0: Il dit ça, il est mort.
1: Qui vont...
0: Bah voilà.
2: Tu t'imagines un joueur de haut niveau qui dit je vote Marine Le Pen.
3: Souviens-toi du gardien du Paris Saint-Germain.
4: Il a liké
3: par erreur. Qui a liké. C'est ce qu'il a dit ensuite. Par erreur, un poste

0: il est libre. Et d'ailleurs, c'est ce qui devrait nous faire la fraternité, c'est-à-dire de le voir en tant que frère citoyen de notre pays. Il est libre de prendre position. C'est une prise de position de ne pas s'engager. C'est-à-dire, c'est une prise de position, parce qu'on pense que, en fait, c'est une absence de prise de position. Non, c'est une prise de position de choisir qu'on n'est pas assez éveillé ou éduqué ou conscientisé, ce que tu veux, pour dire, bah là, c'est pas le moment que je parle.
1: Pas légitime.
0: Je me sens pas. En plus, il se confie, c'est-à-dire, il essaie pas de mentir. Je me sens pas légitime. Il y a plein de gens qui estiment qu'ils n'ont pas les connaissances nécessaires pour débattre de tel ou tel sujet. Voilà. Tout le monde n'est pas les grandes gueules. Nous, on a la science infuse, on sait.
2: On n'est pas Joël.
1: Mais c'est surtout que nous, on dit des conneries plein de fois, mais on l'assume. Il y a voilà, des sujets sur lesquels on n'est pas légitime, mais on donne notre avis de citoyen.
0: Ils veulent utiliser leur parole à bon escient et il en fait partie. Mais je veux rassurer en tout cas les personnes d'extrême droite qui ont relayé en tout cas ces insultes et leur dire que vous aussi, vous l'auriez insulté. S'il avait dit par exemple...
3: C'est plutôt l'extrême gauche qui a relayé les insultes sur Léon Marchand.
0: Les sales blancs, moi j'ai vu les comptes d'extrême droite qui ont relayé le fait qu'il avait été traité de sales blancs.
3: Oui, qui dénonce.
0: Voilà. Mais je veux leur dire que vous l'auriez aussi insulté s'il avait dit, parce que comme vous manquez de liberté et de fraternité, vous l'auriez insulté s'il avait
3: Mbappé
0: dit.
3: S'est fait insulter,
0: mais bien sûr,
3: avait dit,
0: s'il avait dit qu'il est contre l'extrême droite ou alors qu'il est pour.
3: Donc quoi qu'on dise, on se fait insulter.
0: Mais on se fait insulter. Kylian Mbappé, qui lui prend position, se fait insulter. Il s'est même fait traiter de sale noir pour avoir raté un pénalty. Donc je vais dire, on est à un niveau de tolérance qui est moins un, d'accord. Donc c'est peu importe le sportif. Moi je suis pour la liberté des sportifs dans leur droit d'expression. J'estime qu'ils ont le droit de prendre position et je vais te c'est que, ou pas.
3: Voilà.
0: Et c'est quelque chose, non, parce que moi je considère que c'est une prise de position, c'est pour ça que je dis ça. Mais c'est admiré, tu sais, le fait que les sportifs français puissent s'exprimer sur les sujets de société. J'ai vu pendant la Coupe du Monde, par exemple, les Brésiliens qui avaient relayé l'ancienne prise de parole de Kylian Mbappé sur le fait qu'il fallait pas céder aux extrêmes. Et d'ailleurs, il s'était aussi fait insulter par la gauche parce qu'il avait dit qu'il fallait pas céder aux extrêmes. Ils auraient voulu qu'ils disent extrême droite uniquement. Donc, beaucoup de Brésiliens, par exemple, ont relayé en disant waouh, mais qu'est-ce qu'ils ont de la chance, ils s'expriment sur la société, les Français, etc. J'ai vu aussi beaucoup d'Américains qui s'extasiaient devant Wembanyama sur le fait qu'ils puissent prendre position sur des sujets de société. Donc c'est quelque chose qui nous est envié et c'est quelque chose qu'on doit valoriser et pas insulter les gens dès qu'ils ouvrent la bouche parce qu'en fait, quelque part, ils vont tous se taire.
3: Reconnais que quand un sportif s'engage en politique, c'est toujours du même côté, c'est toujours à gauche. Il y a pas non plus de grande surprise, mais il y a pas beaucoup de sportifs
1: à part Michel Sardou
3: je parle de Michel Sardou,
4: il y a des sportifs, Guidrut
1: c'était un gars côté ministre aussi,
2: je pense que les anciens sportifs, Léon Marchand est un homme très intelligent, il sait qu'on évolue dans une société où il n'y a plus de nuances, donc il sait que quoi qu'il dira ça va être récupéré, surinterprété, donc il préfère se préserver aussi.
0: Mais aussi les sportifs en général sont jeunes. D'accord. Et les jeunes sont plutôt attirés par la gauche.
1: Mais moi, ce qui m'inquiète là-dedans,
0: ils ont une vision internationale.
3: Ils s'intéressent pas à la politique.
0: Ils ont une vision
1: internationale. Ce qui m'inquiète là-dedans, c'est qu'ils soient pas francs, quoi, qu'ils soient pas honnêtes. Parce que la bien-pensance fera que faudra aller dans ce sens-là et qu'ils disent pas vraiment ce qu'ils pensent, quoi.
3: À qu'on le pousse à dire des choses qu'il ne pense pas.
1: Bah, tu vois. Typiquement, si tu prends les 10 icônes du sport français, Seixas, Gasly, Kylian Mbappé, Ousmane Dembélé, Antoine Dupont, sur les 10, ils votent pas tous à gauche, quoi. C'est pas possible. Ils sont pas tous d'extrême gauche. Donc, à un moment donné.
3: Mbappé n'est pas d'extrême gauche.
1: Non, mais à un moment donné, ceux qu'on va forcer à s'exprimer, je pense qu'il y a un moment donné, pour passer sous les radars à être tranquille, ils vont pas être francs, ils vont pas dire ce qu'ils pensent, quoi.
5: On a Sébastien qui est taxi dans le Gard, qui va intervenir. Bonjour Sébastien.
6: Bonjour.
5: Qu'est-ce que vous en dites Sébastien de Léon Marchand? Il a raison de se préserver, de rester en dehors du débat Léon Marchand ou pas?
6: Complètement. Moi je suis pas fan absolu de Léon Marchand, mais c'est vrai que de savoir ces gens-là, donc premièrement ils vivent pas chez nous. Léon Marchand, il vit aux États-Unis. Kylian Mbappé, il vit en Espagne. Et tant mieux pour eux, la chance d'être entre guillemets déconnectés parce que ils ont des revenus qui sont, ils ont pas les mêmes problèmes que les Français moyens. Et du coup, moi de savoir qui vote Kylian Mbappé, personnellement je m'en fous, ça va pas me donner l'envie d'y aller, donc plus que ça. Donc du coup.

0: voilà, c'est pas ces gens-là. Moi, les sportifs, ils doivent faire du sport, comme disait tout à l'heure Olivier Giraud. Moi, voilà, les sportifs, ils sont là pour faire du sport. Et moi, de connaître leur avis sur la géopolitique et la géopolitique et la politique en France, honnêtement, moi, Kylian Mbappé, pour moi, il c'est pas un économiste, c'est pas un, voilà, il tape dans un ballon.
1: Il peut réagir en tant que citoyen.
0: Voilà. C'est tellement réducteur. En tant que citoyen, tout à fait. Mais pas, enfin, je veux dire, pour moi, ils sont pas, comme dit Léon Marchand, ils sont pas légitimes. Donc, qui donne son avis, il a le droit de le faire. Moi, ça me dérange absolument pas. Mais qu'on vienne pas taper sur Léon Marchand parce que lui décide de ne pas le donner. Et dans son discours, il justifie de la bonne manière, je trouve, le fait qu'il donne pas son avis.
2: En même temps, Sébastien, c'est vrai que Kylian Mbappé, quand il joue pour l'équipe de France, il porte l'emblème de toute la nation. Donc, au-delà de tous les clivages.
3: Il est capitaine de l'équipe de France.
2: Voilà, capitaine de l'équipe de France. Quand Léon Marchand, il nage pour la France, il est au-delà du clivage politique. Donc, est-ce qu'ils doivent se mettre dans le grand bain de la politique, effectivement?
1: Un devoir de réserve.
2: Ouais, est-ce qu'il n'y aurait pas plutôt un devoir de réserve pour eux, quoi? Vous voyez, Sébastien?
0: Qui a plutôt la tête sur les épaules, même s'il est déjà critiqué et tout ça. Moi, j'ai absolument rien contre Kylian Mbappé, mais à un moment donné, son métier, c'est footballeur. Donc,
1: oui, mais problème, vous voyez, Sébastien, on leur demande.
4: Qui devient
1: le problème, c'est que on est un peu contradictoire. Je sais pas ce que t'en penses, Joël. C'est-à-dire qu'à la fois, on demande à ces sportifs de s'engager sur des causes. On leur demande de porter des bracelets, des trucs, des t-shirts,
4: Et s'ils refusent de leur faire, on leur tombe dessus.
1: À l'équipe de France de le faire. On n'est pas sûr que les 11 joueurs de l'équipe de France soient à fond sur cette cause, mais c'est un peu une obligation. Donc on les oblige finalement à s'engager déjà. Donc c'est ça qui est assez ambigu.
5: Non, vraiment, c'est vraiment réducteur. Son métier, c'est footballeur. Premièrement, la plupart des sportifs, vous allez voir, ont un engagement sociétal, des fondations, où ils soutiennent une association, par exemple Zidane avec Ella depuis des années. Kylian Mbappé, il a une fondation. Donc déjà, ils ne sont pas que des footballeurs parce qu'ils tiennent, à travers leurs engagements, d'avoir un impact sociétal.
4: C'est leur revenu.
5: Ça, c'est la première chose.
4: C'est
5: ensuite,
4: leur revenu. Hein.
5: Quelqu'un comme Léon Marchand, c'est pas juste un nageur. Non, mais on va se calmer deux secondes. Quelqu'un comme Léon Marchand, c'est pas juste un nageur, c'est aussi un brillant étudiant. D'accord. Donc ça sert à rien de parler d'eux comme si c'était des abrutis finis qui savent juste taper dans un ballon ou agiter les deux bras,
4: Joël,
5: et les deux jambes.
4: C'est pas ça qu'on a dit.
5: Bah, si, parce que c'est souvent.
4: Non, mais l'engagement dans les fondations, c'est les revenus. Les deux frères ping-pong, ils ont pas de fondation, quoi.
5: Hein.
4: Ils ont pas les revenus.
5: Les frères Lebrun.
4: Oui, les frères Lebrun. Je les appelle les frères ping-pong.
5: L'éducation française, c'est la pensée critique et l'expression de la pensée critique. C'est ça notre éducation. Donc si à un moment on en fait usage et on vient te dire, mais ta bouche, t'es que football. Mais c'est des gens qui ont été à l'école, qui ont été éduqués.
4: On
5: n'a
4: pas dit ça.
6: J'ai entendu qu'il y a Mbappé, il n'est pas économiste, il doit se faire.
4: Mais non, c'est pas bien des générations où les footballeurs, ils ont été à l'école.
6: Mais
4: hein.
6: C'est un mépris de classe inversé. Tu ne peux pas dire parce que la personne n'est pas économiste. Et en plus, tu es contradictoire, tu n'es pas économiste. Tu vas à l'étranger, tu gagnes beaucoup d'argent. Donc tais-toi. Dans ce cas, qui a le droit de parler? Pour n'importe quoi, on peut dire.
4: Personne n'a dit ça.
6: Si, il a dit qu'Kylian Mbappé n'est pas économiste. Il a bien dit cette phrase. Tu pourras ressortir la barre. Qui est économiste autour de la table? Personne. Donc tout citoyen a la liberté de s'engager ou de ne pas s'engager, de l'exprimer ou de ne pas l'exprimer.
5: La dernière chose, c'est que ce discours sur le fait qu'il y ait de l'argent qui soit déconnecté, il n'y a pas que les pauvres dans ce pays qui ont le droit de s'exprimer. On n'est pas qu'un pays de pauvres, on est une puissance mondiale avec des gens intelligents, des ingénieurs, des scientifiques et des gens qui gagnent de l'argent, des chefs d'entreprise qui ont aussi le droit de parler. La parole d'une personne modeste n'a pas plus de poids que la parole d'une... C'est pas ça la citoyenneté et la déclaration des droits de l'homme. C'est pas sur les revenus. Sinon, je vais vous dire, on peut aussi décider du jour au lendemain que le pauvre n'a plus le droit de s'exprimer parce qu'en fait, il a pas été assez intelligent pour s'en sortir dans la vie. Donc, moumoud. Non.
2: On a posé la question sur les réseaux sociaux. Léon Marchand a insulté parce qu'il ne prend pas position. Qu'est-ce que vous en pensez? On va voir votre réaction. Est-ce que vous pensez que c'est scandaleux qu'il se fasse insulter? Oui, bien sûr, à 93%. Dans un instant, on va regarder ce qui s'est passé concernant l'un des complices des assassins terroristes de Samuel Paty. Alors qu'il était en assignation à résidence, on l'a retrouvé au parc Astérix. Quand même, je sais pas, il me semble, il y a pas un petit souci. 32-16 pour en discuter avec les grandes gueules. Il est 9h20.
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0: Ça vannait sec pendant la pub. 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Reparlons maintenant de l'affaire Paty.

0: connaissez. Elle caractérise tout ce qui a trait à Astérix, au film et au parc Astérix. Ça pourrait être drôle si ce n'était dramatique. Or, c'est dramatique aujourd'hui parce que ça concerne l'assassinat terroriste de Samuel Paty et un des complices a violé son assignation à résidence et on l'a retrouvé dans le parc de loisirs.
1: Oui, il s'appelle Azim Epsirkanov, il est tchétchène, 25 ans, comme celui qui a tué Samuel Paty. Il avait fourni donc à son ami le couteau utilisé pour assassiner le professeur le 16 octobre 2020. Il a toujours affirmé qu'il ignorait le projet criminel de son ami. En tout cas, il a été condamné en première instance à 16 ans de prison pour complicité d'assassinat terroriste. Il a vu sa situation ensuite requalifiée en association de malfaiteurs en appel en mars 2026 avec une peine ramené à 7 ans. Il est sorti de prison en avril. Il est assigné à résidence officiellement dans les Hauts-de-Seine dans l'attente de son éloignement du territoire. Donc depuis avril, il est expulsable. Mais il est toujours là. Et on l'a retrouvé. D'ailleurs, il doit pointer deux fois par jour au commissariat et il a obligation de ne pas quitter son département, les Hauts-de-Seine. Or, vendredi dernier, qui on retrouve sur le parking du parc Astérix dans l'Oise, donc assez loin de son lieu d'assignation, eh bien cet homme, alors le tribunal de Senlis l'a jugé. Lui, il a expliqué qu'il s'agissait d'une incompréhension, qu'il n'avait pas bien compris son assignation, ce qu'il devait respecter comme critère. Bon, en tout cas, le parquet n'a pas été dupe puisqu'il s'est aperçu, la justice s'est aperçu qu'il avait déjà quitté le département 8 reprises, même parfois la nuit. Donc, il a été condamné à un an de prison ferme avec interdiction définitive du territoire français. Mais bon, il faut aussi que l'éloignement...
2: On le met dans la prison chez nous et on lui dit t'as pas le droit d'être là.
1: Non, mais le parquet... quand même se demande que faisait-il au parc Astérix. Est-ce que c'était simplement pour profiter des attractions? Donc il y a même une petite inquiétude sur les agissements de cet homme.
0: Joël?
3: Mais attends, pourquoi il n'est pas dans un avion? Je ne comprends pas cette condamnation à un an de prison ferme. La première condamnation disait au QTF, tu l'attrapes. Depuis avril, il était censé quitter le territoire. Mmh. Tu l'as attrapé sur le parking du parc Astérix, direction l'aéroport. Mmh. Enfin, je veux dire, il n'y a pas à repasser devant la case. Ah oui, monsieur, encore un an dans nos prisons, nourris, logés. Et puis ensuite, vous serez encore, dis donc, expulsable. Mais à quel moment on réfléchit comme ça? Je veux dire, tu as violé les conditions de ta libération, mais tu vas dans l'avion.
1: Donc
3: c'est terminé.
1: Il repasse même pas devant le tribunal. Hop,
3: non,
1: l'avion, au revoir.
3: Mais c'est terminé.
1: Direction la
3: Tchétchénie. Je veux dire, je comprends pas cette façon de juger. Et je crois, j'ai l'impression qu'on se fait plaisir. C'est-à-dire que
1: on aime
3: faire passer le citoyen devant. Vous irez au tribunal. Nous allons siéger, etc. Non, soyons efficaces, soyons pragmatiques.
0: C'est retour à Grozny.
3: Ensuite, depuis avril, qu'est-ce qui s'est passé pour ne pas qu'il soit en Tchétchénie? Est-ce que la Tchétchénie a refusé ce monsieur? Parce qu'on nous expliquait qu'on avait beaucoup de pays qui refusaient, par exemple l'Algérie, des choses comme ça. Est-ce que c'est parce qu'ils ont refusé ou est-ce qu'on a même pas essayé? Moi, c'est ce
1: déjà,
3: que je veux
1: savoir.
3: Déjà, on
1: n'arrive pas à lui faire respecter son contrôle puisqu'il ne doit pas quitter son département et il l'a quitté 8 fois au moins. Donc, tu vois, même avant même de réfléchir à l'envoyer ailleurs, on devrait au moins faire respecter nos décisions de justice.
3: Et en plus, la justice se demande mais qu'est-ce qu'il pouvait bien faire au parc Astérix? Mais moi, je me demande mais qu'est-ce que vous faites dans vos bureaux? Qu'est-ce que vous faites? Moi, je veux pas, je m'en fiche de qu'est-ce qu'il pouvait bien faire. Qu'est-ce que vous faites pour que ce monsieur puisse se balader dans 8 départements après avoir été complice d'un acte terroriste? Enfin, c'est vraiment n'importe quoi, des fois, ce pays.
4: On est quand même dans le dossier Samuel Paty, qui est une affaire malheureusement historique. Une famille en deuil, mais c'est tout le pays en fait qui a saigné et l'éducation nationale a pris un coup de couteau avec Samuel Paty et je veux rester assez modéré dans les termes. On voit un mec qui est totalement fou en fait, c'est-à-dire quand il parle d'incompréhension, non, il a interdiction de quitter le département des Hauts-de-Seine, donc il sait qu'il doit pas se balader en dehors du 92. Mais ce qui est terrible, c'est quoi? Où est la manipulation? Là, on l'apprend là parce qu'il se fait choper au parc Astérix, mais effectivement, quand tu regardes, tu apprends que c'est la 8e fois en réalité. Donc, il y a aussi des failles dans le système.
1: Pas été contre le parc Astérix, ça va continuer.
4: Mais il y a un problème dans le système de surveillance. Mais au bout d'un moment, la justice, elle est lente. Les décisions de justice sont lentes à être appliquées. Comme tu l'as dit, moi, je savais pas qu'il y avait un problème aussi avec la Tchétchénie. Et ce type de personne, c'est le type de gars qui, lorsqu'ils sont chez eux, ils feraient pas autant de conneries que lorsqu'ils sont en France.
0: Ah oui.
4: Ils le savent très bien et je le redis toujours. Moi, je suis issu d'une génération, et je pense que c'est la même génération, Joël, où nos parents, ils nous disaient, respecte le pays, et la punition ultime, c'est je te renvoie au bled. Mmh. Moi, je le dis toujours, et j'ai vu des gens, partir en pleurant au bled. Ah, la dernière fois que je dis ça au GG, des gens qui m'ont contacté, c'est dur ce que tu dis. Non, c'est, la vérité. Au bout d'un moment, on peut pas s'étonner aussi qu'il y ait des gens qui pètent un câble. Je suis désolé, t'es en France, comporte-toi bien. En plus, t'es dans un dossier très chaud, où t'as de la chance de pas avoir pris perpète. Honnêtement, t'as de la chance. Comporte-toi bien, reste chez toi, fais-toi petit. Tu vas au parc Astérix, mais l'image, en fait, en termes de symbole, elle est folle. Mais c'est vraiment, tu vas t'amuser, tu te moques de la France, en fait.
5: J'imagine, en plus, cet homme qui doit avoir du monde au téléphone en disant, tu vois, ou son cercle autour de lui. On doit lui dire, ça va? Ouais, non, mais je suis sorti 8 fois du département, vous en faites pas pour moi.
4: Y compris la nuit.
5: Mais t'es pas contrôlé. Non, je suis sorti 8 fois du département, puis là, je suis au parc Astérix. Attends, mais t'avais donné le couteau. Ouais, non, mais c'est tranquille, cool, les gars. Je me balade.
1: Alain, depuis l'affaire Liana, qui a bouleversé aussi la France, on se rend compte que les failles sont béantes dans la justice.
4: C'est n'importe quoi.
1: C'est chaque fois.
6: Écoute, moi, ce qui me choque le plus, c'est pas qu'il soit au parc Astérix. C'est que ce mec-là soit dehors avec un bracelet, quoi. Enfin, avec une assignation à résidence. Le jugement de l'affaire Paty, c'était quand? C'était il y a 5 ans.
1: Il a été jugé en appel ensuite. Il a pris moins.
6: Il y a 5 ans.
1: Il a pris moins.
6: Il y a 5 ans. Il a pris 16 ans. On mute ça.
1: Il a pris 7 ans en appel.
3: Il a pris 7 ans.
6: Mais d'accord. Mais ouais. 7 ans. Ça fait 3 ans et demi qu'il est en prison. Il est dehors avec assignation à résidence. Mais c'est ça qui est choquant. Alors que depuis le début, c'est un mec expulsable. Mais qu'est-ce qu'on se fait chier avec des mecs comme ça, quoi?
1: En fait, non. On devrait, à mon avis, enfin, je sais pas ce que vous en pensez, avoir une obligation avant sa sortie de prison, on organise son expulsion et le jour où il sort de prison, il est expulsé.
6: C'est ça,
1: il y a pas de lien entre les deux. On le remet dans la nature.
6: Et en prison, il fait un minimum de peine, quoi. Et le mec, en première instance, il est condamné à 16 ans. Là, 3 ans après, il est dehors au parc Astérix.
1: Parce qu'en fait, il a réussi à convaincre qu'il ne savait pas que la personne.
6: Non, mais il n'y a pas un problème dans les juges d'application des peines.
5: Je peux vous rappeler.
6: Il n'y a pas un problème dans comment on applique les peines en France.
5: Je peux vous rappeler quelque chose aussi, que le père Jacques Hamel, il avait été tué par un homme qui portait un bracelet électronique aussi. Voilà. Maximilien.
6: Pourquoi on peut devenir président de la République avec un bracelet
5: électronique? Maximilien qui est dans l'Essonne. Bonjour Maximilien.
7: Bonjour.
5: Est-ce que ça vous fait autant bondir que nous, Maximilien?
7: Mais là, c'est plus que bondir. C'est qu'en fait, je comprends même pas que les Français se révoltent pas et attaquent même pas l'État. On a des gens, c'est des dangers publics dehors. Comment ça se fait que ce mec, il est encore chez nous? Qu'est-ce qu'on attend pour lui foutre un coup de pied dans le cul et qu'il foute dans le tarmac et merci, au revoir? En fait, on s'aperçoit, on nous dit tout tranquillement, ce matin à la radio, écoutez, personne ne surveille. Donc on a des pédophiles dehors tranquilles, on a des criminels comme ça dangereux qui sont dehors au parc Astérix, mais c'est la fête dans ce pays en fait. Il n'y a rien qui se passe en fait. Et pendant ce temps-là, nos politiques, ils sont en train de se prendre le bec, de savoir qui va pouvoir se présenter au présidentiel, savoir qu'est-ce qu'on va faire comme budget. Et nous, en tant que Français, on n'en a rien à foutre de leur connerie. On veut tout simplement qu'il y en a ras-le-bol d'avoir une justice qui fout rien en fait. Il fout rien. Comment ça se fait que ce mec, on lui dit pas... Tu sors de tôle, hop, il y a une bagnole qui t'attend, hop, dehors. Terminé. C'est tout. On arrête les conneries, en fait.
5: C'est un manque de respect vis-à-vis.
7: On parle de quelque chose, quand même. Samuel Paty, il était décapité. C'est-à-dire que c'est un film d'horreur. On est où, là, en fait?
6: Parce que je présume que ce monsieur, il a droit aux aides sociales, il a des revenus. Enfin, il vit bien de quelque chose, quoi. Donc je présume que l'État français l'aide en plus.
1: La solidarité nationale.
3: Mais il aurait pu, tu sais, sortir au bout de 3 ans et demi à condition... à condition qu'on ait organisé son départ et qu'on se dit, ok, vous avez déjà fait... Vous êtes bien comporté, 3 ans et demi, très bien. On a organisé votre départ avec le pays d'origine. Vous sortez, le taxi, l'avion, et vous partez.
5: Mais non, parce qu'il a un recours. Il conteste son recours d'expulsion devant la justice administrative. Voilà. Donc, il est sorti au-delà du délai légal. Il conteste son recours.
4: Puis,
5: donc,
4: t'appliques
5: la loi.
4: Les failles de la justice pour faire perdurer les choses.
3: Moi, je suis pas contre le droit parce qu'il y a plein de gens qui veulent attaquer l'état de droit, les recours. Moi, j'estime qu'un citoyen, quel qu'il soit d'ailleurs, injusticiable, a le droit d'avoir des recours. Mais si on a tant de recours que ça, à ce moment-là, il faut doter la justice de vrais moyens. Et quand on dit que les Français en ont marre, moi, je crois pas qu'ils en ont ont marre. Parce que quand ils votent pas pour des politiques où on va restructurer la dépense publique et où on va donner plus de 2 euros sur 1000 euros de dépense publique à la justice. Ils votent pas pour ça. Ils continuent de voter pour donner 250 euros aux dépenses de retraite et continuer de donner 2 euros à la justice. Et après, ils disent, on en a marre. Ben non, si t'en as marre, commence à te dire que moi, j'ai besoin de justice. Par contre, je peux me débrouiller seul sur ça et ça. Et la dépense publique, elle doit aller à la justice. Voilà.
1: Le problème des recours, c'est qu'effectivement, ils sont trop longs à être examinés. Il faut que ça aille plus vite.
5: Oui, parce que le recours, il faut examiner tout de suite. Oui, mais lui dit qu'il n'avait pas compris. Et qu'il n'avait pas compris dans quelle situation il était. Ah, c'est ce qu'il dit le jeune homme. Non, mais c'est vraiment, c'est ce qu'il dit à son avocat. Je ne savais pas quel était le projet terroriste de Samuel Paty, c'est ce qu'il a expliqué. Et deux, qu'il n'était pas au courant de sa situation administrative. Qu'il ne savait pas qu'il n'avait pas le droit de quitter le département.
4: Excuse-moi, combien même il ne savait pas que l'autre allait tuer Samuel Paty. Il y a quelqu'un qui vient, il me dit « file-moi un couteau ». Tes amis te demandent des couteaux ?
3: Ouais, oui.
4: Sauf si c'est dans la cuisine ou dans le cadre d'un repas. Je suis désolé, un mec, il te demande file-moi un couteau. Et tu lui files, c'est pas n'importe quel modèle de couteau, tu vois, pour pouvoir décapiter quelqu'un. C'est quand même une belle lame qu'il faut, quoi. Donc, il n'y a rien qui va dans cette histoire. Et le mec, psychologiquement, il est complètement déconnecté. Ça, on n'en veut pas sur le territoire.
5: On a Fred.
4: Je suis désolé.
5: Après le coup de gueule de Maximilien, on a Fred qui est policier aux frontières, qui nous appelle. Bonjour, Fred.
8: Oui, bonjour.
5: J'imagine que cette affaire doit être assez sensible pour vous, en plus, en tant que fonctionnaire concerné, là.
8: Alors, oui, effectivement. Alors, je passe bonjour à tout le monde. Je vous regarde souvent. J'appelle pour la première fois parce qu'effectivement, je me suis permis.
5: Bienvenue. Bonjour.
8: Merci. Je vous ai entendu dire quelques petites inexactitudes. Alors, effectivement, l'affaire, elle provoque beaucoup d'émotions parce qu'il y a la mort de Samuel Paty, la mort d'un prof d'air. Mais il faut bien savoir une chose, c'est que son assignation à résidence actuellement n'a rien à voir avec ça. Il est assigné à résidence, c'est une mesure administrative, parce qu'il est étranger en situation irrégulière sous OQTF. Et le problème de l'éloignement, j'entendais avant parler de la Tchétchénie, il faut bien savoir qu'est-ce que la Tchétchénie. La Tchétchénie, c'est une province de la Fédération de Russie. Et pour faire très simple, les relations diplomatiques sont ce qu'elles sont. La Russie ne reprend pas ses nationaux. Donc c'est bien le problème.
5: Donc on ne peut pas le renvoyer à Grozny.
8: Honnêtement, j'aime bien. Alors effectivement.
6: On le prête au front ukrainien.
1: Donc les Tchétchènes, on est obligé de les garder.
8: Alors, et c'est la problématique dans l'autre sens, c'est que comme les Tchétchènes dans la province de Tchétchénie subissent une répression, un Tchétchène qui vient d'un pays européen, il a quasiment automatiquement, sauf rare d'exception, il a droit à l'asile.
1: Ah oui.
8: Il a l'asile d'office, donc c'est quelqu'un.
1: D'accord, mais quand il se comporte mal, parce que le droit d'asile c'est une chose, mais il y a une obligation de se comporter bien, de respecter les lois du pays qui vous accueille. Quand on ne les respecte pas, le droit d'asile saute.
8: On est bien d'accord. Alors là, en l'occurrence, hier, en plus, ils remettent la cerise sur le gâteau, la peine complémentaire d'interdiction définitive du territoire, donc une interdiction judiciaire qui, sauf si elle est relevée par une cour d'appel, sera définitive, comme son nom l'indique. Le problème est toujours le même. La Russie ne reprend pas ses nationaux. Et ça, nous, malheureusement, c'est un pays, on le sait, on n'a jamais... Même l'Ukraine, en temps de guerre, nous a parfois repris certains de leurs nationaux condamnés pour des
1: crimes. Donc on va être obligé de le garder.
8: Bah, comme malheureusement une grande communauté tchétchène, effectivement,
1: je parle de lui, il faut pas essentialiser.
8: J'essentialise pas, mais effectivement, on a néanmoins beaucoup de communautarisme au sein des Tchétchènes, des façons de comporter très particulières par rapport à d'autres russophones. Et effectivement, certaines formes de délinquance, une culture de la violence, j'ai côtoyé des Tchétchènes assez régulièrement, et là, en l'occurrence, c'est quelqu'un qui est, à mon sens, en l'état actuel, avec les relations qu'on a avec la Russie et Vladimir Poutine,
1: raison de plus que lorsqu'on l'assigne à résidence,
6: on le surveille.
1: On se donne les moyens de le surveiller et qu'on n'apprenne pas qu'il a pu, pendant 8 fois, quitter son département.
5: Allez-y, Fred.
8: J'entends bien. Alors, les 8 fois, ils le savent pourquoi. Les collègues ont travaillé sur la téléphonie et ils ont effectivement vu qu'à 8 reprises au moins, y compris la nuit, il accrochait des relais en dehors du département. Maintenant, la problématique de l'assignation.
1: Mais pourtant, il avait une obligation de pointer chaque jour.
8: Oui, effectivement, une obligation de pointer. Mais après, bon, vous pointez une fois le matin, une fois l'après-midi, ça vous laisse des créneaux horaires quand même assez larges.
1: Oui, bien sûr.
8: C'est pour pointer, pour être certain qu'il soit là. Maintenant, le souci de l'assignation, c'est comme quand vous notifiez une OQTF. L'OQTF, c'est l'obligation de quitter le territoire. Si vous ne forcez pas les gens ne partent pas. L'assignation à résidence, c'est simplement une notification. Oui. Vous avez interdiction de partir, de sortir du territoire, enfin, du département en l'occurrence. Vous devez pointer 2 fois. Si vous ne le contrôlez pas, il peut très bien passer la frontière d'un département sans que personne ne s'en rende compte. Il est impossible pour la police ou qui que ce soit aujourd'hui aujourd'hui, c'est pas une question de mauvaise foi, de manque de volonté de l'État, du gouvernement, de la police.
1: Mais c'est impossible à faire respecter.
8: On ne peut pas mettre un policier ou un gendarme derrière quelqu'un.
1: Donc on prend des décisions.
5: Dans tous les cas, merci de vos précisions, Fred. Merci beaucoup, policier aux frontières.
1: C'était intéressant.
5: Merci de.
1: N'hésitez pas à rappeler au 32-16.
5: Merci d'avoir été avec nous. Il est 10h20. Dans un instant, on s'en fout, pas. Reste avec les grandes gueules, Joël Dagosséry, Didier Giraud, Abel Boyi.
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0: Vous êtes avec les GG, avec les grandes gueules, en direct sur RMC, la radio RMC Story, la télé, oui. Le canal 23 de la TNT, Joël Dagosséry, Abel Bouilly et Didier Giraud. Il est 10h moins le quart, c'est l'heure du On s'en fout, on s'en fout pas.
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0: Bonjour Anaïs Inès Sainz.
3: Bonjour Alain, bonjour les GG, bonjour à tous. Ségolène Royal propose de développer la vidéosurveillance pour lutter contre les violences à l'égard des enfants et des plus vulnérables. Écoutez, la candidate à la primaire socialiste, elle était l'invitée du face-à-face d'Apolline de Malherbe ce matin sur RMC et BFM TV.
4: La première chose à faire, c'est de mettre des caméras de vidéosurveillance partout. Pourquoi ça n'est pas encore fait?
5: Des caméras dans les écoles?
4: Mais bien sûr, dans les périscolaires, mais bien sûr. C'est très. Mais bien sûr, déjà, il n'y aurait plus de passage à l'acte. Mais bien évidemment.
5: Mais des caméras.
4: Dans tous les lieux où il y a un accueil de public fragile, il doit y avoir des
5: donc,
4: caméras.
5: Donc, ça veut dire quoi? Dans les EHPAD, les crèches, dans les écoles, partout où il y a un public vulnérable?
4: Mais bien sûr.
3: Elle va même plus loin, Ségolène Royal. Elle propose qu'on puisse être autorisé à mettre des caméras chez soi pour surveiller sa nounou, par exemple. Est-ce qu'on s'en fout ou pas? Joël,
6: s'en fout pas.
3: Didier.
7: Ah non, on s'en fout pas.
3: Abel.
7: S'en fout pas.
3: Elle a raison ou pas, Abel?
8: Alors, elle est peut-être un peu extrême, mais en fait, elle reprend juste les propositions qui ont été émises par les parents dont les enfants ont été victimes dans le cadre du périscolaire. Donc, elle n'invente rien. Donc, moi, dans le cadre du périscolaire, je suis pour les caméras. Le fait de filmer la nounou à son insu, il y a beaucoup de parents qui le font déjà aussi. C'est pas quelque chose de nouveau. Après, est-ce qu'il faut...
9: T'as pas le droit de le faire, hein.
8: Je sais, mais oui, mais beaucoup...
9: Pas le droit de filmer avec quelqu'un à son insu, hein.
8: Beaucoup de parents. Beaucoup de parents le font quand même. Après, est-ce qu'il faut l'institutionnaliser? Est-ce que, par exemple, dans une classe, c'est nécessaire? Je pense pas. Mais moi, je pense que dans le cadre du périscolaire, moi, je suis favorable uniquement pour ce cas
9: de figure. Pas la suspicion permanente, c'est-à-dire qu'on fait plus confiance à personne.
3: Il faut Big Brother.
9: Mais, être filmé.
8: Mais on est obligé, mais tu sais, il y a encore d'autres cas qui vont sortir à Montreuil, à Vincennes, ça va péter dans pas longtemps, je vous le dis déjà. Donc oui, au bout d'un moment, si on veut pas tomber dans la psychose...
0: Qu'est-ce qui va péter?
8: Ben, il y a eu des cas encore avec des enfants qui ont été victimes de violences sexuelles. Et notamment, vous avez des parents qui ont fait des sittings devant la mairie de Vincennes parce que celle-ci a mis du temps à réaliser, elle a même euphémisé la situation. Je suis en contact avec plusieurs parents, donc oui, dans le cadre du périscolaire, je suis pour les caméras.
9: Il y a des caméras?
10: Bah, le problème, c'est que quand tu vois que des pédophiles sont capables de s'organiser pour infiltrer le périscolaire de la mairie de Paris, à mon avis, ils vont trouver un angle mort, quoi. Le principe d'une caméra, c'est qu'il y a un angle mort. Donc,
9: moi, déjà, pour quelqu'un viser les
10: images. Mais non, mais et puis je vois pas non plus toutes les ATSEM avec la GoPro comme les flics maintenant. Enfin, je vois pas où on va avec ça. Et derrière ça, il y a quand même, quand tu mets des caméras partout, il faut aussi assurer le traitement de l'image, parce que mettre des caméras s'il y a personne qui regarde, t'as rien de fait, quoi.
8: De contrôle et du personnel, oui.
3: Joël,
6: ben moi, en tant que maman, si l'école de ma fille, quand elle était petite, me disait, nous avons des caméras. Pendant le temps scolaire ou extrascolaire, et tout, ben, écoute, je signe. Si c'est une école privée, je paye. Voilà, c'est simple.
10: Ouais, mais c'est...
6: Donc,
10: ça règle pas le problème.
6: Qu'on mette aussi des caméras dans les bureaux de la mairie de Paris pour voir qui recrute.
9: Travaille.
6: Qui travaille.
10: Et comme celui qui surveille la caméra ne travaille pas, il n'y aura rien.
6: Mais qui a passé les entretiens? Qui recrute? Comment sont prises les décisions?
10: Voilà, c'est là qu'est le problème.
6: Parce que
10: là, on est en train de créer une psychose. Il y a aujourd'hui des gens.
6: Il y a un scandale.
10: Je dis, on est en train de créer une psychose sur le métier.
9: Non, c'est pas ça.
10: Il y a aujourd'hui des gens qui veulent plus avoir ce métier-là. Les jeunes, ils veulent plus avoir ce métier-là.
9: Surtout des parents. Didier, d'accord, effectivement.
10: Non, mais c'est légitime, les parents, il n'y a pas de problème.
9: Mais il y a surtout beaucoup de parents d'élèves qui ne mettent plus leurs enfants dans le périscolaire, notamment parisien, parce qu'ils ont peur. Je suis désolé, la confiance n'a pas été rétablie. Est-ce que les caméras peuvent rétablir la confiance?
8: Mais ça peut y participer.
9: Il faut passer par là.
8: Je parlais d'un dossier qui va éclater sur Montreuil. Moi, j'ai une amie qui m'a dit, elle était soulagée parce que après avoir parlé avec sa fille, il n'est rien arrivé à sa fille. Donc oui, ça peut rassurer les parents. Et quand tu dis, ça va jeter l'opprobre sur tout un métier. Moi, je suis éducateur. Je suis le premier à dénoncer les éducateurs proxénètes, les éducateurs violeurs, les éducateurs.
9: Tu accepterais d'être filmé dans l'exercice
8: du travail? Mais moi, ça me dérangerait pas. J'ai rien à me reprocher.
10: C'est pas ça que je veux dire. C'est qu'aujourd'hui, il y avait historiquement, j'ai écouté un reportage là-dessus, il y avait historiquement des étudiants qui faisaient ce métier-là avant le début de leur année. Ce mois de septembre, ils ont du mal à recruter parce que les étudiants témoignaient en disant périscolaire parisien, ça fait pas super dans le CV, quoi. T'es fléché comme, pédophile, quoi.
0: On enchaîne.
3: Tolérance zéro pour le portable à l'Elysée. Est-ce qu'on s'en fout ou pas, Didier?
10: Complètement.
3: Ah bon, Abel?
8: Je m'en fous, mais je vais quand même dire un truc.
3: Joël, on s'en fout pas. Oui, Emmanuel Macron a déclaré hier que le téléphone était proscrit au château. Quand je fais des réunions, je demande aux gens de déposer leur téléphone avant, a expliqué le président lors d'un déplacement en Lozère à l'occasion de la rentrée scolaire. Ma chère Joël, il a raison?
6: Écoute, moi, je trouve pas. Les téléphones portables sont dans nos vies depuis maintenant plusieurs années.
3: Ah, et Olivier,
6: ils vont y rester. Et donc, je suis pour qu'on s'éduque à ne pas céder tout le temps à la tentation, notamment quand on est en réunion, etc. Faire déposer le téléphone à l'entrée pour des adultes, non, je trouve que c'est infantilisant. Alors, bien sûr, je pense qu'ils mettaient ça en comparaison avec les élèves, parce que pour dire, nous aussi, on fait
0: Est-ce
6: ça.
0: Est-ce que tu arrives, toi, dans une réunion à ne pas toucher ton portable le temps de la réunion ou pas?
6: Bah honnêtement, oui.
9: Si c'est pas ennuyeux.
6: Sauf si j'ai besoin de faire une recherche.
8: Et une hésitation dans ta réponse. Hein.
6: Non, mais parce que j'aurais l'envie. Tu vois, en fait, c'est parce que tu as cette impulsion qui te dit. Mais il y a aussi le fait de pouvoir retenir.
10: Je pense qu'à l'Élysée, c'est apprendre une à faire ça avec le téléphone. Aussi,
8: oui, ben c'est ce que j'allais dire, c'est-à-dire
10: un mec qui filme.
3: Ouais, non, mais là, c'était pas l'idée
10: Moi, je pense que c'est les fuites. Ils ont peur qu'il y ait des fuites, que les ministres écrivent.
8: Là, il a fait un discours dans le cadre de la rentrée scolaire, mais c'est de la manipulation. On a un président de la République qui est plus que addict au téléphone. Il en a deux ou trois.
9: Il envoie des SMS à
8: ses collaborateurs. Disent, regarde des SMS le jour, la nuit, donc plus addict que lui, tu meurs. Et effectivement, lui, il n'a pas de téléphone dans ses réunions parce qu'il a peur des fuites.
9: Je rappellerai que Brigitte Macron avait raconté que parfois, elle était réveillée par son mari au milieu de la nuit qui regardait sur son portable des sketchs de Jacqueline Maillan. Parce qu'il est fan de Jacqueline Maillan. Oui, on a un président
6: qui l'a réveillé pour qu'il la réveille la nuit.
9: Donc, on a un président qui est accro au portable au milieu de la nuit et qui dit aux autres, c'est pas bien d'être accro au portable.
6: On n'a pas tous la même chance.
8: Voilà.
3: Ouais, les GG, il y a un auditeur quand même qui a balancé les grandes gueules ce matin chez Mathieu et Élise Dangean qui disait aux grandes gueules, ils sont toujours sur leur téléphone. Voilà.
0: On va vous expliquer pourquoi. C'est parce que Anaïs ne cesse de nous envoyer des messages sur le groupe WhatsApp.
3: C'est faux.
0: En disant voilà, il faut faire ci, voilà, il faut faire ça. Bon, allez.
9: Le portable aussi un outil de travail.
0: En attendant, tiens,
3: Charles Consigny. Hein.
0: Votre téléphone portable.
9: Il gère ses clients.
8: C'est Charles Consigny.
0: Ils sont en prison.
9: Tiens bon.
8: Il échange avec eux. Le drone arrive. Voilà.
0: En attendant, votre téléphone portable, vous pouvez l'utiliser en envoyant prime par SMS au 73216. Prime par SMS au 73216. Ça vous sert à vous inscrire au cas où vous puissiez être appelé et donner le montant de la prime de rentrée. Elle est à 36 375 euros. On fait tourner la roue tout à l'heure à quelle heure, Anaïs?
3: À 11h20.
0: On pourra rajouter un peu de pognon, un petit peu de sous, 125, 250, 500, 1000 ou 1500 euros. 36 375 euros, c'est le montant de la prime de rentrée. Là, au moment où on se parle, à l'heure où on se parle, qui sait, votre téléphone peut sonner d'ici la fin des GG. Restez bien proche de votre téléphone portable. Dans un instant, suite des grandes gueules sur RMC et RMC Story. Restez avec nous, notamment pour reparler de Patrick Bruel qui renonce à sa tournée. Est-ce que c'est une sage décision? 32-16.
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0: Vous êtes avec les Gigi, avec les Grandes Gueules. C'est en direct sur RMC et RMC Story. Les Grandes Gueules avec aujourd'hui la coach de vie Joël Dagosséry, avec l'agriculteur Didier Giraud et avec Abel Bouilly, l'éducateur. Trois heures de Gigi au cours desquelles vous pourrez prendre la parole. Tiens, dans la deuxième heure, je vais vous dire de quoi on va discuter ensemble. De Bruno Retailleau qui veut des internats disciplinaires pour les élèves récidivistes. Alors, il est assez précis, hein, Bruno Retailleau, candidat à l'élection présidentielle. Élève récidiviste, violent, harceleur. Cadre strict, c'est ce qu'il dit pour ces internats disciplinaires.
1: Alors, est-ce comme matière première, cassage de cailloux.
0: Banco, c'est tout bon. On prend les internats disciplinaires. On leur apprendra le respect de la règle et le respect des autres, dit le général Retailleau. Vous venez en discuter avec nous au 32-16. Attends, deux secondes. Joël Dagosséry qui a levé le bras quand Olivier a dit qu'il finance un peu par dépit.
2: Voilà.
0: Ma chère Joël, mon cher Abel, qui pourrait diriger ses centres, et Didier Giraud. Je propose d'abord qu'on parle du sueur Bruel.

0: tard que jamais, c'est ce qu'on dit. Différents maires de ville où devait se produire Patrick Bruel, plutôt soulagé de savoir que le chanteur a décidé d'annuler sa tournée. Est-ce que c'est une sage décision? C'était inévitable? Vous en parlez avec nous au 32-16.
1: Alors, le chanteur a justifié cette annulation sur ses réseaux sociaux. Il avait donc prévu de faire 35 concerts du 2 octobre au 21 novembre. Il dit avoir profondément souhaité maintenir cette tournée. Il précise que c'était ni un défi, ni une provocation, mais simplement son envie de monter sur scène et de continuer à faire son métier. Mais il constate que cette tournée est devenue autre chose, qu'elle est devenue l'incarnation d'un débat qui la dépasse. Il annonce donc qu'il va annuler ses concerts. Il insiste sur le fait qu'il le fait librement, ce choix, et que la justice ne l'y oblige pas. Il invoque l'apaisement. Il redit qu'il est innocent, donc ce n'est pas un aveu de culpabilité. Et bien sûr, les spectateurs seront remboursés. Alors, il ne dit pas une chose qui semblait aussi avéré, c'est qu'il avait du mal à trouver des musiciens pour cette coince.
2: Alors il
1: concert.
2: Les avait, hein, quand même. Là,
1: bah, visiblement, c'est
2: et
1: pas
2: des salles.
1: Visiblement, c'est
2: et
1: pas les informations que moi j'ai eues.
0: Ah bon, non,
1: il avait du mal à voir ces musiciens.
0: Parce qu'ils avaient même signé une clause. Ouais. Pour se faire rembourser, bon, même si la tournée était annulée.
1: En tout cas, ouais, c'était compliqué, d'autant plus qu'il y avait les maires qui étaient montés au créneau, même si la plupart de ces maires n'avaient aucun pouvoir d'ailleurs d'annuler ces concerts, puisque sauf ceux qui étaient dans des salles municipales. Mmh. Mais enfin bref, il y a eu quand même une pression médiatique, politique. Est-ce qu'il a eu raison de céder face à cette pression médiatique? Est-ce que finalement aujourd'hui, c'est pas l'opinion publique qui fait la justice?
0: Qu'est-ce que tu en dis, Abel?
3: Dire que c'est l'opinion publique qui fait la justice, après tu vas nous sortir l'argument de la présomption d'innocence.
1: Oui, là, c'est un argument qui est un droit.
3: La présomption d'innocence, c'est une notion juridique qui s'inscrit dans le cadre d'une procédure pénale. Moi, en tant que citoyen, j'ai le droit de dire que je trouve que tel ou tel individu est innocent ou coupable. La seule chose que je n'ai pas le droit de faire, c'est de le diffamer. Voilà, mais j'ai le droit de manifester, mon indignation. On va pas jeter des fleurs à une personne qui est mise en cause par 36 femmes, 32 plaintes, 4 fois mise en examen, 4 fois mise sous le statut de témoin assisté. Donc oui, la présomption d'innocence, bien qu'il fasse qu'il faille la respecter, elle en prend un coup dans le derrière quand même. Et moi, je veux même rappeler un documentaire. Ben si. Non, mais c'est-à-dire, on la remettra pas en cause. Là, c'est à la justice d'établir s'il est innocent ou coupable. Mais la société, peut-être qu'elle n'est pas prête aussi à vivre comme si de rien n'était. Donc aujourd'hui, on est dans une époque où la parole des victimes, elle se libère dans tous les domaines.
1: Alors si tu veux être précis sur les termes, elles sont plaignantes.
3: Là, je parle de façon globale.
1: Elles sont plaignantes.
3: Nous sommes dans
1: une
3: société.
1: Elles seront victimes le jour où ils seront condamnés.
3: Là, maintenant, de façon plus globale, si tu veux que je reformule, nous sommes dans une société où la parole des victimes se libère, que ce soit les violences sexuelles sur les femmes ou sur les enfants. Donc oui, ça tombe mal pour lui parce qu'il devient quelque part l'incarnation de l'homme mal puissant qui est protégé par un système. Donc le fait qu'il se retire, ce n'est que la normalité et il aurait dû le faire plus tôt.
0: Joël.
3: Ben oui.
4: Mais écoute, tout ça pour ça, on le savait que ça allait se passer comme ça. Mmh. Je me demande même d'ailleurs si c'était pas un peu calculé de sa part en disant écoute, tu y vas, mais tu sais que tu vas renoncer, etc. Ça fait partie peut-être, je sais pas, de la défense ou de la com. Parce qu'il faut bien, si tu renonces au début, ça fait presque aveu de culpabilité, donc il faut que tu sois empêché entre guillemets. Voilà,
3: non,
4: moi je suis un peu peut-être cynique, hein, mais je me demande si c'était pas un peu voulu. De toute façon, moi je me suis sentie soulagée pour tout te dire quand j'ai entendu la nouvelle. Je trouvais que ce n'était que justice, alors pas justice au sens du tribunal, mais un peu comme Abel l'a dit, c'est une justice, juste un sentiment personnel. Ce monsieur, quand même, là, il arrête sa tournée ou il ne la démarre pas, je ne sais pas, mais il faut quand même dire que pendant plus de 30 ans, ce monsieur donc aurait agressé des femmes et puis aurait continué sur une autre date. C'est-à-dire qu'il a circulé librement tout en agressant une femme après l'autre. Voilà. Et aujourd'hui, on lui
0: ça,
4: met un
0: coup. C'est toi qui le dis.
4: Oui, non, mais je veux dire,
1: vous avez déjà condamné.
4: Si, en tout cas, ça, je dis, il aurait agressé des femmes et puis aurait continué son chemin avec une date, une nouvelle date.
0: T'as entendu
4: nouvelle
0: ce qu'a dit Émilie Mathis ce matin? Elle a dit qu'il a plus été harcelé que harceleur, hein,
4: oui,
0: Patrick
4: mais,
0: Bruel.
4: Oui, hein. Mais ça veut rien dire.
3: Ah bon,
4: c'est pas parce qu'il y avait des femmes. Mais ça, c'est un peu comme.
3: En gros, quand t'es beau gosse, tu peux pas être violeur. Sans parler de Patrick Bruel. Quand tu es beau gosse, tu peux pas être agresseur sexuel.
2: C'est pas ce qu'il a dit. Vous êtes dans la généralité, mais c'est un cas très précis.
4: en fait, ça c'est un peu
1: vous
4: comme
1: participer au tribunal médiatique.
4: Non, c'est comme
1: aujourd'hui,
4: les
1: plus besoin de juges. On a Abel Boyé, Joël Dagossiri qui ont tranché.
0: Et les manifestants de
1: Roger Patrick Bruel et coupable.
3: Alors, allez, on passe à autre Olivier chose. Truchon.
0: Mais je rappelle qu'ils ont fait la même chose avec Depardieu.
3: Quelle hypocrisie, cher Olivier Truchon.
4: Parce que
3: les médias en parlent beaucoup. Les médias en parlent beaucoup et à juste raison et participent à ce tribunal médiatique. Il y en a, je suis désolé.
1: Les médias parlent de la Terre Brûlée parce que c'est une personnalité incontournable et que effectivement il y a beaucoup de plaintes.
3: Mais moi je suis pour qu'on en parle.
1: Mais c'est pas la même chose d'en parler, d'exposer les faits tels qu'ils sont, mais d'être des juges. Vous êtes en train de
3: donner une opinion. C'est la justice qui est d'abord à la fin.
1: Vous dites il doit plus chanter.
0: Mais là-dedans il y a quand même.
1: Il n'aurait jamais dû chanter, etc.
3: Pour moi,
0: je peux mettre ma pièce dans le jukebox. Il y a quand même un problème qui se recoupe avec notre premier sujet là. Mais qu'on le juge. Mais qu'on se dépêche de le juger.
1: Que ça va prendre des années.
0: Mais voilà, c'est ça le problème.
1: C'est des années.
0: Moi, où je suis gêné dans ce genre d'histoire, c'est que le tribunal médiatique, il arrive parce que ça traîne, ça traîne pendant des siècles avant de pouvoir faire un jugement. Mais on le juge. Et puis après, on parle d'un coupable, on parle d'un innocent,
1: on
0: parle de victime ou on parle de plaignante.
1: Voilà, le problème avec ces affaires, c'est que même quand tu es reconnu innocent, tu es jugé déjà, tu es déjà condamné.
0: Alors ça, Harry
1: Habitant.
3: Mais non,
1: Harry Habitant a été lavé de toute accusation.
3: Non, la justice a dit qu'il n'y avait pas assez de preuves caractérisées, donc il y a eu un non-lieu.
0: Ça ne veut
3: pas. Ben non, moi je sais pas, mais la justice n'a jamais dit qu'il était innocent.
1: Il a obtenu un non-lieu. Certes, il recommence à faire une petite tournée, etc. Mais plus personne l'appelle pour faire un film. Et sa carrière,
0: alors attendez-vous où elle était.
2: Si vous le permettez, je voudrais qu'on aille au 32-16.
0: C'est que un boucher qui aurait la même chose que, ou un plombier qui aurait la même chose que Bruel, il continuerait à faire son métier. Voilà.
4: Mais
0: c'est
4: toi,
0: ça qui me gêne.
4: Mais toi, tu
0: Et j'ai dit exactement la même chose pour Depardieu.
4: Mais.
0: Propos que je retire maintenant qu'il est condamné.
4: Mais toi, tu parles de quoi? Tu parles d'un boucher qui a accès à trois femmes. Et en plus, trois femmes derrière sa caisse, elles passent même pas derrière le comptoir.
0: Je sais rien.
4: Toi,
0: on peut être violeur quand on est plombier.
4: Bruel, il a accès à des tonnes de femmes. Des tonnes de femmes. On n'est pas sur les mêmes proportions.
1: La justice ne lui avait pas interdit. La justice. Il a un contrôle.
2: C'est un peu méprisant pour ce que tu dis, là, même pour trois femmes. C'est la quantité qui fait.
1: Joël, il a un contrôle judiciaire.
4: Oui.
1: Dans son contrôle judiciaire, il n'y avait pas interdiction de se produire sur scène.
0: C'est ça.
1: Donc la justice
2: de faire ce qui avait été allégé d'ailleurs, le contrôle judiciaire.
1: La justice,
3: oui, puisqu'il a fait une vidéo en short de l'autre côté de l'Atlantique.
1: La justice n'estime pas qu'il est un danger pour d'autres femmes.
2: Je voudrais qu'on aille au 32-16. Écoutez, Céline, qui est dans la Sarthe. Bonjour Céline.
5: Bonjour.
2: Qu'est-ce que vous en dites, Céline? Est-ce que c'est une bonne décision?
5: Alors, il y a plusieurs choses dans cette affaire. Moi, j'ai été... Pardon. Je suis un peu émue. J'ai été pendant 35 ans une fan absolue de Bruel. Je n'ai raté aucun de ses concerts. Mais là, j'avais même mes places pour y aller au mois d'octobre, mais je n'y serais pas allée pour plusieurs raisons, en fait. Déjà, par soutien pour les victimes. Alors moi, je ne veux pas entendre le mot plaignante. Pour moi, ce sont des victimes.
1: Exactement. Et le terme juridique.
5: Il y a les termes juridiques et il y a la morale, il y a la décence.
3: Merci.
5: Et il y a, voilà. Abel, je vous adore. Et bravo pour tout ce que vous faites.
3: Ah, c'est très gentil. Voilà, merci.
2: Vous connaissez mal.
5: Non, je le connais pas mal, je pense pas. Et on a le même combat parce que moi aussi, je lutte contre la pédophilie via une association. Mais bon, bref, ça c'est un aparté.
3: Bah, bravo pour ce que vous faites aussi.
5: Ouais, il y a la morale, il y a la décence. Et il y a aussi un autre message qui est envoyé, c'est on va aussi envoyer aux agresseurs qui suivent cette affaire de dire ben maintenant voilà si tu agresses, toi aussi ta carrière elle peut être mise en cause, toi aussi on peut te stopper dans ton élan. C'est aussi un double message qui est envoyé, c'est un soutien aux victimes. Il n'y a pas de plaignante, il y a des victimes. Arrivé à 35 personnes, 35 femmes, on ne peut pas dire que ce sont juste des plaignantes. On n'a pas le droit de dire ça. On n'a pas le droit de faire ça. Et moi, j'ai une question.
0: Mais en ne le faisant pas, Céline, peut-être vous faites déjà le procès, quoi.
5: Peut-être que si la justice était plus rapide et qu'elle
1: mettait. On est d'accord là-dessus. C'est ce que j'ai dit.
5: Si elle ne mettait pas 10 ans à juger les affaires, peut-être qu'il n'y aurait pas de tribunal médiatique. Et aussi, une autre chose, pourquoi il y a un tribunal médiatique? Peut-être parce qu'il y a plus de 80% des plaintes qui n'aboutissent pas.
3: Merci.
5: À un procès. Il y a une femme sur 10 qui n'est pas. Enfin, il n'y a qu'une femme sur 10 qui obtiendra réparation par la justice. Donc, Donc on est obligé d'arriver au tribunal populaire, on est obligé d'arriver au tribunal médiatique. Pourquoi ? Parce que si on ne
2: ça
5: fait
2: veut pas dire
5: ça,
2: qu'il a forcément raison. Hein. Ça veut pas dire qu'il a raison forcément,
5: oui,
2: Céline.
5: Ça veut pas dire qu'il a tort. C'est pas
2: non, mais oui, mais alors à ce moment-là, la vindicte populaire, faut toujours s'en méfier. Mais non, quand mais même,
6: moi, je reviens à mon exemple. Le plombier qui aurait 35 plaintes de viol au cul, il serait pas, il continuerait à plier des tuyaux. Hein.
5: Oui, mais je suis désolé. Il n'est pas sur la scène médiatique. Ah, il n'est pas à la vue de tout le monde. Il n'est pas, comme dit Joël, il n'a pas accès, excusez-moi ce terme, à plusieurs femmes et à plusieurs fans. En fait,
2: ah bon,
5: il y a ça aussi. Et moi, j'ai une question à vous poser.
7: Il peut être fan de son plombier.
5: Oui, enfin,
2: surtout, il a des clients et des clientes. Enfin, je veux dire, c'est.
7: Non, mais c'est la même
5: chose. J'ai une question à vous poser à vous, les journalistes hommes. Et si demain, dans les victimes ou plaignantes, comme vous aimez.
2: Oui, vous allez dire, il y avait votre fille ou autre.
5: Voilà, vous feriez quoi. Vous iriez lui dire, bah oui, mais je suis désolée, on est obligé aussi de vous poser cette question-là. Si demain, c'était votre femme, votre fille, votre sœur.
2: Est-ce que j'aimerais. Alors, je vais vous dire, Céline, ce serait ma femme, ma fille, ma sœur ou qui vous voulez. Moi, ce que j'aimerais, c'est que la justice aille vite. C'est surtout ça le problème, c'est qu'elle ne tarde pas. Voilà.
5: Elle est lente et en plus elle
2: n'aboutit pas. C'est le problème.
5: Il y a plus de 80% des.
2: Souvenez-vous de l'affaire Strauss-Kahn, les Américains, ils l'ont réglé en combien ?
7: 6 mois.
2: 6 mois. Bah, voilà.
6: J'aimerais pas, Céline, si c'était mon fils qui était accusé de ça, qu'il soit condamné médiatiquement et qu'il puisse pas faire son métier. Je vous renvoie la question, Céline.
2: Céline, restez avec nous pour écouter Annette qui est dans le Nord. Bonjour, Annette. Vous êtes là, Annette ?
8: Je suis là.
2: Ah pardon. Alors prenez bien votre téléphone. Vous avez entendu Céline ?
8: Oui,
2: fan.
8: Bien sûr.
2: Elle avait ses billets, mais elle n'ira pas. Voilà. Et vous, Annette, qu'est-ce que vous pensez de la décision de Bruel ?
8: Eh bien, écoutez. D'abord, je n'ai pas de billets parce que je n'ai pas l'habitude d'aller dans des tournées en public comme ça. Je n'y vais plus. Autrefois, oui. Bon. Mais je suis tout à fait opposée à ce qu'on vient d'entendre. Parce que je trouve que M. Bruel a sa carrière interrompue à cause de bonnes femmes qui se rendent maintenant, elles sont contentes de se manifester, alors qu'à l'époque, elles étaient bien contentes de se taper Patrick Bruel, de se faire caresser.
3: Là, c'est scandaleux.
2: Annette, là, on parle d'agression sexuelle, hein, de non-consentement, de viol. Hein. Attention, Annette.
8: Hein. Il faut voir aussi si elles étaient forcées ou elles se sont...
2: Au regard des plaignantes, il y a 30 plaintes. 30 plaintes et 4 mises en examen.
8: C'est vrai. Même si elles se sont fait agresser, admettons. Pourquoi est-ce qu'elles ont tant tardé à se manifester ? Pourquoi est-ce qu'on ne va pas le lendemain à la police en disant « j'ai été violée par Tartampion » ? Pourquoi est-ce que 30 ans ou autant d'années plus tard, elles se manifestent ? Parce que maintenant, il y en a...
2: Peut-être parce qu'elles craignaient, parce que Patrick Bruel, c'est le pouvoir médiatique aussi.
3: Annette, Bruel. Bonjour,
8: je ne suis pas d'accord, elle n'avait qu'à se manifester.
3: D'accord, sauf que Annette, avec tout le respect que j'ai pour vous, permettez-moi de vous dire que vous racontez n'importe quoi. Moi, j'ai pu témoigner. Laissez-moi finir. Je vous ai laissé parler religieusement. Je vous ai pas coupé la parole. Moi, j'ai été agressé il y a 30 ans. J'ai jamais porté plainte. Si demain je décide de le faire, vous allez me balancer la même chose.
7: Sauf que ça sera prescrit. Donc,
3: il y a des cas qui sont prescrits aussi.
2: Beaucoup. Pourquoi attendre aussi longtemps ?
3: Non, mais c'est-à-dire que chaque victime réagit d'une autre manière. Chaque victime vit son trauma d'une autre manière. Donc déjà, quand vous dites qu'elles étaient bien contentes de se faire tripoter à l'époque, c'est scandaleux, c'est honteux, permettez-moi de vous le dire.
8: Toutes celles-là se manifestent.
3: Et alors ? Vous pensez que 36 femmes issues de 3 pays différents qui ne se connaissent pas et qui décrivent le même modus operandi peuvent avoir orchestré une machination ?
8: Or, il fallait se dénoncer.
3: Elles avaient qu'à bouger plus tôt. Okay,
2: Annette, Joël voulait réagir.
4: C'est pas pour rien qu'on a la prescription, les faits, une longue période où on peut porter plainte parce qu'en fait, c'est basé sur des études psychologiques. Chaque victime réagit différemment. Il y a des personnes qui sont tout de suite capables de se lever l'heure d'après et d'aller porter plainte. Et vous avez des personnes qui font une amnésie, des fois qui sont sidérées pendant l'acte de viol, qui font une amnésie, qui continuent leur vie et qui tout d'un coup, il y a un déclencheur et qui se rappellent de ça. Donc en fait, c'est pour ça que la justice a pris en compte ces études psychologiques-là. C'est pas juste pour faire plaisir aux plaignantes ou aux victimes. Non, c'est basé sur des études scientifiques, sur le comportement du cerveau. cerveau. Donc, vous n'allez pas venir, Annette, tout d'un coup, dire, oui, ben, elles auraient dû. Moi, j'entends un discours, Annette, d'une
8: mais,
4: femme.
8: Mais pourquoi maintenant?
4: Mais pourquoi pas maintenant?
8: Je veux bien qu'on ait pendant un jour, deux jours, trois jours, une semaine, qu'on soit terrorisé, qu'on soit paralysé, d'accord. Mais pas autant d'années après. Et pourquoi tout le monde d'un seul coup? Ça, c'est un phénomène qui s'est déclenché, du coup.
0: Parce que quand quelqu'un parle, ça libère la parole.
3: Courage, ça libère la parole. Et quand vous avez affaire à un homme puissant en plus, parce que Patrick Bruel, comme d'autres, c'était quand même le pote de tous les Français.
0: Ça a été pareil pour l'abbé Pierre.
3: Ben oui, l'abbé Pierre, pareil. Donc, c'est pas facile de se dire que je vais aller porter plainte, le dossier va être public. Et sachant que souvent, c'est la victime qui a plus de risques de se faire écraser, de se faire traiter de menteur. Et de perdre sa vie sociale et professionnelle.
8: Je suis tout cœur avec lui, je le plains. Je le plains beaucoup d'avoir sa vie saccagée maintenant. Franchement, je suis désolée pour lui.
0: Annette, c'est votre point de vue, vous l'avez exprimé en toute liberté dans les GG. Patrick Bruel renonce à sa tournée. Est-ce que pour vous c'était inévitable? Est-ce que c'est une sage décision? Vous dites oui, c'était inévitable à plus de 78%. Dans un instant, Bruno Retailleau, il veut créer des internats disciplinaires pour les élèves violents. Qu'est-ce que vous en dites? Est-ce que c'est une bonne idée, une bonne option? Alors il se défend, ce ne sont pas les maisons de correction. Enfin, ce sont des endroits quand même où on mettra les élèves récidivistes, violents, harceleurs, dans un cadre strict. 32-16 pour en parler avec les grandes gueules, il est 10h20.
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0: Les GG, les grandes gueules, c'est sur RMC, RMC Story avec Joël Dagosséry, avec Didier Giraud, avec Abel Bouilly. On va regarder une proposition d'un candidat à l'élection présidentielle. Ce candidat, c'est l'homme de l'ordre, l'ancien ministre de l'Intérieur, c'est Bruno Retailleau.
1: Quand on a des élèves récidivistes qui sont violents, qui sont des harceleurs, je crée des internats disciplinaires où ils auront à faire un cadre strict. On leur apprendra le respect de la règle,

0: C'était le générique du pensionnat de Chavannes qui avait eu un sacré succès, c'était sur M6 si je me souviens bien. Bah, le pensionnat réglementé strict, c'est l'idée de Bruno Retailleau.
1: Alors il dit ce ne seront pas des maisons de correction, mais des internats qui pourraient donc accueillir des élèves expulsés d'établissement en établissement. C'est aussi parfois des internats parce que certains enfants ont besoin d'être coupés de leur famille, famille défaillante, pour leur donner une deuxième chance. Voilà ce que propose le candidat de la droite, avec des enseignants très expérimentés, volontaires et qui ont de la poigne. Alors, ça c'est bien. Maintenant, il ne nous dit pas précisément comment il va financer tout ça. C'est peut-être une bonne... Alors déjà, sur l'idée du principe, c'est internat disciplinaire, est-ce que c'est bien ? Et après, il faut trouver l'argent. Abel.
2: Alors, sur l'idée, c'est forcément intéressant parce que certains jeunes, pas tous, parce qu'il ne faut pas caricaturer, ont besoin d'ordre, ont besoin de retrouver ce que c'est que le respect de l'autorité, le respect de la nation, des valeurs républicaines. Mais Bruno Retailleau, que j'appelle souvent et de façon très affectueuse le président de ma convention obsèque, avant de démarrer une campagne présidentielle, il faut mieux d'aller sur le terrain parce que ce qu'il dit, ça existe déjà. Ça s'appelle l'EPID, les établissements pour l'instant. Insertion dans l'emploi, avec des jeunes qui sont en uniforme, qui sont en internat, qui sont envoyés loin de chez eux. Il y a une vingtaine d'établissements, il me semble, sur toute la France, avec une discipline militaire levée de drapeau, avec des professeurs, avec des anciens personnels de l'armée. Donc, en fait, oui, c'est intéressant, mais ça existe déjà. Donc, ils devraient plutôt réfléchir à comment fortifier les dispositifs qui existent, plutôt que de proposer des choses dont il n'a même pas de plan de financement.
0: Didier, on est complètement dans le début de la campagne où tout le monde va faire sa petite proposition pour essayer d'aller siffler.

0: respecte plus. Enfin, c'est le respect, tout simplement. C'est un problème de fond qui, certes, peut avoir des palliatifs comme mettre des jeunes dans des établissements spécialisés, mais il faut s'attaquer à toute la société. Et le respect qui décrit là, le manque de respect qui décrit là, il date de plusieurs générations. Et en même temps, c'est pas parce que tu annonce cette proposition que t'as résolu le problème. Et moi, j'en peux plus de ces propositions hebdomadaires. On passe une semaine sur celle-là et après une autre, et on croit qu'on a résolu le problème. Et les politiques qui croient que parce qu'ils ont proposé quelque chose de neuf, qui d'ailleurs existe déjà, ont résolu le problème, j'en peux plus.
1: Tout existe sur le terrain, en fait.
0: Il n'y a qu'à donner les moyens à ceux qui font ça de le faire correctement, parce que ça existe depuis longtemps. Et puis, si je peux le prendre un peu à la rigolade, c'est un peu con, après avoir fermé Betaram, de vouloir le rouvrir, quoi.
2: Joël.
3: Non, mais on est à la criée. Vous voyez la criée, comment c'est au marché. Ah, il est bon, mon poisson. Ah, il est bon, moi, je suis là. On est à la criée.
1: Tu peux le refaire?
3: Oui. Non, mais.
2: Tu ferais bien la poissonnière.
3: Chacun arrive et chacun te montre son dernier poisson qu'il a pêché, etc. Alors qu'en fait, ce poisson-là, si tu vas dans le stand d'à côté, tu vas le retrouver. Donc, il n'y a rien de neuf. Et donc là, il nous propose quelque chose qui existe déjà au lieu de nous dire, on a ces organismes, ces établissements qui existent déjà. Voilà comment je vais les renforcer, puisque en réalité, malheureusement, j'en suis sûre, et Abel peut-être qu'il pourra nous le dire, mais je suis sûre qu'ils n'ont pas les moyens dont ils devraient bénéficier, ces établissements. Donc, sûrement qu'il faut mettre les moyens dessus. J'ai regardé la scolarité d'un élève au lycée, ça coûte entre 11 000 et 12 000 euros par an. Et la scolarité d'un élève sous établissement de surveillance, c'est 3 à 4 fois plus. Donc, ce montant.
4: Oui, c'est
3: donc
4: cher.
3: Où est-ce qu'on trouve l'argent? L'idée n'est pas mauvaise.
0: 40 000 euros mais par jeune qui dérive, ça va chercher.
3: Il s'agirait de ne pas seulement nous appâter avec des propositions, mais de nous dire comment moi je
1: alors, on peut trouver de l'argent, Joël.
3: Oui.
1: On sait qu'on va avoir moins d'élèves dans les années à venir, puisque c'est la démographie, on fait moins d'enfants. Donc, les effectifs vont être réduits. Donc, on va pouvoir récupérer de l'argent dans l'éducation nationale. On aura besoin de moins d'enseignants. Alors, d'ailleurs, dans le dernier budget, ils avaient prévu de supprimer des postes d'enseignants. Et puis, comme il fallait faire passer ça.
0: Et puis là, c'est le jour où on va en France.
1: La gauche a dit non. Mais si on est un peu courageux, si le cornu est courageux, ben, il réduit le nombre de fonctionnaires dans l'éducation nationale, puisqu'on n'en a besoin d'autant. Mais l'argent que tu récupères, tu le mets effectivement dans des internats disciplinaires où on essaie de récupérer des mômes qui sont en perdition, mais un môme est toujours rattrapable, heureusement, et si on le remet sur le droit chemin, on en fera un bon citoyen. C'est une question de priorité, en fait.
3: Je crois que la baisse du nombre d'élèves est une formidable opportunité pour maintenir le nombre d'enseignants, pas le nombre de fonctionnaires. Enseignants dans
1: les fonctionnaires, c'est dans la bureaucratie qu'il faut les
3: suivre. Pas la bureaucratie, mais maintenir le nombre d'enseignants, faire baisser le nombre d'élèves par classe. Mais bien sûr, c'est une. Oui, mais parce que c'est normal. Toi, Olivier, t'es riche. Tu t'en fiches que ton enfant il soit dans une classe de 32 élèves.
1: Ah bon, moi, mon fils, il est à l'école publique. Alors, j'ai pas de leçon à recevoir.
3: Oui, mais à l'école publique, au Framboisin, et l'école publique.
1: Du tout, dans une
3: où
1: école.
3: J'habite, c'est pas la même chose. T'assures, j'ai fait les deux, tu vas voir, c'est pas la même chose.
1: Dans une école publique où il y a. Le nombre, on n'a rien à voir.
3: Si,
1: après, c'est tout dépend.
3: C'est pour ça que Macron avait pris cette merveilleuse décision de diviser les classes par deux. Donc, si ça a à voir, quand un prof se retrouve devant 16 élèves.
1: Parce qu'il faut à tout prix maintenir le nombre de profs.
3: Pourquoi pas? Alors, ensuite, la deuxième chose, c'est que moi, je suis assez fatiguée d'avoir des débats qui prennent l'école uniquement sous l'angle sécuritaire ou l'angle symbolique. On a eu la semaine dernière ou en début de semaine le drapeau. Le machin, la Marseillaise. Exactement. Aujourd'hui, c'est les sanctions disciplinaires. Enfin, l'école.
0: L'école, c'est fait pour apprendre. La discipline, ça s'apprend à la maison.
3: L'argent qui sera dégagé de la baisse de la bureaucratie peut aller plutôt dans des internats d'excellence, les multiplier
1: ou
3: les
1: gauche, internats d'excellence. Ça, la gauche, supprimé les internats d'excellence.
2: Les centres éducatifs fermés, il n'y en a plus.
1: Ça souffre de manque de moyens.
2: Il y a déjà pas de moyens pour les centres éducatifs fermés qui étaient faits.
1: Oui, mais quand
2: les élèves violents.
1: Quand on veut dégager des moyens, il y a toujours une Joël Dagossieri pour dire non, là, il ne faut surtout pas toucher le nombre, vous comprenez? Donc en fait, on n'arrivera jamais.
0: Donc qu'est-ce qu'on va faire? On va augmenter la TVA parce qu'il faudra payer plus. Voilà,
1: et c'est la première à râler.
3: C'est qu'on nous fasse rêver un peu, qu'on nous parle d'une école ambitieuse, de comment on va justement extraire les meilleurs.
0: On va aller en. Moi, ce qui me ferait rêver, c'est qu'il y ait plus de gamins.

0: Pierre qui va intervenir. Pierre qui va intervenir dans la discussion, qui est du côté de l'Hérault, qui est artisan paysagiste. Bonjour Pierre.
1: Salut l'équipe, salut la Dream Team.
0: Bonjour. Qu'est-ce que vous en pensez, Pierre, de la proposition du ministre, enfin de l'ancien ministre?
1: Écoutez, moi, comme je disais par message, il existe déjà des foyers fermés. Je en France, dans le même style. Et je pense qu'on peut, surtout avec Abel, on peut dire que c'est pas une réussite. Clairement, je pense que on a déjà essayé ce cadre-là. Et comme je disais, je pense que pour ces jeunes les plus en difficulté, notamment avec la DAS, tout ce qui est famille d'accueil, je connais bien, j'ai de la famille qui travaille là-dedans. Donc je suis en contact régulièrement avec ces jeunes. Et donc il y a certains qui vont très bien s'en sortir, et tant mieux, heureusement pour eux, on va réussir à les sortir. Et
0: qu'est-ce qu'on fait d'eux alors? On les met où?
1: Et malheureusement, on a quand même une petite majorité, 50-60%.
2: Oui, il y a beaucoup de pertes, ça c'est vrai.
1: Voilà, qui finissent au commissariat, en gendarmerie, régulièrement à partir de 18-19 ans.
0: Et on les met où alors? On en fait quoi?
1: Ben c'est pour ça que moi je pense que ce matin j'ai écouté Charles Consigny qui était très intéressant déjà. Je pense qu'il faudrait remettre un cadre militaire pour tous ces jeunes traumatisés parce que comme je vous ai dit, quand vous avez vu votre mère à l'âge de très jeune se faire assassiner ou des choses un peu comme ça, je veux dire on peut pas laisser ensuite à 18 ans dans la nature. On les met dans des foyers mais ils apprennent rien si vous voulez. Moi je pense qu'il faudrait leur apprendre un cadre. Commencer par le cadre militaire, leur donner je veux dire un rythme de vie relativement qui pourra les pousser vers l'avenir. Et je pense qu'il y a que le cadre militaire, mais associer aussi les familles d'accueil, associer tous les intervenants, pas que l'armée. Mais déjà, si on pouvait leur donner un cadre et un
3: ça va leur plaire les militaires, mais à s'occuper de ça. Ouais.
2: Mais Pierre, c'est ce qu'il y a à l'EPID, hein. Mais le problème de l'EPID, c'est quoi? C'est comme d'autres dispositifs, ça manque de moyens, donc ils font avec ce qu'ils peuvent. Mais il y a déjà le cadre militaire, il y a l'uniforme, il y a la levée de drapeau. Je sais plus
3: là,
2: si c'est
3: les des plus jeunes là.
2: Ah non,
1: les gamins de Abel de vraiment 12-13 ans. Moi, je connais des gamins de 12-13 ans.
2: Mais oui, mais faut ouvrir, faut trop.
1: À 18 ans, je ne sais pas ce qu'ils vont devenir, parce qu'une fois qu'on les. On s'en occupe de ces gamins, tu sais très bien, à Bec, à partir de 18 ans, ils sont lâchés.
2: Oui, c'est mort déjà.
3: Non, mais à 12 ans, on peut les récupérer.
1: Donc, un cadre et franchement, à jeunesse, c'est important.
4: À 12 ans, tu ne peux pas les mettre à l'armée.
0: Non, ouais, mais Pierre, on va pas les mettre à la Légion à 12 ans.
3: Non, mais à 12 ans, tu les mets dans ces intérêts.
0: Ou alors, faut leur tatouer. Attendez, allez-y, Pierre.
4: Faut leur tatouer SPQR sous le pied.
0: Et Pierre, attendez, Pierre, et si on les mettait au boulot? Si, vous voyez,
3: c'est jeune.
1: Non, mais boulots,
3: ils n'ont pas de formation.
1: Ils travaillaient quand même.
2: Ah bah, mais non, mais se faire 14 ans.
4: Ça s'appelait l'apprentissage dans le temps, et c'était pas mal. Hein.
1: Dans les tâches ménagères, dans les casernes, il y a toujours des choses à faire, je veux dire, partout.
3: Oui, mais pardon, Pierre, une fois plus, on va dire, en gros, quand on est apprenti, on est un cancre, etc. Je suis pas d'accord.
1: Non, non, je suis pas d'accord.
3: Moi, je pense que ces jeunes, ils sont pas bons non plus pour aller travailler. Ils ont un problème de discipline.
1: Non, c'est pas le travail. Donc, t'exagères pas, mais on va continuer avec les études. À 13-14 ans, ils sortent pas des études.
4: C'est typiquement notre petit, là, qui était sur le bord du canal Saint-Martin, là.
0: Hamza.
4: On en fait quoi de celui-là? On le met où, celui-là?
3: À la douane.
4: Non mais tu vois, à un moment donné, enfin c'est ces cas-là quoi, hein, ce qu'a voulu dire Retailleau, c'est ces cas-là. C'est concrètement ce genre de profil. Comment tu recadres? Quels moyens déjà t'as aujourd'hui pour recadrer?
3: Fortifie là, alors qu'il est, il est où Hamza? Il est vraiment à l'école parce qu'il a, il a quoi, 14 ans?
0: Normalement, oui.
5: Il a fait la rentrée là.
2: Tu fortifies ce qui existe déjà. Tout existe. Oui, mais on est tous en train de crever.
3: Non, mais Hamza, c'est un bon effectivement exemple parce qu'on voit bien que les parents sont défaillants.
4: Les parents soutenaient.
3: Ils laissent leur fils. D'ailleurs, ils le mettent en danger parce que Hamza, il se mettait lui-même en danger en faisant ça, entraînant tard la nuit, en allant avec des gens un peu pas forcément fréquentables. Donc là, on a des parents défaillants. Ça rentre dans le cadre de Retailleau. Hamza, il faut le mettre dans un internat disciplinaire, coupé un peu de son milieu, coupé de ses mauvaises fréquentations du canal Saint-Martin.
4: Il y en a qui ont but Hamza. Il y en a deux qui apprennent la frustration.
5: Dans le cas d'Hamza, avec les parents défaillants, ça rentre pas dans le cadre de Retailleau. Moi, je vais te dire parce que comme je t'ai dit, les sanctions, enfin les établissements disciplinaires, c'est 4 fois le prix d'un coût d'un élève normal. La société n'a pas à supporter parce qu'il y a aussi une notion de responsabilité. Là, les parents sont défaillants. La dépense publique n'a pas à supporter l'entièreté des coûts pour un profil comme Hamza.
3: Mais où Hamza? Le social, ça sert à ça. Hein.
5: Mais non. Mais moi, je suis pour une société de responsabilité. Je suis désolée. Les parents doivent participer. S'il était placé, les parents doivent participer.
0: Oui. Merci Pierre d'avoir été avec nous. Retailleau veut des internats disciplinaires nécessaires.
4: C'est pas la première génération.
0: Est-ce que c'est une bonne proposition, oui ou non? La consultation est sur les réseaux sociaux. Je vous laisse la regarder dans un instant. Un élu breton qui s'était pris le bec avec les gendarmes en leur disant « J'en ai rien à foutre de ce que vous me dites, je suis en Bretagne, je suis pas en France, vous n'avez aucun droit. » Il avait un peu tiré sur le chouchen, Pépère.
3: C'est assez rare en Bretagne.
0: Oui, mais il était élu
6: c'est
0: indépendant.
6: Ce que tu viens de dire,
0: mais peut-être que ça dit quelque chose aujourd'hui de l'état d'esprit de la Bretagne. Venez en parler
3: là,
0: avec nous.
3: On est pas dans l'amalgame là.
0: Au 32-16.
7: Ouais. Tout de suite avec RMC jusqu'à midi. Les grandes gueules. 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

voulez prendre la parole avec les GG, ce n'est pas compliqué, c'est le 32-16 à votre disposition. Il est 11h moins le quart avec Didier Giraud, Abel Boyi, Joël Dagosséry. On va reparler de cet incident qui s'est produit en Bretagne entre un élu breton et les gendarmes.

0: je ne suis pas en France, vous n'avez aucun droit, vous êtes des merdes, votre carrière est finie. Voilà ce qu'a dit cet élu breton aux gendarmes.
1: Alors, élu breton, attention, il n'est pas... Il est élu parlementaire de l'État vivant breton. Visiblement, ils sont, ils sont une centaine d'adhérents à ce Parlement.
2: C'est pas
1: bien, c'est le Parisien qui nous raconte cette histoire. Le tribunal correctionnel de Nantes a condamné donc hier, enfin non, lundi précisément, en comparution immédiate cet homme qui s'appelle Jonathan, qui se donc targue d'être un parlementaire breton parce qu'il a insulté ses gendarmes lors d'un contrôle routier. Il avait été contrôlé à 4h du matin. Visiblement, il avait un peu trop bu. La voiture faisait des embardées, donc ils l'ont arrêté. Et là, il a dit, écoutez, je suis en Bretagne, je ne suis pas en France, vous n'avez aucun droit. Et il a traité donc les gendarmes de merde. Vous n'êtes pas légitime à me contrôler, je suis breton. Bref, visiblement, on apprend que c'est un habitué des délits routiers, cet homme en question. Bien. Alors, c'est vrai quand même que cet été déjà, on avait parlé, vous savez, de ces tags retrouvés sur les voitures de certains touristes, des tags que certains bretons avaient décidé de faire pour dire, en gros, aux touristes, vous n'avez rien à faire chez nous, ici, on est chez nous, en Bretagne. Est-ce que les bretons ont effectivement ce sentiment d'être un peu indépendants, de ne pas appartenir à la communauté?
0: Ça allait plus loin, parce qu'il a
1: dit...
0: Il y en a
1: qui nous appellent les bretons.
0: Mais ils sont là, je vais donner la parole à Fabien.
1: On a Loïc, Yann...
0: L'homme dont il est question a répété que ça le stressait de travailler et de tout donner à l'État français.
3: Non mais voilà.
0: Ce à quoi la procureure lui a dit, quand vous êtes sur les routes, c'est des routes qui sont payées par l'État français.
3: Oui, mais tu vois,
1: il y a quand même pas d'autoroute payante en Bretagne. Oui, le général de Gaulle,
0: grâce à l'État français,
1: avait fait une exception et c'est la seule région où il n'y a pas d'autoroute payante.
3: Il y a des autoroutes bien entretenues, elles sont à notre charge. Je pense que dans cette histoire, alors certes, les Bretons ont toujours eu un sentiment d'appartenance fort à leur région. Il y a 3 régions en France très très fortes, enfin 4 si on compte l'Alsace, mais la Corse, le Pays Basque et la Bretagne, qui ont un drapeau, une langue, un hymne, et ça leur donne
1: parfois des autonomistes.
3: Et des autonomistes, ça leur donne un fort sentiment d'appartenance à quelque chose d'un peu différent. Mais moi, je pense quand même que c'est aussi révélateur le fait de l'affirmer comme ça. Alors certes, il était bourré, mais le fait de l'affirmer comme ça, pour moi, c'est pas étranger à la déliquescence de l'État central, quoi. Parce que aujourd'hui,
2: toujours existé quand même.
3: Aujourd'hui, l'État centralisateur, l'État pyramidal, il est affaibli.
1: Il est rejeté.
3: Il est affaibli. Et je pense que les gens qui ont en eux une espèce de velléité autonomiste, elles s'en trouvent décuplées.
0: On a Fabien justement qui a tout de suite réagi au 32-16. Bonjour Fabien.
4: Bonjour à tous.
0: Bonjour Fabien, parce que vous êtes avec nous et vous êtes breton avant d'être français, vous l'affirmez.
4: Ah oui, complètement, ouais. C'est ce que je disais tout à l'heure à votre collaborateur. Moi, je pense que l'avenir, c'est un peu comme les Allemands, c'est-à-dire qu'aujourd'hui, en France, on a des régions qui sont les gens qui appartiennent à leur région, c'est une fierté. Il faut savoir que les régions ont tout pour être indépendants, mis à part le pétrole, des choses comme ça, mais la Bretagne, aujourd'hui, économiquement, sur beaucoup de sujets, est indépendante. Je cautionne pas le comportement du maire, bien évidemment. Mais aujourd'hui, on est beaucoup, beaucoup en bas, justement, à rejoindre ce qu'il dit au niveau de l'État. C'est sûr que moi, aujourd'hui, je préférerais donner à ma région qu'à l'État en priorité. Ça, c'est une évidence. Aujourd'hui, la Bretagne, que ce soit le Pays Basque, les Corses, oui, demandent leur indépendance. Mais après, derrière, aujourd'hui, ce sera très compliqué d'en arriver là.
0: Vous habitez où, vous, Fabien?
4: Alors, moi, je suis originaire de Guingamp.
0: D'accord. OK. Et là, aujourd'hui, vous êtes où?
4: Malheureusement, mais je suis arrivé à Nantes pour le
3: contrôle. Ah, d'accord. Un breton de Nantes. Ouais, d'accord, on les connaît.
4: Mais attends, on n'est pas contre les Nantais. Au contraire, plus on sera.
3: La Loire Atlantique est en Bretagne, c'est ça, hein?
1: Bah, à Nantes, il y avait le duc de Bretagne à Nantes.
4: Oui, c'est un peu comme les Normands avec le Mont-Saint-Michel, on va pas venir.
5: Mais Fabien, j'ai une question. Oui. En tant que breton et fier de l'être, ce qui est tout à votre honneur d'ailleurs, considérez-vous que la culture bretonne, son histoire, sa langue et tout ce qui l'entoure est supérieure à la culture de l'État français?
4: Très bonne question. Très très bonne question. Je dirais pas supérieur, mais je vais dire que je m'identifie beaucoup plus. Pourquoi? Parce que on a des repères en fait. Si vous voulez, ces repères là nous aident dans notre vie quotidienne. Non, je me considère. C'est une très très bonne question.
5: Vous êtes breton avant d'être français.
4: Ouais, je suis breton. Je me considère vraiment breton avant d'être français. Je suis très fier de ma région. Je suis très fier d'où je suis.
0: Vous parlez le breton aussi et tout, ouais.
4: Oui, tout à fait, ouais. Ma grand-mère parlait que le breton, les maisons, c'est le breton. Alors, ça se perd, malheureusement. Pourquoi? Parce que les écoles d'Iwan, en Bretagne, bah, il y a de moins en moins de monde, du fait, bah, qu'on part un peu partout pour les études et ensuite pour le travail. Donc, ça se perd. Mais, il y a quand même une identité très forte chez nous, que ce soit l'accueil, voilà. On adore recevoir. Et regardez, c'est ce qu'on rigolait cet été. Mais pour nous, la prochaine Côte d'Azur, ce sera la Bretagne dans les 15-20 ans. Ouais. Donc, non, on est très fiers.
1: Est-ce que vous acceptez les touristes? Parce que cet été, on a vu quand même des touristes malmenés par certains bretons.
4: Mais rappelez-vous, après, moi, c'est ce que je dis.
1: Irréductible.
4: Les années passent, mais tout se ressemble, c'est les mots qui diffèrent. Moi, quand j'étais gosse, on disait Parigot, tête de veau.
1: Oui, oui.
4: Pourquoi? Parce qu'on était un peu paysans par rapport à la ville. Il y a toujours, malheureusement, une minorité qui fera.
1: Le problème, c'est qu'on va tous débarquer chez vous avec maintenant les canicules à répétition. On va tous venir l'été en Bretagne.
0: Mais Fabien, comme vous m'avez l'air. Oh, vous parlez, vous galerez parce que ça fera monter le prix de l'immobilier, ce qui est déjà un peu le cas.
4: Ouais, mais l'immobilier chez nous, il est plus que correct. Plus on recevra de monde, plus la Bretagne sera forte, plus on pourra se développer. Donc au contraire, venez en Bretagne. On a une côte de granit rose qui est magnifique, qui est à faire à Trégastel. Je fais un peu de pub en même temps pour Perros-Guirec. Oui, c'est magnifique. Et les prix, justement, pour ceux qui n'ont pas trop les moyens, c'est encore très abordable, la Bretagne.
0: Merci Fabien, le breton,
4: comme on dit chez nous.
0: Affirmé, Fabien. Qu'est-ce que vous en pensez, Joël?
2: Non, mais Fabien, la question d'Abel était magistrale parce que la réponse de Fabien qui dit qu'ils se sont d'abord bretons avant d'être français.
5: Et d'ailleurs, capté où je veux en venir en posant cette question.
2: Oui, mais bien sûr. Mais par contre, Fabien, tu vois, on le taxera jamais de séparatiste.
5: Merci, voilà.
2: C'est pas un séparatiste, Fabien.
4: Non, du tout.
2: Voilà,
4: du tout.
2: Non, mais je sais que vous ne l'êtes pas. Ouais, et on va jamais remettre en cause le fait qu'il soit français.
4: Non.
2: Voilà.
4: Non,
2: mais parce qu'on comprend, en fait.
1: Parce qu'il dit qu'il est français aussi.
2: Tu vois bien qu'il y a eu un temps de réflexion pour lui pour se prononcer sur le fait qu'il se sente français d'abord avant de se sentir breton.
1: Et quand on parle tu fais une comparaison avec le séparatisme religieux, c'est pas la même chose.
2: Mais c'est la même chose, dans le sens où on peut être très attaché
1: à une région, on peut être à la fois breton et français.
5: Non,
1: quand certains disent ma religion est au-dessus des lois de la République, c'est autre
5: même
1: chose.
5: Même sans aller sur
1: le séparatisme religieux,
5: même sans aller sur le terrain de la religion, le témoignage de l'auditeur démontre quoi? Tu as parlé des Corses, tu as parlé des Alsaciens, qu'on est sur un territoire multiculturel. Un des marqueurs de la culture, c'est la langue. Le breton, le corse, l'alsacien.
1: Le fait qu'on fasse corse, c'est quoi?
0: Le quartier camerounais du 93, on en fait quoi? Non, mais on va aller.
2: Tu vas aller là.
0: Ta démonstration?
5: Ce que je veux dire.
0: Ça veut dire qu'on a le droit d'être camerounais avant d'être français?
5: Mais non, mais toi, tu pars dans l'extrême et tu veux caricaturer. En France, il y a des Français, qui ont plus le droit que d'autres de manifester leur appartenance à leur territoire d'origine.
0: Victoire de l'équipe de France, il y a des drapeaux algériens sur des gens qui depuis trois générations sont nés en France.
2: Mais qu'est-ce que c'est ça? Ma belle famille plutôt. Moi, j'avais un beau-frère qui était d'origine italienne. Donc, il est né en France. Son père est né en France.
0: Voilà.
2: D'accord. Donc, c'est ses grands-parents qui étaient nés en Italie. Il soutenait encore l'équipe d'Italie avant l'équipe de France.
1: Mais il ne devrait pas, parce que
2: la finale France-Italie, on était tous dans le salon à essayer de gagner, de faire gagner la France et tout avec nos soutiens. Et il était heureux, mais là, c'était le seul à sauter quand l'Italie a gagné. Donc je vais te dire que tu le trouves chez les gens d'origine italienne, chez les gens d'origine portugaise.
1: Non, pas du tout. Là, vous mélangez tout. La Bretagne est en France. Donc c'est des gens qui sont à la fois attachés à une région et à leur pays. Là, vous parlez de gens qui, entre deux pays, hésitent et parfois préfèrent leur pays qu'ils ne connaissent pas au pays où ils les ont
5: vus. Olivier, certains Bretons, certains Corses te diront que la Bretagne et la Corse ne sont pas en France.
1: Oui, c'est des nationalistes, ça n'a rien à voir.
5: C'est des nationalistes quand ils le disent.
1: Mais on les appelle les séparatistes. Je ne comprends même pas où vous allez en venir.
5: Comment certains Corses parlent de la France quand même.
1: Ce sont des séparatistes.
5: Je suis désolé, mais s'il faut parler cash, tu prends un jeune arabe, un jeune noir qui dit la même chose, on va lui dire rentre dans l'avion et dégage. Il y a des gens,
1: on dit que c'est des séparatistes.
0: C'est nous qui les socialisons là.
5: Le Corse, ben non, mais moi je te dis la réalité.
1: Mais on dit que
5: un Corse a le droit de dire, a le droit d'insulter la France parce qu'il se sent attaché à la France.
6: Mais j'ai pas dit que tu l'as dit. Arrête de caricaturer.
5: Il a pas vu,
6: j'ai parlé de toi.
5: Il a pas le droit d'insulter la France.
3: Quand un Breton dit aux flics, vous êtes pas en France. Moi, je ne suis pas en France, je suis Breton. Il est condamné.
6: Bah oui, il est condamné. On le condamne pas, mais ça passe mieux. Il aura pas les mêmes remarques. Il aura pas de remarques racistes. On va pas lui dire sale Breton, reste chez toi.
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3: Vous êtes avec les GG en direct sur RMC et RMC Story avec les grandes gueules. Aujourd'hui, Didier Giraud, l'agriculteur, Abel Bouilly, l'éducateur, et nous sommes avec Joël Dagosséry, la coach de vie. On attaque la troisième heure des grandes gueules. Tout à l'heure, à midi moins 20, on verra qu'après les trottinettes, on pousse tranquillement pour avoir le casque obligatoire pour les cyclistes. Alors, est-ce que c'est une bonne chose ou pas? Vous venez en discuter avec nous au 32-16. À 11h20, Gabriel Attal lance, vous savez, sa campagne pour l'élection présidentielle. Et alors, il a décidé de prendre des personnalités de la société civile comme porte-parole. Et parmi ces personnalités, une qu'on connaît bien dans les grandes gueules, c'est Abdoulaye Kanté, le policier que vous avez souvent entendu au 32-16, c'est un fidèle des GG. On peut même dire, sans forfanterie aucune, que c'est dans les grandes gueules que Abdoulaye s'est révélé avec ses prises de position, d'abord au 32-16, et puis en allant souvent ensuite sur nos plateaux, et puis ensuite en étant invité ailleurs. Alors, un policier, une journaliste sportive, Céline Giraud, qui a été aussi sur RMC, qui a eu son émission, qui a été chroniqueuse, des personnalités de la société civile comme porte-parole. Est-ce qu'il a raison, Gabriel Attal, de pousser les gens de terrain comme ça? Abdoulaye sera avec nous et vous venez commenter ça au 32-16. D'abord, on va s'intéresser aux conséquences des feux de l'été et voir si jeter un mégot par la fenêtre de sa voiture ou simplement quand on finit sa cigarette comme ça dans la nature, si jeter un mégot, ça vaut un an de prison.

0: Vecteur d'incendie, le mégot de cigarette, si vous le jetez, vous devenez un criminel, ça vous pourrait vous valoir un an de prison.
1: Oui, un an de prison et 15 000 euros d'amende pour un jet de mégot. Alors, c'est vrai, c'est en réaction à ce qui s'est passé cet été avec ces feux à répétition. Alors quand même, je mets une parenthèse, tous ces incendies ne sont pas dus à des jets de mégot. Je rappellerai que c'est une filiale d'Enedis qui a eu la bonne idée de faire du débroussaillage en plein cœur de l'après-midi, alors que c'était interdit, c'était déjà, il y avait alerte incendie. Et qui a déclenché le feu en Gironde. J'espère d'ailleurs qu'il y aura des suites aussi judiciaires sur cette filiale. Essayer de comprendre pourquoi elle a décidé de faire cela. Parce qu'on le sait, et Didier est bien placé pour le dire, que par exemple, on demande aux agriculteurs d'arrêter certains travaux agricoles lorsqu'il y a un risque d'incendie. Enfin bref, je ferme la parenthèse. Parce qu'on cible toujours un peu les jeteurs de mégots, mais enfin, il y a aussi d'autres responsabilités. Là, il y a les pyromanes, alors ceux qui font exprès, les jeteurs de mégots, c'est l'imprudence. On a supprimé les cendriers dans les voitures, c'était peut-être une erreur. D'ailleurs, ouais. Certains constructeurs automobiles commencent à réfléchir à cette question, en disant qu'il faut peut-être remettre des cendriers dans les voitures. Après, on peut aussi s'organiser, avoir des petits cendriers portatifs. Bref, est-ce que c'est indispensable de taper vraiment fort sur les jeteurs de mégots, ou est-ce que c'est excessif? Et puis surtout, comment on fait? Parce que faut les prendre en flagrant délit. Alors, on peut faire toujours des enquêtes, hein, récupérer le mégot avec de l'ADN, etc. Mais enfin, tout ça coûte cher et c'est difficile à faire.
2: Ouais, si on met la preuve scientifique. Bah oui, vas-y, tu voulais parler?
3: Non. C'est
1: la police scientifique, elle intervient sur les incendies pour savoir bien précisément quelle est l'origine. Elle récupère les mégots.
3: C'est elle qui dit si c'est criminel ou accidentel.
2: Ouais. Ah, mais le problème, c'est quoi? C'est-à-dire que la France, c'est vraiment, comme je dis toujours, la République soviétique des boucs émissaires. C'est-à-dire qu'il y a eu des incendies terribles. Maintenant, on fait une communication qui va cibler, en gros, les fumeurs, grosso modo. C'est t'es fumeur, tu es potentiellement un pyromane. On attend l'étape d'après. Donc maintenant, annoncer un an de prison et 15 000 euros d'amende, c'est une manière d'infantiliser les gens. C'est un petit peu le père qui dit à son fils, attention, tu vas avoir la fessée. C'est pas ça qui va faire en sorte que les choses s'arrangent. Moi, je suis toujours un apôtre de la prévention. Tu as parlé du cas des voitures dans lesquelles on a enlevé les cendriers, ben faut les remettre. Et aujourd'hui, j'ai l'impression qu'au bout d'un moment, on veut éradiquer le fumeur de la société. Moi, je ne fume pas et la fumée de la cigarette m'indispose. Mais au bout d'un moment, il faut laisser les gens être responsables.
1: Mais le sont-ils toujours?
2: Non, mais évidemment, mais il y a des irresponsables, même chez les non-fumeurs.
1: Faut-il pas les condamner?
2: Parmi les incendiaires, tu as même eu un pompier pyromane cet été, tu vois. Et donc il y a eu
3: plein
2: de tout.
3: Voilà. Et dans les pyromanes, il y a une
2: forte proportion. Donc arrêtons de jeter l'opprobre sur les fumeurs, en fait. Donc c'est ça un petit peu
3: tu vois là, ce que tu fais Abdel, c'est
2: Abel,
3: excuse-moi, c'est confondre musulmans et islamistes. Parce que moi, je suis désolé, un fumeur.
4: Ah bah alors,
3: non mais un fumeur, c'est un fumeur.
5: Écoute, non mais écoutez,
3: c'est un fumeur, il a le droit de fumer.
2: D'accord.
3: C'est des dispositions quand il a pour son mégot.
2: C'est pour ça que tu m'appelais Abdel.
3: Excuse-moi.
2: Parce que t'allais aller sur ton argumentation.
3: Et aujourd'hui, un mec, alors c'est une photo, c'est je sais pas quoi, qui est pris en flagrant délit cet été de jeter un mégot, c'est un pyromane. C'est
2: d'accord.
3: Pas un fumeur, c'est un pyromane. Mm-hmm. Et pour moi, c'est la même législation.
5: C'est un incendiaire, c'est pas un
3: pyromane. C'est la même législation. Voilà. Alors, bien sûr, tu peux plaider la distraction, le machin, le truc. Dans les conditions de sécheresse de cet été, un mec qui jette un mégot par une fenêtre ou qui se promène en forêt qui jette un mégot, c'est pas un fumeur, c'est un pyromane.
2: Mais tu laisses entendre
3: c'est
2: que le fumeur, tu laisses entendre que le fumeur a plus de chances d'être responsable d'un incendie.
3: Mais non, mais il y a plusieurs catégories d'incendies.
2: Ben voilà,
3: il y a les incendies accidentels, ceux qui sont déclenchés par un pyromane.
1: Non, c'est pas un pyromane. Tu confonds pyromane et incendiaire.
2: Ouais,
1: voilà. Pyromane, c'est encore autre chose. C'est des gens qui sont malades et qui ont une facilitation du feu, etc.
3: Incendiaire.
2: Tu vois, on partage la confusion.
3: Mais à un moment donné, celui qui se comporte en tant que fumeur comme un incendiaire, eh ben, il doit avoir la même législation et la même réglementation.
2: Mais une communication pour toutes les personnes qui sont susceptibles de mal se comporter avec la nature, tout simplement.
3: Ouais.
2: Faire du fumeur
3: enfin,
2: le bouc émissaire au bout d'un moment.
3: Moi,
2: voilà.
5: On a un appel GG, c'est-à-dire l'une de nos grandes gueules qui est en train d'écouter l'émission, c'est la nouveauté et qui veut intervenir. Et là, c'est notre ami Sam Zira, la nouvelle créateur de contenu, la nouvelle recrue des GG, qui est dans le taxi et qui écoutait les grandes gueules. Bonjour Sam.
6: Bonjour le plateau, bonjour les GG.
2: Salut Sam.
5: Très bien, avant de te retrouver demain dans l'émission, là tu es donc dans ton taxi avec ton chauffeur qui est en train d'écouter les grandes gueules. Et
6: exactement.
5: Tu voulais intervenir, pourquoi? Dis-nous.
6: Alors, je voulais intervenir parce que je suis dans le taxi, je vais chez le dentiste et ce que j'entends me fait bondir. C'est insupportable. Moi, j'en peux plus des personnes qui conduisent dans leur voiture. Je trouve déjà que c'est complètement insécure. Ça devrait être interdit de fumer au volant. La cigarette, elle peut tomber. Combien de fois j'ai été dans la voiture avec mon meilleur ami qui a fait tomber une ou deux fois sa cigarette? Ça peut être hyper dangereux. Au-delà de ça, on n'arrête pas de dire qu'il faut aller chercher de l'argent. L'argent, moi, quand je suis dans la rue, croyez-moi que le nombre de mégots de cigarettes que je vois que les gens mal polis, mal élevés balancent sur le trottoir, eh ben pardon, mais là les amendes, elles devraient pleuvoir. Et malheureusement, il n'y a jamais aucune sanction. L'argent, il y a la possibilité de le trouver. C'est juste que bah il faut mettre son attention et son énergie aussi sur les incivilités du quotidien.
5: Voilà. Mais tu mets en tôle quand même le gars qui jette son mégot si on le trouve ou pas?
6: Alors, si on le trouve et qu'il est à l'origine d'un départ de feu,
5: prison ferme,
6: et qu'il y a des conséquences, mais bien évidemment, c'est un crime, bien évidemment. Il y a des conséquences terribles. Il y a des personnes qui perdent leur vie, qui perdent leur économie.
5: Il y a des pompiers qui sont morts là, d'ailleurs dans l'incendie de Gironde.
6: Et qui perdent la vie tout court, bien sûr.
5: Ouais, bien sûr. Tu es d'accord avec Sam, Joël?
4: Je pense que les gens ne devraient même pas penser. Je sais même pas comment on peut penser à jeter son mégot
5: dans la
4: nature.
3: C'est presque un acte prémédité.
4: C'est la même chose. Et j'ai envie d'aller plus loin. Si je suis en forêt, je sais pas pourquoi on peut encore penser que je dois même fumer. Ça déjà, si t'es entouré de choses inflammables, et en plus les feux en forêt, enfin je veux dire, c'est pas que inflammable, c'est que ça se répand, etc. On connaît toutes les conséquences. Je sais pas
1: comme
4: pourquoi
1: les gens qui font des barbecues alors qu'il y a un vent, il y a du vent, que le
2: sécheresse, voilà, plusieurs comportements incendiaires en réalité.
4: Oui,
2: il n'y a pas que le fumeur.
3: Je mettrai qu'une.
4: Je crois que avec ce qu'on a connu, tu ne devrais plus penser lorsque tu es en pleine forêt à t'allumer une cigarette. Je suis désolée. Non, pour moi, c'est non.
1: C'est souvent en bord des routes,
4: Oui.
1: Notamment la forêt de Fontainebleau, c'est sans doute comme ça que ça a démarré, puisque d'ailleurs, on voit, je sais pas si vous avez pris la 6, moi, j'ai pris plusieurs fois l'autoroute A6 cet été, on voit effectivement que le feu a démarré de l'autoroute.
3: À Fontainebleau, mais partout ailleurs aussi, quoi, Non, tu prends un peu l'autoroute, partout tu vois des feux qui démarrent, alors des feux qui sont très limités.
1: Supprimer Sam, les cendriers dans les voitures.
5: Sam, merci d'avoir été avec nous, merci de ton coup de fil, Sam, et puis on te dit à demain, Sam, à demain avec Charles Consigny et Zora Bittan. Merci, Sam Zira, le créateur de contenu. Tu posais
1: déjà,
5: quoi comme
1: déjà,
5: question, Olivier?
1: Je dis qu'il y a eu l'idée de supprimer les cendriers dans les voitures.
5: Eh bien, c'est dans
1: le fait que les gens fument moins dans les voitures, ils se sont dit qu'il n'y aurait plus besoin.
4: Il y avait le tabagisme passif, donc en fait, je pense que c'était pour
3: sortir la clope des voitures.
4: Empêcher, exactement.
3: Ça,
4: le fait qu'il n'y ait pas de cendriers, on se dit les gens vont s'empêcher de fumer.
1: Donc on gagne de la place dans la voiture.
5: On a Karim qui est du côté de la Marne qui veut intervenir. Bonjour Karim.
7: Bonjour à tous.
5: Salut, bienvenue dans les GG. Qu'est-ce que vous en dites, Karim? Un an de prison, 15 000 euros d'amende pour un jet de mégot?
7: On marche sur la tête dans ce pays. C'est toujours le même problème. On va nous faire comprendre que dans ce pays, en fait, faut arrêter. Au bout on marche à l'émotionnel. Il a fallu attendre qu'il y ait des catastrophes.
2: Merci.
7: Le pays soit en feu, qu'il n'y ait plus de Canadair, qu'on ait dû faire appel. Oui, c'est bien de pouvoir faire appel à l'Union européenne pour pouvoir nous aider, mais eux, dans le même temps, ils étaient dans une catastrophe pas possible. Donc, on ne savait plus quel Canadair devait aller à quel endroit. Et au bout d'un moment, faut arrêter la répression. Il y a aussi la possibilité de faire de la prévention, comme on sait le faire dans le pays. C'est de mettre en place des préventions, d'accompagner, et au bout d'un moment, faut arrêter de marcher à l'émotionnel.
2: Exactement.
7: C'est toujours comme ça. Il a fallu attendre le drame de Diana pour que les politiques mettent en place des grosses sanctions sur telle personne, tel pédophile, tel acte qui a pu se passer sur cette jeune fille. C'est au bout d'un moment, faut arrêter. On va nous mettre en place un Grenelle, Monsieur Macron va nous mettre en place un Grenelle sur le mégot.
2: Exactement.
3: Karim, sur le fond, est-ce qu'on peut être d'accord sur le fait qu'un mec qui, en plein cagnard, alors que la végétation est sèche autour, jette son mégot par la fenêtre de sa bagnole, il est dans la même catégorie qu'un incendiaire?
7: Mais je peux vous rejoindre. J'ai pas de souci là-dessus.
3: Il est là, le débat.
7: La différence, c'est qu'en fait, c'est un acte d'un imbécile.
8: Oui, mais vous avez pardon, Karim. Je
3: les imbéciles, on leur dit jamais rien dans ce pays.
8: Je vais vous parler cru, Karim. Quand vous êtes en voiture et que devant vous, vous voyez un type, parce qu'en général, c'est les hommes, qui balance son mégot par la fenêtre, vous avez envie de lui casser la gueule, hein. Pardon, hein. Ça rend fou. Par rapport à ce qui s'est passé cet été, par rapport aux conséquences de ces incendies qui sont dramatiques, qui ruinent la vie des gens, qui mobilisent des pompiers, qui vont coûter des fortunes à la France, sincèrement, ce type-là,
7: on a envie quand même
8: qu'il ne soit pas impuni. On n'a pas envie qu'il parte comme ça.
7: C'est une réalité, mais on va faire comment? On va faire comment? Ça veut dire que tout le monde va être.
8: Déjà, on peut le dénoncer. On prend la plaque d'immatriculation.
5: C'est arrivé.
8: Et on le signale.
5: Mais c'est arrivé.
7: On le signale comment? Ça veut dire qu'au jour d'aujourd'hui.
8: Tu prends la plaque, t'appelles les flics, t'étais témoin, et après, il faut une réaction derrière.
7: Voilà, d'accord. Et qu'est-ce qui va se passer? Ça va être sa parole contre la mienne?
2: Il y aura rien à la fin. Mais Karim, il a raison. Mais attendez, pardon. Quand vous invitez les pompiers sur BFM TV l'été, qu'est-ce qu'ils disent tous? Ils parlent du besoin de prévention. Tous les acteurs de terrain, quel que soit le domaine, les éducateurs, on parle tous de prévention. On ne se connaît pas. On ne travaille pas dans le même domaine. Mais pourquoi les gens qui sont sur le terrain, en contact direct avec les situations, fustigent le fait qu'en France, on n'est pas bon dans la politique de prévention? La sanction et la répression, oui, il la faut. Aujourd'hui, tu vas annoncer 1 an et 15 000 euros d'amende, mais à quel fumeur ça va faire peur? Parce que, pardon, quand tu annonces ça, faut qu'il y ait un effet dissuasif, que le mec qui est dans sa bagnole, il se dise, oh là là, je vais prendre une amende de 15 000 euros, donc je jette pas. Mais faut arrêter, ça va rien faire.
3: C'est dommage que ça ne soit pas en plateau.
2: Oui, mais
3: parce que tu crois que la prévention, elle y est pas aujourd'hui?
2: Mais non, il n'y en a pas assez. Mais évidemment que non.
3: Il n'y avait pas un panneau, c'était sur le panneau, c'est la prévention. Il faut expliquer aux gens
8: que ce n'est pas bien
3: de jeter son mégot.
2: Donc vous allez expliquer aux pompiers qui sont au contact du feu que quand ils parlent de prévention, ils disent
8: des bêtises. Mais c'est normal, c'est leur rôle. Sincèrement, aujourd'hui,
2: c'est un tout.
3: Mais les pompiers, quand ils parlent de prévention, ils te parlent pas du mégot par la fenêtre.
2: Mais si, ils parlent de tout. Mais bien sûr, tu discutes avec des pompiers, tu es dans le terroir, eux-mêmes, ils parlent de prévention.
3: Et la population.
2: Mais justement, donc tu
3: dis,
2: c'est très bien.
3: Il faut les gauler, les mecs.
2: Mais évidemment qu'il faut les gauler, mais la prévention, on est obligé, vu qu'il y a des imbéciles qui ne savent pas se comporter. Tu fais comment?
5: On a notre ami Nicolas, pompier du Rhône, qui est avec nous. Bonjour Nicolas.
9: Ça va, effectivement, avec des sapins.
5: Alors, tu voulais intervenir dans la discussion. Vous faites de la prévention justement sur les jets de mégots, Nicolas?
9: Bien sûr, mais ce que je veux dire, c'est qu'en fait, au niveau sanction, en fait, l'amende, je suis assez d'accord, mais toute la partie emprisonnement, je trouve ça complètement... ça sert à rien. La personne, déjà un an de prison. Qui fait un an de prison à l'heure actuelle? Personne. Ça sera jamais appliqué. Par contre, je pense que ce qui pourrait être plus intéressant, c'est qu'il aille avec les pompiers. Voilà, il vient sur le terrain, il vient nettoyer les lisières, il vient éteindre les souches, il vient faire du débroussaillage en préventif au printemps, pendant des heures de TIG, et en même temps, ces personnes, il faut les obliger d'aller, eux, faire de la prévention. Dire, ce jour-là, j'ai fait une boulette, j'ai jeté mon mégot, il a brûlé 200 hectares, il y a deux maisons qui cramé. C'est ça qu'il faut faire, c'est que ce soit eux qui soient les acteurs de la prévention. Parce que ça sera, il n'y aura pas quelqu'un d'autre qui pourra mieux en parler qu'eux. Ce sera forcément eux qui vont être les personnes.
8: Est-ce que tu crois que
3: après le Porge, on va dire, le grand incendie et le grand incendie du Var, est-ce que tu crois que des gens chez nous, parce que des départs de feu, t'en as fait comme tout le monde, des gens chez nous la semaine après qui jetaient un mégot, est-ce que tu crois que ces gens-là, ils étaient dans le je savais pas, j'ai pas fait attention.
9: Non, c'est les pyromanes, ces gens-là.
3: Les
9: incendiaires. Là-dessus, je suis d'accord avec toi, Didier, parce que effectivement, cette année, personne pouvait ignorer les risques. Voilà. On en a parlé, on en a entendu pendant des heures à la télé. Enfin voilà, c'était évident. Cette année, on pouvait pas le nier. C'était impossible. Par contre, je suis persuadé que l'année prochaine, dans 2 ans, on aura déjà oublié, parce que on est vite capable de chanter la mémoire. Donc l'année prochaine, on aura oublié déjà, et ça va recommencer.
5: Malheureusement, il y a tes collègues qui sont morts en plus, Nicolas, cette année.
9: En plus, tout à fait. Donc après, je connaissais pas les causes de ce départ-là, mais effectivement, oui, bien sûr, on a perdu des collègues, mais comme tous les ans, malheureusement, on perd des collègues.
8: Alors après, Nicolas, il faudrait pas non plus faire croire aux Français que c'est uniquement des mégots qui ont provoqué tous ces incendies.
3: Non, non, bien sûr. Mais par contre, des mégots, il y en a eu plein.
8: À cette filiale de Nedis qui n'aurait pas dû faire du débroussaillage par ces temps caniculaires, il y a aussi parfois de l'imprudence d'entreprise. Il y a
2: gens
8: aussi
2: qui font des barbecues.
8: On fait des barbecues, il ne faut pas en faire. Il y a aussi, bien sûr, les pyromanes.
0: Les pyromanes, il ne faut pas les oublier.
8: Il y a aussi parfois des incendies criminels.
9: Je suis désolé, mais Didier pourra mieux en parler avec moi, mais le débroussaillage, pour moi, ça se fait quand même plutôt au printemps qu'à l'été.
3: Voilà. C'est plus efficace. Et là, on est sur une... On est sur une aberration normative. Il y a aujourd'hui des départements qui ont fait le choix de protéger la faune et la flore et qui font une fauche de bord de route tardive.
8: Voilà.
3: Qui dit tardive dit végétation sèche. Enfin, on est dans donc l'idée de protéger la faune et la nature, donc de laisser faire la nidification et la pollinisation, et on va faucher plus tard. Et donc faucher plus tard, c'est une source de départ d'incendie, quoi.
0: Merci Nicolas d'avoir été avec nous. À bientôt Nicolas. Merci de ton intervention, notre ami pompier du côté du Rhône. Un an de prison, 15 000 euros d'amende pour un jet de mégot. Est-ce que c'est la bonne décision? Est-ce que c'est excessif ou indispensable? Vous dites que c'est indispensable à 55%. Autre discussion à venir dans les GG, dans les grandes gueules. Gabriel Attal, son équipe de campagne, ses porte-parole, ceux que vous verrez sur les plateaux. On les connaît bien ici dans les GG. Céline Giraud, journaliste sportive, elle a eu son émission ici dans les Grandes Gueules. Abdoulaye Kanté, notre ami policier au 32-16, révélé par les GG, il sera l'un des porte-parole de Gabriel Attal. Donc, il fait appel aux Français, à la société civile. Est-ce qu'il a raison, Gabriel Attal, de pousser comme ça les gens du terrain à devenir ses porte-parole? 32-16 pour en discuter avec les Grandes Gueules. Il est 11h20, on sera avec Abdoulaye, justement.
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0: 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Il est 11h25. Avant de partir à sur notre nouvelle discussion, Joël,
1: eh oh. Oui, pardon.
0: C'est l'heure de la roue, la prime. La prime de rentrée. Attention, la prime de rentrée, on va vous l'augmenter. Joël, tu viens tourner la roue, s'il te plaît.
1: Alors, Joël, avec élégance.
0: Quelle grâce.
2: Ouais.
1: Avec grâce.
0: Alors, tu es persuadé que tu vas la faire augmenter un maximum. Il y a 125, 250, 500.
1: Je dirais,
0: 500.
1: Moi, 1500.
0: Ah, carrément. Allez, vas-y, fais tourner. Envoie.
2: Arrogance.
0: Elle est fort, hein.
3: Il y en a qui...
4: Oui, ça, c'est bien.
0: Non, là, écoutez bien le montant. Là, on est à 36 375.
2: Attention.
0: Et on va ajouter.
2: Ah,
0: on 125
2: mais à chaque
0: euros.
2: Fois, ça tombe sur 125.
1: C'est Didier qui a porté malheur.
2: Attendez, la roue est truquée.
1: Et truquée, recommence, Olivier.
0: Non, non, non, tu peux pas. Tu peux pas. Mais
1: une main innocente.
0: J'ai
1: une main coupable.
5: Moi, je fais, ça tomberait.
0: Vas-y, ça... vas-y. Fais tourner. Alors. Alors attention, ah bah Olivier c'était pire, c'était 100. Voilà. Ah non, il y a 1000 euros, bravo. Ah
6: bah. Donc la roue n'est pas truquée. Voilà. En fait, Joël a fait un pitoyable 125.
1: Didier. Voilà.
2: Ce sont les femmes qui font tourner la roue, parce qu'à chaque fois ça tombe
0: donc,
2: sur 125.
0: Donc attention.
1: Il faut dire ce qui s'est passé en
0: On est passé donc de 36 375 à 36 500 euros. 36 500 euros, vous envoyez prime par SMS au 732-16, ce qui fait que vous vous retrouvez inscrit. Avant minuit, il y aura un appel. Donc, on aura, je l'espère, un gagnant. Il faudra donner... Là, si c'est avant la fin des grandes gueules, si c'est avant la fin des grandes gueules, c'est 36 500, puisque à chaque show d'RMC, la prime de rentrée monte et au moment du coup de fil, il faudra donner la bonne somme. Là, elle est de 36 500 avant qu'Estelle Denis ne fasse tourner la roue. Donc, 36 500, vous avez prime par SMS au 732-16. C'est du gain de jeu et dont c'est exonéré d'impôts. J'espère que ce sera pour vous. Restez à l'écoute. Allez, on y va pour notre nouveau sujet de discussion. Notre nouveau sujet de discussion qui va parler de la campagne pour l'élection présidentielle. Gabriel Attal étoffe son équipe et Gabriel Attal, il a choisi de mettre en avant comme porte-parole non pas des gens d'appareil, mais des gens, comme on dit, du quotidien de la société civile.
2: Oui, et c'est amusant parce qu'on les connaît bien. Il y a par exemple Maître Pardo, Rachel Pardo, qui était venue dans Les Grandes Gueules, avocate qui devient porte-parole de la campagne de Gabriel Attal. Il y a Céline Géraud, qui était une ancienne judokate, ancienne journaliste sportive, qui a travaillé ici même dans ce groupe, à RMC, et qui a décidé d'arrêter son métier de journaliste pour s'engager en politique et qui devient porte-parole et responsable de la communication de Gabriel Attal. Et puis, il y a notre ami de toujours, le policier Abdoulaye Kanté, l'homme qui s'est révélé au 32-16 d'RMC, qui depuis est devenu une star des médias et qui va donc...
0: Et qui
2: s'engage politiquement. Alors, il s'était déjà engagé au municipal, il faut le reconnaître, à Paris. Il est d'ailleurs conseiller municipal, il est élu Renaissance au Conseil de Paris et là, désormais, il devient porte-parole. Alors, est-ce que c'est une bonne idée de prendre des gens de la société civile?
0: Alors, avant d'écouter Abdoulaye, qu'est-ce que vous en pensez, Joël?
1: Écoute, premièrement, je pense que Gabriel Attal fait une campagne quand même pas trop mal. Et je dirais même plutôt bien, dans le sens où il a quand même occupé le terrain tout l'été pendant que tout le monde était parti faire ce qu'il avait à faire pour ses vacances. Donc, il a été très présent. Et là, il tire les enseignements, je pense, de ce qu'a fait son mentor, on peut dire ça comme ça, Emmanuel Macron, qui avait lui aussi promu des gens de la société civile, notamment sur la première...
2: Mais ça marche, vraiment ?
1: Je ne sais pas si ça marche, mais ce que je sais, en tout cas, c'est que quelqu'un de la société civile ne parle pas comme un politique, normalement. Normalement, je dis bien ça.
2: Il parle un peu plus vrai.
1: Il parle un peu plus vrai.
0: C'est peut-être, pour ça qu'il fait des gaffes.
1: Peut-être, oui, mais il faut quelques gaffes. Hein. Oui. Et puis aussi,
0: ça peut plomber ton candidat et ta campagne.
1: Peut-être qu'il peut traduire les mesures politiques du candidat Attal en quelque chose de concret.
2: Que les Français vont comprendre.
1: Que les Français vont comprendre. Donc, ce n'est pas une stratégie si mauvaise que ça. Maintenant, il faut voir si ces porte-paroles-là seront bons, parce qu'il faut aussi être... Ce n'est pas facile de porter la parole de quelqu'un. Mais en tout cas, le fait de prendre des gens de la société civile, c'est bon. C'est, je ne vois pas
7: c'est
1: normal.
7: Moi, c'est particulier parce que Abdoulaye est un ami très intime. Mais c'est vrai que moi, ma crainte, c'est d'être trop copié-collé de la campagne de Macron 2017. Donc, sur le papier, c'est très beau. Effectivement, il faut des gens de la société civile qui peuvent faire le lien et servir de soupape aussi pour le candidat. Mais j'espère que Attal, dans sa campagne, ne va pas tomber dans trop de copier-coller et je crains que l'on ne se dirige vers ce chemin.
0: Monsieur Didier.
6: Écoute, moi, si je dois analyser froidement le truc, c'est quoi le principal inconvénient d'Attal? C'est que c'est un pur produit de la politique et de la filière politique parisienne. Il a pas d'ancrage territorial, il a pas d'ancrage local, il a pas d'ancrage civil, il a jamais travaillé. Donc, se rapprocher de gens qui sont dans la vraie vie, pour moi, c'est bien joué. Voilà, c'est bien joué. Je sais pas si ça va fonctionner, mais c'est bien joué. Je lui conseillerais même de prendre quelques provinciaux aussi.
0: Abdoulaye Kanté est avec nous. Bonjour Abdoulaye.
3: Bonjour à tous.
0: Là, tu vas t'exposer encore plus, Abdoulaye. Il va falloir aller en première ligne, monter au front, là.
3: Bon, disons que maintenant, c'est plus en mode 32-16, il faut que je fasse attention à ce que je dis. Donc,
2: oui, mais alors pas de langue de bois non plus.
7: Ah oui, hein.
3: Ah non, mais en fait, non, mais pour répondre à la question, c'est que pourquoi, voilà, j'ai choisi de m'engager politiquement, notamment dans cette campagne présidentielle, et que j'ai eu la chance d'être désigné aussi parmi les porte-parole de Gabriel Attal, parce que je crois que, ouais, je suis quelqu'un qui est issu de la société civile, du terrain. Si je peux apporter une plus-value, on va dire une expérience de terrain réelle, parce que souvent on sait qu'on, des fois, les politiques étaient souvent déconnectés du réel. Donc voilà, le but, c'est de garder toujours sa même identité. Et plus que jamais, moi, je ne vais pas... J'ai pas envie de changer parce que, évidemment, je rentre en politique. Je veux rester moi-même. Et c'est vraiment, s'il y a quelque chose qui ne me convient pas, évidemment, j'aurais l'honnêteté de le dire. Mais surtout, de porter aussi un projet qui, pour moi, est utile pour nos compatriotes.
2: Tu seras le porte-parole sur les questions de sécurité ?
3: Je pense que je vais aller dans mon champ d'action de ce que je sais faire, donc tout ce qui est sur la sécurité du quotidien, relations entre la police et la population, mais pas que, aussi l'immigration, mais aussi les valeurs de la République, laïcité.
2: Mais est-ce donc, mais est-ce que tu trouves qu'en matière de sécurité, les 10 années de macronisme ont été bonnes? Est-ce qu'il y a un bon bilan en matière de sécurité?
3: Alors Olivier, je ne vais pas non plus cracher ce qui s'est passé sur les 10 ans. Est-ce qu'on pouvait faire plus? Bien évidemment. J'étais pas là en 2017. Tu vois, je pense en 2018, j'ai commencé à faire ma première télé chez vous. Donc j'ai découvert, j'ai appris, et je pense que l'important, c'est effectivement de se servir de ce qui s'est passé, peut-être des, je ne dirais pas des erreurs, mais pour essayer de faire mieux dans les prochaines séances, parce que voilà, évidemment, il y a des besoins, il y a des demandes. Nos citoyens ont besoin d'avoir une sécurité, ont besoin d'être rassurés sur beaucoup de sujets, notamment sur les violences faites aux femmes, sur notamment le périscolaire, et en plus au Conseil de Paris. Donc je suis vraiment à fond aussi sur ce dossier-là, parce que pour moi c'est important. Donc oui, c'est un gros défi, mais je pense que si tu prends des personnes qui sont aussi de la société civile, c'est normal.
2: Et Attal, il peut bien l'incarner, parce que je me souviens d'un Gabriel Attal qui avait dit tu casses, tu répares. Ça avait marqué les esprits. Mais bon, ça, ce sont des bonnes formules, mais derrière, est-ce que c'est applicable?
3: C'était des formules de bon sens, parce que t'as d'autres aussi parties, d'autres personnes aussi. Tu sais, dans la ruralité, même aussi des certains maires qui l'appliquent, ce genre de choses. Hein, c'est qu'il faut restaurer l'autorité de l'État. Je pense que ça s'est affaibli pendant un certain nombre d'années, et il est nécessaire de ramener du bon sens, parce qu'aujourd'hui, on est dans une forme de faille qui fait que les gens ne s'y retrouvent plus. Donc si on peut s'appuyer sur des personnes qui ne sont pas identifiées politiquement, quand j'identifiais, c'est qu'ils n'ont pas fait un métier de la politique, tu prends des personnes qui sont issues de la société, et ça peut s'appuyer. C'est ça le plus important.
0: Oui, mais Abdoulaye, tu sais que tu vas avoir aussi pendant la campagne des éléments de langage. Mmh. Tu sais que tu vas avoir une ligne à suivre, même si parfois tu ne seras pas d'accord. Donc, il faudra que tu restes sur une ligne de prudence aussi par moment, Abdoulaye. Donc, ton côté grande gueule, il y a des moments, tu le mettras dans la poche.
2: Par exemple, si je te pose la question, que penses-tu d'Edouard Philippe, par exemple?
3: Alors, je vais parler sérieusement. Donc, Edouard Philippe est quelqu'un avec qui, je le dis très sincèrement, que j'aime bien. On a travaillé lors de la campagne des municipales ensemble, parce que j'étais sur la double étiquette Horizon Renaissance. Donc, pour une fois, donc on a des idées qui se rejoignent. D'autres, on est peut-être en désaccord, mais le but,
7: Abdoulaye,
3: encore une fois...
7: Kanté, mon frère,
3: Attends, je termine. Vas-y. Quand même. Juste simplement que le but, encore une fois, c'est à la fois se rassembler, d'essayer d'apporter un projet concret pour nos compatriotes. Et le but, c'est on a nos ennemis, ce sont les LFI et le RN. Voilà la réalité. Et ce qu'il faut, c'est qu'on ne veut pas rester, tu sais, dans un truc où, qui va rassembler avec qui. Moi, ce qu'il faut, c'est qu'on fasse une campagne convaincante. Moi, le but, c'est qu'il faut convaincre les gens pour dire, écoutez, lui, ça m'intéresse, j'ai envie de voter pour lui. Il a un projet pour moi, c'est-à-dire l'école, les salaires, les frontières, l'IA, et aussi résorber la dette publique et la dette écologique. Voilà c'est sur quoi on doit se battre. Après, le reste, la politique, vous savez, moi, je suis un novice, je parle du concret, c'est tout ce qui m'importe. Le reste, après, je vous laisse travailler là-dessus.
7: Non, en tout cas, bon, Abdel, moi, je connais tes qualités. Je sais que tu es un homme de terrain et tu es, entre guillemets, une très bonne recrue. J'espère que tu ne tomberas pas dans le système où tu te mettras à réciter des fiches Bristol dans le cadre de la campagne. C'est tout ce que j'espère.
3: Je sais pas faire du par cœur, donc je vais à la fin de l'été. Je pense que.
0: Merci. Voilà. Merci, Abdoulaye, d'avoir été quelques minutes avec nous.
3: Merci
0: Abdoulaye, qui se lance donc dans la campagne avec d'autres personnalités. À suivre, on verra Didier Giraud.
6: Non, mais moi, je crois que ces gens-là, malgré eux, vont devenir des cautions d'ancrage. Voilà, c'est tout.
0: Vous avez compris ce qu'il a dit, Giraud?
6: Ça va devenir des cautions. En fait, c'est des cautions.
0: Des cautions parce qu'il y a un policier, parce qu'il y a.
6: Ouais, tu vois, ils amènent la belle affiche.
0: Société civile.
6: Je suis pas déconnecté, je suis dans la vraie vie, je m'entoure de gens qui sont dans la vraie vie. Je sais pas quel sera.
2: Ben non, mais c'est marrant parce que s'il l'avait pas fait, on lui reprocherait. Il le fait, on lui reproche.
6: Non, mais je dis que.
2: Effectivement, t'as raison.
6: J'ai commencé par dire que c'était bien, Olivier, et après, derrière ça, je m'interroge sur le fait que Abdoulaye, par ses idées, soit capable d'influer les propositions de Gabriel Attal. C'est tout.
2: L'intérêt d'avoir un Abdoulaye Kanté dans ton équipe, c'est mieux que. Il est policier, mais c'est pas un syndicaliste. Parce que le problème, c'est que on entend que les syndicalistes policiers,
7: ils sont souvent dans des
2: revendications politiques, etc. Là, au moins, il y a quelqu'un qui n'est pas syndicaliste et qui va, de son expérience de policier sur le terrain, va pouvoir peut-être. Alors, je sais pas s'il arrivera à influencer le candidat, mais au moins, on a quelqu'un qui sait de quoi il parle.
6: Ouais. Mais moi, je préfère.
2: Moi,
6: je préfère un Abdoulaye, celui qui fait la partie agriculture, je le connais très bien. Donc,
0: c'est qui
6: C'est Jérémy Desserles qui fait là. Ah oui. Et du coup,
2: c'est un agriculteur.
6: Bah oui, je préfère un Abdoulaye et un Jérémy qu'un directeur d'une boîte de com. Voilà. Après, je sais pas. Enfin, j'ai quand même un doute sur le fait que ça refasse de l'ancrage pour le candidat Attal, quoi. Est-ce que après ça, Attal sera moins déconnecté? J'en suis pas sûr. Voilà.
0: Dans un instant, avec les GG, avec les grandes gueules, après les trottinettes, le casque pour les cyclistes, on y va tout droit, les amis, et ça mérite qu'on en discute au 32-16. À tout de suite.
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0: Jingle vous donne la parole comme tous les jours au 32-16, bien sûr. Ne vous gênez pas, c'est vous qui pouvez intervenir avec Joël Dagosséry, Didier Giraud et Abel Boyi, notamment sur les questions de casque pour les trottinettes et peut-être même casque obligatoire pour les cyclistes.
1: Je n'ai pas de casque, rien. J'espère que je ne vais pas avoir d'accident grave, mais bon, normalement, ça devrait le faire.
2: Il y a un petit peu plus d'un accident corporel sur trois où la tête est touchée directement. Le port de casque, c'est même plus qu'une préconisation, c'est indispensable.
3: À bicyclette, sur les petits chemins de terre, on a souvent vécu l'enfer. Pour ne pas mettre pied à terre devant Paulette.
0: Depuis le 1er septembre, on a l'obligation de porter un casque pour les conducteurs de trottinettes électriques, plus le gilet, hein, normalement. Petit à petit, les associations poussent pour que ce soit obligatoire aussi pour les cyclistes.
4: Est-ce que vous connaissez Marie-Pierre Vedrenne?
5: C'est le ministre citoyenneté, je crois.
4: Bien joué à Belbouilly. Wow. Tu viens de gagner 35 000 euros.
5: Ah, non. Super.
4: La ministre déléguée à la citoyenneté a indiqué que la sécurité routière travaillait sur une généralisation du casque pour les cyclistes. Alors, jusqu'à présent, le casque est obligatoire pour les moins de 12 ans. Mais les associations et certains médecins poussent pour que le casque devienne obligatoire pour tout le monde. Il y a une proposition de loi, d'ailleurs, qui avait été déposée en septembre 2025. Jusqu'à présent, on était plutôt sur l'incitation. Mais vous savez, en France, on passe assez rapidement l'incitation à l'obligation. On aime bien quand même toujours dire ce qui est interdit, pas interdit, etc. En général, tout ce qui est pas autorisé est interdit. Et je regardais ce que faisaient les pays où il y a beaucoup de vélos. Les Pays-Bas et le Danemark, par exemple, eh bien, ce n'est pas obligatoire. Le casque n'est pas obligatoire pour les adultes. Donc la France pourrait être l'un des premiers pays à obliger les adultes à porter un casque.
0: L'exemple français, Didier.
4: Alors, est-ce qu'il faut
6: alors déjà, est-ce que Marie-Pierre Vedrenne sait de quel ministère elle est la ministre?
4: Oui, la citoyenneté.
6: Ah bon, d'accord. Non, mais il faudrait lui demander. Moi, je crois que cette sécurité, avec cette sécurité routière, mais qu'est-ce qu'on aura fait chier le monde, quoi? Qu'est-ce qu'on aura fait chier le monde depuis trois décennies avec cette sécurité routière, quoi? Alors, je veux bien
0: la sécurité dans sécurité routière, quand même, aussi.
6: Non, mais je veux bien qu'aujourd'hui, les accidents corporels, des cyclistes et des trottinettes, c'est d'abord la tête, donc faut un casque. Mais après, est-ce qu'on pourrait pas foutre la paix aux gens et puis qu'il y ait une responsabilité individuelle? Enfin, tu vois, les cyclistes qui font de la compétition, ils ont tous un casque. Voilà, parce qu'ils savent qu'ils roulent vite et que c'est dangereux pour la tête, voilà. Enfin, à quand l'airbag pour les piétons, quoi? Enfin, il y a aussi dans les morts de la route aujourd'hui, je crois un pourcentage de piétons très important. Donc pourquoi pas l'airbag pour les piétons, quoi? Enfin, je me demande jusqu'à quel point il y a pas le lobbying des marchands de casques derrière et on se cache derrière la sécurité routière pour emmerder les gens, quoi. Enfin, j'ai l'impression de faire du Charles Consigny là, mais qu'est-ce qu'on fait chier les gens, quoi? À un moment donné, si tu te sens en danger sur ton vélo, t'achètes un casque, tu mets ton casque. On a besoin de légiférer là-dessus? Non, je crois pas, hein.
0: Abel?
7: De toute façon, à partir du moment, à mon avis, ça s'adresse surtout pour les grandes villes, parce qu'il y aura encore cette disparité entre ruralité et urbanisme.
6: Dans la ruralité, les cyclistes, ils ont un casque.
7: À partir du moment où on veut chasser les automobilistes des grandes villes, les motards vont devenir les voitures de demain et les trottinettes et les vélos vont devenir les motards de demain. Donc tout le monde aura un casque et tu verras qu'après-demain, on va demander aussi aux piétons de mettre un casque. Et comme dans Paris, les rats cohabitent avec les Parisiens, on demandera dans 30 ans aux rats d'avoir un casque aussi. Allez. Donc au rythme où ça va, je sais pas où ça les appelle. Ah pardon, parce que oui, faut pas les insulter. Les surmulots, ayez vos casques, parce que si vous vous faites écraser sur la tête, c'est mort pour vous. Donc au bout d'un moment, on est en train de continuer à instrumentaliser les gens. Mais oui, mais c'est la République soviétique. Il faut régir tout ce que l'on fait. Bientôt, on va nous dire qu'est-ce qu'il faut manger le lendemain. Mais revenons à l'ORTF aussi, pendant que l'on est. Non, mais au bout d'un moment, on prend les gens pour des imbéciles. J'ai pas

0: vous dire que moi j'envoie sans casque à la vitesse qui passe. Je peux vous dire que moi je le rendrai obligatoire.
1: Mais c'est leur problème.
2: Pourquoi emmerder tout, pourquoi emmerder tout le monde une fois de plus? Je veux dire, c'est la responsabilité individuelle. Sincèrement.
3: Ça n'existe plus dans ce pays.
2: Ah, non, non. Je veux dire, on attend que l'État nous dise ce qu'on a le droit de faire et pas le faire.
4: Non, mais attendez. Quand vous avez un gouvernement qui fait 40 ministres, vous imaginez bien
2: oui, il faut que chacun
4: ces gens doivent être occupés. On doit les occuper.
2: Leur
4: occupation, c'est nous. C'est nous leur occupation. Et donc avec 40 ministres, il y a 40. Et encore, je suis gentille, parce que je pense qu'il doit y avoir 10 champs d'action par ministre. Donc ça fait 400 champs d'action sur lesquels les ministres peuvent agir. Et donc moi, j'arrive pas à croire qu'une ministre de la citoyenneté, avec les problèmes de citoyenneté quand même qu'on a ici, elle s'est dit, ah oui, le casque, ça c'est bien si on communique sur le casque pour les cyclistes, etc. C'est ça le problème. Si on avait 15 ministres, je vous assure, vous verrez, réduisez le nombre de ministres et vous allez voir comment vous aurez la paix.
2: Joël, il y a aussi... moins ils arrivent à régler les vrais problèmes de la France, qui sont souvent complexes, plus ils vont sur des interdictions bêtes et méchantes.
4: Mais Laurent,
2: parce que c'est facile à faire, c'est pas de rien.
4: Laurent, tes 6000 balles.
1: Mais Laurent, vous n'avez pas répondu à la question simplement, effectivement, sur la responsabilité individuelle. Pourquoi passer par la loi, effectivement, Laurent?
0: La loi, il ne faut pas faire une loi. Mais j'ai déjà attrapé accident en vélo. Oui. J'ai mis deux semaines après, je suis resté deux semaines à l'hôpital quand même, et c'est pour ça que j'ai décidé de mettre mon casque, et ça fait des années que je le mets. Alors que c'est pas compliqué de prendre son vélo, de prendre son petit casque et de mettre sur la tête, on fait bien pour les
3: trottinettes. Mais non, mais ça, c'est pas un problème.
0: Alors, sécurité, c'est obligatoire. L'obligation, au moins jusqu'à 18 ans.
2: Bah donc c'est une loi. C'est une loi alors, parce que vous dites qu'il faudra pas de loi. Si, c'est une obligation, il y a une loi.
0: Une loi.
2: Mais je crois que
0: Laurent. Vous avez vu tous les morts qui sont en vélo?
2: Non, mais là,
0: il y a. Regardez sur Internet le nombre de décès. Mais
2: vous savez combien il y a de morts? Moi, j'ai le chiffre.
0: Ah non, moi, je le sais. Vous, on voit ça qu'à la télé.
2: Là, vous non, mais bégayez, regardez, le nombre de morts sur une année, c'est en 2024, c'était 224. Après, il faudra voir si le casque aurait évité les 224 décès. Je rappellerai qu'en France, chaque année, il y a 647 000 personnes qui meurent. Je dis pas qu'on peut pas limiter, 224, c'est trop, bien sûr. Mais ne faisons pas quand même de ce phénomène quelque chose de terrible.
3: Il y a les morts.
2: À un moment donné, il y aura une urgence absolue de mettre des casques.
3: Et puis le bon exemple, c'est Laurent lui-même.
1: Il y a les morts, il y a les accidents, simplement aussi. Voilà. Et c'est Magali qui est régulatrice au SAMU qui veut en parler avec nous. Bonjour Magali.
5: Bonjour les GG.
1: Magali, vous voyez tous les jours des accidents de gens sans casque, en fait, c'est ça?
5: Oui, alors moi je voudrais dire, le casque, on l'aime et on le garde. La première question qu'on pose quand on est face à un accident de la voie publique, trottinettiste ou vélo, c'est il était casqué le monsieur ou il n'était pas casqué. Donc le casque, on l'aime, on le garde. Moi, 40 ministres, responsabilité individuelle, etc. Moi, je m'en fous, c'est pas mes priorités. Ma priorité, c'est il n'y a pas besoin d'être mort pour être handicapé à vie. Le casque, on l'aime, on le garde. D'accord. Voilà. Enfin, je veux dire, on est tous responsables du risque que l'on veut prendre.
6: Mais y a-t-il besoin de légiférer
4: à ce
6: dessus?
4: Vous faites des grosses campagnes de prévention avec votre slogan. Le casque, on l'aime, on le garde.
5: Si on part sur l'idée de la responsabilité individuelle et que chacun est responsable du risque qu'il veut prendre, à ce moment-là, du coup, pourquoi est-ce qu'on fait payer à la société le poids des frais qu'une invalidité peut engager? Le casque, on l'aime, on le garde. Moi, c'est tout ce que je veux dire. C'est trop important. Oui. Le SAMU, on ne peut pas tout réparer aujourd'hui en France.
1: Mais cela dit, Magali, vous n'avez peut-être pas tort, parce que et Laurent, parce que souviens-toi, moi j'ai fait partie, Olivier et moi, de la génération où on a skié sans casque, et aujourd'hui, maintenant, avec les skis qui sont beaucoup plus rapides, les pistes aussi de ski qui sont plus rapides.
2: Parce qu'on va plus vite.
1: Voilà, c'est ça. Maintenant, on a obligation de mettre le casque au nom de la sécurité. Merci à Laurent. Merci à Magali. Est-ce qu'on rend le casque obligatoire pour les cyclistes, oui ou non? Qu'est-ce que vous en dites? Vous dites absolument le casque pour les cyclistes à 65%.
2: Ah mais vous allez voir, il y a bien des candidats qui va reprendre cette proposition.
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1: Si vous voulez discuter avec les grandes gueules, ce n'est pas compliqué, c'est le 32-16 qui est à votre disposition. On se retrouve tout à l'heure de 9h à midi. The Rabitant sera là, tout comme Charles Consigny. Et ce sera l'arrivée pour cette saison de notre ami Sam Zira, le créateur de contenu, l'homme aux millions d'abonnés sur les réseaux sociaux. Il rejoint l'équipe des GG. À tout à l'heure, 9h.
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4: Et on démarre celle midi tout de suite avec la proposition du jour, et c'est celle de Ségolène Royal de mettre des caméras partout pour protéger les publics les plus fragiles, écoles, EHPAD, domiciles. Ses explications ce matin sur RMC avec Apolline de Malherbe.
5: Si je suis élue présidente de la République, ce sera zéro tolérance pour les violences faites aux enfants. Vous m'entendez ? Zéro tolérance. La première chose à faire, c'est de mettre des caméras de vidéosurveillance partout. Pourquoi ça n'est pas encore fait ?
6: Des caméras dans les écoles ?
5: Mais bien sûr, dans tous les lieux où il y a un accueil de public fragile, il doit y avoir des
6: caméras. Donc ça veut dire quoi, dans les EHPAD, dans les crèches, dans les écoles, partout où il y a un public vulnérable.
5: Mais bien sûr, avec le droit aussi aux parents de mettre des caméras quand ils confient leurs enfants à des nourrices.
6: Vous les incitez à mettre des caméras quand ils mettent leurs enfants chez les nourrices.
4: Alors, proposition de Ségolène Royal, mettre des caméras absolument partout, mais en fait, est-ce que c'est légal tout ça, Charles ?
7: Alors, aux abords des établissements scolaires, c'est déjà souvent le cas. Souvent, on voit dans la rue, à l'entrée d'un établissement, des caméras de surveillance, beaucoup plus rarement à l'intérieur des collèges, des lycées, des écoles, même si de plus en plus d'établissements s'équipent ces dernières années avec des restrictions posées par la CNIL, la Commission de l'informatique et des libertés. Les caméras peuvent filmer les couloirs, les escaliers, les lieux de passage, mais il est interdit, je cite, de filmer les lieux de vie, c'est-à-dire les classes, les toilettes, la cantine, la salle de sport, afin de protéger le droit à la vie privée des personnels et des élèves. Pour ce qui est des crèches, le syndicat des personnels de la petite enfance estime que cette idée de caméra serait hors sol. Les crèches ne sont pas des lieux de suspicion, mais des espaces d'éveil, de confiance, de coéducation, dit le syndicat. Dans les EHPAD, la CNIL a statué l'an dernier interdit d'installer des caméras dans les chambres, sauf en cas de soupçon de maltraitance grave, en coordination entre la direction de l'établissement et la famille. Enfin, à domicile, pour filmer votre nounou, par exemple, vous avez le droit d'installer des caméras si la nounou en a été informée et qu'elle a donné son consentement pour être filmée.
4: Alors, école, EHPAD, domicile, faut-il mettre des caméras partout ? Jean-Philippe Doux.
8: Alors, au départ, moi, je suis pour une fois d'accord avec Ségolène Royal sur la tolérance zéro. Ça, je suis d'accord. Enfin, c'est ce qu'elle prône depuis plus d'un an. Après, l'histoire des caméras, ça me paraît une bonne idée au départ, sur le papier, parce que c'est dissuasif et ça permet aussi de mieux mener l'enquête si il se passe quelque chose. Après, le problème, c'est que pour l'éducation de l'enfant, le fait de ne plus être ni sous le regard, ni sous la surveillance des parents, ni de quelle que soit cette personne, c'est nécessaire en fait. Si vous mettez des caméras dans la cour, l'enfant sait qu'il est filmé, donc ne réagit plus pareil, donc n'évolue plus pareil. Après, moi, c'est cette suspicion générale et je me mets à la place d'un animateur, quelqu'un qui a fait sa rentrée hier de périscolaire. Moi, si j'étais animateur, je dirais, mais mettez des caméras, parce que je sais que je n'ai rien à me reprocher et je veux arrêter cette suspicion qui s'est généralisée à toute cette profession, alors qu'il y a, enfin, pour quelques déviants.
4: Mais qui accepterait d'être filmé dans son travail, c'est-à-dire au bureau? Par exemple, on s'en est parlé tout à l'heure au bureau. On s'est dit, est-ce qu'on accepterait que, moi, j'ai pas envie qu'il y ait une caméra au-dessus de moi.
8: Mais moi,
4: qui entend mes conversations, téléphoniques ou avec mes collègues. J'ai pas envie, si je me gratte le nez, d'avoir une caméra qui me filme. Il y a un moment où, elle commence, elle s'arrête où, la vie privée? Tu vois, est-ce qu'on doit mettre des caméras chez nous pour filmer une nounou, etc. En fait, si tu mets des caméras, ça veut dire que de facto, tu fais pas confiance.
8: Bien sûr.
4: Moi, mais c'est ça qui me gêne, quoi.
8: Moi, ça me permet, moi qui ne fais rien de mal, et que ce soit au bureau, dans la rue, n'importe où, ça ne me dérange absolument pas. La vidéosurveillance.
4: Dans ta librairie, tu serais filmé, ça ne te dérangerait pas. Quelqu'un pourrait regarder tous tes faits et gestes dans ta librairie, ça ne me dérangerait pas.
8: Non, ça ne me dérangerait pas. On avait ce débat il y a quelques années pour les villes, quand elles ont commencé à en mettre beaucoup. Mmh. Finalement, il n'existe plus ce débat parce que on se rend compte que ça repousse les incivilités là où il n'y a pas de caméra. Donc, ça veut bien dire que la caméra a une fonction.
9: Mais là,
8: après, pour l'EHPAD, juste, j'ai un un problème par rapport aux seniors. C'est-à-dire que, en fait, l'intimité du senior, ça doit aussi être prise en compte.
9: Bah justement, c'est pour ça qu'on parle de lieu de vie. Quand tu mets sur un même pied d'égalité les caméras dans les rues, des lieux publics, et des caméras dans les salles de classe, dans les chambres d'EHPAD, chez la personne directement dans le logement, là, c'est un lieu de vie, c'est le quotidien, c'est l'intimité. Moi, là, on t'a posé la question et t'as dit avec grand plaisir, je pourrais mettre des caméras parce que je n'ai rien à me reprocher. On parle de tes lieux de vie. Tu vas être filmé dans les toilettes, dans ton bureau, dans
4: ta chambre. Elle a pas dit ça, c'est comme
9: elle a dit tolérance zéro.
8: C'est sur ton lieu de travail, pas ton lieu de vie. Lieu de travail.
9: Oui, mais lieu de vie, on parle bien de chambre d'EHPAD, on parle bien de salle de classe, c'est un lieu de vie. D'ailleurs, ton argument de dire que pour le développement de l'enfant, de savoir filmer pourrait quelque peu perturber son développement et sa volonté de pouvoir agir comme il le souhaite et comme il le désire, effectivement, c'est un bon argument. Et là, je vais vraiment, ici, à ce niveau-là, on ne peut pas mettre sur le même pied d'égalité les caméras dans les rues. Oui, tu as raison, ça a réduit les incivilités, ça a réduit la délinquance, et des caméras avec une suspicion généralisée et permanente ou un manque total de confiance vis-à-vis d'autrui, on va dire dorénavant on est filmé H24 ad vitam aeternam en salle de classe, en chambre d'EHPAD, ça serait insupportable. Moi, professeur par exemple, me savoir filmé en salle de classe, je ne pourrais pas le supporter. À chaque fois, je me dirais tiens, si je dis un truc qui est faux, si j'ai un truc de travers, je vais me sentir jugé, je vais être sanctionné, je vais être repéré, je serai en permanence sur le qui-vive et je ne pourrais pas moi en tant que professeur donner un bon travail, quand bien même, comme tu l'as dit, je n'ai rien à me reprocher. C'est ça qui est problématique, en fait.
4: Emmanuel, quand vous avez eu 4 enfants, Emma, est-ce que vous avez été tenté à un moment, quand si vous les faisiez garder, mais de mettre une caméra, ou est-ce que si aujourd'hui ils étaient encore tout petits, est-ce que vous pourriez le faire ?
10: Ah, c'est une bonne question, ça. C'était tellement pas l'époque que la question s'est pas posée. Non, honnêtement. Il y a des contrats, il y a deux mots qui n'ont pas été cités. Le premier, c'est confiance. Il y a des contrats de confiance, peut-être à tort, que l'on fait quand on choisit, par exemple, une nourrice ou une crèche ou une école. C'est vrai qu'on a tendance à faire des choix. Il faut faire ses choix sciemment, intelligemment, enquêter un petit peu. Mais moi, j'ai envie que ce contrat de confiance, il soit maintenu. Et le deuxième mot qui n'a pas été cité dans vos conversations, et qui pour moi est cardinal dans le choix d'une caméra ou pas, c'est le mot vulnérabilité. Regardez les lieux qu'on nous propose. École, domicile, EHPAD. EHPAD, des personnes âgées en vulnérabilité. École, des enfants en vulnérabilité. Domicile, sous-entendu, soit on garde vos animaux ou vos enfants, donc des en vulnérabilité. Et je trouve que c'est ce choix-là qui est plutôt... Je repense à ce que disait Charles, qui nous parlait un petit peu, qui nous briefait sur la CNIL. C'est plutôt bien vu ce que fait la CNIL. Et donc, je pense que dans chaque lieu, des caméras, oui, mais de manière extrêmement mesurée. Par exemple, une école, entrée, sortie, peut-être un coin du collège. Moi, je me souviens, dans mon collège et dans mon lycée aussi, il y avait des coins, des zones de non-droit. Il pouvait arriver n'importe quoi. Peut-être une caméra là où il est déjà arrivé des trucs.
4: Mais la zone de non-droit, elle bougera là où il n'y a pas la caméra, du coup.
10: C'est pas faux. Mais il ne faut pas que ça remplace l'humain. Dans les EHPAD, les chambres, je trouve que c'était très bien équilibré. Dans les couloirs, j'ai envie de dire, évidemment, la maltraitance en EHPAD, elle est réelle. Donc, il faut faire quelque chose. Mais ça ne remplacera jamais
4: la chambre. La chambre, c'est quand même ton intimité. On est bien sûr. Parce que t'es en EHPAD, que t'as pas le droit à une intimité. Moi, je trouve ça.
10: Franchement, il disait, en accord avec la famille, peut-être en accord avec la résidente ou le résident, pour surprendre quelqu'un et avoir des preuves. Je trouve que là, ça devient intéressant.
4: Bah, en vrai, donc, si ta mère a des hématomes ou ton père que t'as mis en EHPAD a des hématomes, moi, personnellement, je n'attendrai pas de voir une caméra. Je la bouge direct.
9: Oui, déjà, bien sûr.
4: Bah oui,
8: il y a de plus en plus de familles qui mettent des caméras, d'ailleurs.
7: On n'a pas le droit. On n'a pas le droit.
4: Oui, bien sûr.
8: C'est illégal, mais c'est.
7: Si la famille va voir la direction des je soupçonne des maltraitances, vous pouvez mettre une caméra, la direction a le droit de dire non, pas question, parce que c'est aussi me faire poser la suspicion sur le personnel. À l'inverse, certains EHPAD parlent de maltraitance de la part des familles elles-mêmes, et parfois filment les familles à leur insu lorsqu'elles visitent. Ça arrive aussi. Donc on est vraiment dans une zone grise où chacun se suspecte, et il y a la question de l'intimité des personnes âgées. Là.
10: Bah, alors la caméra, elle permet quand même de dissuader, elle permet d'avoir des preuves si effectivement il est arrivé quelque chose, de comprendre ce qui s'est passé aussi, et puis de protéger. Mais voilà, il faut pas que ça devienne une surveillance totalitaire, j'ai envie de dire. Et surtout, il faut pas que ça remplace l'humain. Et puis, qui est derrière les caméras ? Dernière question.
4: Bah, qui contrôle ? Au cas où il se passe quelque chose,
10: derrière les caméras,
4: bah oui, peut aller regarder
10: qui
4: les caméras.
10: Confies ça ?
4: Mais évidemment, tu n'as pas quelqu'un qui regarde 24 heures sur 24. Enfin, je ne pense pas, en tout cas. On a le témoignage très intéressant de Céline. Parce que Céline, elle est infirmière libérale. Elle a travaillé en EHPAD. Elle nous appelle de Haute-Saône. Bonjour, Céline.
11: Bonjour.
4: Alors Céline, justement, c'est très intéressant de vous avoir. Parce que vous avez travaillé en EHPAD. Est-ce que vous seriez favorable, vous, justement, d'après votre expérience, à ce qu'il y ait des caméras en EHPAD ?
11: À 100%.
4: D'accord.
11: 100%, ça devrait déjà être fait depuis longtemps.
4: Et pourquoi, Céline ?
12: Alors j'ai travaillé dans plusieurs EHPAD parce que j'ai quitté malheureusement le milieu médical, enfin l'EHPAD en tout cas à contre-cœur parce que je ne supportais plus cette maltraitance. Donc je suis partie en libéral malheureusement car j'adorais mon boulot, c'est pas le problème. Mais le problème c'est que ces personnes-là, personne ne les protège.
4: Personne,
12: ne sont pas protégées, les résidents ne sont pas protégés, la direction ne les protège pas.
4: Mais les protège de quoi, Céline? Est-ce que vous avez assisté à des scènes qui n'auraient pas eu lieu s'il y avait eu des caméras?
12: Ah oui, oui, oui. J'en ai plein d'exemples. Un exemple parmi tant d'autres. Un coup, j'étais dans la chambre d'un patient à côté et j'entends une aide-soignante crier. Et je l'entends dire, aujourd'hui, vous serez puni, vous ne serez pas levé. Je vous avais dit de m'attendre et de ne pas vous lever.
4: Oh là là, c'est horrible.
12: Okay. Ouais. Alors moi, je suis rentrée, je me suis engueulée avec cette personne en lui expliquant que ça pourrait être sa grand-mère et qu'à un moment, il faut changer de métier. Mais la grand-mère était en pleurs. Voilà. Donc moi, je fais quoi là? Je vais voir la direction, ça ne bouge pas. Cette personne est même en école d'infirmière maintenant. Donc, et on est plusieurs à être partis en même temps parce qu'il y a un moment, vous ne pouvez plus cautionner.
4: D'accord.
12: Quand vous voyez que ça ne bouge pas au-dessus, vous ne pouvez plus cautionner. Et des choses comme ça, on en a vu plein. Des personnes qui appellent 10 fois pour faire pipi, puis on leur répond « Ah, c'est bon, là, je vais fumer, machin. » Mais plein de choses comme ça, c'est aberrant. Des personnes à qui on met les barrières pour les parce qu'on a envie d'être tranquille et puis que ça bouge trop. Enfin, des exemples comme ça, j'en ai des tonnes. Vous avertissez la direction, ça ne bouge pas. Tout le monde s'en fout.
9: En quoi, avec une caméra, la direction bougerait?
4: Parce qu'il y a des preuves.
9: Oui, dans ces cas, donc votre parole n'est pas audible. Il faut qu'il y ait des images. Quand vous portez réclamation, la direction fait non, on vous croit pas.
4: Et comment tu veux vérifier, par exemple, que t'as mis les barrières parce que t'étais allé en post-clope?
9: Oui, mais c'est ça qui est problématique.
4: Bah oui, mais s'il y a des caméras, tu peux vérifier.
9: Le problème en amont.
12: Si les familles étaient au courant, c'est, comment dire, la valeur de l'EHPAD qui serait... Vous voyez ce que je veux dire? Ça serait des plaintes, tout ça. Donc, ils préfèrent cacher ça. Il y a 3-4 personnes, ces 3-4 personnes sont toujours là. Nous, on est partis. Ces 3-4 personnes sont toujours là.
4: Et ça, voilà. Ça fait des preuves, évidemment. Merci, en tout cas, Céline, d'avoir été avec nous. Il y a beaucoup de témoignages, justement, de personnel d'EHPAD qui nous appellent et puis qui réagissent également sur WhatsApp, Charles.
7: Évidemment, vous réagissez sur WhatsApp. À cette question, hein, plus globalement, du fait d'être surveillé, notamment au travail. Stéphane nous dit, tiens, moi, j'ai des amis et des collègues qui ont mis des caméras à la maison pour surveiller leur nounou parce qu'il y a beaucoup de turnover. Parfois, on leur envoie une personne qu'ils ne connaissent pas à la dernière minute et donc ils veulent avoir des preuves, être sûrs, être rassurés. Ali qui nous dit, mais moi, ma femme est assistante maternelle à la maison, est-ce qu'on va m'installer des caméras chez moi et donc filmer mon domicile en permanence pour surveiller les enfants qu'elle garde toute la journée, nous écrit Ali. Et puis j'ai Laurent qui nous dit, moi j'ai bossé pendant des années sur une plateforme logistique, tout était filmé, les vestiaires, le moindre couloir, etc. La consultation des caméras ne se faisait que pour des suspicions de vol et de choses graves. Moi je n'avais rien à me reprocher, donc ça ne me gênait pas d'être filmé en permanence au travail.
4: On a Sophie en ligne qui est aide à domicile à Saint-Gaultier dans l'Indre. Bonjour Sophie.
13: Bonjour.
4: Sophie, vous êtes également ex-agent de sécurité, c'est une reconversion aide à domicile. Est-ce que justement, vous êtes favorable à l'installation de toutes ces caméras ou est-ce que vous dites c'est quand même une intrusion dans la vie privée des gens?
13: C'est une intrusion, mais elles sont déjà en place, les caméras. Donc la loi n'est pas appliquée.
4: Mais c'est-à-dire, elles sont en place, les caméras?
13: Moi, j'ai beaucoup de clients chez qui il y a déjà des caméras et je sais que je suis filmée, ils ne me l'ont pas forcément dit.
9: C'est illégal.
13: Donc,
4: c'est illégal.
13: Oui, c'est illégal, mais quand on leur dit, vous avez une caméra. Ah oui, mais c'est que quand vous n'êtes pas là, au cas où. Mais bien sûr que la caméra filme. Et qui c'est qui regarde les images? Où vont les images? C'est ça que je veux savoir, moi.
4: Et Sophie, est-ce que vous comportez différemment quand vous voyez qu'il y a des caméras?
13: Alors moi, personnellement, non.
4: Je parle pas forcément avec les gens, mais vous êtes à domicile, donc par exemple, vous faites le ménage. Est-ce que, on va dire, j'ai n'importe quoi, mais s'il n'y a pas de caméra, vous mettez 1h30 à faire le ménage, s'il y a une caméra, vous mettez 1 heure.
13: Non, pas du tout, mais ça change pas le comportement des personnes, sauf que moi, je veux savoir qu'est-ce qui est fait des images, qui regarde pendant que je travaille, et puis est-ce que vous pensez que c'est agréable de se savoir filmer quand on est obligé de se mettre à quatre pattes pour nettoyer par terre, etc. J'ai pas envie d'être filmée. Alors j'ai rien à me reprocher. Madame Ségolène Royal dit si on n'accepte pas d'être filmé, c'est qu'on a quelque chose à se reprocher. Je m'excuse pour cette dame, mais elle a un problème. Hein.
9: Oui.
13: Elle a un problème, cette dame.
4: Oui, alors ça, c'est un autre débat. Mais voilà,
10: c'est vrai que la phrase est radicale, quand même. Voilà,
4: après, c'était une proposition de Ségolène Royal, mais il y a beaucoup de gens qui sont favorables à cette proposition. En tout cas, bah, merci d'avoir apporté votre témoignage, Sophie. C'est vrai qu'on n'a pas forcément envie d'être filmé. Effectivement, quand on est à quatre pattes et qu'on passe la serpillière, tu ne sais pas qui va regarder ces images.
9: Les images vont où derrière?
4: Là, en l'occurrence, elle est à domicile, donc elles vont au propriétaire du domicile, donc à monsieur et madame.
9: Et monsieur ou madame peut très bien aller ensuite sur le dark web et mettre des images de la femme de ménage qui passe aspirateur.
4: Mais exactement, mais ça pose énormément, évidemment.
7: Autre question que ça pose. Vincent nous dit moi, j'ai bossé dans une boîte, je ne vais pas la citer, qui installe des caméras de surveillance chez les particuliers. Et une fois, un homme nous a demandé de mettre des caméras dans le salon et dans la chambre, et on a clairement compris qu'il ne. Sous prétexte de sécurité, c'était pour vérifier si sa femme le trompait, et donc pour la prendre sur le fait dans l'appartement. Et donc ça devient de l'espionnage entre époux, et c'est le risque aussi avec ces caméras, nous écrit Vincent.
4: Oui, alors il y a aussi beaucoup d'époux, et il ne faut pas le faire, mais qui mettent des caméras espions, qui ne demandent même pas à la société de vidéosurveillance. C'est tellement simple aujourd'hui. Tu as des micro-caméras dans des stylos, etc. C'est illégal, évidemment, mais tu n'as pas besoin de demander à Vérissure de venir installer
8: ça. Il y a des réveils avec des caméras, oui. Vous pouvez espionner ce que vous voulez.
7: Excuse-nous d'être moins expert des questions
10: Jean-Philippe, tu as des caméras à chat aussi, je le dis à toi, pour tes librairies à chat. Moi, j'ai une amie, elle a une caméra chez elle, juste pour voir si sa chatte va bien, et voilà, et forcément... Ça chatte. Je dis ça chatte. C'est important de féminiser ces mots-là qui sont dans le monde français. Et ce qui est rigolo, c'est qu'à un moment, elle a prêté son appart à une amie et d'un seul coup, elle a compris qu'elle avait accès à ce que faisait cette amie dans son appart. Donc, elle l'a vu ouvrir les tiroirs, utiliser son maquillage. C'était drôle, c'était gênant, alors que c'était pas fait pour ça au début.
4: Moi, j'aimerais pas que mes amis fouillent dans mes affaires et me rendent compte avec une caméra.
8: Attention à la psychose, parce que, par exemple, moi, j'ai une alarme chez moi où il y a des caméras, les images ne sont visibles que quand on déconnecte l'alarme. C'est Vérissure. En fait, ces caméras-là, en fait, si vous êtes à l'extérieur, vous avez déclenché l'alarme, vous pouvez regarder chez vous. Mmh. En revanche, si l'alarme n'est pas connectée, vous ne pouvez pas regarder.
4: Alors, on est avec Anthony. Anthony, il est justement installateur de vidéosurveillance à Genet, dans la métropole de Lyon. Bonjour Anthony.
14: Oui, bonjour Estelle.
4: Anthony, est-ce que vous installez toujours des caméras à bon escient, on va dire?
14: Ah, oui. En tout cas, la loi encadre ça. Donc, c'est qu'aujourd'hui, donc il y a beaucoup d'événements illicites et que la vidéosurveillance est vraiment la preuve d'actes de malveillance.
4: Alors, il y a une question.
14: Je comprends.
4: Il y a une question que beaucoup de gens se posent quand ils veulent mettre un système d'alarme chez eux. C'est, par exemple, vous mettez plusieurs caméras, etc., chez vous. Est-ce que le technicien qui vient les installer, il peut à tout moment regarder ce qui se passe chez vous?
14: Je peux pas dire qu'il puisse pas. En tout cas, s'il est...
4: Oula, c'est flou là, Anthony. Voilà. Oui,
7: on a tout compris.
10: Si c'est flou, c'est qu'il y a un loup.
14: Correctement, non.
4: D'accord.
14: Il y a de plus en plus de systèmes, justement, et quand on va vers un système professionnel, justement, c'est protégé. Où il y a des comptes installateurs, il y a des comptes utilisateurs. Et l'installateur ne peut pas, n'a pas la permission, et ça c'est verrouillé par le constructeur, il n'a pas la permission d'aller regarder les images. Mais effectivement, si on est sur des produits low cost, et que l'installateur est malveillant et qu'il a gardé des identifiants, ça peut être possible.
4: D'accord, mais donc en tout cas, aujourd'hui quand on fait appel à un installateur de caméras agréé, il n'y a aucune chance de se faire hacker, entre guillemets, et d'être pouvoir être contrôlé à l'extérieur de chez soi, quoi.
14: Non. Et puis, en tout cas, à chaque fois sur un enregistreur vidéo, il y a un genre d'événement, donc on sait quel utilisateur s'est connecté sur la caméra, quel jour, à quelle heure, quelle caméra il t'a regardé. Donc ça, c'est possible aussi de le vérifier. Il est important de s'approprier le système de vidéosurveillance et d'aller le contrôler soi-même.
4: Ça, c'est rassurant, en tout cas. Anthony...
9: Oui, enfin, on se rappelle que l'État a été piraté, a été victime d'une cyberattaque assez colossale.
4: Oui.
9: Donc, pirater une caméra de surveillance, je pense que c'est plutôt facile pour un hacker.
4: Ouais. Anthony, est-ce que vous installez de plus en plus de caméras? Est-ce que c'est une tendance aujourd'hui?
14: Oui, c'est clairement une tendance. On installe beaucoup dans les copropriétés, notamment dans les immeubles, pour les vols, les boîtes aux lettres, les agressions, etc., etc. Et en fait, je voulais surtout interagir avec quelqu'un qui disait « moi, j'aimerais pas qu'on... » On me filme dans ma classe, dans ma salle de classe.
4: Ouais.
14: Et donc c'était pour bien préciser que déjà le son c'est illégal d'enregistrer du son, donc il n'y a pas d'enregistrement de son. Et la deuxième, c'est que c'est très encadré sur qui a le droit, et surtout est-ce qu'on a le droit d'aller regarder des images qui ont été filmées. Et en fait, s'il n'y a pas eu d'événement illicite, il est complètement interdit d'aller regarder les images de vidéosurveillance quand on est sur une école ou quelque chose comme ça. Donc, il ne faut pas avoir peur d'être surveillé.
4: Merci beaucoup Anthony, merci pour toutes ces précisions. En tout cas, vous avez été très très nombreux à témoigner sur ce sujet.
7: Sur la question des EHPAD, par exemple Audrey, qui est aide-soignante en EHPAD, qui nous dit oui, il faudrait mettre des caméras dans les chambres, mais sans prévenir les soignants, ça les obligerait à être toujours à fond et à ne surtout pas maltraiter les patients. On va rappeler que la CNIL précise qu'il faut systématiquement
4: prévenir,
7: qu'il faut le consentement de ceux qui sont filmés. Nathalie nous dit, moi je suis prof des écoles et je serais pour les caméras, au moins il y aurait des preuves lorsqu'on reprend un enfant, lorsqu'on doit le punir et qu'ensuite les parents viennent réfuter ce qu'a fait leur enfant. Au moins, on aurait la totalité d'un événement en vidéo. Je n'aurais aucun souci à être filmé, nous dit Nathalie. Et puis Cyril nous dit, moi, dans mon boulot, il y a des caméras partout, dans les locaux, sur les véhicules que je conduis, il y a des traceurs GPS. On est surveillé tout le temps, mais on n'a pas le choix. On le sait dès qu'on accepte le job. Et donc, oui, ça permet de rassurer tout le monde, nous écrit Cyril. On vous a d'ailleurs posé la question sur nos réseaux. À l'image de ce que propose Ségolène Royal, à l'école, au domicile, dans les EHPAD, faut-il mettre des caméras partout? Vous répondez oui à 68%.
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4: Et on va tout de suite s'intéresser au show du jour. Et c'est celui de l'influenceuse Léna Situation, la star des réseaux sociaux aux millions d'abonnés. S'est produite à l'Accor Arena lundi devant 20 000 fans afin de célébrer la fin de ses vlogs d'août. Les vlogs, ce sont des petites vidéos dans lesquelles Léna Situation se mettait en scène avec des amis. Elle a fait un spectacle donc, et ce spectacle sera diffusé samedi 12 septembre sur France 2. Mais Charles, il y a vraiment un public pour ça?
7: Ah bah, à la télé, on verra, mais sur YouTube, c'est certain. Les vidéos estivales de Léna Situation font un carton depuis 10 ans maintenant. Le concept est simple. Une vidéo par jour, du 1er au 31 août. On y voit Léna Situation, donc, dans son quotidien, du réveil au coucher, entourée de ses amis, et qui, eux aussi, hein, d'ailleurs, sont devenus très célèbres au fil des années. Au départ, ce qui a fait le succès de ces vidéos, c'est le côté jeune fille normale et sympa de Léna Situation que ses abonnés ont suivi dans son ascension en s'identifiant à son parcours. Mais aujourd'hui, son succès et son influence sont telles qu'elle fait face aux critiques sur sa déconnexion du monde réel. Dans ses dernières vidéos cet été, on suit ses partenariats avec des marques de luxe, on la voit privatiser un parc aquatique ou bien aller de Paris à l'île de Ré en taxi. Elle a donc décidé...
4: C'est
7: moins girl next door, voilà, comme concept. Elle a donc décidé de mettre fin à ce format en grande pompe à l'Accor Arena, 20 000 personnes. Et selon l'émission Tout Beau Tout Neuf sur W9, France Télé aurait déboursé plus d'1 million d'euros pour obtenir les droits de diffusion de cette soirée. Chiffre démenti ce matin par la chaîne auprès du site CGTV. France Télé assure que la captation du show a coûté moins de 200 000 euros. Cette soirée, au cours de laquelle Léna Situation a vu défiler sur scène ses amis, ceux qui ont partagé ses 10 années de vidéos avec elle, mais aussi des chanteurs et chanteuses, hein, Bilal Hassani, Adèle Castillon ou bien la chanteuse Louane.
4: Alors, la soirée de Léna Situation diffusée sur France 2, est-ce que c'est cool ou est-ce que c'est ridicule? Est-ce que c'est vraiment le rôle du service public? Emmanuel Dancourt.
10: Ah, moi, je trouve ça très bien.
4: Pardon?
10: Exactement, je trouve ça très bien. Et je ne dis pas ça uniquement pour ne pas rompre définitivement avec ma fille de 24 ans. Je trouve ça vraiment très bien. Je trouve que le pari de France 2, il est intéressant pour toucher un public jeune qui ne regarde pas la télévision. Vous savez qu'on est les derniers dinosaures à regarder la télévision, notre génération. Et donc, la chaîne, elle récupère un événement extrêmement populaire chez les jeunes, plutôt que de tenter de créer artificiellement quelque chose, un nouveau divertissement avec ces gens-là très connus sur les réseaux sociaux. Les billets pour cet événement à l'Accor Arena, 20 000 places qui sont arrachées en 45 minutes. Donc, il y a tous ces gens qui vont pouvoir rattraper. En même temps, France 2 prépare...
4: On a vraiment besoin de rattraper
10: Va rattraper... C'est pas de l'Access Prime Time, time du prime time, c'est juste après, 23h25, c'est quand même une jolie vitrine. Et moi, je vais regarder parce que je connais pas cet univers-là, pas bien, et que je vais apprendre des choses et je risque d'être un peu paumée parce que c'est très codé.
9: Oui,
10: c'est très codé. Mais je suis quand même allée voir ce qu'était un vlog de Léna Situation ce matin et j'ai été très agréablement surprise par ce que j'ai vu, parce que je pensais vraiment j'allais voir un truc hyper superficiel, hyper léger, et ce sur lequel je suis tombée, 31 août 2025, c'était le dernier vlog 2025. Elle est au parc Disney, donc
9: c'est intéressant.
10: Non mais attends, tu vas voir,
4: oui, parce que pour une association, il y a Jean-Paul et Mireille aussi qui y étaient, et bon bah
10: privatise le parc Disney. Non, pour une association caritative, et donc il y avait des gamins qui étaient là, qu'elle avait privatisé le parc pour eux, des gamins, je sais pas,
4: ça c'est très bien,
10: ou handicapés, voilà. Et donc elle se sert de sa notoriété pour aider des associations.
9: Mais en quoi, toi, public, je trouve ça intéressant de voir la privatisation d'un parc?
10: Je trouve que c'est intéressant de voir cette petite nana qui est partie de rien, toute seule, vidéo dans sa chambre, partie de rien, qui se retrouve à être à animer une soirée aux Oscars, une autre au César, sur le service.
9: Oui, à la place des vrais spécialistes de cinéma, c'est très bien.
10: Et peu importe, il y a des vrais spécialistes de cinéma qui sont là. T'es en train de virer du côté des vieux, Pierre, je t'assure. Il y a des spécialistes du cinéma qui sont là, et elle, eh bien, elle a créé sa chance toute seule, cette fille. Elle a fait.
9: Comme
4: tous les footballeurs, comme tous les chanteurs qui chantaient tout seul avec leur guitare, leur lit.
10: Toute seule, vraiment toute seule. Et elle représente un public. C'est une femme qui est complètement
4: qui a 4 enfants, qui ne devrait pas se regarder
10: sans satisfaire.
9: Tu te satisfais d'une personne qui, elle a fait quoi dans sa vie? Elle a filmé son quotidien. Voilà mon destin et je suis devenu connu. Pourquoi je suis devenu connu? Parce que j'ai filmé mon quotidien.
10: Non, parce qu'elle.
9: Voilà, je me filme. Attendez, je prends mon téléphone portable.
10: Je ne filme pas.
9: Mais je pense que ça ne m'intéresse pas. Je ne suis pas le public cible.
10: Sauf que je suis journaliste, donc je vérifie l'info. Je regarde ce qu'elle fait. Je regarde ce qu'elle fait pour préparer l'émission. La légitimité, je l'ai créée. Je suis allée regarder. Je regarde ce que fait cette meuf. En 10 ans, elle s'est créée une notoriété incroyable et aujourd'hui, elle s'en sert pour aider les autres.
9: Mais en quoi?
10: Je trouve ça très bien.
4: Il
10: n'y a pas qu'elle dans la vie. Nos vies, elles sont faites de plein d'autres personnes et de plein d'autres références. Je trouve qu'elle a légitimement le droit d'avoir accès au service public.
9: Mais c'est pas elle qui demande le droit légitime d'y avoir accès. C'est là, justement, la question qui est posée, c'est est-ce que c'est le service public qui doit lui offrir cette légitimité?
10: Mais évidemment.
9: Elle peut la demander, elle peut l'espérer.
10: Quel service public ramène?
9: Mais non, là où il y a un élément.
10: Tous les jeunes.
4: Est-ce qu'on va pas écouter quand même l'avis de Jean-Philippe Doux, qui va essayer de vous départager, quand même.
8: Je vais essayer, d'être nuancé entre vous, parce que moi, j'étais de l'avis de Pierre, spontanément, quand j'ai reçu ce sujet ce matin, en disant, mais c'est pas du tout.
4: Et puis, c'est notre argent!
8: Que fait le service public là-dedans? Et en fait, au final, je me suis rallié à Emma, parce que je trouve que, en effet, pour une fois, c'est une émission pour les jeunes qui n'est pas pensée par les parents, par les seniors, mais par une fille. En fait, d'habitude, quand, sur le service public ou même sur les autres chaînes, quand on dit, tiens, on va faire un truc pour les jeunes, ceux qui disent ça ne sont pas jeunes.
10: Ils ont notre âge.
8: Elle est jeune, elle a créé une communauté autour d'elle.
10: Et donc?
8: Qui est très suivie. Et le service public n'est pour rien dans le succès de Léna Situation.
4: Au départ, elle paye 200 000 euros, selon eux, pour diffuser ce show. Est-ce que tu peux pas payer 200 000 euros pour aller diffuser une pièce de théâtre?
9: En plus, c'est pas ça.
8: Non, mais là, en fait, elle récupère un succès à 200 000 euros. Quand on connaît les coûts de production d'une chaîne, 200 000 euros, c'est pas
9: mal. Mais
8: le service public est gagnant. En fait, il a un produit d'appel.
9: Ça va pas marcher.
8: Attends, écoute-moi. Il prend un produit d'appel qui pour des jeunes qui ne regardent plus
9: et
8: la télé.
9: Ils ne la regarderont pas pour les faire revenir.
4: On verra le 13 décembre, ça.
8: Et ce que j'aime aussi chez Léna Situation, c'est que c'est good vibes. En fait, on va suivre. C'est pas Hamza Ladouane ou je sais pas quoi qui a créé une communauté autour de lui pour des mauvaises raisons. Elle crée pour des bonnes raisons. Un peu comme Friends.
4: Oui, en fait, sa bonne raison, c'est elle en premier.
10: Mais c'est sa référence. Friends, c'est rigolo.
8: Voilà, elle prend comme référence Friends. Ici, autour de la table, tout le monde dit j'adore Friends. Moi, j'aime pas Friends.
4: Non, mais 2020.
8: Il y a des tas de gens qui disent oui, j'ai adoré Friends, c'était super.
4: Et alors, on s'en fout en vrai, Jean-Philippe.
8: Et on peut dire j'adore Léna Situation et c'est du vrai.
9: Mais on n'est pas en train de faire son procès là.
8: Ah bah si.
9: Mais non, là la question c'est est-ce que le service public doit diffuser son émission?
8: Moi je dis oui au final. Je pensais non et finalement je dis oui parce que ça fait revenir aussi des jeunes à quelque chose de fédérateur. On a un produit qui fédère.
4: Je préférais qu'ils soient fédérés par autre chose.
10: Non mais elle est pleine de belles valeurs cette fille.
8: Moi aussi je préférerais, mais les jeunes sont fédérés par ça.
10: Mais si, elle en fait du sport.
4: Non mais d'accord, non mais c'est pas du sport. Je veux dire, j'ai pas envie de la
9: voir. L'argument d'Emmanuel, elle fait du sport.
4: Ah bah c'est envie de la voir sur son vélo d'appart.
9: On va la regarder faire du vélo, super, génial.
4: Ben je préfère voir un sport peut-être un peu plus méconnu, mais qui va se retrouver sur le service public. Je préfère voir un festival avec des chanteurs.
7: Ça interroge en fait là, on en vient sur les missions du service public. Bah, on en a beaucoup parlé. Est-ce que le service public doit diffuser des jeux? Parce que ça coûte beaucoup plus cher que l'ENA Situation.
4: Mais ça rapporte
7: toutes les productions de jeux, bah, peut-être que ça rapportera. Ah là,
8: non,
7: on ne sait
8: pas. L'audience peut-être que ça fera un carton d'audience.
9: Sûr que ça va.
7: On n'en sait rien.
4: La dernière
7: fois que France 2 a lancé ce genre d'expérience, c'était le Grand Prix de Squeezie. Là, ça a cartonné. Ils ont fait 40% de part de marché sur les jeunes un dimanche après-midi en diffusant le Grand Prix de Squeezie avec plus d'1 million de personnes en plein après-midi parce que c'était le Grand Prix d'un influenceur. Et pareil, c'était le même genre de débat de est-ce que France Télé doit diffuser un truc de Squeezie, etc. Là, avec l'ENA Situation, ça, peut-être que ça va cartonner, on n'en sait rien. Ça interroge sur la mission du service public. Est-ce que c'était le rôle du service public de diffuser le plus grand cabaret du monde avec Patrick Sébastien? C'était du cirque.
4: Mais attends, tu rigoles ou quoi? C'est du spectacle vivant, c'est des artistes aussi.
7: Et non, mais arrête. Là, il y a des concerts de Louane, de Adèle Castillon, etc.
4: Elles font quelque chose, elles se produisent. Elles sait chanter, elle a un talent, si tu veux, sur quelque chose.
7: Mais là, elle chante dans la soirée de l'ENA Situation.
4: Voilà, quelqu'un qui fait du cirque, il a un talent. L'ENA Situation, elle a certainement le talent de bien se filmer et d'avoir le sens des affaires. Oui. Mais est-ce qu'on doit valoriser ça?
10: Tu peux pas opposer les hard skills et les soft skills. C'est-à-dire, tu dis, il y a des talents, c'est très clair, il est très bon footballeur, elle est très bonne chanteuse. Il est très bon écrivain, très bien. Elle a le talent de complètement capter sa génération.
4: Bah, très bien,
10: c'est
4: mais ça
10: son talent. Donc, très bien.
4: Moi, j'ai pas payé pour ça.
10: Ça va être, moi, je vous annonce, ça va être un énorme succès. Et je trouve ça malin de la part de France Télévisions qui va gagner des billes là-dedans.
9: Autant que Michou sur M6, c'est un énorme
10: succès.
4: Moi, je te parie que ça va rentabiliser.
10: Alors là,
4: mais nous verrons.
10: Paris.
8: Ce sera 23h et quelques, ça va être en toute fin de soirée.
9: Exactement. Enregistré.
4: On termine avec des messages de notre consultation qui va être très intéressant.
10: Alors, ça va surtout dire.
7: Vous l'aurez compris, Estelle a le résultat sous les yeux et c'est qui lui donne largement raison.
8: Donc ceux qui nous regardent ne regardent pas l'ENA Situation, c'est ce que tu
7: as dit. A priori, non. En tout cas, quand on vous pose la question, la soirée de l'ENA Situation diffusée sur France 2, est-ce que c'est plutôt cool ou ridicule? Vous répondez ridicule à 94%.
9: Oh la vache.
4: Oui. C'est le record de l'année.
10: Suite vous donnera tort, chers amis.
4: Nous avons commencé depuis 8 jours, mais c'est notre record.
8: Ce sont des publics différents.
4: Pour l'instant.
10: Ah, ça, c'est sûr.
4: Dans un instant, on aura Anthony Morel. On n'arrête pas le programme. On a parlé de caméra avec Ségolène Royal. Et là, vous allez entendre l'histoire d'un homme, qui a été trahi par son robot aspirateur et donc qui a été pris en flagrant délit d'infidélité. Voilà. Bon, on va raconter tout ça avec Anthony Morel dans un instant. À tout de suite.
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4: Que vous attendez tous, évidemment, midi 42 dans Estelle Midi. En fait, Pierre-Antoine était en retard.
7: Pierre-Antoine,
9: la menteuse. J'ai une montre.
7: Plateau, je me suis dit, elle m'a oublié.
4: Je vous oublierai.
7: Je reviendrai.
4: C'est le moment.
8: La grande Élie.
4: Tout de suite de Pierre-Antoine Damecourt. Damecourt 2027, c'est parti.
15: Eh ben oui, le jingle est parti.
4: Ah oui, le jingle est déjà parti, bien sûr. On n'est pas en direct, on va la refaire. Et Pierre-Antoine, aujourd'hui, vous nous parlez de la proposition du RN de sanctionner les femmes voilées dans l'espace public.
15: Mais oui, Estelle, hier soir, je me suis posé la question, je me suis dit, mais comment sont-ils arrivés à nous ressortir cette idée du chapeau? J'imagine sûrement pendant une réunion au sommet. Bon, Jordan, on parle pas de nous, là. Il y a Édouard Philippe qui a fait des frites, Glucksmann, il fait de l'éolienne, il nous faut un truc là, qu'est-ce qu'on sait faire de mieux nous? Ah je sais, stigmatiser les musulmans, wouh. Hop, voilà donc Jean-Philippe Tanguy qui a déclaré vouloir mettre des amendes aux femmes qui portent le voile dans l'espace public, je cite, en solidarité avec toutes les femmes qui sont forcées à le porter. Oh, dans pas longtemps, ils vont nous dire qu'ils sont féministes, mais que avec les noirs et les arabes, hein, ouais. Donc on récapitule, pour soutenir les femmes, Jean-Philippe Tanguy veut leur mettre des amendes. C'est un concept, Estelle. J'ai très envie de vous soutenir. Là, vous voulez pas me donner 135 euros?
4: Non.
15: Non. Moi, je trouve que le RN nous surprendra toujours. Avant de devenir féministe, cet été, ils ont tenté de devenir écolo. Vous avez vu? Pendant les canicules, avec les méga-feux, ils ont essayé d'aller tâter le terrain. Mais bon, on sent qu'ils maîtrisent autant le sujet que Jean Lassalle quand il doit parler d'eau minérale. Julien Odoul, tu lui parles de biodiversité. Il a des plaques rouges sur tout le corps. Il est là. Oui, alors bio, ok, mais diversité, ça jamais. Vous savez que le GIEC, pour Jordan Bardella, c'est une station de ski en Autriche.
7: Avec Marie-Caroline, on s'est loué un petit chalet au GIEC, un cabanon de 2000 mètres carrés, on a fait chambre à part avec les journalistes de Paris Match, évidemment. Non, féminisme, écologie, attendez, à ce rythme-là, dans pas longtemps, on va voir Marine Le Pen débarquer avec un kéfier chez Apolline en hurlant « Free Palestine », ça va faire une candidate de plus à gauche. Comme si on n'avait pas assez, Estelle.
4: Il y en a aussi à droite.
15: Il y en a aussi à droite, ça c'est vrai. Allez, à tout à l'heure pour le répondeur, 13h50.
4: Exactement, et on ne vous oublie pas, bien sûr, oh, Pierre-Antoine.
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4: Anthony, on en parle beaucoup dans Estelle Midi, les objets connectés qui sont de véritables mouchards en puissance. Mais aujourd'hui, vous allez nous raconter l'histoire d'un objet connecté qui a brisé un couple. À Taïwan, un homme a surpris sa femme avec son amant grâce à son robot aspirateur.
16: Eh oui, robot aspirateur qui a fait le ménage dans son couple pour le coup, et ça a bien fonctionné. Wow. C'est la... Eh ben oui, évidemment. Alors c'est une histoire qui est rapportée par le South China Morning Post, donc c'est la presse chinoise, celle d'un couple taïwanais marié en 2021. Mmh. Et deux ans plus tard, bon, le mari commence à avoir des doutes parce qu'il a découvert une brosse à dents usagée dans leur maison de vacances. Bon, alors il se dit c'est bizarre. Il active les caméras de vidéosurveillance de la maison et là, il voit que plusieurs fois, il y a un inconnu qui a raccompagné sa femme à la maison. Il n'a pas vu ce qui s'était passé dans la maison, mais enfin déjà, petit red flag, d'accord ?
4: Oui, c'est vrai.
16: Quelques mois plus tard, ce même monsieur, il va activer à distance via une application sur son téléphone la caméra de son aspirateur robot. Tous les aspirateurs robots, je le dis peut-être pour rassurer ceux qui nous écoutent, n'ont pas une caméra. 90% d'entre eux ont plutôt des télémètres. Mais les modèles haut de gamme ont des caméras pour voir un peu comment ce qu'il y a à la maison, etc. Et donc, il va activer la caméra. Et là, qu'est-ce qu'il voit ? Le flux vidéo, je ne vous fais pas un dessin.
4: Non.
16: Visiblement, il a trouvé sa femme en tenue un peu dévêtue, et voilà, avec son amant présumé, enfin... plus que présumé, a priori, qui était enlacé. Bon, voilà. Alors, il s'est dit, à ce moment-là, je vais enregistrer les images parce que ça va pouvoir me servir pour mon divorce. Je vais avoir des preuves. Donc, il fait ça. Et j'allais dire, il a bien fait, puisque la justice, dans un premier temps, lui a donné raison. On a prouvé, à travers les images, eh bien, que la relation de la femme et de l'autre homme, je cite, dépassait les limites d'une simple amitié. Bon, tu m'étonnes. Et donc, il a obtenu des dommages et intérêts. Sauf que depuis, son épouse, elle a porté plainte contre lui. Elle est allée même aux assises.
4: Violation de la vie privée.
16: Eh ben oui, parce qu'elle a été filmée à son insu. Ah. Et là, le mari a été condamné à 5 mois de prison.
4: Ben
16: ouais.
4: Quoi
16: ouais, 5
4: il a dû rendre l'argent.
16: Et il a dû, alors, je ne sais pas s'il a dû rendre l'argent. C'est une bonne question. Mais enfin, en tout cas, à la fin, il a perdu. Quoi. Il n'aurait pas dû faire ça, visiblement.
4: Alors, c'est un exemple extrême. Mais est-ce que tous nos objets connectés sont finalement des détecteurs d'infidélité en puissance ?
16: Ben oui, dès qu'il y a des capteurs, dès qu'il y a des caméras, évidemment, c'est des mouchards potentiels. Alors, il y a plein d'exemples. Un exemple très, très parlant, c'est celui des montres connectées. Les montres connectées, vous savez, pour les sportifs, pour les coureurs. On les utilise tous. Alors, elles savent tout, les montres. Elles savent où vous êtes, déjà, surtout si vous publiez sur les réseaux sociaux. Si vous avez une application partagée avec votre compagne ou votre compagnon, elle peut voir où vous êtes allé. Elle peut voir aussi votre rythme cardiaque. Oui. Et alors ça, il y a
4: à
16: eu des histoires...
4: À 3h du matin, c'est censé dormir.
16: Exactement. Le petit pic de cardio.
4: Et tu vas à 142.
16: Vous êtes en zone 5, là. Alors soit t'es en train de faire une séance...
17: Pendant 3 minutes.
16: Ouais. Ah oui, on sait tout. On sait
15: tout. Comprise. Et alors du coup, je sais qui c'est.
4: Et après, qu'est-ce que tu dors bien.
16: Donc soit c'est une séance de fractionné nocturne, ça peut arriver. Soit c'est une autre activité cardio, vous voyez. Donc méfiez-vous des montres connectées.
4: Incroyable.
16: Alors il y a aussi les balances connectées. Il y a une histoire incroyable, c'était au Royaume-Uni.
4: Ah ben oui.
16: Balance connectée, c'est quoi ? Eh bien, parce que la même chose, on peut savoir qui s'est pesé ou en tout cas les prises de
4: les tu mets les trois premières lettres de ton prénom normalement.
16: Voilà, alors il y a ça et donc là il y a une femme qui avait un doute et elle a regardé les pesées et s'est rendu compte que sur les coups de 2h du matin, il y avait une pesée de 60 kg. Personne dans la maison fait 60 kg. Et donc là, gros doute et évidemment, c'était la maîtresse de monsieur. Et alors il y a les brosses à dents connectées aussi, je sais bien. Et ben là aussi, c'est dangereux parce que on peut aussi découvrir l'infidélité de son mari.
4: Sur une brosse à dents ?
16: Parce que tu peux voir. Alors là, ce que cette dame a vu, c'est que son mari, il se brossait les dents à des horaires bizarres, alors qu'il devait être au boulot. Et ouais, mais attends, il s'est brossé les dents vendredi à 11h, c'est pas normal, il était au boulot, il m'avait dit qu'il était au boulot. Elle avait déjà un doute, elle a embauché un détective privé, et il s'est rendu compte, il faisait venir sa maîtresse le vendredi matin, et il se brossait les dents après. Voilà.
10: Jamais à la maison, principe de base.
16: On les conseille déjà. Voilà.
7: Merci pour les tutos.
4: Faut faire attention également aux enceintes connectées.
16: Ah mais oui, vous savez les petites enceintes là où que vous activez le mot magique. Faut pas trop le dire parce que sinon ça va l'activer chez tous ceux qui nous écoutent. Oui. C'est toujours un petit bâton.
4: Je me fais en irlandais sur les
16: réseaux sociaux parce que voilà. Et là, alors ce qu'on sait moins, c'est qu'en fait on a un historique des activations. C'est-à-dire que vous pouvez vous écouter à chaque fois que vous avez activé la fonctionnalité. Et donc la même chose, une dame qui avait un petit doute, elle a activé l'historique des activations. Et là, elle a entendu la douce voix d'une femme qu'elle ne connaissait pas demander lance-moi la playlist.
7: Lance Barry White.
16: Voilà, c'était à peu près ça, tu vois.
4: Serre-moi une coupe.
16: Et son mari juste derrière qui disait baisse un peu le son. Donc voilà, il n'y avait plus tellement de détails possibles.
7: Je vais me laver les dents.
16: Donc voilà, il n'y a pas que les murs qui ont des oreilles, il y a tous vos appareils connectés aussi, donc faites attention. Voilà.
4: On va revenir à tous les appareils d'avant, quoi, la vieille balance.
7: Oui. Même si, attention, Guillaume nous écrit, c'est quand même dingue d'entendre Estelle dire que c'est l'aspirateur qui a brisé le couple. Non, c'est la femme qui trompe son mari qui brise le couple, ce n'est pas l'aspirateur.
4: Mais enfin, s'il n'y avait pas eu d'aspirateur, le couple serait peut-être encore ensemble.
9: Oui, enfin, c'est possible.
4: On ne peut pas savoir.
7: Mais dans quel état?
4: C'est autre chose, Chacha.
7: Oui, on en fera un débat une autre fois.
4: Voilà. Le pardon, Charles, vous savez.
8: Savoir vider son sac.
4: Merci beaucoup, Anthony Morel, pour ces très belles histoires. Vraiment.
16: Je savais que ça allait vous plaire. Ça
4: fait des idées de scénario pour M6 pour les contes de Noël. C'est génial. 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
7: Estelle, J-8 avant le concert de Céline Dion à Paris. Je suis comme un dingue, sauf que j'ai pas de billet. Vous avez dû recevoir vos invitations en loge premium.
4: Non, mais
7: platinium.
4: Même pas. C'est pour ça que je m'en fous.
7: Venez, on va devant son hôtel, là. Tout le monde y va, elle chante tous les soirs.
4: Oui, mais on a même pas le droit de la toucher, elle veut pas.
7: Ah, c'est vrai?
4: Non.
7: Ah, ouais.
4: En fait, on est là et on assiste à ces petits concerts à Capella. Je n'ai pas envie, Pierre.
7: Très bien, Estelle.
4: Je suis très déçue de ne pas avoir eu de place. Voilà.
7: On se fera une soirée Koh-Lanta. Voilà,
4: faisons ça.
7: Allez, premier message.
18: Oui, bonjour Radio Monte Carlo, ici Jean Castex, PDG de la SNCF. Alors nous sommes sur le point de vivre une petite révolution. Le premier TER à batterie s'apprête à s'élancer. Un train qui roule uniquement avec une batterie à lithium. Vous êtes prêts? C'est historique. 3, 2, 1... Ah merde, qu'est-ce qui se passe? Non mais qui a branché son téléphone dans le train aussi? Eh ben voilà, super. Eh ben on n'a plus de batterie. Il y aura des retards.
15: Un train à batterie, pas sûr que ça marche. C'est comme le Wi-Fi dans les trains. Hein. On sait tous que c'est une légende urbaine. Quelqu'un a déjà essayé de se couper?
4: J'ai essayé. Alors, j'ai jamais réussi. Eh
9: ben voilà. Vous êtes mauvaise langue.
4: Tu te connectes au Wi-Fi. Il ne faut pas qu'il y ait de tunnel.
15: Dès qu'il y a un tunnel,
4: c'est fini. Soit, le Wi-Fi est meilleur dans l'avion.
9: Parfois, des mails.
16: Grâce à l'Esmes.
15: Parce que nous, on n'a pas au PSECO le Wi-Fi.
4: Il y a des nouveaux avions.
15: À 150 euros la minute.
4: Mais pas du tout. Mais non, sur des vols longs courriers. Le Wi-Fi.
15: Cette légende.
4: C'est parce que vous ne prenez plus l'avion. Bon, écoutez, on part à Nice en train. Allez.
15: C'est parti.
19: Oh, il y a quelqu'un? Oui, c'est Eric Ciotti. Hier, j'étais dans un collège pour assister à la rentrée et il y a des grandes troisièmes qui m'ont chopé par le slip et qui m'ont hissé en haut du mât comme un drapeau. Oh, venez me chercher.
15: On l'aide ou pas, Estelle? Non, on a une connaissance à Nice qui pourrait aller le décrocher du mât, mais connaissant Françoise, ça sera pas sans contrepartie.
16: Allez. C'est plus le mât qu'elle prendra.
15: Oh, Jean-Philippe, voyons. C'est la pause déjeuner, mince.
4: Allez, on prend beaucoup d'hôtes.
15: Encore.
19: Oui, Estelle, Sophie Adenau. Voilà, c'était ma troisième sortie dans l'espace pour réparer la station spatiale. Alors, c'est une vieille bécane, mais elle tourne super bien, donc j'en ai profité pour faire quelques changements. J'ai mis un aileron chromé à l'arrière, j'ai fait des finitions avec deux néons parce que ça faisait un peu tristouné, et puis surtout, j'ai mis 200 kilos de son. Ouh, vas-y! Pom, pom, pom, mets plus de basse! Yeah, yeah! Voilà, donc maintenant, vous pouvez plus me manquer quand je passe dans le ciel.
15: Sophie, fais claquer un coup, après tu vas niquer la batterie. Pour ceux qui auront la ref, évidemment. Sinon,
4: mais de notre ministre des Armées.
15: Ah.
19: Oui, bonjour, Catherine Vautrin, la ministre des Armées. Vous avez vu, la Suède vient de nous acheter 4 frégates militaires pour 4 milliards d'euros. Youhouhou. Par contre, hors de question de leur envoyer les frégates toutes montées aux Suédois. Ils se démerdent et ils vont se les monter eux-mêmes. Voilà, tac tac, c'est bien Sven. Et voilà, ça leur apprendra avec leur meuble en kit à la con. De quoi? Eh ouais, t'as vu, c'est chiant quand il reste une petite pièce, hein.
15: Ah, la dernière petite pièce. Moi aussi, l'autre jour, il m'en restait une. Après avoir monté le lit superposé des gamins, impossible de savoir à quoi elle correspondait jusqu'à ce que le lit du haut s'écroule sur celui du bas.
4: Ouais, ça arrive.
15: Je sais. Voilà.
4: Bah oui, évidemment.
15: Le sandwich.
4: Allez, nouveau message.
19: Oui, bonjour, Jean Didier, président du fan club de François Bayrou. Bon, je suis d'accord avec mon François hein, quand il dit qu'il faut un candidat unique qui rassemble du PS jusqu'à LR. Et ben moi, je pense qu'on pourrait aller plus loin encore. Un seul candidat qui rassemble de l'extrême gauche à l'extrême droite. On ferait une grande primaire ouverte aux candidats de tous bords à laquelle tous les Français pourraient voter. C'est génial ça, non? C'est... Ah. Attendez, merde. Ah, bah, c'est la présidentielle, en fait. Oh, je suis con. Bon, je vous rappelle quand j'ai une vraie idée.
15: Ok, bah, vous savez quoi, Didier? Faites un brainstorm avec tout le fan club de François Bayrou, enfin, avec François Bayrou, du coup. Et puis, vous nous rappelez.
4: Allez, dernier message.
19: Au secours, c'est encore Eric Ciotti. Je me fais attaquer par des aiglons niçois. Ah, aïe, aïe, lâchez-moi. Mais je suis pas un œuf. Je suis le maire. Je suis le maire. Lâchez mon crâne.
15: Ah, les petits aiglons niçois. Oui, bon. C'est mignon, bah oui. C'est pas méchant.
4: Non, bien sûr que non.
15: Bien sûr que non. Allez, on efface tous les messages et demain on recommence 13h50.
4: Le répondeur de Pierre-Antoine Damcourt a retrouvé également sur la chaîne. Vous savez que Pierre-Antoine Damcourt a une chaîne.
15: Un channel.
4: Il a un canal.
15: Il voit les vidéos maintenant.
4: Exactement. Voilà, vous pouvez voir, écouter Pierre-Antoine sur le site d'RMC.fr, sur l'appli RMC et puis également l'écouter sur toutes les plateformes de téléchargement.
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15: Bonjour à toutes et à tous et bienvenue sur RMC. Bon réveil, le Morning RMC. On est ravis de vous retrouver avec toute l'équipe, avec Clément qui vous attend au standard au 32-16. Bonjour Élise.
1: Bonjour Mathieu, bonjour à tous. On n'oublie pas de dire bonjour à Géraldine ce matin.
15: Ça va, Géraldine.
1: C'est bien, on a oublié.
4: Bonjour.
1: Salut
4: Gégé.
1: Oui, ça va très bien.
15: Bon. C'est l'événement.
1: Bah oui.
15: Ah, vous jouez, vous gagnez votre prime de rentrée. Alors elle est à combien? Attendez, je passe mes lunettes. 37 250 euros.
1: Pas mal, hein?
15: Ouais, figurez-vous qu'hier, dans le Moscato Show, ils ont essayé d'appeler quelqu'un.
20: qui n'a pas répondu.
10: Oh non.
20: Eh si.
10: Oh non.
20: Mais si, il faut rester à l'écoute d'RMC toute la journée.
10: Ah bah oui, puis il faut rester à côté du téléphone surtout.
20: Vous vous inscrivez, il y a une personne qui sera appelée par jour. On a été chercher des infos là, je voyais des questions qui étaient posées, mais quand est-ce qu'on nous appelle? Il y aura une personne par jour désormais.
10: Voilà.
20: 37 250 euros, c'est ce qu'il faut dire quand on vous appelle. On vous dira quand vous inscrire, quand il faut envoyer prime au 732-16.
10: Le plan d'urgence pour l'agriculture, le gouvernement devait le présenter aujourd'hui. Finalement, les annonces ont été reportées à la dernière minute. Mauvais signal, disent les syndicats, alors que Sébastien Lecornu disait encore ce week-end que c'est le dossier numéro 1 du gouvernement. Accablé par la sécheresse historique, les exploitants agricoles sont à bout. Pour la FNSEA, le pronostic vital de l'agriculture est engagé.
21: Il y a le feu dans nos trésoreries. Si c'est 2 jours, si c'est 3 jours, ok. Mais si c'est pour nous reporter de mois en mois, ben en fait, on va cesser de produire dans beaucoup d'exploitations agricoles.
20: Alors, on vous attend au 32-16 ce matin. Agriculteurs, on en est où avec cette rentrée après un été qui vous a coûté des milliards? Vous attendez quoi du gouvernement concrètement? Des aides, indemnisation des pertes, un plan de relance, des mesures de fiscalité? Est-ce que les exploitations sont vraiment menacées? Puis alors, ce report des annonces du gouvernement, vous en dites quoi? Est-ce que c'est mauvais signe? Est-ce qu'au contraire, on prend le temps pour avoir un bon plan? Vous prenez la parole ce matin. Nombre d'entre vous sont là en ce moment dans les champs, dans les vignes, en train de bosser. Passez-nous un petit coup de fil ce matin.
10: D'autant que le temps est au retour de la chaleur, des températures inédites pour la saison. 35 à 38 degrés dans le sud à partir d'aujourd'hui. On va en parler avec Géraldine. Des records qui sont déjà tombés hier dans l'Hérault, en Ardèche. Vous avez chaud? Quelle température chez vous ce matin? On vous lit aussi sur le WhatsApp RMC 06 12 424 424.
20: Oui, parce que cet été de chaleur est tel que vous êtes nombreux à rentrer de vacances aussi fatigués que vous êtes partis. 54% des vacanciers interrogés ne reviennent pas plus en forme de leur congé.
22: Non, entre la nuit où on n'arrive pas à dormir, la transpiration constamment, on sort, il fait chaud, enfin non, pas reposant.
10: Et ça s'installe durablement dans le temps. Alors, est-ce que ça vous pèse, ces fortes chaleurs, ces températures, dans le boulot notamment? On s'intéresse aussi, tiens, aux salariés, aux horaires atypiques ce matin.
20: Nous? C'est nous, non?
10: Bah, un peu. Hein. Bah,
20: nous,
10: mais pas
20: vous
10: que
20: qui
10: nous
20: écoutez si tôt, là. Oui, il n'y a pas que nous.
10: En fait, il y a ceux qui bossent beaucoup, il y a ceux qui bossent en décalé, et il y a ceux qui bossent le week-end, et c'est mauvais pour la santé.
23: Je commence le matin tôt à 4h. 3 ans que j'ai ce rythme-là. En vrai, mon corps, il est fatigué.
24: On a mal au dos, on a mal au bras.
25: Si on sort le soir, le lendemain, on ne peut pas se lever.
20: Alors, est-ce que vous ressentez le poids de vos horaires de travail sur votre santé? C'est la question qu'on vous pose. Sommeil, santé mentale aussi, hein, ne l'oublions pas, la prise de poids, la santé reproductive, figurez-vous. Racontez-nous ce que vos horaires vous coûtent finalement en termes de santé, en termes de bien-être plus largement. On en parle au 32-16 ce matin avec vous.
10: Et puis, vous le savez, RMC, c'est la radio de la présidentielle. Vous ne manquerez rien de l'actu, des petites phrases, des annonces. Rendez-vous ce matin avec les news politiques d'Arthur Asquin à 5h15.
20: Rendez-vous aussi avec Virginie Philippin, 6h40, une proposition pour la France, les idées, les promesses décortiquées. Ce matin, François Hollande qui veut rendre le congé paternité obligatoire, 28 jours. Vous l'avez pris, vous? Il s'agit de renforcer l'égalité homme-femme, de soulager les mères, de mieux accueillir l'enfant aussi. Est-ce que c'est une bonne idée? Vous prenez part au débat au 32-16.
10: Et puis une autre idée qui fait débat, Ségolène Royal hier sur RMC avec Apolline, pour protéger les enfants et les plus fragiles. Elle veut installer des caméras de vidéosurveillance partout, dans les écoles, les crèches, les EHPAD. Est-ce que ça vous rassurerait en plein scandale sur le périscolaire, une proposition qui fait forcément réagir?
26: Forcément, avec tout ce qu'on a entendu, on a ce besoin d'être rassuré.
27: Savoir observer, ça peut éventuellement freiner le passage à l'acte.
20: Alors moi j'aimerais savoir aussi, pardonnez-moi, j'aimerais savoir aussi si vous avez déjà installé une caméra chez vous. Quand on a une nounou à la maison par exemple, c'est légal, c'est très encadré, pour ou contre les caméras partout pour protéger, vous nous le dites au 32-16.
10: Et puis on va parler de la voiture du futur aussi. Pour la première fois en France, 2 Tesla 100% autonomes vont être testés sur nos routes dans les prochains jours. Annonce du ministre des Transports après une visio avec Elon Musk en personne.
20: Alors la question est simple, la voiture de demain, est-ce qu'elle va rouler toute seule? Est-ce que vous faites confiance aux voitures autonome? Est-ce que vous montez dedans? Tu montes dedans, toi, Élise?
10: Ouais, je monte
20: la voiture
10: dedans.
20: Autonome, Géraldine?
10: Ah, tout de suite.
20: Sans problème,
10: yeux,
20: Quentin Vinet?
28: Eh bien, pas du tout.
10: Oh là là,
20: à l'étranger, est-ce que vous êtes déjà monté dans une voiture autonome? On va en sourire, je pense, mais vous allez réagir au 32-16, n'hésitez pas. Puis on va jouer au mot caché aussi.
10: 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La météo, Géraldine?
20: Fait chaud.
29: Il va faire de plus en plus chaud, oui. Alors effectivement, on a déjà battu des records hier et c'est pas terminé. On attend jusqu'à 36 degrés à Perpignan cet après-midi, 35 à Marseille, 34 à Montpellier, 33 pour Toulouse. Il va faire 32 à Lyon, à Grenoble, 31 à Bordeaux, chaleur beaucoup plus limitée dans le nord, hein, avec 27 à Paris, à Reims, 25 à La Rochelle, 23 à Lille. Et puis on va avoir pas mal de nuages aujourd'hui entre la Bretagne, la Normandie, l'Île-de-France, les Hauts-de-France et la Champagne-Ardenne. Plein soleil en revanche si vous êtes au sud de la Loire.
1: Il est 5h sur RMC. Très bon réveil à toutes et à tous.
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1: Et c'est l'heure du journal de Quentin Vinet. Bonjour Quentin.
0: Bonjour à tous les deux, bonjour à tous.
1: À la une, ce nouveau pic de chaleur.
0: Avec déjà donc des records de chaleur, des températures inédites attendues dans les régions du sud. Une sécheresse, vous verrez, qui touche durement les cours d'eau. Et voilà dans quel contexte le gouvernement reporte son plan d'urgence pour l'agriculture. À la une aussi ce matin, le logement, l'offre locative 30% inférieure à son niveau d'avant Covid. Très dur en ce moment de trouver une location. Et puis l'Olympique de Marseille. Aucune recrue pendant le mercato estival. Le président de l'OM dresse un premier bilan sur RMC.
5: Et ça recommence. Nous voilà repartis pour plusieurs journées de forte chaleur.
0: Avec des températures inédites pour un mois de septembre, c'est ce que nous dit Météo France. On attend jusqu'à 38 degrés à partir d'aujourd'hui dans les régions du sud. Et même ici à Perpignan, où on est pourtant habitué à la chaleur, eh bien on s'en étonne.
6: Je le vis parce qu'on est obligé de le vivre comme ça. Mais je n'avais jamais connu ça. Jamais. Parce qu'en plus, nous on avait la qualité d'avoir la tramontane ici. Il n'y en a pas. Même la tramontane, c'est arrêté.
8: C'est juste, même tous les Perpignanais en ont marre, la chaleur.
11: On va rester à la maison avec la clim, je pense.
12: C'est une angoisse, oui. Pour nous, les étudiants, dans la classe, non ventilée, non climatisée. Ça fait plaisir quand on est en vacances ou au bord de la plage, mais quand on reprend les cours ou quand on, pour certains, le travail, c'est assez compliqué à gérer.
0: Alors, ces températures élevées vont durer 3 ou 4 jours, d'après Météo France. Et ces fortes chaleurs, quasiment ininterrompues depuis le mois de mai, ont une conséquence sur les petits cours d'eau. Vous le constatez d'ailleurs peut-être autour de chez vous. L'Office de la biodiversité en a compté un peu plus de 1400 dans un état de dégradation exceptionnel, c'est-à-dire avec moins d'eau qui s'écoule ou carrément à sec. C'est 300 de plus que l'année dernière et encore plus que la précédente année record en 2022.
5: Alors vous nous dites, comme d'habitude, hein, le temps qu'il fait chez vous, vous envoyez vos photos de température sur le tableau de bord, vous nous dites aussi ce que vous observez sur la flore autour de vous, sur les cours d'eau exactement. C'est dans ce contexte de sécheresse que le gouvernement reporte ses annonces censées répondre à la crise agricole.
0: Alors elles étaient prévues pour aujourd'hui, érigées en dossier numéro 1 par le Premier ministre Sébastien Lecornu. Eh bien, finalement, elles sont reportées à la dernière minute. Le temps, nous dit-on, de procéder aux derniers arbitrages. Mais les agriculteurs et leurs syndicats s'en inquiètent ouvertement.

0: Pour cela, les agriculteurs ont besoin de connaître le montant des aides de l'État au plus tard dans les prochains jours. 50% des stocks sont encore à faire, d'après Patrick Benesi, président de la Fédération nationale bovine.
1: Soit les éleveurs auront les moyens d'acheter, ils garderont le bétail, soit il n'y aura pas les moyens d'acheter et on vivra une autre décapitalisation. Une vache, lorsque vous la mettez à l'abattoir, après elle ne fait plus de lait, elle ne fait plus de veau, il n'y a plus de viande. C'est pour ça que les réponses sont urgentes.
0: Pour sauver leurs exploitations, les filières bovines et céréalières ont toutes les deux chiffré leurs besoins à plusieurs milliards d'euros.
2: Alors qu'est-ce que vous attendez de ce plan d'urgence du gouvernement? Et puis est-ce que c'est un mauvais signal, ce report de sa présentation? Vous nous le dites ce matin au 32-16, on en parle tous ensemble.
3: Le pronostic vital de l'agriculture est engagé. C'est pas moi qui le dis, c'est Arnaud Rousseau, le président de la FNSEA, l'invité d'Apolline à 8h30 tout à l'heure.
4: Déjà un mouvement de colère à Nantes. Les enseignants d'un collège qui menacent de faire grève après l'agression sexuelle subie par une de leurs collègues et commise par un élève. C'était fin juin, l'élève en question a été exclu de l'établissement, mais les enseignants demandent un classement immédiat de ce collège en REP plus éducation prioritaire renforcée.
2: Il est 5h04 sur RMC et la course à la présidentielle, toujours animée par la question du port du voile.
4: Oui, après la proposition du RN de le pénaliser dans l'espace public, l'insoumis Jean-Luc Mélenchon reconnaît qu'il a changé d'avis sur cette question. Désormais, il y est favorable. C'était pas le cas par le passé. Il parlait en 2010, je cite, d'un signe de soumission patriarcale, puis en 2017 d'un chiffon sur la tête. Il dit aujourd'hui, que c'était une erreur grave de le penser. Il y en a un autre qui change d'avis. Vous allez l'entendre. C'est l'ancien président François Hollande qui assume ouvertement se préparer à une candidature à la présidentielle. C'est à son tour de sortir un livre aujourd'hui. Le titre dit tout d'ailleurs du contenu. Nouveau monde, nouvelle gauche. Disons, Cyprien Pézril, que François Hollande s'éloigne de la ligne socialiste.
5: Oui, par exemple, François Hollande dit non à une hausse massive du SMIC. Proposition phare à gauche, cela compromettrait l'équilibre des entreprises, écrit l'ancien président qui propose à la place une baisse des cotisations sociales pour augmenter le salaire net, le tout financé par une hausse de la TVA. Voilà une des près de 90 propositions de ce livre, parfois loin des discours habituels de son camp. Pêle-mêle, construire plus de prisons, limiter les arrêts maladie ou encore restreindre le regroupement familial en posant, je cite, des conditions de bon sens, comme avoir un hébergement avant de venir en France, que François Hollande n'imagine pas attirer les électeurs de gauche avec ça, attaque un responsable de son camp. Alors pourquoi ce repositionnement de l'ancien président? Il anticipe une recomposition politique au centre, croit savoir l'un de ses vieux compagnons de route.
4: Et à ce sujet, ce matin, dans le magazine Le Point, le patron des députés LR, Laurent Wauquiez, plaide pour une primaire de la droite et du centre en appelant à un devoir d'inventaire du macronisme.
3: Alors ça, c'est une thématique qui animera sans doute la campagne présidentielle. La question du logement, il est très difficile de trouver une maison à vendre ou à louer en ce moment.
4: Oui, de moins en moins de biens sont mis à la location, si bien qu'il y a des dizaines de candidats pour chaque annonce, l'offre étant 30% inférieure à celle d'avant le Covid, d'après le site Se Loger. Aujourd'hui, en fait, pour trouver un logement, c'est la croix et la bannière, vous allez l'entendre avec Nicolas Genestière.
6: Théo a beau se creuser la tête, il ne se souvient pas du nombre de dossiers envoyés pour trouver un appartement.
7: Je m'y suis mis, je pense, sur le mois de février, et en fait, galère.
6: Face aux jeunes diplômés en communication, de nombreux concurrents et un mur d'exigences.
7: J'ai dû trouver un garant qui gagnait 3-4 fois le loyer que je vise. On se retrouve dans des visites avec 5-6-10 personnes. Puis on se dit, je croise les doigts. Alors on met la petite chemise pour essayer de conquérir les propriétaires.
6: Dans l'agence d'Anthony Luxton à Châtillon, dans les Hauts-de-Seine, les biens à louer se font rares.
8: Un des derniers biens que j'ai eu à louer, on a eu 25 demandes. On avait publié l'annonce le samedi, on a dépublié l'annonce le lundi. Le bien était loué le mercredi.
6: Aujourd'hui, 4 appartements sont alloués contre 12 en moyenne après le Covid.
8: Ces dernières années, notamment par rapport au diagnostic de performance énergétique, il y a beaucoup de biens qui sont sortis du marché locatif. Quand on a des règles qui changent tous les 2 ans, c'est pas lisible pour les bailleurs.
6: Selon lui, le marché se trouve aussi engorgé car de nombreux locataires accèdent de plus en plus tard à la propriété.
2: Alors, il y a un club qui liquide en ce moment, c'est l'Olympique de Marseille.
4: Les Marseillais sont contraints, vous le savez, de se serrer la ceinture avec des consignes de la part de leur actionnaire. Le président du club, Stéphane Richard, était hier soir l'invité de l'émission Rotten sans flamme sur RMC pour dresser un premier bilan de ce mercato. Il dit que les objectifs ne sont pas atteints, Florent Germain.
9: Oui, après ce mercato inédit côté marseillais, aucune recrue et 11 départs, Stéphane Richard fait le bilan financier de l'OM. Et sans nommer Pablo Longoria, le président olympien charge un peu son prédécesseur.
10: Il y a un pari qui a été fait par des gens qui étaient un peu joueurs, peut-être, qui a consisté à se dire, on va recruter, on va avoir une équipe de cadors, on va les payer très cher, on va aller en Champions League.
9: Stéphane Richard se félicite surtout d'avoir conservé le Brésilien Igor Paixão. Son départ aurait fortement agacé l'entraîneur Bruno Genesio.
10: C'est vrai que dans nos échanges quasi quotidiens, pendant tout ce mercato, je pense que le fait qu'on ait pu gérer ça ensemble, ça s'est tourné.

0: beaucoup autour du cas d'Igor Peixão, c'est vrai, parce que c'est un joueur capital. Il n'a pas menacé de démissionner, parce qu'il a ce côté responsable quand même, hein, mais je pense qu'on n'était pas loin du point de rupture. J'ai jeté toutes mes forces dans la bataille, effectivement, pour qu'on garde Igor.
1: Le président de l'OM promet enfin que l'actionnaire Frank McCourt demeure un patron solide. Il en a juste marre de brûler 100 à 200 millions d'euros par an, a reconnu sur notre antenne Stéphane Richard.
2: L'US Open de tennis, c'est déjà fini pour Diane Paris. La Française, pourtant titrée sur un tournoi la semaine dernière, s'est fait éliminer au deuxième tour par une joueuse belge mieux classée qu'elle. Diane Paris, Arthur Fils, en fait, nos deux plus grandes chances françaises sont déjà éliminées.
3: Merci beaucoup, Quentin Vinet. Je retiens ce que disait Quentin juste avant le journal. Vous montez pas dans une voiture autonome, vous ?
2: Non, alors en fait, je tiens à ma vie.
3: Oh, Arthur Asquin est là. Bonjour, Arthur.
4: Et moi, je monte 100 fois.
3: Ah, mais moi, plutôt la technique que l'humain.
2: Ah bon ?
3: Ah bah oui, oui, la voiture,
4: il n'y a jamais d'accident.
3: Ouais. Je sais pas, je me dis l'humain, il a bu la veille, il a pas dormi, il s'est embrouillé avec sa famille, la voiture elle est...
5: Non mais peut-être que Quentin montera dans la voiture autonome quand elle sera un peu plus autonome.
2: Voilà, je vous laisse faire les tests là et puis moi je monte dedans dans 10 ans.
5: Encore quelques tests à mener.
2: Je vous laisse tester les embouteillages.
3: Partez sans moi, je vais vous ralentir. Voilà.
5: Mais il n'y aura plus d'embouteillage avec la voiture autonome.
3: Exactement.
5: Déjà, il n'y aura plus personne sur la file de gauche.
3: Non, mais j'adore
4: sur la voie du milieu.
3: J'adore ce débat. Moi. Genre, est-ce que vous montez dans une voiture autonome ou non ? Dites-le nous au 32-16. Philippe Tabarot a eu. Alors, pardon. Moi, je veux juste. J'aurais voulu être une petite souris dans cette visio entre Philippe Tabarot et Elon Musk, quand même, ouais. Le ministre des Transports.
5: Il parle
3: mais
5: anglais.
3: C'est la. Je sais pas. Ah, Elon Musk, oui, je crois.
5: Oui.
3: Mais bon, c'est la conclusion. Il y aura des tests qui seront faits. On en parle ce matin si vous le souhaitez. En attendant, il y a Alex qui est avec nous en ligne à Bègles, en Gironde, un fidèle parmi les fidèles. Salut, Alex.
5: Salut, Alex.
6: Bonjour tout le monde.
3: Comment ça va ?
6: Sur la route, comme d'hab, hein. On ne change pas une équipe qui gagne.
3: Ouais, 5h10 du matin, vous êtes dans ce qu'on appelle les horaires atypiques.
6: Ouais, moi je me lève à 2h30, je suis à mon dépôt à 3h, à 3h45 max, je reprends la route et je débauche si tout va bien entre 13h30 et 14h et je me couche à 17h.
5: Ah oui, ça fait quand même des grosses plages horaires, Alex. Comment vous faites pour dormir ?
6: Mais je me couche, je me mets une couette sur moi, un oreiller, puis je dors.
5: Non mais vers quelle heure ? Est-ce que vous avez suffisamment de sommeil ? Est-ce que vous dormez en deux fois ?
6: Non, surtout pas de sieste parce que c'est mort, je me rendors pas le soir, je me mets au lit à 17h, je lis pendant une demi-heure, trois quarts d'heure, histoire de poser un peu le cerveau.
5: Ouais.
6: Puis 18h, je m'endors, hein.
3: Est-ce que vous le sentez sur votre santé ? Parce que c'est ça l'enjeu aussi de cette étude de l'ANSES sur les Français en horaire atypique avec une acception assez large du terme. Est-ce que vous le ressentez sur votre santé ? Je sais pas, une santé plus fragile, mal de dos, la santé mentale aussi.
6: Alors le mal de dos, vu que je me suis cassé le dos quand j'étais gamin, des douleurs de dos, j'en ai tout le temps et je fais avec, j'ai pas le choix. Après, c'est surtout pour l'alimentaire. Moi, mon repas du midi, il est à 6h du matin. Mon repas du soir, il est quand je rentre à 14h. Donc voilà, je suis complètement décalé. Le week-end, c'est horrible. Le week-end, je me couche à minuit, 1h sans réveil. Je me lève à 6h30.
3: Et Alex, la vie sociale, la vie de couple, la libido même, il faut dire les choses.
6: Alors, vie de couple, ça fait... j'ai un enfant qui a bientôt 12 ans. Ça fait 12 ans et demi que je suis célibataire.
3: D'accord.
5: Ça règle le problème au moins.
6: Ouais, mais bon, c'est fatigant. Et surtout, c'est fatigant.
3: Mais vous savez, quand on a vu l'étude de l'ANSES, Alex, on a pensé à vous, pas vous uniquement, Alex, à vous, nos auditeurs, parce que nous, on sait qu'on se lève tôt, qu'on est là le matin. Il y a ceux qui font la même chose, mais qui bossent en extérieur, qui sont sur la route. On sait que ça pèse, on sait que c'est fatigant. Alors, par horaire atypique, l'ANSES parle des horaires décalés, parle du travail le week-end, parle du travail plus de 8 heures par jour. Je crois que parmi vous qui nous écoutez, il y a des gens qui travaillent plus de 8 heures par jour. On vous attend au 32-16 ce matin pour nous dire le poids que c'est sur votre santé. Merci Alex de votre appel au 32-16. Il est 5h12.
5: Bon courage pour la journée, Alex. On part dans un instant. On va retrouver la bande au complet. Non, quasiment au complet, je sais pas. Bon, ouais, en tout cas, il y aura nos choix. Bande. Arthur est là, donc la bande est prête.
3: Je suis là.
5: Les choix avec Mathieu, les histoires qui nous ont marqué dans l'actu. Quoi, hein. Et puis, le nouveau rendez-vous du morning, vous le connaissez, c'est les news politiques.
3: Absolument.
5: En cette saison présidentielle, Arthur Asquin.
4: Ouais, des caméras partout. Hein. C'est la proposition de Ségolène Royal contre les pédocriminels. Et une bonne vanne de François Hollande sur Olivier Faure.
3: A tout de suite sur RMC.
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5: Et c'est l'heure de la bande du morning, il est 5h14, vous êtes bien sur RMC. Très bon réveil à toutes et à tous. Mathieu, tu commences ?
3: Allez, vous savez qu'on le répète souvent, RMC...
0: Eh pardon, j'allume mon micro, ça marche mieux.
5: Mais oui.
0: RMC, c'est la radio des artisans, je vais m'adresser à eux. Le métier va changer, mes amis. C'est peut-être la fin d'un grand classique des chantiers, le fameux sourire du plombier. Vous voyez très bien de quoi je parle. Je vais quand même l'expliquer. Le pantalon qui descend quand l'artisan s'accroupit et qui laisse apparaître un peu plus que prévu. Un sourire qu'on appelle ça. Et d'ailleurs, il n'y a pas que les artisans. Je veux dire, ça arrive à la maison avec tout le monde, n'est-ce pas? Voilà. Et ben, il n'y a pas qu'RMC qui se soucie des artisans. Un de leurs fournisseurs aussi, le Roi Merlin, propose un caleçon taille haute qui remonte dans le dos pour maintenir la pudeur en toutes circonstances. Alors, c'est évidemment un petit coup de buzz. J'ajoute que le caleçon taille haute remplace le fameux sourire par un logo de l'enseigne. Le modèle avait fait le buzz au Portugal. Il débarque en France. Mais dans un seul magasin, à Saint-Berthevin, près de Laval, 9,90€ le caleçon. J'ai presque envie de faire un petit aller-retour en Mayenne pour l'occasion. Et ça marche, hein. Il y a un millier d'exemplaires qui ont été livrés cet été avec des demandes qui arrivent désormais de toute la France. Bientôt la perceuse, le niveau à bulle, la clé de 12 dans le caddie. Et nouvel achat intempestif en arrivant à la caisse, voire même nouvel indispensable du bricolage. Le caleçon qui tient vraiment jusqu'en haut.
5: C'est génial, c'est une superbe invention. Et en plus, ils ont mis le logo.
0: Oui.
5: Bah ouais, ils font une promo de dingue, les gars. Oui. Ah, c'est trop malin.
0: Ça veut dire qu'on regarde, en fait, quand il y a.
5: Bah
0: quand
5: oui.
0: On nous fait un petit sourire, on regarde vers le sourire. Bah
5: mais
0: oui,
5: mais
0: oui.
5: C'est... Mais oui,
0: sinon, ils n'auraient pas mis le logo là.
5: Ouais. Bah, c'est à moi, je crois.
0: De quoi tu nous parles,
5: hein. Je vous emmène en Angleterre.
0: Allons-y.
5: Où une course de lévrier s'est tenue hier soir du côté de Romford, au nord-ouest de Londres. Alors, vous allez me dire pourquoi on s'intéresse aux lévriers ce matin. Eh bien, parce que leur propriétaire ne manque pas d'humour. Hier, parmi les chiens en lice, se trouvait un certain Zinedine the Dog, Zizi pour les intimes, un petit nom trouvé par la bande de 12 potes écossais qui ont décidé de l'adopter ensemble et qui n'étaient pas tout à fait sobres, hein, quand ils ont eu cette idée de génie. Un nom de gagnant, forcément. Zinedine the Dog cumule déjà 10 victoires en 42 courses et il n'est pas le seul lévrier footballeur. On a aussi Poup Guardiola, Demba Bark, alors Bark ça veut dire aboyer, hein, en anglais, Didier Drogba. C'est
0: oui,
5: mon préféré. Didier Drogba, c'est mon préféré. Petite liste non exhaustive repérée par nos confrères de 20 minutes qui n'ont pas manqué de génie, eux non plus. Je vous en soumets quelques-uns. Kylian Mbappé quinois.
0: Oui, pourquoi pas.
5: Ouais, pourquoi pas. Ousmane Dembélé.
0: Ousmane Dembélé, j'adore.
5: Voilà, un peu d'inspiration si jamais vous adoptez un chien en cette rentrée.
0: Ah ouais, Ousmane Dembélé, ballon d'or. Bon, je vous ai déjà posé la question, si vous montez en voiture autonome, en tout cas, on prend la route de l'Elysée.
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5: Et c'est Arthur Asquin qui pilote, pas encore autonome. C'est la saison présidentielle, vous le savez.
0: Totalement assisté.
5: Totalement assisté, Arthur, pour ce nouveau rendez-vous du morning. Arthur, hier, c'était une rentrée sous tension, hein, dans le périscolaire après les scandales en série de violences sexuelles.
4: Oui, des candidats à la présidentielle ont proposé, hein, leurs mesures dans ce domaine. Ségolène Royal, engagée dans la primaire socialiste, était l'invitée d'Apolline dans le face-à-face.
13: La première chose à faire, c'est de mettre des caméras de vidéosurveillance partout. Dans tous les lieux où il y a un accueil de public agile, il doit y avoir des
14: donc
13: caméras.
14: Ça veut dire quoi, dans les EHPAD, bon. tous les
13: bien
14: dans
13: sûr.
14: Les crèches, dans les écoles, partout
13: mais
14: où il y a un public
13: sûr.
14: Vulnérable.
13: Mais bien sûr.
4: Des caméras partout, on va y revenir à 6h15 dans le choix de la rédaction. Ségolène Royal qui a aussi fait un lien, une comparaison entre le port du voile que le RN veut sanctionner et les pédocriminels.
13: Je préfère une femme qui a un foulard sur la tête et qui garde les enfants qu'un pédophile, pédocriminel, et qui se répand maintenant dans toutes les structures d'accueil.
5: Il faut comparer.
13: Oui, il faut comparer. Parce que quand on est plus sévère avec une femme qui porte un foulard qu'avec un pédocriminel qui viole des enfants, là, il y a un problème.
3: La réponse, oui, quand on est plus sévère avec l'un qu'avec l'autre. Je voudrais revenir sur les caméras. Est-ce que oui ou non, c'est une bonne idée? Des caméras partout, les écoles, les crèches, les EHPAD aussi, dit Ségolène Royal. Ça fait partie de nos débats ce matin avec vous au 32-16. La socialiste qui n'est pas la seule à proposer des mesures.
4: Oui, il y a Édouard Philippe qui veut lancer, lui, une inspection nationale de l'enfance inspirée du modèle britannique, écrit-il. Elle serait chargée de contrôler tous les lieux qui accueillent des enfants, crèches, écoles, périscolaires, aide sociale à l'enfance. Chaque établissement serait contrôlé au moins tous les 3 ans, contre tous les 10 ans aujourd'hui, dit Édouard Philippe, et un responsable formé à la protection des enfants sera présent pendant chaque temps périscolaire.
5: Allez, un peu plus léger à présent, Arthur, 2 candidats à la présidentielle ont débattu hier soir.
4: Alors, il y avait Dominique de Villepin qui veut être candidat, soyons précis, il veut l'être, et François Ruffin, le député de la Somme, ex-LFI, désormais à la tête de son mouvement, Picardie Debout, lui, il est bien candidat déclaré. C'était un débat, mais alors ils sont d'accord sur plein de trucs. D'ailleurs, notre camarade de BFM, Marc Fauvel, leur a demandé s'ils pourraient bosser ensemble. Réponse de Dominique de Villepin.
10: Oui, et je m'entraîne tous les jours. Je ne revais pas mon petit tutu rose pour m'entraîner à la barre et me préparer à faire le grand écart.
4: Mais François Ruffin réplique.
15: On est dans une salle des mariages, c'est notre premier rendez-vous Tinder.
10: Un petit pax.
15: Je ne sais pas si vous avez déjà préparé le pax, mais disons que on se renifle.
10: Non, mais la métaphore canine est très parlante.
5: Ah bah Zinedine the dog.
3: Ah ouais, complètement.
5: On se renifle.
3: Attends, il met pas son tutu rose, il met pas sa culotte de chou.
4: Ouais, la culotte de chou, elle
3: est. On va savoir ce qu'il met, moi.
4: Ouais, bah, c'est pas trop.
5: Bon, et puis on a François Hollande qui sort un livre aujourd'hui.
4: Nouveau monde, nouvelle gauche aux éditions Robert Laffont, 304 pages avec plein de propositions, 90 en tout. Il y a notamment le congé paternité obligatoire, on y reviendra à 6h40 avec Virginie Fulpin. Alors c'est marrant, ça ressemble drôlement à un programme de candidat à la présidentielle, mais il ne l'est toujours pas. Olivier Faure, hein, le patron du PS, lui, il est candidat à la peine dans les sondages et il cite souvent l'exemple de François Hollande, parti de 3% en 2011 dans la primaire. Voilà ce que répond l'ancien président.
16: Ça vaut pour moi exclusivement.
4: Voilà, mic drop.
5: Ah ouais.
4: François Hollande qui a dit qu'il participera à la primaire, mais en tant qu'électeur.
3: Ah oui, d'accord. J'ai cru que tu avais une info.
4: Il fallait
3: commencer par ça. Non, il va voter à la primaire.
4: Il va voter à la primaire.
3: Mais il va pas participer.
5: Il est socialiste.
3: Et puis après, il va la désinguer.
4: Ouais, bah, voilà.
3: Oui. Enfin, c'est le plan.
4: Socialiste, vu le livre, je suis pas convaincu. Je sais pas si les gens de gauche veulent réagir.
3: Il y a 2-3 propositions qui sont pas vraiment dans le dogme. Bah,
4: vous réagissez si vous le souhaitez. Évidemment, ça c'est votre nouveau rendez-vous. Je pensais par rapport aux agriculteurs. Je voulais vous lire le message de Lionel. J'ai connu la sécheresse de 76 et la levée d'impôts par Giscard. Ma question, faudra-t-il payer tous les ans pour indemniser les différentes exploitations agricoles ou est-ce qu'il faudra que l'agriculture se réforme dans ses cultures, demande Lionel. Ça c'est la question aussi en débat aujourd'hui. Est-ce que le plan décalé par le gouvernement, c'est une mauvaise nouvelle pour vous agriculteurs, vous nous le dites au 32-16 ce matin, n'hésitez pas.
5: Il est 5h21 et dans un instant c'est l'heure de la solution conso avec Géraldine Demory. Géraldine, attention, nouvelle arnaque en vue.
17: Vous allez voir, hein, ça devient compliqué de ne pas tomber dans le panneau, mais je vous explique comment faire pour ne plus jamais vous faire avoir.
5: Et puis on va écouter le meilleur d'Arnaud Demanche, on va aussi jouer au mot caché, à tout de suite sur RMC.
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3: Il est 5h23 sur RMC, l'essentiel de l'info, Élise.
5: Il aurait dû être présenté aujourd'hui le plan d'urgence pour l'agriculture après l'été de canicule et de sécheresse finalement reporté. Mais c'est une question de jour, promet le gouvernement qui assure qu'il s'agit dans le temps en partie de l'améliorer. Le logement en pleine crise, l'offre locative 30% inférieure à son niveau d'avant Covid selon une étude Se Loger. Et puis Donald Trump, prêt à frapper à nouveau l'Iran à tout moment, la période d'accalmie plus que jamais enterrée.
3: Il est 5h23.
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3: La solution conso de Géraldine de Maurice. Ce matin, Géraldine, tu nous mets en garde contre une nouvelle vague d'arnaques.
21: Bonjour, monsieur Béliard. Oui, je vous contacte parce que j'ai trouvé à votre nom un compte à la Caisse des dépôts et consignations et je vois qu'il provient d'un compte Crédit Agricole domicilié dans l'Essonne. Vous voulez le récupérer, cet argent ?
3: Oui, madame.
21: Oui, et ben voilà, c'est comme ça qu'on se fait avoir parce que c'est le genre d'appel que vous pouvez recevoir en ce moment et alors vraiment avec un tas d'infos hyper précises et totalement exactes, hein, évidemment, contrairement à ce que je viens de dire dans mon exemple.
5: Non, mais le jeu d'acteur était parfait, en revanche, Géraldine.
21: Merci, je vais postuler pour la prochaine série. Bref, votre nom, votre adresse, votre situation financière, il y a tout. Et c'est là que les arnaques deviennent vraiment terribles. Parce qu'avec tous les piratages de ces derniers temps, les escrocs disposent d'une masse d'infos pour vous mettre en confiance. Ils peuvent vous contacter par téléphone ou par mail. Et ensuite, pour récupérer votre argent, ils vont vous demander des petits frais de dossier. Oh, pas grand-chose. Ce qui, évidemment, une fois que vous aurez payé, vous ne verrez jamais le moindre centime.
5: Mais c'est possible d'avoir de l'argent à la Caisse des dépôts et consignations sans être au courant ?
21: Bah oui, et c'est là que l'arnaque est bien ficelée. C'est tout à fait possible. En ce moment, figurez-vous qu'il y a 7 milliards d'euros qui dorment, hein, à la Caisse des dépôts et consignations. Et oui, peut-être qu'il y en a une partie à vous. Ça peut être un compte dont vous avez hérité sans le savoir, une épargne salariale que vous avez oubliée après avoir changé de boulot. Il y a plein de raisons, hein, qui sont possibles. Au bout de 10 ans, si vous n'avez pas touché à cet argent, les fonds sont transférés donc à la Caisse des dépôts. Et à partir de là, vous avez 20 ans pour le récupérer parce qu'ensuite, ça part dans les caisses de l'État. Et alors là, c'est définitivement perdu. Pour savoir si vous êtes concerné, il faut aller sur la plateforme Cyclade qui est gérée par la Caisse des dépôts. C'est littéralement le service de recherche des sommes oubliées. Attention aux faux sites, hein, vérifiez bien que vous êtes sur le site officiel avant d'entrer vos infos. Vous n'aurez rien à payer puisque les frais de dossier seront prélevés directement sur la somme qu'on vous donnera.
3: Mais c'est important, là. C'est à moi d'aller vérifier. On m'appellera jamais pour ça.
21: Non, jamais. Plus globalement, on ne vous appellera jamais pour vous donner de l'argent ni pour vous dire que votre carte a été piratée. Et dans tous les cas, il n'y aura jamais d'urgence à agir dans la minute. On vous parle souvent, hein, de ces arnaques aux faux conseillers bancaires, mais vraiment, ça n'arrive pas qu'aux autres. Ça n'arrive pas qu'aux personnes les plus fragiles, hein, même en étant très bien informés. Les escrocs sont très forts. Avec un peu d'IA, en plus, tout le monde peut se faire avoir. Donc, si on vous contacte, partez du principe que c'est une arnaque. Si ce qu'on vous a dit vous inquiète, vous raccrochez et vous contactez vous-même votre propre conseiller bancaire. C'est vraiment la meilleure arme anti-escroc.
3: Et allez voir la plateforme Cyclade, hein, s'il y a de l'argent qui dort quelque part. Moi, je l'ai fait, Géraldine me l'avait conseillé, je l'ai fait l'an dernier.
5: Et alors, il y avait des sous ?
3: 11 euros.
5: Ah bah c'est pas mal, hein.
3: Ouais, je paye ma tournée. Je paye ma tournée. 5h26.
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5: Le bonus, Mathieu, avec le retour de Mylène Farmer, ce sera en revanche au cinéma.
3: Alors, ce que vous entendez, c'est le single qu'elle a sorti au mois de mai dernier, premier extrait d'un nouvel album, Égrégore, qui doit paraître le 30 octobre prochain. Ça approche, ça n'est pas le mot caché, Égrégore. On vient de l'apprendre avant cette date, dès le 27, les fans pourront découvrir l'album au cinéma. Expérience collective que la découverte du disque. Mylène Farmer organise donc une séance unique avec l'album Mise en Image, un film musical d'un peu plus d'une heure projeté dans une centaine de salles avec notamment une version IMAX. Vous savez, le format cinéma spectaculaire, écran géant, son immersif. Alors pour l'instant, le contenu du film reste très mystérieux, hein. On ne sait pas s'il s'agit d'une succession de clips ou d'un véritable film, d'une expérience visuelle. Attention, le tarif unique est prévu pour l'occasion de 22 euros quand même. Séance de 65 minutes, ça ne devrait pas effrayer les fans. Alors ce sera le 13e album studio de la chanteuse, Égrégore, un mot qui définit un esprit collectif avec quelque chose d'ésotérique, un peu mystique dans le style de Mylène Farmer, quoi. Date de sortie donc le 30 octobre, 4 ans après l'emprise, un album déjà accessible en

0: est 5h27 sur RMC. On va écouter le meilleur d'Arnaud Demanche. 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
1: Allez, il revient tout à l'heure en direct dans Apolline Matin. On se met tout de suite dans l'ambiance. C'est le meilleur d'Arnaud Demanche. J'ai une bonne et une mauvaise nouvelle. Vous en parliez. La bonne, c'est que Patrick Bruel arrête sa tournée. Et la mauvaise, Apolline, c'est qu'il se présente à la présidentielle. Lui aussi, encore un. Encore un.
4: Française. Sylvie, Josiane, Martine, Geneviève, Virginie, Marie-Paul. On s'était donné rendez-vous dans 10 ans. Eh bien, ce sera dans l'isoloir. Ouvrez-moi vos urnes.
1: Non, ça va. Patrick Bruel, qui se prépare en fait depuis quelques mois. Alors, vous savez qu'il se préparait depuis quelques mois à cette élection présidentielle dans le plus grand secret. Il est allé demander des conseils au plus grand, récemment chez Édouard Balladur. Il est allé le voir. Monsieur Balladur, sur le budget, il fait chaud, non ? Oh, ma serviette a glissé. Monsieur Bruel, je vous demande de vous arrêter. Et après, il est allé chez Dominique de Villepin. Salut Dominique. Qu'est-ce que tu portes là ?
5: J'ai pas mis ce matin ma petite culotte de chou pour me faire couper le derrière par les petits lapins.
4: Oh, c'est dommage. T'as pas le 06 de Dominique Barbu ?
0: Arnaud, qu'on retrouve tout à l'heure en direct à 7h20 et à 8h15 dans Apolline Matin sur RMC et RMC Story. La météo, Géraldine Demory, il fait chaud.
6: Il a fait déjà chaud hier avec des records de chaleur battus pour un mois de septembre. Par exemple, au Vent, dans l'Ardèche, 36,8 degrés. Et c'est pas terminé puisqu'on attend 36 degrés à Perpignan cet après-midi, 35 à Marseille, 32 pour Lyon, 31 à Bordeaux, 29 à Bourges, Strasbourg ou Nice. Il fera 27 degrés à Paris, 23 à Lille, 22 pour Brest, avec pas mal de nuages quand même au nord aujourd'hui, surtout entre la Bretagne, la Normandie, l'Île-de-France, les Hauts-de-France et la Champagne-Ardenne. Mais si vous êtes au sud de la Loire, ce sera plein soleil. Puis donc les températures qui vont monter d'un cran encore, avec un pic pour la moitié sud attendu entre vendredi et dimanche.
1: Il est 5h30.
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1: Et c'est l'heure du journal de Thibaut Texer. Bonjour Thibaut.
7: Bonjour Mathieu, bonjour Alice, bonjour.
1: Bientôt des voitures autonomes sur nos routes.
7: Le ministre des Transports ouvre la voie à des tests grandeur nature. Des essais vont être menés dans les jours à venir. C'est inédit en France. Quelques jours de plus à attendre pour les agriculteurs, secteur en difficulté impacté par les canicules et la sécheresse. Le gouvernement reporte l'annonce de son plan d'aide, conséquence d'un montant conséquent. Et puis l'ANSES qui s'inquiète des méfaits du travail en horaire décalé. Vous êtes concerné, peut-être si vous nous écoutez, nocif pour la santé et la vie de famille.
0: Allons-nous bientôt nous laisser conduire par nos voitures ?
7: C'est un rêve pour beaucoup, il pourrait devenir réalité, reste à légiférer sur le sujet. Ça commence par des essais en conditions réelles, résultat d'un échange entre le ministre des Transports, Philippe Tabarot, et le patron de Tesla, Elon Musk. Deux modèles de la marque équipés du dispositif Full Self-Driving vont être testés pour la première fois sur les routes françaises. Alfred Ange.
8: Et celui qui en parle le mieux, c'est Pierre-Olivier Marie, rédacteur en chef du site Caradisiaque, qui a pu tester ce dispositif de conduite autonome.
9: C'est absolument terrifiant. Vous montez dans une voiture, vous indiquez une destination au GPS. La voiture conduit sans intervention humaine, sauf que le conducteur doit en permanence lui aussi être aux aguets. Il y a une caméra dans la voiture qui s'assure que le conducteur est quand même attentif à tout ce qui se passe autour de lui et qu'il peut prendre la main à tout moment.
8: Des voitures déjà en test aux Pays-Bas, au Danemark et en Belgique avec, selon Tesla, d'excellents résultats puisque le constructeur assure qu'aucune collision n'a été recensée. Ces essais en France sont une avancée majeure dans la conquête du marché européen, d'après ce spécialiste.
9: Le modèle Y, c'est une des voitures les plus vendues en France. En plus, ils ont une usine en Allemagne. Ils ont un réseau de recharge partout. Enfin, c'est un énorme marché.
8: Avec aussi une opportunité à ne pas rater pour le constructeur américain, puisque le ministère des Transports fait savoir qu'une décision européenne doit être prise dans les prochaines semaines pour faire évoluer la législation sur ces véhicules autonomes.
1: Est-ce que ça vous intéresse ? Est-ce que vous vous dites, tiens, la voiture autonome, c'est la voiture de demain ? Est-ce que vous montez à bord, Thibaut ? Vous montez ?
7: Oui,
0: Il est plus courageux que quand on est.
10: Il a quand même eu un petit. Pas sur autoroute, mais
7: non,
10: oui. Ah, ok. Ouais, pourtant, c'est tout droit, c'est tout simple. Il n'y a pas de voiture qui vient.
7: Je sais pas, c'est la vitesse.
10: Ah, c'est marrant. Moi, je préfère sur autoroute qu'en ville. Ouais. Ah, bah, venez nous dire, vous, si vous montez dans la voiture autonome, on vous attend au 32-16.
7: Le retour de la chaleur, avec des records attendus pour un mois de septembre jusqu'à 40 degrés demain dans le sud. Énième épisode qui ne va pas rassurer les agriculteurs inquiets de la sécheresse qui sévit sur le territoire depuis plusieurs mois. Certaines exploitations sont au bord du gouffre et c'est une priorité, dit le gouvernement, qui va dévoiler un plan d'urgence très attendu par le secteur initialement prévu jeudi. Sébastien Krebs, les annonces ont finalement été reportées à la semaine prochaine.
11: Au gouvernement, on promet que c'est une question de jours. Le plan est prêt, assure un conseiller. C'est le Premier ministre qui a souhaité le repousser, jugeant qu'il peut encore être amélioré. Le temps donc de quelques derniers arbitrages avec Bercy, car la somme débloquée sera conséquente, au-delà du milliard d'euros, selon une source ministérielle. Des aides pour indemniser les pertes, relancer la production, réduire la taxe foncière, quoi qu'il en coûte pour le déficit. C'est un choix qu'il faut assumer, explique-t-on au gouvernement. C'est dire l'ampleur de l'inquiétude. Le Premier ministre, sous pression, regarde tout cela de très près. Le pronostic vital de l'agriculture est engagé, prévient la FNSEA. Le gouvernement sait qu'il ne peut pas se rater et qu'en pleine campagne présidentielle, une nouvelle crise agricole avec des tracteurs sur les routes pourrait prendre très vite beaucoup d'ampleur.
10: Est-ce que c'est géré cette histoire finalement? Parce que ça fait un moment qu'on nous annonce ce plan de sauvetage de l'agriculture. Priorité numéro un, disait Sébastien Lecornu dimanche dans la presse. Ça donne un peu parfois l'impression d'une non-gestion, quoi, d'une caquistocratie, quoi, si je pourrais même le dire. Vous êtes agriculteur, vous attendez quoi concrètement? Vous nous le dites au 32-16.
0: 5h34 sur RMC, rentrée agitée à Nantes.
7: Et plus particulièrement au sein du collège La Durantière, où les professeurs continuent de réclamer le classement de l'établissement en zone REP+, une demande vieille de plusieurs années, et l'agression sexuelle d'une enseignante en juin dernier par un élève de 12 ans ne fait que renforcer leur colère face à un ministère de l'éducation mutique. Martin Lange.
12: Alors que cette professeure se trouvait seule dans une salle de classe avec un élève de 12 ans, ce dernier s'approche, lui touche les seins puis le cou avant de lui plaquer la tête contre le bureau. Sylvain Marange est professeur d'histoire-géographie et secrétaire départemental du syndicat SNES-FSU.
13: Un élève qui manifestement avait prémédité son coup puisqu'il est remonté après la période de cours. Cette agression-là était d'une brutalité extrême, la collègue s'est vue mourir.
12: Soutenue par la direction de l'établissement et le rectorat, la professeure porte plainte. L'élève lui a été exclu. Le personnel qui depuis 6 ans réclame sans effet le classement de l'établissement en REP+, se sent délaissé. Amélie De Schepper, professeure d'histoire-géographie.
14: Il suffit d'une signature et d'un arrêté et que ça n'est pas fait. Donc c'est pas tant un sentiment d'abandon que là un vrai ras-le-bol. Ça n'aurait absolument pas mécaniquement évité l'incident, mais ça nous aurait donné plus de moyens pour faire davantage de prévention.
12: Les professeurs ont donc fixé un ultimatum. S'ils ne sont pas entendus, mardi prochain ils se mettront en grève. Du côté du rectorat, on dit soutenir ce passage en REP+, tout en affirmant qu'aucune révision de la carte de l'éducation prioritaire ne sera mise en œuvre avant l'élection présidentielle de 2027.
7: La proposition du RN de sanctionner le port du voile d'une amende continue d'agiter la campagne présidentielle. Jean-Luc Mélenchon s'est exprimé sur le sujet. Le candidat LFI qui avait évoqué à l'époque un chiffon sur la tête ou encore un signe de soumission patriarcale dit avoir changé d'avis et qualifie ses propos passés d'erreurs terribles. Suite de la visite d'Emmanuel Macron à Londres, après avoir admiré la tapisserie de Bayeux prêtée au British Museum en présence du roi Charles III, le chef de l'État va retrouver le Premier ministre britannique Andy Burnham ce jeudi au programme des discussions sur l'immigration, l'Union européenne ou encore la guerre en Ukraine.
10: Un sujet à présent qui franchement est très concernant pour vous qui nous écoutez ce matin à 5h36.
7: Pour beaucoup, au travail, en plein cœur de la nuit, des horaires atypiques qui ne sont pas sans conséquences sur la santé physique et mentale, le sommeil, la vie de famille, comme ceux qui travaillent le week-end ou plus de 8 heures par jour. 55 à 75% des salariés sont concernés au cours de leur carrière, selon un avis de l'ANSES publié hier, qui appelle à limiter autant que possible le travail en décalé. Constat partagé par ces travailleurs rencontrés par Antonin Audion pour RMC.
15: Avec plus de 40 heures de travail par semaine sur des marchés, Georges Boucher de 21 ans ressent déjà les effets de ces horaires atypiques.
16: Je commence le matin tôt à 4 heures. 3 ans que j'ai ce rythme-là. En vrai, mon corps, il est fatigué.
15: À long terme, l'étude de l'Agence nationale de sécurité sanitaire montre l'augmentation des risques pour la santé sur les articulations, notamment. Jacques vendait sac à main depuis 30 ans sur les marchés.
17: Il y a l'érosion On a mal partout. On a mal au dos, on a mal au bras.
15: Sur le stand d'à côté, Louisa se plaint de l'impact de ses horaires sur sa vie sociale.
18: On sortirait peut-être plus ce soir, mais là, on peut pas. Si on sort le soir, le lendemain, on peut pas se lever.
15: Le travail le week-end aussi est un facteur de risque. Risque d'isolement, notamment. Ça fait 6 ans qu'Ahmed est chauffeur de bus.
19: J'ai oublié le sens de mot week-end, les rencontres en famille, tout ça, ça se passe en week-end, en général, où les gens ils se reposent.
15: L'ANSES recommande de limiter au maximum le recours aux horaires atypiques. Et quand c'est impossible, Henri Bastos, directeur scientifique en charge de l'étude, fait quelques propositions.
20: L'application du compte professionnel de prévention ou l'abaissement de l'âge de départ à la retraite, la limitation de cette organisation de travail pour les mineurs, le suivi médical adapté ou l'accès prioritaire au travail en horaire standard.
15: L'ANSES recommande également de sensibiliser les travailleurs indépendants.
0: Et on en parlera juste après votre journal, Thibault, de ces horaires atypiques avec Jean-Christophe qui est boucher et qui nous appelle depuis la Seine-Maritime. Vous faites comme Jean-Christophe, appelez le 32-16 pour nous raconter votre quotidien.
7: Diane Paris à la trappe, éliminée cette nuit au deuxième tour de l'US Open. Ça passe en revanche chez les hommes pour Bonzi et Rinderknecht. Et puis le président de l'OM qui tacle l'ancienne direction qui a trop dépensé, obligeant le club à une cure d'austérité. Il faudra 2 saisons pour revenir à l'équilibre, dit Stéphane Richard. Hier soir, invité sur RMC dans Rotten sans flamme, il balayait par ailleurs les rumeurs de vente du club qui n'a pas enregistré la moindre recrue au mercato.
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7: 13h55, le 3 Chano est le favori de la Dream Team RMC. C'est le 14, Égyptienne Glory, le 3 et le 14.
10: Merci beaucoup Thibaut Texer, c'était le journal. Et comme promis, Jean-Christophe, depuis la Normandie. Bonjour Jean-Christophe.
21: Bonjour Mathieu.
0: Bonjour Jean-Christophe, vous êtes boucher, on le disait. Vous faites 35 heures en 2 jours, donc vous rentrez parfaitement dans la catégorie horaire atypique, puisqu'on ne parle pas que des horaires décalés, on parle aussi des gens qui bossent beaucoup, plus de 8 heures par jour.
21: C'est notre quotidien, oui.
0: Ouais. Et alors comment vous le vivez? Est-ce que vous ressentez des impacts sur votre santé? Qu'est-ce que vous constatez au quotidien?
21: Alors des impacts, oui, ça nous arrive d'être courbaturé, d'avoir des moments de fatigue, mais faut avoir une vie très régulière, enfin des horaires bien maîtrisés, se coucher très tôt, et puis après 3-4 heures de sommeil, ça nous suffit, voilà.
10: Vous commencez à quelle heure, Jean-Christophe, le matin?
21: En général, je me lève à 3h30, 4h tous les matins, sauf 2 nuits la semaine où je pars à 11h, à 23h pour aller à Rungis sur mes achats.
10: Ah ouais, vous êtes en région de Rouen. Oui. 2 fois par semaine, vous venez à Rungis, sud de la région parisienne. Et donc, ça rajoute d'autant la journée, parce qu'après, il faut venir à la boutique.
21: J'ai commencé mardi à 4h, fini à 19h, couché 20h, debout à 22h. Et on prend la route à 23h, à minuit et demi, on est à Rungis. Voilà. On vient juste de rentrer, voilà.
0: Ça fait combien de temps que vous faites ça, Jean-Christophe?
21: Moi, il y a 35 ans que je fais ça.
10: Mais en fait, Jean-Christophe, l'argument de la santé, la qualité du sommeil, tout ça, vous connaissez, le mal de dos aussi. En plus, vous portez des charges lourdes, vous êtes bouché, j'imagine que les carcasses, etc. Mais il y a aussi la santé mentale. Ça pèse, Jean-Christophe. Enfin, je veux dire, en termes de vie sociale, en termes de...
21: Faut avoir un gros mental pour arriver à le faire. Un gros mental, être bien entouré, avoir une famille solide, des enfants adorables, une équipe à côté de vous qui tient la route, là, qui sont courageux et puis qui vous laissent pas tomber. Voilà.
10: C'est bien de leur rendre hommage aussi. Ouais.
21: Voilà, ça fait 35 ans que je travaille avec les mêmes personnes, donc on est très liés. Voilà. Et après, tout va bien. Le travail, c'est la santé aussi. Hein. Quand on fait rien, on déprime aussi à un moment donné. Donc,
10: Jean-Christophe, je pense qu'il a du mal à s'arrêter aussi. Hein. Je ne sais pas comment vous êtes en vacances, mais j'imagine que ça bouge tout le temps. Merci, Jean-Christophe.
21: La première semaine, je vois bien. Je suis à l'aube. Puis au fur et à mesure des semaines, on arrive à décaler. On arrive à avoir une vie qui est
0: normale. Et avoir un peu de repos bien mérité, surtout. Merci beaucoup, Jean-Christophe, d'avoir appelé le 32-16 ce matin pour témoigner. Et on vous souhaite bon courage pour la journée et celle à suivre.
10: Jean-Christophe, depuis la Normandie, à suivre dans un instant la bande du morning. Ils se sont levés tôt pour venir vous parler. La causerie, Virginie Fulpin.
22: L'appel du 18 juin, franchement, c'était rien à côté de l'appel du 18 septembre.
10: Et puis la tech, Anthony Morel.
23: Vous en croisez de plus en plus dans les rues, vous savez, des lunettes connectées. Enfin, des gens qui portent des lunettes connectées avec les petites caméras, là. Bientôt, elles pourront vous identifier, n'importe qui dans la rue.
10: Et puis le nouveau rendez-vous du morning, c'est l'algorithme d'Élise.
0: Vous pensiez que votre conflit de voisinage pour la haie du jardin était tendu? Attendez de voir cet Orléanais régler ses comptes sur les réseaux sociaux avec le pire voisin possible, son propre maire.
10: À tout de suite sur RMC.
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10: Il est 5h44 à l'essentiel de l'info, Élise.
0: Et le gouvernement qui demande encore un peu de patience aux agriculteurs après l'été de sécheresse qu'ils viennent de vivre. Le plan d'urgence décalé de quelques jours, il aurait dû être présenté aujourd'hui. Des aides très attendues alors que la chaleur est de retour sur le sud du pays, avec des records attendus pour un mois de septembre. Et puis le mea culpa de Jean-Luc Mélenchon sur le port du voile. Réaction à la proposition du Rassemblement national de le sanctionner. Le candidat insoumis dit avoir changé d'avis après avoir qualifié le voile de chiffon et de signe de soumission patriarcale.
10: Il est 5h44. Et c'est l'heure de retrouver la bande. Toute la bande est là. Alors je reprends mes petites fiches. Virginie Fulpin pour commencer, puisque c'est l'heure de la causerie. Virginie, dans 15 jours, Zinedine Zidane dévoilera sa première liste de joueurs en tant que sélectionneur de l'équipe de France. Pour 4 matchs de Ligue des Nations, vous trouvez, Virginie, qu'on en fait un poil trop?
22: C'est bon, vous avez bien noté, hein, vendredi 18 septembre, 18h,
10: oui,
22: le rendez-vous de la rentrée, hein, il faut mettre du stabilo partout. La Fédé poste partout des photos de Zidane en costume cravate sur fond bleu avec le titre « La première liste ». On dirait le trailer du prochain blockbuster hollywoodien. Il manque plus que la musique qui va bien derrière. Starring Kylian Mbappé, Ousmane Dembélé sous la direction de Zinedine Zidane. Bon, je plaisante, ça va pas jusque là, mais on lésine pas sur le teasing quand même, en surjouant la surprise et les questionnements. Oh là là, Didier Deschamps, il annonçait toujours ses listes le jeudi à 14h. Zinedine Zidane a choisi le changement. Il marque déjà l'équipe de France de son empreinte en venant le vendredi à 18h. Honnêtement, non, en fait, il y a juste une journée de Ligue Europa le jeudi, donc il veut juste voir les matchs qui soient terminés pour avoir toutes les cartes en main, rien de plus a priori. Ce serait bien qu'on redescende un tout petit peu.
0: Quand même, Virginie, on est tous impatients de voir les premiers pas de Zidane sélectionneur.
22: Oui, qu'on soit pressé de voir comment il va faire jouer l'équipe de France, comment il va imprimer sa marque, si le style de jeu va changer par rapport au bleu de Didier Deschamps. Oui, c'est normal, mais en faire des caisses sur l'heure et la date de sa conférence de presse, on frôle le ridicule au bout d'un moment. C'est une liste de joueurs pour disputer 4 matchs de Ligue des Nations. Alors certes, c'est des matchs intéressants, contre la Turquie, la Belgique 2 fois et l'Italie, mais des matchs de Ligue des Nations. On le répète, on va faire quoi pour la liste du prochain Euro? Un feu d'artifice sur les Champs-Élysées? Une annonce de Zinedine Zidane au premier étage de la Tour Eiffel, façon Céline Dion pour les JO 2024.
1: ciel bleu.
0: Ah ouais, excellente idée. Hein.
10: Et pourquoi pas, Virginie, l'hymne à l'amour, on l'aime notre Zizou.
22: Oui, mais évidemment, mais ça c'est même pas la question. Vous trouvez pas, vous, qu'on en fait un peu trop? Je sais pas, dites-le nous aussi au 32-16. Zinedine Zidane, ok, je vais pas revenir là-dessus, bien sûr que c'est une icône, mais il a pas besoin d'artifice pour événementialiser son arrivée à la tête des Bleus. Il a fait gagner la première Coupe du Monde de l'équipe de France en tant que joueur, il a remporté 3 Ligues des Champions de suite avec le Real Madrid en tant qu'entraîneur. Maintenant, oui, on veut voir l'alchimie se produire sur le banc des Bleus, je suis d'accord avec tout ça, mais de là à se ronger les ongles en attendant qu'il prononce dans les buts Mike Maignan le 18 septembre à 18h, je pense qu'on peut doser, c'est pas l'appel du 18 septembre non plus.
10: Je suis même pas convaincu qu'il y ait autant d'entrain, parce que les sélectionneurs, ce sera...
0: Notez deux dates quand même, 16 septembre c'est le début des concerts de Céline Dion, 18 septembre c'est donc la liste de Zinedine.
22: Hasard ou quoi?
0: Je ne crois pas.
10: Est-ce qu'il va venir chanter une chanson avec Céline?
0: Ça serait génial.
10: Je ne sais pas. Oh, on joue, hein. N'oubliez pas, hein, il y a caché. Le mot caché, il a été prononcé une fois. Mais franchement, il n'est pas très bien caché. Hein. C'est vraiment un mot qui sort de l'ordinaire.
0: Ouais.
10: Si vous l'identifiez, vous envoyez mot au 732-16.
0: Anthony, c'est déjà demain. Identifier n'importe qui dans la rue d'un simple regard, ce sera bientôt possible. Meta, qui commercialise depuis quelques années des lunettes équipées de caméras, a déposé un brevet pour une IA qui permet de reconnaître n'importe qui. Et évidemment, ça va poser quelques questions. Hein.
23: Ouais, même si ça peut être pratique. Vous imaginez, on a tous connu cette situation où on arrive en soirée, il y a une personne en face de nous, on sait qu'on la connaît, mais... on ne sait plus
22: remettre son nom. Le prénom, on
23: l'a
22: oublié.
23: Ah, salut machin, c'est toujours un peu gênant.
0: Ça
23: voilà.
0: Tout le temps.
23: Faut imaginer, vous allez avoir le nom et le prénom de la personne qui s'affiche directement sur le verre des lunettes. C'est quand même pas mal.
10: Ah, c'est pratique. Ouais.
23: Après, on peut imaginer des scénarios un tout petit peu plus inquiétants où vous allez pouvoir, en scannant la foule dans la rue du regard, eh bien retrouver n'importe qui et trouver ses réseaux sociaux. Donc pour stalker potentiellement une jeune femme dans le métro, par exemple, ça peut aussi être un cas d'usage. Donc voilà, ça fait partie des scénarios qu'on peut imaginer à partir de cette fonctionnalité sur laquelle travaille très sérieusement Meta. Ça fait plusieurs mois qu'il y a des rumeurs. Là, le dernier élément, c'est qu'il y a un brevet qui a été déposé pour une caméra intelligente qui permettrait d'identifier des personnes et de les taguer sur des vidéos. Donc, c'est une caméra qu'on pourrait évidemment intégrer dans des lunettes. Et il y a quelques mois, il y avait eu des révélations de la presse américaine. On avait appris que cette fonctionnalité s'appellerait NameTag, que Meta travaillait très sérieusement sur le sujet. J'allais dire avec un certain cynisme, puisque pour faire passer la pilule, ils insistent sur le fait que ça va être très très pratique pour les personnes malvoyantes, par exemple. Et c'est vrai, c'est génial, tu peux reconnaître des personnes que sinon tu aurais du mal à reconnaître, sauf que si on extrapole un tout petit peu, les autres scénarios, eux, sont un tout petit peu plus flippants. Est-ce que c'est vraiment le monde dans lequel on a envie de vivre? Alors après, je rassure ceux qui nous écoutent, parce qu'en France, a priori, on devrait être épargné. Nous, la reconnaissance faciale est complètement interdite dans l'espace public, donc c'est, même si cette fonctionnalité sortait, elle serait probablement bannie en France.
10: Ouais, le problème, il est plus large que ça, Anthony. Même sans reconnaissance faciale, de plus en plus de gens n'ont pas envie d'être filmés à leur insu.
23: Oui, on sent que la grogne monte parce qu'il y a de plus en plus de gens qui portent ces lunettes connectées. Au départ, c'était rigolo, puis t'avais une personne sur, je sais pas, tu vois, t'en croisais quasiment pas, mais maintenant, il y en a de plus en plus. Il y a de plus en plus d'influenceurs aussi qui les utilisent pour faire des pranks, pour faire des blagues de plus ou moins bon goût, et les gens commencent à en avoir marre. Dans certains pays, au Royaume-Uni, en Allemagne, il y a des associations qui demandent leur interdiction pure et simple dans l'espace public parce qu'on n'a pas envie d'être filmé à son insu à tout moment de la journée. C'est quand même des petits outils d'espionnage. Alors pour tenter d'éteindre l'incendie, mais t'attends de prendre des mesures, parce que vous savez que normalement quand on vous filme avec ses lunettes, il y a une petite loupiote qui s'allume, sauf que certains s'amusent à la cacher. Donc maintenant il y a une fonctionnalité qui fait que si on essaye de la cacher, les lunettes se bloquent automatiquement. Ils communiquent beaucoup.
10: Et on voit plus rien.
23: Tu continues à voir, mais tu ne peux plus filmer. Voilà, ce qui limite quand même.
10: Ce que me dit Fabien, notre réalisateur, il me dit il y a un magasin d'électroménager assez connu à côté de chez lui où il vous demande de les enlever pour rentrer.
23: Eh ben oui, mais de plus en plus, maintenant ils veulent interdire ça dans les cinémas aussi pour éviter qu'on puisse pirater les films. Enfin, il y a plein de cas où évidemment ces lunettes, ça pose des gros problèmes. Et le truc, c'est qu'on va en avoir de plus en plus. On parlait de Meta, mais Samsung, Google vont en sortir. Apple travaille aussi sur des lunettes connectées. Donc clairement, on n'a pas fini d'avoir des problèmes, y compris des questions de société autour de ces lunettes qui permettent de filmer et peut-être bientôt d'identifier les gens dans la rue.
22: On parlait hier, Élise, tu parlais hier du fait qu'il fallait arrêter sur les réseaux sociaux de mettre les photos des enfants, mais s'il y a des gens qui viennent à la sortie des écoles avec les films connectés, c'est quand même gênant aussi.
10: Non, mais c'est un peu flippant, pour le coup, ce côté tous filmés par n'importe qui, j'insiste. C'est pas par la caméra de surveillance, surveillée par l'État, contrôlée. Là, c'est par n'importe qui, en toutes circonstances. L'algorithme d'Élise, ça c'est notre nouveau rendez-vous, on l'attend avec impatience, Élise, pour ne rien louper de ce qui se passe sur les réseaux sociaux. Ce matin, tu nous parles d'un feuilleton qui passionne les internautes. Alors, on part à Orléans.
0: Alors, eux se sont filmés eux-mêmes. Hein. Oubliez le clash entre Booba et Rof. Aujourd'hui, c'est le maire d'Orléans qui se frite avec l'un de ses administrés, Guillaume Gravier, a.k.a. GG, tout compris sur les réseaux. C'est lui qui a lancé les hostilités avec une vidéo postée sur Instagram, au cœur de la discorde, un trottoir.
1: Tu veux que je t'explique mon garage ? Ah, normalement, je crois que ça passe bien au niveau du pare-choc. Hein. Voilà, ça fait partie des problèmes de mon garage. Je vais t'expliquer ça, tu vas voir. Alors là, Pierre, je te présente la marche la plus chère de toute ma vie.
0: La marche la plus chère de sa vie est désormais la plus connue de France puisque sa vidéo cumule près de 30 millions de vues ce matin. Il y explique qu'il ne peut plus rentrer sa voiture dans son garage sans frotter le bas de caisse à cause, dit-il, de travaux réalisés par la ville. Des accusations auxquelles le maire d'Orléans, Serge Grouard, a décidé de répondre sur les réseaux sociaux lui aussi.
1: Vous êtes nombreux à avoir vu cette vidéo qui tourne partout sur les réseaux d'un monsieur orléanais qui se plaint que la ville d'Orléans a très mal fait des travaux lui empêchant d'accéder à son garage. Bon, et ce monsieur d'ailleurs est fort sympathique, a priori, comme ça, et on lui donnerait le bon Dieu sans confession. Sauf que tout ce qu'il dit est faux, archi faux, c'est une remarquable fake news.
0: Le maire assure que les travaux de voirie ont été achevés avant que le garage de GG ne soit construit. Selon lui, une remise à niveau du trottoir nécessiterait de créer une pente de 15%. Et alors sa comparaison avec les pires ascensions du Tour de France a inspiré bon nombre d'internautes qui se sont lancés dans des parodies humoristiques. Un buzz sur lequel GG a décidé de surfer. Il a depuis répondu à monsieur le maire.
1: Moi je m'attendais à un petit coup de téléphone. Allô GG, bah, j'ai vu ton truc là, faut quand même qu'on en discute, parce que j'ai vu que vous aviez un joli petit dossier jaune, là.
3: J'ai tous les éléments, preuve à l'appui de ce que je vais vous dire maintenant.
1: Ah bah, pareil, hein, j'ai sorti mon petit dossier vert. Couleur de l'espoir.
0: J'ai tout compris qu'il va peut-être pouvoir désormais se lancer dans une carrière d'influenceur pour tenter de se rembourser des frais de justice. Justice qui, par deux fois, a jugé qu'elle manquait de preuves pour incriminer les travaux de la métropole. Il pourra peut-être aussi s'acheter un SUV pour gravir son Mont Ventoux orléanais.
10: Non, il faut une voiture autonome, comme ça il pourrait se garer tout seul. Je sais pas, peut-être qu'elle peut se soulever la voiture toute seule, Anthony.
23: Pas encore.
0: Ça viendra.
10: J'ai aussi un autre message. C'est Ali qui dit Virginie, on peut pas parler comme ça de Zizou. C'est à l'équivalence de ce que vous nous avez fait subir pendant 6 mois avec Céline Dion, vous dit Ali.
5: Alors, moi, j'ai fait subir à rien à personne avec Céline Dion.
0: Elle a subi avec vous.
10: Il est 5h54, merci à tous les trois. Le morning continue dans 3 minutes. On arrive sur RMC Story à la télé. On continue à la radio hein, si vous êtes sur la route. Très bon réveil à toutes et à tous.
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10: Il est 5h55 et ça aussi c'est un nouveau rendez-vous du morning. Vous l'écoutez, vous riez tous les jours avec lui dans Estelle Midi. Et bien tous les matins on retrouve Pierre-Antoine Damcourt, Damcourt 2027.
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0: Pierre-Antoine, aujourd'hui vous nous parlez de la proposition du RN de sanctionner les femmes voilées dans l'espace public.
12: Mais oui Estelle, hier soir je me suis posé la question, je me suis dit mais comment sont-ils arrivés à nous ressortir cette idée du chapeau? J'imagine sûrement pendant une réunion au sommet. Bon Jordan, on parle pas de nous là, il y a Edouard Philippe qui a fait des frites, Glucksmann il fait de l'éolienne, il nous faut un truc là, qu'est-ce qu'on sait faire de mieux nous? Ah je sais, stigmatiser les musulmans. Wouh ! Hop, voilà donc Jean-Philippe Tanguy qui a déclaré vouloir mettre des amendes aux femmes qui portent le voile dans l'espace public, je cite, hein, en solidarité avec toutes les femmes qui sont forcées à le porter. Dans pas longtemps, ils vont nous dire qu'ils sont féministes, mais que avec les Noirs et les Arabes. Hein, ouais. Donc on récapitule, pour soutenir les femmes, Jean-Philippe Tanguy veut leur mettre des amendes. C'est un concept, Estelle. J'ai très envie de vous soutenir. Là, vous voulez pas me donner 135 euros ?
0: Non.
12: Non ?
0: Non. Oh, non.
12: Moi, je trouve le RN nous surprendra toujours. Avant de devenir féministe, cet été, ils ont tenté de devenir écolo. Vous avez vu ? Pendant les canicules, avec les méga-feux, ils ont essayé d'aller tâter le terrain. Mais bon, on sent qu'ils maîtrisent autant le sujet que Jean Lassalle quand il doit parler d'eau minérale. Julien Odoul, tu lui parles de biodiversité. Il a des plaques rouges sur tout le corps. Il est là. Oui, alors bio, ok, mais diversité, ça jamais. Vous savez que le GIEC, pour Jordan Bardella, c'est une station de ski en Autriche. Avec Marie-Caroline, on s'est loué un petit chalet au GIEC, un cabanon de 2000 mètres carrés, on a fait chambre à part avec les journalistes de Paris Match, évidemment. Non, féminisme, écologie, attendez, à ce rythme-là, dans pas longtemps, on va voir Marine Le Pen débarquer avec un kéfier chez Apolline en hurlant « Free Palestine », ça va faire une candidate de plus à gauche. Comme s'il n'y en avait pas assez, Estelle.
0: Il y en a aussi à droite.
12: Il y en a aussi à droite, ça c'est vrai.
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10: Il est 5h58, bienvenue dans le Morning RMC tous les matins. On est en direct jusqu'à 7h, jusqu'à l'arrivée d'Apolline. C'est à la radio sur RMC, à la télé sur RMC Story. Toute l'équipe est là, autour de la table. L'équipe est prête, comme Clément qui vous attend au standard au 32-16.
0: Et on va parler du plan d'urgence pour l'agriculture. Le gouvernement devait le présenter aujourd'hui. Finalement, les annonces ont été reportées à la dernière minute. Mauvais signal, disent les syndicats, alors que Sébastien Lecornu disait encore ce week-end que c'était le dossier numéro 1 pour le gouvernement.
10: Le pronostic vital de l'agriculture est engagé, dit la FNSEA. Arnaud Rousseau sera l'invité d'Apolline à 8h30. On vous attend, les agriculteurs, au 32-16 ce matin. Vous attendez quoi concrètement du gouvernement ce matin? Vous nous le dites en direct ce matin. On s'intéresse aussi aux salariés, aux horaires atypiques. C'est peut-être votre cas, vous qui nous écoutez si tôt. Alors, atypique, ça concerne du monde, hein, la moitié des Français au moins au cours de la carrière, qui travaillent la nuit, le week-end ou qui travaillent plus de 8 heures par jour. Je vous l'apprends pas, c'est mauvais pour la santé.
0: Dites-nous au 32-16 hein, si vous ressentez le poids de ces horaires sur votre santé. On en parle tous ensemble ce matin. Et puis, RMC en mode présidentiel.
10: Ah oui, avec une proposition pour la France. Virginie Fulpin qui décortique les promesses, les engagements, l'idée d'un congé paternité obligatoire de François Hollande et une autre idée, celle de Ségolène Royal chez Apolline, c'était hier matin.
0: Installer des caméras de vidéosurveillance partout dans les écoles, les crèches et les EHPAD pour protéger les enfants et les plus fragiles. D'ores et déjà, vous nous dites ce que vous en pensez au 32-16, on vous attend.
10: Il est 5h59, Géraldine Demory, retour de la chaleur.
13: Et il va faire chaud, il va faire de plus en plus chaud. On a déjà battu des records hier, par exemple 36,8 degrés au vent en Ardèche. Il n'y avait jamais fait aussi chaud pour un mois de septembre. Cet après-midi, on attend 36 degrés à Perpignan, 35 à Marseille. Il fera 32 à Lyon, 31 pour Bordeaux. En revanche, c'est plus modéré hein, dans le nord avec 27 degrés à Paris ou encore 23 degrés pour Lille. Alors, il y a quand même quelques nuages aujourd'hui hein, sur tout le nord-ouest jusqu'aux côtes de la Manche ce matin. Et puis petit à petit, le soleil va grappiller du terrain par le sud. Cet après-midi, ça restera nuageux entre la Bretagne, la Normandie, l'Île-de-France, les Hauts-de-France et la Champagne-Ardenne. Mais au sud de la Loire, ce sera très ensoleillé avec un petit peu de vent près de la Méditerranée, Mistral et Tramontane. Et puis les températures qui vont vraiment s'envoler avec un pic entre vendredi et dimanche. Pour la moitié sud, il fera souvent entre 36 et 40 degrés.
0: 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Très bon réveil à toutes et à tous.
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0: Et c'est l'heure du journal de Victor Pourchet. Bonjour Victor.
14: Bonjour Élise, bonjour Mathieu et bonjour à tous.
0: L'agriculture française en danger de mort.
14: Réaction de la FNSEA, le syndicat déplore le report de l'annonce par le gouvernement de nouvelles aides de l'État, tant attendues sur le terrain également, vous l'entendrez. Jusqu'à 40 degrés dans le sud au mois de septembre. Chaleur écrasante pour des Français déjà éprouvés par celle de l'été. Plus de la moitié disent entamer la rentrée fatiguée. Et puis Mercato sans recrue, club sans argent et pas beaucoup mieux à venir. Les vérités, les explications en exclusivité sur RMC du président de l'Olympique de Marseille, Stéphane Richard.
4: Le gouvernement fait donc faux bond aux agriculteurs.
14: La date était cochée depuis des semaines. Ce ne sera finalement pas aujourd'hui que le plan d'aide sera dévoilé. Celui censé aider le monde agricole à se relever de la sécheresse. Signal négatif, exploitation au pronostic vital engagé, répondent les syndicats. Célestin Bougère, les agriculteurs vous disent pour RMC qu'ils ne peuvent plus attendre.
7: Pour Éric Thirouin, ce report a du mal à passer.
15: Mais en fait, c'est maintenant dont on a besoin des réponses.
7: Il est président de l'Association Générale des Producteurs de Blé. Pour sa filière, chaque jour est maintenant compté.
15: On va commencer à semer les céréales 20-25 septembre. Donc en fait, on a besoin de décisions maintenant parce que la plupart des agriculteurs s'interrogent de savoir s'il faut semer. À quoi ça sert de repartir si c'est pour à nouveau perdre de l'argent? Il y a le feu dans nos trésoreries. Si c'est deux jours, si c'est trois jours, ok. Mais si c'est pour nous reporter de mois en mois, ben en fait, on va cesser de produire dans beaucoup d'exploitations. Agricole. On abandonne, on jette l'éponge et on va aller faire autre chose à côté.
7: Même urgence pour l'élevage, c'est le moment d'acheter le fourrage pour nourrir les ruminants. Mais pour cela, les agriculteurs ont besoin de connaître le montant des aides de l'État au plus tard dans les prochains jours. 50% des stocks sont encore à faire, d'après Patrick Benesi, président de la Fédération Nationale Bovine.
16: Soit les éleveurs auront les moyens d'acheter, ils garderont le bétail, soit il n'y aura pas les moyens d'acheter et on vivra une autre décapitalisation. Une vache, lorsque vous la mettez à l'abattoir, après elle ne fait plus de lait, elle ne fait plus de veau, il n'y a plus de viande. C'est pour ça que les réponses sont urgentes.
7: Pour sauver leurs exploitations, les filières bovines et céréalières ont toutes les deux chiffré leurs besoins à plusieurs milliards d'euros.
14: Et au gouvernement, on promet que c'est une question de jour pour ces annonces. Nouvel indicateur tient de la sécheresse. L'Office de la biodiversité recense plus de 1400 cours d'eau en France à sec ou quasiment record battu. On y reviendra dans le journal de 6h30.
4: Alors on fait quoi pour aider les agriculteurs? Vous réagissez comme vous le faites depuis tôt ce matin au 32-16. Nos invités aussi aujourd'hui à 6h40, Stéphane Gallet, porte-parole de la Confédération Paysanne, et Arnaud Rousseau, le patron de la FNSEA, à 8h30 face à Pauline tout à l'heure.
14: Et tout ça, ce n'est pas fini parce que la chaleur est de retour. Tour record pour un mois de septembre hier, à plus de 35 degrés à Béziers, près de 37 à Pézenas ou en Ardèche. Au vent, on attend même jusqu'à 40 degrés dans le sud. Aujourd'hui, de quoi affaiblir encore un peu plus les organismes. Plus de la moitié des vacanciers

0: poser, les jeunes parents, d'après l'enquête, ils sont 87% à citer la canicule comme la première raison de leur coup de mou estival. C'est notamment le cas de Donia.
1: On est resté une semaine, c'était beau, c'était bien, mais c'était fatigant. Là, on est rentré, on est crevé.
2: Chaos pour la rentrée.
1: Chaos pour la rentrée, c'est ça.
2: Et comment on fait alors dans ces cas-là?
1: Dans ce cas-là, on prend de la vitamine C, je sais pas.
0: Le sommeil pourrait encore être difficile à trouver cette fin de semaine avec des fortes chaleurs annoncées à Lyon jusqu'à dimanche.
3: Alors, reportage signé Vincent Chevalier. 20 millions en l'espace d'un an, c'est selon l'UNICEF ce matin le nombre d'adolescents victimes d'atteintes sexuelles en ligne. Près de la moitié se sont vus par exemple invités à partager des photos ou participer à des conversations sexuelles sur Internet. Moins d'un cas sur 100 est signalé aux autorités. Jean-Luc Mélenchon assume son revirement avec la proposition du Rassemblement National de pénaliser le port du voile, vivement critiqué par les insoumis. D'anciennes déclarations du fondateur de LFI sont ressorties. Un signe de soumission patriarcale, c'est ce qu'il disait en 2010. Un chiffon sur la tête, ça c'était en 2017. Désormais en pleine campagne présidentielle, face à ses militants hier soir, il répond.
4: J'ai rencontré des femmes qui portaient le voile, ou des femmes très croyantes et qui ne portaient pas le voile. Et des femmes qui n'étaient pas croyantes, mais qui disaient « chacun fait comme il veut ». Et on a parlé, j'ai donné mes arguments que j'avais à l'époque. Et puis, au terme de la discussion, en plus, c'était des gens souvent qui étaient de mon bord, quoi, politiquement. Et puis, pas cruche, hein, d'accord ? Oui, non, mais il y a un voile, mais il y a quelque chose dessous, hein, c'est un cerveau. Donc, eh bien, j'ai été convaincu. Et j'ai changé d'avis, je me suis dit « j'ai fait une erreur terrible ».
3: Une cyberattaque, une de plus des sites liés au ministère de la Transition écologique était inaccessible hier. Un piratage et un vol de données revendiqués par un hacker anonyme, une enquête est en cours. La Russie va fermer des centres culturels allemands. Berlin avait annoncé la même chose avec des institutions russes ces derniers jours, accusant Moscou d'être derrière une tentative d'attentat à l'aéroport de Leipzig dans l'été. Deux suspects russes ont d'ailleurs été identifiés.
5: 6h06 sur RMC, une nouvelle agression raciste dénoncée en marge d'un match de Ligue 1.
3: À Lyon, contre Le Havre, c'était samedi dernier. La première, c'était une élue de Rieux-la-Pape frappée et insultée qui avait porté plainte. Cette fois, Pierre Bazin, c'est un adolescent qui témoigne.
6: Oui, ce soir-là, Adam, 17 ans, explique qu'il se balade aux abords du stade avec ses amis lorsqu'ils sont pris en chasse par des hommes violents. Au micro de nos confrères de BFM Lyon, il explique avoir rapidement perdu connaissance.
7: Ils ont couru vers nous. Moi, j'ai eu un petit temps de réaction avant de réaliser qu'il y avait un danger. Donc du coup, j'ai mis du temps à courir. J'ai trébuché et ils ont commencé à m'attaquer à 4. Moi, j'étais au sol et mes amis sont retournés sur leurs traces. Parce qu'ils voyaient que je les suivais plus et ils m'ont ramassé au sol. J'ai la mâchoire qui est cassée. J'ai le côté droit du nez ici qui est cassé. J'ai 3 points de suture à l'arcade. Je suis un peu bouleversé. C'est inadmissible.
6: Les amis d'Adam précisent avoir entendu des insultes racistes. Le même soir, tout près du stade, une conseillère municipale de Rieux-la-Pape raconte avoir également subi une agression similaire avec son conjoint, rapportant elle aussi des propos racistes, des éléments qui font l'objet de vérifications par les enquêteurs.
3: Et notez que l'Olympique lyonnais a condamné ces actes et a porté son soutien aux victimes. L'Olympique de Marseille, à présent, et son patron, qui a fait les comptes en exclusivité sur RMC hier soir. Il y avait du boulot parce qu'avec aucune recrue et 11 départs, le club a bien récupéré de l'argent, mais pas encore assez face à ses difficultés financières, insistait Stéphane Richard dans Rotten sans flamme.
8: On n'a pas atteint les objectifs, si on raisonne en termes de masse salariale de la saison 26-27, comparé à celle de 25-26. On n'y est pas. On a fait le maximum de ce qu'on pouvait. À la fois en fonction du marché, c'est pas le tout de vouloir vendre pour pouvoir le faire. Et puis on n'a pas voulu brader non plus les joueurs. Ouais. Donc on a eu des vraies discussions, on a refusé des offres. Pour l'intérêt à moyen terme du club, ça aurait pas été une bonne chose.
9: Mais à vous entendre, président, ça veut dire que la situation de l'Olympique de Marseille était catastrophique quand vous l'avez récupéré financièrement.
8: Bah oui. Elle était catastrophique, oui.
9: Elle l'est encore. Okay.
8: Bah, les moins.
3: La troisième journée de Ligue 1 qui commence dès ce soir, Toulouse-Lille à 20h45 à suivre sur RMC. Puis en tennis, fin de parcours à l'US Open pour Diane Paris, la numéro 1 mondiale, la numéro 1 française, c'est déjà pas mal, battue au deuxième tour par la Suissesse Golubic. Ça passe chez les hommes pour Arthur Rinderknecht et pour Benjamin Bonzi.
5: Merci beaucoup Victor. C'était le journal de 6h. Prochain point sur l'actu dans une demi-heure. Et on va tout de suite voir Marc au 32-16.
10: Ouais, Marc, il est à Saint-Lys dans l'Oise. Bonjour Marc.
11: Ah ben voilà, dans l'ordre, on fait ce qu'on veut. D'abord on va jouer, on va vous rappeler qu'on joue la prime de rentrée. Marc, restez en ligne. 37 250 euros, c'est ce qu'il y a en ce moment dans la prime de rentrée qui ne cesse de s'étoffer. Je me permets, je suis désolé pour Christelle.

0: Christelle. Elle a été appelée hier pendant le Moscato Show et elle n'a pas répondu. Alors que si on vous appelle, vous êtes inscrit, on vous appelle et que vous avez le montant de la prime de rentrée, elle est pour vous.
1: Et il y aura une personne appelée chaque jour, ouais. Donc franchement, restez bien à l'écoute d'RMC et surtout restez près de votre téléphone. Tu tournes la roue, Mathieu ?
0: Allez, le montant va bouger.
1: Allez, on y va.
0: 37 250 euros plus. Ah là, j'ai donné un grand coup là, ça va tourner jusqu'à 7h30. Et du coup, on dit quoi pendant que ça tourne ?
1: Bah, on attend, c'est le suspense.
0: Ça va, t'as passé une bonne soirée ?
1: Excellente. Allez, 250 euros.
0: 700.
1: Ça fait donc 37 500 euros. Ouais, retenez bien le montant. Si on vous appelle, c'est celui-ci qu'il faudra donner pour le remporter. Et vous avez à présent 10 minutes pour jouer. Vous envoyez prime au 7-32-16. Prime au 7-32-16. Il est 6h10. Vous avez donc jusqu'à 6h20.
2: 75 centimes par SMS, 3 SMS maxi.
0: Et on accueille Marc au 32-16, donc comme promis, Marc qui est dans l'Oise. Salut Marc.
3: Ouais, bonjour toute l'équipe, ça va ?
1: Bonjour Marc, vous souhaitiez réagir à cette annonce du ministre des Transports sur le test de 2 voitures Tesla autonomes en France dans les prochains jours. Qu'est-ce que vous en pensez ?
3: Moi, que du mal.
1: Oh, je m'explique. Pourquoi ?
3: Tout simplement parce qu'actuellement, moi j'ai une Golf 8, vous voyez, de février. Ouais. J'ai déjà eu 2 freinages sur l'autoroute, un matin à 5h du mat. Moi, je suis comme vous, je me lève très tôt. Donc, 5h du matin, la voiture, elle a freiné d'un coup. Ouais. Et là, au mois de juin, la voiture a freiné. Elle a commencé à ralentir. D'un coup, sur l'écran rouge, la ceinture qui se bloque, le klaxon.
0: Et là, voilà, peut-être un petit défaut de programmation, votre voiture, ça c'est clair.
3: Ah non, mais attendez, ouais, mais quand ça arrive deux fois, j'ai pas de problème. Ils attendent quoi ? Alors moi, je dis, Volkswagen, il n'y a aucun problème. Et dans ce cas-là, vous me faites un papier signé, tamponné de Volkswagen France, comme quoi j'ai aucun risque que ça ne le refera pas, comme depuis le mois de juin, ils ont le véhicule. Je dis, dans ce cas-là, je prends le véhicule. Si vous ne pouvez pas, je ne reprends pas le véhicule. Et là, ils savent très bien qu'ils ne peuvent pas faire ce document.
0: Ouais, c'est l'électronique embarquée là, qui vous inquiète, Marc.
3: Non, mais faut savoir, j'étais quand même à 130, d'accord ? Vous êtes à 130, il n'y a rien devant. J'ai vraiment distance de sécurité, etc. Donc, vous voyez bien qu'il y a trop d'électronique maintenant. Donc, je n'arrive même pas à comprendre qu'ils veulent faire quelque chose comme ça. Quoi. Voilà, ça me...
1: Alors, restez bien à l'écoute, Marc. Nicolas a aussi composé le 32-16 ce matin pour nous faire un retour d'expérience. Bonjour, Nicolas.
4: Oui, bonjour, l'équipe.
1: Alors, vous avez testé à Bordeaux une voiture autonome.
0: Driving, là, ça,
4: oui,
0: c'est
4: une Tesla en question. Une Tesla à la concession de Mérignac. Donc, on avait des créneaux et donc, moi, j'ai essayé pendant une demi-heure. Et c'est très bluffant parce que vous n'avez rien à faire, mais c'est supervisé.
0: C'est-à-dire
4: que si, par exemple, ils le mettent dans le commerce, etc., c'est vous qui êtes responsable.
0: Et vous reprenez le contrôle du véhicule quand vous voulez, Nicolas, on est d'accord ?
4: Voilà, exactement.
0: Mais alors, juste, parce que pour l'instant, c'est des essais, c'est des tests, on sent bien que ça balbutie encore, et Marc s'inquiétait de l'électronique embarquée sur une voiture qui n'est même pas une voiture autonome, mais imaginons que tout soit numérisé. Est-ce que ça vous a enthousiasmé, Nicolas ?
4: Ah oui, j'étais avec ma femme, elle était un peu réticente, et elle était bluffée aussi.
0: Vous embarquez, quoi. Si je vous dis désormais c'est une voiture autonome, vous embarquez, Nicolas, vous ?
4: Ah oui, sans problème,
0: okay.
4: Sans problème. Mais en sachant que vous êtes responsable de la voiture.
0: Bien sûr.
1: Oui, donc il faut rester quand même vigilant et concentré.
4: Ah, tout à fait, vous regardez la route, et de toute façon, à l'intérieur de la voiture, vous avez une caméra qui vous regarde.
0: Ouais, Victor, et vous montez dedans, Victor Sanchez, qui fait tellement peur. Ça vous fait peur, Victor,
5: Ça me fait tellement peur. Mais en fait, moi, dans une voiture, j'ai confiance qu'en moi-même. Je suis même de la team de ceux qui n'aiment pas quand ils sont côté passager, vous voyez.
0: Oui, je vois très bien. Alors, la voiture autonome. Marc-Nicolas, merci. Le débat continue. Est-ce que vous embarquez à bord de la voiture autonome ? Philippe Tabarot, le ministre des Transports, annonce des expérimentations. On vous attend au 32-16 ce matin.
1: Il est 6h13 et c'est l'heure du choix de la rédaction dans un instant. Bonjour, Victor Girard.
6: Bonjour, Élise. Bonjour, Mathieu. Bonjour à toutes et à tous.
1: Victor, Ségolène Royal veut mettre des caméras dans tous les lieux qui accueillent un public fragile.
6: Dans les écoles, les EHPAD, les crèches, c'est sa réponse au scandale du périscolaire. Mais est-ce qu'une telle réponse était possible ? Je vais tenter de vous le dire.
0: On se retrouve dans un instant sur RMC et RMC Story. À tout de suite.
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1: Vous l'avez entendu hier matin, c'était sur RMC, Ségolène Royal qui est candidate à la primaire du PS et de place publique.
31: La première chose à faire, c'est de mettre des caméras de vidéosurveillance partout. Dans tous les lieux où il y a un accueil de public fragile, il doit y avoir des caméras.
32: Donc ça veut dire quoi ? Dans les EHPAD, dans les crèches, dans les écoles, partout où il y a un public vulnérable ?
31: Mais bien sûr.
1: Une proposition qui intervient en plein scandale autour des violences dans le périscolaire. L'ancienne ministre veut aussi permettre aux parents d'installer des caméras chez eux lorsqu'ils font garder leurs enfants pour les protéger et endiguer les passages à l'acte.
0: Victor Girard, bonjour.
33: Bonjour à tous.
0: Vous avez enquêté sur le sujet pour savoir ce qu'en pensent les premiers concernés et surtout si une telle mesure est réellement possible.
33: Oui, je suis d'abord allé sonder les parents et quand on leur pose la question, tous sont d'accord sur le principe d'installer des caméras pour surveiller leurs enfants.
34: Forcément, avec tout ce qu'on a entendu, on a ce besoin d'être assuré.
35: Savoir observer, ça peut éventuellement freiner le passage à l'acte.
36: Ça permet aussi de porter la voix de nos enfants. Si toutefois il y a quelque chose, qu'on ne se dise pas que oui, c'est un enfant, il a dû entendre ça quelque part. Dire voilà, il y a eu quelque chose, on va mener une petite enquête et regarder ce qui s'est passé.
33: Mais après quelques minutes de réflexion, certains comme Marilyn se mettent à la place des babysitters, des nounous et craignent que ces appareils viennent détériorer la relation de confiance qu'ils ont avec elles.
36: Quand vous êtes filmé H24, c'est quelque part qu'on vous fait pas confiance à 100% par rapport à vos compétences, à votre professionnalisme. Déjà, on a du mal à recruter dans ces domaines-là. Bah, ça va attirer encore moins de personnes.
1: Alors Victor, vous nous avez parlé des parents, on se demande maintenant comment réagissent les professionnels.
33: Hors de question pour les assistants maternels, par exemple, qui gardent les enfants à leur domicile. D'abord parce qu'ils pourraient être filmés en dehors de leur temps de travail avec leur propre famille, mais aussi parce que les caméras n'effaceront pas de toute façon les craintes des parents, selon Sandra Onisco. Elle est porte-parole de leur fédération, l'USNAFAM.
2: C'est qu'un outil, la caméra. Ça ne peut pas être un miracle. Est-ce que les parents sont de plus en plus angoissés? Je dirais que oui. Est-ce qu'on a de plus en plus de mal à rassurer les familles? Je dirais que oui. Ces questions-là, elles seront tout le temps présentes. Les professionnels sont formés à cette méfiance.
0: Mais Ségolène Royal, elle veut également mettre ses caméras de surveillance dans les EHPAD.
33: Oui, avec le même objectif, protéger les personnes âgées. Certains EHPAD sont déjà équipés de caméras dans leur hall d'entrée ainsi que dans les couloirs, ce que la loi autorise actuellement. Mais d'autres veulent aller plus loin, comme dans l'EHPAD de Malika, à Boulogne-sur-Mer, à Boulogne-Billancourt, pardon, où elle est aide-soignante.
3: Il était question de mettre des caméras dans les chambres. C'était inacceptable vis-à-vis des professionnels. Je ne pense pas que le résident serait d'accord qu'on le visionne. Ce n'est pas comme ça qu'on peut assurer la sécurité des résidents.
1: Et alors le droit dans tout ça, Victor ?
33: J'ai fait quelques recherches. Si on parle de garde d'enfants chez vous, oui, vous pouvez utiliser des caméras, mais en respectant des règles bien précises. La nourrice doit être prévenue et donner son accord. Ça, c'est la première condition. La deuxième, les caméras orientées de manière à surveiller uniquement votre bébé et non votre nounou quand elle ne s'en occupe pas. Filmer le berceau, par exemple, c'est oui. Mais la table à manger ou le canapé, c'est non. Et la dernière, garder les images un mois maximum. Ce sont des conditions strictes fixées par la CNIL qui veillent au respect de la vie privée. Elles le sont tout autant dans les salles de classe par exemple, où sauf cas de malveillance répétée, c'est interdit. Donc en l'état, ce qu'on peut dire, c'est que la proposition de Ségolène Royal ne pourra être que très limitée si elle est retenue.
0: Alors vous nous dites, au 32... déjà à la maison, si vous avez une nounou à la maison, est-ce que vous avez installé une caméra? Est-ce que vous l'avez fait? Est-ce que vous avez... dans les règles de l'art, j'imagine, en respectant la loi? Et puis alors l'idée de Ségolène Royal, des caméras partout. J'entendais ces professionnels qui disent oui, mais ça veut dire qu'on ne fait pas confiance. Bah non, la confiance elle est un peu rompue quand même en ce moment. Il y a quand même un sujet à ce niveau-là. On a beaucoup parlé du périscolaire hier à la même heure. Vous nous dites au 32-16 si c'est une solution acceptable que celle de Ségolène Royal, des caméras partout dans les crèches, dans les EHPAD, dans les écoles. On vous attend au 32-16.
1: Il est 6h21 et c'est notre docteur du morning, Aurel Gage. Salut Aurel.
4: Salut. Aujourd'hui, quand l'intelligence artificielle se substitue à vos potes ou à votre psy, ça peut aider, mais attention, c'est pas simple.
1: A tout de suite sur RMC, RMC Story.
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0: 6h25, l'essentiel de l'info, Élise.
1: Il aurait dû être présenté aujourd'hui le plan d'urgence pour l'agriculture reporté après l'été de canicule et de sécheresse. C'est une question de jour, promet le gouvernement. Des aides très attendues alors que la chaleur est de retour sur le sud du pays. Et puis Donald Trump prêt à frapper à nouveau l'Iran à tout moment.
0: Il est 6h25.
19: Consultation gratuite.
0: Bonjour Dr Gage.
20: Bonjour.
0: Le médecin du matin, une étude canadienne publiée le 31 août dans la revue JAMA Pédiatrique s'est intéressée à l'utilisation spontanée de l'IA, de l'intelligence artificielle, comme soutien émotionnel chez les élèves de l'Ontario, de la province de l'Ontario.
1: Et environ
0: 1 sur 5 disait que il l'utilisait pour obtenir des conseils ou pour parler de ses émotions.
1: Des résultats surprenants, Aurel, ou pas?
20: Ah oui, totalement, parce qu'en fait, il faut bien comprendre qu'ils l'ont fait spontanément. Dans cette étude, il y avait quand même 40 000 élèves canadiens, 40 000 élèves canadiens qui étaient entre le CM1 et la terminale, et on a observé trois choses qui étaient intéressantes. La première chose, c'est qu'ils le font spontanément dans cette étude. Spontanément, quand il y a un mal-être, vous avez 20% des gens de ces élèves qui vont directement sur ChatGPT. La deuxième chose, c'est que parmi ces 20%, 60% avaient des signes cliniques de mal-être significatifs. Ce qui veut donc dire qu'il y avait potentiellement des pré-signes de dépression chez ces enfants-là. Et puis la troisième chose, c'est que ça nous pose une vraie question. C'est est-ce que c'est l'IA qui est responsable de leur mal-être ou est-ce que c'est le mal-être qui fait qu'ils vont sur l'IA ? On aurait plutôt tendance à dire que l'IA, c'est comme un parapluie et que quand vous n'allez pas bien, bah, c'est la pluie, donc c'est normal que vous sortiez le parapluie quand vous n'allez pas bien.
1: Mais c'est un bon réflexe quand même ou pas ?
20: Alors c'est un peu compliqué. Pourquoi ? Parce que oui, il y a des avantages. Les avantages, c'est que ça va être une optique pour l'enfant qui est peu coûteuse voire gratuite, anonyme dans son cercle d'amis. Il y a pas de jugement puisqu'en fait le ChatGPT va le confronter là-dessus. Et puis il faut quand même savoir qu'on a fait des études sur des chatbots qui étaient spécifiques et on avait des résultats qui étaient pas mauvais. Mais attention, ne le faites surtout pas avec ChatGPT.
1: Mais en deux mots, il y a quand même des dangers. On se méfie.
20: Ah bah oui, méfiez-vous puisque ChatGPT peut vous conforter dans le fait que vous ayez une dépression ou un délire. Donc ne le faites absolument pas. Faites appel à un thérapeute. Je vous rappelle qu'il y a eu un Américain qui est mort comme ça puisque ChatGPT l'a aidé à se suicider et lui a donné vraiment tout le plan pour le faire.
0: Ça c'est un truc que j'ai remarqué. C'est vrai que sur ces IA, elles ont tendance à vous dire ce que vous voulez entendre.
20: Exactement.
0: Et donc c'est pas forcément une bonne chose quand on va pas bien. Merci docteur Aurel Gage. Vous avez une question de santé, vous la posez sur le WhatsApp RMC, le 06 12 424 424. Et Frédéric est en ligne avec nous.
1: C'est l'heure de jouer. Bonjour Frédéric.
21: Oui, bonjour Élise, bonjour Mathieu.
1: Est-ce que vous avez identifié le mot caché, Frédéric?
21: Oui, tout à fait, c'est kakistocratie.
0: Ah, et bravo. Vous savez ce que ça veut dire?
21: Oui, bah, je crois qu'on est en plein dedans, donc oui.
0: La kakistocratie, c'est un pays dirigé par les personnes les moins qualifiées. C'est ce que dit Georges Clooney hier à la Mostra de Venise au sujet du gouvernement Trump. On l'applique où on veut, Frédéric. On a appris un nouveau mot, on l'utilise. Frédéric, vous repartez avec l'enceinte connectée.
1: Témo de la marque Lexon, enceinte design. Très sympa, vous allez voir. Elle est magnifique, Frédéric.
21: Super, merci beaucoup, au plaisir, merci.
1: À très bientôt et bonne journée Frédéric, il est 6h29 et on va se tourner vers Géraldine Demory pour la météo du jour, météo chaude.
2: 36,8 degrés, c'était la température hier au vent dans l'Ardèche et c'était un record pour cette station pour un mois de septembre. Des records qui risquent bien de tomber encore dans les prochains jours pour cet après-midi. On attend 36 degrés à Perpignan, 35 à Marseille, 32 à Lyon, à Grenoble, 31 à Bordeaux, chaleur nettement plus soutenable évidemment dans le nord. 27 degrés pour Paris, 26 à Nantes, il fera 23 à Lille, 22 à Brest. Alors il y aura quand même quelques nuages ce matin, il y en a pas mal sur tout le nord-ouest, jusqu'aux côtes de la Manche, jusqu'aux Hauts-de-France. Cet après-midi, le soleil va grappiller du terrain par le sud, on va garder un temps quand même très nuageux vers la Bretagne, Normandie, Île-de-France, Hauts-de-France et Champagne-Ardenne. Au sud de la Loire, plein soleil avec un petit peu de mistral et tramontane près de la Méditerranée. Et puis donc vraiment le pic de chaleur, ça va être entre vendredi et dimanche. Faudra compter dans les 36 à 40 degrés sur le sud-ouest, près de la Méditerranée et sur l'Auvergne-Rhône-Alpes avec probablement des départements qui passeront même en vigilance orange pour la canicule.
0: Il est 6h30.
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0: Et c'est l'heure du journal avec Quentin Vinet. Bonjour Quentin.
3: Bonjour à tous les deux, bonjour à tous.
0: À la une, la galère pour se loger en cette rentrée.
3: Pas assez de logements à la location sur le marché. Les professionnels de l'immobilier, vous allez les entendre, ils disent carrément que la situation est catastrophique en France. Une des conséquences de la chaleur dont on vient de parler, elle est de retour. La moitié des cours d'eau sont à sec ou presque, selon l'Agence de la biodiversité. On va en parler. Et vous allez entendre aussi l'alerte de l'Agence de sécurité sanitaire sur le travail en horaire décalé. Il y a plus d'un Français sur deux qui est concerné.
1: Et c'est donc un des constats de la rentrée, c'est la saturation du marché immobilier.
3: Avec de nombreux Français qui ont des difficultés folles à trouver un logement à la location en ce moment, l'offre est 30% inférieure à son niveau d'avant Covid à Paris, d'après le site Se Loger. Et quand il y a une annonce intéressante, eh bien, il y a des dizaines et des dizaines de candidats. La preuve ici avec Nicolas Ginestière.
16: Théo a beau se creuser la tête, il ne se souvient pas du nombre de dossiers envoyés pour trouver un appartement.
22: Je m'y suis mis, je pense, sur le mois de février. Et en fait, galère.
16: Face aux jeunes diplômés en communication, de nombreux concurrents et un mur d'exigences.
22: J'ai dû trouver un garant qui gagnait 3-4 fois le loyer que je vise. On se retrouve dans des visites avec 5-6-10 personnes. Puis on se dit, bon, mais je croise les doigts. Alors on met la petite chemise pour essayer de conquérir les propriétaires.
16: Dans l'agence d'Anthony Luxton à Châtillon, dans les Hauts-de-Seine, les biens alloués se font rares.
23: Un des derniers biens que j'ai eu à louer, on a eu 25 demandes. On avait publié l'annonce le samedi, on a dépublié l'annonce le lundi. Le bien était loué le mercredi.
16: Aujourd'hui, 4 appartements sont alloués contre 12 en moyenne après le Covid.
23: Ces dernières années, notamment par rapport au diagnostic de performance énergétique, il y a beaucoup de biens qui sont sortis du marché locatif. Quand on a des règles qui changent tous les 2 ans, c'est pas lisible pour les bailleurs.
16: Selon lui, le marché se trouve aussi engorgé car de nombreux locataires accèdent de plus en plus tard à la propriété.
0: Le marché locatif est dans une situation catastrophique. Voilà ce que dira le président des agences Orpi, 7h10 dans le Parti pris sur RMC avec Apolline.
1: Il est 6h32 et le gouvernement reporte à la dernière minute son grand plan d'urgence agricole.
3: Oui, les annonces étaient prévues normalement aujourd'hui. C'était même le dossier numéro 1. Ça, c'est ce que disait le Premier ministre Sébastien Lecornu. Ce plan donc finalement reporté, le temps des derniers arbitrages, nous dit-on, malgré les attentes, et elles sont grandes, des agriculteurs confrontés à la fois aux conséquences de la sécheresse et des épisodes de chaleur à répétition depuis le mois de mai. On va encore en connaître un là dans les prochains jours de forte chaleur. Météo France parle de température inédite à venir. On a déjà battu des records de chaleur pour un mois de septembre, hier en dépassant les 36 degrés dans l'Hérault et en Ardèche. On attend jusqu'à 40 degrés là, jusqu'à dimanche dans les régions du Sud. Et alors ce matin, Romain Houg pour RMC, c'est l'agence de biodiversité qui alerte sur le manque d'eau dans nos rivières. Il y en a quasiment la moitié qui sont concernées.
24: Oui, une sécheresse qui dépasse déjà largement les records historiques de 2022. 1424 cours d'eau sont dans un état de dégradation exceptionnelle, dit l'Office français de la biodiversité. C'est 30 de plus qu'en 2022, soit près de la moitié des cours d'eau observés par les agents de l'OFB sur l'ensemble du territoire. Concrètement, qu'est-ce que ça veut dire? Eh bien, l'agence parle de dégradation exceptionnelle, soit lorsqu'il y a une rupture d'écoulement, c'est-à-dire que l'eau est présente mais sous forme de flaque, soit lorsqu'il y a un ASEC, le niveau le plus critique, un terme utilisé lorsque l'eau s'est évaporée ou infiltrée sur plus de 50% de la station observée, avec évidemment toutes les conséquences catastrophiques que cela engendre pour la biodiversité. Une situation alarmante causée par le manque de pluie, les fortes chaleurs quasi ininterrompues depuis mai dernier, entraînant l'assèchement des nappes et des sols. Parmi les départements les plus touchés figurent la Creuse, la Vendée, l'Aveyron, la Côte d'Or et la Nièvre.
0: Et Arnaud Rousseau, le patron de la FNSEA, sera l'invité d'Apolline à 8h30 ce matin. La situation agricole, la sécheresse. Romain Hougan en parlait à l'instant, vous réagissez au 32-16 ce matin.
1: 6h34, la course à la présidentielle, toujours animée par la question du port du voile.
3: Après la proposition du RN de le pénaliser dans l'espace public, l'insoumis Jean-Luc Mélenchon reconnaît qu'il a changé d'avis sur cette question. Désormais, il y est favorable, ce n'était pas le cas par le passé. Il parlait en 2010 d'un signe de soumission patriarcale, en 2017 d'un chiffon sur la tête. Eh bien, il dit aujourd'hui que c'était une grave erreur de le penser. À droite, le président des Républicains, Bruno Retailleau, promet lui de donner le dernier mot aux Français en cas d'élection, évidemment, en passant, dit-il, par une réforme de la Constitution. Mais alors, en attendant, eh bien, la justice pourrait lui donner tort à l'ancien ministre Bruno Retailleau, au cœur d'une bataille, d'un bras de fer entre la France et l'Algérie, souvenez-vous, l'année dernière. La justice qui va à nouveau se prononcer aujourd'hui sur le cas de l'influenceur algérien Doualem, condamné pour des propos menaçants contre un opposant au régime algérien, visé par un arrêté d'expulsion de la France. On en avait beaucoup parlé, c'était l'année dernière. Eh bien, avant que les juges ne se prononcent, le rapporteur public rend ses conclusions. BFM TV y a eu accès. Qu'est-ce qu'elles contiennent, Sonia Gobry?
4: Le rapporteur public demande l'annulation de la procédure d'expulsion et la restitution de son titre de séjour à l'influenceur Doualem. Ce magistrat indépendant considère que Bruno Retailleau, en tant que ministre de l'Intérieur, n'était pas compétent pour prendre cet arrêté d'expulsion contre le TikToker algérien. Si le tribunal administratif de Paris suit ses conclusions, ce sera un camouflet pour Bruno Retailleau. Un de plus, puisque dans cette affaire, la justice française a déjà annulé un autre arrêté d'expulsion et deux OQTF, des obligations de quitter le territoire français. Et en janvier 2025, celui qui était alors ministre de l'Intérieur dénonçait une humiliation quand l'influenceur Doualem a été reconduit en Algérie, puis renvoyé en France. Sollicité, l'équipe de Bruno Retailleau ne souhaite pas réagir avant la décision de justice.
3: On apprend ce matin que les deux Français détenus au Togo depuis juillet sont autorisés à quitter ce pays d'Afrique. Deux réalisateurs qui avaient été arrêtés pour de fausses déclarations dans le nord du Togo, où ils tournaient un épisode de l'émission que vous regardez peut-être, Les Routes de l'Impossible.
0: Il est 6h35 sur RMC, certains sont déjà au boulot à cette heure-là.
3: Écoutez ce chiffre de l'Agence de sécurité sanitaire. Il y a entre 55 et 75% des Français qui travaillent à un moment de leur vie, eh bien avec des horaires dits atypiques, soit de nuit, soit le week-end, soit 8 heures, plus de 8 heures par jour, avec des conséquences évidemment sur la santé, Antonin Audion.
5: Avec plus de 40 heures de travail par semaine sur des marchés, Georges Boucher de 21 ans ressent déjà les effets de ses horaires atypiques.
6: Je commence le matin tôt à 4 heures, 3 ans que j'ai ce rythme-là, en rien mon corps il est fatigué.
5: À long terme, l'étude de l'Agence Nationale de Sécurité Sanitaire montre l'augmentation des risques pour la santé, sur les articulations notamment. Jacques vendait sac à main depuis 30 ans sur les marchés.
8: Il y a l'érosion,
9: on a mal partout,
8: on a mal au dos, on a mal au bras.
5: Sur le stand d'à côté, Louisa se plaint de l'impact de ses horaires sur sa vie sociale.
10: On sortirait peut-être plus ce soir, mais là on peut pas. Si on sort le soir, le lendemain on peut pas se lever.
5: Le travail le week-end aussi est un facteur de risque, risque d'isolement notamment. Ça fait 6 ans qu'Ahmed est chauffeur de bus.
25: J'ai oublié le sens de mot week-end, les rencontres en famille, tout ça, ça se passe en week-end en général, où les gens ils se reposent.
5: L'ANSES recommande de limiter au maximum le recours aux horaires atypiques, et quand c'est impossible, Henri Bastos, directeur scientifique en charge de l'étude, fait quelques propositions.
26: L'application du compte professionnel de prévention, ou l'abaissement de l'âge de départ à la retraite, la limitation de cette organisation de travail pour les mineurs, le suivi médical adapté, ou l'accès prioritaire au travail en horaire standard.
5: L'ANSES recommande également de sensibiliser les travailleurs indépendants.
0: Et vous nous dites au 32-16, hein, si les horaires décalés, ça pèse sur votre santé. Vous avez été nombreux à réagir ce matin, vous continuez au 32-16.
1: Le Quintet Quentin, c'est à l'hippodrome de Longchamp aujourd'hui.
3: À l'horaire habituel, 13h50, le 3, le 14, les pronostics de la Dream Team, le 3 en favori, Chanour, le 14 en Oissader, Egyptian Glory.
0: Merci beaucoup Quentin. Beaucoup de sujets qui vous font réagir. Le travail en horaire atypique, bien sûr. Les caméras de surveillance de Ségolène Royal aussi, dans les crèches, les écoles, les EHPAD. Vous êtes extrêmement nombreux à nous écrire, les pour, les contre. On va vous lire ce matin, mais aussi beaucoup d'appels.
1: Sur les voitures autonomes.
0: Philippe Tabarot a eu Elon Musk au téléphone hier.
1: Ouais.
0: Je trouve ça surréaliste, cette vision entre le ministre des Transports et l'homme le plus riche du monde. Il y aura des expérimentations dans le sud de la France.
1: Et ça fait réagir Laurent au 32-16. Bonjour Laurent.
27: Bonjour à tous, comment allez-vous?
1: Laurent, vous êtes déjà un habitué de Tesla, vous, hein?
27: Oui, ça fait 5 ans que je roule en Tesla et c'est ma troisième.
0: D'accord, mais pas autonome, vous. De toute façon, c'est des voitures électriques comme on en voit partout.
27: Oui, mais attention, quand vous avez une Tesla, vous avez déjà un système autonome qui est intégré à la voiture, qui est gratuit.
21: Mais il n'est pas 100% autonome. En fait, vous avez une option qui s'appelle l'autopilote. Vous l'activez, la voiture reste entre les lignes et un régulateur adaptatif. Et donc, à l'avance, elle freine toute seule.
0: Et ça marche bien, lâcher.
21: Ça marche très, très, très, très bien. Alors, au début, vous êtes un peu sceptique, vous vous dites, oula, est-ce qu'elle va freiner, elle va pas freiner? Et au final, non, elle freine, elle accélère, elle avance, elle freine. Il faut savoir qu'il y a 8 caméras. Donc, elle gère l'avant, les côtés, l'arrière. Et, franchement dit, c'est un plaisir. Une fois qu'on y a goûté, c'est compliqué de revenir en arrière. On rigole quand on voit les autres sur la route. Non, c'est vraiment bien.
1: Et vous avez confiance pour la suite, Laurent, ce qui n'est pas le cas de Rudy. Hein. Écoutez son témoignage. Bonjour, Rudy.
7: Oui, bonjour.
1: Vous, Rudy, vous avez un ami qui a eu un accident avec une voiture autonome.
7: Alors, pas autonome, avec le même système, parce que moi aussi, j'ai une voiture qui a le front assist. Donc, sur l'autoroute, le régulateur, il s'adapte à la vitesse de devant en gardant la distance. Mmh. Et mon amie, en fait, elle a ce genre de véhicule aussi. Sauf que devant, c'était une voiture de luxe qui a freiné, mais bien, bien fort. Et elle, en fait, elle a une petite voiture, donc elle se l'est emplâtrée, quoi. Et du coup, ça fait 3 mois d'arrêt derrière. Donc,
0: oui, mais est-ce que c'est à cause de la voiture, pardonnez-moi, est-ce que c'est à cause de la voiture autonome ou du freinage de devant? Je veux dire, si elle était avec une voiture normale, est-ce qu'elle ne serait pas pris la voiture de devant quand même?
7: Ben, sa voiture, elle a le régulateur adaptatif, mais en fait, sa voiture, elle a mal réagi. Et la voiture de devant, elle a freiné subitement alors qu'il n'y avait rien devant, quoi.
0: Ouais.
7: Donc, si vous voulez, c'est...
0: Pour vous, c'est pas encore au point.
7: C'est pas encore au point.
0: Alors que Laurent, vous foncez, vous. Je vous dis voiture autonome demain, vous avez l'air très enthousiaste.
21: Enfin, quand je dis voiture autonome, je parle surtout de Tesla. Moi, je sais pas quelle voiture avait cette dame, mais en tout cas, moi, je voulais être la Tesla. Je pense qu'il y a différents systèmes qui sont mis en place. Et Tesla, à mon avis, est bien, bien, bien avancé sur les autres. Ouais, faut savoir que la voiture reste aux aguets, elle boit pas, elle peut pas tourner la tête pour voir ce qui se passe à droite à gauche.
2: Elle est pas fatiguée, elle est pas en train de répondre à SMS.
0: Non, non, mais là-dessus, sur le choix machine humain, il y a moins de failles sur la machine que sur l'humain. Hein. C'est indéniable. Indéniable. Je vois Quentin Vinet qui lève les yeux au ciel. Combien? Il y a 3000 morts par an sur les routes et il y a un accident de voiture autonome dans le monde.
3: Oui, oui. Je vous laisse tester encore une fois.
0: Mais moi, c'est fait.
3: Je
0: pars
2: devant avec Mathieu et puis on dira.
0: Je suis monté dans une voiture autonome. C'est quand vous voulez. Laurent, Rudy, merci beaucoup. On a traversé le pays. On était dans les Pyrénées-Atlantiques et dans le Haut-Rhin avec nos deux auditeurs au 32-16 ce matin. Il est 6h40.
1: Et dans un instant, nouveau rendez-vous politique dans le morning en cette saison présidentielle. Une proposition pour la France. Tous les matins, on décortique, on analyse une promesse de candidat. Bonjour Virginie Fulpin.
9: Bonjour. Et là, c'est François Hollande qui veut rendre obligatoire les 28 jours de congé paternité.
0: Et puis, il n'est toujours pas candidat, hein. Et puis l'agriculture française qui est au bord du gouffre. Sébastien Lecornu qui repousse les annonces de son plan d'urgence. Est-ce que c'est un mauvais signal? Faut-il un quoi qu'il en coûte pour les agriculteurs?
1: Stéphane Gallet, porte-parole de la Confédération Paysanne, nous répond dans un instant. Vous aussi, vous nous répondez. Et on se retrouve dans un instant sur RMC, RMC Story.
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0: Il est déjà 7h moins le quart, l'essentiel de l'info, Élise.
1: Et une bonne nouvelle à la une, les deux réalisateurs français détenus au Togo depuis fin juillet sont désormais autorisés à quitter le territoire à la suite de leur liberté provisoire accordée hier, annonce du Quai d'Orsay ce matin. Le gouvernement demande encore un peu de patience aux agriculteurs après l'été de sécheresse qu'ils viennent de subir. Son plan d'urgence a été décalé de quelques jours, il aurait dû être présenté aujourd'hui. Et puis des aides très attendues dans un contexte de retour de la chaleur sur le sud du pays, notamment avec des records attendu pour un mois de septembre et jusqu'à 40 degrés.
0: Il est 6h45.
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0: Et Virginie Fulpin est avec nous, comme tous les matins. On décortique les propositions des candidats, ou presque candidats, à la présidentielle. Je dis ça avec le sourire parce qu'on parle de François Hollande aujourd'hui, Virginie Fulpin.
1: François Hollande qui veut rendre le congé paternité obligatoire. C'est dans son livre « Unir, nouveau monde, nouvelle gauche » qui paraît aujourd'hui.
9: Alors, si François Hollande se présentait effectivement et s'il était élu président, les pères devraient prendre l'intégralité de leur congé paternité, c'est-à-dire 28 jours. Le but, c'est de soulager les mères et d'arriver à une meilleure répartition des tâches à l'arrivée d'un enfant. En gros, encourager l'égalité entre les parents et mieux accueillir le nourrisson, c'est aussi développer un lien plus fort entre le père et l'enfant et au bout du compte, donner plus envie aux couples d'avoir des bébés pour relancer la démographie en berne en France.
0: Alors, il y a déjà eu beaucoup d'évolutions du congé pat au fil des années.
9: Ah bah oui, depuis l'instauration d'un simple congé de naissance de 3 jours il y a 80 ans, c'était en 1946, oui, les choses ont évolué. Le congé paternité en tant que tel a vu le jour en 2002 sous le gouvernement de Lionel Jospin et sous l'impulsion de la ministre de la Famille, une certaine Ségolène Royal, à l'époque compagne de François Hollande, également candidate à la primaire socialiste, elle. C'était un congé de 14 jours à l'époque. En 2021, la durée de ce congé a été doublée, 28 jours avec 7 jours obligatoires seulement. Alors depuis le mois de juillet, il y a aussi un congé en plus. Chaque parent peut bénéficier d'un ou deux mois supplémentaires au cours des 9 mois qui suivent la naissance d'un enfant. Mais là, c'est pas de ce congé de naissance-là dont parle François Hollande. Lui, il se concentre sur les 28 jours de congé paternité à proprement parler, qui deviendraient donc obligatoires.
1: Et alors, pour l'instant, on peut le dire, hein, tous les pères ne prennent pas l'intégralité de ce congé paternité.
9: C'est quand même un peu en augmentation ces dernières années. Près de 60% des pères aujourd'hui utilisent tout leur congé paternité. Mais on peut aussi regarder le verre à moitié vide et noter qu'il y a encore plus de 40% des pères qui ne le font pas. Parfois parce qu'ils ne le veulent pas, parfois parce que ça coince encore au travail. Il y a des employeurs qui voient encore comme un manque d'investissement professionnel le fait qu'un homme prenne du temps pour sa famille. Il y a de nombreux témoignages qui font état de cette pression. Et puis il y a aussi des raisons financières, bien sûr. Pendant le congé paternité, le contrat de travail est suspendu. Les pères perçoivent des indemnités journalières, mais ça n'équivaut pas toujours à 100% du salaire. En rendant le congé obligatoire, François Hollande devrait répondre à ces questions-là, bien sûr, et ce serait encore plus plus compliqué pour les travailleurs indépendants.
0: Alors, les pays européens ne sont pas tous logés à la même enseigne en termes de congé paternité.
9: Alors, l'Union européenne impose un minimum de 10 jours ouvrables de congé paternité depuis 2022 dans tous les pays qui la composent, mais il y a de grosses disparités. Oui. En Espagne, le congé paternité est aligné sur celui de la mère, c'est-à-dire 16 semaines payées et les 6 premières semaines sont obligatoires pour les pères. Si on va à l'autre bout du spectre, en Allemagne, il n'y a pas de congé paternité spécifique. Il y a un congé parental global. Le père peut en prendre une partie s'il le veut. Bah donc, on peut dire que la France se situe plutôt dans la moyenne européenne pour l'instant. Est-ce qu'on pourrait se rapprocher de l'Espagne avec la proposition de François Hollande ? Il y a encore pas mal de questions avant.
0: Est-ce que vous le souhaitez surtout ? Ça, vous nous le dites au 32-16 ce matin. Il est 6h48.
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1: Le plan d'urgence pour l'agriculture devait être annoncé aujourd'hui. Il est reporté de quelques jours par Sébastien Lecornu. Pendant ce temps, les prairies ne repoussent pas. Le blé doit être semé dans 3 semaines. Et la facture des dégâts liés à la sécheresse pourrait dépasser les 10 milliards d'euros. Alors faut-il un quoi qu'il en coûte pour l'agriculture française ?
0: Stéphane Gallet, bonjour.
5: Bonjour.
0: Vous êtes porte-parole de la Confédération paysanne. Le gouvernement décale l'annonce de son plan. C'est un si mauvais signal ?
5: C'était très attendu. Donc c'est un mauvais signal. On espère que ça, c'est pour avoir des aides et un accompagnement des paysans et des paysannes à la hauteur. Parce que sinon, ça va être une grande déception. Parce qu'encore une fois, les paysans et les paysannes attendent ça avec impatience parce que la souffrance est grande dans les
0: pays. C'est vraiment une question de jour ?
5: Oui, parce que en fait, là, il y a des trésoreries qui vont mal. Ce qui se passe, c'est que il y a beaucoup de paysans qui s'inquiètent sur leur devenir, sur leur avenir. Donc, il faut des réponses très concrètes de la part du gouvernement. C'était déjà attendu bien avant, hein, parce que nous, depuis tout l'été, on est mobilisés pour soutenir les paysans et les paysannes qui souffrent de la sécheresse, de la canicule, mais aussi des incendies. Donc, on attend avec impatience quand même des mesures fortes. Les trésoreries vont mal, et encore une fois, je vous le dis, il y a beaucoup de paysans et paysannes qui s'inquiètent sur leur devenir de la ferme, mais plus globalement de leur métier d'agriculteur. Donc oui, c'est très attendu. Donc on espère que les mesures seront à la hauteur de cette attente.
1: Stéphane Gallet, vous connaissez beaucoup d'agriculteurs qui sont sur le point de jeter l'éponge.
5: Nous, c'est ce qui remonte du terrain. Hein. C'est très difficile parce que quand tu cours partout pour arroser, quand tu cours partout pour essayer de nourrir tes animaux et que là, en ce moment, par exemple, il y a une difficulté très, très importante sur l'accès au fourrage, hein, c'est évidemment compliqué. Ça dépend comment tu es dans...
0: Il faut bien comprendre, je le dis pour nos auditeurs, les bêtes, elles broutent en été, elles profitent de la nature, si j'ose dire, et le fourrage, normalement, c'est pour l'hiver. Là, vous avez sérieusement attaqué les stocks.
5: Ah oui, dans beaucoup d'endroits, les stocks d'hiver sont attaqués, ce qui va créer ce qu'on appelle une décapitalisation, c'est-à-dire que les gens vont vendre leurs animaux pour pouvoir passer l'hiver. Donc, en fait, pour un éleveur, c'est ce qu'il y a de pire, en fait, de pas savoir comment nourrir ses animaux. Mais je le dis aussi, hein, il y a une grande souffrance chez les maraîchers et les maraîchères, et chez tous les producteurs, hein, ça touche toutes les productions. C'est vraiment très problématique. Et puis ça s'additionne à des problématiques de fond qui n'ont pas été résolues par les lois qui ont été proposées par le gouvernement ces derniers temps, enfin depuis des années en fait. C'est la problématique du revenu, c'est comment on vit de notre métier de paysan et de paysanne. Et tant qu'on n'a pas résolu cette problématique de fond, c'est difficile aussi de s'adapter dans les fermes et de faire face au bouleversement du changement climatique.
1: Et alors vous, à la Confédération paysanne, vous réclamez un quoi qu'il en coûte agricole, mais est-ce qu'on a les moyens ?
5: On n'a pas le choix surtout. C'est une question de souveraineté alimentaire. On parle beaucoup de ce mot-là, de souveraineté alimentaire, mais pour nous, la Confédération paysanne, ce mot-là, il n'est pas vide de sens. Ça veut dire qu'il faut que, pour la santé des citoyens, pour la dynamique des territoires, mais il faut qu'il y ait un nombre important de paysans et de paysannes dans les territoires. Et on n'a pas le luxe, vu la capacité de renouvellement des générations dans le monde agricole, de voir disparaître des fermes dans les territoires. Ça, c'est pour nous une urgence absolue.
0: Ouais, si ces fermes, ce que vous dites, c'est que si ces fermes mettent la clé sous la porte, c'est notre indépendance alimentaire qui est en question et c'est ça qui se joue en ce moment. Alors, les jeunes agriculteurs, un autre syndicat, veulent un impôt sécheresse payé par tous les Français. C'est ce qu'on avait fait dans les années 70, gouvernement de Raymond Barre. Est-ce que c'est une bonne idée ?
5: Un impôt sécheresse, à condition, nous, on est plutôt favorable à ce que ça soit les plus grands pollueurs, ou du moins ceux qui ont les plus grandes capacités à pouvoir le payer, qu'ils le fassent. Parce que si ça doit s'appuyer sur les citoyens et citoyennes qui, pour une bonne part, ont déjà du mal à remplir leur caddie ou à remplir faire leur plein d'essence, ça nous paraît être injuste, en fait. Si ça y a une approche solidaire et sociétale, il faut que ça soit ceux et celles qui profitent un peu des crises aussi, quand même, il faut le dire. Et on a entendu, par exemple, la grande distribution vouloir être solidaire des paysans et des paysannes. Ben voilà, typiquement, qui rejoignent ce fonds de solidarité, ouais, mais qu'ils le fassent de façon concrète, parce que on le sait aussi, hein, ce sont des acteurs qui prédate une grande partie de la valeur du travail des paysans et des paysannes.
0: Merci. Merci beaucoup Stéphane Gallet. Alors vous êtes porte-parole de la Confédération Paysanne, j'ai cité les jeunes agriculteurs, on est mobilisé sur cette question-là qui est à la une avec Arnaud Rousseau qui sera l'invité d'Apolline à 8h30, le patron de la FNSEA.
1: Apolline qui vient tout juste de s'installer, ça
2: y est. Je suis prête, ça y est, évidemment. Donc on parlera beaucoup agriculture ce matin et crise des agriculteurs, mais aussi je voudrais revenir sur cette annonce faite par Ségolène Royal à mon micro hier. Si elle est présidente, elle installera des caméras partout, dans les écoles, dans les crèches, dans les EHPAD et même chez les assistantes maternelles. Elle propose donc, Ségolène Royal, de protéger au mieux, dit-elle, les enfants et les plus vulnérables face aux violences sexuelles. Est-ce qu'il faut des caméras partout? Qu'est-ce que vous en pensez? Bonne idée ou inapplicable, ou même inacceptable pour certains? Je vous attends au 3216 pour en débattre ou sur le WhatsApp de l'émission 0612 424 424. À tout de suite.
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2: Il est 6h57, tout pile. Très bon réveil à tous. Courage, courage pour ce réveil. Nous sommes le jeudi 3 septembre. Soyez les bienvenus dans Apolline Matin. On est ensemble jusqu'à 9h. Il y a l'historien Arthur Chevalier. Bonjour Arthur.
24: Bonjour à tous.
2: Il y a l'économiste Emmanuel Le Chip. Bonjour Emmanuel.
24: Bonjour tout le monde.
2: Et il y a déjà Géraldine Demery qui nous prépare une météo très chaude. Elle va nous le dire dans un instant. Bonjour Géraldine.
25: Bonjour à tous.
2: Comme chaque matin, on parle de vous et on parle de vos problèmes. Avec ce matin, d'abord l'immobilier, la galère pour louer un appartement dans les grandes villes. Le marché est dans une situation catastrophique. Voilà ce que nous dira le patron des agences Orpi dans 10 minutes. Emmanuel, on va pouvoir la résoudre un jour, cette crise de l'immobilier?
24: Le problème, c'est qu'il n'y a pas de bien à louer parce que c'est l'enfer d'être propriétaire aujourd'hui et de louer des appartements. C'est devenu trop cher, c'est trop compliqué sur le plan réglementaire. Les droits des propriétaires, ils sont quand même pas super par rapport à ceux des locataires. Qui
2: donc,
24: a encore envie
2: bouge,
24: aujourd'hui d'investir dans l'immobilier?
2: Donc plus rien n'arrive sur le
24: dans
2: marché.
24: Dans l'immobilier locatif, notamment.
2: Et j'ai vraiment besoin aussi de vos témoignages. Appelez-nous vous au 32-16. Dites-nous aussi si vous réussissez à trouver où vous logez ou louez, si vous êtes locataire, ou bien si vous êtes propriétaire. Racontez-nous aussi comment ça se passe. Pour payer son loyer, il faut aussi travailler parfois le soir, la nuit ou le week-end, et ça a des conséquences sur notre santé et notre vie sociale. C'est ce que déplore l'ANSES dans une étude. Son directeur scientifique viendra nous la dévoiler à 7h40. Ces horaires décalés et les conséquences qu'elles ont sur nous, bon, on n'a pas toujours le choix. Hein.
11: Bah, c'est-à-dire que voilà, le nombre d'actifs qui cumulent des jobs a doublé en 10 ans. Ça concerne évidemment une écrasante majorité de jeunes. Donc être en bonne santé, gagner de l'argent, dans ce pays, il va falloir choisir.
2: Et vous, vous travaillez peut-être en horaire décalé ou alors vous cumulez plusieurs jobs. Appelez-nous pour témoigner. Je vous attends bien sûr au 32-16. Vos messages sur le WhatsApp 0612 424 424. On parle agriculture aussi ce matin. Le patron de la FNSEA, le principal syndicat agricole, sera mon invité à 8h30. L'agriculture française est menacé, dit-il. Il estime même que le pronostic vital de l'agriculture française est engagé. Il sera donc là à 8h30. RMC continue à vous gâter pour cette rentrée. La prime de rentrée, elle est toujours à gagner. 37 500 euros au compteur. 37 500 euros au compteur. Restez bien attentifs, parce qu'hier, il y a une auditrice qui a été appelée. Elle n'a pas répondu. Elle est passée à côté de cette magnifique somme. Il faut rester à l'écoute de l'antenne et à l'écoute de votre téléphone. Il est 6h59, vous avez le programme. Appelé le matin, c'est parti. Dans un instant, le journal de Thibaut Texer. Mais d'abord, la météo. Et Géraldine, je le disais, il fait déjà très très chaud dans le sud.
12: Oui, la chaleur qui est déjà bien installée. On a déjà battu des records hier. Je peux vous dire que ce n'est pas terminé. Cet après-midi, on attend jusqu'à 36 degrés à Perpignan, 35 à Marseille, 34 pour Montpellier. Il va faire aussi 33 degrés à Toulouse, 32 à Lyon, 31 pour Bordeaux, alors que dans le nord, c'est nettement plus raisonnable, avec 27 à Paris, 23 degrés pour Lille. Il y a quand même pas mal de nuages hein, ce matin, sur tout le nord-ouest hein, et jusqu'aux Hauts-de-France. Cet après-midi, le soleil va grappiller du terrain petit à petit hein, sur une très large moitié sud. Ça restera nuageux vers la Bretagne, la Normandie, l'Île-de-France, les Hauts-de-France et la Champagne-Ardenne. Plein soleil au sud de la Loire, avec un petit peu de mistral et de tramontane près de la Méditerranée.
2: Très bon réveil à tous. Excellente journée à l'écoute d'RMC. Il est 7h.
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2: Le journal de Thibaut Texer. Bonjour Thibaut.
13: Bonjour Apolline, bonjour à tous. Les fortes chaleurs jouent les prolongations dans le sud. Déjà des records battus hier pour un mois de septembre. D'autres pourraient tomber d'ici à la fin de la semaine. On pourrait passer la barre des 40 degrés. Des températures qui mettent les nerfs des agriculteurs à rude épreuve face aux canicules à répétition et la sécheresse. Ils attendent le plan d'urgence du gouvernement retardé de quelques jours. Et puis le président de l'OM qui tacle l'ancienne direction qui a trop déplacé, qui a trop dépensé, obligeant le club à une cure d'austérité.
2: Encore et toujours la chaleur.
13: On attend des températures inédites pour la saison dans le sud, comme un jour sans fin. Énième coup de chaud depuis le mois de mai, jusqu'à 37 degrés. Attendu aujourd'hui du côté de Perpignan, compliqué à vivre pour des habitants épuisés.
15: Je le vis parce qu'on est obligé de le vivre comme ça, mais j'avais jamais connu ça. Jamais. Parce qu'en plus, nous on avait la qualité d'avoir la tramontane ici. Il n'y en a pas. Même la tramontane, c'est arrêté.
17: C'est juste, même tous les Perpignanais en ont marre, la chaleur.
18: On va rester à la maison avec la clim, je pense.
25: C'est une angoisse, oui. Pour nous, les étudiants, dans la classe non ventilée, non climatisée, ça fait plaisir quand on est en vacances ou au bord de la plage, mais quand on reprend les cours ou quand on, pour certains, le travail, c'est assez compliqué à gérer.
13: Un épisode remarquable qui doit durer jusqu'à dimanche avec des pointes à 40 degrés attendues dans le sud-ouest. Géraldine Demory, est-ce que ce serait inédit pour un mois de septembre?
12: Alors les 40 degrés aujourd'hui en septembre en France, c'est pas inédit mais c'est complètement exceptionnel puisque ces 40 degrés n'ont été atteints que deux fois en France au mois de septembre. En 1975 à Ajaccio et en 2022 à Pissos dans les Landes. Pissos d'ailleurs qui détient ce record national pour septembre avec 40 degrés 2. Record qui pourrait tomber entre vendredi et dimanche. Et ce qui est sûr, c'est que de toute façon, de nombreux records mensuels seront battus localement. Je pense par exemple à Toulouse, à Bordeaux ou encore à Nîmes. Vous le disiez hier, les premiers records sont tombés. Il a fait 36 degrés 8 à Lévance en Ardèche, plus de 36 degrés à Pézenas dans l'Hérault, 35,2 à Béziers. Et ce n'est que le début. On a déjà 6 départements qui sont en vigilance jaune pour la canicule, des Pyrénées-Orientales à la Drôme. Certains départements pourraient passer en vigilance orange dès demain après-midi. Ce serait seulement la deuxième fois qu'une vigilance orange canicule est déclenchée en septembre et ça ferait monter à 6 le nombre de canicules cette année en seulement 3 mois.
13: Un nouveau coup de chaud. Les agriculteurs s'en seraient bien passés, secteur éprouvé par les canicules à répétition, la sécheresse aussi. Certaines exploitations sont au bord du gouffre, étranglées par des charges qui pèsent sur la trésorerie. On vient de l'entendre sur RMC, le porte-parole de la Confédération Paysanne. Stéphane Gallet réclame la mise en place d'un quoi qu'il en coûte pour l'agriculture. C'est la priorité de Sébastien Lecornu. Le gouvernement a prévu un gros chèque pour venir en aide au secteur. Un plan d'urgence devait être présenté aujourd'hui. Sébastien Krebs, il faudra encore un peu patienter.
4: Au gouvernement, on promet que c'est une question de jour. Le plan est prêt, assure un conseiller. C'est le Premier ministre qui a souhaité le repousser, jugeant qu'il peut encore être amélioré. Le temps donc de quelques derniers arbitrages avec Bercy, car la somme débloquée sera conséquente au-delà du milliard d'euros, selon une source ministérielle. Des aides pour indemniser les pertes, relancer la production, réduire la taxe foncière. Quoi qu'il en coûte pour le déficit, c'est un choix qu'il faut assumer, explique-t-on au gouvernement. C'est dire l'ampleur de l'inquiétude. Le Premier ministre sous pression regarde tout cela de très près. Le pronostic vital de l'agriculture est engagé, prévient la FNSEA. Le gouvernement sait qu'il ne peut pas se rater et qu'en pleine campagne présidentielle, une nouvelle crise agricole avec des tracteurs sur les routes

0: et qualifie ses propos passés de terrible erreur.
1: Rentrée agitée à Nantes.
0: Et plus particulièrement au sein du collège La Durantière, où les professeurs continuent de réclamer le classement de l'établissement en zone REP+, une demande vieille de plusieurs années. Et l'agression sexuelle d'une enseignante en juin dernier par un élève de 12 ans ne fait que renforcer leur colère face à un ministère de l'éducation mutique. Martin Lange.
2: Alors que cette professeure se trouvait seule dans une salle de classe avec un élève de 12 ans, ce dernier s'approche, lui touche les seins puis le cou avant de lui plaquer la tête contre le bureau. Sylvain Marange est professeur d'histoire-géographie et secrétaire départemental du syndicat SNES-FSU.
3: Un élève qui manifestement avait prémédité son coup puisqu'il est remonté après la période de cours. Cette agression-là était d'une brutalité extrême, la collègue s'est vue mourir.
2: Soutenue par la direction de l'établissement et le rectorat, la professeure porte plainte. L'élève lui a été exclu. Le personnel qui depuis 6 ans réclame sans effet le classement de l'établissement en REP+, se sent délaissé. Amélie De Schepper, professeure d'histoire-géographie.
4: Il suffit d'une signature et d'un arrêté et que ça n'est pas fait. Donc c'est pas tant un sentiment d'abandon que là un vrai ras-le-bol. Ça n'aurait absolument pas mécaniquement évité l'incident, mais ça nous aurait donné plus de moyens pour faire davantage de prévention.
2: Les professeurs ont donc fixé un ultimatum. S'ils ne sont pas entendus, mardi prochain, ils se mettront en grève. Du côté du rectorat, on dit soutenir ce passage en REP+, tout en affirmant qu'aucune révision de la carte de l'éducation prioritaire ne sera mise en œuvre avant l'élection présidentielle de 2027.
0: Deux hommes interpellés en Allemagne suspectés d'avoir amené début août un drone chargé d'explosifs à l'aéroport de Leipzig. Identifiés par leurs ADN, il s'agit de deux suspects au passeport russe, tentative d'attentat imputée par l'Allemagne à la Russie. Suite de la visite d'Emmanuel Macron à Londres, après avoir admiré la tapisserie de Bayeux prêtée au British Museum en présence du roi Charles III, le chef de l'État va retrouver le Premier ministre britannique Andy Burnham ce jeudi au programme des discussions l'immigration, l'Union européenne ou encore la guerre en Ukraine. Et puis il faudra deux saisons pour revenir à l'équilibre. Les mots de Stéphane Richard, pas de quoi rassurer les supporters de l'Olympique de Marseille, il était l'invité de Rotten sans flamme hier sur RMC. Le président de l'OM est revenu sur les dossiers chauds, Florent Germain, et dresse le bilan d'un été agité sur la Canebière.
5: Oui, après ce mercato inédit côté marseillais, aucune recrue et 11 départs, Stéphane Richard fait le bilan financier de l'OM. Et sans nommer Pablo Longoria, le président olympien charge un peu son prédécesseur.
6: Il y a un pari qui a été fait par des gens qui étaient un peu joueurs, peut-être, qui a consisté à se dire, on va recruter, on va avoir une équipe de cadors. On va les payer très cher, on va aller en Champions League.
5: Stéphane Richard se félicite surtout d'avoir conservé le Brésilien Igor Paixão. Son départ aurait fortement agacé l'entraîneur Bruno Genesio.
6: C'est vrai que dans nos échanges quasi quotidiens, pendant tout ce mercato, je pense que le fait qu'on ait pu gérer ça ensemble, ça s'est tourné beaucoup autour du cas d'Igor Paixão, c'est vrai, parce que c'est un joueur capital. Il n'a pas menacé de démissionner, parce qu'il a ce côté responsable quand même, hein. Mais je pense qu'on n'était pas loin du point de rupture. J'ai jeté toutes mes forces dans la bataille, effectivement, pour que on garde Igor.
5: Le président de l'OM promet enfin que l'actionnaire Franck McCourt demeure un patron solide. Il en a juste marre de brûler 100 à 200 millions d'euros par an, a reconnu sur notre antenne Stéphane Richard.
0: À retenir enfin que Diane Parry a été éliminée cette nuit au deuxième tour de l'US Open. Ça passe en revanche chez les hommes pour Bonzi et Rinderknecht.
1: C'était le journal de Thibaut Texer. Il est 7h08 sur RMC. Des visites où l'on est parfois jusqu'à 100 à faire à la queue, des prix délirants ou des exigences impossibles à remplir quand louer un appartement devient un véritable parcours du combattant. Bonjour Guillaume Martineau. Merci d'être dans ce studio ce matin avec nous. Vous êtes le patron des agences Orpi. Le marché locatif est apocalyptique, c'est ça votre mot ?
7: Oui, c'est ce que je dis, bonjour.
1: Bonjour, apocalyptique, dites-vous. Vous êtes locataire, vous êtes propriétaire. Appelez-nous pour nous dire ce qui coince. Venez nous raconter comment ça se passe au 3216 ou sur le WhatsApp d'RMC 06 12 424 424. Vous avez entendu tout à l'heure Emmanuel Lechypre qui disait le problème, c'est aussi que c'est de plus en plus décourageant, y compris pour les propriétaires. Eh bien, il y a Romain qui nous appelle de l'Hérault et qui clairement n'est pas d'accord avec Emmanuel Lechypre. Il va lui dire dans un instant. Il est 7h09.
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15: Il est 7h12, 7h12 sur RMC et sur RMC Story. Louer un appartement en ville, c'est de plus en plus difficile. Dans les grandes agglomérations, il y a 30% de biens en moins qu'il y a 6 ans. Bonjour Guillaume Martineau.
16: Bonjour.
15: Vous dirigez les agences immobilières Orpi. Le marché locatif est catastrophique, c'est l'apocalypse.
16: Oui, on peut l'expliquer. On paye les conséquences de 10 ans de politique du logement qui est erratique. On a eu 9 ministres du logement en 10 ans. C'est la valse à mille temps. Enfin, on n'arrive plus à suivre. Donc, on paye. Là, on est en train de payer ce qui s'est passé depuis des années. Il n'y a plus de Pinel. On n'aide plus les investisseurs. On a pour un moins de 800 euros, enfin, un appartement où vous avez plus de 300 demandes. Donc, alors, apocalypse.
15: Attendez, vous avez plus de 300 demandes pour des petits appartements, pour des studios?
16: Oui, pour des studios, pour loger des étudiants, pour loger qui que ce soit. Donc, le problème, c'est que vous faites un heureux et plein de malheureux. En plus, on demande aujourd'hui des dossiers de plus en plus complets. Donc, on vous demande à vous de nous fournir de plus en plus de pièces et au final, vous êtes mécontents. Donc, on nous reproche.
15: Et vous êtes un peu entre le marteau et l'enclume, quoi.
16: Ben oui, en fait, nous, on est juste l'intermédiaire. En fait, on passe par les assurances qui valident des dossiers. Donc, mais au final, en frontal, on dit que l'agence ne loue pas ou il n'y a rien. Mais la réalité, c'est qu'on n'aide pas les propriétaires à mettre en location.
15: On n'aide pas les propriétaires à mettre en location, c'est ce que vous disiez, Manu.
17: Oui, parce que vous disiez, on a eu 9 ministres, c'est erratique, etc. Mais enfin, il y a quand même une constante, c'est que chaque fois, c'est de plus en plus contre, finalement, l'intérêt, j'ai envie de dire, du propriétaire. Mais qui peut se lancer aujourd'hui dans l'investissement locatif, sachant que quand même, sur l'autre aspect qu'on ne peut pas passer sous silence, vous devenez complètement dingue dans les agences au niveau des garanties, etc.
15: C'est intenable.
16: J'ai presque l'impression que vous me le reprochez, mais en fait, oui, c'est pas qu'on devient dingue, c'est qu'on essaye de suivre la loi, mais 9 ministres en 9 ans. Je ne sais pas si vous mesurez, j'ai calculé, ça fait 253 jours à poste.
17: Oui, mais tout pour aller vers plus de complexité,
15: plus de garanties.
16: Mais on essaye aussi d'aider les locataires à être plus sereins, mais le problème, c'est que la bascule est faite très en faveur des locataires, moins en faveur des propriétaires.
17: Ça joue.
16: C'est comme un match de tennis, il faut deux joueurs. Et pour avoir un propriétaire, il faut l'aider.
15: Romain n'est pas du tout d'accord avec vous, Manu. Bonjour Romain.
18: Oui, bonjour à Pauline.
15: Romain, vous nous appelez de l'Hérault, vous êtes responsable dans l'informatique locataire alors?
18: Oui, tout à fait.
15: Pour vous, le problème, c'est on ne peut pas dire que c'est de plus en plus difficile d'être propriétaire, il faut surtout dire que c'est de plus en plus difficile d'être locataire.
18: allez, on va dire c'est 70 comptes, 30 pour le propriétaire, 70% de difficultés pour le locataire. Je vous explique pourquoi, effectivement, comme votre interlocuteur disait, il y a énormément de demandes sur chaque location. Ça, c'est une chose, effectivement. Mais effectivement, aussi, il faut se mettre, je défends un peu les propriétaires, il faut se mettre à leur place. Les prix sont tellement exorbitants qu'ils sont obligés de mettre maintenant des loyers exorbitants et qui sont...
15: Les prix d'immobilier, vous voulez dire, les prix pour acheter, ne serait-ce que le bien.
18: Oui. Oui, et acheter un bien pour après pouvoir s'y retrouver, il faut mettre des prix de loyer qui sont très hauts. Au-delà de ça, nous, en tant que locataires, après, par la suite, on se doit de payer tous les mois notre loyer, on se doit d'être correct, on se doit de respecter le bien. Mais de l'autre côté, il faudrait aussi que le propriétaire respecte son bien. Ça veut dire qu'une maison, ça a besoin d'entretien chaque année. Il faut faire quelques petits travaux, sinon la maison, elle peut tomber facilement en ruine. À titre d'exemple, personnellement, moi, mon propriétaire n'a pas voulu que j'installe la clim cet été, je l'ai payé moi-même, la clim.
15: Voilà. Ouais, c'est ça. Vous avez payé vous-même la clim alors que vous êtes locataire.
19: Mais bonjour, Romain.
18: Le jour où je partirai avec ma clim sous le bras.
19: Mais vous avez bien raison, Romain. Il y a une chose qui est claire. Le propriétaire, il a un toit sur la tête, le locataire n'en a pas. Donc c'est pas la même situation. Il y a quand même quelqu'un qui a un besoin, l'autre qui ne l'a pas. Je sais bien qu'on est sur un marché, mais enfin, c'est la première chose. La deuxième, c'est que sur les petites surfaces, parce que c'est de ça dont on parle en fin de compte, c'est les pires de toutes, les petites surfaces, mais c'est une honte. Il est en train de se produire en France une pénurie de logements qui confine à la famine. C'est une famine du logement. À un moment donné, cette société va mourir de son manque de biens et du prix exorbitant que ça coûte pour se loger, exactement comme l'ancien régime est mort de sa fiscalité et de la pénurie de nourriture. J'insiste, c'est pareil, en termes de pourcentage dans un budget, c'est la même chose. Socialement, ça va craquer.
15: Les conséquences sociales, et c'est vraiment votre, on le sent, c'est votre marotte.
19: Bien sûr.
15: Mais vous avez raison, ça fait plusieurs jours que vous alertez là-dessus, sur les conséquences démocratiques,
19: presque,
15: de ce sentiment d'injustice qui n'est pas qu'un sentiment.
16: Mais vous avez aussi des conséquences démographiques, puisque notre président dit, il faut faire plus d'enfants, mais pour faire des enfants, il faut avoir un toit pour se loger.
19: Bien sûr.
16: Et je reprends ce que vous étiez en train de dire, alors avec un peu de mesure. Les propriétaires ont un toit, bien sûr. Et je suis pas là pour défendre l'un ou l'autre. C'est juste qu'il faut aider des propriétaires à mettre sur le marché locatif, donc une stabilité, une fiscalité qui soit lisible et non pas à la cape comme on vit depuis des années. Le Pinel retiré, ce sont 60 000 logements, grosso modo, retirés chaque année. On construit pas assez. Il y a des normes de plus en plus importantes.
15: Alors, il y a eu un certain nombre d'assouplissements. Le DPE, ça devrait remettre un petit peu de logements sur le marché.
16: Oui, mais on va remettre 300 000 logements en 2027 sur le marché. Mais pensez à ces propriétaires à qui on a dit il faut vendre il y a un an et demi parce que votre DPE n'est pas bon.
19: Vous avez raison.
16: Ils l'ont vendu. Et là, on leur dit finalement, vous auriez pu le garder et le louer.
15: Qu'est-ce qui fluidifierait là, si vous aviez une mesure, si vous étiez ministre du logement?
16: Stabilité fiscale. Un plan sur le logement qui dépasserait mon propre ministère. Ma propre durée en tant que ministre, je ne suis pas ministre, mais ça serait vraiment de penser sur le long terme pour les Français, quels qu'ils soient, parce que quelle que soit votre couleur politique, et on va avoir une campagne présidentielle, ça va être la foire aux promesses, quelle que soit votre couleur, vous devez vous loger. Donc de la stabilité.
15: De la stabilité parce que les propriétaires sont de plus en plus frileux sur, effectivement vous l'avez dit à l'instant, les évolutions du DPE, les évolutions de MaPrimeRénov', les évolutions de la concurrence sur Airbnb et de la question de où est-ce que c'est interdit, où est-ce que c'est autorisé. En fait, on n'y comprend plus rien.
16: C'est ordre contre ordre. Et puis surtout, vous avez des villes où on peut faire des choses, d'autres villes où on ne peut pas faire des choses. Donc il faudrait une uniformité de ce qui est possible, permettre aussi, sortir les maires de leur rôle d'avoir à tout décider parce que les maires bâtisseurs se font virer leur des élections, donc en fait c'est schizophrène. Les gens veulent des logements, mais après on dit moins de construction, plus d'écologie.
15: Le problème c'est que, là on parle des locataires, mais du point de vue de l'achat, les taux d'intérêt remontent à nouveau, donc ça ne va pas être non plus la solution.
17: Il faut se rappeler que le début des ennuis commence finalement après le Covid. Pourquoi ? Parce qu'avant le Covid, je rappelle que vous empruntiez à des taux entre 1 et 2%. Après vous êtes remonté sur des taux d'intérêt autour de 4-5%, et là évidemment quand vous voulez devenir propriétaire, toujours avec la perspective de louer, du coup ça devient extrêmement... extrêmement compliqué, sachant que le prix du mètre carré, lui, a aussi continué à augmenter.
19: Non, mais en fait, c'est très simple. Il faut que l'État reprenne la main là-dessus, exactement comme ça s'est passé pendant les Trente Glorieuses. Il faut un plan de construction, et ça, c'est à l'État de le faire. C'est un problème.
17: On a su faire les cités jardins.
19: Absolument.
17: On a su faire les ZUP dans les années 60.
16: Mais on a su faire plein de choses, mais ça fait surtout 10 ans qu'on fait pas grand-chose pour le logement. Donc, quand vous parlez de l'État,
19: c'est un problème social, le logement. C'est pas un problème économique.
15: Merci à vous d'avoir répondu à nos questions, Guillaume Martineau. Vous alertez donc ce matin. Vous êtes à la tête des agences immobilières Orpi. Merci à Guillaume aussi et à Romain. pour son témoignage. Romain, qui nous appelait de l'Hérault, vous l'avez compris désormais dans Apolline Matin, l'économie, Emmanuel Le Chypre, l'histoire avec Arthur Chevalier. Et c'est une très grande fierté et un très grand bonheur de vous accompagner avec ces deux-là qui apportent vraiment la vision sur ce que sont les Français, ce qu'est la France. On est à vos côtés tous les matins dans Apolline Matin. Allez, il est 7h19, c'est l'heure de remonter le temps justement avec Arthur. Arthur, l'Allemagne et la Russie sont proches de la guerre. Voilà ce qu'a dit un élu allemand après une attaque de Moscou hier.
19: Et oui, Berlin accuse Moscou d'avoir envoyé un drone chargé d'explosifs sur l'aéroport de la ville de Leipzig. Et attention, parce qu'entre ces deux pays, ça se termine souvent très mal. Nous sommes au bord de la guerre.
15: Vous nous le dites dans un instant. Arnaud Demange arrive aussi pour pirater le face-à-face. Ne bougez pas, il est 7h20 et on se retrouve dans 60 secondes.
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15: 7h21 et on remonte le temps comme chaque matin avec Arthur Chevalier. Arthur, la situation est extrêmement tendue entre l'Allemagne et la Russie. L'ancien président russe Dimitri Medvedev assure que l'Allemagne mérite une frappe.
19: Eh oui, Berlin accuse Moscou d'avoir envoyé un drone chargé d'explosifs sur l'aéroport de la ville de Leipzig. C'était au début du mois d'août. Hier, le maire de Leipzig a déclaré, je cite, que l'Allemagne et la Russie étaient dans une situation proche de la guerre. Pour le Kremlin, il n'y a aucune preuve de l'implication de la Russie dans cette attaque de drone. Des preuves, Apolline, évidemment, il y en a et beaucoup. La Russie souffle sur les braises et l'OTAN est en état d'alerte maximale.
15: C'est d'autant plus dangereux que l'Allemagne et la Russie ont une histoire compliquée.
19: Oui, alors attention, parce que pour la Russie, l'Allemagne, c'est pas la France. C'est un sujet très conflictuel. L'Allemagne, tout a commencé, bien sûr, pendant la Seconde Guerre mondiale. Quand les nazis ont envahi la Russie, 21 millions de Russes ont trouvé la mort dans cette invasion. C'est le coût humain le plus élevé de la Seconde Guerre mondiale. Et après la guerre, ça continue. En 1949, l'Allemagne de l'Est devient un État communiste, la RDA, la République démocratique allemande, avec comme capitale Berlin-Est.
15: Est-ce que l'Allemagne de l'Est était donc proche de la Russie ?
19: Très. Déjà, la RDA a été fondée par un homme qui s'appelait Walter Ulbricht. Il était allemand, communiste, mais il avait passé une partie de sa vie en exil à Moscou, où il avait été complètement endoctriné par le régime dirigé par Staline. À partir du début des années 50, l'Allemagne de l'Est devient un allié de la Russie soviétique, un pion sur l'échiquier de son empire, avec des soldats et des services secrets russes absolument partout sur le territoire allemand.
15: Et parmi ces agents secrets, il y avait un certain Vladimir Poutine.
19: Mais oui, en 1985, le commandant Poutine arrive en Allemagne de l'Est au service du KGB. Il a 34 ans à l'époque, il est affecté dans la ville de Dresde. Il va y passer 5 ans où il va surtout assister au déclin de l'URSS et à la chute du mur de Berlin. Pour Poutine, la Russie aurait dû réprimer la rébellion qui a mené à la chute du mur de Berlin. Au lieu de ça, Moscou n'a rien fait et 2 ans plus tard, l'URSS a disparu.
15: Et la disparition de l'URSS, c'est un traumatisme personnel pour Vladimir Poutine.
19: Mais oui, et d'ailleurs, il ne s'en cache pas du tout. En 2005, il a qualifié la disparition de l'URSS, je cite, de plus grande catastrophe géopolitique du 21e siècle. Il a aussi dit qu'il éprouvait une très grande nostalgie pour l'Allemagne de l'Est. D'ailleurs, Poutine il parle allemand totalement parfaitement. Donc c'est un sujet sensible qui symbolise pour lui l'Empire soviétique qu'il essaye de reconstituer depuis l'invasion de l'Ukraine. Ces attaques contre l'Allemagne doivent être prises au sérieux. Poutine essaye de rejouer le passé, Apolline.
15: Merci Arthur pour cette histoire chaque matin et vos chroniques sont à retrouver à tout moment en podcast sur l'application RMC. 7h23, Arnaud Demange.
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13: Et tout à fait.
15: Et à 8h30 tout à l'heure, mon invité dans le face-à-face, ce sera un autre Arnaud. Arnaud Rousseau, le président de la FNSEA.
13: Et oui, Arnaud Rousseau, le fils du douanier, le frère de Sandrine, le petit-fils de Jean-Jacques, l'oncle de la... me disait Arthur Chevalier, notre historien qui s'y connaît en grande famille.
16: L'oncle de là, j'adore.
13: L'oncle de là.
16: Je comprends, la contraire.
13: Arnaud Rousseau qui est
15: agriculteur,
13: mais alors
0: pas comme nous on l'entend, quoi. C'est l'agriculture à un niveau tac, vous voyez, patron du CAC 40. Quand il dit à sa femme, chérie, je te laisse, je dois aller voir un truc à l'autre bout du champ de betteraves. Ok, à samedi. Tu prends l'hélico ? Parce que c'est grand chez lui, c'est grand. L'été a été catastrophique pour l'agriculture française, donc il réclame un plan de plusieurs milliards pour aider les agriculteurs. Il est allé voir la ministre de l'Agriculture, la très gentille Annie Genevard, on l'a déjà eue Annie Genevard, qui lui a dit « Je compatis à la douleur des agriculteurs. Mais bon, l'été prochain, je suis plus ministre. Dommage !» Alors j'ai regardé les principales propositions des candidats à la présidentielle sur l'agriculture. Accrochez-vous. Édouard Philippe, par exemple, propose de ne plus surajouter des normes françaises aux normes européennes. Vous savez, il a vendu son truc. Bah, non, mais c'est très bon, les pesticides. Regardez. Moyen, c'est pas dangereux. Merde, mes sourcils. Merde, ma barbe, mes cheveux. Jean-Luc Mélenchon veut créer 300 000 emplois agricoles. J'imagine pour rééduquer les prisonniers politiques et les employés de CNews, il va les envoyer dans les champs pour ramasser les betteraves à la main. Dominique de Villepin s'est également investi sur l'agriculteur, sur l'agriculture. Il y a un paysan qui l'a chopé dans son champ mardi soir. Oh, monsieur de Villepin, qu'est-ce que vous faites dans mon champ? Qu'est-ce que c'est que cette tenue?
21: Ma petite culotte de chou pour me faire botter le derrière par les petits lapins.
0: Foutez le camp!
21: D'accord. Je remets juste ma jupe de rhubarbe.
20: Et enfin, je me trouve que Arthur, il rit toujours à décaler. Vous avez vu, c'est-à-dire que c'est exceptionnel.
19: Oui, mais ça fait un fond sonore.
20: Ça monte dans le cerveau.
0: Raphaël Glucksmann aussi a été interrogé sur les problèmes des agriculteurs et il a immédiatement répondu « C'est quoi un agriculteur ?» C'est le monsieur qui élève des vaches, par exemple. Ah, et c'est quoi une vache? C'est ce qui donne du lait. Non, ce qui donne du lait, c'est le soja. En vrai, Raphaël Glucksmann, il a un truc. Il veut constituer des stocks alimentaires stratégiques.
20: Ah.
0: Stocker de la bouffe en cas de pénurie, vous imaginez. Un jour, on manque de nourriture, on ouvre les stocks stratégiques de Glucksmann, et là, t'as 30 000 tonnes de tofu, 12 bassines de kombucha, 80 cuves de lait d'amande, 50 000 tonnes de pâté végétal. Manu le Chypre, il nous fait une dépression.
20: Oh non.
0: Plutôt crever. Revenez les Russes, on se rend aux Russes. Allez, rendez-vous avec Arnaud Rousseau à 8h30.
15: Ça, ce sera à 8h30 pour l'heure. Il est 7h26 et c'est l'heure de vous faire gagner la prime de rentrée. 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
15: 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Mais d'abord la météo, Géraldine, il fait très très chaud.
4: Et il va faire de plus en plus chaud dans le sud, les records sont déjà tombés hier, ça va continuer, c'est vraiment que le début. Cet après-midi, il devrait faire jusqu'à 36 degrés à Perpignan, 35 à Marseille, 34 à Montpellier. On attend 33 à Toulouse, 32 à Lyon. Grenoble, 31 à Bordeaux. C'est beaucoup plus raisonnable dans le nord, avec 27 degrés pour Paris, 26 à Nantes ou encore 23 à Lille. Pas mal de nuages sur tout le nord-ouest pour ce matin. Cet après-midi, le soleil va grappiller du terrain par le sud. On gardera les nuages vers la Bretagne, la Normandie, l'Île-de-France, les Hauts-de-France et les Ardennes. Puis à noter qu'on aura un peu de mistral et de tramontagne près de la Méditerranée. Puis donc vraiment le pic de chaleur qui est attendu entre demain et dimanche.
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15: Le journal de Victor Pourchet. Bonjour Victor.
6: Bonjour Apolline et bonjour à tous. Le gouvernement fait faux bond aux agriculteurs. Il reporte l'annonce des aides après la sécheresse et les canicules. L'agriculture est pourtant en danger de mort, répondent les syndicats. Racisme et agression en marge d'un match de Ligue 1. Après une élue, c'est un jeune de 17 ans tabassé et insulté samedi à Lyon qui porte plainte. Et puis bientôt des voitures qui se conduisent toutes seules sur nos routes. Le ministre des Transports offre une expérimentation à Tesla après une visio avec Elon Musk.
15: L'agriculture française en danger de mort et l'exécutif qui pourtant prend son temps.
6: Quelques jours de plus avant d'annoncer un grand plan d'aide. Il était initialement prévu aujourd'hui après des semaines de préparation et des mois de canicule. Un retard surprise que les agriculteurs ne peuvent pas se permettre, Célestin Bougère.
7: Pour Éric Tirouin, ce report a du mal à passer.
8: Mais en fait, c'est maintenant dont on a besoin des réponses.
7: Il est président de l'Association Générale des Producteurs de Blé. Pour sa filière, chaque jour est maintenant compté.
8: On va commencer à semer les céréales 20-25 septembre. Donc en fait, on a besoin de décisions maintenant parce que la plupart des agriculteurs s'interrogent de savoir s'il faut semer. À quoi ça sert de repartir si c'est pour à nouveau perdre de l'argent? Il y a le feu dans nos trésoreries. Si c'est deux jours, si c'est trois jours, ok. Mais si c'est pour nous reporter de mois en mois, ben en fait, on va cesser de produire dans beaucoup d'exploitations. Agricole. On abandonne, on jette l'éponge et on va aller faire autre chose à côté.
7: Même urgence pour l'élevage, c'est le moment d'acheter le fourrage pour nourrir les ruminants. Mais pour cela, les agriculteurs ont besoin de connaître le montant des aides de l'État au plus tard dans les prochains jours. 50% des stocks sont encore à faire, d'après Patrick Bénézy, président de la Fédération Nationale Bovine.
9: Soit les éleveurs auront les moyens d'acheter, ils garderont le bétail, soit il n'y aura pas les moyens d'acheter et on vivra une autre décapitalisation. Une vache, lorsque vous la mettez à l'abattoir, après elle ne fait plus de lait, elle ne fait plus de veau, il n'y a plus de viande. C'est pour ça que les réponses sont urgentes.
7: Pour sauver leurs exploitations, les filières bovines et céréalières ont toutes les deux chiffré leurs besoins à plusieurs milliards d'euros.
6: Et notez bien le rendez-vous, 8h30 sur RMC. On y reviendra sur ces plans d'aide, ce plan d'aide reporté avec Arnaud Rousseau. Il sera l'invité d'Apolline de Malherbe, c'est le président de la FNSEA. Il est 7h33 sur RMC. François Hollande publie un livre sur, je cite, « La nouvelle gauche qui ressemble à la droite » quand on lit les propositions de l'ancien président, pas encore déclaré pour l'élection à venir en 2027. Mais ces 300 pages ont tout d'un programme politique qui s'éloigne franchement du socialiste qu'il est toujours. Cyprien Pézril.
10: Oui, par exemple, François Hollande dit non à une hausse massive du SMIC. Proposition phare à gauche. Cela compromettrait l'équilibre des entreprises, écrit l'ancien président qui propose à la place une baisse des cotisations sociales pour augmenter le salaire net, le tout financé par une hausse de la TVA. Voilà une des près de 90 propositions de ce livre, parfois loin des discours habituels de son camp. Pêle-mêle, construire plus de prisons, limiter les arrêts maladie ou encore restreindre le regroupement familial en posant, je cite, des conditions de bon sens comme avoir un hébergement avant de venir en France, que François Hollande n'imagine pas attirer les électeurs de gauche avec ça, attaque un responsable de son camp. Alors pourquoi ce repositionnement de l'ancien président? Il anticipe une recomposition politique au centre, croit savoir l'un de ses vieux compagnons de route.
6: Cyprien Pézril du service politique de RMC. On apprend ce matin ce drame en Haute-Saône. 4 corps d'une même famille, dont 2 enfants de 6 et 9 ans, ont été découverts dans la commune de J, au nord de Besançon, sur un terrain abritant des caravanes. La piste du drame familial est privilégiée. Une enquête pour homicide est ouverte. On en vient à cette nouvelle agression raciste dénoncée en marge d'un match de Ligue 1 à Lyon contre le Havre. C'était samedi dernier. La première, c'était une élue de Rieux-la-Pape frappée et insulté avec son mari. Ils ont porté plainte. Et cette fois, Pierre Bazin, c'est un adolescent qui témoigne.
0: Oui, ce soir-là, Adam, 17 ans, explique qu'il se balade aux abords du stade avec ses amis lorsqu'ils sont pris en chasse par des hommes violents. Au micro de nos confrères de BFM Lyon, il explique avoir rapidement perdu connaissance.
11: Ils ont couru vers nous. Moi, j'ai eu un petit temps de réaction avant de réaliser qu'il y avait un danger. Donc du coup, j'ai mis du temps à courir. J'ai trébuché et ils ont commencé à m'attaquer à 4. Moi, j'étais au sol et mes amis sont retournés sur leurs traces. Vous voyez, je les suivais plus et ils m'ont ramassé au sol. J'ai la mâchoire qui est cassée. J'ai le côté droit du nez ici qui est cassé. Et j'ai 3 points de suture à l'arcade. Je suis un peu bouleversé. C'est inadmissible.
0: Les amis d'Adam précisent avoir entendu des insultes racistes le même soir, tout près du stade. Une conseillère municipale de Rieux-la-Pape raconte avoir également subi une agression similaire avec son conjoint, rapportant elle aussi des propos racistes, des éléments qui font l'objet de vérifications par les enquêteurs.
6: Et notez que l'Olympique lyonnais a condamné ces actes dans un communiqué. Le retour de 2 réalisateurs français attendus ce matin. Ils avaient été arrêtés fin juillet au Togo, puis emprisonnés pour ne pas s'être déclarés correctement, selon les autorités togolaises, ce qu'ils ont toujours nié. Et puis c'est peut-être un appel en visio qui entrera dans l'histoire comme celui qui aura permis à nos voitures de se conduire toutes seules. Entretien hier entre Elon Musk, le patron de Tesla, et le ministre des Transports. Dans la foulée, il y a eu cette annonce de Philippe Tabarot. Pour la première fois en France, 2 voitures de la marque 100% autonomes vont être testées, équipées du dispositif Full Self Driving, c'est-à-dire une révolution, Alfred Orange.
12: Et celui qui en parle le mieux, c'est Pierre-Olivier Marie, rédacteur en chef du site Caradisiaque, qui a pu tester ce dispositif de conduite autonome.
13: C'est absolument terrifiant. Vous montez dans une voiture, vous indiquez une destination au GPS. La voiture conduit sans intervention humaine. Sauf que le conducteur doit en permanence lui aussi être aux aguets. Il y a une caméra dans la voiture qui s'assure que le conducteur est quand même attentif à tout ce qui se passe autour de lui et qu'il peut prendre la main à tout moment.
12: Des voitures déjà en test aux Pays-Bas, au Danemark et en Belgique avec, selon Tesla, d'excellents résultats puisque le constructeur assure qu'aucune collision n'a été recensée. Ces essais en France sont une avancée majeure dans la conquête du marché européen, d'après ce spécialiste.
13: Le modèle Y, c'est une des voitures les plus vendues en France. En plus, ils ont une usine en Allemagne. Ils ont un réseau de recharge partout. Enfin, c'est un énorme marché.
12: Avec aussi une opportunité à ne pas rater pour le constructeur américain, puisque le ministère des Transports fait savoir qu'une décision européenne doit être prise dans les prochaines semaines pour faire évoluer la législation sur ces véhicules autonomes.
6: Le reportage d'Alfred Orange pour RMC.
15: Et puis le quintet, c'est sur l'hippodrome de Paris-Longchamp, 13h55.
6: Le pronostic de la Dream Team des courses RMC, son favori, c'est le numéro 3, Chanour. Son outsider, le 14, Egyptian Glory, le 3 et le 14.
15: C'était le journal de Victor Pochet, il est 7h37. Et s'il est 7h37, et si vous nous écoutez depuis 6h ou même 5h ce matin, vous le savez, les horaires décalés, eh bien, c'est compliqué. Non, pas toujours, pas toujours. Non, le travail, ça n'est pas toujours la santé, parce que travailler la nuit, travailler en horaire décalé, c'est mauvais pour la santé. C'est la conclusion de votre étude de l'ANSES. Henri Bastos, bonjour. On le pressentait, évidemment. Mais vous qui êtes directeur scientifique, vous mettez aussi des faits, des preuves et des chiffres derrière ces intuitions. Comment s'en sortir quand on n'a pas le choix que de travailler la nuit ou le week-end, quand on cumule parfois 2 jobs? Je vous pose évidemment la question dans un instant. Arthur, vous n'êtes pas tellement surpris.
14: On n'est pas surpris, puisque de toute façon, le nombre de gens qui cumulent des jobs augmente. Et quand vous cumulez des jobs, en général, vous travaillez en horaire décalé. Et ça concerne surtout les jeunes.
15: Je vous attends au 32-16. Venez témoigner. Vous avez 2 emplois, vous avez des horaires décalés. Je vous attends. À tout de suite.
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15: Il est 7h42, vous êtes bien sur RMC et sur RMC Story. On le pressentait, mais vous le confirmez. Travailler de nuit ou le week-end, nuit à la santé et nuit aux relations sociales. Henri Bastos, bonjour. Vous êtes le directeur scientifique de l'Agence nationale de sécurité sanitaire, l'ANSES. Travail de nuit, travail le soir, travail le week-end. Ça use la santé, mais ça a aussi des conséquences pour les Français avec ces horaires atypiques, notamment sur les relations sociales et les relations sociales. On le sait, ça fait aussi partie de la santé. Vous allez nous le dire dans un instant, mais je voudrais d'abord donner la parole à Claude, parce que Claude en témoigne justement. Bonjour Claude.
26: Oui, bien le bonjour pour le 19.
15: Claude, comment allez-vous ? Vous êtes retraité dans le Tarn, et si je vous dis comment allez-vous, c'est parce que précisément on va s'intéresser à la santé de ceux qui avaient des horaires décalés. Vous êtes à la retraite aujourd'hui, mais vous avez longtemps été un cheminot qui travaillait en horaire décalé, c'est ça ?
26: Exactement, j'étais conducteur de train.
15: Oui.
26: Et donc, en fin de compte, c'est, je dirais, 365 jours dans l'année et 24 heures sur 24 pour un cheminot. Et en fin de compte, les horaires décalés, c'était les repas pris à n'importe quelle heure, les découchers. Donc, découcher, ça veut dire dormir hors de la maison. Qu'est-ce que c'est qu'il y avait ? Il y avait...
15: Vous avez travaillé à Noël, vous avez travaillé le jour de l'an, vous avez travaillé
26: les jours fériés. Voilà, les jours de fête. On est toujours un peu les vilains petits canards parce que on peut pas aller à une soirée parce que le lendemain c'est 3h du matin debout, le surlendemain il y a encore une autre excuse parce que les horaires c'est plus 3h, on va recommencer à 14h. Enfin je dirais que la vie d'un cheminot c'est pas tout à fait le.
15: Ça a eu des conséquences. On va parler des compensations, ouais. Mais d'abord Claude, est-ce que ça a eu des conséquences pour vous sur vos amitiés, sur votre couple, sur votre vie de famille?
26: Et sur la vie de famille, c'est toujours pareil. C'est justement, on peut pas aller là parce que je travaille. Le lendemain, c'est plus les mêmes horaires. Enfin, c'est tout le temps, des inconvénients à chaque fois. C'est pareil au niveau rythme biologique. Mmh. C'est perturbant parce que un jour on mange, le lendemain on est sur le train, donc on peut pas manger.
15: Mais Emmanuel Le Chip le disait à l'instant, cela dit, à la SNCF, ces questions-là, elles ont été prises en compte. Vous avez eu des compensations malgré tout. Vous êtes parti à la retraite sans doute plus tôt que si vous aviez été dans une autre entreprise, non ?
26: Moi, alors, je ne vais pas...
15: Vous étiez à la retraite à quel âge, Claude ?
26: Je vais pas mentir. Moi, à 50 ans, j'ai eu par rapport au dépôt dans lequel j'ai travaillé, même si ça avait été un autre dépôt, c'était pareil. J'ai été le dernier des Mohicans, quoi, à partir à 50 ans.
15: Vous êtes parti à 50 ans à la retraite ?
26: À 50 ans, je suis parti à la retraite, sauf que c'était dans la période où Sarkozy était président de la République. Ouais. Et en fin de compte, il y a des mesures qui sont passées. Et en fin de compte, cheminot ne part plus à 50 ans réellement. Quoi,
15: Claude, restez avec nous. Je voudrais précisément, Henri Bastos, que vous reveniez sur ce témoignage, mais plus globalement sur votre étude. En fait, la question, il y a les horaires, mais il y a la compensation. Le problème, c'est qu'aujourd'hui, beaucoup cumulent des emplois ou ont des horaires décalés, mais n'ont plus les compensations qu'il y avait à l'époque.
1: Alors là, justement, on rentre un petit peu dans le vif du sujet. Tout à l'heure, vous l'avez annoncé. Effectivement, on sait depuis longtemps que les horaires atypiques, ils peuvent amener un certain nombre de conséquences sur la santé, à la fois santé physique, mentale et sociale, et la vie sociale et professionnelle, et la vie sociale, pardon, et familiale. Donc oui, ça on le sait, mais nous, on apporte des éléments d'objectivation, en fait, de ces données. Donc on a épluché la littérature scientifique. D'abord, de quoi on parle? Après, on reviendra effectivement sur ce témoignage qui est assez clair, éclairant. De quoi on parle? Pour nous, les horaires atypiques, c'est une définition bien précise. C'est-à-dire, c'est si s'écarte globalement de la semaine un peu standard, du 8 heures par jour sur une amplitude horaire entre 8 heures et 19 heures sur 5 jours par semaine du lundi au vendredi et puis deux jours consécutifs de repos. Les horaires atypiques, ce qu'on définit nous dans notre rapport, et en fait ils sont pas définis nulle part dans la réglementation, c'est pour nous, c'est les horaires longs. C'est plus de 8 heures par jour ou plus de 40 heures par semaine, ce sont les horaires décalés. Les horaires décalés, c'est quand vous commencez entre 5 heures et 8 heures, que ce soit du travail en fractionné ou pas, ou entre 19 heures et minuit. Et puis, ce sont le travail du week-end, c'est-à-dire le samedi ou le dimanche, ou alors les deux. Voilà, ça, ce sont les éléments qu'on a pris en compte dans notre rapport. Et effectivement, on montre qu'il y a, pour chaque horaire atypique, à des degrés divers, des effets sur la santé psychique, la santé mentale, la santé physique, et puis effectivement les considérations d'équilibre vie personnelle, vie
15: de l'anxiété, des problèmes de sommeil, de dépression, d'accident.
2: Emmanuel, c'est compliqué aussi quand vous êtes commerçant, artisan et que c'est Noël. Vous bossez parce que les autres ont besoin de, voilà, vous le savez, il y a quand même aussi un choix délibéré.
1: Absolument. Mais alors, face justement à ces effets qu'on met en évidence encore une fois dans ce rapport, qu'on montre bien qu'il y a des atteintes à la santé prévisibles, nous, ce qu'on dit, c'est que globalement, ce qu'il faut, c'est limiter au maximum le travail en horaire atypique là où il y en a besoin. L'idée, c'est aussi d'amener finalement les employeurs, la société dans son ensemble, à essayer de mesurer l'utilité sociale aussi des horaires atypiques réguliers.
15: Avec des compensations. Arthur Chevalier.
14: Pardon de vous contredire, je comprends très bien les conséquences médicales dont vous parlez, mais enfin, ça va exactement au contraire de là où va la société, puisque le nombre de personnes qui cumulent deux jobs a doublé en 10 ans, selon l'INSEE. Ça concerne une majorité écrasante des gens qui ont moins de 35 ans. Donc évidemment, c'est ceux qui gagnent le moins d'argent. A priori, vu le taux de croissance en France et le niveau des salaires, c'est pas parti pour s'améliorer. Donc c'est très simple. Je pense que les gens qui cumulent deux travails, c'est pas parce que de toute façon ils n'ont pas le choix. C'est pour boucler des fins de mois. Et de toute façon, des gens choisiront toujours leur survie économique à leur santé. Ils ont des enfants, ils ont un loyer à payer. Donc je comprends très bien ce que vous dites et vous avez raison.
15: Mais maintenant la question, c'est qu'est-ce qu'on fait ?
14: Voilà,
15: c'est
14: ça.
1: Mais on discute, on met en avant justement ces effets sanitaires. Ils sont là aussi pour éclairer. Je veux dire, quel que soit finalement votre statut d'emploi, on le voit bien, que vous soyez fonctionnaire, que vous soyez artisan, commerçant, agriculteur, que vous soyez salarié du privé ou du public, vous pouvez être concerné par ces formes d'horaires atypiques. Donc ce qu'il faut, c'est effectivement discuter de ces effets et essayer de les prévenir au maximum et d'avoir...
15: Claude qui témoignait tout à l'heure, disait oui, mais effectivement, il est parti quand même à la retraite à 50 ans. Ces questions-là ont été prises en compte à une époque. Donc la question de la retraite anticipée, ça fait partie de votre rapport. Hein. Retraite anticipée, suivi médical, reconversion possible, réduction du temps de travail. Il faut aménager le travail.
1: Il faut déjà reconnaître cette forme d'organisation du travail comme un risque professionnel à part entière, comme le travail de nuit, et c'est effectivement des recommandations qu'on donne dans notre rapport, c'est-à-dire d'appliquer un certain nombre de dispositions protectrices pour essayer de justement de d'écarter un certain nombre de personnes des expositions qui peuvent être néfastes pour justement protéger leur santé, et donc d'appliquer un certain nombre de dispositions qu'on applique déjà au travail de nuit à ce risque professionnel en horaire atypique.
15: Ils sont appliqués, vous le dites, ces dispositions, elles sont appliquées. Elles le sont vraiment dans les faits.
1: Dans les faits, dans un certain nombre d'entreprises, il y a des accords d'entreprise qui permettent effectivement d'avoir un certain nombre de dispositions protectrices. Ce qu'on constate quand même, c'est que dans l'examen qu'on a fait d'un certain nombre d'accords d'entreprise, on a plutôt des compensations pécuniaires. Et donc, quand on a des compensations pécuniaires comme ça, qu'est-ce qui se passe? Ben, vous protégez pas la santé. C'est-à-dire que
15: il faut aussi des compensations pour le coup en termes d'horaire, d'aménagement,
1: de compensation, de repos, effectivement.
15: Merci beaucoup, merci Henri Bastos d'avoir fait le point avec nous ce matin. Vous êtes le directeur scientifique de l'ANSES, qui est l'Agence Nationale de Sécurité Sanitaire. Et merci à Claude pour son témoignage. Il est 7h50 et dans un instant, c'est la proposition politique concrète, droite-gauche, on alterne. Et ce matin, c'est la gauche avec Cécile Duflot. Bonjour Cécile.
0: Bonjour Apolline.
15: Dans une demi-heure, je recevrai le patron de la FNSEA, Arnaud Rousseau. Après l'été caniculaire, il alerte, le pronostic vital de l'agriculture française est engagé. Voilà ce qu'il dit et qu'il développera tout à l'heure à 8h30. Cécile, vous voulez un prix d'achat minimum pour sauver les agriculteurs?
0: Oui, et donc un revenu minimum pour les agriculteurs. Je pense que là maintenant, tout le monde a compris les enjeux auxquels doit faire face l'agriculture, mais il faut que les paysans puissent vivre, et donc il faut qu'ils aient tous un revenu minimum avec lequel ils puissent vivre.
15: Vous nous dites dans un instant, et vous nous écoutez, vous êtes peut-être agriculteur, n'hésitez pas à venir vous aussi témoigner et réagir. Le 32-16 vous est ouvert.
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15: Dans un instant, la proposition de gauche ce matin. Mais d'abord, le bonus, Mathieu, avec le retour de Mylène Farmer. Ce sera au cinéma.
10: Vous entendez le single qu'elle a sorti au mois de mai dernier, premier extrait du nouvel album Égrégore, qui doit paraître le 30 octobre prochain. On vient surtout d'apprendre que dès le 27, les fans pourront découvrir l'album au cinéma. Mylène Farmer organise une séance unique en salle avec l'album Mise en Image, un film musical d'un peu plus d'une heure, projeté dans une centaine de salles, notamment une version IMAX, format spectaculaire, écran géant, son immersif. On ne sait pas s'il s'agira d'une succession de clips, d'un véritable film, mais attention, il y a un tarif unique qui est prévu pour l'occasion, 22 euros quand même. Ça ne devrait pas effrayer les fans, ils devront être nombreux en salle. Le 13e album studio de la chanteuse, c'est donc Égrégore, un mot qui définit un esprit collectif, date de sortie le 30 octobre, 4 ans après son album précédent L'Emprise. L'album Égrégore est déjà disponible en précommande.
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15: Et ce jeudi, c'est la proposition de gauche, c'est Cécile Duflot. Bonjour Cécile. Après un été ravageur, l'agriculture française a besoin d'aide. C'est d'ailleurs ce que plaidera à 8h30 le représentant des agriculteurs Arnaud Rousseau, qui tire le signal d'alarme. Vous avez une proposition pour sauver les agriculteurs, Cécile?
0: Oui, ça fait longtemps qu'on se pose la question du prix auquel on achète notre alimentation, de ce qui revient aux agriculteurs. Et on voit bien qu'on est toujours dans une situation dramatique. Il y a 20% des agriculteurs les moins payés en France qui touchent moins de 6400 euros par an. Moins de 6400 euros par an. Donc, il faut absolument sortir de cette situation. Et pour ça, il faut faire en sorte que les agriculteurs puissent vivre de leur travail et de leur production. Ça, c'est la règle qui doit être la règle que nous devons mettre en œuvre. Et ça veut dire qu'il faut que les dispositions qui ont été mises en œuvre avec la loi Egalim, qui visait à aller dans cette dimension, dans cette démarche en disant qu'il faut arrêter d'avoir des prix trop trop bas, reviennent aux agriculteurs, qu'elles ne soient pas mangées
15: c'est pas le
0: par
15: cas.
0: La négociation. Ben, aujourd'hui, le problème, c'est que... On sait fixer un niveau de prix pas trop bas, mais on ne sait pas à qui revient finalement l'argent qui est dans ce niveau de prix. Donc le sujet, c'est moins de savoir, de faire payer davantage les produits agricoles que de regarder à qui va cet argent. Et aujourd'hui, la chaîne
15: la
0: de valeur...
15: La répartition de l'argent, du prix qu'on paye pour les tomates, les pommes de terre, les carottes, on n'est jamais très bien, très sûr de ce qui va au distributeur, ce qui va à l'industriel et
0: ce qui va aux intermédiaires et ce qui va à la grande distribution. Parce qu'aujourd'hui, le pouvoir de négociation de la grande distribution, qui s'est énormément concentré, est tel... qu'ils font une pression énorme sur les producteurs. Donc il faut changer cette logique-là. On a eu, dans le passé, hein, une autre politique agricole où on soutenait les prix, où on avait des prix garantis.
2: C'est un fiasco, on est d'accord.
0: Ça aboutit à de la surproduction.
2: Ah oui.
0: Ben, oui, mais ça a fait que les agriculteurs vivaient mieux, hein, déjà, ça c'est une bonne chose.
2: C'est totalement absurde.
0: Alors, attends, je veux terminer. C'est pas complètement absurde de se dire qu'aujourd'hui, on a voulu favoriser l'agriculture d'exportation. Donc c'est vrai, la France exporte 18 milliards de produits agricoles. Mais elle en importe aussi... En gros, 18 milliards. Et tout ça au prix d'une fragilisation des agriculteurs. Si on rajoute au-delà de ça l'enjeu énorme que va être celui de l'adaptation au changement climatique, parce que si l'agriculture française est en péril, si on est obligé de libérer les règles de l'AOC, du Comté, du Beaufort, c'est parce qu'il n'y a plus d'herbe à brouter dans les prairies et il n'y a pas de foin local... que la viticulture, elle aussi, est menacée. Il faut une sorte de grand pacte national autour de l'agriculture.
15: Qu'est-ce que vous faites de la mondialisation? Qu'est-ce que vous faites de la concurrence européenne? Qu'est-ce que vous faites des tomates marocaines? Si vous augmentez, malgré tout, quand même, ces revenus ici, est-ce qu'on va pas être bouffé par les autres?
0: Bah, ça fait longtemps qu'un certain nombre de personnes disent que ces règles-là, c'est des règles qui fragilisent tout le monde. D'ailleurs, ça fragilise aussi les agriculteurs espagnols. Donc, il faut mettre fin à ce système où on a mis tout le monde en concurrence pour le pire, face à un enjeu, celui de l'adaptation de notre agriculture, qui est un enjeu pour lequel il faudra un soutien et une politique publique alors, extrêmement volontariste.
2: Comme toutes les idées simples, en fait, la mise en œuvre, moi, je vois pas comment on fait. C'est-à-dire que, d'abord, vous dites prix minimum. Mais c'est quoi le prix minimum? Vous n'avez pas deux exploitations qui ont les mêmes coûts de revient. Donc, à partir de là, vous fixez comment votre prix minimum? C'est
0: par
2: régional,
0: filière.
2: C'est selon les régions,
15: par
2: etc.
15: Filière, Cécile
0: par filière. La loi Egalim le produit déjà. Ça a déjà été un premier pas.
2: Mais
0: je
2: donc,
0: n'invente
2: vous
0: rien.
2: Vous alignez
0: c'est pas une idée simple.
2: Les coûts de production les plus élevés.
0: C'est pas une idée. Non, c'est pas une idée simple.
2: Totalement inefficace sur le plan économique.
0: C'est pas une idée simple, c'est une idée basique. Si on n'a pas des agriculteurs qui peuvent vivre de leur travail, on va avoir le scénario qu'on a, c'est-à-dire un effondrement de l'agriculture française.
2: Sauf qu'il y a des choses qui s'appellent être compétitif. Et la réalité, c'est que si vous et vos amis écolos n'aviez pas pourri la vie de nos agriculteurs, ils seraient aujourd'hui plus compétitifs que ce qu'ils sont aujourd'hui.
0: Alors, pardon de vous le dire,
2: mais
0: ce que je trouve extrêmement triste dans cette phrase, c'est que ce qui a été extrêmement dur pour l'agriculture française cet été, c'est les conditions climatiques. La sécheresse énorme, mais aussi son corollaire, c'est-à-dire des pluies diluviennes et des averses phénoménales de grêle. Alors, permettez-moi de vous dire que ça, c'est le changement climatique. On le sait, c'est documenté depuis 1990.
2: Non mais c'est pas le sujet.
0: Et donc, la solution n'est pas d'aller vers une agriculture encore plus intensive. On sait que les solutions, c'est des solutions qui passent par la nature, qui passent par l'évolution des productions et qui passent par une vraie politique publique.
2: Nationalisons l'agriculture.
4: On est dans l'Allemagne de l'Est ici, Cécile. Enfin, vous pouvez pas tout diriger.
0: Pardon, mais c'est De Gaulle. D'avoir un grand plan de développement de l'agriculture française, c'est l'après-guerre.
4: C'est pas seulement De Gaulle, parce que là, ce que vous proposez, c'est ce qu'on a fait en Allemagne de l'Est, ça a créé des pénuries.
0: Mais pas du tout. Enfin, et de dire, c'est la faute des écolos et faire autrement que mais c'est ce qu'a dit Emmanuel. Et le deuxième truc, c'est de dire, si vous faites ça, c'est l'Allemagne de l'Est, on est quand même au degré moins 12 de l'argumentaire face à des enjeux qui sont des enjeux vitaux.
15: Vous continuerez
0: donc,
15: à défendre.
0: C'est une idée simple et c'est une bonne idée nécessaire pour les agriculteurs vivants.
15: Et je continuerai sur ces questions-là avec le président de la FNSEA qui est mon invité à 8h30, Arnaud Rousseau. Merci Cécile. Demain ce sera demain c'est vendredi, demain ce sera le grand invité du vendredi, mais chaque jour, vous le savez, on alterne les propositions de droite, les propositions de gauche du lundi au jeudi. Cécile Duflo et Charles Consigny. 7h58, à tout de suite.
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15: Il est 8h et il fait chaud, Géraldine.
28: Et il va faire même de plus en plus chaud avec ce pic de chaleur qui est attendu entre demain et dimanche sur la moitié sud. Le sud-est qui suffoque déjà avec 36 degrés est attendu cet après-midi à Perpignan, 35 à Marseille, 33 à Toulouse, 32 à Lyon. Il fera 31 à Bordeaux, alors que dans le nord, c'est nettement plus raisonnable. 27 degrés attendu à Paris, 23 à Lille ou à Rouen, avec pas mal de nuages matin sur tout le nord-ouest. Cet après-midi, on va garder des nuages entre la Bretagne, la Normandie, l'Île-de-France, les Hauts-de-France et les Ardennes, mais au sud de la Loire, ce sera plein soleil avec un petit peu de mistral et de tramontane.
15: Il est 8h passé de 1 minute et tout de suite le journal.
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30: Bonjour Apolline, bonjour à tous. Ça recommence, de nouvelles fortes chaleurs, donc attendues à partir d'aujourd'hui. Ça va durer jusqu'à dimanche. On sera en direct de Perpignan dans un instant où il va faire le plus chaud aujourd'hui. Et vous allez voir que la moitié des rivières font face à un manque d'eau à cause de la sécheresse. Voilà dans quel contexte le gouvernement repousse l'annonce de son plan d'urgence agricole. Plan très attendu, les syndicats expriment leur colère depuis ce matin sur RMC. Et ce constat aussi de la rentrée, on va en parler, c'est la galère pour se loger. La situation est carrément catastrophique, c'est ce que disent les professionnels de l'immobilier.
15: On n'en finit pas d'atteindre des niveaux inédits de chaleur cette année.
30: Oui, on a déjà battu des records pour un mois de septembre hier en atteignant les 36 degrés en Ardèche et dans l'Hérault. On attend jusqu'à 40 degrés d'ici dimanche dans les régions du sud de la France. Et aujourd'hui, c'est à Perpignan, dans les Pyrénées-Orientales, qu'il va faire le plus chaud. C'est là que vous êtes pour RMC, Jean-Wilfried Forquès.
31: Oui, c'est ça, Quentin. Il fait déjà extrêmement chaud ici à Perpignan. En ce moment, 25 degrés. Et ça va monter, ça va aller crescendo tout au long de la journée. Et ça va être difficile, notamment en cuisine ici au restaurant. Restaurant Le Vienne, le chef s'attend à une température très élevée derrière les fourneaux.
32: Alors ils nous ont prévu 37 degrés à l'extérieur, mais quand on a allumé tous les fours et toutes les salles à amandes, on est à plus de 52 degrés en plein service. Alors, l'humidité, cette chaleur épaisse, très dure.
31: Alors c'est la sixième vague de température caniculaire ici à Perpignan. On a beaucoup souffert, vous vous en souvenez, au mois de juin dernier, notamment dans les écoles, dans des établissements passoires. Eh bien ici, on a tiré les enseignements de ces difficultés rencontrées en juin dernier. Et la mairie a débloqué de l'argent, des sous, pour financer des climatisations, notamment dans une école maternelle.
30: Alors, elle n'est pas encore déclarée, mais si elle l'était, effectivement, ce serait la sixième canicule depuis le début de l'année. Alors, ces épisodes de chaleur à répétition ont une conséquence que vous apercevez certainement autour de chez vous, c'est le manque d'eau. Romain Houck pour RMC en direct ce matin. L'agence de biodiversité alerte à ce sujet d'ailleurs ce matin. Elle nous dit que la moitié des rivières sont concernées.
33: Oui, c'est une sécheresse qui dépasse déjà largement les records historiques de 2022. 1424 cours d'eau sont dans un état de dégradation exceptionnel, dit l'Office français de la biodiversité, c'est 30 de plus qu'en 2022, soit près de la moitié des cours d'eau observés par les agents de l'OFB sur l'ensemble du territoire. Concrètement, qu'est-ce que ça veut dire ? L'agence parle de dégradation exceptionnelle, soit lorsqu'il y a une rupture d'écoulement, c'est-à-dire que l'eau est présente mais sous forme de flaque, soit lorsqu'il y a un ASEC, le niveau le plus critique, terme utilisé lorsque l'eau s'est évaporée ou infiltrée sur plus de 50% de la station observée, avec toutes les conséquences catastrophiques que cela engendre pour la biodiversité. Une situation alarmante causée par le manque de pluie, les fortes chaleurs, quasi ininterrompues depuis mai dernier, entraînant l'assèchement des nappes et des sols. Parmi les départements les plus touchés figurent la Creuse, la Vendée, l'Aveyron, la Côte d'Or et la Nièvre.
30: Voilà, et vous les entendez hein, depuis ce matin sur RMC, c'est dans ce contexte que les syndicats agricoles expriment leur colère après le report du plan d'urgence agricole. L'annonce a été prévue normalement aujourd'hui, elle est finalement repoussée, le temps, nous dit-on, des derniers arbitrages. Alors en attendant d'écouter Arnaud Rousseau, le patron de la FNSEA, qui sera face à Apolline tout à l'heure à 8h30, c'est le porte-parole de la Confédération Paysanne, Stéphane Gallet, qui demande ce matin sur RMC un quoi qu'il en coûte de la part du gouvernement.
1: On n'a pas le choix, c'est une question de souveraineté alimentaire. On parle beaucoup de ce mot-là pour la santé des citoyens, pour la dynamique des territoires. Il faut qu'il y ait un nombre important de paysans et de paysannes. Dans beaucoup d'endroits, les stocks d'hiver sont attaqués. Les gens vont vendre leurs animaux pour pouvoir passer l'hiver. Pour un éleveur, c'est ce qu'il y a de pire. Mais je le dis aussi, hein.

0: Et on a parlé. J'ai donné mes arguments que j'avais à l'époque. Et puis, au terme de la discussion, en plus, c'était des gens souvent qui étaient de mon bord, quoi, politiquement. Et puis, pas cruche, hein. D'accord ? Oui, oui, non, mais... Il y a un voile, mais il y a quelque chose dessous, hein, c'est un cerveau. Donc, eh bien, j'ai été convaincu. Et j'ai changé d'avis. Je me suis dit, j'ai fait une erreur terrible.
1: La campagne est aussi marquée ce matin par la sortie du livre de François Hollande dont le titre veut tout dire, hein, c'est Nouveau Monde, Nouvelle Gauche, dans lequel l'ancien président s'éloigne de la ligne socialiste en s'opposant à la hausse du SMIC par exemple, idée qui est pourtant phare à gauche. La polémique ne retombe pas en Espagne où des dizaines de milliers de personnes sont descendues dans la rue, dans tout le pays, c'était hier, pour protester contre la gestion de la crise migratoire à Ceuta, souvenez-vous, fin juillet. À l'époque, environ 70 000 migrants avaient réussi à entrer dans cette enclave espagnole du nord du Maroc en passant par la mer et grâce à la permissivité des policiers marocains. Permissivité, c'est ce qui est écrit dans un rapport de la police espagnole. Il a été révélé hier et ça met à mal la version du Premier ministre socialiste Pedro Sanchez qui exonérait encore le Maroc en début de semaine. On est à moins d'un an d'élections législatives qui seront scrutées de près en Espagne. Dans l'actualité ce matin, il y a sans doute ce drame familial épouvantable en Haute-Saône, près de Besançon, où les corps de 4 personnes ont été découverts dans la soirée sur un terrain abritant des caravanes. Le journal L'Est Républicain écrit qu'il s'agit des corps d'un homme, de ses 2 enfants et de la belle-mère du père. Une des infos du matin, les 2 réalisateurs français qui étaient détenus au Togo depuis fin juillet, ils seront de retour en France dans la journée. Ils étaient poursuivis là-bas pour de fausses déclarations. Ils avaient été arrêtés dans le nord du Togo durant le tournage d'un épisode de l'émission Les routes de l'impossible. Et puis alors ça, je vous le disais, c'est un des constats qu'on peut faire en cette période de rentrée. Le marché immobilier qui est complètement embouteillé. C'est quasiment mission impossible pour trouver un logement à la location. La situation est catastrophique, disait un petit peu plus tôt ce matin sur RMC le président des agences Orpi. L'offre est de 30% inférieure à son niveau d'avant Covid à Paris, d'après le site Se Loger. Et la preuve, vous allez l'entendre avec Nicolas Ginestière.
2: Théo a beau se creuser la tête, il ne se souvient pas du nombre de dossiers envoyés pour trouver un appartement.
3: Je m'y suis mis, je pense, sur le mois de février. Et en fait, c'est galère.
2: Face aux jeunes diplômés en communication, de nombreux concurrents et un mur d'exigences.
3: J'ai dû trouver un garant qui gagnait 3-4 fois le loyer que je vise. On se retrouve dans des visites avec 5-6-10 personnes. Puis on se dit, je croise les doigts. Alors on met la petite chemise pour essayer de conquérir les propriétaires.
2: Dans l'agence d'Anthony Luxton à Châtillon, dans les Hauts-de-Seine, les biens à louer se font rares.
4: Un des derniers biens que j'ai eu à louer, on a eu 25 demandes. On avait publié l'annonce le samedi, on a dépublié l'annonce le lundi. Le bien était loué le mercredi.
2: Aujourd'hui, 4 appartements sont alloués contre 12 en moyenne après le Covid.
4: Ces dernières années, notamment par rapport au diagnostic de performance énergétique, il y a beaucoup de biens qui sont sortis du marché locatif. Quand on a des règles qui changent tous les 2 ans, c'est pas lisible pour les bailleurs.
2: Selon lui, le marché se trouve aussi engorgé car de nombreux locataires accèdent de plus en plus tard à la propriété.
1: Bon, et puis je vous signale qu'à l'US Open de tennis, c'est déjà fini pour Diane Paris, sortie durant la nuit. Dès le deuxième tour, c'était la Française en forme du moment, avec Arthur Fisch et les garçons. Tous les deux sont éliminés.
5: C'était le journal de Quentin Vinet, il est 8h08 sur RMC. Vous avez entendu Ségolène Royal hier soir, hier matin, on l'a entendu ensuite toute la journée, c'est vrai, mais c'était hier matin, à mon micro dans le face-à-face, écoutez.
6: La première chose à faire, c'est de mettre des caméras de vidéosurveillance partout. Dans tous les lieux où il y a un accueil de public fragile, il doit y avoir des
7: donc
6: caméras.
7: Ça veut dire quoi, dans les EHPAD, dans les crèches, dans les écoles, partout
6: mais
7: où il y a un public vulnérable.
6: Mais bien sûr.
5: Partout, il faut des caméras de vidéosurveillance. Voilà ce que dit Ségolène Royal, candidate à l'élection présidentielle via la primaire de la gauche. Et c'est aussi ce que vous réclamez depuis déjà 5 mois. Inès de Raguenel, bonjour. Vous êtes conseillère d'opposition à Paris. Vous vous battez contre les scandales du périscolaire. Ces caméras sont une nécessité pour protéger les enfants. Voilà votre parti pris. Vous nous le dites dans un instant. 8h09.
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15: Il est 8h13 sur RMC et sur RMC Story. Pour éviter les violences et les violences sexuelles contre les plus fragiles, il faudrait des caméras partout, des caméras dans les écoles, dans les crèches, dans les EHPAD. Voilà ce que proposait hier à mon micro Ségolène Royal. Et vous êtes d'accord, Inès de Raguenel, bonjour.
16: Bonjour.
15: Vous êtes conseillère d'opposition à la ville de Paris et c'est un de vos combats.
16: Exactement. Et je voudrais rappeler quand même un petit peu le contexte parce que certains ont pu l'oublier ces dernières semaines. Depuis un an, on fait face à un scandale d'une ampleur phénoménale à Paris. Mais phénoménale. C'est-à-dire qu'en fait, on n'a jamais vécu ça. On a quasi une école sur quatre à Paris, primaire, maternelle et primaire, touchée par des faits de violence sexuelle et d'agression sexuelle, de viol, sur des enfants en général entre 3 et 5 ans. Il faut pas oublier un petit peu les faits et les chiffres, avec déjà deux procès pour lesquels les animateurs en cause, soupçonnés, ont été relaxés, faute de preuves.
15: Et un des procès est en cours et a commencé cette semaine. Hein.
16: Oui, Vigée Lebrun dans le 15e justement.
15: Vigier-Lebrun, c'est l'école. C'est-à-dire qu'en fait, on sait désormais, il y a une sorte de cartographie presque parisienne de tous ces scandales sexuels. Vous demandez donc ces caméras, vous dites il va falloir à un moment ou à un autre faire entrer des caméras dans les écoles. La mairie de Paris a jamais retenu votre proposition. Je rappelle que Ségolène Royal est socialiste,
16: oui,
15: et que effectivement la mairie de Paris est socialiste.
16: Oui, alors je peux comprendre, les caméras, c'est un vieux débat un peu idéologique en France, ça l'a toujours été. La France est assez en retard dessus. Et je peux comprendre qu'au premier abord, l'idée puisse heurter. Franchement, je le comprends. Après, il faut pas oublier que derrière, on a des familles qui sont dans un état d'anxiété, mais énorme, énorme, pour lesquelles l'école, ils n'ont plus confiance, une institution dans laquelle ils n'ont plus confiance. Depuis deux jours, ils déposent leur enfant à l'école, la boule au ventre. Il y en a beaucoup. Moi, j'ai des appels tous les jours. Je peux vous dire que depuis un an, j'ai des familles qui m'appellent tous les jours pour me signaler des faits dans leurs écoles. Donc, c'est dans ce contexte-là, avec de nombreux échanges avec les parents de victimes, mais aussi avec les collectifs, avec les associations qui se sont créées autour de ces signalements et des écoles touchées, qu'on a réfléchi et puis a émergé cette idée. Donc, c'est pas une idée sortie du chapeau de la droite parisienne. C'est vraiment une idée qui a été co-construite avec les familles.
15: Une des réponses de la gauche, c'est à la fois la question économique, mais c'est aussi l'argument éthique, c'est-à-dire l'idée qu'on ne peut pas mettre des caméras, que la CNIL d'ailleurs ne le laisserait sans doute pas.
17: Oui, alors le problème, c'est que rhétoriquement parlant, ce que ça veut dire, c'est qu'on préfère la vie privée des enfants, puisque c'est quand même un argument qui est avancé par la CNIL, et celle des personnels qui travaillent dans ces écoles, à leur sécurité. C'est quand même ça ce que ça signifie.
16: Alors mais attendez, la CNIL le permet, l'encadre depuis septembre 2025. Ils ont produit une note qui est sur leur site internet. Moi, je me suis basée là-dessus. Hein. Nous, on reste totalement légalistes hein, dans notre groupe de la droite parisienne depuis l'élection d'Emmanuel Grégoire. On a une nouvelle coprésidence, Rachida Dati, Grégory Canal. C'est une proposition qui est soutenue hein, par cette coprésidence et sur laquelle nous avons travaillé, mais très, très sérieusement, avec des juristes, avec des avocats également. La CNIL le permet, elle l'encadre.
15: Donc c'est un prétexte que prend la majorité socialiste.
16: Bien sûr, mais je vais vous dire, ils nous ont à peine répondu. On a eu, face à cette proposition et face à toutes les autres, parce qu'on avait un corpus de 15 mesures, hein, c'est l'une des mesures, et ça, c'est quelque chose qu'il faut rappeler. Bien sûr que c'est pas l'alpha et l'oméga, les caméras, on n'a jamais dit qu'on allait résoudre tous les problèmes avec des caméras.
15: Mais vous espérez quoi, que même au-delà du fait de filmer, la présence de ces caméras empêche en quelque sorte le passage à l'acte?
16: Deux choses. En amont, c'est dissuasif, c'est préventif, c'est ce que disait Ségolène Royal à votre micro hier. Bien sûr qu'un animateur aura moins envie de passer à l'acte, osera moins, et dans cette histoire, il faut quand même que la peur change de camp. Parce que la peur aujourd'hui, elle est de l'autre côté. Elle est du côté des familles.
15: Sont seuls avec des enfants tout petits et qu'effectivement, ils ont le sentiment de pouvoir faire ce qu'ils veulent. Désormais, j'ai envie de dire, vous aurez un argument face à la majorité socialiste, puisque c'est une demande d'une socialiste et de l'ancienne candidate à la présidentielle socialiste et actuelle candidate.
16: Bien sûr, et ça montre qu'en fait, c'est une proposition de bon sens. C'est tout simple. Vous avez même le maire de Saint-Ouen, je ne sais pas si vous l'avez vu, il y a quelques semaines avant l'été, qui a proposé de faire la même chose.
15: Karim Bouamouane ?
16: Oui, exactement. Karim Bouamouane a proposé, dans la ville de Saint-Ouen, d'installer des caméras dans les écoles, justement parce qu'il y a eu des signalements également à Saint-Ouen ces derniers mois. C'est une mesure pragmatique. Et alors, pour rentrer un petit peu quand même dans les détails, parce que Ségolène Royal dit dans toutes les écoles, partout, etc. Nous, ce qu'on propose, ce qui est encadré par la CNIL, c'est de mettre des caméras, 2-3 caméras maximum, dans les lieux de circulation, dans les couloirs des écoles, et très précisément, pour moi, les couloirs qui mènent aux toilettes et aux salles de sieste. Les deux endroits où 95%...
15: Qui accompagne qui et où?
16: Exactement. Ce sont les lieux où 95% des faits ont été commis.
15: Ça coûterait combien?
16: Alors, selon nos estimations, si on mettait des caméras, on installait 2-3 caméras dans l'ensemble des écoles, c'est 9 millions d'euros à l'installation, l'achat, l'installation. Et puis après, il y a un coût de fonctionnement annuel qui est moins élevé. En revanche, ce que je tenais à dire, pardon, une seconde, c'est que on fait une expérimentation dans un premier temps. Je demande pas 9 millions d'euros sur la table à Emmanuel Grégoire.
15: Vous voulez aujourd'hui le faire dans quelques écoles, voir si ça marche, si ça améliore
16: la
15: situation?
16: Et dans les écoles qui ont été touchées. Parce que ça resterait la confiance dans ces écoles-là.
15: Où il y a un véritable traumatisme. Ouais. Merci Inès de Raguenel d'être venue défendre donc votre proposition ce matin. Vous êtes conseillère d'opposition, je le disais, à la ville de Paris. Et vous avez entendu Ségolène Royal hier pour ses caméras. Il est 8h18 et c'est l'heure d'Arnaud Demanche.
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19: Bonjour à tous. Bonjour Apolline.
15: Yes.
19: Alors, cette rentrée, this rentrée. Ça va?
15: Ça se gère.
19: Vos enfants tiennent le coup avec la confiscation des portables? Parce que les enfants, c'est itime. Non. Ils rentrent chez eux. Téléphone. Maison. Téléphone. Emmanuel Macron est allé défendre cette initiative dans un lycée. C'est courageux hein, de sa part. C'est à cause de lui. Et il se met quand même devant 30 mômes, la bave aux lèvres. Rends-nous TikTok. Et en plus, il était dans une classe en Lozère. Alors ça, c'est pas cool quand même, parce que la Lozère, ils ont juste eu la 4G cet été, et pile au moment où ils peuvent en profiter et enfin accéder au 21e siècle, bing, allez, plus de portable, vous êtes punis. Tiens, j'ai appris que cette année, il y avait 161 000 élèves de moins dans les écoles françaises, à cause de la baisse de la natalité. Voilà, ça fait 20 ans qu'on dit qu'il manque des profs. Suffisait juste de supprimer les élèves, voilà. C'est magnifique.
15: C'est vrai, moi, je n'avais pas pensé qu'il fallait faire dans ce sens-là.
19: Moi, j'ai une copine qui habite à la campagne, elle est refaite avec ce truc, parce que sa fille, elle est première en maths, première en français et déléguée de classe. Pareil qu'elle est HPI. Bon, elle est aussi toute seule dans sa classe maintenant, mais la maman m'a dit « Non, non, elle est HPI !» Et parmi les nouveautés de cette rentrée, les élèves de 4e vont désormais suivre des cours d'éducation financière. Vous avez vu ça, Manu? C'est pas mal quand même.
20: Il était temps.
19: Bah oui, votre fils Kevin, il doit être content, on va parler de pognon à l'école. Alors, ils apprennent à gérer un budget, à comprendre un crédit, etc. Et donc, Bruno Le Maire avait annoncé qu'il voulait se reconvertir dans l'enseignement. J'espère que c'est pas à ce poste-là. Quoi. Voilà.
20: Bonjour les enfants, je suis Bruno Le Maire, votre prof d'économie. Alors, si vous avez 50 euros d'argent de poche et que vous voyez un maillot de foot à 100 euros, qu'est-ce que vous faites ?
21: Ben, on attend le mois prochain.
20: Mais non ! T'empruntes 150 balles et t'en achètes deux !
21: Mais je vais me faire gronder !
20: Mais non ! Tu promets de rembourser et dans 6 mois, tu expliques que la conjoncture s'est dégradée.
19: On va vous former une génération magnifique.
21: Monsieur le maire, il y a 3 mois, j'avais 500 euros sur mon livret A. Maintenant, je dois 3000 balles à Sofinco.
20: Ben voilà, c'est très bien. 20 sur 20, tu passes en troisième.
19: Et dans le fond de la salle, t'auras Kevin Le Chypre.
22: Mais qu'est-ce que c'est que ce cours de merde?
21: Je veux retourner en Allemagne. Papa, au secours.
15: François Hollande fait traîner le suspense sur sa candidature à la présidence.
19: Oui, alors il est partout, il réunit 150 soutiens, il sort un livre avec 80 propositions, il fait des débats avec Édouard Philippe, il dit non à la primaire, mais il n'est pas candidat.
15: Non,
19: c'est une espèce de transgenre politique. Il s'identifie comme candidat, mais il n'est pas candidat. Vous vous souvenez un peu comme le type barbu qui disait qu'il n'était pas un homme.
23: Mais je ne suis pas un homme. Comment vous définissez-vous comme non-binaire?
19: Vous vous souvenez de cette séquence génial. Je ne suis pas un homme. Bon, bah, Hollande, un jour, il va se retrouver aux 20h de TF1. François Hollande, vous êtes candidat? Non. Je ne suis pas un candidat, monsieur. Je ne sais pas ce qui vous fait dire que je suis un candidat, mais si on en est à confondre identité de candidat et expression de candidat, on va déjà mal partir. Vous êtes en train de mégenrer ma candidature. Comment vous définissez-vous ? Comme non primaire. Pas de primaire.
15: Sébastien Lecornu a réaffirmé sa volonté d'être plus strict sur les arrêts maladie.
19: Oui, parce que les dépenses s'envolent. Et puis je pense qu'il a peur aussi que ses propres députés posent un arrêt de travail pour voilà. Ne pas avoir à voter son budget tout moisi. Donc bientôt, voilà, pour être malade, il faudra remplir un CERFA en 3 exemplaires et obtenir l'accord du Conseil constitutionnel. Il y a des gens que ça dérangera pas, il y a des gens jamais malades. J'en ai parlé à Alain Duhamel dans les couloirs, qui me confiait
24: « Oh, jeune chroniqueur, moi je n'ai jamais eu un seul arrêt du médecin. » Même pendant la grande peste noire en 1347, eh ben une soupe, du repos, j'étais au travail le lendemain. Et même pendant la grande pandémie d'herpès en 69, quand Simone Veil me l'avait refilé, j'étais quand même venu au bureau. Et après, je l'ai refilé à Catherine Ney, c'est vrai. Qu'il a refilé à Balladur. Qu'il a re-refilé à Simone Veil. Qu'il a refilé à Giscard, qu'il a refilé à Lady Di. Bon,
19: Arthur Chevalier, notre historien, confirmera tout ça. Mais bon, le mieux, c'est peut-être d'avoir la vie d'un vrai médecin.
15: Oui.
19: Alors, j'ai demandé à Aurel Gage, le médecin du Morning d'RMC, le médecin que vous retrouvez à 6h20 sur RMC, de venir. Docteur, merci de nous rejoindre.
25: De rien.
19: Docteur, est-ce que c'est si facile pour vous de donner un arrêt maladie?
25: Ah oui, franchement, hein, il me faut juste un papier, un stylo. D'ailleurs, je fais ça tous les ans pour vous, Mathieu Béliard. Merci d'aller au Hellfest. Bon. Après, on va pas se mentir, c'est entre vous et votre conscience. Moi, je suis juste là pour signer le papier.
19: Voilà, donc c'est super pratique, c'est entre sa conscience.
26: Mais oui, lui, il a pas de conscience.
19: Voilà, en tout cas, on n'a pas trahi le secret médical. On en sait un peu plus sur les arrêts maladie. Allez, à demain.
15: Et merci Arnaud. Il est 8h24. Vous êtes bien, vous restez un peu avec nous.
25: Plaisir.
15: Moi, je trouve ça toujours bien d'avoir un docteur avec soi. Il est 8h24. Dans un instant, je vais prendre le pouls de l'agriculture française. Le pronostic vital de l'agriculture française est engagé. C'est ce que dit le patron de la FNSEA. Ça vous parle, ça, dit mon docteur? Vous allez venir avec moi pour le face-à-face. Allez, le face-à-face, c'est dans un instant avec donc Arnaud Rousseau, le patron de la FNSEA. A tout de suite.
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15: Merci d'écouter RMC, il est 8h27.
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15: Et le rappel des titres, Victor Pourchet.
37: Et ce drame en Haute-Saône, 4 corps ont été découverts hier soir sur un terrain abritant des caravanes sur la commune de J, au nord de Besançon. Un couple en instance de divorce selon une source officielle et 2 enfants de 6 et 9 ans. Une enquête est ouverte. 2 réalisateurs français doivent être rapatriés ce matin. Ils étaient détenus depuis fin juillet au Togo, arrêtés alors qu'ils tournaient un documentaire. Les autorités togolaises leur reprochaient de ne pas avoir reçu les autorisations nécessaires, ce que nie leur société de production. Le pronostic vital de l'agriculture française est engagé. Réaction de la FNSEA, le syndicat déplore le report de l'annonce par le gouvernement de nouvelles aides de l'État. L'exécutif explique que son officialisation n'est qu'une question de jours. La Russie va fermer des centres culturels allemands. Berlin avait annoncé la même chose avec des institutions russes il y a quelques jours, accusant Moscou d'être derrière une tentative d'attentat à l'aéroport de Leipzig cet été. 2 suspects russes ont d'ailleurs été identifiés hier. Un mot de tennis avec la fin de parcours à l'US Open pour Diane Parry, la numéro 1 française battue au 2e tour par la Suissesse Golubic. Ça passe chez les hommes pour Arthur Rinderknecht et Benjamin Bonzi. La météo, on commence par les températures parce que la chaleur monte d'un cran dans le sud. Cet après-midi, 21 à Brest, jusqu'à 36 à Perpignan et notamment 33 à Toulouse, 34 à Montpellier ou encore 35 à Marseille. Tout de suite sur RMC, le face-à-face. Vous avez rendez-vous avec Apolline de Malherbe qui reçoit le président de la FNSEA, Arnaud Rousseau.
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15: Il est 8h29 et vous êtes bien sur RMC et BFM TV. Bonjour Arnaud Rousseau.
38: Bonjour Apolline de Malherbe.
15: Merci de répondre à mes questions ce matin. Vous êtes le président de la FNSEA depuis 2023. L'agriculture, elle est en crise depuis des années. Les colères agricoles qui se multiplient, mais elle est désormais menacée de disparaître. Voilà ce que vous nous dites. Le pronostic vital de l'agriculture française est engagé. Sébastien Lecornu avait solennellement affirmé que l'agriculture était son dossier prioritaire de la rentrée. C'est mon dossier numéro 1. Il avait promis des mesures, elles devaient arriver aujourd'hui, puis hier soir, finalement, dernière minute, il a dit « bah non, ça ne va pas venir tout de suite, vous attendrez ». Vous pouvez attendre ?
38: Non, évidemment, on ne peut pas attendre, mais le sujet pour nous ne sont pas les quelques jours éventuellement que le gouvernement peut prendre pour affiner le dossier. Ce qui compte pour nous, c'est que les annonces, je l'espère au plus tard en début de semaine prochaine, montrent la compréhension du gouvernement de la situation que vous venez de décrire, qui est absolument catastrophique. Et donc, ce qui compte pour nous, c'est à la fois la capacité à réagir maintenant, et puis ensuite à se projeter. Mais le sujet numéro un.
15: Vous avez une date?
38: Je n'ai pas de date.
15: C'est-à-dire que là, il n'y a plus de date.
38: Écoutez, ils ont dit quelques jours. Encore une fois, pour moi, le sujet n'est pas de savoir si c'est demain ou lundi.
15: Si c'est dans les jours qui viennent, ça va.
38: Oui, bien sûr. Nous ne pouvons pas attendre. Pour une raison simple, et soyons concrets, l'agriculteur qui doit semer son blé, doit savoir, et c'est dans quelques semaines.
15: On sème le blé la dernière semaine de septembre.
38: Absolument. Eh bien, achète-t-il ses semences, les prépare-t-il, oui ou non? L'éleveur qui déjà est en train d'affourager, c'est-à-dire de nourrir ses animaux avec de l'herbe qu'il avait prévu pour l'hiver, est-ce qu'il a les moyens de racheter du fourrage ou est-ce qu'il se sépare de ses animaux? Ça, c'est très concret et c'est maintenant. Les décisions se prennent maintenant.
15: Canicule, incendie, sécheresse, effondrement des productions, le constat est terrible. Est-ce que vraiment c'est cet été l'été de trop?
38: En tous les cas, c'est une épreuve particulièrement difficile. Vous savez, les agriculteurs sont habitués à vivre avec les affres du climat. Ça fait partie intrinsèquement de leur métier. Mais quand vous avez un épisode de cette ampleur et que par ailleurs, vous l'avez dit, il succède à des années difficiles, il y a un trop-plein. Et de surcroît, quand vous n'avez pas de vision politique de ce qu'on veut faire de l'agriculture en Europe ou en France, vous vous interrogez sur le fait de continuer à faire ce métier qui, par ailleurs, a du sens. Je rappelle que nourrir les Français me paraît être noble, mais que de plus en plus, nous importons notre agriculture du reste de la planète, près d'un tiers aujourd'hui.
15: Pour la première fois, hein, la France importe davantage qu'elle n'exporte.
38: Et nous sommes donc dans une situation où c'est stop ou encore. Où il y a une vision qui nous permet de continuer et des moyens, et je dis pas simplement des moyens de l'État, c'est aussi des moyens dans l'ensemble des filières. Moi, j'en appelle aussi aux consommateurs.
15: On va y venir, parce que ça aura des conséquences évidemment sur les prix, mais vous appelez une forme de solidarité. Je recevais d'ailleurs ici même le patron d'Intermarché hier. On verra aussi quelle est leur réponse et si elle est à la hauteur. Une question malgré tout, est-ce que vous avez rendez-vous avec Sébastien Lecornu? Je rappelle ce qu'il a quand même dit le week-end dernier, il y a une semaine. Il a dit il faut deux plans pour les agriculteurs. Un plan de soutien et de sauvetage pour passer l'hiver, puis un plan de relance pour 2027. Est-ce que il vous l'a dit dans les yeux? Est-ce que vous avez rendez-vous avec lui? Est-ce que vous savez de quoi il parle?
38: D'abord, je me réjouis de cette prise de conscience, mais je crois que le Premier ministre le savait déjà. J'ai rendez-vous à Matignon la semaine prochaine, le 8 septembre, avec le Premier ministre. Évidemment, ce que je souhaite, c'est que les annonces aient été faites avant, pour qu'on puisse se projeter. Il a raison de dire que d'abord, la situation, c'est l'urgence. Est-ce que oui ou non, comme n'importe quelle entreprise française, j'ai la trésorerie pour pouvoir me projeter et préparer le cycle culturel suivant, en gros, éviter le suraccident ou pas? Et par ailleurs, est-ce qu'on peut commencer à parler de la suite? Parce qu'on va pas pouvoir attendre les présidentielles. On a besoin de décisions dès 2027, notamment dans le budget.
15: La question de l'effondrement des productions d'abord. Je voudrais que l'on regarde, j'allais dire rayon par rayon, les salades. Il suffit de faire ses courses pour se rendre compte qu'il n'y en a quasiment plus dans les rayons. Elles manquent, et pas que les salades lavées un peu industrielles. Non, toutes les salades ne sont plus au rendez-vous. Est-ce que la production s'est effondrée? Est-ce que vous allez réussir à la relancer? On dit qu'il va y avoir beaucoup de concombres, mais très peu de salades.
38: Oui, vous avez raison. Quand vous êtes maraîcher et que vous le faites en plein champ, les salades et d'autres productions, vous avez subi un été meurtrier. Quand il fait 40 degrés et que vous n'avez pas d'eau, même avec de l'irrigation, vous n'avez la plupart du temps pas de production ou une production dégradée. Et je le dis parce qu'on a parlé des légumes, mais je peux d'ores et déjà vous annoncer que les pommes qui vont arriver dans quelques semaines auront aussi des impacts. Qu'est-ce que ça veut dire? Ça veut dire que quand vous êtes maraîcher, y compris dans le nord de la France, j'avais au téléphone il y a quelques jours des maraîchers du Nord Finistère, qui est une région où il pleut habituellement de manière importante. C'est la catastrophe. C'est la catastrophe en chou-fleur, c'est la catastrophe en brocoli. Et donc, ça veut dire qu'il n'y a pas de production et que là, les quelques pluies qui sont arrivées vont probablement permettre de préparer l'avenir, mais que c'est extrêmement difficile. Et le sujet de fond, c'est à la fois la production, mais c'est aussi le prix.
15: Parce que forcément, ça aura des conséquences. Parce que moins de fruits, les prix vont évoluer. Est-ce que c'est aussi plus globalement un choix qui a été fait par la France, que l'alimentation soit toujours tirée vers le bas dans les prix? Alors oui, pour le pouvoir d'achat, mais au mépris des agriculteurs. Est-ce qu'il faut changer cette logique-là?
38: C'est une nécessité. C'est une nécessité. Et je veux le dire parce que les gens qui nous écoutent disent « Oui, mais moi, à la fin du mois, c'est compliqué ». Prenons un exemple concret. Une boîte d'haricots verts, une boîte de conserve, donc un produit extrêmement standard, qui pèse 800 grammes, dans lequel il y a à l'intérieur 440 grammes de haricots verts, qui coûte 2,50€, 2,60€ dans un supermarché français. La part de haricots verts payée au producteur, c'est moins de 13 centimes, Apolline de Malherbe. Moins de 13 centimes sur 2,50€, 60€.
15: Le reste, ça va où? Ça va à qui?
38: Le reste, c'est évidemment de la transformation, de la logistique,
15: c'est quoi,
38: la distribution,
15: c'est
38: des marques.
15: Écoutez, c'est, je sais pas, moi, Bonduelle ou,
38: écoutez,
15: ou je ne
38: c'est,
15: sais qui.
38: C'est la chaîne tout au long. C'est la raison pour laquelle.
15: C'est le supermarché, Leclerc ou Intermarché. Mais c'est eux finalement.
38: C'est toute la chaîne. Et encore une fois, ne laissons pas penser qu'il n'y a pas de création de valeur entre le haricot qui sort du champ du producteur et le supermarché, il y a tout un tas de chaînes de valeur. Ce que je veux expliquer, c'est que un petit peu d'inflation alimentaire n'est pas un drame. Nous parlons de quoi pour le producteur? Nous parlons de 2 centimes sur cette boîte de haricots. De passer de 13 centimes à 15 centimes, ça changerait la donne. Et vous voyez bien que si on veut continuer à consommer français, c'est absolument ce qu'il faut faire. Il faut rompre avec cette idée qu'il n'y aura jamais d'inflation et que se nourrir, c'est toujours moins cher.
15: C'est très intéressant ce que vous nous dites, Arnaud Rousseau, parce qu'évidemment, à la fois politiquement, j'allais dire même vis-à-vis du grand public, l'idée de dire bah, il faut accepter. En fait, on a l'impression que ça fait des années qu'on est là à dire « Ah, l'inflation, l'inflation, l'inflation, au secours !» Et vous, vous dites ce matin « Faut accepter ». En fait, faut accepter à un moment qu'il y ait un peu d'inflation sur l'alimentaire.
38: C'est du bon sens. Dans nos fermes, nous avons des collaborateurs. Le coût du travail augmente tous les ans. Et c'est normal pour rémunérer nos collaborateurs. Le coût de l'énergie, mais enfin, chaque Français voit bien que quand il fait le plein à la pompe, ça a augmenté. Le coût de nos matières premières.
15: Donc,
38: augmente.
15: L'inflation alimentaire, non seulement elle est nécessaire, mais au fond, elle est vertueuse. C'est ce que vous nous dites. Elle
38: Alors,
15: est saine.
38: Elle est, en tous les cas, pour peu qu'elle soit maîtrisée. Parce que je voudrais pas non plus que la traduction de mes propos, ce soit, on va faire n'importe quoi. J'entends encore une fois que se nourrir, pour un certain nombre de nos compatriotes, c'est compliqué. Mais l'enjeu, c'est la souveraineté, c'est la capacité à garder une agriculture française au moment où elle s'effondre. Un tiers est importé, notre balance commerciale s'effondre, alors que par ailleurs, nous avons tout pour réussir.
15: Arnaud Rousseau, est-ce que ça, vous allez pouvoir le mettre en œuvre? C'est-à-dire qu'on le sait bien, ici en France, il y a des règles, et notamment cette règle de discussion des prix, négociation des prix, c'est une fois par an, c'est au 1er mars, ils sont arrêtés pour l'année. Vous allez rouvrir les négociations nous avec les industriels, avec les distributeurs?
38: Nous souhaitons effectivement que dans les filières...
15: Avant mars,
38: si je le souhaite, bien sûr, nous souhaitons que il puisse y avoir des réouvertures de négociations commerciales.
15: Mais vous le souhaitez, mais est-ce qu'ils vous disent oui? Est-ce qu'ils ont accepté?
38: Écoutez, ça, c'est la responsabilité de la ministre et c'est la responsabilité des acteurs. Moi, j'ai entendu sur votre antenne Thierry Cotillard dire,
15: le patron des magasins Intermarché,
38: on est prêt à faire un effort, dont acte. Et encore une fois, justifions ces hausses de prix, mais je crois que le consommateur comprend qu'avec ce qui s'est passé cet été, c'est plus difficile de produire. Et la rareté va faire partie maintenant de notre environnement. Ça va être plus difficile de produire avec le dérèglement climatique. La France a besoin de faire un certain nombre de réformes structurelles. Nous avons commencé avec la loi d'urgence agricole. Stocker
15: quand,
38: de l'eau est absolument vital.
15: Quand Thierry Cotillard et les autres disent « Ah, on va faire des grandes opérations fruits et légumes moches », ça suffit ça?
38: Non, bien sûr que non.
15: Non, mais on a l'impression que c'est la réponse. C'est « Ah, non, mais on va accepter des fruits et des légumes de plus petit calibre, les fruits et légumes moches, et on va les vendre chez nous, et c'est un geste très généreux ».
38: C'est un premier pas, par ailleurs nécessaire, mais vous voyez bien qu'il faut aller plus loin. Il faut accepter de dire que si on veut garder une agriculture française, on peut pas expliquer aux consommateurs en permanence que c'est de la déflation et que de toute façon l'alimentation restera toujours au même point parce que la doctrine de pas d'inflation alimentaire est ancrée chez tout le monde. Ça n'est plus possible.
15: Y aura-t-il et faut-il s'habituer à une forme de rareté?
38: Bien sûr, vous savez, les impacts du climat, ça n'est pas qu'en France. Je pense à nos collègues des territoires ultramarins. Ils subissent des sécheresses carabinées. J'avais mes collègues de la Martinique il y a quelques jours au téléphone. Pour eux, c'est terrible. Je sais que c'est pareil en Guadeloupe. Le reste de la planète souffre aussi d'un certain nombre d'impacts du climat. On a parlé du phénomène El Niño. Nos collègues allemands ont subi une sécheresse. Donc, la production agricole qui dépend du climat va être sous pression sur la planète. Et donc, cette difficulté nécessite que nous adaptions. C'est ce que font les agriculteurs. Mais il faut donner quelques moyens de continuer tout de suite. Et ensuite, il faut poser la vision et mettre les moyens en face.
15: S'adapter, on va voir aussi la question notamment du stockage de l'eau. Mais encore une question sur les rayons, les œufs, la volaille, le lait. On nous parle de 30% de baisse de production de lait pour certaines vaches parce que elles ont moins bu, parce qu'il y avait plus de sécheresse. Est-ce que c'est en effet le cas? Et est-ce que le prix du lait doit, là encore, augmenter? Est-ce qu'on doit tous l'accepter, j'allais dire collectivement?
38: Évidemment, les impacts de 40 degrés sur un troupeau de vaches laitières, c'est des impacts qui vont de moins 15 à moins 30% de production de lait. Mais je pourrais vous dire la même chose sur le maïs qui va faire sa plus faible récolte depuis les 45 dernières années. Nous avons parlé du maraîchage. Partout, il y a une pression à la baisse. voir du lait en supermarché à 80 centimes la brique de lait UHT, ça n'est pas tenable. Nous ne pouvons plus voir du lait en grande surface en dessous d'un euro le litre, et encore. Donc ça, ça doit être une prise de conscience collective. Je vous parlais de quelques centimes. Acheter une brique de lait 1 euro, c'est garantir au producteur un revenu et la poursuite de son activité.
15: Si, vous dites à tous ceux qui nous écoutent, si votre brique de lait, elle est moins de 1 euro, c'est qu'il y a un problème.
38: C'est que vous êtes en train de détruire la production laitière française. Il faut le dire clairement.
15: Ils avaient du temps pour se préparer. La candidate écologiste Marine Tondelier accuse le gouvernement d'impréparation globalement sur la séquence climatique, mais aussi sur le plan agriculture, sur le grand plan pour l'agriculture. Elle dit ils s'y sont pris au dernier moment, ils calculent parce qu'en réalité ils ne sont pas prêts à ce niveau d'impréparation. C'est très préoccupant. Est-ce que vous partagez ?
38: Écoutez, on est dans une situation particulièrement difficile et on aura besoin de tout le monde pour réagir. D'abord, je le dis, on aura besoin de l'ensemble des partis politiques et au moment de la présidentielle, on souhaiterait que ce sujet, pas seulement de l'agriculture, mais de cette vision d'une souveraineté pour le pays avec une acceptation de la remise en cause du pas d'inflation, soit un sujet de campagne présidentielle. Et pas que pour l'agriculture, j'ai discuté avec des artisans, avec des commerçants, c'est la même problématique. Deuxièmement, ce qui s'est passé est assez inédit. Encore une fois, le monde agricole a déjà subi des impacts du climat. Mais là, c'est aller très loin. Ce qui compte, c'est pas de dire « vous n'avez pas fait ci, vous n'avez pas fait ça ». Les écologistes n'ont pas beaucoup aidé au stockage de l'eau, par exemple, ces 20 dernières années. Mais nous avons besoin qu'il y ait une réaction à la hauteur. Une réaction du gouvernement, une réaction des filières, et je le dis aussi, une réaction du consommateur.
15: On va revenir sur les candidats. Par exemple, Édouard Philippe dit justement qu'il faut stocker l'eau, mais puisque vous dites les écologistes n'ont pas forcément aidé, votre confrère et concurrent, la coordination rurale, Bertrand Ventreau, est jugé aujourd'hui pour avoir eu cette phrase lorsqu'il a été élu à la tête de la coordination rurale. Les écolos, la décroissance, ils veulent nous crever. Vous aviez partagé le constat au-delà des mots ?
38: Non, mais au-delà des mots, c'est quand même assez essentiel de rappeler que la justice l'a convoqué pour répondre de ça. En tous les cas, l'écologie politique a causé un préjudice majeur en refusant de regarder la réalité en face. Nous avons besoin d'eau. Et d'ailleurs, à peu près tous les syndicats agricoles
15: le disent. Ils ont regardé en face la question du dérèglement climatique. Ils ont alerté. Mais ce que vous leur reprochez, c'est d'avoir refusé
38: les moyens
15: une autre
38: en
15: manière de se
38: réadapter. Le dérèglement climatique, les agriculteurs, ça fait longtemps qu'ils ont compris. Quand les vendanges sont avancées de 3 semaines, quand les récoltes de fourrage sont avancées parfois d'un mois, quand la moisson a lieu maintenant fin juin, début juillet, quand j'étais plus jeune, c'était jamais avant le 14 juillet. Donc tout ça, on le voit dans nos fermes. C'est très concret.
15: Les vendanges, qui pour la plupart ont déjà commencé alors que normalement c'était fin septembre.
38: Absolument. Mais la question maintenant que le constat est posé, c'est qu'est-ce qu'on fait ? Et nous, vous savez, on vit de choses concrètes.
15: Sur le stockage de l'eau, est-ce que vous estimez, Arnaud Rousseau, que si la guerre des mégabassines n'avait pas eu lieu, l'agriculture se porterait mieux ? Est-ce que cet été aurait été moins difficile à traverser ?
38: Mais en tous les cas, si on avait eu de l'eau à disposition, on aurait été capable de mieux résister. Je ne dis pas qu'il n'y aurait pas eu des impacts.
15: L'Espagne le fait, hein.
38: Mais attendez, l'Espagne le fait, l'Italie le fait, le Maroc le fait, tous les gens qui ont été avant nous confrontés à ces problématiques, quelle que soit la couleur politique de leur gouvernement, ont pris des mesures. Maintenant, il faut réagir. Et stocker de l'eau, c'est pas seulement un parti pris agricole. Vous avez vu les incendies cet été. On sait que demain, pour le petit nucléaire, on en aura besoin. On sait que pour l'adduction d'eau potable, on en aura besoin. Tout le monde aura besoin d'eau. Donc on a besoin de la stocker, c'est du bon sens. Maintenant, il faut passer aux travaux pratiques. La loi d'urgence ouvre un certain nombre de possibilités. Je veux que d'ici l'été prochain, les premiers projets soient en route. Et là, on verra bien si ceux qui luttent, en tous les cas, contre cette approche, déposent des recours et
15: font. Vous alliez dire quoi ? Vous avez ouvert vos guillemets, puis vous n'avez pas osé.
38: Non, mais j'ai pas osé. Vous voyez très bien de qui je parle. Ceux qui systématiquement attaquent les projets quand on veut développer un poulailler, quand on veut faire une retenue collinaire. Voilà,
15: il y a des spécialistes. Les écologistes militants.
38: Oui, une certaine militance historique et qui a lutté contre le nucléaire, qui lutte maintenant contre ce qu'elle appelle l'agriculture intensive. Moi, je rappelle que l'agriculture française est une agriculture familiale, implantée dans les territoires, et que face à ce qui se passe sur la planète, si nous ne réagissons pas.
15: Elle n'est pas que une agriculture familiale.
38: Bien sûr que si.
15: Elle n'est pas que une agriculture familiale. Non, mais quand on dit familiale, on a l'impression des petites exploitations.
38: Non, mais moi, je vous parle des capitaux.
15: Il y a aussi des très grosses exploitations. Et c'est d'ailleurs une des questions que les écologistes qui s'opposent à ces méga retenues d'eau avancent. Ils disent le problème, c'est que garder l'eau, oui, mais à qui va-t-elle être distribuée ? Ils y voient une forme de lutte des classes.
38: Permettez-moi.
15: C'est comme ça qu'ils le lisent.
38: Permettez-moi de rétablir la vérité. Le foncier français est détenu par des petits porteurs. Et la quasi-totalité des exploitations agricoles françaises, avec quelques exceptions dans la viticulture, dans les grands crus, est détenu par des familles. Il n'y a pas de fonds de pension en France, Apolline de Malherbe. Maintenant, la lutte des classes, comme on l'appelle. Mais le sujet aujourd'hui, c'est de nourrir les Français. Si on développe pas une capacité à réagir, il y a plus d'agriculture française. Donc, on aura réglé le problème de la lutte des classes. Ce qu'il faut absolument aujourd'hui, c'est permettre aux agriculteurs de continuer à produire. Ou alors, on dit, ça vient d'ailleurs, on délègue notre souveraineté, mais sur l'alimentation, quand on joue à ça, ça se finit toujours très mal dans l'histoire.
15: Arnaud Rousseau, une question aussi sur la volaille, et notamment la volaille ukrainienne ou importée, et la question aussi du bœuf brésilien. Sur la volaille, on a découvert ces chiffres assez inouïs, en se disant qu'on avait pourtant des très belles exploitations de volaille en France. C'est pas la Sartoise près de Loué qui vous dira le contraire. Et pourtant, plus de la moitié du poulet qu'on consomme en France est importé. C'est toujours le cas, ça. Alors que ça fait 2 ans qu'on en parle. Rien ne s'arrange.
38: Ben c'est 55%, Apolline de Malherbe, des poulets que consomment les Français qui ne sont pas produits en France. Thaïlande, Brésil, Ukraine, tout ça dans des conditions de production qui ne sont pas les standards.
15: Les règles du jeu qu'on s'impose à nous, on ne les impose pas aux autres.
38: Mais non seulement les règles qu'on nous impose ne sont pas exigées des autres, mais on a des exemples très concrets. Vous parliez de la volaille, c'est évidemment le cas, mais je voudrais pointer du doigt ce que la Commission européenne vient de décider concernant le Brésil. Souvenez-vous, il y a 8 mois à Strasbourg.
15: C'est assez inouï. À partir d'aujourd'hui, je voudrais bien redonner cette information, à partir d'aujourd'hui, les importations de viande brésilienne, qui pourtant avaient donc été autorisées, seront interdites. L'Union européenne suspend ces importations de viande brésilienne parce qu'effectivement, ils ont visiblement réalisé que ce n'était pas en conformité avec les règles européennes.
38: Nous le disions avec force il y a 8 mois.
15: Ils auraient pu vous écouter.
38: Ben, disons qu'on essaie de vous expliquer que nous étions dans l'excès, nous n'étions pas des gens sérieux, nous forcions le trait, nous faisions un syndicalisme un peu conservateur. Et puis tout d'un coup, 8 mois après, on découvre que finalement ce qui est importé n'est pas conforme à la législation européenne et on l'interdit.
15: Mais utilisation abusive d'antibiotiques, par exemple, sur l'élevage.
38: Est-ce que les responsabilités vont être pointées dans cette affaire? Nous avons cessé de dire que nous étions d'accord pour commercer, pour le peu que ce soit loyal. Ça ne l'était pas. On nous a expliqué qu'il y avait des intérêts autres et que la réelle politique conduisait, par anticipation, malgré le recours devant la Cour de justice européenne, à mettre en place cet accord. Et aujourd'hui, on nous explique que finalement, pour protéger le consommateur européen, on va interdire. Mais enfin, c'est inacceptable. Qui est responsable de ça? Qui va oser, devant les Européens, assumer cette incohérence majeure que nous dénoncions depuis des années? Continuer à produire en Europe avec une alimentation parmi les plus sûres de la planète pour garantir aux consommateurs la qualité, la sécurité, c'est ça notre boulot à nous les agriculteurs.
15: Suspension non seulement effectivement des importations de viande, de volaille, de bœuf brésilien, mais aussi du miel
38: des œufs.
15: Et des œufs. Ça veut quand même dire que tout ça aurait pu être anticipé. Est-ce que l'Union européenne s'est trompée de combat?
38: En tous les cas, elle a fait preuve
15: de naïveté. Est-ce qu'elle est aujourd'hui votre ennemi plutôt que votre allié?
38: Non, vous savez, nous, on a toujours dit que face aux grands blocs mondiaux, il fallait réagir en européen. Mais effectivement, nous avons dénoncé avec force cette vision de ce que l'Europe appelait le Green Deal, le pacte vert, qui était une vision idéaliste, très naïve. Et il me semble que, au moins, s'il y a une vertu à cette réaction d'interdiction des imports, c'est que peut-être il y a une prise de conscience qui va conduire à garantir que, maintenant, on va cesser notre naïveté, on va contrôler ce qui arrive, et surtout, on va redonner de l'ambition à l'agriculture européenne, parce qu'on peut pas, en permanence, expliquer que ça vient d'ailleurs et détruire la production. Derrière la production, il y a aussi la création de valeur, il y a la restauration des finances publiques, il y a tous ces sujets-là.
15: Arnaud Rousseau. Les tracteurs aux portes de Paris, les blocages sur un certain nombre d'autoroutes, est-ce que ce sont des images que l'on va revoir?
38: Partout où je vais sur le terrain, vous savez, j'étais dans l'Aveyron, je serai cet après-midi en Normandie, les gens disent, on va attendre de voir quelle est la prise de conscience des pouvoirs publics, mais je le dis aussi, des filières, du consommateur, parce que ça peut pas simplement être l'État, nous sommes conscients de l'État des finances publiques. Mais s'il n'y a pas une réaction massive avec une mise en place d'un certain nombre de moyens très concrets qui donnent des signaux, alors évidemment, cet hiver, les gens qui sont au bord du gouffre, voire tomber dans le gouffre. Quand j'emploie l'expression de vraiment le diagnostic vital est engagé, c'est que on en est là, Apolline de Malherbe. Il y a des gens qui disent, moi c'est terminé, je peux plus, j'aime ce métier, mais c'est plus possible. Quand vous êtes en zone intermédiaire, quand vous êtes en Occitanie, qui depuis plusieurs années subit cette affaire, quand vous êtes aujourd'hui viticulteur et que vous voyez les foires au vin dans lesquelles on voit du vin à vil prix, ça n'est plus tenable.
15: Mais est-ce que ça veut dire que ce que vous êtes en train de nous dire, c'est que cette colère, elle est pour l'instant retenue parce qu'ils ont encore espoir, mais au fond, le gouvernement, en annonçant hier que finalement, ils n'étaient pas prêts
0: disait que le plan ne serait pas annoncé aujourd'hui, que les aides ne seraient toujours pas donc ni annoncées ni versées. Est-ce qu'il joue avec le feu ?
38: En tous les cas, ça fait 3 hivers qu'on est dehors. On a besoin effectivement d'une réponse rapide et tout porte à croire que la colère n'a pas disparu. Je vous confirme même que la colère est là. Donc, on a besoin de travailler avec les pouvoirs publics. C'est la raison pour laquelle j'irai à l'invitation du Premier ministre la semaine prochaine. On va voir les moyens mis en œuvre. Et si on considère que ça n'est pas suffisant ou qu'en tous les cas, les choses ne vont pas assez vite, eh ben, à nouveau, on viendra exprimer notre colère. Mais je le redis, vous savez, la colère, c'est pas un sport qu'on aime pratiquer dans le monde agricole parce que tous les hivers, on a autre chose à faire. On a énormément d'autres choses à faire. Mais on veut se battre pour ce métier parce qu'on pense que ça a du sens pour le pays.
0: Merci Arnaud Rousseau d'avoir été mon invité ce matin. Vous êtes à la tête de la FNSEA, le premier syndicat agricole. Merci à vous. 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
15: Ne bougez pas, dans un instant, l'actualité continue sur RMC. C'est les GG avec Alain Marchal, Olivier Truchot. De quoi allez-vous débattre, messieurs ?
2: On va continuer de parler de l'affaire Bruel, parce que ce qui est intéressant, c'est la voix de Mimi Mati qui défend son ami Patrick Bruel. Elle dit « On est dans une mise à mort ». Est-ce qu'on peut encore écouter les chansons de Patrick Bruel aujourd'hui, regarder ses films ? Est-ce que ce sera encore diffusé ? 32-16 pour en discuter avec les grandes gueules, bien sûr. On reparlera de la galère pour les millions d'usagers du RER francilien tous les jours. Des travaux, des retards, ça se compte en heures. C'est le stress, la crise de nerfs pour les usagers. Vous venez en discuter avec nous au 32-16. Et puis on parlera de ce débat sur BFM TV hier. Sale blanc, est-ce une insulte raciste, oui ou non ? Ça s'est écharpé sur BFM TV hier. Des avocats ont dit non, ce n'est pas une insulte raciste. Eh bien on en discutera avec Sam Zira, Zora Bitant dans les GG dans les grandes gueules et Charles Consigny.
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0: Bonjour à tous, ça y est, vous êtes installés, vous êtes prêts à réagir au 32-16, tant mieux, puisque c'est parti pour les GG, pour les grandes gueules, en direct sur RMC et RMC Story, comme tous les jours jusqu'à midi. Bonjour Olivier.
1: Salut Alain, bonjour les grandes gueules, bonjour à tous.
0: Et aujourd'hui, on accueille notre nouvelle recrue pour la saison présidentielle. Il est avec nous le créateur de contenu, l'homme aux millions de followers, pardon, aux millions d'abonnés, faut pas dire followers. C'est Sam Zira.
1: Salut Sam.
2: Salut Olivier, bonjour Alain, je suis hyper heureux d'être avec vous ce matin.
1: T'as pas pris le RER pour venir ?
2: Non, j'ai pris un VTC.
0: Ouais, parce que le RER, là, c'est la galère. Les travaux pour des millions de personnes aujourd'hui sur l'Île-de-France. Quel que soit le RER, le A, le B, C, D, F, G, Z, ce que vous voulez. En fait, à cause des travaux et déjà à cause des retards, les gens se retrouvent coincés. Et ce sont des milliers d'heures qui sont perdues comme ouais. ça.
1: Et le pass,
0: mois,
1: le pass Navigo augmente chaque année. Il n'y a pas de problème,
0: jours.
1: Là.
0: La galère des usagers, on en parlera. T'as vu les petits sujets aujourd'hui, Sam? On parlera du débat à la primaire, de sale blanc. Est-ce une insulte raciste aussi?
2: Mais bien évidemment, t'inquiète pas, j'ai vu toutes les updates depuis ce matin. Si je suis
0: attaqué. Attention, parce qu'on va avoir des nouveaux langages avec. On va avoir les updates, les mises à jour. Je dis ça pour vous. Le Sam Zira est avec nous. Qui est là?
1: Charles. Il y a Zora aussi. J'ai vu Zora Bitton de retour de vacances.
0: Et Zora qui s'installe. Les grandes gueules vous donnent la parole, comme tous les jours, bien sûr, au 32-16. Qui va casquer pour le budget? Qui va devoir faire des sacrifices? Ça, on en parlera dans le Face au GG tout à l'heure avec Philippe Juvin. Philippe Juvin, ce sera son Face aux grandes gueules. Vous savez, c'est le médecin Philippe Juvin. Il est toujours là à regarder les deniers publics et il viendra dire qui va payer, qui va passer à la caisse.
1: Ça s'appelle les Français. C'est les Français qui vont passer à la caisse, comme d'habitude.
0: Voilà le programme des GG des grandes gueules. Premier sujet de discussion dans un instant, Patrick Bruel. Mimi Mathy dénonce une mise à mort professionnelle. Est-ce que vous partagez son avis? C'est au 32-16 que vous en parlez. Sam Zira, Charles Consigny, Zora Bitton.
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0: 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On va faire un point sur l'actualité, c'est le journal des GIEC avec Quentin Vinet. Bonjour Quentin.
10: Bonjour Alain, bonjour à tous.
0: On a entendu la colère des agriculteurs ce matin sur RMC.
10: Après, vous le savez bien, le report du plan d'aide agricole. L'annonce était prévue normalement aujourd'hui, mais elle est finalement repoussée. Le temps des derniers arbitrages, nous dit-on. Il faut pourtant un quoi qu'il en coûte pour sauver l'agriculture française. Ça, c'est ce que disait un petit peu plus tôt ce matin sur RMC le porte-parole de la Confédération Paysanne. Et il y a urgence, voilà ce qu'estime le président de la FNSE, Arnaud Rousseau.
11: On peut pas attendre, mais ce qui compte pour nous, c'est que les annonces, je l'espère, au plus tard en début de semaine prochaine, montrent la compréhension du gouvernement de la situation que vous venez de décrire, qui est absolument catastrophique. Et donc ce qui compte pour nous, c'est à la fois la capacité à réagir maintenant, et puis ensuite à se projeter. L'agriculteur qui doit semer son blé, et c'est dans quelques semaines, achète-t-il ses semences, les prépare-t-il, oui ou non? L'éleveur qui déjà est en train d'affourager, c'est-à-dire de nourrir ses animaux avec de l'herbe, est-ce qu'il a les moyens de racheter du fourrage, ou est-ce qu'il se sépare de ses animaux? Ça c'est très concret, et c'est maintenant, les décisions se prennent maintenant.
0: Et cette colère agricole, on l'entend dans un contexte de nouveau de sécheresse et de chaleur.
10: Oui, parce que ça recommence. On a déjà battu les records de température hier en Ardèche et dans l'Hérault pour un mois de septembre. On attend jusqu'à 40 degrés d'ici la fin de la semaine dans les régions du Sud. Météo France parle déjà de températures inédites. Une annonce ce matin, et ça concerne d'ailleurs les agriculteurs, c'est la reconduction des aides sectorielles pour les carburants en septembre et en octobre également. La porte-parole du gouvernement, Maud Bréjon, précise toutefois que les transporteurs, désormais, ne sont plus concernés par ces aides. Sans doute un drame familial survenu en Haute-Saône, près de Besançon. Les corps de quatre personnes issues d'une même famille ont été retrouvés dans la soirée. sur un terrain abritant des caravanes. Parmi eux figurent deux enfants et leur père. Et puis je vous signale qu'à l'US Open de tennis, c'est déjà fini pour Diane Paris, sortie dès le deuxième tour. C'était la Française en forme du moment pourtant, avec Arthur Fils lui aussi éliminé chez les garçons. Les deux Français en forme sont sortis de l'US Open.
0: Merci Quentin Vinet. Les grandes gueules sont là, elles sont installées. Il ne manque plus que vous au 32-16, bien sûr. Vous prenez la parole avec nous en direct jusqu'à midi. C'est parti.
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0: 32-16 pour réagir avec les GG, avec les grandes gueules, tous les jours en direct jusqu'à midi. Trois GG sont là, Zora Bitan, Charles Consigny, Sam Zira, c'est le petit nouveau dans la bande des GG, dans la bande des grandes gueules. Les grandes gueules qui vous donnent la parole, notamment tout de suite pour parler de Patrick Bruel. Est-ce qu'on a affaire à une mise à mort professionnelle? 32-16 pour le dire aux grandes gueules.
1: Les filles très tristes qui se sentent obligées d'annuler parce que la justice pour l'instant n'a pas tranché.
2: Après, Patrick, c'est un séducteur, il a été séducteur, il a été plus harcelé que harceleur à mon avis.
1: La justice n'a pas tranché et on est capable de laisser sortir des mecs qui ont violé une mamie de 83 ans, de les laisser en liberté, et on est capable de vouloir interdire à un chanteur. Donc pour l'instant, la culpabilité qui est sûrement moindre, n'a pas été prouvé.
3: Alors regarde, regarde un peu. Je vais pas me taire parce que t'as mal aux yeux.
0: C'est vrai qu'elles sont rares, hein, les voix pour soutenir Patrick Bruel aujourd'hui. C'est celle de Mimi Mati que l'on vient d'entendre, l'actrice, celle qui l'a côtoyé aux Enfoirés notamment. Mimi Mati qui estime qu'il a été plus harcelé qu'harceleur et qui aujourd'hui dans les colonnes du Parisien parle même de mise à mort médiatique.
4: Oui, il faut reconnaître que Mimi Mati a une certaine forme de courage parce que tout le monde se planque dans cette affaire et les artistes ne se prononcent pas. Mimi Mati, qui est très populaire, elle veut défendre Patrick Bruel. Alors d'ailleurs, elle dit qu'elle n'est pas forcément proche de lui, mais elle l'a beaucoup fréquenté, notamment sur la scène des Enfoirés. Donc chez nos confrères d'RTL, elle a expliqué que selon elle, Bruel avait été plus souvent harcelé que harceleur et elle était triste qu'il se sente obligé d'annuler sa tournée. Et ce matin dans le Parisien, elle parle même de mise à mort professionnelle. Alors c'est vrai, hein, factuellement, il ne peut plus donc monter sur scène. Les radios, on a vérifié, ne diffusent quasiment plus de chansons de Patrick Bruel. Sur les plateformes, ces titres sont beaucoup moins demandés. Bien sûr, aucun projet de film, aucune pièce de théâtre. D'ailleurs, il avait dû terminer les représentations théâtrales en juin plutôt que prévu parce que la pièce était perturbée. Il a 67 ans, Patrick Bruel. On sait que ça va prendre des années, ces instructions, avant qu'il y ait des procès. S'il y a procès, donc finalement, à 67 ans, est-ce que c'est terminé pour lui? Et est-ce que ça va trop loin?
0: Est-ce que c'est une mise à mort médiatique, Zora?
5: En fait, c'est pas un soutien à Patrick Bruel, c'est un soutien à la justice et à un pays de droit. Et c'est le revers de la médaille des réseaux sociaux. Alors, moi, je suis pas juge, j'ai pas enquêté. Il est pas tout seul dans cette situation. Il y a énormément de cas. On voit dans la ville de Paris ce qui se passe avec la pédocriminalité.

0: Je pense que je me serais retiré voilà, pour laisser le temps à la justice de faire le travail.
1: Ouais, mais là, il a annulé sa
0: voilà,
1: tournée.
0: Voilà, ça a donné l'occasion à tout le monde de lyncher, mais que ce soit lui, quelqu'un d'autre.
2: Sauf, pardon, mais ce qu'elle n'a pas compris, Mimi Mathy, c'est qu'on n'est pas, on n'est plus, elle n'est plus dans un épisode de Joséphine Ange Gardien. Et elle ne pourra pas, en un claquement de doigts, effacer les 32 accusations que subit aujourd'hui, que vit Patrick Bruel. Elle n'a aucun mot pour ces femmes. Elle n'a aucun mot pour ces femmes qui ont pris la parole, qui ont eu le courage de prendre la parole, avec des témoignages quand même très concordants, dans des temporalités complètement différentes. Là, pour le coup, les déclarations de Mimi Mathy, ce sont des vraies déclarations d'enfoirés.
1: Ah oui, carrément.
2: Ah mais complètement. Là, pour le coup, ça porte
3: elle oublie,
2: très bien
3: elle,
2: son
3: elle
2: nom.
3: Elle oublie les plaignantes, elle oublie les femmes qui accusent.
2: Elle n'a pas un mot, surtout pour elle. Et c'est ça le plus choquant. Elle est complètement déconnectée. Moi, ça me perturbe énormément. Et non, on n'est pas du tout dans une société de la cancel culture concernant Patrick Bruel.
3: Un peu quand même.
2: Bah, non, pardon, mais patienter, attendre d'avoir un rendu de justice, c'est pas forcément canceller. Ça veut dire aussi être prudent. C'est pas non plus.
3: Ça veut dire qu'il peut plus exercer son métier. On annule ses concerts. Enfin, il l'annule parce qu'il est obligé.
2: Alors,
3: et il pourra plus exercer son métier.
2: Il est présumé innocent, mais la présomption d'innocence, eh ben, c'est pas un pass VIP qui fait que les maires, nous, le public ou n'importe qui aurait envie de le voir sur scène. On a aussi le droit de respecter la présomption d'innocence et de dire, en attendant, on préfère patienter.
0: Non, mais au nom des violences faites aux femmes qui sont indiscutables et que y a pas de débat dessus, au nom de ça, on peut pas tout se permettre non plus. C'est-à-dire que tu peux pas non plus mettre au pilori des gens parce que tu peux marcher sur tes deux jambes, tu peux être effectivement déterminé et incompressible sur les violences faites aux femmes. Mais en même temps, tu peux aussi considérer que il faut aussi que la justice, elle ait le temps de faire son travail, qu'elle ait le temps de démêler dans ses 32 plaintes.
3: Oui, mais
0: qu'est-ce qui est recevable, qu'est-ce qui l'est pas,
3: etc. Oui, mais
0: en
3: attendant, qu'est-ce qu'on fait de Patrick Bruel? C'est-à-dire que ça va prendre du temps. Est-ce qu'on fait comme si de rien n'était?
0: Non, mais c'est au public de le décider. Il y a des gens qui auraient été voir.
3: Voilà, c'est ça.
2: Bien sûr, c'est au public de le décider.
0: Mais c'est au public de décider.
2: Non, il décide pas. Elle l'a dit, Mimi Mathy. Elle a dit, elle estime que le public doit choisir et est libre de choisir. C'est ce qu'il fait.
3: Bah non,
0: le public, tu le déprogrammes, le public, concert, il a plus de
1: concert.
0: C'est lui
1: qui s'est déprogrammé.
0: Oui, d'accord. Au début, c'est non, c'était les maires qui le déprogrammaient.
1: Ils lui conseillaient, il le déprogrammait pas, il lui conseillait de ne pas venir à la ville.
0: Ben voilà, exactement.
1: Charles.
4: En tout cas, le problème, c'est la lenteur de la justice. Donc, moi, d'une certaine manière, je comprends les plaignants, les associations, etc., qui commencent à en avoir assez qu'on leur balance la présomption d'innocence en disant oui, mais il y a 35 plaintes, donc il faut qu'on choisisse. Moi, je pense que puisqu'on est un état de droit auquel sont si attachés tous ces militants de gauche, à mon sens, ils doivent aller au bout de leur raisonnement. Et pour moi, la présomption d'innocence, elle est sacrée.
0: Mais oui.
4: Donc si j'étais Patrick Bruel, j'aurais maintenu ma tournée, j'aurais maintenu mes concerts et libre au maire qui ont la responsabilité de la sécurité dans leur ville, d'assurer la sécurité de ces concerts, si tu veux. Et je pense que, honnêtement, c'est les militantes féministes, je le dis de façon tout à fait bienveillante, je pense pas qu'elles soient violentes comme peuvent l'être. Et c'est pas une menace terroriste non plus qui pèse sur Patrick Bruel.
1: Donc, non, mais ça aurait pu donner lieu peut-être à des petites échauffourées ou des affrontements.
4: Moi, je trouve que les principes peuvent pas être à géométrie variable, si tu veux. Les mêmes gens peuvent pas hurler que le fascisme prendrait le pouvoir si le RN était élu et appliquait ses mesures sur la sécurité et refuser la présomption d'innocence pour tous ces artistes qui sont cancellés les uns après les autres. Là, il faut reconnaître qu'il y a une accumulation de plaintes à laquelle on peut pas rester indifférent. Quand il y a 30 personnes qui viennent dire la même chose dans un commissariat ou dans le bureau d'un juge, ça ne fait pas une condamnation, ça fait pas une conviction. D'ailleurs, ça a été très largement tamisé, et il ne reste plus que 5 millions d'examens.
3: D'accord,
4: mais si j'étais lui, tout ça dit, j'aurais maintenu mes concerts.
3: Il y a quand même, je voudrais rebondir sur ce que disait Zora, qui parlait du périscolaire. Moi, je suis désolé, il y a quand même deux poids, deux mesures.
0: Mais oui,
3: le périscolaire, c'est pas 30 plaintes. Hein. Le périscolaire, déjà,
0: c'est une horreur.
3: C'est un scandale sans nom.
0: Avec des aveux.
3: C'est amusant, mais on n'a pas demandé aux responsables politiques qui visiblement ont fait preuve de défaillance de se retirer.
4: Je crois qu'Emmanuel Grégoire
3: d'être cancellé. Emmanuel Grégoire a même été élu maire de Paris alors qu'il faisait partie de l'équipe qui dirigeait pendant ces années.

0: de scandale.
1: Mais je
0: la mairie
1: a voulu interdire Bruel.
0: Justement.
2: Oui.
0: Donc, je trouve qu'il y a deux poids, deux mesures. Les violences faites aux femmes, on est tous d'accord, c'est un combat qu'il faut mener. Mais aujourd'hui, j'ai l'impression que c'est le combat ultime. Et que dans d'autres affaires, et notamment lorsqu'il s'agit d'enfants, eh ben là, tout d'un coup, on ne demande pas des démissions, on ne dit pas aux gens de se mettre en retrait, etc.
2: Moi,
0: c'est le deux poids, deux mesures.
2: Contre Patrick Bruel, est-ce que les féministes se sont... je sais pas, ok, c'est pas les femmes, mais quand même, c'est des mères. Est-ce qu'il y a eu un combat de la gauche pied à pied, déterminé, au même titre que ce qu'a subi Bruel?
0: À Paris, aucun.
2: Ah, et pourtant, aveu, truc horrible. Enfin, là, pareil. Là, il y a vraiment des animateurs qui ont été exfiltrés, recasés, mis à pied. Certains ont avoué, des parents en larmes,
0: et
2: des enfants.
0: Il y a un procès en ce moment.
2: Mais il y a un procès en ce moment. Et là, bizarrement... Bizarrement, on n'a pas...
3: On a Médine qui va intervenir dans la discussion, qui est du côté de Toulouse. Bonjour Médine.
4: Salut les belles gueules. Comment ça va Médine?
3: Est-ce que ça va trop loin pour,
4: pour moi, c'est même plus que ça va trop loin. Pour moi, perso, c'est une dictature. Je vais vous dire pourquoi. Parce qu'en fait, moi, j'en veux à l'État et à la justice. Déjà, il n'est pas condamné, on est d'accord. C'est pas question de réseaux sociaux ou quoi. L'affaire n'est pas sortie dans les réseaux sociaux. Avant de sortir dans les réseaux sociaux, faut mettre cette affaire à huis clos. Faut pas en parler partout. Même si c'est un personnage public, on va me dire oui. Non. L'histoire, elle s'arrête là. Ensuite, la déprogrammation. Les maires ont conseillé. Vous savez très bien, comme moi, c'est un conseil, c'est plus une menace qu'un conseil. Ouais. On va pas se mentir. Faut dire la vérité.
0: C'était une pression exercée.
4: Ben, bien sûr. Ils sont qui, eux, les maires, pour le déprogrammer? Ils sont qui? Ça veut dire l'État, il les laisse. Dictature. Ils font ce qu'ils veulent, en fait. Le gars, il est producteur, il met son oseille en place. Après, vous avez dit, ouais, c'est lui qui a déprogrammé. C'est pas lui qui a déprogrammé, il est pas bête, parce que s'il déprogramme lui, il perd son argent. Si c'est un maire qui le déprogramme, il est assuré, il récupère son oseille.
3: Là, c'est lui qui a pris la décision. Derrière, il faudra assumer les conséquences, financières. En plus, bon nombre de musiciens, de ces musiciens, étaient aussi mal à l'aise pour partir en tournée avec lui. On entendait, je regardais aussi ce qu'ils disaient sur les réseaux sociaux, c'est pas possible, à pas pouvoir chanter les chansons d'amour et les rapports hommes-femmes, alors qu'il y a 32 plaintes aussi sur scène.
4: Donc,
3: ça sera malaisant, voyez. Voyez,
4: donc,
3: mais
4: c'est pas des artistes. Eh oui, il faut appeler un chat un chat.
5: Oui, mais
4: ce que
5: dit Médine dans la pureté des principes est tout à fait juste, c'est que normalement, le secret de l'instruction
2: normalement
5: fait que si vous êtes mis en examen, personne n'est censé le savoir. Et ce que peut faire un juge, c'est vous placer sous contrôle judiciaire.
2: Voilà.
5: Et imaginons.
3: Mais le secret de l'instruction, il n'existe plus.
5: Si vous êtes,
3: t'es bien placé pour le savoir.
5: C'est un problème. Et si vous êtes, par exemple, un animateur du périscolaire mis en cause pour des faits de pédophilie, ce qui va se savoir, c'est que le juge d'instruction va vous placer sous contrôle judiciaire et vous interdire le contact avec
0: les mineurs. Et là, on n'a pas interdit à Patrick Bruel de faire des conseils.
5: Patrick Bruel n'a pas.
0: Il a pourtant un contrôle judiciaire.
3: Allez-y, Médine.
4: Charles. J'oublierai jamais le resto que tu me dois.
0: Ah bon?
4: Je vais te dire pourquoi.
0: Sur quoi?
4: Il y a 2-3 ans, vous allez me rappeler le souvenir. Vous savez, vous avez fait le concours de celui-là qui allait être la meilleure grande gueule.
3: La grande gueule de l'année. Oui,
4: voilà,
3: d'accord.
4: Moi, j'ai prédit que c'était Charles. Et Charles, en rigolant, il m'a dit, si je gagne, je te donne un resto. Parce que c'était en début d'année.
3: Et la prochaine fois que tu vas à Toulouse.
0: Et donc, ça fait 3 ans. C'est long, 3 ans.
5: Il y a prescription, mais...
0: Non, mais...
5: Je vais demander votre...
4: La vérité. Franchement, vous êtes tous au top.
5: Je vais demander votre numéro 3216.
3: Merci Médine de votre fidélité. Merci. À bientôt,
2: merci
3: Médine. À bientôt dans les GG.
0: Sam, oui. Il ne faut pas non plus nier qu'il y a eu une pression très forte aussi sur les réseaux sociaux. Il y a une espèce de justice médiatique qui s'est mise en place.
6: C'est pas une justice médiatique. C'est une indignation. Et c'est une indignation qui est logique et qui est légitime et qu'il faut entendre. Pour revenir, je suis désolé, mais sur la vidéo, sur les propos de Mimi Mati, parce que c'est quand même le sujet. Oui, je l'ai dit, elle a aucun mot pour les victimes. Elle oublie qu'il y a plus de 32 femmes qui ont accusé. Et ça, c'est à prendre en compte. Ça veut dire que pour elle, moi, j'entends, il y a 32 menteuses.
0: Elle va même plus loin.
6: Il y a 32 menteuses. Ces 32 femmes sont toutes des menteuses.
5: Oui,
6: elles ont toutes menti. Les masseuses, les personnes qui ont travaillé près de nous.
5: En l'occurrence, il me semble, sauf erreur, qu'il n'y a que 5 mises en examen.
0: 4
5: mises en examen.
6: Bien sûr, bon, c'est indépendant.
0: Ça va peut-être évoluer.
5: Je suis désolé. S'il y a 32 plaintes, mais qu'il y a 4 mises en examen...
0: Parce qu'il y a des plaintes qui sont arrivées après les premières mises en examen.
3: Et d'autres témoignages vont arriver.
2: Les réseaux sociaux et l'indignation.
6: Déjà à l'époque, les guignols rigolaient là-dessus. C'est pas une affaire d'aujourd'hui. C'est pas une histoire d'aujourd'hui. Faut arrêter de défendre l'indéfendable.
2: Mais non, mais les réseaux sociaux et l'indignation, mais qu'est-ce que les réseaux sociaux sont un thermomètre dans cette société?
6: Et qu'est-ce que 32 femmes?
2: Mais qu'est-ce que les réseaux sociaux ont à voir?
6: Qu'est-ce que 32 femmes qui prennent la parole pour dire qu'elles ont été touchées, qu'elles ont été violées?
2: Un avocat et un juge vont se pencher sur les réseaux sociaux pour donner des verdicts.
6: Arrêtez de penser aux gens qui travaillent derrière, comment ils vont faire. Ils choisissent aussi pour qui ils travaillent.
2: Tu t'indignes sur les réseaux. Alors maintenant, aujourd'hui, c'est un juge et un avocat vont se dire, bon, alors, selon l'indignation sur les réseaux sociaux, nous allons considérer que.
5: Mais on s'en fout des réseaux sociaux, en fait. Ça existe.
2: C'est les faits qui parlent. C'est les faits qui parlent.
5: Ça s'appelle le trouble à l'ordre public.
2: Mais oui.
5: Et donc je peux te dire qu'effectivement maintenant, quand une affaire suscite l'indignation sur les réseaux sociaux, ça peut tout à fait.
2: Elle est choisie cette indignation. Elle est sélective. Voilà, elle est triée.
0: Il y a un truc qui quand même dérange. Enfin, il y a quand même un truc qui dérange dans ce que dit Minuati, parce qu'elle dit, il a été plus souvent harcelé que harceleur.
2: Mais ça, c'est. Oui, là, elle est terminée.
0: Donc, elle vient de dire. Il a été harceleur aussi.
2: Bah oui.
0: Peut-être que si quelqu'un, dans son entourage, ses amis artistes avaient dit à Patrick Bruel, écoute, là, maintenant, ça suffit, tu déconnes, tu peux pas tomber sur toutes les nanas qui passent devant toi, etc. Ça me fait penser un peu à l'affaire Gérard Depardieu. Où pendant des années, on a laissé visiblement Depardieu avoir des comportements inadmissibles sur les tournages. Tout le monde se dit, ah oui, mais il est comme ça, Gérard. Mais c'est, donc il y a une espèce d'impunité qui s'installe. Ces types-là, visiblement, perdent de pied et pensent qu'ils sont irrésistibles et que toutes les filles vont leur tomber dans les bras. Moi, je pense qu'il y a aussi, quand même, une responsabilité. Et les gens qui entourent Patrick Bruel, ses amis artistes, doivent se poser la question, est-ce qu'on n'a pas eu tort de le laisser finalement peut-être agir et pendant toutes ces années?
3: Avec Farida qui est dans les Pyrénées-Orientales, qui est au 32-16 aussi. Farida, bonjour.
1: Oui, bonjour.
3: Quelle est votre opinion? Est-ce que ça va trop loin quand Mimi Mati parle de mise à mort? Elle a raison ou pas?
1: Alors, non, elle a évidemment tort selon moi, mais moi j'aimerais ramener un petit peu d'objectivité dans tout ça. Et pour ça, je voudrais demander le conseil d'un avocat. Donc, je voudrais m'adresser à M. Consigny, qui veut bien donner
5: problème,
1: le conseil.
5: Pas de problème, je lance le timer.
0: Attention, il est un peu cher. Hein.
5: On facture à l'heure. Hein. Je vous en prie.
1: Donc voilà, s'il s'agissait d'un individu lambda, qui aurait fait l'objet de 32 plaintes, même au regard de la présomption d'innocence, si on partait tout simplement du risque de danger que ce personnage pourrait constituer pour des femmes et pour la société, est-ce que ce personnage sera en liberté? Est-ce qu'on sera en train de discuter? Est-ce qu'il a le droit d'être boulanger? Est-ce qu'il a le droit d'être chanteur? Est-ce qu'il a le droit d'être ceci ou cela? Voilà. Moi, je pose une question simple. Au nom de la protection des femmes dans cette société, plus de 30 plaintes pour viol, agression sexuelle. On est en train de discuter de son métier.
6: Bravo madame.
5: En l'occurrence, je rappelle, il y a 4 mises en examen. Le parquet avait demandé le placement en détention provisoire de Patrick Bruel, a saisi un juge indépendant qui statue sur ces questions, qui s'appelle le juge des libertés de la détention, lequel a estimé qu'il n'y avait pas de risque en l'état. Au vu des éléments qu'il a, c'est peut-être des plaintes assez anciennes.
6: Oui, comme pour Liana.
5: On connaît pas le détail des choses.
2: Non, mais là, il n'a pas fait personne, sa comparaison.
5: Le juge en charge de cet aspect a estimé qu'il n'y avait pas lieu de placer Patrick Bruel en détention. Sauf erreur de ma part, je crois que le parquet a fait appel de ce jugement et que la chambre de l'instruction de la cour d'appel de Versailles a confirmé ce jugement. Donc, ça fait 4 juges. 3 juges de la cour d'appel, 1 juge des libertés de la détention, qui ont considéré qu'il n'y avait pas lieu de placer Patrick Bruel en détention. Est-ce qu'un citoyen lambda aurait fait l'objet du même traitement? Honnêtement, je n'en sais rien. Je pense qu'on n'aurait pas saisi 4 juges d'instruction contre un citoyen.
3: Farida, c'était la réponse de Maître Consigny. Alors, justement, est-ce qu'on est dans une mise à mort professionnelle pour Patrick Bruel? Est-ce que ça va trop loin? On regarde ce qui se dit sur les réseaux sociaux. On va voir quel est le pouls de l'opinion là durant ce petit quart d'heure de discussion qu'on a eu. Ça va trop loin, vous dites oui quand même à 61%. À suivre dans les GG, une grève à France Inter parce qu'il y a un chroniqueur du magazine Valeurs Actuelles qui arrive le dimanche pour une chronique. Ils sont prêts à se mettre en grève. Là encore, est-ce que ça va trop loin? C'est au 32-16 que ça se passe. 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

0: Farida et Medine, vous prenez la parole avec les GG, avec les grandes gueules au 32-16, avec aujourd'hui Sam Zira, le créateur de contenu, l'avocat Charles Consigny, et puis nous sommes avec Zora Bitant, l'intervenante auprès des jeunes, notamment pour parler de ce qui se passe en ce moment sur France Inter. Il va y avoir une grève, pourquoi ? Parce qu'il y a simplement un chroniqueur de droite qui va avoir une rubrique, une petite chronique, le dimanche matin. Ce sont les personnels de Radio France qui sont réunis en Assemblée Générale. Ils ont demandé à la direction le retrait de la chronique hebdomadaire de Charles Sapin et ils ont voté la grève.
1: Alors cette chronique est censée être programmée le dimanche matin à 7h42. Elle doit durer à peu près 2 minutes 30. Elle doit être faite par Charles Sapin, qu'on connaît, puisqu'il vient souvent sur BFM TV. C'est un journaliste politique. Il est passé au Figaro, au Point. Maintenant, il vient d'être recruté par Valeurs Actuelles. Mais cette simple petite chronique de 2 minutes 30 va peut-être déclencher une grève à France Inter. Pourquoi ? Parce que le personnel, enfin une partie du personnel de France Inter et plus largement de Radio France, estime son arrivée incompatible avec les valeurs du service public. Ce qu'il reproche, c'est le passif judiciaire de Valeurs Actuelles, qui a été condamné notamment après la publication d'une caricature représentant Daniel Obono en esclave, condamnation devenue définitive en 2022. Les syndicats reprochent à Valeurs Actuelles d'avoir mené une campagne de dénigrement contre Radio France au cours de l'année écoulée. Alors c'est vrai qu'il y a eu un procès fait à l'audiovisuel public, on reproche à l'audiovisuel public d'être simplement à gauche, de manquer de pluralisme, de ne pas offrir finalement une écoute à l'auditoire une offre plus large. Bah là, finalement, on a l'impression que le personnel de Radio France donne raison à Charles Alloncle et à ses amis, parce que 2 minutes 30 d'une chronique d'un journaliste de droite et ça déclenche une grève.
0: Qu'est-ce que vous en dites, 32-16, pour en parler avec les GG, Sam, Charles et Zora ? Charles ?
2: Non, bah, le jeune Charles Sapin, effectivement, on le connaît. Je comprends que ça leur fasse tout drôle à France Inter, qui se vit comme le maquis du Vercors, si tu veux, d'avoir tout à coup un journaliste de Valeurs Actuelles qui vient à leur micro, fût-ce de façon sacrificielle le dimanche matin à 7h40. Mais en plus, je pense qu'il a été recruté quand il était encore au Point, et que après avoir signé son contrat avec France Inter, il a changé de titre pour aller à Valeurs Actuelles. Effectivement, il faut qu'ils choisissent à France Inter. Soit ils affirment le fait qu'ils sont une radio de gauche, et dans ce cas-là, ils excommunient, ils excluent ceux qui ne pensent pas comme eux. Soit ils prétendent à une certaine neutralité, et dans ce cas-là, dans les limites de ce qui est acceptable. C'est vrai que Valeurs Actuelles, je comprends que ça leur fasse drôle, parce que historiquement, c'est quand même... Moi, c'est un journal que je trouve très sympathique, mais historiquement, c'est quand même vraiment un journal qui est à la droite de la droite.
0: Ce qui est intéressant, c'est ce que dit le patron de Valeurs Actuelles. Il dit, on a recruté Charles Sapin justement pour recentrer un peu Valeurs Actuelles. Donc, ils ne l'ont pas pris parce que c'était quelqu'un de l'aile sur la ligne.
1: Non, tu vois, l'impression que c'est un néo-nazi.
0: Oui, c'est ça, à peu près.
2: Donc je trouve ça amusant. Voilà, pour être clair, je comprends et je trouve ça assez drôle.
3: Et ben moi pour ma part, je comprends le malaise des employés de France Télévisions et je pense
0: de
3: que
0: France
3: ce malaise
0: Inter,
3: de France Inter pardon, et je pense que ce malaise, il doit être entendu et il doit être écouté. Ils connaissent leur maison, ils connaissent leur crèmerie, ils savent comment la défendre et ils ont une conception du service public qu'ils souhaitent défendre. En revanche, j'ai quand même un petit bémol. Oui, je sais que ça te fait bondir de ta chaise, Zora.
4: Non, ça me fait rire.
3: Non,
4: surtout.
3: Mais moi, ce qui m'inquiète...
4: C'est drôle. Non, mais c'est touchant.
3: Ah ben moi, je trouve pas que ce soit touchant. Je peux comprendre en fait des salariés qui défendent leur institution. Ouais. Tu vois,
1: leur institution
3: et leurs valeurs.
1: Radio France n'appartient pas au personnel.
4: C'est
1: en revanche, Radio France appartient à tous les Français. Voilà. C'est le service public.
3: Voilà. En revanche,
1: 500 millions d'euros de budget par an. Ouais.
3: En revanche, selon moi, une rédaction, elle peut pas disposer d'un droit comme ça de qui peut être engagé ou de qui ne peut pas être engagé. Sinon, l'antenne, selon moi, elle finira par ressembler uniquement aux personnes qui y travaillent. Tu vois, Zora, j'avais tout de même un petit bémol.
1: Ah, il est dans la nuance.
0: Zora.
5: Ils sont géniaux, ces gosses. J'adore.
0: Ces gosses.
5: Ah oui, c'est des enfants. Hein. C'est des jeunes. Il faut être révolté. Quand t'es jeune, si t'es pas révolté, t'as raté ta vie. Donc, c'est normal.
3: Bah, vous l'êtes pas et vous êtes révolté pourtant, Zora.
5: Moi, j'ai été révolté, mais je suis indignée aujourd'hui. C'est pas pareil. Et puis, j'ai des colères ciblées, donc c'est différent. Mais c'est drôle parce que quand les radios du service public trient leurs sujets, effacent le 7 octobre, le 8 octobre, pratiquent le déni et la complaisance avec l'islamisme en justification sociale.
3: On peut dire la même chose
5: d'autres
3: chaînes.
5: Et d'un seul coup, et les autres c'est des privés, là c'est public. Quand c'est ton argent, c'est pas pareil. Quand c'est privé, comme RMC, ils font ce qu'ils veulent. Quand c'est l'argent public, tu fais pas ce que tu veux.
1: Donc après, on fait pas ce qu'on veut parce qu'on a des règles.
5: Bien sûr, on n'a pas.
1: De pluralisme,
5: il y a la loi.
1: De parole,
5: et puis il y a la loi. On tient pas de propos racistes, et gueule, etc.
1: Sont la preuve.
5: Donc, ce qui est incroyable, c'est que ce mec est pas d'extrême droite, mais ce qui est fabuleux avec la gauche et l'extrême gauche, en particulier l'extrême gauche, c'est que tout ce qui n'est pas dans son couloir est facho, d'extrême droite, nazi, Cucus Clan et compagnie. Donc on a l'habitude. Maintenant, France Inter, c'est la Pravda de gauche, tout le monde il est beau, tout le monde il est gentil, le vivre ensemble, tu peux vivre même avec des gens qui sont contraires à tes valeurs, tes codes, tes lois, ta république, il n'y a pas de problème. De toute façon, c'est un repère de défense des opprimés, opprimés de service.
1: La charte Sapin est opprimée, là.
5: Non, mais dans leur sujet. Et là, t'as un mec qui est un peu à droite et ils se mettent en grève. Bah, ok.
3: Non, mais ce qui est intéressant. Ils représentent un média. Oui. Il représente un média.
5: Il était au point, il a passé à valeur.
3: C'est
5: alors
3: OK pour vous, ces services publics compatibles, Zora, pour vous, qu'un média comme Valeur Actuelle ait été condamné officiellement jusqu'en dernière instance pour une caricature, pour des propos choquants. Vous en parliez, Olivier, de Daniel Obono.
5: Non,
3: la représentante en esclave enchaînée.
5: Non, mais
3: c'est OK.
5: Non, mais comme si.
3: Ces services publics compatibles, tu Zora, ça ne vous indigne pas.
0: Oui, mais ça ne veut pas dire que Charles.
5: Voilà, il n'y était pas déjà.
0: Mais ça ne veut pas dire qu'il cautionne.
1: Il n'y était pas à ce moment-là.
3: Mais il y a une représentation de ce qu'un média aussi donne comme image.
1: Dans ce cas-là, on ne reçoit pas de journaliste de l'Humanité, parce que l'Humanité saluait la mort de Staline. Enfin, à un moment donné, on fait le procès de tous les journaux et on fait l'historique de tous les journaux.
2: Essayons d'être objectifs et exhaustifs. Il est exact qu'il y a une espèce d'entrisme aujourd'hui d'une certaine droite réactionnaire qui mène la bataille des idées. Oui. Ça, il faut le reconnaître, on le voit bien. Il y a des médias dédiés, il y a des nouveaux journaux comme l'Incorrect, etc. Il y a des grands journaux qui ont été repris. Si, c'est une forme.
1: Non,
2: si,
1: mais
2: ils mènent la bataille des idées.
1: Mais non, mais parce que pendant des... Mais non, mais Charles...
2: Oui, mais justement, mais laisse-moi être complet.
1: Oui, mais je veux dire, parler d'entrisme, tu as l'impression qu'il y a un complot, que...
2: Bah oui,
1: mais
2: oui,
1: non, si,
5: non,
1: mais
5: non, si,
1: mais
5: non,
1: si,
5: non,
1: si,
2: non, si,
1: attends,
2: écoute, je les connais, je vois bien que, effectivement, je vois bien qu'ils se concertent et qu'ils font en sorte de faire avancer leurs idées. Mais ça répond à des années, c'est pour ça que ça leur fait tout drôle à France Inter, de domination idéologique totale de la gauche qui, pour le coup, décidait de ce qui était admis ou pas dans le débat public. Et a fortiori sur les antennes du service public. Je comprends que ça leur fasse tout drôle.
1: Ce qui est intéressant, c'est que on va voir comment la direction de France Inter va s'en sortir de cette histoire, parce que c'est devenu politique, puisque Jean-Luc Mélenchon s'est emparé de l'affaire et demande bien sûr que Charles Sapin ne soit pas recruté.
5: Oui.
1: Donc, si la direction de France Inter cède, on dira, elle a cédé à Jean-Luc Mélenchon, on est dans une période électorale, donc tout va être observé. Là, on parle du service public, France Inter qui effectivement a été pas mal bousculé avec Radio France et le diviseur public dans son ensemble, par cette commission, par tout ce qu'on a pu raconter. Et sinon, France Inter va a priori essayer de tenir. Mais s'ils tiennent, il y a un bras de fer qui va être mené avec un personnel qui a l'air d'être remonté à bloc contre l'arrivée de Charles Sapin. Ça va être intéressant de voir dans les prochains jours comment
2: ça va basculer. Quand on voit Charles Sapin,
3: Sam,
2: c'est pas Goebbels, ça, aux dernières nouvelles.
3: Mais, non, mais parmi eux, il y a des journalistes. Leur métier, c'est de poser des questions, c'est de chercher, c'est de confronter. Moi, j'aimerais bien que ces personnes qui veulent faire grève aujourd'hui, qui vont certainement le faire, soient face à lui, à l'antenne, lui posent des questions, aillent chercher des informations et aillent justement débattre de tout ce qu'on est en train de dire avec lui. C'est l'essence même de leur métier.
0: Ils veulent même pas rencontrer Charles Sapin.
1: Oui, oui.
0: Amadou, bonjour.
6: Oui, bonjour, les gars, vous allez bien?
0: Qu'est-ce
6: bonjour,
0: que vous Amadou. En dites, Amadou, alors ouais.
6: Moi, en fait, je suis totalement d'accord et en soutien avec Radio France, parce que je trouve que Radio France a raison. Et ça prouve encore une fois, je vais reprendre les propos de Joël, en France, il y a une soumission envers les idées de l'extrême droite que je trouve totalement mais incroyable. C'est-à-dire que ce monsieur, arrêtez de dire qu'il est de droite. Ce monsieur Valeur Actuelle, c'est un média d'extrême droite. Il y a une différence entre la droite, le Point ou le Figaro, ce sont des médias droite, même s'il y a des gens qui ont travaillé là-bas, comme même Zemmour, etc. Mais pour moi, le Figaro, ça reste un média droite. Mais le Valeur Actuelle, c'est un média raciste d'extrême droite qui a déjà été condamné pour xénophobie. Arrêtez de normaliser la xénophobie et des condamnations par la justice. Sinon, dans
1: mais
6: ce cas-là,
1: mais c'est pas lui qui a été condamné, pardon.
5: C'est pas lui.
1: Amadou, vous oubliez de dire.
6: Mais
1: vous oubliez de dire, Charles Sapin n'était pas à Valeurs Actuelles lorsque Valeurs Actuelles a été condamné. D'ailleurs, le directeur de Valeurs Actuelles n'est plus là. C'est plus le même. C'était Geoffroy Lejeune. C'est lui qui avait été condamné.
6: Mais dans ce cas-là, allez jusqu'au bout de votre logique. Dans ce cas-là, si demain France Inter ou n'importe quel média mainstream embauche quelqu'un de Rivarol, ne venez pas vous plaindre.
1: Non mais, sincèrement Amadou, c'est là où vous exagérez. Charles Sapin, c'est pas Rivarol. Il se trouve que moi je le connais personnellement. Je vous mets au défi de me démontrer qu'il est d'extrême droite. Et puis même s'il était d'extrême droite, je suis désolé Amadou, on est dans un pays où 30%, si l'on croit les derniers sondages, au moins 30% des gens s'apprêtent à voter Marine Le Pen au premier tour. Radio France, c'est le service public, c'est-à-dire c'est pour tous les Français, c'est pas seulement pour Amadou et les Français qui votent à gauche. Donc c'est normal que le Radio France fasse preuve de pluralisme et sincèrement offrir 2 minutes 30 de chronique à un journaliste de droite ou d'extrême droite si vous voulez le dimanche matin, je pense que ça ne mettra pas en branle.
0: En plus le dimanche, allez-y Amadou.
2: Le dimanche à 7h40, les électeurs de gauche ne vont pas l'entendre.
6: Olivier, comme je t'ai dit, je sais qu'il y a une soumission envers l'extrême droite.
1: Mais ce n'est pas une soumission, c'est une volonté de faire parler tout le monde.
6: Mais écoutez-moi, je vois que même vous, au niveau de BFM, parce que je m'intéresse à la politique. Ça fait des années que je regarde, etc. Je m'intéresse même à même, j'écoute même des gens qui ne sont pas de mon bord politique.
1: Ah bah alors, écoutez Charles Sapin.
6: Charles Sapin, j'ai déjà vu même, il est sur des émissions. Je dis pas que en fait que lui, j'ai pas quelque chose. J'ai pas un problème avec Charles Sapin lui-même.
1: Ah bon, alors.
6: J'ai pas dit que j'ai un problème avec Charles Sapin lui-même. J'ai juste dit que quelqu'un qui travaille à Valeur Actuelle, un journal qui a été condamné pour xénophobie, faut pas normaliser ça. Et je vois que même dans votre média BFM, vous avez embauché des gens de Valeur Actuelle. Je le vois.
0: Non, on les a pas embauchés. Ils viennent chroniquer, si vous voulez. Ils viennent faire des chroniques.
1: Il y a Rokhaya Diallo,
0: il y a Tuc Duhal Denis. Nous, on est là pour la pluralité des opinions, mon cher Amadou.
1: Si on n'écoute que Rokhaya Diallo, je pense qu'on fait pas notre boulot. Si on n'écoute que Valeurs Actuelles non plus, il faut écouter tout le monde.
0: Christophe de Haute-Marne, qui est enseignant, bonjour. Vous avez entendu ce que disait Amadou. Christophe, qu'est-ce que vous en dites, vous? Bonjour.
7: Oui, bonjour. Déjà, bonjour à Zora, parce que j'adore. Merci.
5: Bonjour Christophe.
7: Je la suis un peu sur Facebook et franchement, c'est super. J'ai entendu, mais c'est toujours pareil. En fait, alors moi, déjà, là-bas, je suis un électeur de gauche, on va poser le truc. Mais je me reconnais plus, moi, dans cette gauche-là qui fait une dictature de la bien-pensance où personne ne peut s'exprimer et donner son avis. Il faut absolument être, voilà, dans leur lignée. Et sinon, t'es de facto un facho. Voilà, et j'utilise, je suis pas forcément d'accord, j'ai un petit doute, tout de suite t'es un facho. Moi je me reconnais plus dans cette gauche, d'ailleurs quand je vais voter, je mets un petit bulletin il m'est arrivé de mettre voter José, voilà, parce que je peux même plus voter pour quelqu'un.
1: Voter José,
7: c'est une connerie,
0: hein. C'est votre voisin parce qu'il n'arrivait plus à trouver.
3: Non, c'est scène de ménage.
0: Vous n'arrivez plus à trouver quelqu'un qui vous correspond aujourd'hui.
5: Non, mais c'est récurrent, Christophe. En fait, quand on parle avec les Français, partout, la première chose qu'ils vous disent, c'est de toute façon, on ne peut plus rien dire, on est facho. En fait, il y a une espèce de terreur intellectuelle qui fait que...
2: Parce qu'ils sont devenus fâchés.
5: Non, parce que le réel... Pourquoi ? Parce que la gauche travestit le réel pour pas faire l'amalgame. En fait, le déni du réel fait qu'en face, ils osent... Dès que tu nommes le réel, t'es un facho. Or, le réel, lui, c'est un tueur en série, il rigole pas. Donc,
0: Amadou,
5: quand tu
0: Christophe...
5: racontes la réalité des faits, tout le monde est taxé de facho. Et c'est vrai qu'il y a une résistance là-dessus. Parfois, l'excessive.
0: Merci à Amadou et à Christophe. On a posé la question, est-ce que l'extrême droite a sa place sur le service public ou pas? Est-ce qu'on a le droit d'avoir des chroniqueurs qui sont sur cette mouvance? C'est le Valeurs Actuelles. Complètement, vous dites, à 85%. Suite des GG dans un instant. Avec le On s'en fout, on s'en fout pas. Restez avec les grandes gueules. Sam Zira, Zora Bitant, Charles Consigny.
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0: Angèle en direct sur RMC, RMC Story, Sam Ziral, créateur de contenu, Charles Consigny, l'avocat Zora Bitan, qui est avec nous, l'intervenante auprès des jeunes. Avant de passer, on s'en fout pas, attention, la prime de rentrée, là ça sonne. Vous m'envoyez prime par SMS au 732-16, prime par SMS au 732-16. Vous avez 10 minutes pour vous inscrire. Vous êtes inscrit ensuite, attention, on appelle avant la fin des shows d'RMC ce soir à minuit et là vous gagnerez peut-être une sacrée somme d'argent. Zora, là actuellement, vas-y, lève-toi, va à la roue, on a 38 500 euros. Oula. À toi de faire tourner la roue et de voir combien on rajoute entre... Fort. Oula, bah, voilà. Elle va tout péter là. Alors attention, combien on rajoute à 38 500? Allez, faut que tu me mettes une grosse
1: somme. Allez.
2: Ouais, 1500,
1: magnifique.
0: Bravo. Magnifique. Zora fait rajouter 1500 euros.
3: C'est autre chose que Louis Gerbier.
0: C'est pas mal, ça. Hein. Donc 38 500 plus 1500, ça donne pile 40 000
1: voilà,
0: euros.
1: Le compte
0: 40 000 euros
3: est-ce
0: à
3: qu'on va
0: gagner.
3: Appeler des gens.
0: Avant ce soir, hier il y a déjà eu un coup de fil, ça n'a pas été gagné. Il y en aura encore un ce soir.
3: Dans les grandes gueules, ça va
0: avant
3: gagner.
0: Avant la fin des émissions, avant la fin de l'after, un coup de fil. Mais attention, à chaque émission, ça monte. La prime de rentrée. Là, si on
3: la
0: vous appelle,
3: 40 000, c'est facile à souvenir.
1: C'est pas mal. Hein.
0: Si on vous appelle avant la fin des grandes gueules ou Castel Midi fasse tourner la roue, c'est 40 000 euros à donner. Attention, soyez attentifs, restez bien à l'écoute d'RMC. On y va pour le on s'en fout pas.
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0: Ma chère Anaïs Inès Sainz, je vous en prie, asseyez-vous. Bonjour, bienvenue.
6: Bonjour à tous. Léna Situation, les GG, l'influenceuse qui remplit Bercy. Est-ce qu'on s'en fout ou pas, Sam?
7: Et pourquoi me regardes-tu, Anaïs? Non, on s'en fout pas du tout.
6: D'accord, Charles.
8: On ne s'en fout pas.
6: Zora.
1: On ne s'en fout pas.
6: 20 000 places vendues en 40 minutes seulement. Un Accor Arena plein à craquer lundi soir pour les 10 ans de ces fameux vlogs d'août. Et même une rediffusion prévue sur France 2. Les influenceurs, les nouvelles pop stars, les GG. Pourquoi tu ne t'en fous pas, mon cher Sam?
7: Eh ben moi, je m'en fous pas, tout simplement parce que c'est une concrétisation, parce que c'est 10 ans de travail acharné, parce qu'elle représente toute une génération, parce que quand un homme de télévision produit 30 ans de contenu, on dit que c'est génial. Et souvent, quand une femme produit sur le digital et fait ce qu'elle a réussi à faire en plus de 10 ans, eh ben on lui dit que c'est la culture du vide. Mais en tout cas, sa culture du vide, comme certains aiment bien le dire, a rempli Bercy. Et d'autres sur les plateaux télé remplissent leurs conneries.
3: Pour ceux qui n'ont pas suivi, il se passe quoi à Bercy? Qu'est-ce qu'elle raconte?
7: Et ben, ce qu'elle raconte, c'est que tout simplement, elle fait un spectacle. Il faut savoir que c'est devenu, c'est la nouvelle mode, ça va venir, vous allez le voir de plus en plus. Il y a énormément d'influenceurs qui se produisent maintenant sur scène, qui apportent leur univers sur scène.
3: Donc, elle raconte
7: à une ère où tout est hyper digitalisé, où en fait, il n'y a plus le lien, il disparaît de plus en plus, alors qu'on est censé être plus connecté. On se retrouve dans des salles. Il me semble que Samuel Etienne l'a fait. Il y a Légende également qui a fait une tournée, et vous allez voir qu'on va voir de plus en plus de créateurs de contenu.
0: Il a hâte de remplir l'Accor Arena aussi, Sam.
7: On me l'a proposé.
0: Ah tiens,
3: tu pourrais le faire?
7: Alors pas l'Accor Arena, mais on m'a proposé de faire une tournée.
3: Et tu pourrais le faire?
7: Je pourrais par exemple emmener mon talk show à Aja en tournée avec mes chroniqueurs, bien sûr, ce serait super. On rencontrerait le public.
8: Charles, écoutez, je vous avoue que je suis très boomer sur ce sujet. Je ne sais pas ce que fait Léna Situation. Je ne sais pas ce qu'elle dit sur scène ni sur Instagram. Mais c'est intéressant, elle a l'air d'être intelligente, elle crée des magasins éphémères où les gens font la queue pendant des plombs pour acheter ses vêtements. Très bien, je vais m'intéresser. Je ne sais pas du tout ce qu'elle fait. Voilà.
6: Ce sont des gens qui sont sur tous les tapis rouges aujourd'hui, à Zora. Cannes et partout, hein, Zora.
1: Chaque époque, c'est délire. Celui-là, il est particulier.
0: C'est un délire.
1: Oui, c'est.
0: Ça n'a pas de sens.
1: Qu'on le veuille ou non, c'est de la culture du vide. C'est pas parce qu'il y a 20 000 personnes qui viennent, c'est 20 000 vides aussi. Enfin,
7: c'est la culture du vide. Pourquoi?
1: Alors, aujourd'hui, les gens qui bossent, qui font des longues études.
7: Non, pourquoi c'est la culture du vide, Léna Situation?
1: Parce que ça n'apporte rien culturellement. Ah, bon. Culturellement, c'est-à-dire que tu vas raconter tes soirées.
7: Donnez-moi le thème d'une vidéo qu'elle a sortie, Léna Situation. Non, mais s'il vous plaît, Zora.
1: Elle ou d'autres, tu dis, on fait des spectacles éphémères. Elle fait un vlog sur ses soirées, les magasins éphémères. Non,
7: ces
1: même
7: vlogs,
1: des boomers.
7: C'est un mois par an.
1: Oui, d'accord. Mais
7: est-ce que vous pouvez me donner le concept d'une de ces vidéos qu'elle a sortie hors vlog?
1: Mais pas importe.
7: C'est pas ça. Non, pas peu importe, parce que vous parlez sans savoir.
1: C'est pas ça. ça le sujet. Le sujet, c'est d'exposer
7: sa vie. Donc c'est vous la culture
1: vie.
7: Du vide, Zora,
1: non,
7: là.
1: Non, non, nous, on aime les choses de culture.
7: Mais là, c'est vide ce que j'entends.
1: Là. Mais non, mais ah, pas mais du si. Tout. Mais pas si. Du tout, puisque les influenceurs, qu'est-ce qu'ils vendent aujourd'hui?
7: Non, moi, je parle de l'État.
1: Toi, tu vends du débat. Toi, tu vends du débat, tu vends du GG, tu vends du débat avec des gens.
7: Mais pour d'autres, je suis la culture du vide.
1: Mais non. Ah bah non,
7: pour, bah c'est pour ceux comme vous qui ne s'intéressent pas et qui ne connaissent pas.
1: À partir du moment où tu vends du débat, c'est que tu vends de l'échange. Donc c'est pas le vide. Tu as des gens, tu as des chroniqueurs qui parlent de sujets divers et variés.
7: C'est une productrice.
1: T'es pas en train de raconter quelle chemise t'as mis, quel maquillage t'as mis.
7: Mais c'est pas ce qu'elle fait.
1: Tu vois ce que je veux dire?
7: Mais Zora, ce que je suis en train de vous dire, c'est qu'en fait, vous ne savez pas ce que propose Léna Situation.
3: Je suis en train de regarder
7: vous parler là-dessus. C'est dommage. Je trouve que ça, c'est la culture du vide.
6: Elle a des combats, Léna Situation.
7: Bien sûr.
6: Lesquels?
7: Elle est aux côtés de nombreux associations, elle fait des vidéos qui permettent d'avoir des réflexions philosophiques sur la vie, oui. Sur la société. C'est aujourd'hui aussi comme ça qu'on s'instruit. C'est pas qu'en regardant les matinales, c'est pas qu'en lisant des livres.
1: Mais on les gens ne regardent pas les matinales.
3: On enchaîne.
1: Ils regardent pas.
6: Charles, t'es sur Instagram
3: je,
6: là.
3: Je regarde le compte de Léna Situation. Bon, je me dis heureusement que tout le monde ne fait pas comme Léna Situation. Sinon, on manquerait quand même un peu de. De médecins, de professeurs,
6: pour les GG.
3: Etc.
6: Sixième vague de canicule, hein. On est le 3 septembre. Est-ce qu'on s'en fout pas, Zora?
1: Oh, moi, je m'en fous.
6: Ah bon? Charles?
3: On s'en fout pas.
6: Mon cher Sam?
7: On s'en fout pas.
6: Il va faire cet après-midi jusqu'à 34 à 36 degrés hein, sur l'arrière-pays méditerranéen, chez toi Alain, et plus localement, jusqu'à 38 degrés dans le Languedoc, selon Météo France, qui place 6 départements en vigilance jaune, mais pour un mois de septembre, c'est quand même
7: exceptionnel.
6: À noter, mon Charles. Cher Charles.
8: Non, je trouve que la canicule de cet été nous a un peu volé notre été.
3: Les canicules.
8: Pour ceux qui ont subi ces vagues de chaleur extrêmes, je trouve que ça gâche complètement le plaisir qu'on peut avoir à être à tel ou tel endroit, parce qu'on est totalement assommé par cette chaleur. De même que pour ceux qui, les rares Français, qui ont continué à travailler au mois de juillet, dont j'ai fait partie, mais nous n'étions pas nombreux, eh bien, c'était vraiment très pénible de subir cette chaleur extrême. Donc, c'est un vrai problème. Et il faut pas se mentir. Je pense
1: T'aurais pu faire un truc, un influenceur à Paris.
8: On va devoir s'adapter.
1: Un avocat à Paris, t'aurais cartonné,
8: On va devoir s'adapter. Malheureusement, je n'ai pas le talent de Léna Situation, donc j'étais obligé.
3: Il va y avoir une facture à payer parce que c'est un coût économique.
8: Il va falloir, à mon avis, certaines
6: Zéro
8: régions vont
6: de
8: devenir désertées, en fait.
7: Ça me dira.
8: Cesser d'habiter certaines régions.
7: Ben, on s'en fout pas parce qu'il faut de la végétation. Tout simplement, on manque de végétation dans les grandes villes. On a besoin d'avoir de la végétation, on a besoin d'avoir plus d'arbres.
1: Je crois que Hidalgo, elle en a mis beaucoup.
7: Ah bah oui, bah on en a besoin d'encore plus.
1: Bah non,
7: voilà,
1: elle en a enlevé beaucoup.
7: On a trop de bitume. Bah et bah oui. Bravo Hidalgo, c'était génial de mettre plein d'arbres. Faut continuer
1: non,
7: comme
1: elle
7: ça.
1: En a enlevé.
3: Elle en a coupé plein.
1: Elle en a coupé, c'est ce que c'est fini.
7: Et bah Emmanuel Grégoire en mettra plus, espérons. Oui.
0: À suivre dans les GG, dans les grandes gueules. Sujet de discussion justement, puisqu'on est sur l'Île-de-France. Ce sont des millions de personnes qui tous les jours prennent les RER. Sauf que, et c'est la une du Parisien, une vraie galère. D'ailleurs, tous ceux qui prennent le RER le constatent. On cumule les heures de retard. Les travaux ne sont pas terminés. Avant les travaux, c'était déjà pas terrible. Pendant les travaux, ça allait encore moins. Et à la rentrée, eh ben, c'est toujours pas terminé. Donc, comment sortir du cauchemar des transports en commun franciliens? Et cela dit, quand on regarde les sujets sur les transports en commun, on se rend compte que ben, ça touche aujourd'hui les retards et autres. Paris, mais aussi toutes les grandes villes aujourd'hui. 32-16 pour venir en discuter avec les GG, avec les grandes gueules. Et puis, on évoquera la gauche, les débats de la primaire. Raphaël Glucksmann ne veut qu'un débat là où ses adversaires en veulent trois. Alors, est-ce que Glucksmann a la trouille de débattre face aux autres? 32-16 là aussi pour le dire aux grandes gueules.
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0: 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Rémi Barré, bonjour.
1: Bonjour Alain, bonjour à tous. Avec déjà plus de 35 degrés à l'ombre prévue cet après-midi à Nîmes ou encore à Béziers, une nouvelle vague de chaleur va concerner la France. À partir d'aujourd'hui, température qui pourrait dépasser les 40 degrés au cours du week-end dans le sud du pays. 37 degrés prévus cet après-midi à Perpignan. Coup de chaud qui surprend les habitants. Rencontré par Jean-Wilfried Forquès pour RMC.
3: Je le vis parce qu'on est obligé de le vivre comme ça. Mais j'avais jamais connu ça. Jamais. Parce qu'en plus, nous, on avait la qualité d'avoir la tramontane ici. Il n'y en a pas. Même la tramontane, c'est arrêté.
4: C'est juste, même tous les Perpignanais en ont marre. La chaleur.
5: On va rester à la maison avec la clim, je pense.
4: C'est une angoisse, oui. Pour nous, les étudiants, dans la classe, non ventilée, non climatisée. Ça fait plaisir quand on est en vacances ou au bord de la plage, mais quand on reprend les cours ou quand on, pour certains, le travail, c'est assez compliqué à gérer.
1: Les aides sectorielles pour les carburants seront reconduites ce mois-ci et en octobre, c'est ce qu'annonce la porte-parole du gouvernement Maud Bréjon. Les transporteurs en sont en revanche exclus et celles destinées aux grands rouleurs est prolongée jusqu'au 31 septembre. Après la décision de la France d'imposer une taxe sur l'ultra-fast fashion, Pékin menace Paris de mesures de rétorsion. Sans plus de précision pour le moment, depuis hier, un malus financier frappe en France chaque produit issu de la mode éphémère, comme ceux que l'on trouve sur les plateformes Shein, Temu ou AliExpress. Et plus le ton monte entre le ministre de l'Intérieur et celui de la Justice, Laurent Nunez conteste l'existence évoquée par Gérald Darmanin d'un stock fantôme de dossiers de violences sexuelles sur mineurs, dossier qui n'aurait pas été transmis par les enquêteurs aux magistrats. RMC, il est 10h01, tout de suite, les grandes gueules.
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0: Venez discuter avec les GG, avec les grandes gueules en direct sur RMC, RMC Story aujourd'hui avec Charles Consigny, Sam Zira, la petite recrue, le nouveau de la bande. Et nous sommes avec Zora Bitan, intervenante auprès des jeunes. C'est la deuxième heure des GG. Vous avez raté la première. Elle est à disposition déjà sur les podcasts, sur l'appli RMC et sur notre site internet rmc.fr. Au cours de cette deuxième heure des GG, on va parler de sale blanc. Est-ce que c'est une insulte raciste? Oui ou non? C'était un débat sur BFM TV hier autour de Sonia Mabrouk, une avocate qui dit non, ce n'est pas une insulte raciste, il n'y a pas la même valeur historique que de dire sale noir et sale blanc. On en parlera tout à l'heure à 10h40. Les débats de la primaire, Raphaël Glucksmann ne veut pas jouer le jeu, il veut un seul débat. Peut-être qu'il a un peu la trouille, Raphaël Glucksmann, peut-être qu'il se sent fragile à l'oral avec les autres candidats. Là où les autres veulent trois débats, hein. Donc on en parlera avec vous à 10h20. Mais d'abord, regardons un peu la manière dont se fait la rentrée sur Paris et l'Île-de-France, avec des millions de gens qui galèrent tous les jours dans les RER.
1: C'est n'importe quoi, qui pénalise pas les usagers, parce que bon, on en a ras-le-bol et franchement, tous les matins, tous les soirs, c'est la même chose.
2: Nerveusement, on craque, hein. On a de quoi péter les plombs.
0: Alors, faut rappeler l'acronyme RER. Réseau, le E, express, régional. Donc, faudrait peut-être l'appeler RE. C'est-à-dire, tu enlèves express pour rester sur réseau régional, parce qu'il n'a plus d'express que le nom aujourd'hui.
3: Oui, il y a 5 lignes de RER en Île-de-France. Ça transporte quand même plus de 3 millions de personnes chaque jour. La seule ligne A qui traverse la région parisienne d'est en ouest et qui traverse Paris, c'est plus de 1,3 million d'usagers chaque jour. Hein. C'est quand même, c'est pas rien. Et visiblement, ça a été l'enfer cet été parce qu'il y a des chantiers. Alors on peut se dire c'est normal l'été, on fait les travaux. Mais le problème, c'est que c'est l'enfer aussi à la rentrée. C'est-à-dire que là, ça continue. Et il y a un très bon dossier dans Le Parisien aujourd'hui en France qui raconte la galère des usagers ou des clients du RER, et pas seulement de la ligne D qui est une ligne sinistrée depuis longtemps. Alors il y a la région de France, vous savez comment ça fonctionne. C'est la région Île-de-France qui fournit les trains, mais c'est la SNCF qui doit faire fonctionner tout ça. Et la région Île-de-France se retourne contre Jean Castex, hein, la RATP, en disant bah, comment ça se fait qu'il y a autant de dysfonctionnements, de retards, de perturbations. C'est la vie du quotidien. Hein. Le pass Navigo est à plus de 90 euros quand même par mois. Donc on paye pour un service qui visiblement n'est pas bien rendu. Est-ce que ça démontre une fois de plus que les services publics ne sont pas toujours à la hauteur de ce qu'ils devraient être?
4: Bah, moi, j'ai la chance de ne pas prendre le RER, mais ça m'arrive de le prendre. Et à chaque fois que je le prends, je pense aux gens qui vont travailler. Parce qu'en fait, quand on le prend occasionnellement, de toute façon, une fois sur deux, il faut prendre au moins une heure de large pour pas rater un train, etc. Parce qu'il est évident qu'on va avoir soit quelqu'un sur la voie, soit une panne. Un dysfonctionnement quelque part, il se passe toujours quelque chose. En plus,
3: On s'ennuie jamais.
4: Outre les incivilités, les gens qui parlent au téléphone, les cris, etc. Le RER, c'est incroyable. C'est un nid à diversité de situations d'incivilités en tout genre. Donc,
3: mais pourquoi les gens
4: J'arrive pas à comprendre comment en France, en parcourant certains pays, même si pour moi la France ce sera toujours le plus beau pays du monde parce que c'est mon pays, mais quand même quoi, en infrastructure, on va dans les campagnes, c'est pareil, les routes, il y a énormément de routes abîmées. En fait, oui. On a une dégradation de beaucoup de choses, y compris
0: ce qui dépend de l'État.
4: Voilà, il y a une énorme dégradation de ce qui dépend de l'État, les routes. Il faut

0: pas. Je pleurais dans les couloirs du RER tellement c'était traumatisant et je m'étais fait une promesse. Je m'étais dit je vais tout faire pour plus jamais prendre ni le RER ni le métro de ma vie. Aujourd'hui j'ai la chance de pouvoir prendre
1: encore
0: des VTC,
1: le métro c'est un peu mieux
0: et j'en suis très content. Mais c'est un cauchemar pour les usagers. C'est une insulte pour les usagers. On leur donne moins de services, plus de peur, plus de terreur, plus d'angoisse, plus d'agression,
1: de retard
0: et un prix toujours plus élevé. On n'en peut plus. Ils en peuvent plus. Je compatis. Très honnêtement, je compatis. Je sais pas ce qu'il faudrait faire, mais en tout cas, il y a un vrai sujet de fond à travailler. Regardez au Japon. On pourrait manger par terre.
1: Oui, c'est vrai.
2: Le métro japonais et le train japonais sont exemplaires, effectivement.
3: Moi, je veux faire différent.
0: Mettez un mouchoir pour tenir la barre.
1: Oui. Non, mais je suis d'accord. Non, mais c'est horrible. Les transports en commun, c'est horrible.
4: Charles.
5: En tout cas, il y a plusieurs problèmes. D'abord, les RER n'ont pas été conçus pour accueillir autant de monde.
1: Mais oui,
5: c'est ça le problème. C'est qu'il y a trop de monde par rapport à ce qui avait été prévu.
1: Et comme on est visionnaire en France, ça,
5: au départ, mais parce que
3: il fallait doubler les lignes.
5: Les choses sont trop concentrées autour de Paris. Il faut décentraliser ce pays le plus possible. Oui. Moi, je milite, par exemple, pour qu'on envoie tout ce qui est public en province, que les entreprises, elles, fassent ce qu'elles veulent. Mais déjà, tout ce qui est ministère, agence à la con, administration à la con, etc.
1: Mais oui.
5: Par exemple,
3: le siège des grandes entreprises publiques peuvent être en province. Pourquoi le siège de la SNCF serait forcément à Paris?
1: Et ce serait mieux d'ailleurs, ça repeuplerait nos provinces.
3: Après, le problème, c'est que le patron de la SNCF, il ne va pas être d'accord. Il veut son appartement.
5: Non, Castex, il va aller habiter à Dole, tu vas voir. Il sera très content.
2: Tu sais que ce qui est terrible aujourd'hui, je te coupe dans ton raisonnement, c'est qu'aujourd'hui, il y a des employeurs en région parisienne qui demandent à leurs salariés en phase de recrutement où est-ce que vous habitez,
3: quelle ligne de RER
2: vous prenez pour venir travailler.
3: Et donc la dette est mort.
2: Et donc en fonction de la ligne de RER,
3: tu surtout pas avoir le boulot.
2: Tu n'es pas embauché.
0: Discrimination à la ligne.
2: Donc le type se dit désolé, vous serez ou toujours en retard, ou vous ne viendrez que le matin ou que l'après-midi.
3: Ou alors vous allez me dire de partir plus tôt parce que sinon vous avez peur de louper.
2: Et donc tu te retrouves discriminé ou non embauchable à cause de la ligne que tu empruntes. C'est quand même un truc de dingue, quoi. Alors qu'on nous pousse à prendre de plus en plus les transports en commun.
5: Donc,
2: quoi.
5: Moi, je dis.
2: Imagine que tu prennes une avocate dans ton cabinet, tu lui demandes quelle est la ligne que vous prenez. Peut-être que tu ne la prendras pas, Charles, tu ne la recruteras pas.
5: Absolument. Mais de toute façon, j'allais dire un truc misogyne et je me suis retenu parce que c'était une blague. J'allais faire une blague misogyne.
3: T'as bien fait de te retenir.
5: Ce qu'on appelle de l'humour noir du 36e degré, mais ça ne passe plus aujourd'hui. Donc, je voyais, j'aseptise le débat. Donc, première chose, décentraliser le pays pour que tout ne se concentre pas à Paris.
1: Évidemment.
5: Et encore une fois, il y a un très grand nombre d'administrations, même Radio France, je suis désolé. Enfin bon, bref, il y a plein de choses qu'on peut tout
1: faut
5: à fait. On pourrait tout à fait installer en province. Moi, dans ma région, il y a une magnifique ville desservie par un TGV avec des grands bâtiments magnifiques d'époque 18e qui pourraient tout à fait servir à des ministères et autres administrations qui aujourd'hui sont transformées en musées. Décentralisons, premièrement. Deuxièmement, il y a un problème malgré tout d'investissement là-dedans, sans doute un peu de volontarisme, puisqu'au risque de se répéter, quand on a voulu refaire Notre-Dame en très peu de temps, on a pu le faire. Je vois pas pourquoi on pourrait pas le faire pour les RER. Il faut aussi se secouer au bout d'un moment. Et puis, il y a un laisser-aller général. Et moi, j'étais quand même très frappé cet été. J'ai pas mal pris le train. J'avais quasiment, dans deux cas sur trois, il y avait un problème. Train en retard, train annulé, le TER qui suit pas derrière, etc.
1: Tout le temps.
5: Et j'ai vu cette dégradation et je suis assez vieux pour avoir connu une époque où le train, ça marchait, c'était à l'heure, il n'y avait pas de débat, pas de problème.
2: Enfin, les trains,
5: et là, de manière quasi systématique, il y a eu des problèmes. Donc je pense que d'abord, faut arrêter de payer des emplois fictifs.
3: Parce qu'on n'est pas assez exigeant.
5: Comme celui dont est soupçonné d'avoir bénéficié M. Bagayoko. Ensuite, il faut remettre du volontarisme et de l'exigence. Effectivement, il faut virer les gens qui arrivent en retard.
3: Il faut surtout être exigeant sur la ponctualité, notamment des trains.
5: Mais tout à fait.
3: Les trains arrivent en retard. Quelle que soit la raison.
1: Oui, mais ils te donnent toujours une raison.
3: Quelle que soit la raison, peu importe. Il doit y avoir la culture du résultat. Mais tu sais pourquoi? Parce que c'est un vieux débat qu'on a eu, je me souviens à l'époque, avec Jacques Maillot. C'est-à-dire que déjà, on parle d'usagers, on ne parle pas de clients. Or, ce sont des clients.
2: C'est-à-dire
3: qu'on doit rendre un service à un client et le client, il doit être satisfait. Quand tu traites les gens comme des usagers, tu dis les usagers, c'est pas grave. C'est la variable d'ajustement, vous comprenez, on ne peut pas faire autrement. Et il faut avoir une obligation.

0: résultat, et je pense que cette obligation de résultat n'est pas suffisamment affirmée pour les services publics de transport, mais pas seulement le transport.
1: Mais tu sais pourquoi ? Parce qu'il n'y a pas de sanctions, en fait.
2: Non, c'est ça.
1: Parce que les directions s'enchaînent et t'as jamais de sanctions. Il devrait y avoir, comme au Japon, une obligation de résultat, effectivement, comme tu le dis.
0: Et alors, au Japon, ils pourraient même se faire harakiri si jamais le train n'arrive pas à l'heure.
1: 2 secondes de retard à la fin de l'année, le type, il est lourdé, il est viré.
3: Ce que je trouve inouï, c'est à la SNCF, quand... mettons, vous avez par exemple tout à coup, j'ai eu le cas récemment, un bout de votre ligne qui n'est plus desservi. Donc, c'est-à-dire le train s'arrête en chemin au lieu d'aller jusqu'au bout. Ils sont très contents de vous expliquer l'itinéraire alternatif qu'ils ont prévu. Vous aviez donc un train direct par votre destination. Alors, pour les passagers à destination de Lons-le-Saunier, vous allez pouvoir emprunter la correspondance à Mâcon, qui part dans 2h30. Une fois à Mâcon, vous pourrez prendre le bus express régional qui vous mènera à Marseille. Vous avez 5 heures de trajet. Là, vous pourrez passer la nuit, vous aurez un sandwich et une bouteille d'eau, et le lendemain, vous aurez de nouveau nanan. Et donc, le truc se transforme en un trajet de 9 heures, mais le gars de la SNCF, il est très content parce qu'il t'a trouvé, tu comprends, un autre itinéraire. Et donc, il a l'impression qu'il a fait son boulot.
1: On a Jean-Baptiste qui est avec nous. Il est du côté de l'Ille-et-Vilaine. Bonjour Jean-Baptiste.
4: Bonjour l'équipe.
1: Bienvenue. L'Ille-et-Vilaine, vous connaissez le RER parisien, mon cher Jean-Baptiste ?
4: Ah, un peu de nom, parce que moi, je n'ai pas vraiment utilisé, mais j'ai plus utilisé le métro parisien pendant quelques années de jeunesse, on va dire ça comme ça.
1: Oui.
4: Mais c'est vrai qu'il y a des retards partout, mais même par chez nous, hein, des retards avec les bus, les trains, etc.
1: C'est ça le problème, vous avez raison, c'est que ça se généralise dans les transports un peu partout en France. Allez-y, Jean-Baptiste.
4: On généralise Paris tout le temps, bon, après, mais il y a des retards partout. Donc après, il faut peut-être faire quelque chose. Après, décentraliser, comme disait Charles, c'est bien beau, mais... si c'est pour des Parisiens qu'un bruit de tracteur, il fasse un procès...
2: Ça, je suis d'accord.
4: C'est compliqué, quoi.
2: Donc, c'est vrai, en plus.
4: C'est pas pour dire que les Parisiens restent en
0: vous n'avez pas envie d'aller voir les Parisiens, j'ai l'impression.
1: Non, mais vous avez raison, Jean-Baptiste.
4: Non, c'est pas que voilà, je suis contre les Parisiens, mais c'est vrai que...
0: Vous n'avez pas envie de les voir.
4: Non, mais j'ai déjà assez travaillé sur Paris. C'est vrai que dès que on va faire une livraison, quelque chose comme ça, c'est pas j'étais chauffeur routier, mais c'est un enfer, Paris, c'est un enfer.
0: Oui, mais alors, à Paris aussi, tout à l'heure, Charles disait, on n'a pas anticipé le fait qu'on serait de plus en plus nombreux en région parisienne, mais il y a des choses qu'on n'a pas anticipé, c'est-à-dire qu'on a fait travailler les gens à l'ouest et on les a fait habiter à l'est, d'où la ligne A du RER qui est saturée, parce que tout le monde, matin, tout le monde part de l'est pour aller à l'ouest, et le soir, tout le monde repart de l'ouest pour aller à l'est. Ça, c'est des choses qui s'anticipent. C'est des choses qu'on peut planifier.
1: Mais
0: dans ce cas-là, il faut faire preuver un peu de vision. Voilà, mais c'est Jean-Baptiste qui a manqué, malheureusement.
4: Après, il faut moderniser, en fin de compte, tout le réseau. Et après, peut-être faire aussi que les gens aient aussi possibilité de se loger. Parce que c'est vrai que, malheureusement, comme sur Paris, quand on voit le prix des logements, c'est très compliqué. Quoi. Si vous voulez être logé
0: pour le
4: travail, c'est très compliqué. Même sur les régions comme par chez nous, je suis près de Rennes, et ben, c'est vrai que. Comme chez nous, on est quand même à une demi-heure de Rennes, on va dire ça comme ça. Et en fin de compte, il faut prendre du temps parce qu'il y a des bouchons, il y a plein de choses. Donc voilà. Et après, faut moderniser après tout ce qu'il y a à moderniser au niveau des transports en commun.
0: Oui, mais pourtant, il y a une injonction quand même à prendre les transports en commun des politiques.
1: Alors, Jean-Baptiste, reste avec.
4: Après, on ne peut pas être que sur les transports en commun, parce que malheureusement, comme quand les gens sont à la campagne, eh ben, ils ont besoin de leur voiture. Et c'est vrai qu'on nous dit les transports en commun, les voitures électriques, mais ce n'est pas la solution.
0: Et surtout que si tous les Français, tous les Franciliens abandonnaient leur voiture et prenaient les transports en commun, imaginez.
1: Ça ressemblerait au train indien, les gens sur le toit.
0: Mais c'est pourtant ce qu'on nous raconte matin, midi et soir. Abandonnez votre voiture pour les transports en commun.
1: On a Véronique qui est avec nous. Véronique, qui est à Toulouse aujourd'hui. Jean-Baptiste, restez là. Assistante administrative et qui a pris le RER pendant des années. C'est ça, Véronique ?
5: Oui, c'est ça, oui.
1: Et donc, surprise ou pas d'entendre que c'est toujours les retards ou pas ?
5: Alors non, pas surprise du tout. Moi, je l'ai pris pendant 20 ans. Je prenais le RER B. Alors déjà, premier problème, c'est qu'il y avait une jonction à Gare du Nord. Moi, je prenais à Aulnay-sous-Bois, il y avait une jonction à Gare du Nord,
1: ouais.
5: Où la SNCF, en fait, la RATP prenait le relais sur la SNCF. Donc, on changeait de chauffeur à Gare du Nord. Donc, une fois sur deux, c'était le bordel. Le nouveau chauffeur n'était pas là. Entre les grèves, les retards, les... les incidents techniques, et ça c'était il y a 30 ans, donc il n'y a pas vraiment de nouveauté. Le RER était blindé et il était déjà pas
1: tout. Et ça roule mieux à Toulouse, les transports,
5: ouais,
1: ça va mieux.
5: Ouais. Alors déjà le métro à Toulouse, c'est un métro automatique. Mmh. Donc il y a pas de conducteur, donc je dis pas que c'est la faute des conducteurs, hein, mais
0: quand il y a une grève, ça se voit pas.
5: Voilà, c'est propre. Bon, il y a toujours des gens qui se comportent pas très bien, mais ça n'a rien à voir avec le RER parisien, pas rien à voir, franchement. Donc,
1: quand vous venez à Paris, vous remettez les pieds dans le RER ou pas?
5: Oui, je l'ai fait, et on perd vite l'habitude des gens qui se comportent mal, qui vous bousculent, qui vous. On a l'impression qu'il y a une urgence pour tout. Donc, ouais. Bon, on a un confort de vie.
0: Après, il y a aussi le comportement des gens qui n'est pas toujours
5: civique. Ça joue beaucoup, les portes bloquées, parce que les gens essayent de pénétrer dans un RER qui est déjà blindé. Donc, ça retarde le RER, qui est derrière, qui arrive derrière. Enfin. Il y a un dysfonctionnement, il faudrait tout refondre en fait. Cette jonction Gare du Nord dont je vous parlais,
2: on
5: ça
2: y
5: c'est
2: est
5: quelque
2: pas.
5: Chose qui n'est pas normal. Quoi.
2: Tout refondre, à mon avis, on n'y est pas, mais bon.
0: Il n'y a plus d'argent.
5: C'est
2: marrant parce que quand on monte dans le RER, etc., on a vraiment l'impression d'être un pays en voie de développement dans certains endroits.
5: C'est
2: alors qu'il y a des endroits
0: en Europe.
2: C'est pas
0: à la hauteur de la France.
2: Ah bah non, il y a des endroits en Europe, les transports en commun, ils sont magnifiques, quoi. C'est le truc le plus basique d'un pays.
1: Sam. Oui, j'entendais Olivier qui parlait, tu disais tout à l'heure d'anticipation, mais oui. Typiquement, ils anticipent, la RATP n'anticipe pas, qui pourrait permettre à leurs usagers, et je préfère dire comme toi, clients, qu'on pourrait aussi anticiper. C'est-à-dire qu'on pourrait avoir un système, aujourd'hui on est très connecté avec le téléphone, avec nos lieux où on va tout le temps, les lignes qu'on prend régulièrement, pour pouvoir nous envoyer des alertes et nous dire...
2: Ils le font.
1: Ah bah moi j'en ai jamais reçu. Hein.
2: Si, ils le font.
1: Merci, les gens que toi n'en reçoivent pas. Merci Véronique d'avoir été dans les GG. Merci et bonne journée vous. Du côté de
5: bonne
1: Toulouse,
5: journée.
1: Il va faire très chaud là dans les 48 heures à venir.
5: Oui, on a bien chaud. Oui.
0: C'est la 25e canicule pour Toulouse.
1: Salut Véronique, on vous embrasse, à bientôt dans les GG. Dans les grandes gueules, les débats de la primaire à gauche, ça se met en place au Parti Socialiste. Alors Raphaël Glucksmann ne veut qu'un débat, là où les autres en veulent trois.
0: À votre avis, où?
1: Alors, sur le service public,
0: sans
1: Charles Sapin qui pose des questions, qu'est-ce que vous en dites? 32-16, est-ce qu'il a un peu la trouille, Glucksmann? Est-ce qu'il manque de courage de ne vouloir qu'un seul débat? Vous venez en parler avec les grandes gueules, il est 10h20.
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0: 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Parlons politique ensemble, parlons de ce qui va se passer au Parti Socialiste. Le débat de la primaire, Raphaël Glucksmann, présenté comme un peu le favori du moment, n'en veut qu'un, là où les autres en veulent 3.
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0: Alors, il y a déjà la bataille pour le débat. Qui a raison ? Est-ce qu'il faut un seul débat ? Ou pendant 90 minutes, on donne tout et puis on sait précisément ensuite où on va ? Où il faut avoir le match aller, le match retour et le 10 de DER.
2: Bah, y a 3 débats prévus, hein. Il y en a un sur le service public, un autre sur TF1 et un troisième sur BFM TV. C'est ça qui est prévu. Et tous les candidats de la primaire, à part Glucksmann, acceptent ces 3 débats, veulent ces 3 débats. Raphaël Glucksmann a dit non, moi je ne veux faire que un débat et celui du service public. Ils ont prétexté au départ l'équipe de Glucksmann qui avait une sorte d'exclusivité qui avait été concédée au service public. Le service public a dit non, on n'a jamais parlé d'exclusivité. Donc ils ont un peu menti en plus dans cette affaire. Alors c'est curieux parce que Raphaël Glucksmann veut la primaire, mais il veut pas les ennuis de la primaire. Bah oui, il faut faire 3 débats. Et c'est vrai que Raphaël Glucksmann, il est archi favori, donc il va être sans doute la cible lors de ces 3 débats des autres adversaires. C'est Ségolène Royal, Olivier Faure, Philippe Brun, Jérôme Guedj. Et c'est peut-être ça ce qu'il redoute. C'est effectivement passé de mauvais moments. Peut-être aussi qu'il n'a pas confiance sans lui sur les débats, ce qui est étonnant parce qu'il en a fait. Souvenez-vous, il était tête de liste aux européennes pour le Parti Socialiste, il a fait des débats, etc. Il s'en est pas mal sorti. Alors, est-ce qu'il a tort de reculer face à l'obstacle ?
0: 1, 2, 3 débats, qui a raison, Zora ?
3: Bon, vous savez que je connais bien le Parti Socialiste pour avoir fréquenté cette maison très longtemps. Alors, moi d'abord, je considère que la composition des candidats à la primaire, elle a un objectif. En tout cas, pour certains, c'est de faire gagner Olivier Faure. C'est clair. C'est-à-dire, le Parti Socialiste a toujours fonctionné comme ça.
2: Et le chef du Parti
3: Voilà.
2: Socialiste.
3: Voilà. Il a toujours fonctionné comme ça. On crée des courants pour peser, pour après reporter sa voix. Pas oublier que j'ai participé à la primaire de 2011, où Valls a fini chez Hollande. Donc, du point de vue de la primaire, avec Guedj, Philippe Brun, Ségolène Royal et Olivier Faure, on sait très bien qu'ils n'ont aucune chance. L'idée, c'est de faire gagner, de peser pour Olivier Faure.
2: Et donc de faire perdre Glucksmann.
3: Exactement. Alors moi, si j'étais à la place de Glucksmann, je n'irais pas à cette primaire, premièrement. Je ne concourrais pas à cette primaire et je me présenterais avec place publique. Ah,
2: c'est trop tard maintenant.
3: Non, mais il a eu tort.
2: Il a eu tort d'aller dans cette primaire.
3: Pour moi, il a eu totalement tort. Glucksmann, c'est pas le Parti Socialiste d'apparatchik qui, depuis finalement 30 ans, 40 ans, n'a absolument rien changé dans son logiciel. En plus, figurez-vous qu'avec une Anne Hidalgo qui a fait 1,75 il y a quelques années, ces gens-là s'imaginent qu'ils pèsent encore et que ça va intéresser les Français et que quelqu'un va avoir la bonne idée d'aller voter l'un d'entre eux. Mais en fait, ils n'ont pas compris, quoi.
2: C'est 15 euros pour aller voter.
3: Ça c'est cerise sur le gâteau. Mais voilà où en est le Parti Socialiste. C'est-à-dire qu'aujourd'hui, Glucksmann a fait cette erreur. C'est dommage. Et maintenant, c'est aller.
2: Est-ce qu'il doit aller aux 3 débats ?
3: Non.
2: Il a raison, il ne doit faire qu'un débat.
3: Mais oui, il doit faire qu'un débat.
2: Charles.
4: En tout cas, il a rien à gagner
3: à
4: ces débats, ça c'est sûr. C'est pour ça qu'il essaie d'en avoir le moins possible. C'est toujours ce que
2: c'est
4: font
2: pas
4: les...
2: très courageux.
4: Non, bien sûr, mais c'est le comportement classique des favoris dans les scrutins, c'est qu'ils essayent de pas perdre trop de plumes. Par ailleurs, il a certes fait des débats, mais il s'est aussi fait atomiser en débat par Éric Zemmour. Donc là, il y aura a priori pas Éric Zemmour dans la primaire du Parti Socialiste. Mais tout peut arriver, mais peut-être que Charles Sapin sera candidat, je ne sais pas. On verra ce qui peut se passer. Mais il
2: annoncera quand même. Mathieu Pigasse, tu sais, est possible.
4: Mathieu Pigasse, bon.
3: François Hollande, il est en embuscade.
2: François Hollande n'ira pas à la primaire. Il l'a dit.
3: Je sais bien.
4: Intelligent, mais ça n'est pas non plus un orateur fabuleux. En revanche, il y aura Ségolène Royal, que j'ai trouvé excellente hier Je ne sais plus où elle était interviewée. Je crois que c'était chez Apolline de Malherbe.
3: Oui, excellente.
4: Sur la question du voile, en expliquant qu'elle préférait que les enfants soient gardés en sécurité par des femmes voilées que par des pédophiles. Je trouvais que c'était quand même.
3: Et qu'il fallait pas
0: c'est compliqué
3: le
0: de dire qu'elle a tort.
4: Donc. Non, mais si tu veux,
2: c'est une proposition.
4: Elle a le sens. Mais oui, elle a le sens de la formule.
3: Elle a surtout dit qu'il fallait pas froisser le Qatar et l'Arabie Saoudite.
4: Non, mais en tout cas, je trouve qu'elle a le sens de la formule. Elle a un certain talent. Elle pour le coup. En débat. Donc je comprends. Et puis les autres candidats, franchement, Fort, Brun, etc., il n'y a pas grand chose à craindre non plus.
2: Donc il doit faire les trois.
4: Voilà. Glucksmann est assez habité. Est-ce qu'il ne va pas s'user aussi ? Est-ce que tout ça, c'est déjà très long. Moi, cette campagne, j'ai l'impression qu'elle est déjà très, très longue.
5: Il se protège. C'est stratégique. Il a dû se poser la question du bénéfice-risque en participant à trois débats. Moi, en tout cas, ce que j'ai constaté sur les réseaux sociaux, notamment quand il a participé au débat face au MEDEF, c'est que beaucoup s'accordent à dire sur les réseaux que ce n'est pas un super orateur. Voilà. Mmh. Il manquerait de prestance. J'ai vu que c'est ça qui ressortait sur les réseaux sociaux. Bon, alors peut-être qu'il faudrait qu'il en parle un petit peu plus avec sa compagne Léa pour qu'elle lui donne des cours.
2: Est-ce que Olivier Faure est un grand orateur
4: Dernière nouvelle. Non, plus. Non, c'est pour ça que je vous dis que c'est pas Philippe Brun et Olivier Faure qui a priori vont le faire trébucher.
2: Philippe Brun, il est bon, moi j'aime bien.
4: Oui, d'accord, mais
2: tu vas voir que Philippe Brun, il va se faire connaître. Là.
5: Après, est-ce qu'il faut être forcément bon orateur
0: les débats, c'est aussi des moments de vérité. Souvenez-vous, imagine-t-on le général de Gaulle mis en examen, ça avait porté, ça avait fait mouche.
4: Bien sûr.
0: Tu vois, donc
4: pendant un débat, c'était un discours.
0: Je pense que le.
4: Mais regardez Macron.
0: Mais Glucksmann, il faut qu'il y aille.
4: Macron 2022. Il a carrément, c'est même pas qu'il a évité les débats, c'est qu'il a évité la campagne elle-même.
3: Carrément.
4: C'est à peine s'il a déposé sa candidature, le gars, pour survoler les choses. Je pense que c'est ce que Glucksmann essaye de faire.
2: Oui, mais ça ne fonctionne jamais. En général, ceux qui ont fait ça, Macron, il était sortant, donc, et puis il y a eu la guerre en Ukraine, enfin, il y a un contexte très particulier, qui lui a permis de pas faire campagne parce qu'il a prétexté qu'il était concentré sur la guerre en Ukraine, etc. C'est assez habile de sa part, d'ailleurs. Là, Raphaël Glucksmann, il peut pas à la fois, aller dans une primaire et refuser parce que les primaires, moi je pense qu'il fait une erreur d'aller à la primaire, mais bon, il a fait cette erreur. Maintenant, il faut qu'il l'assume. Mais une fois que t'as fait les primaires, t'es obligé de faire les débats. Ça fait partie ça fait partie du lot de la primaire.
0: On a Ludo qui veut qui veut en discuter avec les GG. Bonjour Ludo.
6: Bonjour.
0: Bienvenue auto-entrepreneur en Vendée. Qu'est-ce qu'il doit faire, Raphaël Glucksmann? Un débat, deux débats, trois débats?
6: Alors moi je pense que c'est pas un manque de courage de la part de Raphaël Glucksmann. Moi je pense qu'il fait plutôt preuve de lucidité en fait. Je m'explique. J'ai regardé attentivement le débat des universités d'été du MEDEF et moi j'ai trouvé qu'il a dans la forme, il a été beaucoup moins bon que ses adversaires. Il avait du mal à gérer son temps de parole, il avait du mal à avoir un débit dans sa parole, et en très peu de temps, il avait du mal à passer une idée concrète et claire, compréhensible de tous, en fait. Et je trouvais que même par moments, il cherchait ses mots, il dispersait, parfois même, je me donnais l'impression de lui-même se demander ce qu'il faisait là. Donc, dans un débat pour les primaires, en fait, là, vu les concurrents, peut-être 15, ça peut le faire, et puis il passera. Mais puis il faut penser après, au débat des présidentielles, il se passera quoi derrière? Ça sera d'autres calibres derrière.
0: Donc selon vous, il a plutôt à y perdre, quoi, en fait. Il vaut mieux qu'il en fasse un bon et terminé, quoi, c'est ça?
6: Ouais, un bon, terminé, et puis voilà.
2: Mais là, il est mal barré, parce que les autres ont dit qu'ils iraient aux trois, et qu'il y aurait donc une chaise vide s'il participe pas aux deux autres, quoi, en fait. Donc là, ça serait terrible. Vous imaginez. Donc, à mon avis, il va être forcé d'y aller. Parce que.
6: Moi, je pense que c'est l'intérêt des autres aussi de faire en sorte qu'il y ait trois débats pour le mettre en difficulté.
2: S'il n'y va pas, les trois vont avoir lieu. S'il n'y va pas, vous imaginez que ses oreilles vont siffler dans les deux débats auxquels il participera pas.
5: C'est pour ça qu'il va être sur le manque de courage.
6: Il va prendre des cartouches, il va
2: faire une programmation. Il sera pas là pour ses forces.
0: Alors, Ludo, on va voir Guillaume qui est du côté des Pyrénées-Atlantiques. Bonjour, Guillaume.
7: Bonjour à tous.
0: Vous avez entendu, Ludo pense qu'il devrait en faire un seul, un bon, parce qu'il ne le trouve pas trop sûr de lui. Et vous, qu'est-ce que vous en dites, Guillaume?
7: Non, mais en fait, c'est surtout qu'il ne devrait en faire aucun.
3: Exactement.
7: À la limite, c'est le seul qui peut faire un peu plus qui va faire 5%. Le reste, ça va être catastrophique. Là, ils sont en train de faire des débats pour savoir celui qui sera le moins mauvais.
2: Ça s'appelle la primaire, c'est ça. La primaire, il y a des débats, sinon on ne fait pas de primaire.
7: Non, d'accord. Mais pour savoir qui sera le moins mauvais, il n'y en a pas un seul qui est capable d'apporter quelque chose de nouveau. Il n'y a plus aucun Français qui leur fait confiance, quasiment.
2: Ouais, c'est pas vrai.
6: Parti sur les extrêmes. Bah,
2: c'est pas vrai.
3: Bah, Guillaume, moi, si on pourrait comparer avec le score d'Hidalgo la dernière fois et pareil, aujourd'hui. Oui. Et qu'est-ce qui s'est passé pour le Parti Socialiste? Qu'est-ce qui s'est passé de spectaculaire pour le PS?
2: Il avait 14%
3: aux européennes. Oui, Glucksmann.
2: Oui, d'accord.
3: Le public.
6: Le seul. Donc il a aucun intérêt à y aller.
2: Oui, mais dans ce cas-là, il fallait pas faire la primaire. Oui, mais là, c'est là où je comprends pas.
6: Vous êtes quand même d'accord qu'aujourd'hui,
2: quand vous allez à la primaire, faut accepter les débats, sinon vous y allez pas.
6: Ça fait 20 ans qu'on tout le monde dit qu'il faut libérer le travail, qu'il faut libérer les possibilités de gagner de l'argent, de gagner plus sa vie. Et aujourd'hui, il y en a pas un seul des anciens et voire des nouveaux, à part un peut-être, qui propose ça.
2: Si, il y a François Hollande.
6: On part toujours sur les mêmes choses.
3: Lui, il a pas dit son dernier mot.
6: Il y a rien.
2: Ouais, oui, je suis pas d'accord, parce que François Hollande, il fait en ce moment des propositions assez libérales, c'est assez surprenant d'ailleurs.
5: Il est pour la Guillaume, vous êtes électeur, Guillaume, vous êtes électeur de gauche, électeur socialiste ou pas?
6: Non, je suis à droite.
5: D'accord.
2: Et donc vous, vous n'êtes pas concerné, Guillaume.
6: Bah, je suis pas concerné. Et aujourd'hui, va falloir savoir quand même qui c'est qui sera en face de qui.
5: Vous avez raison.
6: Et c'est plus intéressant d'avoir un débat avec des choses ou des parce qu'en fait à gauche il y a des projets qui.
2: Mais Guillaume, pardon, à droite, vous trouvez que c'est clair aussi? Excusez-moi.
6: Ah non, hein. Pas du tout. C'est pareil.
2: Moi, quand on m'explique que Retailleau, Attal, Édouard Philippe, c'est la même chose, il y a beaucoup d'électeurs qui se disent bah non, Retailleau, Attal, Édouard Philippe, c'est pas les mêmes.
5: C'est pas du tout la même.
6: Exactement pareil. Il y a aujourd'hui, il y en a pas un seul qui réellement se démarque du lot. J'ai écouté David Lisnard, qui était plutôt intéressant, mais qui monte absolument pas dans les sondages. Donc voilà, moi je serais plutôt de vers lui, en tendance. Mais après le reste, il y a personne qui se démarque. On est toujours les mêmes dinosaures et les mêmes hommes politiques qui ressortent en expliquant que ce qu'ils n'ont pas été capables de faire.
5: Et qui étaient au gouvernement pour certains.
6: Qui étaient au gouvernement. Au bout d'un moment, ça devient totalement inaudible tout ça.
5: Guillaume, merci d'avoir été dans les GG, Guillaume. On va voir. Bonne journée, Guillaume. À bientôt pour une nouvelle discussion. Glucksmann ne joue pas le jeu. Est-ce qu'il manque de courage, Raphaël Glucksmann, dans cette histoire de débat? Oui ou non? 32-16 pour le dire au GG, comme l'ont fait Guillaume et Ludo il y a un instant. Et vous dites oui, complètement. Manque de courage à 90%.
2: Ah oui, d'accord, c'est...
5: Dans un instant, le sale blanc, est-ce que c'est une insulte raciste ou pas? Débat à suivre dans les GG, dans les grandes gueules. Mais, vous savez qu'il y a la prime de rentrée. La prime de rentrée, il y a quelques instants, je vous ai dit qu'elle était de 40 000 euros. Eh bien, il y a une erreur de la banque en votre faveur, puisque le montant exact, on va me le redonner, le montant exact, il est de... 40 125 euros.
2: C'est encore mieux.
5: Pour vous. Oui, erreur de la banque en votre faveur. 40 125 euros. Restez bien à l'écoute. Vous avez envoyé prime par SMS au 732-16. Vous allez peut-être recevoir le coup de fil du jour. Si c'est avant qu'Estel Midi ne fasse tourner la roue, ce sera 40 125 euros à donner comme somme exacte. Les grandes gueules sont là. Il est 11h25.
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0: Samedi à Charles Consigny, Zorabitant, 3 GG qui sont avec vous. On vous attend au 32-16, il est 11h moins le quart, notamment là pour parler toujours de ce débat sur le racisme anti-blanc. Existe-t-il vraiment ? Partie notamment du drame de Crépole au cœur de l'été. Vous vous souvenez, des juges avaient retenu la qualification de racisme anti-blanc, notamment dans les circonstances de l'assassinat de Thomas. Finalement, le parquet a décidé de ne pas la demander. Les avocats de la défense demandent à ce que les magistrats soient dessaisis. Ils ne veulent pas de cette qualification de racisme anti-blanc. Est-ce que ça existe, oui ou non ? Débat hier sur BFM TV autour de Sonia Mabrouk avec notamment l'avocate Caroline Mécari, l'éditorialiste Rocaille Diallo, et puis Daniel Riolo était là aussi.
1: Sale blanc, c'est une insulte raciste.
2: C'est une insulte ? Non, pas raciste. Pourquoi ? Mais non, mais non, parce que le racisme, c'est un système. Quel est le blanc à qui on a refusé un emploi parce qu'il était blanc ?
3: En fait, il y a une différence entre haine et racisme. Manifestement, quand on insulte une personne blanche parce qu'elle est blanche, c'est de la haine, c'est discriminatoire, c'est condamnable, c'est absolument pas acceptable. Le racisme, c'est un mot qui a une histoire politique. Le racisme, c'est un système de domination qui puise ses racines dans l'histoire coloniale.
4: La grande différence entre vous et nous, et je pense la majorité des gens qui nous écoute, c'est que pour moi ça ne fait aucune différence, sale blanc, sale noir, sale tout ce que pour moi c'est la
2: ce
4: même
2: sont
4: chose.
2: Des insultes.
4: Alors que pour vous, il y a une différence.
0: Alors, sale blanc, est-ce que ça existe ? Est-ce que c'est au même niveau que sale noir ? Parce que c'est, vous avez entendu, c'est ça qui était au cœur du débat. 32-16, oui,
5: pourquoi Daniel Angelo était là ? Parce que c'était, ça partait de l'histoire de Léon Marchand. Vous savez que s'est fait traiter de sale blanc sur les réseaux sociaux parce qu'il a refusé de s'engager politiquement. On lui avait posé une question, il a dit, bah non, je sais pas trop, etc.
6: Et un blanc qui vote RN.
5: Voilà. Il disait dans les gens ont dit, voilà, c'est, finalement, c'est un blanc qui vote RN. Donc, en fait, qu'on s'engage pas, on vote RN. Bon, c'est toute la, parfois, quand même, l'excès des réseaux sociaux. Donc la sale blanc et la question de savoir est-ce que sale blanc c'est comme sale noir et Rokhaya Diallo dit c'est bien sûr discriminant, insultant sale blanc, mais ce n'est pas du racisme comme sale noir, parce que sale noir, les noirs depuis toujours sont victimes d'un système de racisme mis en place par ceux qui dominent, donc plutôt les blancs, alors que les blancs ne sont pas effectivement discriminés à l'embauche, au logement, puisqu'ils sont majoritaires notamment sur notre territoire. Est-ce que vous êtes d'accord avec cette distinction ?
0: Sam ?
6: Oui, parce que j'ai eu la chance en plus de la recevoir Rokhaya Diallo en interview, et au cours d'un long entretien, elle a pu justement m'apprendre, elle a pu m'informer, elle a pu me tenir informé de nuances, de spécificités que j'avais loupées, certainement, potentiellement, au cours de ma vie. Moi, je dissocie deux choses. Je dissocie en effet l'insulte, l'injure. Si demain on me traite de salomo, ce sera bien sûr homophobe. Si on me traite de sale juif, ce sera antisémite. Si on me traite de sale arabe, ce sera bien sûr raciste. Si on me traite de sale noir, c'est du racisme. Si on me traite de sale blanc, je l'entends encore comme une forme de racisme. En revanche, on ne peut pas mettre toutes les formes de racisme et toutes les insultes racistes sur le même plan. Ce sont les personnes noires qui ont vécu la colonisation, l'esclavage. Il y a toute une histoire à prendre en compte. Et en effet, pour notre couleur de peau, pour cette couleur de peau-là, blanche, que nous avons sur ce plateau, d'ailleurs, on n'a pas de problème à l'embauche. Moi, je peux en avoir d'autres, hein, potentiellement, par rapport à mon orientation, mais pas à cause de ma couleur de peau. Donc, j'entends le discours.
0: Charles ?
7: Je suis pas d'accord. Je pense qu'il y a aujourd'hui du racisme anti-blanc à plusieurs étages de la société. Il y en a d'abord chez les jeunes, dans les collèges et les lycées des quartiers difficiles, où on sait que sale français, face de craie, tout ça est un langage qui s'est répandu. Et donc les jeunes blancs qui le subissent du racisme anti-blanc. Et puis on le voit beaucoup, je trouve, dans l'industrie culturelle, le showbiz, etc. Quand Caroline Mécari dit quel est le blanc à qui on a refusé un emploi parce qu'il était blanc, bah je pense qu'il y a pas mal de présentateurs télé, d'acteurs de cinéma, de musiciens, de tout un tas d'artistes qui se sont vus effectivement refuser des emplois parce qu'ils étaient blancs, parce que le wokisme fait que on va préférer prendre une
0: au nom de la discrimination positive.
7: Oui, on va préférer prendre une actrice noire pour jouer Jeanne d'Arc ou Hélène de Troyes.
0: C'est un problème.
7: On va prendre un c'est du racisme. Ah bah je suis désolé, c'est du racisme, mais le wokisme c'est du racisme.
6: Vouloir représenter des personnes qui sont en sous-représentation ?
7: Bah si tu veux pour
6: moi je trouve ça au contraire, c'est pas du wokisme.
7: Bah pour représenter les marins d'Iblis.
0: C'est un progrès.
7: Par exemple dans le film de Christopher Nolan L'Odyssée,
6: Ou une fiction?
7: Oui, mais je suis pas sûr que c'est pas une démarche raciste que de prendre des acteurs d'origine indienne et pakistanaise au lieu de prendre des acteurs qui ressemblent à ce qui est écrit dans le livre. C'est tout. De même que quand tu prends une actrice noire pour jouer le personnage de Jeanne d'Arc dans une série Netflix, excuse-moi, tu fais du racisme parce qu'en fait tu fais
5: ou l'anachronisme.
7: C'est du wokisme. Mais non, mais c'est du wokisme.
6: Non, c'est de la réinterprétation d'une œuvre.
7: C'est du wokisme. En fait... Et quand on voit toutes ces, mais non, c'est pas de la réinterprétation d'une œuvre. On voit bien, mais de toute façon. On en rigolera dans quelques années. Là, on est en plein dedans, etc. Bon, et ça existe. De même que il y a ça dans dès que tu atteins le, dès que tu es dans le showbiz, dans tous les métiers du spectacle, de la culture, etc. Il y a en réalité énormément de racisme anti-blanc. Et il y a une haine des blancs par eux-mêmes. Les blancs wokisés se mettent à détester les blancs. Et mais ça, je l'entends tout le temps.
6: Mais c'est quoi les blancs wokisés?
7: Les discours racistes anti-blancs.
6: C'est quoi? C'est les blancs qui défendent les minorités?
7: Il n'y a pas besoin d'aller très loin pour les entendre. Tu vas dans n'importe quelle terrasse de café parisienne avec les blaireaux de l'industrie cinématographique française, tu entends des discours racistes anti-blancs. Tu vas dans n'importe quelle soirée de la mode, tu entends des discours racistes anti-blancs de la part de gens complètement cocaïnés, à moitié débiles. Ils détestent les blancs.
6: Ah bah, c'est on fréquente pas les mêmes.
7: Mais bien sûr, c'est un truc qui s'est répandu dans la société.
1: Mais, Zora. Mais en fait, j'ai envie de dire que la question du racisme et la question de la sous-représentation et de l'indifférence à l'égard d'une population immigrée, subsaharienne, maghrébine, etc., a été une réalité dans ce pays. Elle a existé. On l'a vu, on n'a pas découvert qu'on était invisibilisé. Moi-même, je me reconnaissais absolument ni dans les séries, ni dans la télé, ni dans le cinéma. Et puis, on a évolué. On a évolué. Ce pays a vu qu'il y avait des enfants qui étaient nés ici et qui faisaient partie du pays. Donc, on les a progressivement. On a permis.
5: On les a mis en lumière.
1: On a permis à ce qu'il y ait une diversité et que tous les enfants de France se reconnaissent partout.
6: Et puissent avoir des repères.
1: Une fois qu'on a dit ça, on a aussi au nom de cet équilibre et de cette justice d'égalité, on est allé un peu trop loin. Et c'est là où moi je suis plus dans l'équilibre. C'est pas parce que il y a du racisme, et je trouve que l'explication de Rokhaya Diallo est très intéressante. Elle dit ça a une connotation politique et le racisme et l'esclavagisme, etc., ont une histoire politique. C'est un système. Et c'est vrai, elle a raison.
0: Elle dit c'est de la haine et pas du racisme.
1: Elle a raison. Maintenant, où on va? Maintenant, à force justement d'avoir sacralisé les minorités, à vouloir effacer complètement les discriminations, on décide d'en créer d'autres. C'est-à-dire qu'on fait plus commun. On dit plus, à un moment, pour effacer une discrimination, on n'est pas obligé d'en produire une autre. Et c'est là où je suis plus d'accord. C'est-à-dire que moi, mon compatriote, il a toutes les couleurs et c'est pas un problème. Et mon compatriote blanc, il est pas responsable au fait que la petite Zora à 8 ans, elle se voyait pas à la télé, ou elle a pas été orientée comme il fallait, ou elle a pas existé dans le système politique
6: social. Mais la culture,
1: sociale. Voilà. Donc, par contre, je vais pas la chasse aux blancs. Et or, aujourd'hui, au nom de la suprématie de la minorité, au nom de l'antiracisme qui a existé pendant les années 80, on est passé à l'inverse. On voudrait qu'il y ait des Noirs et des Arabes partout et presque majoritaires. Et là où Charles a raison, on dirait presque aux Blancs, écoute, toi, tu apportes la petite touche. Mais non, en fait, ça marche pas comme ça.
6: Ce que je vois à la télé. Quand je vais au cinéma, je vois ça.
1: Oui, mais dans les discours, c'est ça. C'est-à-dire qu'il faut un équilibre. On intègre, on assimile et on permet à tout le monde d'avoir sa chance dans ce pays, mais l'insulte sale blanc, elle est récurrente auprès d'une jeune génération. C'est vrai. Sale blanc, c'est devenu...
5: Qui prend une revanche.
1: Oui,
5: c'est ça qui veut prendre une revanche.
1: Et en fait, moi, je suis contre.
5: Une revanche sur l'histoire. Voilà.
1: On peut avoir vécu, moi, ce que je dis, c'est ce que nous avons subi. On n'est pas obligé d'en faire une patrie.
5: Marion,
1: en
5: fait, bonjour.
1: Tu peux aussi ne pas détester les autres parce que toi, tu
5: Marion,
1: as subi de la discrimination.
5: Marion, vous vouliez apporter un témoignage personnel, lequel?
8: Oui, alors moi, j'ai grandi aux Antilles.
5: Oui.
8: Donc là, c'est souvent un débat, est-ce qu'il y a du racisme ou il n'y a pas du racisme. Moi, j'ai grandi avec Salle Blanche toute ma jeunesse. À toutes les époques de ma vie, j'ai entendu Salle Blanche. Quand je me suis mis en couple avec un blanc qui cherchait un poste à responsabilité, au début, tout le monde lui a ouvert les portes. Ah oui, oui, vous correspondez et tout ça. Et après, on l'a rappelé en disant, ah, désolé, parce que si je t'embauche, toi, en tant que blanc, moi, ils vont faire tous grève et c'est faillite pour moi. Donc, je ne peux pas. Donc, oui, le racisme anti-blanc existe pour ceux qui l'ont vécu. Alors, je comprends qu'en France, on se dit, mais c'est pas possible, ça n'existe pas. Ben, si, ça existe, et aussi dans des pays français comme les Antilles. Et pour tous ceux qui ont vécu aux Antilles, croyez-moi, tout le monde aura le même.
0: Parce qu'il y a encore une rancœur aux Antilles, notamment en Guadeloupe ou en Martinique, sur le pouvoir qui est détenu, le pouvoir économique, notamment par les descendants de Béquet, etc. Donc, d'esclavagistes. Non, bien sûr.
8: On est assimilé aux blancs qui a de l'argent.
5: Oui, rien justifie le racisme.
8: Et automatiquement, voilà.
9: Exactement.
8: Alors, j'ai l'impression quand même qu'au cours de ma jeunesse, que ce soit en primaire ou au collège ou au lycée, c'était facile parce que c'était aussi de la jalousie. En fait, c'était sale blanche pour un peu tout et rien. Mais après, en grandissant, il y a quand même aussi l'anti-blanc au niveau du travail. Parce qu'ils estiment, alors on dira en Espagne, c'est pareil, dans les autres villes aussi, on estime que ce poste-là, il peut revenir à la personne du pays et pas à un blanc qui vient d'ailleurs. Voilà.
0: Le témoignage de Marion que l'on peut entendre au regard de son vécu. Merci Marion d'avoir été avec nous.
6: Merci Marion.
0: On a posé la question, sale blanc, est-ce que c'est vraiment une insulte raciste? Oui ou non? On va voir ce que vous en dites sur les réseaux sociaux.
7: Je me demande...
0: Oui, bien sûr, 90%. Dans un instant, on va aller du côté de l'Assemblée nationale. On va avoir un face au JG avec Philippe Juvin. Philippe Juvin, il est député Les Républicains des Hauts-de-Seine et c'est le rapporteur du budget. Voilà, c'est Olivier vient de le dire. Bon courage.
5: Je vois la Philippe Juvin, j'espère qu'il est en forme, c'est un médecin. J'espère qu'il a pris des vitamines parce que...
0: Ça va chauffer à l'Assemblée nationale sur le budget, mais la question c'est qui va devoir faire des efforts? Qui va devoir se serrer la ceinture? Est-ce qu'on va avoir vraiment un budget où on va chercher à faire des économies dans la masse de l'État? On en discute avec Philippe Juvin dans un instant, avec Charles Consigny, avec Sam Zira et avec Zora Vitan.
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32: Bonjour Alain, bonjour à tous. Après la décision de la France d'imposer une taxe sur l'ultra fast fashion, Pékin menace Paris de mesures de rétorsion, sans plus de précision pour le moment. Depuis hier, un malus financier frappe en France chaque produit issu de la mode éphémère, comme ceux que l'on trouve sur les plateformes Shein, AliExpress ou Temu. Taxe pouvant atteindre jusqu'à 19,50 euros par article. Les aides sectorielles pour les carburants seront reconduites ce mois-ci. Et en octobre, c'est ce qu'annonce la porte-parole du gouvernement Maud Bréjon. Cela concerne notamment les marins pêcheurs, les agriculteurs. En revanche, les transporteurs en sont exclus. Et puis l'aide destinée aux grands rouleurs est, elle, prolongée jusqu'au 31 septembre. La réplique du ministre de l'Intérieur au ministre de la Justice, Laurent Nunez, conteste l'existence évoquée par Gérald Darmanin d'un stock fantôme de dossiers de violences sexuelles sur mineurs, dossiers qui n'auraient pas été transmis par les enquêteurs aux magistrats. Il ajoute qu'on ne peut pas donner l'illusion que policiers et gendarmes laissent traîner les choses. La piste du drame familial, les corps de quatre membres d'une même famille ont été découverts hier soir sur un terrain abritant des caravanes à Gy, en Haute-Saône. Le père aurait abattu ses deux fils âgés de 6 et 9 ans, ainsi que sa belle-mère, avant de retourner l'arme contre lui. Avec déjà plus de 35 degrés prévus à l'ombre cet après-midi à Perpignan, Béziers ou Nîmes, une nouvelle vague de chaleur va concerner la France à partir d'aujourd'hui, température qui pourrait dépasser les 40 degrés au cours du week-end dans le sud du pays. On termine avec les courses. Le quintet se déroule aujourd'hui sur l'hippodrome de Paris-Longchamp. Le départ sera donné à 13h55. Le pronostic de Dimitri Blanc-L'Œil de la Dream Team des courses RMC. Son favori, c'est le 3 Chanour. Son outsider, le 14 Egyptian Glory. Le 3 et le 14 RMC. Il est 11h02, tout juste, tout de suite, les grandes gueules.
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0: Les GG, les grandes gueules sur RMC et RMC Story. On a Charles Consigny, l'avocat, qui est là, le créateur de contenu, Sam Zira, et puis Zora Bitan qui nous accompagne. Elle est intervenante auprès des jeunes. Vous avez vu que la France et Elon Musk sont convenus d'avoir des essais pour des taxis autonomes.
1: C'est une très bonne chose.
0: Voilà, c'est une très bonne chose, dit déjà Philippe Juvin.
2: Ça existe aux
0: La France
2: États-Unis.
0: Va autoriser les essais sur route avec des voitures autonomes, sans conducteur. Est-ce que vous êtes prêt dans le futur proche à monter dans un taxi, dans une voiture autonome sans conducteur? Elle viendra, elle vous prendra, vous aurez rentré le trajet et vous filerez là où vous devez aller, où vous avez encore des craintes. Venez en discuter tout à l'heure avec nous à 12h20. En attendant, bah justement, on accueille notre invité pour le Face au GG.
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0: Il est député Les Républicains des Hauts-de-Seine, il est rapporteur du budget à l'Assemblée nationale. On va d'ores et déjà lui souhaiter bon courage, mais avant on va lui dire bonjour. Bonjour Monsieur Juvin.
4: Bonjour.
5: Monsieur Juvin, ce sont encore les Français qui vont passer à la caisse ?
4: Ce sont toujours les Français qui passent à la caisse. Il n'y a pas d'argent public, vous savez, l'argent public ça n'existe pas. Donc quand un ministre vous annonce un plan X ou Y, en réalité c'est toujours de l'argent qui vient d'une poche, et la poche c'est toujours celle des Français ou des entreprises françaises.
5: Oui, mais j'ai l'impression que là ce sont les poches des retraités que vous allez faire. Alors peut-être pas vous directement, mais en tout cas que le gouvernement a envie de faire.
4: Je veux dire, il faut surtout regarder la vérité en face. Quelle est la situation ? Il y a une dette très importante. La dette très importante, c'est parce qu'il y a un déficit très important. Comment on réduit le déficit ? On réduit le déficit de deux manières. Soit vous augmentez vos recettes, soit vous baissez vos dépenses. Jusqu'ici, ça va. Augmenter les recettes, c'est quoi ? C'est augmenter les impôts, ils sont déjà max. Et c'est favoriser la compétitivité des entreprises. Et puis, il faut baisser les dépenses. Et pour baisser les dépenses, il faut regarder où sont les grosses masses. C'est quoi les grosses masses ? Les grosses masses, c'est d'abord les retraites. C'est ça qui coûte le plus cher. Puis ensuite, la santé. Mmh. Et ensuite, tout le reste. On est aux alentours de 400 milliards. Voilà. Et donc, quel est le sujet ? Comment vous baissez cette charge ? De deux manières. En faisant participer tout le monde.
5: Vous êtes d'accord pour que les retraités aisés, je ne sais pas ce que ça
4: représente
5: d'ailleurs,
4: à deux conditions.
5: Que participent à cet effort ?
4: Oui, je crois même que c'est indispensable à deux conditions.
5: Ah bon ?
4: Deux conditions. La première, c'est qu'on fixe un objectif. Quel est le plan ? Aujourd'hui, il n'y a pas de plan. Et je pense que les Français sont prêts à regarder les choses en face et à faire des efforts, à condition qu'on leur dise où on va. Sinon, c'est le tonneau des Danaïdes, chaque année un peu plus. Donc, quel est le plan ? Ça, on ne l'a pas aujourd'hui. Il faut l'avoir, le plan. Et deuxièmement, il faut que tout le monde participe. Je pense que les retraités accepteront de participer. Mais si les actifs participent aussi, si tout le monde participe.
5: Mais pardon, excusez-moi, mais les retraités participent déjà, puisqu'ils
4: tout
5: payent des impôts.
4: Mais tout le monde participe.
5: Et que surtout
4: déjà.
5: Un retraité aisé, enfin, je sais pas d'ailleurs ce que c'est un retraité aisé, mais enfin, dans la bouche de certains, c'est ceux qui gagnent plus de 2000 euros. Bon, 2000 euros, on est aisé. C'est un système qui est déjà très redistributif. C'est-à-dire que, on sait très bien que les gros salaires, ceux qui ont donc le plus cotisé, qui ont donc plus contribué que les autres systèmes, perçoivent une retraite qui est plafonnée. Donc déjà, il y a une forme d'ailleurs d'injustice. C'est pas normal d'ailleurs que leur retraite soit plafonnée, mais c'est comme ça le système français. Et en plus à ces gens qui ont donc plus cotisé, on va leur dire, écoutez, c'est pas suffisant. Comme nous gérons mal l'État, on va vous demander un effort. Excusez-moi, vous cassez le contrat social, et venant de quelqu'un de droite, ça me paraît effarant que vous puissiez défendre ça. Vous allez vous fâcher avec vos électeurs.
4: Je ne casse rien du tout.
5: Mais c'est quand même extraordinaire que la droite défende ça.
4: Non. Je vous dire les choses très simples. Moi, je regarde les choses et je vous dis qu'aujourd'hui, on a un déficit tellement important qu'il va y avoir un accident. Il va y avoir un accident. Et donc, comment on s'en sort ? On s'en sort en regardant les grandes masses de dépenses. Les grandes masses de dépenses, c'est la retraite, de la santé. Donc, si vous ne touchez pas à la retraite, et si vous ne touchez pas...
5: Mais il faut toucher à autre chose.
4: Et si vous ne touchez pas, je termine, à la santé, vous ne pouvez pas, par définition, rétablir les comptes publics. Quand je dis toucher à la retraite, ça signifie quoi ? Ça signifie regarder d'abord les retraités, effectivement, sous-indexer les retraites, pas les baisser, ne pas les baisser, mais ne pas les augmenter aussi vite que l'inflation. Vous savez, la GIRC-ARRCO, qui est une complémentaire que tout le monde applaudit, sous-indexe ses retraites tous les ans.
5: Oui.
4: Tous les ans.
5: Oui.
4: Et ça ne fait aucun débat.
5: Et donc, le pouvoir d'achat.
4: Et par ailleurs, il faut, en contrepartie, que les gens qui travaillent plus longtemps. Moi, je vais déposer un amendement dans

0: conserver 70% de leur salaire pendant 10 ans, oui. Alors qu'ils ne travaillaient plus, oui. Quand bien même, ils auraient un nouveau salaire.
1: Ce qui aurait fait 30% de dépenses publiques en moins. J'ai proposé le gel du barème, etc.
0: Mais ce que je veux dire,
2: le rapporteur général du budget,
1: je peux parler. Merci. Je vous dis simplement la vérité des choses. La vérité des choses, c'est que les grandes masses, c'est les retraites et la santé.
3: Oui.
1: Et si vous ne touchez ni à l'un ni à l'autre, vous ne pouvez pas y arriver. Par ailleurs, il faut aussi taper le train de vie de l'État. Mais par exemple, prenons l'exemple de la baisse de nombre de fonctionnaires. Moi, je suis pour non-remplacement d'un fonctionnaire sur deux. En fait, ce que vous allez récupérer est très faible en masse. Si vous faites un an de travail en plus pour les actifs, vous gagnez une dizaine de milliards, d'accord ? Si vous gelez le barème des fonctionnaires, eh bien, vous allez faire 3-4 milliards. Donc, en fait, les masses de manœuvre, elles ne sont plus sur l'État, pardon de vous le dire.
3: Oui, mais on ne le fait pas.
1: On l'aurait fait,
3: il nous manque encore de l'argent. Allons-y. Mais sûr qu'on ne le fait pas,
1: prenez l'exemple, ce qui est assez extraordinaire, c'est que tout ce que vous me proposez, je l'ai proposé.
3: Mais ça ne passera pas, vous savez très bien.
1: Oui, je sais, parce qu'il n'y a pas de majorité. Je veux que vous ayez les yeux ouverts. Prenez l'exemple des agences. Il faut évidemment faire le ménage sur les agences. Si on faisait les ménages sur les agences au mortier lourd, c'est-à-dire, comme on ne le fera jamais, ouais, on arriverait à un résultat, probablement, on gratterait 2 ou 3 milliards. Mmh. Ah, vous allez me dire, c'est déjà pas mal.
3: Bien.
1: Oui, mais d'accord, oui. Le déficit,
3: gratter,
1: est-ce que vous savez combien on va emprunter cette année?
2: Dites-nous.
1: Plus de 300 milliards.
3: Oui.
1: Donc, ce que je veux vous dire, c'est qu'il faut aussi qu'on ait les grandes masses en tête. Mmh. Et le candidat à la présidence de la République, qui vous dira, je vais rétablir les comptes publics en tapant les agences, mais il vous raconte une histoire d'enfant, oui, parce que c'est pas vrai.
2: C'est ce que raconte le RN.
1: Ça ne peut pas être l'alpha et l'oméga.
4: Moi, j'ai une question.
1: Voilà.
4: Parce qu'en fait, il y a deux choses qui se télescopent.
1: Oui.
4: C'est-à-dire qu'il y a
1: plusieurs choses.
4: Non, mais il y en a deux prépondérantes. C'est-à-dire, il y a le fait de faire le budget et l'élection présidentielle. Oui. Donc il y a ce qui ressort de la campagne présidentielle et de ce que pourra faire le prochain candidat ou le prochain président. Et puis il y a de ce qui peut être fait là pour le budget, quoi. Donc
1: ouais, je suis d'accord. D'abord, moi,
4: ça va être compliqué.
1: J'ai interpellé tous les candidats à la présidentielle dans une lettre avant-hier, en leur disant ne vous planquez pas durant la campagne, parce que ce qui est quand même assez intéressant, c'est de noter que durant toutes les dernières campagnes présidentielles, les candidats arrivent avec leur projet de politique publique, moi c'est l'éducation, moi c'est la sécurité, etc. Mais personne ne disait comment on finance le truc. Il se trouve, je crois que c'est la première vraie élection présidentielle où celui qui ne vous dit pas avant tout comment il rétablit les comptes publics, en réalité vous raconte des histoires pour enfants, pour endormir les enfants, s'il vous dit moi je veux plus de profs, plus de santé, plus de machin. Il faut d'abord déterminer comment on rétablit la question des finances publiques, c'est la question clé. Donc je ne comprendrais pas qu'un candidat à la présidentielle, par exemple, me jure qu'il va rétablir les comptes publics à partir du mois de juin, une fois qu'il aura été élu, mais ne parle pas des retraites au mois de novembre.
3: Ça va être quoi le scénario alors ?
1: Pour le
3: budget. Alors l'année dernière, il n'a pas été censuré parce que les socialistes.
1: Il n'y a pas de majorité.
3: Les socialistes avaient obtenu la suspension de la réforme des retraites. Ouais. Bon là, ça ne peut pas se refaire là.
1: Non, en plus,
3: les socialistes, à mon avis, comme ils sont eux-mêmes en campagne, ils ne vont pas faire de cadeaux. Donc c'est quoi ? C'est les ordonnances qu'il... Vous avez passé par les ordonnances ?
1: Ouais. En fait, je pense qu'il y a deux choses d'abord. Je pense que si le gouvernement est censuré, ça ne sera pas pour des raisons budgétaires. Ça sera parce qu'en fait, quelqu'un aura fait un calcul qu'il a intérêt à le censurer avant l'élection présidentielle. Donc, ce que j'ai dit, moi, au Premier ministre, est très simple. Je lui ai dit, au fond, faites le budget qui vous paraît vertueux, puisque de toute façon, si vous êtes sanctionné, oui, ça ne sera pas là-dessus. Que le budget soit bleu, blanc, rouge ou marron, crème, en fait, faites le budget. De toute façon, ce n'est pas ça qui fait que vous soyez sanctionné.
4: Alors,
1: comment on arrivera? On n'a pas de majorité, donc ça ne peut pas être un vote normal. Soit ça sera un 49-3, soit ça sera des ordonnances. Ouais.
5: Moi, je voulais vous poser une question. Vous disiez tout à l'heure, il faut qu'on fasse quelque chose, sinon on risque un accident. Alors, il n'y a pas longtemps, Daniel Ball, le président du Crédit Mutuel, alertait justement la France sur l'état de la dette, sur les emprunts, sachant que la dette, elle est empruntée dans les banques françaises en grande partie et avec des assurances-vie. Quel type d'accident pourrions-nous avoir si toutefois aucune réforme n'était faite, et quelles conséquences ça pourrait avoir justement concrètement.
1: Ça, c'est ce que disait Hemingway, qu'on lui demandait pourquoi vous êtes fauché. Et Hemingway répondait parce que ça s'est fait en deux temps, d'abord peu à peu et puis brutalement. Et en fait, c'est un peu ce qui nous arrive. Là, peu à peu, on s'appauvrit. Donc les taux augmentent.
5: Ben voilà.
1: Chaque fois qu'on emprunte, c'est plus cher. Et donc ça va nous étouffer. Et ça peut continuer comme ça, sans accident supplémentaire, mais il y a un moment

0: finalement, il faudra mettre tellement d'argent dans le remboursement des intérêts de la dette.
1: Mais c'est déjà le cas.
0: Mais ça va être encore plus le cas, ouais, puisqu'on on va être.
1: Et alors, au bout du.
0: Et il y a un deuxième épisode qui serait plus grave, c'est que ça peut s'accélérer, c'est-à-dire qu'il y a un jour, un matin, ceux qui nous prêtent, et contrairement à ce que vous avez dit, c'est pas tout à fait exact, la majorité de notre dette est désormais détenue par des gens qui ne sont pas français.
2: Ouais. Ouais.
0: Et donc, que disais-je? Oui, ils peuvent se réveiller un matin en disant finalement, la prime de risque que je vais demander aux Français, je suis trop inquiet, et donc je vais leur demander une prime de risque très importante, et les taux vont augmenter, et on peut
3: mais
0: avoir.
3: Monsieur Juvin, la solution, elle existe et vous ne voulez pas l'avoir.
0: Vous allez me parler de l'annulation de la dette de Monsieur Mélenchon?
3: C'est ça, c'est foutre la dette au feu.
0: Oui, voilà. Bien sûr. Mais dans ces cas-là,
2: une
0: à votre avis. Hein,
2: celle
0: oui,
2: qui appartient
0: oui,
2: à l'argent.
0: Bien sûr, une partie. Donc si vous allez voir votre boulanger à qui vous avez, vous ne payez pas parce que la baguette, vous le payez une fois par mois, et vous lui dites, finalement, je ne vous paye pas la dette, est-ce que vous croyez que votre charcutier va accepter de vous faire crédit? Non. Ce qui va se passer, c'est si on dit à la Banque Centrale, je ne vous rembourse pas, non seulement les autres pays de l'Union qui ont des dettes aussi au titre de la Banque Centrale vont se dire, bah, moi aussi, mais surtout, vous croyez que le prêteur américain va se dire, tiens, les Français, c'est des gens sérieux, je vais continuer à leur prêter. Non, en réalité, les gens arrêteront de vous prêter. Je passe sur les détails que cette interdiction, il y a une interdiction juridique, mais c'est un détail. Non, quand vous ne payez pas votre dette, on
3: ça me dira.
0: Plus.
4: Oui, monsieur Juvin, est-ce que vous donnez raison aujourd'hui à François Fillon qui, en 2007, disait déjà qu'il était à la tête d'un pays en faillite?
0: Oh bah, c'est encore plus vrai aujourd'hui. Mais le terme faillite n'est pas adapté. Pourquoi? Parce qu'en fait, contrairement
4: on parle
0: à.
4: De récession quand même.
0: C'est autre chose. Vous n'avez plus de croissance. Non, mais la question, c'est est-ce qu'un jour, la France peut se retrouver dans une situation où plus personne ne lui prête de l'argent? Probablement pas. Probablement pas. Sauf que c'est le prix de l'argent qui va augmenter brutalement. Et là, on va être étouffé, c'est la question que vous posez. En 2029, il est probable que nous paierons tous les ans 100 milliards d'intérêts de la dette. Vous savez qu'on ne rembourse jamais le capital. Ce n'est que les intérêts. Oui. 100 milliards, c'est quoi pour que les gens comprennent? Le budget de la justice, c'est à peu près 10 milliards. Donc, en tirant la langue, on met 10 milliards dans la justice. En revanche, on file 100 milliards tous les ans pour rembourser les intérêts. Donc, c'est en cela que c'est étouffé. Comment on fait? On dépense moins. On dépense moins.
2: Oui, mais vous voyez, on devait dépenser moins.
0: Mais
2: et
0: on
2: puis finalement,
0: on
2: cette année, on a dépensé plus. Et pourtant, il y avait des promesses de Sébastien Lecornu de dépenser moins.
0: Mais bien
2: en fait,
0: sûr.
2: À chaque fois, et pourtant, Sébastien Lecornu est quelqu'un plutôt de raisonnable.
0: Il y a un texte que je vous conseille de lire qui est très intéressant. C'est la déclaration de politique générale du général de Gaulle. Quand en 1er juin 58, il est nommé Premier ministre, à l'époque, on dit président du Conseil, il va à l'Assemblée, il fait son discours de politique générale. C'est un discours qui a deux caractéristiques. D'abord, il fait 600 mots. Une page et demie. Quand un Premier ministre parle aujourd'hui, c'est 2 heures. Et en 2 heures, on ne sait pas ce qu'ils ont dit. Là, ça dure 7 minutes. Et il dit, voilà la situation, voilà ce qu'on fait. Donc la concision ramasse l'action. Et la phrase capitale de ce discours est très intéressante. Il dit, la plus grande cause de nos épreuves, virgule, c'est l'impuissance publique. L'impuissance publique. La vérité des choses, c'est que nous sommes devenus impuissants. C'est-à-dire qu'un homme politique vous dit, tous les carnets désormais seront bleus, et puis on regarde, ils sortent rouges. Vous voyez, en fait, nous sommes impuissants. On va baisser vos dépenses et on ne le baisse pas. La vraie question qui va se poser, je crois, politique au prochain président, c'est comment je fais pour n'être plus impuissant. Et c'est valable pour la dette, c'est valable pour mille choses.
3: Charles Consigny.
5: Non, moi, est-ce que vous n'êtes pas désespéré quand même de voir la tournure que prend pour l'instant la campagne présidentielle, où au fond, il n'y a aucun candidat pour dire vraiment la vérité aux gens.
0: Ouais,
5: il y a une espèce de, à gauche, on est dans entre le boboïsme et le retour d'Hollande, enfin c'est complètement délirant. Le RN ne cesse de mentir aux Français, ne cesse de leur dire qu'en gros rien ne va changer et que avec leur petite solution où ils vont faire commencer les gens à travailler, faire commencer à travailler les gens plus tôt, ça suffira pour partir à la retraite à 62 ans. Puis effectivement, ils vont supprimer les agences, donc c'est bon, pas de problème. Édouard Philippe, qui au fond a l'air de savoir la vérité, mais qui n'en dit qu'un petit bout parce qu'il veut pas effrayer les Français, parce qu'il a théorisé qu'il fallait pas trop les brusquer. Et à droite, dans la famille politique qui pourrait dire les choses, les candidats, ils ont du mal à percer, que ce soit David Lisnard, qui est celui qui tient peut-être le discours le plus radical sur ce sujet, mais il plafonne désespérément à 3%, et Bruno Retailleau dit plus ou moins les choses, mais pas très audible. Est-ce qu'on n'est pas, est-ce que les Français, on n'est pas un peu comme une espèce de de malade du cancer dans le déni complet, qui refuse de voir qu'il est métastasé.
0: Alors, je vous dis, d'abord, c'est vrai que nous sommes dopés à la dépense publique, puisque, comme vous le savez, deux tiers des Français touchent plus qu'ils ne participent. Donc, du coup, en réalité, les Français n'ont pas intérêt à changer le système tant que ça tient. Tant que ça tient.
1: Il est là.
0: La réponse, parce que vous avez raison de dire qu'au fond, comme la situation est grave, si celui qui dit, le premier qui dit la vérité, en fait, on va dire, en gros, il nous propose du sang et des larmes et on ne sait pas élire là-dessus. Donc, c'est pour ça que tous hésitent à faire ça. C'est pour ça que je leur ai écrit il y a deux jours en disant, ne vous planquez pas, dites la vérité. Moi, je crois que les Français sont prêts à l'entendre, à condition qu'il y ait une cible et à condition qu'il y ait que tout le monde participe. Mais plus encore, je l'ai dit à tous les candidats, ce qui leur manque, c'est quoi ? C'est une vision. C'est-à-dire que tous vous expliquent qu'il faut faire plus 1% sur le truc, moins 0,2%.
1: Pourquoi ?
0: Mais en fait, pourquoi faire ?
1: Voilà.
0: En fait, ils décrivent un chemin, et encore qui n'est pas le bon, je suis d'accord, escarpé, mais où je vais, je ne sais pas. Donc, je leur dis à tous, arrêtez d'être des techniciens supérieurs de la politique, soyez-le, parce qu'il faut quand même y arriver. Hein. Mais quelle est votre vision ? Quelle est votre vision du pays ? Et force est de constater, je le dis avec une grande difficulté, que Mélenchon a un peu une vision, que Le Pen a un peu une vision, et qu'au milieu, là où pourrait être la solution, il n'y a pas suffisamment de vision. J'appelle mes collègues à mettre de la vision sur la table.
3: Philippe Juvin, reste avec nous, le rapporteur du budget à l'Assemblée nationale, député des Hauts-de-Seine. On parle de ce prochain budget, de la censure, on parle de la campagne pour les élections présidentielles. Il est 11h20, restez avec les GG, avec les grandes gueules.
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0: parle candidature à l'élection présidentielle. Et surtout, j'ai l'impression, depuis qu'on écoute Philippe Juin, qu'on parle courage. Courage de dire aux Français la vérité, courage de prendre des mesures aussi, parce qu'on ne va plus pouvoir continuer comme ça avec une telle dette et un tel déficit. Charles Consigny, tu avais une question.
1: Oui, j'ai une question plus précisément sur les Républicains, puisque je constate que les Républicains, de nouveau, font, à mon sens, l'erreur de ménager la chèvre et le chou et de ne pas suffisamment se positionner comme une alternance possible aux 10 ans que nous avons vécu. Je les trouve très timides à l'égard des sortants dont les responsabilités sont pourtant écrasantes. Je pense que Bruno Retailleau, puisqu'en l'état, c'est le candidat des Républicains, même si j'ai vu que ce matin, Gérard Larcher, le président du Sénat, était déjà en train de le débrancher en expliquant qu'il allait prendre ses responsabilités s'il y avait un duel possible entre LFI et le Rassemblement National. Donc Retailleau va essayer de tenir envers et contre tout. Moi, je comprends pas qu'il aille pas chercher les responsabilités du fiasco actuel. Les responsabilités politiques, c'est la Macronie, au sens large. Et je trouve que si j'étais à sa place, je leur taperais sur la gueule du matin au soir. Et les responsabilités.
2: Vous connaissant, j'ai aucun doute.
1: Et les responsabilités dans la fonction publique et dans la haute fonction publique, chez tous ces gens revenus de tout, bien payés, bien pourvus en complément de revenus, qui ont failli dans leurs responsabilités. La Cour des comptes, la Banque de France, Bercy, les gens qui étaient censés contrôler l'immigration, les gens qui étaient censés contrôler le prix de l'énergie, tous ces gens qui se sont plantés. Pourquoi il n'y a pas cette radicalité que les Français attendent, puisqu'ils en ont ras-le-bol de payer cette facture? Pourquoi est-ce qu'on est encore entre gens de bonne compagnie alors qu'il faudrait sortir la sulfateuse?
3: La tronçonneuse.
2: Non, mais avant la tronçonneuse. Je ne sais pas répondre comme ça à votre
1: sulfateuse,
2: question.
1: Sulfateuse, puis tronçonneuse.
2: Non, c'est dans l'autre sens.
3: Oui,
2: je crois.
1: Mais non, peu importe. Vous sulfatez vos ennemis et vous tronçonnez les dépenses publiques.
2: Non, je ne sais pas précisément répondre à votre question, mais en fait, ce que vous dites, là, pour le coup, je le rejoins, c'est la responsabilité, elle est liée à un écosystème qui se protège et vit de fermiers généraux qui vit de rente.
1: Voilà,
4: c'est ça.
1: Exactement.
4: La bourgeoisie
2: d'État. Comment fait-on? Par exemple, moi je pense que ce qu'on appelle les agences indépendantes qui décident de normes doivent être débranchées. C'est-à-dire que la norme, elle doit être du gouvernement ou du Parlement. Mais on ne peut plus avoir une norme qui est édictée par un organisme qui du coup va décider la norme in abstracto dans son coin sans se préoccuper de l'intérêt général. Et l'exemple des incendies a été intéressant. J'ai discuté avec un type qui est responsable économico-politique dans le département qui a beaucoup brûlé et qui me dit, bah en fait, on n'a pas pu faire les grandes allées qui auraient permis d'éviter que le feu ne saute d'une forêt à l'autre parce qu'il y avait la grenouille cendrée ou l'alouette, je sais pas quoi, enfin c'est pas le vrai nom, qui était protégée parce qu'une agence indépendante avait dit interdiction. Du coup, les grenouilles cendrées et les machins ont tous brûlé. Et donc, une manière de comment on reprend le pouvoir, parce que c'est ça la question, on reprend le pouvoir en cassant le bras des agents, des organismes indépendants. Le pouvoir politique, c'est le Parlement et c'est le gouvernement. Point final.
1: Oui, mais
2: voilà, c'est ça qu'il faut faire.
1: Je comprends, je suis d'accord avec cette réponse.
2: Alors vous dites, vous, pourquoi on les montre pas du doigt?
1: Non, moi, je vous parle de l'alternance politique. C'est-à-dire qu'on vous sent encore un petit peu très lié, disons, à cette Macronie sortante, finissante, agonisante. Alors qu'il faudrait vous devriez leur mettre la dernière pelletée de terre au lieu d'essayer de les faire survivre.
2: Après
1: ils sont en train d'essayer de se reconduire. Ils sont en train d'essayer de se reconduire comme si de rien n'était. Ouh là là, le fascisme est à nos portes.
3: Non, mais ça va même plus loin. C'est que
1: nous,
3: certains poussent Bruno Retailleau d'ores et déjà à se rallier à Édouard Philippe.
4: Oui.
2: Ah oui, mais je pense
3: vous
2: que
3: souhaitez ça.
2: Non, mais je ne pense pas. Moi, j'ai toujours d'abord j'ai été le seul député LR à dire je veux une primaire de la droite de type 2017 dès le début. Ça c'est pas fait. Non. Donc on a choisi Retailleau, mon parti a choisi Retailleau. Moi, je suis un soldat dans mon parti, donc je soutiens Retailleau et c'est mon candidat. Non, parce que c'est le choix des militants de mon parti. Je veux dire, on peut pas dire la droite perd parce qu'elle est désunie, et quand elle est unie, dire
3: d'accord, donc soutenez Retailleau.
2: Je soutiens Retailleau.
3: Mais
2: je suis aussi conscient d'une chose, c'est que si on se retrouve avec plusieurs candidats de la droite et du centre milieu, c'est cuit. En fait, on ne sera pas au second tour, mécaniquement, arithmétiquement.
3: Donc, enfin, ils se valent pas tous, ils se disent pas tous la même chose.
2: En tout cas, moi, je vous le dis, Si on a Retailleau, Philippe, machin, Attal, on n'est pas au second
3: tour. Mais pardon, mais Philippe Juvin, un électeur de droite, il vote pas Gabriel Attal. C'est-à-dire nous faire croire que Retailleau, Philippe, Attal, finalement c'est à peu près la même chose. C'est quand même
2: la difficulté.
3: Prendre le risque de perdre aussi, avec un candidat unique.
2: Mais bien sûr. Mais la difficulté, c'est qu'une partie de nos électeurs sont partis chez Macron, une partie de nos électeurs sont partis chez Le Pen, ou c'est chez Ciotti maintenant. Elle est là notre difficulté. Donc nous, qu'est-ce qu'il faut qu'on dise ? Il faut qu'on dise que sur le régalien on est très fort et que sur l'économie on est plus sérieux que le.
3: Alors tiens, sur l'économie, vous-même, vous êtes pour que le salaire net se rapproche.
2: Brut égal net.
3: Bon, maintenant tout le monde parle de la TVA sociale. C'est le grand retour de la TVA sociale.
2: Oui, je sais.
3: C'est-à-dire on fait peser le coût du travail non plus sur le salaire, mais sur la consommation. Donc on augmente la TVA de quelques points et en contrepartie on baisse ou on supprime la CSG, ce qui fait augmenter les salaires des Français. C'est une proposition qui circule depuis très longtemps, à droite surtout, mais même à gauche.
4: Depuis 2011.
3: Du côté de Miss Roscan, Valls et tout ça, on réfléchissait. François Hollande était contre, puisqu'il a annulé la TVA sociale lorsqu'il est arrivé au pouvoir. Mmh. Et puis là, de nouveau, il est pour, puisqu'il dit même qu'il faudrait passer une TVA à 24% et baisser la CSG.
2: Ça montre que les gens intelligents savent changer d'avis. Donc, bravo, monsieur le président.
3: Est-ce que c'est une bonne proposition?
2: Ah, mais moi, j'ai fait la proposition il y a 6 mois. Vous m'avez même invité.
3: Oui.
2: Brut égale net. Les gens reçoivent dans leur poche tout le brut, sauf CSG CRDS. Et en contrepartie, c'était, j'avais fait le calcul, 2 points de TVA en plus et 1 point de CSG en plus. C'est important pour redonner du pouvoir d'achat. 2, c'est important parce qu'en fait, on va avoir moins de gens au travail, puis on va avoir des robots, et puis la société va changer. On peut pas avoir un système social qui n'est que financé par le travail. Donc il faut trouver une autre base.
3: Il faut accepter que.
2: Et je pense que la consommation est une base.
3: Oui, mais ça pourrait acheter donc au supermarché coûtera plus cher.
2: Ah oui, bien sûr.
3: Au moment où, l'inflation reste
2: assez
3: forte.
2: C'est vrai.
0: Les salaires seront plus.
2: Mais les salaires seront plus élevés.
3: D'accord.
2: 100 milliards de plus, ça fait à la louche. Et vous voyez cette proposition. À l'époque où je la fais et où vous m'invitez, honnêtement, elle a pas beaucoup de succès.
3: Elle est pas très populaire.
2: Et les gens disent, ah, quand même, Je m'aperçois qu'en fait, elle, ça percole. Donc, du coup, quand vous me disiez tout à l'heure, oui, mais dans le budget, vous allez faire telle et telle proposition, de toute façon, vous n'allez pas à la majorité, à quoi ça sert? Je perçois quand même que finalement, la parole publique, en l'occurrence d'un simple député comme moi, peut percoler, et donc, on est dans un travail de
4: pédagogie. Est-ce que le politique a encore du pouvoir?
2: C'est toute la question. Aujourd'hui, quand on est à l'Assemblée, on vote ça.
4: Non, mais
2: en fait, la société, c'est ça.
4: Oui, non, mais est-ce que les hauts fonctionnaires et la technostructure, ce n'est pas elle qui a le pouvoir?
2: En grande partie, bien sûr. Entre l'administration qui ne publie pas les décrets d'application, les autorités indépendantes qui sont indépendantes, bien sûr, on a un vrai sujet. Mais vous savez, cette impuissance des pouvoirs dont je vous parlais, elle est aussi liée aux Français.
4: Non, mais monsieur Juvin, comment voulez-vous que les Français trouvent que de la crédibilité et de la confiance auprès de la classe politique quand ils savent que de toute façon, il y a une technostructure, des fonctionnaires, une bourgeoisie d'État installée qui fait la pluie et le beau temps, quand le politique est élu et qui donne une feuille de route pour mettre en œuvre une mesure, et que derrière on a toute une administration qui traîne les pieds, freine. On a eu la dernière fois quelqu'un qui disait que LFI s'était bien organisé pour infiltrer la haute fonction publique. Comment cette bourgeoisie d'État, elle est quand même, c'est quand même.
0: Les Phrygiens.
4: Comment voulez-vous qu'on avance?
2: Les fermiers généraux.
4: Comment voulez-vous 50, qu'on avance si déjà à la base les fondations, elles sont indestructibles?
2: Non, elles ne sont pas indestructibles. Et je vais vous dire comment.
4: Pas de courage, personne n'a annoncé quelque chose.
2: Pendant longtemps, j'ai été très admiratif d'une qualité qui est l'intelligence. Moi, les gens intelligents, ça m'épate. Et plus le temps passe, plus je me dis qu'en fait la qualité principale d'un homme politique, ce n'est pas d'être intelligent, c'est bien s'ils le sont quand même, mais c'est d'abord la force de caractère.
4: Et c'est d'être courageux.
2: Et la force de caractère, quand vous aurez à choisir votre candidat à la présidence de la République, choisissez quelqu'un qui a de la force de caractère, quelqu'un qui a un programme, mais qui vous dit surtout comment il le finance et comment il le met en œuvre. On parlait de 58, comment De Gaulle fait-il? Par exemple, il fait des ordonnances. Et quand on lui dit, mais quand même, ça va être dur pour les Français, sa réponse, c'est de dire, eh bien, les Français crieront, mais on le fera quand même. Voilà, voilà où nous en sommes arrivés. Donc, je vous dis, choisissez quelqu'un qui a du caractère.
4: Personne n'a de courage pour dire, par exemple,
3: après,
4: sur le blocage
3: avec quelqu'un qui a
4: institutionnel.
3: Le caractère aussi pour ça.
0: On a vu le caractère les gilets jaunes.
2: Le caractère, ça signifie que vous devez être capable de dire non. La première émission de radio que j'ai faite dans ma vie, j'avais 20 ans, j'étais tellement terrorisé que j'ai pas parlé. Et il y avait Catherine Ney, et il y avait Chaban Delmas à ma droite. J'étais le président des jeunes gaullistes à l'époque. Et Catherine Ney dit à Chaban, donnez-moi la définition du gaullisme. Vous savez ce que répond Chaban? Il fait la définition qui est pour moi la définition, pas du gaullisme, mais de la politique. Ça m'est resté toute ma vie. Il a dit, c'est très simple. Le gaullisme, c'est la capacité de dire non. De dire non. Donc ce qu'on va attendre d'un président de la République, c'est qu'il ait les idées très claires sur là où il va, comment il va le faire, mais aussi ce caractère qui va lui permettre de dire non.
3: C'est une question d'actualité, on en a parlé tout à l'heure. France Inter veut embaucher un journaliste...
2: Encore ? Mais il y a beaucoup de monde de France Inter.
3: Oui, c'est bon. Veut embaucher un journaliste de droite qui travaille à Valeurs Actuelles, Charles Sapin. Le personnel menace de faire grève. la direction de France Inter doit dire non aux grévistes ?
2: Non mais j'ignorais ça. Ben voilà, vous êtes dans l'impuissance des pouvoirs.
4: Voilà.
2: Vous êtes dans l'impuissance des pouvoirs. Non mais je ne connaissais pas cette affaire. Et donc... Et si elle décide d'embaucher un journaliste de gauche, ça va poser problème ou pas ?
3: Visiblement moins.
2: Bon, très bien.
0: Donc, il faut revoir aussi le service public. Ça avait fait l'objet d'une commission d'enquête tonitruante à l'Assemblée nationale.
2: Oui, bien sûr, mais qui avait apporté un certain nombre de fausses solutions. Par exemple, la privatisation du service public. Tout le monde dit qu'il faut privatiser le service public. C'est quoi la conséquence de ça ? En réalité, vous tuez tout l'écosystème qui vit aussi de la pub. Quand TF1 vient vous voir en off, ils vous disent, s'il vous plaît, ne privatisez pas le service public, parce que la ressource publicitaire, que va-t-elle devenir ? Donc attention, non, je crois que le service public, il doit éviter les accidents très graves qu'on a vus quand Tanguy s'est fait traiter de rat sur France Inter il y a quelques jours, ça c'est absolument scandaleux, et il faut prendre des mesures. Par exemple, ce journaliste, il faut qu'il soit remercié, mais vous parliez de l'administration, et vous aussi de l'administration, quand il y a eu cette affaire du vol des données informatique à Bercy, au mois d'août. Moi, je ne comprends pas pourquoi le directeur ou la directrice du service n'a pas été immédiatement remercié.
4: Bien sûr.
2: C'est ça qu'il faut faire.
3: On garde les mêmes, c'est ça qu'il faut faire. Ça ne recommencera pas.
4: Ouais, c'est ça qui est incroyable.
2: Et les Français, du coup, auraient applaudi en disant « Ah bah, quelqu'un reprend la barre ».
0: On a présenté des excuses.
2: Non, ça ne suffit pas. Hein. Mais non, ça ne suffit pas.
0: Merci Philippe Juvin. Rendez-vous à l'Assemblée nationale au budget. Ça redémarre quand, l'Assemblée, là ?
2: Moi, j'ai déjà redémarré, mais on va dire d'ici deux semaines. Tranquillement.
0: Merci Philippe Juvin, député Les Républicains des Hauts-de-Seine, rapporteur du budget à l'Assemblée nationale. Dans un instant, est-ce que vous pourriez monter dans un taxi autonome ? Elon Musk et le ministre des Transports Philippe Tabarot sont convenus de faire des essais. Alors, on n'a pas précisément la date, on ne sait pas où ni quand, mais on aura deux taxis Tesla autonomes sur les routes françaises.
2: Non mais je veux dire, si on rate aussi la voiture autonome, ça signifie que notre industrie va être à la traîne. C'est absolument fou, il faut y aller à toute vitesse. Vous savez, quand les premières voitures ont roulé en France, on exigeait qu'un gars soit devant avec un drapeau parce qu'on trouvait que c'était dangereux. Si on avait tenu 100 ans comme ça, il n'y aurait pas eu d'industrie automobile. Donc il faut la voiture autonome, ça va résoudre des tas de problèmes. Par exemple, les personnes âgées,
0: oui,
2: qui sont toutes seules, qui ne peuvent pas aller à l'hôpital voir le médecin, vous voyez. Donc, s'il vous plaît, ne ratons pas aussi cette révolution.
0: Eh bien, on va en discuter avec vous au 32-16.
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0: Voilà, et c'est 40 125 euros pour vous. On y va maintenant pour parler des taxis autonomes.
2: Il y a un taxi qui s'approche.
3: J'ai jamais commandé de taxi, moi. Vous avez commandé un taxi, Emilien ?
4: Ah non, mais celui-là, je le connais.
0: Notre ministre des Transports, Philippe Tabarot, a fait une visioconférence avec l'un des hommes les plus puissants du monde, si ce n'est le plus puissant du monde, c'est Elon Musk. Et tous les deux sont...
5: Apparemment, Musk était très impressionné.
0: Tous les deux sont convenus d'essayer en France les taxis autonomes. Les taxis autonomes. Deux taxis autonomes, normalement deux Tesla, vont arriver sur les routes françaises pour des essais.
1: Mais on a un taxi de retard, pardon, parce qu'aux États-Unis.
6: C'est ce que j'allais dire.
1: Ça me fait. Bon, monsieur Tabarot, il a plein de bonne volonté, mais enfin, on est tellement en retard. Parce qu'aux États-Unis, il y a par exemple une filiale de Google qui exploite des taxis sans conducteur au volant dans de nombreuses villes américaines. Vous pouvez prendre un taxi autonome à San Francisco, Los Angeles, Phoenix, Austin, Dallas, Houston, Miami, Orlando.
0: C'est ce qu'a fait Sandrine Pégan, notre avocate, elle nous l'a raconté.
1: Vous avez Tesla, donc, qui propose également ces robots taxis dans d'autres grandes villes. Donc, en fait, le principe est simple. Hein, le passager commande la voiture via une application et personne n'est assis à la place du conducteur. Alors, c'est vrai qu'en Europe, on est un petit peu en retard. On fait comme les Américains, mais toujours avec un peu de retard. Ça commence à se mettre en place, notamment à Londres, où Uber vient de mettre un service avec une quinzaine de véhicules en place. Alors là, il y a encore un conducteur de sécurité à bord, donc c'est pas 100% autonome. C'est-à-dire, il ne conduit pas, mais il est là pour voir si tout va bien, parce qu'on est plus prudent. Mais voilà.
5: C'est un job qu'on refuserait pas.
1: Non, c'est pas clair. Épuisant. Bon, non, on n'en est pas encore là en France. Alors déjà, pourquoi est-on en retard et est-ce que vous êtes prêt à prendre ce taxi autonome,
0: Sam?
7: Alors, prêt à prendre un taxi autonome, bien sûr. Je trouve que c'est une super idée. Tout à l'heure, le député Juvin disait pour les personnes âgées, mais je pense aussi aux jeunes qui conduisent sans permis. Enfin, il y a des solutions, hein, c'est vrai, avec le taxi autonome. Mais par contre, là, ce que je vais dire maintenant, vous allez me détester. Ah. Mais comment on peut favoriser l'intégration d'une entreprise qui crache sur l'Europe tout le temps, qui a insulté nos magistrats en France en les traitant de BD, quand même, voilà. Donc je me questionne, ça me fait me questionner sur une
1: pourquoi,
7: forme
1: pourquoi
7: d'ingérence.
1: Dérouler le tapis rouge à
7: qu'a réhabilité les comptes de comment elle s'appelle, les comptes X, là, Alice Cordier, voilà. Il lui a réhabilité les comptes comme ça, comme Joséphine Ange Gardien, comme je disais tout à l'heure.
1: Mais Sam, on aimerait bien
7: que Marine Le Pen, c'est la seule solution en 2027. Vous voyez pas potentiellement une forme d'ingérence, un tapis rouge
6: comme celle du Qatar?
1: Mais parce qu'on aimerait bien qu'il y ait un Tesla français.
6: Il y a le Qatar aussi, l'Arabie Saoudite. Vous dites qu'il va investir dans un parc. En fait, il n'y a pas que ça. En fait, c'est, si tu veux parler des ingérences, parlons de toutes les ingérences.
1: C'est pas les ingérences.
0: Oui, c'est
1: les
0: investissements.
6: Non, des investissements. Oui, mais les investissements du Qatar.
1: Parce qu'ils font des choses qu'on ne sait pas faire.
6: Ils sont énormes en France. Et l'idéologie dans le Qatar.
0: Alors, tu prendras un taxi autonome ou pas?
6: Moi, oui. Puis, j'ai aucun problème avec les nouvelles
0: technologies. Je rappelle qu'on a déjà des lignes de métro qui sont autonomes.
6: Moi, je suis même prête à m'acheter un robot comme le robot Neo, quoi.
0: Ah oui.
6: Ah oui, non, mais moi, je suis à fond dans les nouvelles technologies. Et d'ailleurs, ce qui me fait rire, c'est qu'il n'y a pas longtemps, on a parlé des péages en France sans péage comme on a aujourd'hui d'il y a 50 ans. Et on parlait justement des péages où, en fait, il n'y en a plus, quoi. Tu passes et puis c'est un bip qui qui permet de facturer ton passage.
0: On a Serge. Serge, Serge qui est avec nous. Bonjour Serge.
8: Bonjour les grandes gueules.
0: Salut Serge.
8: Enfin,
0: bonjour.
8: La première fois que je suis aux grandes gueules et en plus avec Zora et Charles qui sont mes deux préférés.
0: Eh ben, tant mieux mon cher Serge. Allez-y, racontez-nous l'expérience de Miami alors puisque vous avez testé aux États-Unis. Oui.
8: Oui, à Miami. Bon, premièrement, c'est pas des Tesla, hein, ce sont des Jaguars là-bas. Et donc, bon, avec une application, donc on les commande, et ils sont très très bien, et on se sent très en sécurité, parce qu'ils respectent scrupuleusement les limitations de vitesse, ils ne vont jamais bloquer un carrefour, ils font très attention.
6: Mieux que l'homme, quoi. Donc,
8: ouais,
6: mieux que l'humain.
0: Ça coûte,
8: oui, bien sûr.
0: Hein. Ça coûte cher?
8: Non, non, non. Là, ça nous a coûté, pour 40 minutes de course, un peu moins de 20 euros.
0: Ah oui, effectivement. Ah oui,
8: comparable à un Uber.
0: D'accord.
8: Et bon, ils font très attention parce que, par exemple, pour le retour, on voulait en prendre un, mais comme c'était un peu orageux, eh ben, ça ne marchait pas. Ils disaient, désolé, ça ne fonctionne pas pour l'instant.
0: Donc Serge, oui, satisfait de l'expérience du taxi autonome à Miami.
8: Et encore un petit avantage, on n'est pas obligé de donner de pourboire.
1: Mais vous n'avez aucune angoisse? Vous n'êtes pas dit, s'il se passe quelque chose, je suis tout seul, comment je fais?
8: Non, non. Bon, c'était en ville. Hein. Bon, ça ne voulait pas très vite. Non, non, non. Vraiment, sans sécurité. Hein.
6: J'imagine quand ça va arriver chez nous.
0: Alors, attendez, Serge, parce qu'on a Adrien qui a fait l'expérience aux États-Unis aussi. Adrien qui est dans les Hauts-de-Seine. Bonjour, Adrien.
4: Bonjour. Alors, déjà, moi, je vous écoute depuis 2005 et ça fait longtemps que je ne vous ai pas eu au téléphone. Ça me fait plaisir.
0: Merci de votre fidélité, surtout, Adrien.
4: Je vous écoute depuis le début, quasiment. Alors, moi, non, malheureusement, je n'ai pas pu faire l'expérience. Là, je reviens de Las Vegas. Il y a des taxis autonomes. Alors, c'est Waymo, la filiale de Google, qui les exploite. Mais là-bas, il y a au moins 3-4 compagnies. Malheureusement, j'ai pas pu parce que Waymo est pas encore arrivé officiellement à Las Vegas.
0: D'accord. Mais il y en a partout.
4: Mais il y en a partout. Mais par contre, j'en ai vu partout parce qu'ils sont en test actuellement. Il y a d'autres compagnies qui fonctionnent. Et franchement, ça roule mieux que l'homme, en fait. Parce qu'en fait, bon, oui, il va y avoir peut-être des accidents de temps en temps. Mais statistiquement, il y aura moins d'accidents.
1: La voiture autonome fait moins d'erreurs qu'une voiture conduite par un homme.
4: Elle applique bêtement des règles.
6: Mais oui, elle respecte.
4: Quand ça va arriver en France, ce qui va se passer, je sais ce qui va se passer. Il va y avoir, ça va énerver les chauffeurs de taxi et les chauffeurs de VTC qui vont s'allier aller en brûler. Ils vont brûler 3-4 véhicules.
7: Eh bien, ils ont qu'à être plus sympas.
4: Non, mais ils vont brûler 3-4 véhicules, il y aura des manifs, et puis au bout d'un moment, donc, au bout de quelques mois ou quelques années, ça sera dans nos paysages. Mais
1: Adrien,
4: les vont être durs, mais ça va arriver.
1: Ouais, mais Adrien, une ville comme Paris où c'est le chaos de la circulation avec des gens qui ne respectent rien. Personne ne respecte le code, soit les cyclistes et piétons, on traverse n'importe comment, les voitures et autres. Tout d'un coup, on arrive avec sa voiture autonome qui sera la seule à respecter le code de la route, à respecter les feux. Ça va faire drôle, non?
4: À terme, on ne sait pas quand, mais 10, 15, 20, 30 ans, 40 ans, je ne sais pas, il n'y aura que ça.
1: Mais
4: et regardez, il y a une vidéo.
1: On passera plus son permis.
4: Il y a une vidéo qui date d'il y a un peu plus d'un an, qui est sur Internet, vous trouvez facilement, vous tapez Tesla, voiture autonome, place de l'étoile. Et ben la Tesla a pris de manière totalement autonome la place de l'étoile en heure de pointe.
1: Bien sûr, sans accident.
4: Et la place de l'étoile, je pense que c'est le pire endroit.
0: C'est pas faux.
4: Quasiment en France, je dirais pas sur Terre, mais en France.
0: Et elle passe. Adrien, Serge, je voulais vous remercier tous les deux de nous avoir raconté votre expérience américaine et de vous remercier de votre fidélité aussi.
8: Merci à vous.
0: Et je vous envoie des t-shirts des GG. On a les nouveaux t-shirts qui viennent d'arriver. Donc
8: c'est gentil.
0: Voilà, c'est pour
4: moi,
0: vous.
4: C'est vieux de 2005, moi.
1: C'est l'édition 2026.
0: Hein. Merci, Serge et Adrien. Oui. On a une chauffeur de taxi qui est là. Ah. Armel, bonjour.
1: Bientôt au chômage.
9: Bonjour.
0: Donc vous allez foutre le feu au taxi Tesla autonome.
9: Je suis en lévitation.
1: Bientôt au chômage.
0: Allez-y.
9: Oh, j'espère pas. Non, non, non, j'espère pas. Alors, je fais bien la part des choses. Oui, je suis d'accord avec Zora. Il faut aller vers le modernisme et il faut avancer avec son temps. On est bien d'accord. Ça peut servir. Ça ne doit pas remplacer.
1: Ça va vous remplacer. Hein.
9: Mais bien sûr que
0: pour avoir le choix.
9: Je vous explique pourquoi. Philippe Juvin a terminé son commentaire juste avant en disant la petite grand-mère qui doit prendre un taxi et qui va en avoir besoin. Mais la petite grand-mère, messieurs dames, mais ça fait déjà des années qu'on les transporte. Mmh. On n'a pas attendu après les taxis autonomes. Mais la petite grand-mère, comme je viens de faire ce matin, qui l'emmène faire l'administratif, prendre le ticket, l'emmener, parce qu'en plus, elle ne se repère pas dans un hôpital et à 85 ans.
1: Ça serait Elon Musk après.
9: Qui l'amène après dans le service et qui l'attend une demi-heure? C'est le taxi autonome? C'est le petit robot? C'est quoi? Alors par contre,
1: ah oui, vous dites que vous avez ce que vous apportez en plus,
7: c'est
1: l'aspect humain, c'est-à-dire le rationnel. Vous l'aidez. À condition que tous les taxis fassent ça, parce que parfois il y a des taxis qui sont pas forcément aimables, qui n'aident pas.
9: Voilà, vous voyez votre exemple parisien, ce que je peux totalement comprendre. Si vous saviez comme on n'a pas le même boulot dans les campagnes.
1: Bien sûr.
6: Oui, rien à voir.
9: Oui. Je vous garantis.
0: Dans la Drôme,
9: moi,
0: où vous êtes.
9: Châteauneuf-du-Rhône.
1: Oui, bien sûr.
9: Je connais tous mes clients. C'est Janine, c'est Marguerite.
0: Vous
9: c'est
0: l'embrasserez.
9: Paul,
1: il y a une fonction sociale.
7: Mais et puis c'est à échelle humaine.
5: Mais faites-leur vos adieux.
9: Pardon?
5: Faites-leur
7: non,
5: vos adieux,
7: mais ne l'écoutez
5: terminé.
7: Pas. Ne
0: non,
7: l'écoutez
0: mais on
7: pas.
0: Pourra. Je pense qu'on pourra avoir.
5: Convertir.
7: Ne l'écoutez
0: mais
7: pas.
0: Armel, le tout, c'est d'avoir la liberté. C'est-à-dire qu'il ne faut pas passer à côté des essais des voitures autonomes. Il faut les laisser se développer.
5: Il n'y aura plus que des voitures autonomes.
0: Mais peut-être, mais pendant un temps, il y aura encore des gens qui feront confiance aux conducteurs. Et puis, il faudra avoir le choix. Mais voilà,
5: on
0: mais par principe, il
5: ne
0: faudra pas dire non aux voitures autonomes. Merci, Armel. Vous avez conclu l'émission aujourd'hui.
1: Je peux comprendre que
0: quelqu'un
1: de taxi soit inquiète.
0: On se retrouve demain entre 9h et midi. Sarah Knafo sera là demain entre 9h et midi pour nous montrer comment elle veut y aller à la tronçonneuse si d'aventure Reconquête arrive au pouvoir. Elle parle de casse du siècle sur l'argent public, la manière dont il est dépensé et dilapidé aujourd'hui. Bonjour Estelle.
10: Salut Alain, salut les GG. Nous on va parler de la colère des agriculteurs. Vous savez que le plan d'aide aux agriculteurs a été reporté. Est-ce que vous seriez prêt à payer plus d'impôts pour sauver nos agriculteurs? C'est la Confédération des jeunes agriculteurs qui réclame un impôt sécheresse notamment.
1: Ça a existé dans les années 70.
10: En 76 ça a existé. Alors est-ce qu'il faut remettre encore un impôt?
1: À l'époque on payait moins d'impôts qu'aujourd'hui.
10: Oui, légèrement moins. Voilà. Donc, est-ce que vous seriez prêt à payer plus d'impôts pour les agriculteurs? On en parle dans un instant. On va parler de cette coutume en Italie, au Portugal et en Espagne qui consiste à faire payer le couvert et le pain au restaurant. Oui. Est-ce qu'on devrait faire la même chose en France? Ne serait-ce que parce que, en fait, aujourd'hui, on vous donne du pain sans que vous le réclamiez. Alors, par exemple, quand tu fais un petit peu attention à ton poids, il y a une petite tentation, tu vois. Alors que si c'était payant, vous direz bonjour madame, est-ce que vous voulez du pain? C'est 1 euro la
6: vous
10: par pièce. Et tu dirais non.
7: Ah ouais, moi, quand j'étais à Londres et qu'il a fallu que je paye des olives, j'étais choqué, très honnêtement.
10: Bah oui.
7: Non, mais vraiment, je pensais que c'était un prank.
10: Oui, mais là, en fait, aujourd'hui, tes olives, tu les payes de toutes les manières dans ta facture finale, même si
7: tu
10: n'en as pas pris.
7: Oui, mais tu le sais.
6: C'est vrai.
7: Mais
6: tu le sais pas. Payer ta fourchette, ton couteau et ta serviette.
10: Et s'il y a du gaspillage.
1: On peut venir aussi avec ses couverts. Hein.
0: Et alors,
10: et quoi d'autre? On parlera de travail en horaire décalé. Est-ce que pour vous, c'est l'enfer ou le paradis de travailler en horaire décalé? Il y a entre 55 et 75% des Français qui travaillent en horaire, on va dire, atypique. La nuit, 8 heures par jour, ou encore le week-end. Et puis, le tu préfères. Tu préfères regarder un film à la télé ou au cinéma?
1: Au cinéma.
7: Très bonne question.
6: Cinéma.
1: Eh ben, ça, mais pas sûr.
7: Alors, j'ai trop peur que les gens toussent et d'attraper une maladie.
10: Non, mais à la télé, c'est
1: ouais. Cinéma,
10: sur ton canapé.
7: Complètement hypochondrie. Ah oui, oui, j'attends que le film soit en streaming.
1: Ouais.
0: Allez, 32-16 pour réagir avec Estelle. Bonne émission.
6: Oulala, ça termine bien.
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32: Bonjour à toutes et à tous, c'est parti pour le défi hippique avec aujourd'hui un Quintet Plus qui est programmé sur l'hippodrome de Paris-Longchamp à 13h55 avec 16 galopeurs âgés de 3 ans qui vont s'affronter sur la distance de 2000 mètres. Et pour ce défi hippique, on est toujours avec notre parieur Thomas au 32-16. Salut Thomas, comment vas-tu et quel est ton favori?
33: Salut Fred, ça va et toi? Alors moi j'ai choisi le 3, Chat Noir, qui vient de faire une très belle performance sur la PSF avec Michael Barcelona sur son dos.
32: Effectivement, c'est le favori actuellement. Merci pour ton choix, Thomas. On va lui opposer le numéro 16 existant qui débute à ce niveau. Il a peu d'expérience. Il a seulement 3 courses à son actif. Il est monté par Christophe Soumillon et surtout, il est bien placé au point en bas de tableau. Il peut se révéler dans cette catégorie. Je rappelle la règle, Thomas. Si ton numéro 3, Chanour, termine devant le numéro 16 existant, tu seras de nouveau avec nous demain. Bonne chance à toi et bon quintet.
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35: Dans un instant, dans Estelle Midi, on parlera de la colère des agriculteurs après le report du plan d'aide aux agriculteurs. Justement, seriez-vous prêt à payer plus d'impôts pour les aider? On en parle avec vous dans un instant. 32-16 et le WhatsApp d'Estelle Midi, 06 12 424 424. 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
35: Le journal, tout de suite avec Rémi Barré. Bonjour Rémi.
0: Bonjour Estelle et bonjour à tous. Le plan d'aide repoussé, inquiétude et colère des agriculteurs et puis le marché locatif surtendu.
35: Il devait être dévoilé aujourd'hui, il le sera plus tard. Le plan d'aide gouvernemental pour les agriculteurs est repoussé.
0: Oui, un plan d'aide qui porte le nom de urgence. Il porte mal son nom apparemment, au motif que les sommes engagées seraient trop conséquentes et qu'il y a encore des arbitrages à faire entre ministères. Forcément, dans les exploitations touchées de plein fouet par la sécheresse, une sécheresse inédite, et par les canicules, on s'impatiente. Arnaud Rousseau est le président de la FNSEA, premier syndicat agricole. Il était l'invité d'RMC et de BFM TV ce matin.
37: On peut pas attendre, mais ce qui compte pour nous, c'est que les annonces, je l'espère, au plus tard en début de semaine prochaine, montrent la compréhension du gouvernement de la situation que vous venez de décrire, qui est absolument catastrophique. Et donc, ce qui compte pour nous, c'est à la fois la capacité à réagir maintenant, et puis ensuite à se projeter. L'agriculteur qui doit semer son blé, et c'est dans quelques semaines, achète-t-il ses semences, les prépare-t-il, oui ou non? L'éleveur qui déjà est en train d'affourager, c'est-à-dire de nourrir ses animaux avec de l'herbe, est-ce qu'il a les moyens de racheter du fourrage, ou est-ce qu'il se sépare de ses animaux? Ça, c'est très concret, et c'est maintenant. Les décisions se prennent maintenant.
1: Arnaud Rousseau, le président de la FNSEA, ce matin sur RMC et BFM TV.
35: Alors, seriez-vous prêt à payer plus d'impôts pour aider les agriculteurs? On en parle dans un instant avec vous au 32-16.
1: Les aides sectorielles pour les carburants seront reconduites ce mois-ci et en octobre. C'est ce qu'a annoncé ce matin la porte-parole du gouvernement Maud Bréjon. Les transporteurs en sont en revanche exclus. Enfin, l'aide destinée aux grands rouleurs est prolongée, elle, jusqu'au 31 septembre. La réplique du ministre de l'Intérieur au ministre de la Justice, Laurent Nunez, conteste l'existence évoquée par Gérald Darmanin d'un stock fantôme de dossiers de violences sexuelles sur mineurs, dossiers qui n'auraient pas été transmis par les enquêteurs aux magistrats. Il ajoute qu'on ne peut pas donner l'illusion que les policiers et les gendarmes laissent traîner les choses. Après la décision de la France d'imposer une taxe sur l'ultra fast fashion, Pékin menace Paris, menace de mesures de rétorsion. Depuis hier, un malus financier frappe en France chaque produit issu de la mode éphémère, comme ceux que l'on trouve sur les plateformes Shein, Temu ou AliExpress. Une taxe qui peut atteindre jusqu'à 19,50 € par article.
35: Des dizaines de candidats par annonce, le marché de l'immobilier locatif est de plus en plus tendu.
1: C'est ce que disent les entreprises du secteur à Paris, notamment le nombre de biens disponibles à la location est toujours largement insuffisant. Et d'après les chiffres publiés par le site d'annonce Sologer, l'offre demeure 30% inférieure à son niveau d'avant Covid. Nicolas Ginestière, obtenir les clés d'un appartement relève du parcours du combattant.
2: Théo a beau se creuser la tête, il ne se souvient pas du nombre de dossiers envoyés pour trouver un appartement.
3: Je m'y suis mis, je pense, sur le mois de février. Et en fait, c'est galère.
2: Face aux jeunes diplômés en communication, de nombreux concurrents et un mur d'exigences.
3: J'ai dû trouver un garant qui gagnait 3-4 fois le loyer que je vise. On se retrouve dans des visites avec 5-6-10 personnes. Puis on se dit, bon, je croise les doigts. Alors on met la petite chemise pour essayer de conquérir les propriétaires.
2: Dans l'agence d'Anthony Luxton à Châtillon, dans les Hauts-de-Seine, les biens alloués se font rares.
4: Un des derniers biens que j'ai eu à louer, on a eu 25 demandes. On avait publié l'annonce le samedi. On a dépublié l'annonce le lundi. Le bien était loué le mercredi.
2: Aujourd'hui, 4 appartements sont alloués contre 12 en moyenne après le Covid.
4: Ces dernières années, notamment par rapport au diagnostic de performance énergétique, il y a beaucoup de biens qui sont sortis du marché locatif. Quand on a des règles qui changent tous les 2 ans, c'est pas lisible pour les bailleurs.
2: Selon lui, le marché se trouve aussi engorgé car de nombreux locataires accèdent de plus en plus tard à la propriété.
1: Enfin, avec déjà plus de 35 degrés à l'ombre prévu cet après-midi à Nîmes ou encore à Béziers, une nouvelle vague de chaleur va concerner la France. À partir d'aujourd'hui, les températures pourraient dépasser les 40 degrés au cours du week-end dans le sud du pays.
35: Merci beaucoup Rémi, on vous retrouve à 13h pour un prochain journal. Et tout de suite, c'est Estelle Midi.
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35: 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Tous, soyez les bienvenus dans Estelle Midi sur RMC, RMC Story. On est très heureux de vous retrouver aujourd'hui et comme chaque jour de midi à 15h avec Charles Magnin. Tout d'abord, bonjour Charles.
5: Bonjour Estelle, bonjour à tous.
35: Il est enfin rentré de vacances. Ça y est, il a repris le boulot. Il s'était arrêté en mai.
5: C'est notre professeur avant vous.
35: D'histoire géo, Benjamin Amar. Ça va, Benjamin?
5: Ça va très bien.
35: Pas trop dur la reprise?
5: Toujours, non, mais ça se passe bien. On a vu les élèves, là.
35: D'accord. Vous avez interdit les téléphones portables?
5: Bien sûr. Bah non, j'ai, comme toujours, interdit. Enfin, moi, ça fait plusieurs années. Hein. Et ça faisait 2 ans.
6: Hein, dans tout l'établissement, plus important.
5: Alors là, maintenant, voilà, c'est la nouvelle règle, c'est ce que je leur ai expliqué. Ils faisaient grise mine, hein, quand même.
35: Voilà, bah vous nous direz, tiens, au fur et à mesure de l'année, si cette interdiction tient ou si finalement les élèves s'en fichent totalement. Nous sommes également avec notre influenceuse et entrepreneuse Élise Goldfarb. Bonjour Élise.
7: Bonjour.
35: Qui a mis un t-shirt vintage. Je veux dire, alors, si vous nous regardez à la télé, c'est... Qu'est-ce que c'est que ce t-shirt?
7: C'est un t-shirt des NSYNC, si vous savez, oui. Classique, si vous grand avez dit de la band. Ref. Ah. Le plus grand boys band des années 90 avec Justin Timberlake. Voilà, donc c'est un... C'est un t-shirt de leur concert de 94.
35: Ah oui.
8: T'étais pas né?
7: Bah non, j'avais 1 an.
35: Ah oui, d'accord. Bon, écoutez, super.
7: Peut-être 97, cela dit.
35: Il y a également notre journaliste et libraire, Jean-Philippe Doux. Bonjour Jean-Philippe.
8: Bonjour Estelle, avec un t-shirt que j'ai dû acheter en 94 aussi.
35: Comment s'est passée votre soirée chez Faustine Bollard?
8: Ben, c'était très bien.
35: Ah oui. Elle cuisine mieux que moi ou
8: on
35: pas?
8: On a beaucoup. Non, évidemment. On a beaucoup parlé de vous, évidemment.
5: Voilà. Oh, le faillot intergalactique.
8: En bien ou en mal? En bien, évidemment.
35: Je rappelle que Jean-Philippe Doux a préféré aller dormir chez Faustine Bollard plutôt que chez moi. Hier, moi qui l'accueille accueille depuis plus de 20 ans. Quelle indignité.
8: J'alterne.
35: On regarde alterner. Dans un instant, dans Estelle Midi, on parlera de la colère des agriculteurs après le report du plan d'urgence du gouvernement. Est-ce que vous seriez prêt à payer plus d'impôts pour aider, pour sauver nos agriculteurs? On en parle avec vous dans un instant au 32-16. On se posera également cette question. Gaspillage, tentation. Faut-il faire payer le pain au restaurant comme ça se fait par exemple en Italie, en Espagne ou au Portugal? Bah, dites-nous si vous êtes restaurateur, si vous aimeriez pouvoir le faire, parce qu'aujourd'hui on ne peut pas le faire en France. Il y aura bien sûr midi 40, Damecourt 2027, la nouvelle chronique de Pierre-Antoine Damecourt. Et puis à 13h30, ça va vous plaire, Benjamin, on parlera de devoirs à la maison, triche avec l'IA, inégalité, tension. Faut-il en finir avec les devoirs à la maison? Appelez-nous si vous êtes parent, réagissez également sur le WhatsApp d'Estelle Midi, 06 12 424 424. Et Charles, évidemment, on vous fait gagner beaucoup d'argent sur RMC aujourd'hui. Et attention, c'est le jour J aujourd'hui.
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0: rester le midi avec la colère du jour. Et c'est celle des agriculteurs. Après un été caniculaire dramatique, ils réclament un plan d'aide d'urgence de plusieurs milliards d'euros. Ce plan était promis par le gouvernement. Il doit être annoncé aujourd'hui. Mais le gouvernement vient de reporter ses annonces. Écoutez tout de suite Arnaud Rousseau, président de la FNSEA, le principal syndicat agricole. Il était chez Apolline de Malherbe ce matin.
1: Nous sommes donc dans une situation où c'est stop ou encore. Où il y a une vision qui nous permet de continuer et des moyens, et je dis pas simplement des moyens de l'État, c'est aussi des moyens de l'ensemble des filières. Moi j'en appelle aussi aux consommateurs. Il y a des gens qui disent, moi c'est terminé, je peux plus, j'aime ce métier, mais c'est plus possible. Ça fait 3 hivers qu'on est dehors, on a besoin effectivement d'une réponse rapide, et tout porte à croire que la colère n'a pas disparu. Et si on considère que ça n'est pas suffisant, ou qu'en tous les cas les choses ne vont pas assez vite, eh ben à nouveau on viendra exprimer notre colère. Mais je le redis, la colère c'est pas un sport qu'on aime pratiquer dans le monde agricole, parce que tous les hivers, on a autre chose à faire.
0: Alors le plan d'aide aux agriculteurs, c'est une priorité pour Sébastien Lecornu, le Premier ministre. Le problème, Charles, c'est que ça se chiffre en milliards et qu'évidemment, on n'a pas l'argent.
2: Oui, le gouvernement est en train de préparer des aides pour indemniser les pertes des agriculteurs, relancer leur production, réduire leurs taxes foncières, une forme de quoi qu'il en coûte pour les agriculteurs, dit-on dans les coulisses, car la situation est dramatique. Un tiers des fourrages manque par rapport aux moyennes historiques. Des cultures majeures pour la France, le maïs, les haricots, le tournesol, les betteraves ont vu leur rendement chuter de 20 à 70%. Concernant le chiffrage de ces aides, du côté du gouvernement, on parle de plus d'un milliard d'euros. La FNSEA chiffre plutôt les dégâts à 10 milliards d'euros. Et face à cette urgence, les syndicats agricoles mettent la pression, notamment les JA, les jeunes agriculteurs. Ils ont appelé à une contribution générale sur l'impôt, un peu comme ce qu'avait été l'impôt sécheresse, mis en place pendant un an, en 76, après une sécheresse historique. À l'époque, pendant un an, il y avait eu une majoration exceptionnelle de l'impôt sur le revenu de 4 à 8%. Pour les foyers les plus aisés, ça avait touché 3 millions de familles françaises qui avaient payé un peu plus d'impôts face à la sécheresse.
0: Mais on en payait un petit peu moins d'impôts
2: globalement,
0: en 1976. Oui. Alors, seriez-vous prêt à payer plus d'impôts pour sauver nos agriculteurs ? Jean-Philippe Doux.
3: Moi, je viens de la terre, je suis un petit-fils d'agriculteur, neveu d'agriculteur, cousin d'agriculteur, donc évidemment que j'ai envie de les sauver. Et j'ai envie que l'État se mobilise et qu'on se mobilise tous. L'État, tout d'abord, mais quand j'entends des aides aux agriculteurs, moi j'ai envie de dire, ok, des aides en plus, moi je suis contribuable. Je sais que c'est mon impôt qui va devoir, ou ma TVA, la TVA des produits que j'achète, qui vont alimenter ces aides. Donc moi, je continue à dire, chaque fois que le gouvernement parle d'aide, que si on rajoute une aide, on en diminue, on en retire une autre. Aujourd'hui, tous ceux qui veulent sauver l'agriculture doivent se dire, on n'a plus d'argent, on le sait, enfin la dette, on la connaît tous et tout, donc pour aider plus les agriculteurs, il faut aider moins d'autres populations. Il faut aider moins d'autres, et c'est une réalité.
0: Il faut supprimer les niches fiscales, il faut faire ce genre de choses, quoi.
3: Il faut en tout cas ne pas rajouter des dépenses, mais échanger une dépense qui va vers autre chose, qu'on estime politiquement, et ça c'est une stratégie politique, il faut qu'on ait le courage aussi de dire à quelqu'un, on va vous aider moins parce que on va aider les agriculteurs. Aujourd'hui, c'est ceux qui nous nourrissent, les agriculteurs, c'est aussi ceux qui façonnent tous les paysages que tout le monde a sillonné cet été, et y compris les Parisiens. Et là, je m'adresse aux Parisiens. C'est la ville sûrement où on mange le plus, parce qu'il y a les touristes, parce qu'il y a de la population, mais c'est aussi là où on produit le moins. C'est aussi là où se prennent les décisions. On a beaucoup rigolé quand Audrey Pulvar a été nommée adjointe, enfin, au conseillère municipale en délégation de l'agriculture. Mais c'était pas pour les agriculteurs parisiens, c'était pour amener en circuit court de quoi nourrir les Parisiens. Et c'est vraiment ce que tout le monde doit faire, y compris les collectivités locales, de dire, voilà, je dois être sur les circuits courts. C'est ce que font de plus en plus de communes. Une fois qu'on a dit ça, moi-même, en tant que citoyen, je dois aussi faire l'effort. Et c'est ça l'effort d'acheter français, l'effort de prioriser mes achats au plus près autour de moi.
0: Mais c'est du simple au quadruple pour des tomates cerises, par exemple.
3: Mais voilà,
0: tout le monde ne peut malheureusement pas faire l'effort. En vrai, tout le monde a envie d'acheter français. Moi, je connais personne qui dit, moi, je préfère acheter des tomates marocaines ou espagnoles. Mais après, oui, il regarde les prix et il se dit, en fait, je vais quand même acheter des tomates marocaines ou espagnoles.
3: Mais
0: parce qu'elles sont 4 fois moins chères, c'est tout.
3: Mais certains distributeurs profitent justement de notre conscience, et quand c'est marqué français, ils ont tendance à monter les prix. Moi, je veux qu'à la fin, on aimerait tous qu'à la fin, sur 10 euros que l'on verse, il y ait un maximum qui aille à l'agriculteur, qui est notre voisin. Et si on ne sauve pas l'agriculture, c'est notre vie qui en dépend, mais c'est aussi toute l'économie locale autour de nous.
0: Alors après, on paye des impôts. Il y a en tout cas de l'impôt sur le revenu, c'est 45% des Français. Et normalement, nos impôts, ils sont là aussi pour ça.

0: Je veux dire, voilà, les impôts, on est le pays où on paye le plus d'impôts au monde avec le Danemark. Donc, est-ce que vous seriez prête, Élise, à payer encore plus, ou est-ce que vous dites, non, ça va, je paye déjà des impôts, ils ont qu'à être mieux distribués, quoi.
1: Ah bah moi, il est hors de question que je paye plus d'impôts, même si je suis de tout cœur avec les agriculteurs. Pour moi, le problème, il est beaucoup plus systémique encore que ce que tu viens d'expliquer, Jean-Philippe. C'est que pourquoi est-ce que moi, citoyenne, je paierai des impôts pour aider des agriculteurs qui sont mis en difficulté par l'inaction climatique et par la pollution émise par les distributeurs de l'agroalimentaire. Donc, excuse-moi, toute l'importation, tout ça, c'est de la pollution. Par les transformateurs, Lactalis, Danone, ce sont aussi des entreprises polluantes. Ce sont eux aujourd'hui qui vont te transformer le lait en yaourt, par exemple.
0: Heureusement qu'ils sont là, quand même.
1: Mais je ne te dis pas qu'il faut... C'est pas punitif, hein, je dis pas qu'il faut pas qu'ils soient là. Juste, pourquoi ce serait pas eux qui seraient mis à contribution quand on est dans une situation d'urgence comme celle-ci? C'est vraiment très grave ce qui est en train de se passer. Je veux dire, là, un agriculteur, il ne va pas pouvoir donner de l'herbe à ses vaches parce que l'été a été tellement sec qu'on ne peut pas les nourrir. Mais ce n'est pas à moi, simple citoyenne, de payer vu que je paye déjà un impôt. Si vous voulez, moi j'ai l'impression que là, en fait, on est en train de financer l'agriculture comme on financerait une entreprise qui ne marche pas. Le modèle économique ne fonctionne pas. Donc on fait quelque chose d'inutile. Ce qu'il faut, c'est déjà qu'on prenne des mesures systémiques, c'est-à-dire interdire aux distributeurs français de vendre des produits qui sont fabriqués d'une façon qui est interdite pour un producteur français de faire. C'est-à-dire, un agriculteur n'a pas le droit d'utiliser certains produits pour faire pousser des tomates. Et ben, on n'a pas le droit de vendre des tomates qui sont fabriquées avec des produits interdits. C'est de la concurrence déloyale.
0: Il y a le Mercosur qui va être signé, c'est justement l'inverse.
1: Je sais. Faut que notre prochain gouvernement propose des mesures qui sont systémiques pour aider nos agriculteurs, pour empêcher la concurrence déloyale.
0: Mais ça ne fera pas manger dans 6 mois, hein, les agriculteurs.
1: Je sais, et c'est pour ça que là, les mesures d'urgence que nous devons penser doivent être faites par tous les acteurs du système, par tous les acteurs de ce marché. Donc, les distributeurs, les transformateurs et pas les consommateurs, désolé, mais non.
0: Oui, mais c'est aussi notre responsabilité, encore une fois, d'acheter français. On sait très bien quand on achète tomates françaises, un melon français, aujourd'hui, en fait, un melon acheté, c'est un agriculteur.
1: Mais quand tu galères à la fin du mois et que tu vois une tomate à 99 centimes, une autre à 5 euros, malheureusement, tu fais un choix.
0: Je suis entièrement d'accord avec toi. Mais est-ce que vous dites aujourd'hui, Benjamin, vous êtes d'accord avec les jeunes agriculteurs qui disent, mais en fait, aujourd'hui, il faut qu'on soit aidés. Donc, en fait, il faut créer un impôt sécheresse. Donc Charles l'a rappelé, en 1976, c'était 4 à 8% de plus d'impôts pour les foyers aisés. Je rappelle que le taux maximal d'impôt aujourd'hui, c'est 45%, mais il y a les 3% en plus pour les très très revenus au-dessus de 250 000 euros par an. Et donc si on rajoute pour le coup 8%, on se retrouve quand même avec 54.
2: Il y a effectivement une épée de Damoclès au-dessus de la tête de à peu près 35 000 exploitations agricoles qui risque d'être en cessation de payer. Donc il y a vraiment un risque. Ça fait 3 ans qu'on a une crise agricole qui est forte, mais là on atteint avec la canicule de cet été un paroxysme. Donc effectivement il y a péril en la demeure et il y a urgence. Maintenant l'impôt sécheresse de 1976, ça peut pas être la référence parce que on n'est plus dans le contexte de la fin des années 70. On n'est plus là-dedans. Quand bien même il faudrait un impôt de ce type, ce serait tous les ans, parce que maintenant on a tous les étés un été de la de l'allure de celui de 1976. Et après il faut juste regarder quelle est la contribution fiscale de chacun. Sur les ménages pèse l'essentiel du poids fiscal en France. Il y a 210 milliards de TVA, c'est 35% à peu près des ressources fiscales de ce pays. Il y a 100 milliards d'impôts sur le revenu, c'est à peu près 16% des ressources fiscales de ce pays. Et vous avez dessus, je vous parle même pas de la CSG, de la CRDS, qui sont le principal pôle de financement fiscal de la sécurité sociale. Donc, c'est bon. Là, on peut pas aller voir les ménages, on peut pas aller voir les salariés en disant, bon, on va vous remettre une couche. Alors, s'il y a besoin de... Il y a la possibilité qu'évoquait Jean-Philippe, c'est-à-dire un transfert, c'est-à-dire qu'effectivement, on fait un échange. Dans ce cas-là, il y a des pistes, sur les niches fiscales, il y a des pistes.
0: Il y a des pistes très claires.
2: Oui, oui, mais les choix sont nombreux. Je donne un exemple, l'impôt sur la fortune immobilière, ça par contre, c'est 0,5% des ressources de l'État. Vous voyez ? Donc, il y a aussi la taxe sur les successions, qui, 87% des successions ne sont pas imposables.
3: La
2: 13% des successions sont imposées. Là, il y a une piste, mais les salariés, c'est bon. Les ménages, c'est bon. Okay. Et effectivement, la culpabilisation et le poids sur les ménages, ça suffit.
0: C'est ça. Alors, on a Samuel qui est radiologue et qui nous appelle de Strasbourg et qui avait une petite idée pour aider les agriculteurs. Bonjour Samuel.
4: Bonjour Estelle et bonjour toute l'équipe.
0: Bonjour. Et merci beaucoup d'être avec nous. Samuel, est-ce que vous seriez prêt, vous, à payer plus d'impôts vous êtes radiologue, j'imagine que vous en payez un peu quand même,
4: oui,
0: pour aider les agriculteurs.
4: Non, parce que j'estime que en ce moment, on est en train de donner des milliards à un pays corrompu, un pays qui va peut-être nous amener à la guerre et qui va peut-être nous détruire. On accepte son poulet à 3 euros, on accepte les magouilles, et au lieu de donner des milliards et des milliards à M. Zelensky, on ferait peut-être
0: mieux donner des milliards aux paysans
4: qui nous nourrissent, aux paysans qui nous aident, aux paysans qui ont aidé, quand il y a eu le feu, à ramener des bonbonnes, des citernes d'eau pour sauver le feu.
0: Les mêmes budgets.
4: Ça, oui.
0: Mais vous dites il faut arrêter d'aider l'Ukraine. Oui, mais on ne peut pas arrêter d'aider l'Ukraine, Samuel.
4: Non. L'Ukraine, c'est une chose qui va nous amener à la guerre. Il faut le comprendre, ça.
0: Mais d'accord, mais on ne peut pas les laisser mourir dans leur coin.
1: Bah, si on ne les aide pas, c'est sûr qu'il y aura une guerre.
0: Ah bah oui, c'est sûr.
4: Ben, je suis désolé. Si chaque fois qu'il vient, on lui donne, la dernière fois, il est allé au Luxembourg, on lui a donné 6,8 milliards.
0: Oui.
4: 6,8 milliards.
1: Mais ça, c'est dans les enveloppes de budget de la guerre.
4: Milliards. Madame von der Leyen lui propose encore 30 milliards parce qu'il veut encore 30 milliards d'euros. Mais les paysans français, vous savez qu'en Hollande, les paysans font la grève et font des blocus parce qu'ils commencent à en avoir marre.
0: Mais on comprend qu'il
4: partout en Europe, il y a des paysans qui commencent à crier parce que l'Union européenne préfère mieux donner de l'argent à des pays étrangers.
0: Mais c'est pas les mêmes budgets, Samuel.
3: Mais c'est pour contrer Poutine.
4: C'est pas les mêmes enjeux. Quand on vient et qu'on aide la Nouvelle-Zélande à faire venir de la viande moins chère, le Mercosur.
3: Ah oui.
0: Ça c'est autre chose. Non, mais ça c'est. Alors ça, vous avez entièrement raison.
2: Parce que
0: là, pour le coup, c'est un problème qui est lié. Quand effectivement on signe le Mercosur et qu'on permet à des pays d'importer chez nous des produits qui sont pas faits avec les mêmes normes et que ça pénalise nos agriculteurs, là c'est un problème. Après la guerre, c'est encore autre.
2: Eux-mêmes disaient que le Mercosur était un piège complet, un traquenard, et qu'il fallait pas tomber là-dedans.
5: La France elle-même a tenté de s'opposer jusqu'à la dernière minute, d'un point de vue diplomatique. Ça a été un échec. Oui.
0: On est également avec Benjamin, et Benjamin, il est agriculteur céréalier à l'Huître, dans l'Aube. Bonjour Benjamin.
6: Bonjour à tous.
3: Bonjour.
0: Benjamin, alors vous êtes jeune, vous avez 35 ans. Benjamin, est-ce que vous êtes favorable à ce que proposent les jeunes agriculteurs, c'est-à-dire un impôt supplémentaire pour vous aider?
6: Non, pas du tout. Je suis complètement contre cette idée-là. On est déjà assez mal vu, en fait, globalement. Alors, même si les gens nous soutiennent quand on manifeste, hein, mais en dehors de ce temps-là, on est assez mal vu. De mettre un impôt supplémentaire alors qu'on en paye déjà des fortunes, je trouve ça inutile. D'autant plus qu'on a déjà l'habitude de vivre par des primes. Et ça, moi, ça me fatigue. Je suis jeune agriculteur, je suis installé depuis 7 ans. On a les primes européennes de la PAC. Quand vous regardez les primes européennes qu'on touche de la PAC et notre revenu, c'est exactement la même chose. On est des fonctionnaires assimilés. On vit par les primes de la PAC. Donc il y en a ras-le-bol de vivre par des primes. On vit pas par le fruit de notre travail. On est contraint à chaque fois à gérer des demandes de subventions, des choses comme ça. Mais il y en a ras-le-bol quoi, au bout d'un moment. Et là, le problème en plus, c'est que comme vous disiez juste avant, c'est que on est concurrencé par des pays même frontaliers qui n'ont pas les mêmes normes que nous, qui n'ont pas les mêmes prix que nous. Et quand on parle des industriels, comme vous dites, acheter français, je suis d'accord d'acheter français. Hein. Mais quand vous achetez français, la plupart du temps, la marge, elle ne va pas à l'agriculteur.
0: Mais Benjamin, vous avez souffert cet été de la sécheresse.
6: Bah alors oui, on est céréalier, on fait des betteraves, donc les céréales, c'est plutôt bien passé dans le secteur, mais les betteraves, c'est une catastrophe. On va faire un rendement qui est divisé par deux par rapport à d'habitude, avec des prix du sucre qui ont baissé. Vous parliez de l'Ukraine aussi, c'est pareil. On importe du sucre de l'Ukraine pour les soutenir. Alors qu'on a une surproduction en France qu'on va pas savoir quoi en faire.
0: D'accord.
6: Une année normale, hein, je parle, parce que cette année, il va pas y avoir de cas. Et les marchés du sucre, ça va être une catastrophe. On est un rendement divisé par deux. Mais on a besoin de soutien immédiat, ça c'est sûr, parce qu'on va avoir du mal à passer l'année. Je crois que c'est entre 35 et 50 000 fermes
3: sur les 300 000 qui vont avoir du mal à passer l'année.
0: D'accord.
3: Par contre, le problème, il est structurel. Ça fait des années et des années que c'est comme ça. Ça va être encore comme ça l'année prochaine. Ça va être encore comme ça dans deux ans. Historiquement, l'agriculture a toujours été orientée par l'Europe et, et les gouvernements. Une fois, c'était produire plus. Une fois, c'était produire mieux. Maintenant, c'est produire mieux et exporter. Mais en fait, il y a rien qui suit derrière. Là, ça fait des années que le système n'a pas changé. Et on en arrive au bout depuis un moment. Et en plus, le climat s'y met. Donc là, ça devient catastrophique et on n'a aucune orientation, que ce soit gouvernementale en France ou en Europe.
0: C'est ça, on navigue un petit peu à vue. En tout cas, vous êtes contre cet impôt. Merci beaucoup. En tout cas, Benjamin, et puis bon courage à vous, parce que, et bon courage à tous les agriculteurs qui nous écoutent et qui nous regardent, parce qu'effectivement, les mois à venir vont être très durs. Ça va être très dur également pour les consommateurs dans les rayons, parce que pour le coup, il va y avoir une très très forte hausse des prix des fruits et des légumes.
5: Et vous êtes nombreux à nous dire que vous consommez déjà français sur le WhatsApp de l'émission, hein, 0612 424 424. Philippe qui nous dit, mais pourquoi je paierais plus d'impôts? Je fais déjà l'effort de payer plus cher, mais fruits et légumes, parce que je fais l'effort de payer français et donc plus cher. C'est déjà ça, en fait, quelque part, ma contribution pour sauver l'agriculture française, nous écrit Philippe. C'est le même message, hein, de la part de Michel. Moi aussi, je privilégie le français. Je ne vois pas pourquoi on vient en plus me taxer. Laurent qui nous dit, c'est la première fois que je suis d'accord avec Élise Goldfarb. Ça ne sert à rien de donner des aides au coup par coup. Ça sera la même chose l'année prochaine. C'est un problème systémique, nous écrit Laurent. Et d'ailleurs, on vous a posé la question sur nos réseaux sociaux. Est-ce que vous êtes prêt à payer plus d'impôts pour sauver nos agriculteurs? Vous avez répondu non. Non à 85%.
0: Alors, vous n'êtes pas prêt à payer plus d'impôts, mais est-ce que vous seriez prêt à payer pour du pain? Et oui, vous savez qu'en France, le pain est gratuit au restaurant, mais ce n'est pas le cas. En Italie ou en Espagne, est-ce qu'il faudrait faire payer le pain pour éviter les tentations et puis pour éviter le gaspillage? Vous savez, parfois, vous renvoyez votre panière de pain alors que vous n'en avez même pas mangé, mais votre prix, en plus, il est sur le prix de l'addition, vous ne le voyez pas, mais vous le payez, votre pain. Est-ce qu'il faudrait que ce soit plus transparent? On en parle dans un instant avec vous dans Estelle Midi au 3216 et sur le WhatsApp 0612 424 424.
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18: Il est midi et demi, vous êtes sur RMC, RMC Story, dans Estelle Midi, avec Charles Magnin, avec également notre professeur d'histoire géo, Benjamin Hamar, l'influenceuse Élise Goldfarb, et le journaliste et libraire Jean-Philippe Doux. Et on va s'intéresser à la coutume du jour, et c'est celle du coperto en Italie. Cette coutume qui consiste à faire payer quelques euros le pain, l'eau et les couverts au restaurant. L'Espagne et le Portugal le font aussi, alors qu'en France, bah, tout est gratuit. En tout cas, en apparence, puisque le prix est dilué dans le tarif final, même si vous n'avez pas consommé de pain. Charles, est-ce que vous pouvez nous expliquer pourquoi on ne peut pas faire payer le pain au restaurant?
36: C'est un arrêté du 8 juin 1967. Exactement. Qui précise les choses, je cite, « Le couvert est mis gratuitement à disposition du client et ce couvert comporte obligatoirement le pain, l'eau, les épices, la vaisselle, la verrerie, les serviettes, tout ce qui est mis à disposition du client à l'occasion d'un repas. Mais attention, cette obligation concerne uniquement le service à table. Le serveur, d'ailleurs, n'est pas tenu de vous l'apporter spontanément, hein, cette panière de pain. Il peut attendre que vous la demandiez. Et si vous commandez à emporter, si vous vous faites livrer, ou bien si vous mangez, tiens, dans une cafétéria, un self-service, un type flunch ou autogrill, le pain n'est pas obligatoirement gratuit. La France fait figure d'exception, hein, chez la plupart de nos voisins européens. Le pain est facturé. Enfin, le pain est également le symbole, dit-on, du gaspillage alimentaire dans la restauration. Dans son guide des bonnes pratiques contre le gaspillage, d'ailleurs, l'Union des métiers de l'industrie et de l'hôtellerie recommande aux restaurateurs de ne proposer qu'une seule tranche de pain par client et de la renouveler si besoin.
18: Ah oui, c'est un peu la dèche, quoi. Enfin,
36: mais s'il y a trois personnes, on met trois bouts de pain et puis il faut qu'ils redemandent.
18: Alors, gaspillage, tentation, faut-il faire payer le pain au restaurant, Élise Goldfarb?
37: Mais quelle indignité.
18: Mais pourquoi?
37: Mais nous vivons dans le pays du pain. On a le meilleur pain du monde.
18: Ouais,
37: ça fait partie. Vous voulez qu'on détruise toutes les traditions
38: de
37: ce pays?
38: On a le meilleur vin et pourtant on t'offre pas du vin. Hein.
37: Non mais d'accord, mais c'est dans nos traditions que le pain est gratuit. Moi, comment est-ce que j'ai appris?
18: On change rien alors?
37: On change rien.
18: D'accord.
37: Juste, okay. On se responsabilise nous-mêmes. T'as pas envie d'être une poule et de te gaver avec du pain avant de commencer ton repas?
18: Ah bah si, justement.
37: Bah oui, ça
18: c'est
37: arrive,
18: le problème.
37: Mais c'est des questions de contrôle. Moi, comment est-ce qu'on m'a appris à reconnaître un bon restaurant? C'est un restaurant qui te sert du pain et du beurre. et souvent d'ailleurs du bon pain, de la bonne baguette, du bon pain de campagne. Vous savez, au Japon, c'est pas le pain qui est gratuit quoi qu'il arrive, c'est la soupe miso. Voilà, chacun sa tradition, chacun son aliment gratuit. Et bon, je veux bien que l'Espagne et l'Italie fassent payer le pain. De toute façon, il est pas bon leur pain. Donc qu'ils le fassent payer.
0: Bah, les graissins,
37: ça ne fait pas partie de leur tradition. Bah, le graissin est parfaitement gratuit quand tu vas dans n'importe quel restaurant en Italie. T'as des petits.
0: Mais tu le payes à la fin, en fait.
37: Mais à Paris, en fait, ce qu'il faut que vous compreniez, c'est que
0: en France, tu crois que c'est gratuit, mais c'est pas du tout gratuit. C'est sur ta note, en fait.
37: N'importe où en France, tu payes aussi le loyer du restaurateur dans ton addition. Donc, si tu veux, c'est déjà des services que tu payes. Pour moi, un restaurant qui fait
0: mais
37: payer
0: mais
37: le
0: loyer
37: pain,
0: du restaurant, dès lors que tu vas au restaurant, tu en profites de ce loyer parce que tu vas dans le restaurant. Moi, mais ça m'embête de payer le pain des autres alors que je n'en mange pas.
37: Mais non.
0: Bah si.
37: Mais ça va, ça coûte combien une baguette? C'est 1 euro.
0: Et bah justement, bah donc mais non, mais
37: tu t'as pas une baguette. En fait, je vais te dire.
0: En plus, c'est du gaspillage. Moi, aujourd'hui, écolo, tu devrais t'insurger là-dessus.
37: Mais c'est pas du gaspillage.
0: La plupart des panières, elles sont à moitié vides ou à moitié pleines. Et en plus, ta panière, quand elle est à moitié vide, crois-moi, elle va dans la panière du voisin derrière.
37: C'est pas grave. Ça fait partie.
0: Bah si, c'est grave.
36: Il a pas
0: touché.
36: Il a pas la tranchée pleine.
0: Bien
36: c'est
0: sûr, tout le monde a mis ses mains dedans et derrière, elle est. Mais bien sûr.
37: Quand je vais dans un restaurant où aujourd'hui le pain est payant, ça me rend dingue et je trouve que c'est un restaurant de crevards.
0: Ah, il y en a pas.
37: Ah, il y en a parce qu'ils servent un pain spécial. Tu vois souvent. Ils te disent si tu veux le pain, le sourdough, comme on dit, le pain de campagne.
36: On va pas dans les mêmes restos.
37: Oui, ça c'est sûr. Ça c'est sûr, Charles. Mais en tout cas, ça m'énerve. Faut que ce soit gratuit.
0: Jean-Philippe Doux.
4: Moi, je suis contre la gratuité d'une façon générale et au restaurant aussi. Alors sauf pour la carafe d'eau. Pour moi, en fait, le pain, justement, en 67, on a dit que c'était obligatoire parce qu'on est un pays de pain. On est un pays de bon pain. Et le problème, c'est que les restaurateurs qui ont de plus en plus de charges, s'ils veulent gagner un peu, bah, ils peuvent prendre du pain moins bon, du pain industriel et nous le mettre parce que c'est une obligation. Moi, je préférerais que ce soit un choix et que ce soit du bon pain. Et pourquoi pas le pain d'un artisan boulanger du quartier, parce qu'encore une fois, il faut défendre les artisans et les commerces localement, parce que c'est comme ça qu'on y arrivera. Et contre le gaspillage, en effet, parce que quand c'est gratuit, on fait pas attention, on mange, on entame. Mais on finit pas. Enfin, c'est je mettrais même ça pour vous savez la mayonnaise, le ketchup, etc.
37: Non.
4: Mais pourquoi pas contre
37: le gaspillage.
4: Oui, parce que
0: quand tu commandes un burger ou quoi, parfois c'est la sauce, tu la payes 1 euro de plus si tu veux un truc en plus. Si tu veux des petits oignons.
37: Ça c'est comme les compagnies aériennes qui te font payer maintenant le sac à dos et on se calme là. On peut avoir un service normal aussi.
0: Mais tu le payes.
37: On peut kiffer ou
0: c'est bien une souffrance. Mais ton prix final, tu le payes. Tu sais même pas.
36: C'est vrai qu'on paye pas. C'est vrai que franchement, vous avez raison. Vous avez non, mais c'est bien. Vous êtes d'accord. Écoutez, grand bien vous fasse. Mais c'est vrai que quand on demande aux gens, vraiment, les tarots au restaurant sont tellement bas, bah ouais, on peut rajouter des trucs en plus. Non mais attendez, aller au restaurant, on l'a déjà dit, si on a déjà parlé, c'est devenu un luxe réservé à certains. Mmh. Voilà, il y a plein de gens qui vont plus au resto. Donc arrivez et dites-leur, hey, les gars, alors vous allez payer le pain en plus, vous allez payer la moutarde
37: et
36: en plus.
37: Et le sourire aussi,
36: génial.
37: Parce que c'est pas gratuit un sourire.
36: Il y a pas du tout de problématique de pouvoir d'achat.
0: Parce que c'est que les riches qui vont au restaurant, ils peuvent payer du pain.
36: Bah visiblement, enfin en tout cas, vos réflexions vont dans sens-là. Donc moi, je le dis clairement, aller au restaurant est un luxe. Les tarifs sont bien trop élevés pour la plupart des gens qui y vont de plus en plus rarement. Donc il y a une tradition depuis 1967 qui d'ailleurs était dans un contexte inflationniste. Ça tombe bien, c'est toujours le cas. Donc on a fait ça pour protéger le pouvoir d'achat. Il y a aucune raison dans un contexte où le pouvoir d'achat, allô, dans l'élection présidentielle est un des problèmes principaux. Et quand on va effectivement en Italie, où moi j'emmène souvent mes élèves en voyage scolaire, je les préviens, je leur dis attention si vous allez au restaurant, parce que vous allez vous faire découper sur les antipastilles qui
0: mais
36: vous déposent.
0: Mais c'est 10 fois moins cher
36: ça.
0: En Italie qu'en France,
36: ouais, bien sûr.
0: Bah évidemment.
36: Mais bien sûr. Bah,
0: tu manges mieux et tu manges moins cher.
36: Tu dois être la seule française ou le seul habitant de l'hémisphère nord qui trouve normal d'aller se faire découper sur tous les trucs en plus dans les restaurants.
0: Mais tu payes moins cher qu'en Italie qu'en France.
36: Je vous ai entendu expliquer comment c'était formidable. Oui. Je trouve lamentable qu'on puisse penser que de faire payer l'eau et le pain, c'est très bien. Ça fait partie des très bonnes spécificités françaises parce que il y a pas qu'en Italie, en Espagne, dans plein de pays. Oui. En Grèce, c'est le même tarot, c'est la même chose.
4: Est-ce que tu offres une partie de tes cours? Là, tu demandes au restaurateur.
36: Le restaurateur,
4: écoute-moi,
36: tes comparaisons là, excuse-moi, mais elles valent pas tripette.
4: Mais pourquoi le restaurateur le ferait?
1: valent pas tripette.
4: Pourquoi le restaurateur ne le ferait pas, toi?
0: Elles ne valent pas tripette.
1: Il y a un arrêté de la République depuis 60 ans qui explique. Non, mais d'accord, mais pourquoi il est là? Il est là parce qu'il dit.
0: Bah, on change rien.
1: On inclut, mais bien sûr.
37: C'est l'excellence à la française.
1: Excusez-moi, vous pensez ce que vous voulez, mais moi j'assume totalement un désaccord avec vous. Dès lors que vous voulez vous en prendre au pouvoir d'achat des Français, qui est déjà effectivement sur le grill. Si vous trouvez, vous, qu'on paye pas assez, c'est très bien, les gars. Rajoutez 2 euros, rajoutez 2 euros à chaque fois sur vos tarifs de restaurant, mais laissez les autres gens être tranquilles et continuer à bénéficier du même système.
0: Alors, nous avons Bernard Boudboul, parce que je ne vous cache pas que j'ai trouvé ce sujet cet été en lisant un formidable commentaire de Bernard Boudboul, qu'on adore, président du JIRA, un commentaire sur LinkedIn où justement il parlait du fameux Coperto. Bernard Boudboul, est-ce qu'il faudrait faire payer le pain dans les restaurants français?
3: Bonjour Estelle, bonjour à toute l'équipe.
4: Bonjour.
3: Ça serait une excellente idée parce qu'il y aurait moins de
0: gaspillage. Bien sûr, Bernard.
3: De pain avant de manger. On pourrait même payer le loyer des restaurateurs, parce que si vous faites 50 couverts par jour multiplié par 3 euros à 365 jours, ça fait 55 000 euros. Mais c'est même pas la peine de l'imaginer en France. Parce que
0: les consommateurs
3: vont le rejeter. Pourquoi? Parce que c'est un acquis chez nous qu'on nous mette tout ça sur la table gratuitement. Enfin, gratuitement, on le paye dans les plats et les desserts et les entrées. C'est une habitude qu'on nous a donnée. Les Italiens, les Portugais, les Espagnols, les Grecs, mais les Portugais nous mettent du pain, de l'huile, des olives, du sel, du poivre et du beurre pour tartiner. Et les Français qui débarquent au Portugal pour la première fois, ils se ruent là-dessus et ils s'aperçoivent qu'à la fin, on leur prend 3 à 4 euros par couvert. Donc, c'est même pas la peine d'imaginer ça en France. On va faire une révolution.
0: Mais Bernard Boudboul, est-ce qu'on paye plus cher au restaurant en France ou en Italie? Au final
3: la restauration en France est beaucoup plus chère qu'en Italie, ça c'est sûr. Voilà.
0: Alors que le pain est gratuit.
1: Mais c'est les prix que c'est meilleur. Vous dites vous-même.
0: Mais tu baisserais ton tarif sur
1: autre
0: chose.
1: Bernard Boudboul le dit aussi. C'est inclus dans le prix, vous le dites vous-même. C'est déjà inclus. Bah donc il n'y a pas besoin de faire payer une deuxième
0: c'est
1: fois.
0: C'est inclus, donc c'est flou, Benjamin.
1: Ah non, mais si. Mais là, vous proposez de faire payer une deuxième fois.
0: Non, justement. Bah moi, alors. Je propose de faire payer. Tu fais payer 1 euro et tu sais ce que tu payes. Hein, tu prends pas de pain, tu payes moins cher.
1: Mais
0: non.
1: Tu dis que dans les prix actuels, c'est déjà intégré. C'est ce que vous dites.
0: Je trouve
1: que
0: c'est intégré à 10 balles. Moi, je te propose 1 euro.
1: Donc, ça veut dire que vous proposez de le faire payer une deuxième fois.
0: Non, c'est l'inverse. Je propose de savoir ce qu'on paye et que si tu n'en veux pas, tu payes moins cher.
1: C'est inclus ou pas aujourd'hui? C'est inclus ou pas?
0: Oui, c'est inclus sans que tu saches les
1: ailes. Alors, donc, on le sait, on ne le savait pas et puis maintenant on va le savoir, mais on paye deux fois. Super.
37: Sur l'addition, ils ne vont pas te mettre et le salaire de la plonge, le salaire du salaire.
0: C'est bien dommage.
37: Mais non, mais c'est trop dit, c'est dommage.
36: Oui, mais ça pose la question du gaspillage. On n'en a pas assez parlé, c'est le gaspillage. Quand on nous sert du pain, on a tendance à le gaspiller parce que c'est gratuit.
3: Oui, si je peux me permettre, Estelle, vous avez 100% raison.
0: Mais
3: le problème, c'est qu'on ne peut pas faire ça en France. On ne peut pas faire ça. On a été habitué autrement. Et ça serait une révolution si soudainement on faisait payer ça. Vous allez voir, les consommateurs, ils vont détester les restaurateurs.
4: Exactement. C'est un acquis, donc Benjamin le défend, c'est normal.
1: Exactement.
0: Alors, on va écouter, on a un restaurateur, on a Giuseppe, tiens, qui est avec nous, qui doit être d'origine italienne, peut-être, qui nous appelle de Montémont, en Savoie. Il est hôtelier-restaurateur. Bonjour Giuseppe.
8: Bonjour.
0: Et merci beaucoup d'être avec nous. Alors justement, en tant que restaurateur, est-ce que vous seriez favorable à faire payer le pain dans votre restaurant, ou est-ce que vous dites comme Benjamin et comme Bernard Boudboul, si on faisait ça, plus personne ne viendrait?
8: Je suis d'accord, bien sûr. Après, moi, honnêtement, je ferais payer. Hein. Honnêtement, quand je vois l'attitude de la clientèle en 2026 dans un restaurant sur l'eau et le pain, oui, honnêtement, il me viendrait envie de les faire payer. Mais non, on peut pas le faire en France. Moi, je suis italien, vous l'avez dit. Donc, moi, j'ai été élevé dans la culture où on paye son couvert. On paye le couvert, on paye le pain, on paye les fourchettes, les serviettes, etc. Donc, quand je suis arrivé en France, dans un premier temps, j'ai trouvé ça cool en tant que client. En tant que restaurateur, avec le temps, en France, pour certains, ça nous gave. Et même si on le dit pas tous, pour certains, ça nous gave. Parce que l'attitude du l'eau, elle est due. Le pain, il est dû. Les gens, ils vous arrêtent avec 150 couverts. Vous êtes un serveur. Vous êtes en train de cavaler dans tous les sens. Le mec, il vous lève la carafe comme ça. Ma carafe, elle est vide. Oui, j'arrive. J'ai peut-être d'autres priorités dans mon service. Et c'est vraiment ce dû. C'est voilà. On peut pas le faire. On peut pas le facturer. Mais honnêtement, ça me donnerait bien l'envie. Ouais. Et je pense que je suis pas le seul dans le métier à vouloir le dire. Surtout qu'on les paye, hein. L'eau, le pain, on les paye. Et quand on dit qu'on vous les fait payer dans le tarif du plat, de l'entrée, du dessert, c'est pas vrai.
1: Ah bah c'est ce que dit Estelle depuis tout à l'heure.
0: C'est ce que dit Bernard Boutboul.
8: On a arrêté de calculer les marges comme ça. Parce que si en plus on devait faire attention vraiment à ce que coûte le centime de l'eau et du pain sur ce qu'on doit essayer de mettre sur le prix pour avoir les marges, les gens, ils nous gueuleraient encore plus dessus, ils nous en voudraient encore plus, parce que bien sûr, le restaurateur, il se gave, il fait des marges énormes. Vous savez bien, on est tous riches. Moi, j'ai ma Lamborghini chez le mécano, là. Et c'est, voilà. Donc, non, c'est, on peut, c'est pas vrai. On sait que c'est presque, moi, dans ma tête, dans mes calculs comptables, et ça passe presque en perte ouais. sèche, qu'en calculant le prix du service du père, c'est pas vrai.
0: Et
8: c'est
0: ça vous coûte combien, Giuseppe, par an, le pain et l'eau?
8: Oula,
0: vous avez fait un calcul ou pas?
8: C'est ma première année ici en Savoie, donc j'ai pas encore le retour. Mais allez, honnêtement, je dois bien dépenser. Après, c'est une petite structure, donc ouais. Je dois bien dépenser à peu près 1 200 € de pain. Et au no, j'ai pas encore eu ma première facture dans le coin, donc je peux pas vous dire, parce que si c'est un prix différent. D'accord. Mais ça coûte son prix, dans tous les cas, je dois bien payer 500, 600 euros par an là-dessus. Mais pour moi, ça rentre dans mes pertes, c'est pas vrai. Okay. Il y a aucun restaurateur, là, à mon niveau, à notre niveau, qui se met à dire, et puis tiens, dans le calcul de mes entrées, mon plat, mes desserts, machin, il y a le pain et l'eau. C'est pas vrai. On a arrêté de faire ça parce que les gens nous tirent assis de cailloux comme ça, on est tous mauvais dans la restauration, on est tous des gros riches.
0: Ok, Giuseppe, c'est le cri du cœur. Allez, donnez-nous le nom de votre restaurant, Giuseppe, en Savoie.
8: C'est l'hôtel Beau Séjour à Montémont. C'est un hôtel-restaurant-bar.
0: Eh ben génial, merci beaucoup Giuseppe, merci à Bernard Boutboul d'avoir été avec nous. Je ne pensais pas que ce débat créerait autant de tensions.
36: Oui, c'est fou, on a soulevé quelque chose là dans le pays.
0: Il y a plus de tensions que sur les agriculteurs.
36: Du sang et du pain. Oui. Benjamin nous a parlé des enjeux de la présidentielle. C'est vous dire
1: le pouvoir d'achat.
36: Ah, ce sera donc peut-être un des enjeux de la présidentielle. Gaspillage, tentation, faut-il faire payer le pain au restaurant? Vous êtes largement contre, hein. Vous avez répondu là. Non à bizarre. 82%.
1: Ah tiens non.
0: On parle présidentielle, ça tombe bien. Midi 44 dans Estelle Midi, c'est Damecourt 2027 tout de suite. Damecourt, ah ouais, écoutez.
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0: Et on parle aujourd'hui, Pierre-Antoine, d'une proposition étonnante de Michel Barnier.
1: Mais oui, Michel Barnier a sorti une idée qu'on n'avait pas vue venir. Enfin, remarquez le retour de Michel Barnier non plus, on l'avait pas vu venir. Michel, l'avenir de la France. Alors, son idée, remplacer la primaire de droite par un conclave. Mais oui, un conclave, Estelle, comme au Vatican, pour élire le pape. Alors, est-ce qu'ils vont faire tout pareil? Ils vont s'enfermer dans leur chapelle à eux, le Fouquet's. Ils vont porter des toges avec des sandalettes, comme au Vatican. Alors bon, des gens de droite en sandalettes qui se réunissent entre eux, ça existe déjà, ça s'appelle la boule. Donc, le projet Barnier, c'est de prendre Retailleau, Attal, Lisnard, Bertrand, Wauquiez, Édouard Philippe, on les enferme à clé et on attend la fumée blanche. Attendez, ça fait déjà 5 heures là, qu'est-ce qu'ils foutent là, ils bossent? Attendez, on écoute à la porte. Non, à mon avis, faut pas les enfermer dans une pièce, mais dans une cage de MMA ou sur un ring de catch. Xavier Bertrand qui monte dans le coin du ring et qui vient écraser la glotte de Laurent Wauquiez et qui le balance par-dessus la troisième corde. Oh non, Édouard Philippe qui revient avec l'huile bouillante de sa friteuse sur Gabriel Attal. Oh, Bruno Retailleau qui s'approche de David Lisnard, il lui tourne autour et il lui fait sa spéciale, un double arrache téton, c'est terrible. Non, Estelle, je sais pas si c'est une bonne idée ce conclave. En plus, ils vont se farcir les soutiens inconditionnels de Nicolas qui vont se mettre à chanter en chœur. Sarko revient, Sarko revient, Sarko revient parmi les tiens. Non, attendez, regardez, c'est bon, il y a la fumée blanche. Ah. Ils ont un candidat. Non, c'est l'incinération de Balladur. Excusez-moi.
0: Pardon.
1: Bon, en tout cas, à ce rythme-là, je pense qu'ils auront un candidat, mais en 2032.
0: C'est fort possible. Merci beaucoup, Pierre-Antoine Damecourt. Damecourt 2027, c'est tous les jours. 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Dans un instant, Anthony Morel, on n'arrête pas le progrès. On va vous parler d'appli qui vous aide à organiser votre vie essentielle en cette période de rentrée. À tout de suite.
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0: Midi 51, vous êtes dans Estelle Midi sur RMC, RMC Story. Et tout de suite, c'est le moment d'accueillir Anthony Morel. On n'arrête pas le progrès.
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0: Anthony, on le sait, c'est la rentrée. Et à la rentrée, il faut savoir s'organiser entre le boulot, l'école, les activités pour les enfants, la gestion du foyer. Eh bien, il existe, fort heureusement, des applications pour optimiser et ranger notre vie.
1: Oui, c'est ça, faire baisser cette fameuse charge mentale dont parle beaucoup. Et en fait, c'était cette accumulation de micro-tâches, parce que c'est pas une tâche, forcément. C'est, faut se souvenir qu'il faut faire le sac de piscine du petit. Mmh. Ah, puis il y a la révision de la voiture. Ah, puis il faut sortir la poubelle jaune. Individuellement, c'est pas très compliqué, mais quand il y en a 50
0: les
1: par jour.
0: Les photocopies des vaccinations.
1: Voilà, exactement. Et donc, jusqu'ici, ça se faisait de manière un petit peu artisanale. Il y a des applications qui permettent d'aider. Vous avez des applis pour les courses, des agendas partagés pour les rendez-vous, peut-être un WhatsApp pour se répartir les tâches. Là, il y a une application qui, j'allais dire, réunit un peu tout ça, qui fonctionne très bien. Application française qui s'appelle Méli-Mélo. Donc, c'est une sorte de tableau de bord. Il y a une vingtaine de modules. Donc, vous avez les courses, les tâches ménagères, le budget, les vacances, les idées de cadeaux pour les enfants. Et donc, les deux conjoints vont avoir accès à ce calendrier, mais c'est plus qu'un calendrier, à cette application partagée. Et on peut voir qui a fait quoi ou qui doit faire quoi. Donc, liste de courses partagée, c'est je sais que mon mari doit aller faire les courses ce soir, mais je suis sûr qu'il va oublier les yaourts. Hop, je rajoute les yaourts. Et il va les voir instantanément. Vous voyez, c'est vraiment ce truc d'avoir toutes les informations au même endroit et qu'on peut partager. Les idées de cadeaux pour les enfants, voilà, les idées pour les anniversaires ou pour Noël.
0: Toi, tu prends quoi?
1: Voilà, toi, tu prends quoi? Et puis, on note au fur et à mesure et on mutualise. On mutualise tout. Et au final, ça fait gagner du temps à tout le monde. C'est hyper malin. Ils ont des dizaines de milliers d'inscrits. C'est une application lyonnaise, donc, qui s'appelle Méli-Mélo.
0: Il y a également l'intelligence artificielle qui peut nous aider.
1: Oui, bien sûr, parce qu'on intègre l'IA et ça va permettre en fait de poser carrément des questions aux applications. Je pense à des applis comme Family Wall, Cozy, avec des fonctionnalités qui vont assez loin. Par exemple, vous allez recevoir un mail et ça va transformer instantanément les informations que contient le mail en un événement dans le calendrier familial. Donc par exemple, l'école qui vous envoie un mail pour vous dire là il y a sortie scolaire vendredi matin à 8h30 au Muséum d'Histoire Naturelle, hop, c'est inscrit directement dans votre agenda. Donc ça, c'est assez malin. Une autre application pour optimiser les courses, alors ça, je sais qu'il y a beaucoup de Français qui l'utilisent déjà, c'est Jo, pour ceux qui ne connaissent pas, J-O-W. Ça fonctionne très très bien, c'est génial. Jo, c'est en gros, plutôt que de faire une liste de courses, vous allez faire une liste de menus que vous voulez faire, des menus, des recettes, et en fait, ça va remplir automatiquement votre panier avec tous les ingrédients pour faire les menus que vous voulez. Et ça va vous le remplir dans le supermarché ou dans le drive le plus proche de chez vous avec les meilleurs prix, évidemment. Donc, c'est une autre manière de faire les courses. Ça permet, là encore, de gagner du temps.
0: Le plus gros casse-tête de la rentrée dans l'organisation, c'est quand même la partie administrative. C'est savoir où sont rangés tous les documents, les papiers d'identité et je disais, la photocopie du carnet de vaccination, par exemple.
6: L'attestation d'assurance scolaire.
0: Voilà.
1: Ouais, parce qu'il y a des gens qui sont très organisés et puis il y a ceux qui ont la phobie administrative, c'est
0: fait.
1: Ça. C'est une réalité. Alors là aussi, il y a des outils. Alors je parle sous votre contrôle. C'est vous qui m'en avez parlé pour la première fois. C'est un outil qui s'appelle Offizy, outil français également, qui va vous servir de pense-bête virtuel et qui va, j'allais dire, numériser, récupérer tous vos documents, mais papier. C'est-à-dire, ils vont venir chez vous physiquement. Ils vont prendre toute la paperasse, tout ce que vous n'avez pas envie de gérer. Et puis ensuite, ils vont le gérer pour vous. Et dès que vous avez une question, vous le posez à une application. Et en fait, vous allez récupérer tous les documents. Ils vont les faire remonter à la surface. Et ils vont faire, j'allais dire, rempart entre vous et l'administration. Vous n'avez plus rien à vous occuper. C'est eux qui gèrent tout. Alors là, on parlait d'intelligence artificielle. Là, c'est un mélange d'IA et d'humain. C'est-à-dire que vous avez quand même un humain qui vous aide et qui va prendre le relais et qui va gérer tout ce dont vous avez besoin. Effectivement, les attestations d'assurance. J'ai besoin d'un... mon assurance de 2022. Là, j'en ai besoin parce que j'ai eu un sinistre, mais je ne sais plus quand j'avais signé. Hop, vous allez le récupérer instantanément. Ça fonctionne pas mal. Alors après, c'est pas le même budget parce qu'évidemment, comme il y a de l'humain, ça coûte un petit peu plus cher. Mais pour les gens qui sont très occupés, pour les chefs d'entreprise aussi, exactement, ça peut être très intéressant.
0: Et ça s'appelle Offizy. Merci beaucoup. En tout cas, Anthony Morel, on a appris à ranger nos vies grâce à vous aujourd'hui. Merci beaucoup, Anthony. 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Dans un instant, le zapping, le meilleur de l'actu sur RMC. On se demandera si l'extrême droite a sa place sur le service public. On parlera de RER, de taxi autonome et de Mylène Farmer.
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0: Dans un instant, dans Estelle Midi, le zapping, le meilleur de l'actu sur RMC, on se demandera si prendre le RER est devenu un cauchemar à Paris. On parlera de Mylène Farmer, de taxi autonome. Et puis l'extrême droite a-t-elle sa place sur le service public? 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
0: Le journal Rémi Barré. Bonjour Rémi.
41: Bonjour Estelle et bonjour à tous. Une nouvelle vague de chaleur sur la France, fatigant, et puis des millions de travailleurs français en horaire décalé.
0: Avec déjà plus de 35 degrés à l'ombre prévus cet après-midi à Nîmes ou à Béziers, une nouvelle vague de chaleur s'abat sur la France.
41: Et les températures pourraient dépasser les 40 degrés au cours de ce week-end dans le sud du pays, pas sans conséquence sur la santé. Selon un sondage IFOP, 54% des vacanciers interrogés ne reviennent pas plus en forme de leur congé en raison des vagues de chaleur successives de cet été. Reportage à Lyon de Vincent Chevalier.
1: En balade dans le centre-ville, Isis résume ses vacances animées.
3: On est parti dans le sud, vers Béziers. Le reste du temps, on était à Lyon et c'est vrai que c'était très compliqué. Il a fait vraiment très très chaud.
1: Une chaleur écrasante, difficile à supporter pour sa famille.
3: Quand on est dans un autre contexte, on n'est pas en plein centre-ville, c'est toujours un peu plus supportable. Mais non, franchement, ça nous a bien mis KO.
1: À peine la rentrée est déjà fatigué. Nathan connaît bien, les vacances n'ont pas vraiment aidé cet étudiant à se refaire une santé.
4: Non, entre la nuit où on n'arrive pas à dormir, la transpiration constante, on sort, il fait chaud, enfin non, pas reposant.
1: Parmi les vacanciers les moins reposés, les jeunes parents, d'après l'enquête, ils sont 87% à citer la canicule comme la première raison de leur coup de mou estival. C'est notamment le cas de Donia.
5: On est resté une semaine, c'était beau, c'était bien, mais c'était fatigant. Là, on est rentré, on est crevé.
6: Chaos pour la rentrée.
5: Chaos pour la rentrée, c'est ça.
6: Et comment on fait alors dans ces cas-là?
5: Dans ce cas-là, on prend de la vitamine C, je sais pas.
1: Le sommeil pourrait encore être difficile à trouver cette fin de semaine avec des fortes chaleurs annoncées à Lyon jusqu'à dimanche.
41: Les aides sectorielles pour les carburants seront reconduites en ce mois de septembre et en octobre. C'est ce qu'a annoncé ce matin la porte-parole du gouvernement Maud Bréjon. Les transporteurs en sont en revanche exclus et puis l'aide destinée aux grands rouleurs est prolongée jusqu'au 31 septembre. Après la décision de la France d'imposer une taxe sur l'ultra fast fashion, Pékin menace Paris de mesures de rétorsion. Sans plus de précision pour le moment, depuis hier, un malus financier frappe en France chaque produit issu de la mode éphémère comme ceux que l'on trouve sur les plateformes Shein, Temu ou AliExpress. La réplique du ministre de l'Intérieur au ministre de la Justice, Laurent Nunez, conteste l'existence évoquée par Gérald Darmanin cet été d'un stock fantôme de dossiers de violences sexuelles sur mineurs, dossier qui n'aurait pas été transmis par les enquêteurs aux magistrats. Il ajoute qu'on ne peut pas donner l'illusion que policiers et gendarmes laissent traîner les choses.
0: Travailler le week-end, plus de 8 heures par jour ou la nuit, vous faites peut-être partie de ces salariés qui travaillent avec des horaires atypiques.
41: Commerçants, agriculteurs, ouvriers, infirmiers, agents d'entretien, serveurs, entre autres. Cela concerne 55 à 75% des actifs lors de leur vie professionnelle. C'est un avis rendu par l'ANSES, l'Agence nationale de sécurité sanitaire. Passe en conséquence sur la santé, justement, constat partagé par les travailleurs qu'a rencontré Antonin Audion pour RMC.
7: Avec plus de 40 heures de travail par semaine sur des marchés, Georges Boucher de 21 ans ressent déjà les effets de ses horaires atypiques.
8: Je commence le matin tôt à 4 heures. 3 ans que j'ai ce rythme-là. En vrai, mon corps, il est fatigué.
7: À long terme, l'étude de l'Agence nationale de sécurité sanitaire montre l'augmentation des risques pour la santé sur les articulations, notamment. Jacques vendait sac à main depuis 30 ans sur les marchés.
9: Il y a l'érosion.
11: On a mal partout.
9: On a mal au dos, on a mal aux bras.
7: Sur le stand d'à côté, Louisa se plaint de l'impact de ses horaires sur sa vie sociale.
14: On sortirait peut-être plus ce soir, mais là, on peut pas. Si on sort le soir, le lendemain, non, on peut pas se lever.
7: Le travail le week-end aussi est un facteur de risque. Risque d'isolement notamment, ça fait 6 ans qu'Ahmed est chauffeur de bus.
15: J'ai oublié le sens de mot week-end, les rencontres en famille, tout ça, ça se passe en week-end en général où les gens ils se reposent.
7: L'ANSES recommande de limiter au maximum le recours aux horaires atypiques et quand c'est impossible, Henri Bastos, directeur scientifique en charge de l'étude, fait quelques propositions.
17: L'application du compte professionnel de prévention ou l'abaissement de l'âge de départ à la retraite, la limitation de cette organisation de travail pour les mineurs, le suivi médical adapté ou l'accès prioritaire au travail en horaire standard.
7: L'ANSES recommande également de sensibiliser les travailleurs indépendants.
41: Un reportage d'Antonin Audion.
0: Et justement, on en parlera de ces horaires décalés à 14h dans Estelle Midi. Pour vous, travailler en horaire atypique, est-ce l'enfer ou le paradis? Eh bien, venez nous répondre, 32-16.
41: Les courses, Estelle.
0: Bien sûr, avec le quintet qui a lieu à 13h55 sur l'hippodrome de Paris-Longchamp dans la discipline du plat. 16 concurrents âgés de 3 ans s'affronteront sur la distance des 2000 mètres.
41: Le favori.
0: C'est la dernière minute RMC, c'est le numéro 3, Chanour. Et pourtant, on sait que les Chanours, ça porte malheur.
41: Oui.
0: Et bien, écoutez, notre cheval du jour. Ah oui, c'est pas Chat Noir, oui, bien sûr. Il vient de se classer, juste au cheval, deuxième d'un quintet au terme du ben fin de course. Il est capable de confirmer aujourd'hui, on y croit.
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0: 13h05 sur RMC, la suite d'Estelle Midi, c'est maintenant.
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0: Il est 13h06, vous êtes sur RMC, RMC Story, dans Estelle Midi, et on est très heureux d'être avec vous jusqu'à 15h, avec Charles Magnin, avec le professeur d'histoire géo, Benjamin Hamard. Très en forme, hein, Benjamin Hamard. Ça vous va bien de rentrer en cours, vous voyez? Je vous trouvais un peu mollasse quand vous étiez en vacances, vrai. Et là, je vous trouve une forme. Nous sommes également avec l'influenceuse et entrepreneuse Élise Goldfarb, et le libraire et journaliste Jean-Philippe Bou. Dans un instant, le zapping, le meilleur de l'actu sur RMC. Ensuite, on parlera de voir la maison. Bah, tiens, avec vous notamment, Benjamin Hamard. Triche avec l'intelligence artificielle, inégalité, tension. Doit-on en finir avec les devoirs à la maison? Si vous êtes parents, venez réagir avec nous. 32-16. Et puis, on parlera donc de ces Français qui travaillent en horaire atypique. Est-ce que pour vous, c'est l'enfer ou le paradis d'avoir des horaires décalés? Vous pouvez également nous écrire sur le WhatsApp.
1: Le 06-12-424-424 pour tous vos messages qu'on va lire en direct.
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0: Et on démarre avec les GG ce matin sur RMC. L'extrême droite a-t-elle sa place sur le service public? La rédaction de France Inter est vent debout contre l'arrivée de Charles Sapin, directeur adjoint de la rédaction de Valeurs Actuelles, pour une chronique hebdomadaire sur la radio. Les personnels de Radio France ont demandé son retrait et ont voté une grève. Et pour Charles Consigny, l'avocat des GG, France Inter doit faire des choix.
11: Je comprends que ça leur fasse tout drôle à France Inter qui se vit comme le

0: l'extrême droite a-t-elle sa place sur le service public? Est-ce que France Inter doit accepter d'avoir un chroniqueur de Valeurs Actuelles, Benjamin Amar?
1: Alors, le
0: débat est passionnant. Hein.
1: Ouais, c'est un débat passionnant parce que j'ai envie de dire, bon, la mobilisation des journalistes, elle est légitime, elle porte sur la question de la ligne éditoriale. Maintenant, effectivement, c'est une radio de service public qui se doit donc d'être pluraliste, etc. Mais, je rappelle qu'il y a quand même eu des unes de Valeurs Actuelles dans des temps récents qui ont été profondément choquantes. Hein, profondément choquant. Moi, je me souviens de celle de Daniel Obono représentée vraiment d'une manière mais honteuse. Enfin, c'était abject. Il y a eu aussi des polémiques concernant l'historien Benjamin Stora qui était abject. Donc moi, Charles Consigny dit qu'il a pas de problème avec ce journal. Moi, j'ai un gros souci avec le journal. Maintenant, effectivement, il y a la question du pluralisme. Il y a aussi la question du respect de la loi par rapport à ce que je viens d'évoquer.
0: Exactement. Donc l'extrême droite, c'est ce qu'on le veuille ou non, c'est un tiers de aujourd'hui, c'est un tiers des Français qui vote.
1: Voilà. Mais alors, par contre, la question, les unes que je viens d'évoquer, n'importe quel
0: elle tombe sous le coup de la loi, donc il n'y a pas de débat.
1: Elle tombe sous le coup de la loi.
0: Oui, bien sûr, mais il n'y a pas de débat.
1: Et c'est de ça dont on parle.
2: Les Valeurs Actuelles a été plusieurs fois condamnées.
0: Exactement.
1: Maintenant, la question de effectivement, c'est une question. La question de l'interdiction du Front National s'est posée un temps, ça a été éludé. Et donc, on est aujourd'hui dans une situation où le RN a remporté énormément de députés. Moi, je l'ai toujours dit, on l'a passé
0: sous. Alors, vous êtes. Vous êtes contre. On le garde ou on ne le garde pas chez
1: France Inter? Non, moi,
0: vous êtes à
1: France
0: Inter.
1: Si j'étais journaliste de France Inter, je ferais partie des grévistes. D'accord. Assurément.
0: Okay.
1: Maintenant, derrière, le fait qu'il ait été recruté n'est pas non plus illégal. Mmh. Et donc, ce qui va se passer, l'issue du conflit va être l'expression d'un rapport de force.
0: Jean-Philippe Doux, est-ce qu'il est logique d'avoir finalement toutes les voix rassemblées dans une radio publique?
3: Ben oui, en fait, je pense qu'il doit y avoir la représentation la plus large possible des auditeurs et donc de la population française, comme on le fait ici d'ailleurs. Enfin, je n'ai pas une couleur politique marquée, mais je vois qu'il y a autour de cette table régulièrement des chroniqueurs marqués plus à gauche, des chroniqueurs marqués plus à droite, et ça doit être ça le débat public, et ça doit être ça aussi l'information qui est donnée pour éviter justement qu'on les taxe de militantisme. Je trouve que la meilleure façon pour ne pas être taxé de militantisme, c'est ce qu'a fait la direction, c'est-à-dire s'ouvrir à des gens qui n'ont pas forcément la parole la plus majoritaire aujourd'hui sur les ondes. Donc moi, je trouve ça plutôt logique. Tu disais, Estelle, on est à plus de 30% d'intention de vote, et même dans tous les résultats, d'ailleurs, tous les scrutins, on a à peu près cette tendance. Pourquoi est-ce que un tiers des électeurs n'auraient pas droit aussi à avoir quelqu'un qui aurait un peu leur sensibilité, en espérant
0: alors
3: aussi...
0: Alors qu'ils financent la radio de par leurs impôts.
3: Alors que tout le monde finance par les impôts et donc par la TVA. Là, on ne parle
2: Il y a le service public.
3: Voilà, c'est le service public. C'est même plus les revenus ceux qui ont des revenus imposables ou pas. C'est vraiment la totalité de la France. Donc, allons-y, soyons le plus large possible, comme ici.
0: Élise Goldfarb ?
4: Moi, je trouve ça très grave. Je trouve ça très grave parce que, en fait, une radio du service public, c'est une radio qui doit respecter la République et l'arc républicain. Or, aujourd'hui, malheureusement, l'extrême droite n'est pas dans l'arc républicain, mais tout comme l'extrême gauche n'est pas dans l'arc républicain. Donc, je trouve ça très grave qu'il y ait...
0: Pour vous, c'est pas dans l'arc républicain.
2: Oui,
4: Le Conseil d'État a statué très récemment.
0: Oui, mais à partir de là, ils sont pas interdits, c'est parti. Donc,
2: ils sont pas dissous.
4: Je pense que tout comme c'est grave qu'il y ait un mec de Valeurs Actuelles à la radio, il ne devrait pas non plus, enfin les journalistes de France Inter devraient aussi faire grève pour qu'il n'y ait pas de militants de la France Insoumise et de personnalités d'extrême gauche à la radio. Pourquoi? Parce que moi, là où évidemment des couvertures de Valeurs Actuelles m'ont extrêmement choquée, et je pense que c'est un média qui est dangereux, les couvertures de l'UMA et du Média, qui est le média créé par Sophia Chikirou, qui appartient à la France Insoumise, m'ont d'autant plus choqués par leur antisémitisme. Donc, je pense que oui, on devrait, sur le service public, accepter des chroniqueurs qui sont dans l'arc républicain, qu'ils soient d'extrême gauche ou d'extrême droite, on les tège.
1: Et attention quand même.
0: Bah non, mais tu peux pas dire ça. C'est l'arc républicain, et encore heureux qu'il y ait de l'extrême gauche.
1: L'UMA ne fait pas de une antisémite. Ouais. Je suis désolé.
0: Elle ne fait pas de
1: c'est un journal qui est très ancien, qui a beaucoup de respectabilité.
4: Récemment.
1: Moi, je suis très à cheval sur l'antisémitisme, mais il n'y a pas de une
4: ces dernières années, il y a eu, en tout cas, des unes qui faisaient place.

0: années un antisémitisme d'atmosphère et qui flirtait avec des théories que je
1: mais on n'est pas en fait si chacun dit à chaque fois bon
0: non, alors, c'est une question d'arc républicain mais c'est la limite
1: mais en fait c'est une question de autoriser ou pas c'est une question de coup de la loi
2: parce
1: c'est
2: que
1: tout
2: arc républicain, c'est autorisé ça veut rien dire les gens de LFI vont me dire en ce cas-là Bruno Retailleau n'est pas dans l'arc républicain et puis des gens très à droite vont me dire
0: pourquoi
2: Sandrine Rousseau n'est pas dans l'arc républicain chacun a sa définition sa sensibilité de ce qu'on interdit
1: non l'arc républicain qu'est-ce qui est interdit qu'est-ce qui n'est pas
0: l'arc républicain Il est défini, l'arc républicain, il est défini par le respect de la Constitution, le respect des lois et le respect des valeurs et des principes fondamentaux.
3: Mais l'humain, c'est un journal républicain, tu viens de l'exclure en 2, 4, 6 de l'arc républicain.
1: Mais valeurs actuelles aussi,
0: quand on voit ce qu'ils ont écrit cet été.
1: Est un journal républicain, qu'on l'aime ou pas.
3: Mais là,
1: mais il a été condamné. Mais bien sûr que oui, Benjamin.
3: Moi, je suis sûr
1: et on l'a répété, Benjamin.
0: Quand on voit ce qu'ils ont écrit cet été sur l'affaire Barbara Butch, notamment, sur le cyberharcèlement et le harcèlement qu'elle a subi de la part de la France Insoumise, et les réactions de l'UMA, je trouve que c'est bizarre, oui.
1: Oui, mais en même temps, après, c'est pas nous, toi, moi, Benjamin.
3: Il y a plein de gens qui sont pas
1: qui allons décider de qui doit parler ou pas.
3: C'est pas parce qu'on a un désaccord. Moi, il y a plein de gens.
0: C'est un débat.
3: Attends, excuse-moi. Moi, il faut être précis sur ces questions-là. Moi, il y a plein de gens avec qui je ne suis pas d'accord au sujet de Barbara Butch, puisque moi, je considère que ce qui lui a été fait était très problématique et qui ne sont pas pour autant antisémites.
1: Exactement.
3: Faut faire gaffe, hein.
0: Je suis d'accord avec toi.
1: Exactement.
0: C'est un débat philosophique.
1: Les GG ce matin sur RMC. Seriez-vous prêt à monter dans un taxi autonome? C'est une première en France. Deux Tesla électriques 100% autonomes, c'est-à-dire sans chauffeur, vont être testés sur nos routes dans les prochains jours. Écoutez. Ah. Alors, on n'a pas les voitures autonomes.
4: Bon, ce n'est pas des Tesla, hein, ce sont des Jaguars. Mm-hmm. Là-bas. Bon, avec une application, donc on les commande, et ils sont très très bien, et on se sent très en sécurité, parce qu'ils respectent scrupuleusement les limitations de vitesse, ils ne vont jamais bloquer un carrefour, ils font très attention
5: mieux
4: s'il y a un piéton.
5: Quoi.
4: Donc,
5: ouais, mieux que l'homme, quoi.
4: Oui, bien sûr.
5: Hein. Ça coûte cher?
4: Non. Là, ça nous a coûté, pour 40 minutes de course, un peu moins de 20 euros.
1: Alors, est-ce que vous seriez prêt à monter dans un taxi autonome, Jean-Philippe Doux ?
6: Alors, complètement, surtout si ça pouvait apporter des solutions de mobilité en zone rurale, parce que je le vois là, avec la rentrée scolaire dans mon village à côté d'Aix-en-Provence ou dans d'autres villages, on a des vrais problèmes de mobilité, ça coûterait trop cher de prendre un taxi, il n'y a pas de gens, donc pourquoi pas si ça apporte, parce qu'aussitôt quand on me parle de taxi autonome, on a tout de suite l'image d'un taxi en centre-ville, mais il y a aussi de la mobilité en zone rurale qui pourrait être
1: solutionnée. Je suis pas sûr que ça marche en zone rurale pour
6: et
1: l'instant.
6: Pourquoi pas, oui,
1: parce que pour l'instant, ça marche par exemple à San Francisco, mais c'est très délimité.
6: Oui, ou à Vegas.
1: Voilà, exactement. Il faut que c'est des rues qui sont larges, avec souvent des angles droits, etc. Et je suis pas sûr que pour l'instant, en
6: Réalité. L'étape d'après, j'aimerais ça. Et pourquoi pas des navettes de bus aussi. Tout à l'heure, je vais prendre la ligne 14 qui est automatisée à Paris pour rejoindre la gare de Lyon. Il n'y a aucun problème. Je confie ma vie et la vie de tous ceux qui sont autour de moi à cette machine et tout va bien.
1: Ce qui est fou, c'est que ça fait aujourd'hui partie du quotidien d'énormément d'Américains. Ça ne pose absolument aucun problème. Et c'est là où on voit qu'on est quand même très en retard, Elise Goldfarb.
0: De toute façon, sur tout ce qui est automatisation, IA, électronique en tout genre, on a 15 ans de retard.
1: Mais oui.
0: Aux États-Unis, c'est déjà une pratique qui est assez développée. Et c'est génial parce que ça enlève les problèmes de sécurité pour les femmes, déjà, parce qu'il n'y a pas de harcèlement, du coup, de la part de chauffeurs. Quand on est sur une voiture automatisée, un robot, vous savez, on dit que dans les accidents de la route, l'erreur est humaine. Or là, quand t'es avec un robot, y a pas d'erreur parce que y a pas d'humain.
1: Il y a eu des études qui ont été faites. Il y a 10 fois moins d'erreurs.
0: Exactement.
1: Dans des taxis autonomes.
0: Il y a moins d'accidents.
2: S'endort pas le robot. Hein,
0: il s'endort pas. Il y a pas de limitation. Enfin, il respecte les limitations de vitesse. Il boit pas.
1: Il se bat pas avec un autre chauffeur.
2: Voilà. Il insulte pas la voiture d'en face.
0: C'est tout bonnement exceptionnel, en fait. Donc moi, j'ai hâte que ça se développe. En plus, j'ai pas le permis, donc j'ai hâte d'avoir ça.
1: Enfin, cela dit, quand vous êtes en taxi, c'est pas vous qui conduisez.
0: Oui, c'est vrai. Mais j'aimerais bien avoir moi-même une voiture.
1: Que le chauffeur vous demande de prendre.
0: Mais j'aimerais bien posséder une voiture que j'ai pas besoin de conduire. Et ça, ce serait exceptionnel.
1: Benjamin Hamard, vous, le progrès, tout ça.
3: Ah mais moi, je suis. Là, vous êtes mauvaise langue, hein. C'est pas la première fois que vous êtes mauvaise langue. Mais moi,
2: C'est clair.
3: Non, moi, je suis tout à fait. D'ailleurs, quand il y a les chroniques d'Anthony Morel, je suis toujours tout oui. J'ai hâte, moi, de pouvoir prendre des taxis autonomes. Ça, c'est de la SF, quoi. C'est de la science-fiction. Et quand on voit, enfin quand on lit un peu des revues scientifiques sur l'avenir, ce que sera le monde dans 10 ou 20 ans, on va voir des, dans notre quotidien des scènes de dignes de la science-fiction, de films qu'on regarde depuis 20 ans.
1: On se disait ça n'arrivera jamais.
3: Ça n'arrivera jamais, etc. Ouais. Donc
2: on prévoyait les voitures volantes en l'an 2000.
6: Ça devait arriver en l'an 2000.
2: On a un peu de retard pour l'instant.
1: Voilà. Non, mais, oui, mais quand tu vois des images de Waymo à San Francisco, c'est incroyable, quoi. Et c'est leur quotidien, ils sont même pas étonnés.
2: Oui, mais moi ça a déprimé mon fils. J'en ai parlé de ça. Il m'a dit, mais ça veut dire que je conduirai jamais. Parce qu'il me dit, dans 10 ans, je vais passer mon permis, ce sera fini les voitures. Et je lui ai dit, en effet, peut-être que sa génération va encore conduire. Mais... mes petits-enfants ne passeront pas le permis. C'est-à-dire que dans 20 ou 30 ans, si vous voulez conduire vous-même votre voiture, on vous fera payer des primes d'assurance, etc.
1: Il y aura moins de morts sur la route.
2: Énorme, parce que vous serez le danger et on vous fera payer très cher si vous voulez conduire à la main.
3: Charles le visionnaire.
1: Exactement. Ouais. Allez, on termine avec Apolline Matin. Ce matin sur RMC, irez-vous au cinéma pour voir Mylène Farmer? Dès le 27 octobre, les fans de la chanteuse pourront découvrir son nouvel album sur grand écran. C'est une expérience musicale et immersive. Les explications ce matin de Mathieu Béliard.
7: Un film musical d'un peu plus d'une heure projeté dans une centaine de salles avec notamment une version IMAX. Vous savez, le format cinéma spectaculaire, écran géant, son immersif. Alors pour l'instant, le contenu du film reste très mystérieux. On ne sait pas s'il s'agit d'une succession de clips ou d'un véritable film, d'une expérience visuelle. Attention, le tarif unique est prévu pour l'occasion de 22€ quand même. Séance de 65 minutes, ça ne devrait pas effrayer les fans. Alors ce sera le 13e album studio de la chanteuse Égrégore, un mot qui définit un esprit collectif avec quelque chose d'ésotérique, un peu mystique dans le style de Mylène Farmer, quoi. Date de sortie donc le 30 octobre, 4 ans après l'emprise, un album déjà accessible en précommande.
1: Et nous avons une fan de Mylène Farmer sur ce plateau, c'est Élise Goldfarb. Vous allez au cinéma pour voir Mylène Farmer?
0: Autant je suis prête à payer pour aller au Stade de France, plusieurs fois d'ailleurs, parce que je l'ai fait l'année dernière, c'était
1: bon, ça, plusieurs fois.
0: Iconique, j'ai fait presque toutes ces dates, c'était trop bien, c'était vraiment la teuf. Autant, franchement, c'est dommage de payer pour ne pas la voir, pour l'avoir à travers un écran.
1: Elle ne peut pas se dédoubler, vous voyez, elle peut pas être
0: partout. Oui, mais je peux comprendre, comme les gens payent pour aller voir tous les Harry Potter à la suite au Grand Rex, alors que ça y est, on peut l'avoir en VOD chez nous, je peux comprendre qu'on ait envie de payer pour aller plus loin dans l'expérience. Mais moi, personnellement, je ne le ferai pas.
6: Bah, tu la verras mieux, parce que...
2: Excusez-moi de dénoncer le snobisme d'Élise, mais tout le monde n'a pas l'occasion d'aller plusieurs fois à chaque date au Stade de France.
0: Ah bah j'ai raqué,
2: de
0: la place.
2: Non, mais de monter à Paris, de payer les transports,
0: j'ai tout claqué,
2: l'hôtel, etc. Oui, tout le monde n'habite pas à côté du Stade de France.
6: Mais c'est vrai que les fans de Mylène Farmer sont prêts à tout. Moi, j'étais allé la voir à La Défense. Je voyais des fans, mais absolus, qui venaient de loin, etc. Mais moi, j'ai été déçu, parce que je l'ai vu en tout petit.
1: Oui, vous n'étiez pas en carré or, comme
6: voilà, je n'étais pas au carré or. Je l'ai vu en tout petit et là je me dis au moins on la voit.
1: Et elle était pas bien en tout petit.
6: Si, mais c'était plus l'ambiance en fait. Et c'est ça que si on retrouve cette ambiance concert de Mylène Farmer dans une salle de cinéma, mais je crois pas parce que tout le monde sera assis, ils vont pas faire une fosse parce que c'est ça qui est beau, c'est de voir.
2: Mais là c'est
6: les
2: pour voir des
6: clips,
2: j'ai bien compris, c'est pour dévoiler le nouvel album. Donc
0: vous savez, juste petit fun fact, que tous les rappeurs disent que leur but en interview, les plus gros rappeurs, ils te disent mon but dans la vie, c'est d'arriver au niveau de Mylène Farmer.
1: J'ai jamais entendu Joey Starr dire ça.
0: Et ben Booba l'a dit, Nino l'a dit, ils disent mon but c'est d'arriver à être Mylène Farmer, c'est-à-dire que t'as rien à faire et les gens ils feraient.
2: Parce que
0: rien
2: fait rien. Mais Mylène Farmer, elle ne fait pas d'interview,
0: elle fait pas d'interview, elle fait pas de
2: story, etc. Elle a pas toute cette pression.
1: D'ailleurs, elle fait la même chanson depuis.
0: Voilà. Mais tu vois, elle fait pas, elle rentre pas dans le jeu des réseaux sociaux.
2: Celle
1: qui est sortie,
2: elle a son
1: style. Tu te rends compte à quel point
0: elle est reconnaissable? T'entends deux secondes de Mylène Farmer.
2: Il y en a un seul en France qui est à son niveau, c'est Jules. C'est les deux qui peuvent remplir une salle en un claquement de doigts.
1: Tu te rends pas compte à quel point c'est son âme.
2: Sans faire d'interview.
0: Vous réalisez pas à quel point c'est fou d'arriver à remplir des stades sans faire de TikTok aujourd'hui. C'est héroïque.
6: Et de toutes les générations, ma génération a connu, vous vous souvenez, l'événement en disant le nouveau clip arrive. On attendait tous là devant la télé à une heure précise.
1: C'était subversif.
6: Mais c'était incroyable.
1: C'est limite interdit aux moins de 16 ans.
6: Oh là là.
1: Fallait voir les clips. Benjamin Hamard, vous êtes sensible ou pas? Ouais, moyen.
3: C'est pas trop mon truc.
1: Oui, mais je le sentais pas.
3: Mais c'est.
1: D'accord.
3: Bon, mais bon, écoutez, voilà, c'est.
1: Très belle participation au débat de Benjamin Hamard. Ok, super. Alors, je vais vous mettre.
6: On va reparler du
1: Je vais vous mettre à contribution dans un instant, Benjamin, parce que nous allons parler devoirs à la maison et vous nous raconterez vos expériences diverses avec vos élèves au niveau de l'IA. Justement, triche avec l'IA, tension à la maison, inégalité. Est-ce qu'on doit en finir avec les devoirs à la maison? Si vous êtes parents, écoutez, appelez-nous pour nous raconter vos expériences. 3216 et puis le WhatsApp.
2: 06 12 424 424. Là, vous êtes peut-être en train de déjà vous arracher les cheveux sur les premiers devoirs. Vous nous racontez ça au 32-16 et sur le WhatsApp de l'émission.
1: À tout de suite dans Estelle Midi.
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1: Il est 13h30, vous êtes sur RMC, RMC Story, dans Estelle Midi, autour de la table. Aujourd'hui, nous avons le plaisir d'avoir Charles Magnin, Benjamin Amar, Élise Goldfarb et Jean-Philippe Doux. Et on va tout de suite s'intéresser dans Estelle Midi au fléau du jour. Et c'est celui de l'intelligence artificielle pour les devoirs à la maison. Aujourd'hui, la plupart des élèves utilisent l'IA pour au mieux chercher des infos, au pire, faire tout leur travail à leur place. Les profs sont dépassés et se posent la question de donner des devoirs à la maison. Mais est-ce que ceci sert encore à quelque chose, Charles?
7: Selon le dernier baromètre du numérique, 68% des 12-17 ans utilisent déjà l'IA quand ils font leurs devoirs. Et on commence à mesurer ses effets concrets. En Chine, une étude vient d'être publiée sur 26 000 collégiens et lycéens. Pendant 3 ans, on les a observés. Cette étude montre que grâce à l'IA, leur note obtenue pour les devoirs faits à la maison a nettement augmenté alors qu'ils y passent beaucoup moins de temps qu'avant. En revanche, leurs notes obtenues lors des examens sur table sans IA ont tendance à baisser ces dernières années, ce qui pose la question de la pertinence des devoirs faits à la maison. Depuis des décennies, ils sont d'ailleurs critiqués, accusés notamment d'accroître les inégalités sociales entre un élève qui peut travailler au calme, soutenu par ses parents, et un autre qui fait ses exercices sur un coin de table au milieu d'écrits. L'écart va avoir tendance à se créer. Pour y répondre, d'ailleurs, il y a un dispositif, le dispositif Devoirs faits, lancé par Emmanuel Macron en 2017, un encadrement en plus du temps scolaire pour aider les collégiens à faire leurs devoirs. Dispositif efficace, mais qui manque nettement de moyens, selon les syndicats.
1: Alors, inégalité, intelligence artificielle, tension à la maison, doit-on en finir avec les devoirs à la maison? Justement, Benjamin Amar, vous, en tant que prof d'histoire géo, est-ce que vous donnez des devoirs à vos élèves?
27: Alors, moi, ça fait déjà plusieurs années que les devoirs à la maison... j'ai mis clairement la pédale de frein là-dessus parce que, pour les raisons qui viennent d'être évoquées, sachant que avant l'IA, il y avait quand même Google, donc c'était pas aussi élaboré, mais on savait entre l'aide par le grand frère ou par le beau papa ou par Google, ça n'avait pas beaucoup de sens. Donc moi, ça faisait déjà un certain nombre d'années que je ne donnais pas de travail argumentatif, enfin pas d'expression libre, pas de réflexion théorique. Je travaille essentiellement sur études de documents avec questions.
1: D'accord.
27: C'était uniquement ça, et de la révision du cours, de la mémoire, l'apprentissage du cours. Et là, je suis en train de me demander si je ne vais pas finalement encore évoluer dans ce que je vais leur demander, parce que bien évidemment l'IA est utilisée massivement et maintenant ça évolue. Donc ils peuvent prendre en photo le document et demander des questions et ça répond aux questions. Donc je pense que je vais évoluer vers quelque chose qui va ressembler qui va consister à demander aux élèves d'expliquer par eux-mêmes, en fermant le cahier, les réponses aux questions. C'est-à-dire que là, sans l'aide du cahier, il faut avoir une maîtrise orale de la réponse. Je pense que je vais évoluer vers quelque chose comme ça.
1: Élise Goldfarb, est-ce que vous étiez du genre à tricher sur les devoirs à la maison?
28: Oh que oui, ma bonne dame. Je peux vous dire que j'en ai eu pas mal des zéros parce que je faisais du copier-coller Wikipédia et comme une débile, j'oubliais de changer les polices. Ah, j'avais encore le lien bleu. Voilà, moi j'ai fait toutes ces conneries-là. Donc aujourd'hui, je ne suis pas vraiment choquée par l'IA. Ouais. Ça a toujours existé, ce truc des devoirs. Et d'ailleurs, moi j'avais beaucoup de chance par rapport à d'autres élèves parce que j'avais une mère avocate, un père aussi très éduqué qui me faisait mes devoirs très souvent. Enfin, en tout cas, qui m'aidait, qui m'apportait quelque chose de très utile. Pour moi, là, on est aussi un peu à côté du débat. C'est-à-dire que, vu que ce problème a toujours existé, il faut repenser totalement le système. Moi, en fait, ma meilleure amie est prof de maths en collège. Elle a totalement arrêté de faire des devoirs maison notés. Elle les note plus.
27: Ah, moi, je note plus. Ça,
28: voilà,
27: c'est clair.
28: Ça, c'est sûr. Elle sait. Elle leur donne surtout des devoirs de géométrie parce que ils ont, du coup, des figures à faire et ça, tu ne peux pas le faire à l'ordinateur. Tu dois le faire à la main avec ton compas, etc., etc. Mais elle me dit surtout ce qui est dommage, c'est qu'on est tellement en retard et on a déjà tellement de travail en tant que professeur qu'au lieu de leur apprendre à utiliser l'IA, intelligemment, parce que moi aujourd'hui j'apprends énormément avec l'IA. En vrai, ChatGPT me fait comprendre tellement de choses. Dès que je comprends pas un sujet, je lui pose des questions. Et on devrait apprendre aux élèves à prompter. On devrait apprendre aux élèves à demander et à faire de ChatGPT un professeur particulier, plutôt que de sanctionner et de dire on va faire l'impasse. On n'y pense même pas. On calcule même pas le truc. On devrait former les professeurs à former les élèves à l'IA. Parce qu'il y a aussi une inégalité face à l'IA. Il y a des gens, il y a des élèves qui savent se servir de l'IA. Il y a des élèves qui ne parlent même pas assez bien français pour comprendre comment utiliser l'IA, pour prompter. Donc, pour moi, on doit utiliser l'IA comme une aide et pas comme quelque chose qu'on doit sanctionner. Et on doit repenser le système de devoirs. Ça fait 20 ans qu'on a ce débat. Déjà, quand moi, j'étais en quatrième, je me rappelle qu'il y avait ce débat sur les devoirs maison. Est-ce que ça sert à quelque chose? Il y a tellement d'inégalités. Évidemment.
1: Et il y a des tensions. Les devoirs à la maison, c'est quand même des grosses tensions quand vous avez les deux parents qui travaillent. Que le môme vous dit à 22h, ah, en fait, je t'ai pas dit, j'ai un problème de maths et je comprends pas bien.
7: J'ai un exposé demain.
1: Oui, tu peux m'aider? Tu peux faire des photocopies?
7: Mais moi, mes exposés. Il est 23h.
1: Mais ça rend fou, en fait. Voilà.
28: Donc, ce qui m'a fait le plus apprendre et ce que je n'ai jamais encore oublié jusqu'à aujourd'hui, c'est les poésies, par exemple. Ce que j'ai dû apprendre
1: c'est
28: par cœur.
1: Ça
28: m'a poussé à la réflexion. C'est aussi les livres que j'ai dû lire. Parce qu'en vrai, une fiche de lecture, elle te fait pas comprendre le livre. Même si je tapais sur Google, non, mais par exemple Germinal, je devais lire Germinal en seconde. Oui. J'ai acheté le DVD là, le film avec Gérard Depardieu.
1: Oui, mais au moins t'as vu le film.
28: Et j'ai appris les fiches Wikipédia. Mais en vrai, voilà, rien.
1: T'as quand même travaillé.
28: J'ai quand même travaillé.
1: Donc, dès lors que tu travailles, il y a un travail.
27: D'où l'intérêt quand même,
1: Benjamin Marc,
27: de la réforme sur l'interdiction des téléphones au lycée.
1: Évidemment.
27: Je veux dire, là, on voit bien qu'on est dans le sujet. On n'est pas à côté du réel.
1: Jean-Philippe, je reviens vers vous dans un instant. Mais nous avons Jérôme qui patiente au 32-16, qui est enseignant dans le privé à Mios, en Gironde. Bonjour Jérôme.
3: Oui, bonjour.
1: Bonjour.
3: Alors, je suis à Mios, je suis à Andernos maintenant.
1: D'accord, Jérôme d'Andernos. Jérôme, vous êtes en collège, en lycée, en primaire?
3: Alors là, je suis en primaire et avant j'étais au lycée.
1: D'accord,
3: avant,
1: en primaire, il y a pas de... Enfin, il y a une idée reçue comme quoi il n'y a pas de devoir à la maison.
3: Alors c'est une idée reçue, effectivement, il y a des devoirs à la maison. Depuis que je suis maintenant enseignant en primaire, j'en ai jamais donné. Jamais. Je me refuse à donner les devoirs parce que déjà, qui dit devoir dit différenciation sociale, parce qu'il y a des élèves qui reviennent le lendemain matin et ils n'ont pas fait leurs devoirs parce que les parents, ils n'ont pas eu le temps de travailler avec eux. Et moi, je me retrouve avec les enfants le matin et je peux pas les punir parce que c'est pas de leur faute.
1: Bien sûr.
3: Donc moi je m'arrange en tout cas à tout ce qui est travail entre guillemets devoir à le faire en classe. Mais les devoirs au primaire ça se pose pas depuis 56, devoirs écrits sont interdits. C'est clair normalement, mais tout le monde donne des devoirs. Voilà, c'est comme ça, ça changera peut-être un jour mais c'est comme ça. Et après, dans le secondaire, lorsque j'étais il y a quelques temps prof de maths, j'avais des devoirs, devoirs maison, tout ça, on donnait. Hein. Mais aujourd'hui,
1: Mais aujourd'hui, est-ce que ça sert encore à quelque chose?
3: Moi, je suis de la nouvelle école. Ça sert à rien pour deux raisons. On peut voir dans les résultats PISA que les pays qui sont comme l'Estonie, comme la Finlande, qui sont comme... Alors, je parle pas... des pays d'Asie qui il y a pas de devoirs ou très peu de devoirs et les résultats sont excellents.
1: Peut-être que l'enseignement est meilleur pendant la journée.
3: Il vient d'ailleurs il vient d'ailleurs et après l'apport de l'IA moi en tout cas en tant qu'enseignant elle est juste énorme. Elle est vraiment performante pour mes élèves qui sont en plus en difficulté avec une différenciation énorme donc elle est très intéressante et pour les élèves aussi. Moi, j'entendais, je vous écoutais tout à l'heure là, vos camarades qui disaient, moi, j'ai triché tout ça et tout. L'intérêt de l'IA, c'est pas d'y aller et puis de copier, c'est de savoir comment l'utiliser.
1: Exactement, c'est ce que disait Élise.
3: Moi, j'ai passé mon mémoire quand j'ai passé mon CAPES, c'est la mémoire réparée. J'ai fait un copier-coller, j'ai juste mis des expériences à moi. Le jury était là, vous êtes extraordinaire. J'avais rien fait extraordinaire, si ce n'est que je me suis approprié. Et après, à l'oral, j'ai expliqué comment je fonctionnais et tout ça. Mais j'ai passé 10 fois moins d'heures de temps pour le préparer. L'intérêt, c'est de savoir comment l'utiliser.
1: Merci beaucoup, Jérôme, en tout cas, pour ce témoignage. Jérôme, enseignant à Andernos. Vous, Jean-Philippe, vous êtes papa de deux ados, donc j'imagine qu'ils ont encore des devoirs à la maison. Vous dites, il faut continuer, c'est hyper important, ou vous dites, ça sert plus à rien?
4: Alors, j'ai changé d'avis récemment, parce que, en effet, je me suis battu longtemps contre la triche contre. Moi, j'ai jamais triché de ma vie. J'ai jamais demandé à mes parents, à ma sœur, etc. quand j'étais petit. Wow. Et là, je les voyais eux de plus en plus aller vers l'IA pour en classe, enfin à la maison pour faire leurs devoirs. Et au début, et alors contrairement à ce qu'on disait à l'instant, moi, mon fils en primaire n'avait pas de devoirs. Et l'enseignante nous disait on ne donne pas de devoirs à la maison. C'est la loi, etc. Donc ça a été respecté. Puis il est arrivé au collège. Son grand frère est au lycée et je me suis battu contre l'IA au départ. J'ai vu qu'il l'utilisait et en fait j'ai arrêté de me battre parce que au contraire, même je regarde comment ils travaillent avec l'IA parce que je sais que cette génération, ils ont 17, 16 et 12, je sais que cette génération travaillera avec l'IA dans son milieu professionnel. Oui. Donc finalement ça fait partie aussi de la formation de leur avenir, de dire bah tiens, montre-moi comment grâce à l'IA tu travailles mieux, t'as des meilleurs résultats, t'es plus productif, et c'est exactement ce qui se passe. Et j'entends en revanche des problèmes parce que le système est de la même façon que toi, Benjamin, tu n'intègres pas l'IA parce qu'ils n'ont même pas leur téléphone en cours et la loi le veut. Je vois dans des boîtes comme Sciences Po, par exemple, où les résultats sur table sont catastrophiques à partir du moment où ils n'ont pas à l'IA, alors qu'ils ont réussi leur concours d'entrée grâce à l'IA. Mais plus tard, on leur demandera de travailler avec l'IA et pas sans l'IA.
1: Mais ce qui fera la différence, c'est le petit plus hors IA, justement, parce que tout le monde aura accès à.
8: On veut un cerveau bien formé.
27: Il faut quand même qu'il reste les capacités de réflexion, elles soient toujours là. En plus, je rappelle quand même une chose. Pourquoi est-ce que par exemple dans le secondaire, en lycée, on a besoin de faire quand même du travail à la maison. Les programmes sont très lourds. Et donc, ce qu'on fait comme le travail qui est fait à la maison, vous n'avez pas besoin de le refaire en classe. Donc c'est un gain de temps. C'est compliqué de boucler son programme.
9: Je peux défendre les devoirs deux minutes là. Parce que tout à l'heure, j'ai l'impression que tout le monde est contre les devoirs. Moi, en tant que parent, d'abord, je trouve ça important parce que ça apporte l'école à la maison. C'est un moment, surtout avec les petits, où on va voir ce qu'ils ont fait à l'école, ils vont nous en parler. Mais moi, contrairement à Jean-Philippe, moi, mes enfants en primaire avaient des devoirs. Mais à petite dose, le prof nous avait dit, il y en a pour un quart d'heure maximum par soir. C'est une leçon à revoir, c'est cinq mots à réécrire en CP. Mais ça permet de passer un quart d'heure à s'intéresser à ce qu'ils ont fait dans la journée, ce qu'ils ont appris, ce qu'ils n'ont pas appris, travailler un peu avec eux. Ça demande de la patience parfois. C'est pas toujours simple. Oui, voilà, Jean-Philippe,
1: pas
4: moi, j'ai eu des scènes d'énervement, mais je me reconnaissais pas tellement je m'énervais contre eux.
9: Moi aussi, mais
27: c'est un métier, prof.
9: Oui, exactement. Vraiment, ça demande de la patience.
4: Là, on ressent.
9: Mais c'est quand même du travail. Et puis ça les fait bosser. C'est de la répétition aussi, d'apprendre à écrire, d'apprendre à lire, d'apprendre à travailler, à calculer. Le calcul mental, c'est pas juste à l'école. Parfois, il faut le travailler. C'est un muscle, le cerveau, comme disait Benjamin. Donc, il faut travailler un peu à la maison aussi.
1: Mais c'est les heures sup pour les enfants. C'est-à-dire, quand tu as les enfants qui font des activités extrascolaires et qui, par exemple, ont énormément d'activités, c'est-à-dire que si, des enfants qui font quasiment 2 heures de sport tous les jours ou 2 heures de solfège, etc., qui ont déjà des déplacements pour aller faire des activités et que derrière, ils rentrent à la maison et ils rentrent, je l'ai vécu, et qu'ils rentrent vers 21h, voire 22h, que derrière, ils n'ont pas mangé, qu'il y a les devoirs et qu'à 14 ans, ils se couchent entre 23h et minuit.
9: Ça, c'est parce au collège, que c'est plus.
1: Et oui, mais collège-lycée, mais à un moment, il y a aussi l'épanouissement des enfants, il passe aussi par des activités extrascolaires.
27: Moi, j'ai beaucoup de gamins dans mes classes qui se couchent tard, c'est pas parce qu'ils bossent. Hein.
1: Bien sûr,
27: c'est
1: mais t'as aussi. Oui, mais t'as le temps de déplacement, t'as des élèves, ils mettent 45 minutes pour aller au collège et au lycée. Derrière, tu leur rajoutes 2 heures de devoirs.
27: Je l'ai déjà dit ici, on rajoute des heures de cours basées sur le volontariat pendant même les vacances scolaires. Parce que, pour faire des devoirs.
1: Génial.
27: Faire de l'aide méthodologique, il y a besoin de ça. Et il y a, les gamins vont devoir vivre avec et travailler avec, mais avant, on va se préparer des générations d'abrutis si on n'a pas, si on ne travaille pas la réflexion, la capacité d'analyse autonome.
4: Ça, c'est en cours.
1: C'est très grave aussi. Réfléchissons sur la qualité, la qualité, je veux dire, de l'enseignement à l'intérieur du lycée, peut-être avec des heures supplémentaires au lycée, mais rien derrière.
27: Mais
1: le
27: travail à la maison, justement, quand on le pense de manière à ce que l'élève soit capable de se détacher de l'IA.
1: Oui, mais tous les élèves ne sont pas dans la même situation, alors qu'à l'école, ils sont tous égaux.
27: Non,
1: quand ils sont face à toi, ils sont égaux. Quand ils sont à la maison, ils ne sont pas égaux.
27: Vieux.
1: Et tu sais très bien.
27: Ça, c'était même avant l'IA. Donc là, maintenant, on a un problème. L'IA est un défi, mais je ne pense pas qu'il faille totalement s'aborder le travail maison. On en a besoin, comme je l'ai dit, pour pouvoir finir nos programmes.
28: Mais il y a tellement d'autres choses dont on a besoin aussi à l'école.
1: Exactement.
28: Avant ça.
1: Exactement.
28: Les programmes sont simplifiés tous les ans.
1: Et puis les enfants, ils ont voudront aussi faire du sport, de la musique, de l'art plastique, d'autres activités comme ils le font dans plein d'autres pays où ça se passe très bien.
9: Bah oui, mais Jessie nous écrit sur le WhatsApp de l'émission au 06 12 424 424. Alors certains veulent moins d'heures de cours, qui est court que le matin. Ensuite, on va supprimer les devoirs. Ah, et puis après, on va nous dire oh là là, on recule au classement PISA, nos enfants sont nuls. Il faut travailler un peu, y compris à la maison, nous écrit Jessie. Cindy, à l'inverse, nous dit bah moi, c'est très compliqué à la maison, ça crée beaucoup de tension les devoirs. Je serais pour que ça s'arrête. Et à l'inverse, Grégory nous dit heureusement que ma fille a des devoirs à la maison. Ça me permet de suivre ses progrès, de lui réexpliquer le cas échéant, bref, d'échanger avec elle sur ce qu'elle fait à l'école. Voilà ce que pense Grégory. Vous réagissez aussi au 06 12 424 424. On va donner le résultat de la consultation.
1: Oui, mais juste avant, je voulais en savoir plus sur Jean-Philippe qui vous avez dit, voilà, des fois j'ai failli exploser sur les devoirs des enfants. Mais c'est vrai que pour les parents, alors ça va quand t'es à peu près en primaire, sauf que même des fois il y a des trucs qui sont tellement compliqués aujourd'hui, genre sur la grammaire, enfin on va pas du tout appris comme ça. Ouais. Et puis derrière, au collège et au lycée, mais ça devient fou quoi en fait.
4: Non, mais l'accord du participe passé, j'ai l'impression de l'avoir expliqué 10 fois aux deux, hein, d'ailleurs. Et je me dis, mais c'est pas possible, comment tu ne peux pas comprendre? Je pense que j'avais la mauvaise méthode. Et tu l'as dit, Benjamin, être prof, c'est un métier. Et nous confier à nous qui ne sommes pas profs, qui n'aurons pas été formés à ça, de nous confier une partie de l'éducation avec les devoirs, je trouve ça aussi un petit peu dangereux. Et le moment partagé dont tu parlais, Charles, moi, oui, c'était surtout un moment de stress et de tension. Et quand on a connu ce moment de tension-là, le lendemain, on repart avec ce même niveau. Et donc, c'est très compliqué.
27: Alors, à son souvenir, quand on parle du temps de travail des profs et que certains rigolent sur les vacances et autres trucs. Nous, c'est H24, c'est notre taf et on fait avec beaucoup de patience.
1: Oui, mais nous, c'est pas notre boulot.
27: C'est le nôtre. Mais à son souvenir, quand on parle du métier, quand on écoute certains, c'est le métier le plus facile. C'est vraiment un métier de feignasse.
1: Personne ne dit ça.
27: Ça fait 10 ans que je suis sur les plateaux de télé.
1: Oui, les autres plateaux.
27: Ça fait 30 ans que je suis prof. Je sais de quoi je parle. N'importe quel prof, il vous dira, mais bien sûr que si, on sait que
1: on est tous avec
27: ce
1: vous.
27: Discours est tenu. Mais... Donc, qu'on se souvienne, c'est un métier compliqué.
1: Oui.
27: C'est un métier de pédagogue et de patience. Donc, qu'on s'en souvienne
4: tous.
1: Et qui use. Alors, il y a inégalité, tension. Faut-il arrêter les devoirs à la maison, Charles?
9: Non. Non à 56%, répondent ceux qui nous écoutent et qui ont répondu sur les réseaux.
1: Dans un instant, dans Estée Midi, on aura Pierre-Antoine Damcourt, le répondeur, les meilleurs messages laissés au 32-16. Et puis, à 14h, on parlera horaire décalé. Il y a près de 75% des Français qui travaillent en horaire atypique. Ça veut dire le week-end, tard le soir ou encore plus de 8 heures par jour. Mais écoutez, on en parle avec vous. Est-ce que c'est l'enfer ou le paradis, ces horaires atypiques? Venez débattre avec nous, 32-16.
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1: Il est 13h50, vous êtes dans Estelle Midi sur RMC. RMC Story est 13h50, vous le savez, c'est le moment que vous attendez tous. Nos répondeurs de Pierre-Antoine Damcourt, les meilleurs messages laissés au 32-16.
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37: Encore beaucoup de messages sur le répondeur aujourd'hui. On sent que les gens ont besoin de se libérer, de se lâcher en début de mois de septembre. Ça leur fait du bien. Et comme disait Estelle, surtout, ça nous rapporte un maximum de pognon au 32-16.
1: Mais pas du tout, j'ai jamais dit ça.
37: Vous avez même dit qu'il faut augmenter le tarif.
1: Oh,
37: Méfiez-vous, Charles, vous n'allez plus rien avoir sur votre tablette.
1: Hein. Et le WhatsApp est gratuit.
37: C'est vrai.
1: Oui. Ah, bien sûr.
37: Ah, oui, c'est vrai, vous vouliez rendre payant d'ailleurs.
9: Oui. C'est gratuit pour l'instant.
37: Pour l'instant. Allez, on y va, premier message.
38: C'est pas vrai. Oui, Estelle, c'est Mimi Mati. Bon, j'essaie de claquer des doigts là pour annuler la grosse saucisse que j'ai sortie hier en disant que Bruel était plus harcelé que harceleur. Y a rien à faire, ça marche pas. Qu'est-ce que c'est? Salut Mimi, je voulais te remercier pour ton soutien. J'ai apporté mon huile de massage. Merde. Disparaît. Ça marche pas.
37: On l'avait pas vu venir cet épisode. Joséphine, ange gardien de Patrick Bruel.
1: Non, ça c'est sûr. Ouais, allez.
37: Tu ne le diffuses pas, hein, ça ira pour nous.
1: Message suivant.
39: Ouais, salut, Patrick Macho, masculiniste et fier de l'être. J'ai vu qu'une femme avait été trahie par son robot aspirateur et que son mari a découvert comme ça son infidélité. Et ben voilà. Elle aurait passé elle-même l'aspirateur, ça serait jamais arrivé.
40: Mais qu'est-ce que tu racontes, Patrick? Là, mais ça va pas en 2026 de dire des trucs comme ça.
37: Mais dans la tronche, ça peut lui remettre les idées en place.
1: On ne prône pas la violence.
37: D'accord, très
1: jamais.
37: Bien, Estelle,
1: allez, on enchaîne.
41: Bonjour Léa Salamé, voici les titres de ce 20h à domicile. Livre scolaire, faut-il vraiment les couvrir ou pas? Gruyère ou parmesan avec les pâtes, nous en débattrons. 2 minutes pour se brosser les dents, est-ce suffisant? Et puis notre grand dossier, ces Françaises qui passent leur soirée seules parce que leur mari n'est pas là, il fait campagne et ça commence sérieusement à me les priser. Si ça continue, je vais voter Olivier Faure à la primaire.
0: Au moins, ça lui fera une voix, oui. Olivier.
1: Oh, écoutez, vous êtes méchant. Allez, message suivant.
38: Oui, bonjour, c'est Yvon. Je suis devant l'hôtel de Céline Dion. J'y reste nuit et jour, là, depuis lundi. Je suis sous la fenêtre de sa chambre et je lui chante ses chansons. Céline! All by myself! I wanna be all by myself!
2: Vas-y, fermer ta calice de gueule dans cette maison de tabernacle! Je veux dormir, moi!
38: Ah bah, elle est réveillée, ma Céline! Je t'aime!
0: Ouais, à mon avis, elle a compris tous les mots. Elle a bien compris, merci.
1: Mais raisonnable et nouveau, c'est ainsi par ici, bien sûr.
0: Que les choses ont changé, que les fleurs ont fané, que
1: le temps d'avant.
0: C'était le temps d'avant.
1: Oh, je vais pleurer.
0: Vous allez me regarder, j'ai les poils.
1: Moi aussi.
0: C'est beau.
1: C'était un avant-concert. Allez, message suivant.
38: Oui, bonjour, Clovis, 42 ans, célibataire depuis 42 ans. Voilà, j'ai vu que Estelle Denis avait trouvé un homme pour Pascal de la Tour du Pin. Donc, je voulais savoir si elle pouvait me trouver une femme. Moi, je suis pas difficile, hein. Mes critères sont simples. Il suffit qu'elle respire.
0: Oh bah oui, c'est dur pour Clovis. Estelle, c'est vrai, vous êtes une agence matrimoniale à vous toutes.
1: Écoutez, j'ai œuvré, j'ai aidé.
0: Mais
1: voilà.
0: Non, c'est un site.
1: Non, mais écoutez.
0: Pourquoi pas?
1: Mais c'est une amie, j'ai aidé, voilà, tout simplement. Voilà, et oui.
9: 0612 424 424, évidemment.
0: Si vous cherchez l'âme sœur, Estelle, vous, elle
1: s'occupe de tout.
3: Je vous demande en mariage.
0: Voilà. On termine par une autre agence matrimoniale. Ah non.
39: Coucou les petits loulous, c'est Françoise de Nice. Bon, ça va, la semaine, la rentrée se passe bien. Alors j'ai vu que le porte-avions américain Abraham Lincoln allait faire escale en Thaïlande après 9 mois en mer. 9 mois. Eh ben c'est bien, direction Bangkok pour la Françoise. Je peux vous dire que ce week-end, les Américains, ils vont pas bombarder Cliran. Et moi, je suis pas fermé comme le détroit d'Hormuz.
1: Mais quelle lourdeur!
0: Non, mais c'est vrai, ils ont choisi Pattaya, vous avez vu, pour faire escale le porte-avions.
1: Oui, c'est vrai!
0: Pattaya! C'était là, on s'est dit, c'est à côté, on va s'arrêter.
9: Ça fait combien de temps? 9 mois?
0: 9 mois qu'ils n'avaient pas vu le.
1: Carnage à Pattaya, la terre ferme.
0: Ça va nous faire un film Netflix, tout ça.
1: Voilà.
0: Allez, on est passé le message et on recommence lundi, salut.
1: Merci beaucoup, Pierre-Antoine Damcourt. Également, en spectacle, prenez vos places à Versailles. Il n'y en aura pas pour tout le monde.
0: Non, il n'y en aura pas.
1: Vendredi 11 et samedi 12 septembre à la Royal Factory. Et au Petit Palais des Glaces tous les mardis et mercredi à Paris, c'est à quelle heure ça?
0: C'est à 20h10.
1: Voilà. C'est le meilleur horaire.
0: Il y en a pour une heure et comme ça vous pouvez manger avant ou après. Et on se voit en plus.
1: Oui, manger avant ou après. Ou pas
0: pendant.
1: Non,
0: ça me dérange pas, allez-y.
1: Ça me dérange, moi qui viens à quasiment toutes
0: les
1: présentations.
0: Les œufs durs, là.
1: Ah là, mon Dieu. Et Pierre-Antoine Damcourt que vous retrouvez sur sa chaîne, sur le site rmc.fr, l'appli RMC, toutes les plateformes de téléchargement. Merci beaucoup. Pierre-Antoine, dans un instant, on parlera de ces Français nombreux, près de 75% à travailler en horaire atypique. Est-ce que pour vous, travailler en horaire décalé, c'est l'enfer ou le paradis? On en débat avec vous dans un instant au 32-16. 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
1: 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À tout de suite dans Estelle Midi.
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1: Dans un instant, dans Estelle Midi, on parlera de ces Français nombreux qui travaillent aujourd'hui en horaire décalé, horaire de nuit, plus de 8 heures par jour, travaillent le week-end. Est-ce que travailler en horaire décalé, pour vous, c'est l'enfer ou le paradis ? On en débat avec vous dans un instant, 32-16. 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
28: Bonjour SL et bonjour à tous. Le gouvernement travaille, les agriculteurs, eux, attendent. Et puis, nouvelle vague de chaleur sur la France.
1: Ce devait être un plan d'urgence dévoilé aujourd'hui, eh bien il attendra.
28: Mais le plan d'aide gouvernementale aux agriculteurs confrontés à une sécheresse inédite et aux canicules est repoussé à une date encore indéterminée. Officiellement, les sommes engagées sont trop conséquentes. Il y aura encore des arbitrages à faire entre les ministères. Et pendant ce temps, certains agriculteurs comptent les jours. Il en va de l'avenir de leurs exploitations, Célestin Bougère.
29: Pour Éric Tirouin, ce report a du mal à passer.
30: Mais en fait, c'est maintenant dont on a besoin des réponses.
29: Il est président de l'Association Générale des Producteurs de Blé. Pour sa filière, chaque jour est maintenant compté.
30: On va commencer à semer les céréales 20-25 septembre. Donc en fait, on a besoin de décisions maintenant parce que la plupart des agriculteurs s'interrogent de savoir s'il faut semer. À quoi ça sert de repartir si c'est pour à nouveau perdre de l'argent ? Il y a le feu dans nos trésoreries. Si c'est deux jours, si c'est trois jours, ok. Mais si c'est pour nous reporter de mois en mois, ben en fait, on va cesser de produire dans beaucoup d'exploitations. exploitation agricole. On abandonne, on jette l'éponge et on va aller faire autre chose à côté.
29: Même urgence pour l'élevage. C'est le moment d'acheter le fourrage pour nourrir les ruminants. Mais pour cela, les agriculteurs ont besoin de connaître le montant des aides de l'État au plus tard dans les prochains jours. 50% des stocks sont encore à faire, d'après Patrick Benesi, président de la Fédération nationale bovine.
0: Soit les éleveurs auront les moyens d'acheter, ils garderont le bétail, soit il n'y aura pas les moyens d'acheter et on vivra une autre décapitalisation. Une vache, lorsque vous la mettez à l'abattoir, après elle fait plus de lait, elle fait plus de veau, il n'y a plus de viande. C'est pour ça que les réponses sont urgentes.
29: Pour sauver leurs exploitations, les filières bovines et céréalières ont toutes les deux chiffré leurs besoins à plusieurs milliards d'euros.
2: Et pour ne rien arranger, une nouvelle vague de chaleur va concerner la France à partir d'aujourd'hui. Température qui pourrait dépasser les 40 degrés au cours de ce week-end dans le sud du pays. Les aides sectorielles pour les carburants, qui concernent notamment les agriculteurs, seront reconduites ce mois-ci ainsi qu'au mois d'octobre. C'est ce qu'a annoncé ce matin la porte-parole du gouvernement Maud Bréjon. En revanche, les transporteurs sont exclus du dispositif et puis l'aide destinée aux grands rouleurs est, elle, prolongée jusqu'à la fin de ce mois. Après la décision de la France d'imposer une taxe sur l'ultra-fast fashion, Pékin menace Paris de mesures de rétorsion. Depuis hier, un malus financier frappe en France chaque produit issu de la mode éphémère, comme ceux que l'on trouve sur les plateformes Shein, AliExpress ou encore Temu. La réplique du ministre de l'Intérieur au ministre de la Justice, Laurent Nunez, conteste l'existence évoquée par Gérald Darmanin d'un stock fantôme de dossiers de violences sexuelles sur mineurs, dossiers qui n'auraient pas été transmis par les enquêteurs aux magistrats. Et il ajoute qu'on ne peut pas donner l'illusion que les gendarmes ou les policiers laissent traîner les choses. On termine avec les courses, l'arrivée du Quintet. C'est avec Frédéric Kita de la Dream Team des courses RMC. Bonjour Frédéric.
3: Bonjour Rémi, bonjour à tous. Le Quintet vient de se dérouler sur l'hippodrome de Paris-Longchamp avec la victoire pour le numéro 14, Egyptian Glory, à 11 euros devant la Zelzara. Ben j'y arrive doucement, mais c'est le numéro 10, Palm Spring, qui prend la troisième place. Et malheureusement, Estelle, le tuyau d'Estelle, se classe seulement quatrième. Donc le numéro 3,
1: Chamonix, un peu déçu.
3: Quatrième, on visait le podium. Et malheureusement, trio percé qui doit se contenter de la quatrième place de ce Quintet Plus. La cinquième place pour le 13, Mister Black. Donc l'arrivée provisoire du Quintet en chiffres. C'est le numéro 14 qui s'impose devant l'As, le 10, le 3 et le 13. À noter quand même, malheureusement, Estelle, le tuyau d'Estelle est quatrième, mais que l'outsider d'RMC a gagné le Quintet, c'était le 14, Egyptian Glory.
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1: Il est 14h05, vous êtes sur RMC. La dernière partie d'Estelle Midi, c'est maintenant.
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1: C'est la dernière partie d'Estelle Midi sur RMC, RMC Story. Nous sommes ensemble jusqu'à 15h avec Jean-Philippe Doux, journaliste et libraire, avec Élise Goldfarb, qui est influenceuse et entrepreneuse, avec Benjamin Hamar, professeur d'histoire géo, avec Charles Magnien également. On va parler d'horaires décalés. Bah tiens, il a vécu ça, Charles Magnien. Ceux qui travaillent tard, le soir, plus de 8 heures par jour, le week-end. Est-ce que travailler en horaires décalés, pour vous, c'est l'enfer ou le paradis? Venez témoigner sur le WhatsApp d'Estelle Midi, notamment.
8: Oui, au 0612 424 424, Jean-Philippe qui nous écrit: c'est ni l'enfer ni le paradis pour moi. Faut juste savoir qu'il y a des avantages et beaucoup d'inconvénients, mais j'ai l'impression que la nouvelle génération a un peu plus de mal à mettre son réveil de bonne heure. Voilà ce qu'en pense Jean-Philippe. Je suis sûr que ça va faire réagir. Vous composez le 0612 424 424 sur WhatsApp
1: ou vous nous appelez au 3216 14h25. Le tu préfères regarder un film au cinéma ou sur ton canapé? RMC Conso avec Charlotte Mériton, on parlera de cette nouvelle chaîne de coffee shop qui s'appelle Coty Coffee. C'est beaucoup moins cher, mais ça vaut quoi? Et bien Charlotte nous dira tout, puis on terminera avec les immanquables. Charles,
8: il faut sauver la planète, et pourtant on n'a jamais autant pris l'avion que cet été, n'est-ce pas? Oups. Élise Goldfarb.
1: Oui, mais on est plus nombreux aussi.
8: Ah ouais, ça doit être pour ça. On en parlera tout à l'heure dans les immanquables. Et puis est-ce que, tiens, si le stationnement était gratuit en centre-ville, est-ce que vous auriez plus faire vos courses en centre-ville? De plus en plus de communes là donnent des heures gratuites de stationnement. On verra l'effet que ça a sur le commerce de centre-ville. On en parle à 14h40.
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1: 14h07 sur RMC, on s'intéresse tout de suite au constat du jour. De plus en plus de Français travaillent en horaire décalé ou atypique. Selon l'ANSES, entre 55% et 75% des actifs travaillent aujourd'hui le week-end, la nuit ou encore plus de 8 heures par jour. Ça augmente depuis les années 80. C'est un choix pour les uns, une contrainte pour les autres. Charles, en quoi c'est un problème de travailler en horaire décalé?
8: Eh bien, c'est nocif pour la santé physique, mentale, mais aussi pour la vie sociale, familiale. Ce sont les conclusions de ce grand rapport de l'ANSES. Quelle que soit votre profession, vous pouvez être confronté au cours de votre carrière à ces horaires dits atypiques, et il peut y avoir même un cumul des expositions au long de votre carrière. L'ANSES cite plusieurs exemples, les travailleurs indépendants, les agriculteurs, les commerçants, les ouvriers, les infirmiers, les aides-soignants, vendeurs, caissiers, agents d'entretien, aides à domicile, boulangers, cuisiniers, serveurs. À chaque profession, ces horaires atypiques, selon l'ANSES. Les personnes les plus diplômées sont plus exposées aux horaires très longs, les moins diplômées sont exposées aux horaires décalés et au travail le week-end. Le travail en horaires atypiques doit être limité autant que possible, dit l'ANSES, qui reconnaît qu'il y a souvent des compensations financières, mais qu'il faut aussi plus de protection concrète, du suivi médical, des dispositions pour les femmes enceintes, des compensations favorables à la santé, comme un temps de travail réduit à salaire constant, c'est-à-dire travailler un peu moins que les autres salariés qui, eux, ont des horaires plus normaux.
1: Alors, travailler en horaire décalé, enfer ou paradis, je me tourne vers vous, Jean-Philippe, parce que alors vous avez fait des horaires et la nuit, avec moi d'ailleurs, et le matin très tôt avec Michael Youn, parce que vous étiez dans le Morning Live à l'époque.
5: C'est ça, j'ai fait 5 ans de matinale donc, pour Morning Live, j'ai fait 4 ans avec vous, donc c'est une émission, c'était 100% foot, hein, c'était à minuit.
1: Le dimanche.
5: Et le dimanche, cumulait. Donc on cumulait en fait les horaires décalés et le fait de travailler le week-end.

0: mais cette fois en indépendant, puisque j'anime une tournée d'été. Donc là, je cumule deux horaires décalés, c'est-à-dire que c'est le soir, et en plus, c'est quand les autres ne travaillent pas, parce que c'est pendant les vacances scolaires. Et j'ai des enfants. Et là, tout d'un coup, je me retrouve de plein fouet dans ce problème de avoir des enfants et vouloir passer du temps avec eux et travailler en horaire décalé. Et ça, je crois que c'est un vrai... Et je suis papa solo puisque je suis en garde alternée. Et ça, c'est un vrai problème. Et je pense que tout le monde n'a pas le choix. Et
1: souvent, il y a une compensation financière quand même. Voilà.
0: Oui, mais ça ne peut pas tout compenser. Et notamment de ne pas partir en vacances avec ses enfants, de ne pas passer des soirées avec les enfants. Et il y a beaucoup de Français qui n'ont pas le choix. On leur impose ça et ils ne peuvent pas dire non. Et ça pose un vrai problème parce que quand il y a les deux parents, on peut se dire, ah bah tiens, ouais, ok, tu t'en occupes, etc. Mais c'est des vrais problèmes de vie après.
1: Élise Goldfarb, est-ce que vous avez déjà été amenée à travailler en horaire décalé ?
2: Oh non, vous savez, moi, les horaires déjà, c'est compliqué.
1: Vous levez à midi, donc on est quand même en horaire décalé.
2: Je suis en horaire décalé parce que je me lève tard. Non, j'ai beaucoup de compassion pour ceux qui bossent en horaire décalé. Moi, j'ai une copine, son mec, il bosse en boîte de nuit, donc il bosse la nuit. Et il pourrait, je lui dis tout le temps, mais pourquoi est-ce qu'il fait pas serveur la journée? Et elle me dit, bah quand tu bosses la nuit, t'es mieux payé, il gagne plus d'argent. Mais bon, ils ont un enfant et du coup, ils se voient jamais en fait. Et pareil pour mes copains qui sont en matinale, ils peuvent pas voir leur conjoint la nuit ni le jour parce que le jour ils dorment. Donc je trouve ça très dur pour entretenir une vie sociale. J'ai beaucoup de compassion pour ceux qui n'ont pas le choix. Moi, j'en serais totalement incapable parce que tous les soirs, j'ai envie d'être au resto avec mes copains. Le week-end, j'ai envie de
1: travailler. Tu peux travailler aussi tout le matin. Moi, j'ai fait des matinales comme énormément de journalistes quand j'ai démarré. Donc, j'avais 20 ans, etc. Alors, c'est dur de se lever. Hein. C'est sûr que le carrelage froid à 4 heures du matin, l'hiver, tu n'as qu'une envie. Tu donnerais ton salaire du mois juste pour te rendormir une heure. Mais en vrai, derrière, tu termines à midi.
2: Oui, c'est trop bien.
1: T'as terminé 11 heures et tout d'un coup, t'as ta journée. Alors, c'est pas pareil quand t'as 20 ans et quand t'en as 58.
2: Ouais, bah
1: ça,
2: moi,
1: évidemment. Quand t'as 20 ans, mais c'est génial.
3: Attendez, et puis ça dépend surtout. Parce que,
1: et ça dépend le boulot.
3: Et puis, bah oui,
2: oui bien pareil, sûr.
3: C'est ça. C'est
2: préparateur de commandes. Oui, voilà.
1: Oui, bien sûr.
2: Moi, quand j'étais salarié, je demandais une dérogation pour pouvoir arriver plus tard et finir plus tard. Voilà. C'était mon seul travail atypique.
1: Bah oui, parce que vous vous levez à midi.
2: Voilà. Donc, j'arrivais vers 11h30 et je m'en foutais de finir à 23h, quoi.
1: Benjamin Hamard, vous, prof, pour le coup, il n'y a pas d'horaire décalé, parce que vous êtes en horaire classique de journée, on va dire. Mais est-ce que, à choisir, est-ce que vous auriez préféré avoir ces horaires décalés, justement ?
4: Non, quand j'étais étudiant, j'avais travaillé, entre autres, comme veilleur de nuit.
1: D'accord, ah oui.
4: Et je l'ai fait pendant un temps certain, et j'ai détesté, en fait. Ah, c'est sympa au début. Au début, on a l'impression de quand on est jeune... On a comme c'est un petit goût d'aventure, mais enfin ça se ternit vite et rapidement c'est saoulant parce que on est décalé par rapport à ses amis, par rapport à sa famille et voilà les chiffres sont très clairs. Alors on a une littérature qui est très fournie à propos du travail de nuit ou du travail par exemple le travail de nuit c'est le plus documenté, mais le Lanzes dit que pour les horaires décalés on se rend compte qu'une partie des troubles du travail de nuit se retrouvent. Donc, des troubles du sommeil, des troubles musculo-squelettiques, etc.
1: Au niveau
4: etc.
1: du poids aussi, il y a beaucoup de gens qui prennent énormément de poids quand ils travaillent
4: bien
1: le matin. Donc, tout le matin, la nuit, quoi.
4: Ici, d'ailleurs, le code du travail prévoit des majorations pour le travail de nuit ou le travail du dimanche. C'est pas pour rien. C'est QFD. Donc, bien évidemment que, pour répondre à la question de manière tranchée, ça n'est pas du tout un paradis, c'est un enfer imposé. La plupart du temps, les gens l'acceptent pour cause de majoration, c'est tout.
1: Non, parce que c'est quand même une atmosphère différente. Voilà, tu travailles la nuit, t'as l'impression que le monde un peu t'appartient. T'arrives dans un bureau, quand t'es journaliste, il n'y a personne, il y a quelque chose de totalement différent. Enfin, moi, je trouve, Charles aussi l'a fait, mais...
5: Les trois premiers jours, oui, mais après, les 15 années suivantes, on sent aussi la fatigue. Mais
1: nous, à minuit, on avait l'impression, c'était génial. Enfin, on avait l'impression d'être seul au monde, quoi.
0: Et on est moins sollicité par toutes les distractions extérieures.
1: Alors, on a Anacleto qui est avec nous. Il est maître d'hôtel à Paris. Bonjour, Anacleto.
6: Oui, bonjour, Estelle. Bonjour, l'équipe.
1: Et merci beaucoup d'être avec nous. Donc, maître d'hôtel, pour le coup, vous êtes toujours en horaire décalé. Est-ce que ça vous plaît ou est-ce que vous en avez marre?
6: Alors moi c'est que des avantages. Moi ça me plaît beaucoup. Moi je suis complètement calé avec mes horaires décalés. Je commence à 17h30, 18h moins le quart environ.
1: Ouais.
6: Et je termine à 2h moins le quart la nuit.
1: Ouais. Donc,

0: pas vraiment des horaires de nuit, c'est pas vraiment des horaires de journée. C'est plutôt des horaires de soirée, donc ce qui me laisse pour moi une liberté totale pour la journée. J'ai les deux journées en une, en fait. J'ai ma journée perso et puis j'ai ma journée de travail. Et un peu de nuit aussi pour dormir, évidemment. Mais moi, je vois que des avantages. Que des avantages.
1: Mais vous n'avez pas de dîner, par exemple, Anacleto. Vous ne pouvez pas dîner avec des amis. Vous ne pouvez pas dîner avec des amis.
0: Non, c'est vrai. Je réserve ça au dimanche soir ou lundi soir. Moi, je ne travaille pas le dimanche soir et le lundi soir. Donc, ce sont mes deux jours de congé. Et donc, j'organise mes soirées, par exemple, le dimanche soir, lundi soir. C'est vrai que tout le monde ne sort pas le dimanche soir, lundi soir. La vie sociale s'articule autour du vendredi, samedi. D'ailleurs, c'est bien triste, d'ailleurs. On sort plus le vendredi, samedi. Mais moi, ce qui me concerne, moi, j'ai trouvé un équilibre parfait avec ma femme qui travaille en journée. Les enfants, on n'a pas besoin de garde à la maison. Ils rentrent déjeuner tous les midis avec moi. Donc, je leur fais à manger, souvent deux services, parce qu'il y en a qui sortent à 11h30, d'autres à 12h30, donc je fais plusieurs services. Je m'occupe de midi, ils sont là 2 heures avec moi le midi. Et ça se passe très bien, je suis très content, je peux les voir. Sinon je les verrai pas. Sinon, j'ai la contrainte, par exemple, je les verrai pas.
1: Et pas de problème de bouchon à Paris quand on en aura avec elle.
0: Non, zéro bouchon. Moi, il m'arrive de prendre le vélo parfois pour aller faire un rendez-vous à 8h ou 9h du matin. Et quand je vois la guerre que c'est sur les pistes cyclables et tout, je me dis, mais mon Dieu, mais comment je suis content de travailler et de partir travailler à 5h de l'après-midi, moi. C'est un bonheur, il n'y a personne. Et quand je rentre à 2h, je ne le suis pas. Alors là, c'est total Paris, t'as moi, tout seul.
1: C'est ça.
0: Je suis sur ma piste cyclable avec mon petit vélo.
1: Et vous dites, qu'est-ce que c'est beau Paris, comme on a tous fait.
0: Exactement. Et il n'y a personne, et il n'y a pas de voiture, il n'y a personne. C'est vraiment extraordinaire. Bon, moi, je vois que des avantages, pas beaucoup d'inconvénients, que des avantages. Vraiment, c'est très chouette.
1: Eh ben écoutez, merci en tout cas Anacleto d'avoir...
0: Et ça fait 29 ans que ça dure que je fais ça maintenant.
1: Écoutez, génial, merci beaucoup. Alors, ça n'a que des avantages en tout cas pour Anacleto, mais on a une médecin et chronobiologiste avec nous, on a invité le docteur Laurence Webel, parce que ça a quand même des impacts sur la santé, on va voir lesquels avec vous. Bonjour docteur.
2: Bonjour.
1: Et merci beaucoup d'être avec nous. Alors, on vient d'entendre Anacleto qui nous disait à quel point il avait aimé les horaires de nuit. Il y a beaucoup de gens qui aiment ces horaires décalés. Mais sur le plan de la santé, est-ce que c'est vraiment néfaste ou pas?
2: Alors, il y a deux rapports de l'ANSES, effectivement, qui ont montré les effets néfastes d'abord du travail de nuit, puis du travail en horaire atypique sans nuit. Mm-hmm. Je viens d'écouter vos différents invités et il y a beaucoup de choses qui ont été dites. Il y a effectivement beaucoup de caractéristiques individuelles. On est plutôt du matin, plutôt du soir. Mm-hmm. Des caractéristiques liées à l'organisation de sa vie de famille, à l'organisation de son couple. Des caractéristiques liées au choix qu'on fait de ses horaires, au fait qu'on les supporte très bien pendant un moment de sa carrière, puis un peu moins bien. Tout ça, ça va leurrer, en fait, des effets sur la santé sur le long terme, un peu moins sur le court terme, si on parle d'accidentologie avec des accidents de trajet, des accidents de travail qui sont augmentés. Et des effets sur la santé, alors pour le travail de nuit, ça a été dit, des effets avérés sur la santé, notamment sur la sphère cardiovasculaire, sur les troubles du sommeil. Et pour les horaires atypiques sans nuit, en fait, je pense que ce qui est important de retenir par rapport à ce nouveau rapport ANSES, c'est que toutes les formes d'horaires atypiques ont des effets et que c'est le cumul et la polyexposition à la fois aux différentes horaires atypiques qui vont avoir à long terme des effets sur la santé. Et je dis bien, souvent c'est à long terme, et c'est pour ça que souvent on y trouve des bénéfices secondaires immédiats, et également une polyexposition à d'autres facteurs de risque professionnels, notamment à l'exposition aux facteurs de risque psychosociaux. Alors moi je travaille à l'INRS. L'INRS, notre centre de métier, c'est de faire de la prévention centrée sur le travail. Et parmi toutes les caractéristiques et tous les facteurs modulateurs qui ont été évoqués, il faut quand même savoir qu'il y a des caractéristiques qui sont maintenant bien identifiées, qui sont vraiment liées à l'organisation du travail. Et ces caractéristiques, on va pouvoir agir dessus au niveau de l'entreprise. Et au niveau de l'entreprise, quand on a des horaires atypiques, parce qu'il y a quand même des milieux où ces horaires atypiques sont une nécessité, je pense au milieu du soin, au milieu aux travailleurs sociaux, et bien quand il y a des horaires atypiques, il y a quand même une façon d'agir dessus, notamment en évaluant les risques, comme pour tout autre risque professionnel. Évaluer les risques, évaluer cette polyexposition et surtout s'appuyer sur des connaissances scientifiques qui sont maintenant plutôt stabilisées. Vraiment s'appuyer dessus pour mettre en place des mesures de prévention concrètes en entreprise, comme par exemple associer les salariés au choix des horaires, agir sur le contenu du travail. On ne peut pas faire le même travail sur un plan cognitif et sur un plan physique la nuit et la journée. Et effectivement, essayer de penser des compensations qui soient différentes des compensations pécuniaires, des compensations plus favorables à la santé, mettre en place des temps de repos, des micro-siestes sur le temps de travail, etc.
1: Eh ben, écoutez, merci beaucoup. C'était très clair. Merci beaucoup, docteur Laurence Webel. Et Nicolas également est avec nous. Nicolas, il est demandeur d'emploi du côté de la Chapelle Antonaise en Mayenne, mais il a travaillé longtemps en horaire décalé. Bonjour, Nicolas.
3: Bonjour, Pastel.
1: Nicolas, vous avez travaillé 20 ans en usine, c'est ça ?
3: C'est ça, exactement, oui.
1: Et donc, vous faisiez les 3-8 ?
3: Les 2-7.
1: Nous, on faisait les 2-7. D'accord. Alors, c'est quoi les 2-7, Nicolas ?
3: Eh ben, en fait, je travaillais de 6h à 13h du jeudi au vendredi.
1: Ouais.
3: Du lundi, pardon, au jeudi. Et le vendredi matin, on faisait 5h midi.
1: D'accord. Et ça vous plaisait ?
3: Ça me plaisait, j'aimais bien le travail que je faisais. Mmh. Mais en fait, l'alternance de ces deux semaines de différence, en fait, d'horaire, effectivement, quand on est du matin, l'après-midi, on va avoir la sieste. Et puis, en fait, on est vraiment décalé dans le rythme, en fait, du sommeil.
1: Après, Nicolas, vous aviez une compensation financière, j'imagine, pour avoir ces horaires-là ?
3: Non, pas du tout.
4: Non, ouais.
1: D'accord. Ah oui, vous gagnez pas plus.
4: Bah non. C'est prévu par le code du travail, 20h, oui. Il n'y a pas de.
3: Ouais. Non, c'était vraiment pas ça. Et puis en fait, c'est vrai qu'au bout de 20 ans, on s'use un petit peu. Même si j'ai 41 ans, j'ai commencé à 20 ans, donc le taf me plaisait. Mais en fait, au bout d'un moment, j'ai fait une sorte de burn-out médical, on va dire.
1: D'accord.
3: Et du coup, on m'a découvert un abcès, donc j'ai dû être arrêté. J'ai dû être opéré à Rennes, donc au final on m'a licencié parce que j'étais absent pendant trop longtemps.
1: Et ça c'était en raison des horaires ?
3: Ben oui, je pense que ça a joué. Les horaires, la pression du travail, il y a tout ça qui rentre en compte.
1: D'accord. Et aujourd'hui, vous êtes demandeur d'emploi, mais vous cherchez un emploi plutôt avec des horaires classiques alors ?
3: Exactement.
1: D'accord.
3: Exactement, parce qu'avant de faire ça, en fait, je travaillais pour un menuisier. Mmh. Donc, horaire classique, hein, 8h midi, 13h ou 14h, 17h. Mmh. Et en fait, oui, ça me convient bien plus que ces 20 ans là, d'alternance au niveau des horaires. Donc, je pense que ça joue sur la santé aussi, effectivement, oui. Mmh.
1: Merci beaucoup, en tout cas, Nicolas, d'avoir été avec nous. On voit que c'est très clivant, hein, finalement. C'est
4: passionnant, vos témoignages sur le WhatsApp, Charles, de l'émission. Laurent qui nous dit il faut aussi lever un tabou, c'est très dur pour la vie de couple. Beaucoup de séparation à cause de ces horaires autour de moi, nous écrit Laurent. Sarah qui nous dit, à l'inverse, moi je travaille en horaire décalé depuis 20 ans et ça me va très bien. Je suis hôtesse de l'air, donc je n'ai jamais le même planning, jamais les mêmes horaires. Mais moi, j'adore ça. Ça me permet d'aller faire les magasins en journée, de programmer tous mes rendez-vous médicaux facilement. Revanche, il faut avoir une excellente hygiène de vie pour bien gérer ses horaires décalés, nous raconte Sarah. Est-ce que je peux lire un message qui chambre Benjamin ? Ça ne va pas lui plaire.
1: Oui.
4: Christophe nous dit, les profs aussi, ils sont en horaire décalé. Parfois, ils ont 2 heures de cours. Le lendemain, ils ont 3 heures de cours. Il faut apprendre à gérer le décalage.
5: Comment il s'appelle ?
4: Christophe.
5: Christophe, j'invite, si il veut, on fait vie ma vie. Il vient pendant une semaine faire mon taf comme prof. On va voir.
4: Et un autre Christophe, gentil Christophe, qui nous dit, je travaille en horaire de nuit depuis 18 ans. Je ne reviendrai jamais en arrière. J'habite en région parisienne. Quel bonheur d'éviter les bouchons tous les jours. C'est aussi ça, la qualité de vie, nous écrit Christophe. On vous a posé la question sur nos réseaux. Travailler en horaire décalé, est-ce que c'est l'enfer ou le paradis pour vous ? Vous avez répondu enfer, mais à 57%. C'est assez serré.
1: Exactement. Ouais. 14h22 dans Estelle Midi, c'est l'heure du Tu préfères.
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1: On fait un Tu préfères spécial film aujourd'hui. Tu préfères regarder un film au cinéma ou sur ton canapé, Benjamin Hamard.
5: Ah, moi, il n'y a pas photo. Je suis un amoureux du cinéma, vraiment. Donc, j'y vais une fois par semaine, en principe.
1: Ah oui.
5: Et moi, je suis... Alors, bien sûr, comme tout le monde, j'utilise les plateformes. Ça m'arrive de regarder des films sur les plateformes à domicile. Mais un film qui sort, je vais le voir au cinéma. Je vais aussi voir des films de ciné-club.
1: Après, vous avez le temps d'aller au cinéma, quoi.
5: Elle est culottée. J'ai repris les émissions une semaine avant elle. Une semaine avant.
1: Mais
5: j'étais là, j'ai fini comme vous. Dernier jour. Donc si vous voulez, on va faire un petit cahier entre vos moments de détente et les miens, et on va voir qui est le victor. Je suis sûr et certain.
4: Je mets un beau compteur.
5: Billet, c'est vous qui gagnez haut la main.
1: Eh ben, nous verrons. Voilà. Tu sais, est-ce que vous supportez bien la vanne, quoi?
7: Oui, oui,
1: il y a une
7: belle tolérance. Il adore le chambrage. Oui, bien sûr.
8: Il y a eu 3 jours de cours, on le sent déjà fatigué.
7: En plus, c'est un festival. C'est les championnats du monde. Voilà, donc je suis bien là,
4: Julie, 14h, où sont les élèves du coup?
7: Ouais, c'est ça.
1: Moi, je suis avec toi, Benji. Bah ouais, bah, il y a un deuxième boulot, c'est un slasher.
7: Il cumule.
5: Non, mais je suis vraiment MDR. Et après, il peut dire oui, on aime les profs. Oui, on compatit. Que dalle.
4: Le plus beau métier du monde.
5: Ouais, c'est un peu hypocrite.
1: Jean-Philippe, parce qu'on s'est un peu égaré.
8: C'était quoi la question?
1: Au cinéma ou sur ton canapé?
8: Alors, canapé, et ce que j'adore l'été, et j'ai la chance de vivre dans le sud, donc on le fait beaucoup avec les enfants, on sort un projecteur, on fait ça sur la terrasse, dehors, le soir. Et donc, on se fait notre petite séance de cinéma en plein air sur le salon de jardin. Et j'adore. Non, en fait, je déteste, j'ai appris à détester le cinéma. Avant, j'y allais beaucoup. Quand j'étais en horaire décalé, j'allais beaucoup dans les séances d'après-midi qui étaient calmes. Mais là, comme je suis plus en horaire décalé, j'y vais quand il y a du monde et je ne supporte plus les bruits autour, les incivilités.
1: Ça vous vieillissez, quoi.
8: Oui, c'est peut-être ça. Et j'entends mal.
1: Élise Goldfarb.
9: Et ben moi, team cinéma à fond la caisse aussi. En fait, j'ai découvert que j'arrive même plus à regarder un film sur mon canapé parce qu'il y a tellement de distractions quand t'es chez toi. Je joue à Candy Crush, j'ai envie de faire une pause pour aller faire pipi. Enfin. J'arrive pas à me concentrer chez moi. Alors que quand je vais au ciné, je sais que c'est un temps, un moment dédié. C'est trop bien. En plus, il y a des salles de ouf à Paris.
1: Oui,
9: franchement.
1: À 25 euros.
9: Ouais. Par contre, ça coûte une blinde. Mais bah bon, oui, écoute, je suis blindée.
5: Il y a les cartes d'abonnement.
9: Franchement, s'il faut mettre les moyens. Moi, je suis allée voir Fjord l'autre jour, dimanche. C'était trop bien. Je suis allée à Opéra, à la salle au pâté BNP Paribas. Là, t'as des fauteuils qui s'allongent.
1: Oui, pâté premium à 25 euros.
9: Oui, ça m'a coûté une blinde. Mais comme je vous l'ai dit, je suis blindée. Donc voilà.
1: T'as mis quoi?
9: Fjord. Non mais je profite et je sais que c'est cher. Il y a des cinémas qui coûtent moins cher. L'abonnement pâté, franchement, il vaut trop le coup. Tu le rentabilises en une séance pour deux personnes. Donc c'est génial. C'est bien. Il y a des films. Par exemple, l'Odyssée. Tu peux pas le voir sur ton ordi. Tu peux pas le voir sur ton canapé.
8: Ça vaut pas le coup.
9: Ça vaut pas le coup. Tu es au ciné, il y a une ambiance, il y a un truc. Tout le monde vit le même frisson en même temps. Tu vois.
1: Mais t'as des films qui. Tu peux les regarder sur un iPad.
9: Oui.
1: Hein,
9: comédie romantique.
1: Voir sur un téléphone.
9: Et puis il y a des films d'avion aussi. Tu sais où tu dis ça? Vaut mieux le voir dans l'avion. Désolée, mais moi je suis encore
1: en avion. Ah oui,
8: évidemment. Comme ça, on pollue en même temps, c'est génial.
9: De toute façon, je suis la bourge du plateau aujourd'hui, donc voilà. Qu'est-ce que vous voulez que je dise?
8: Il n'y a pas qu'aujourd'hui.
9: Il n'y a pas qu'aujourd'hui.
1: Tu préfères regarder un film au cinéma ou à la télé?
4: Eh bien, vous préférez les regarder à la télé à 68%.
1: Ouais, ça, c'est vraiment un changement de mentalité. Société. Dans un instant, on va parler d'une nouvelle chaîne de café, de coffee shop, qui s'appelle Coty Café. Ça débarque en France, mais ça vaut quoi? Bah écoutez, on vous dit tout avec Charlotte Mérite. À tout de suite.
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1: 14h32, vous êtes dans Estelle Midi sur RMC. RMC Story, et tout de suite c'est RMC Conso avec Charlotte Méritant.
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1: Et aujourd'hui, Charlotte, vous nous parlez d'une nouvelle enseigne de café chinoise qui veut concurrencer Starbucks, tout un programme. Ça s'appelle Coty Coffee et les prix qui sont proposés sont imbattables.
32: Oui, hier, vous m'avez demandé un décaféiné expresso allongé, c'est ouais. Ça? Moi, je vous ai pris un café latte parce qu'en fait, je savais que c'était ça que vous préfériez. Mmh. Alors, je suis allée faire les courses tout à l'heure. Je suis allée à la fois à Coty Coffee, évidemment, pour vous parler de cette nouvelle enseigne qui débarque, mais aussi à Starbucks puisque c'est son principal concurrent. Alors, j'ai besoin de quelqu'un d'un d'entre vous pour être cobaye.
1: Allez.
32: Et d'accord. Alors, Élise, tu vas tester les deux et puis nous dire si tu vois une différence entre les deux, puisque la promesse quand même de cette enseigne chinoise, c'est moins d'un euro le café. Alors, l'expresso, hein, l'expresso, c'est ce qu'on nous vend. Non, mais l'expresso, bon, il y a une seule taille d'expresso, évidemment. C'est ce qu'on nous vend de prime abord. Et à Paris, d'ailleurs, en général, l'expresso, c'est plutôt autour de 2,50€. Donc, oui, c'est très, très compétitif. Là, le symbole est fort. On est à moins d'un euro, à 99 centimes le café. Incroyable. Attention, en fait, on s'en rend compte assez vite, même si c'est pas ce qu'on voit au premier abord, c'est une offre pour les nouveaux clients. Donc au bout de la troisième boisson, bah, vous payez déjà plutôt 2 euros votre café. Donc là il y a quand même une petite arnaque sur le marketing. Néanmoins, là, les deux cafés que je vous ai ramenés, les deux lattés, celui de Coty m'a coûté 3€, l'autre 4,75€. Donc il y a quand même 60% de plus pour le Starbucks. Est-ce que Élise, tu vois une différence entre les deux?
1: 100% le même goût.
32: Le même goût?
1: Pareil.
32: Voilà. Alors, Là, sur un exemple comme ça, on peut dire qu'effectivement, c'est imbattable. Ouais, mais si Daniel Riolo était là, je pense.
1: Il met pas les prénoms. Moi, je veux mon prénom mais, de Starbucks.
32: Mais, alors, je sais pas si Starbucks a mis mon prénom. Mais, visiblement, il n'y a plus les prénoms à Starbucks.
0: Ouais, Charlotte, ah, c'est prénom écrit à l'ordi, par contre, pas écrit à la main.
32: Bah voilà, donc ça n'a plus aucun charme. Il n'y
0: a pas de faute d'orthographe, il n'y a rien.
32: Simplement pour vous dire, le reste de la carte est aussi hyper abordable.
1: Oui, parce qu'aujourd'hui, on n'achète plus un café au Starbucks. On prend des lattés, des matchas, des machins avec du sirop caramel, etc.
32: Souvent, le matcha, ça coûte au moins 6-7 euros. Là, il est à 4,70. 5 euros les frappés et les smoothies. 5 euros, c'est le maximum. Et ça a comparé au prix du Starbucks, qui est souvent 50% plus cher que cette enseigne-là.
1: Mais alors, à ce prix-là, est-ce qu'on peut vraiment espérer un café correct ?
32: Bah, encore une fois, je pense que vraiment, les grands amateurs de café de spécialité qui goûteraient à ce café-là, nous diraient que c'est pas du bon café. Peut-être c'est du café torréfié en Chine. Vous savez qu'il y a un vrai marché du café,
1: c'est du café chinois.
32: En Chine, c'est du café chinois. Les Chinois, traditionnellement, sont évidemment des amateurs de thé, mais depuis qu'ils s'internationalisent, ils deviennent aussi de gros consommateurs de café, ce qui crée des grosses tensions sur la demande de café. Ils se mettent à en produire aussi, donc là, c'est le cas. Quand vous allez dans cette enseigne, vous n'aurez pas le choix entre 15 sortes de grains, ça sera pas du bio non plus, évidemment. Bon, après, ça reste du discount.
1: Grave, hein.
32: Voilà.
1: C'est
32: bah,
1: du
32: contenu
1: bio équitable.
2: Non, mais les producteurs équitables, non, mais on n'en parle plus, mais évidemment, qui est au bout de la chaîne? Qui aujourd'hui, là, se tue la vie?
32: On est sur du discount avec les codes du discount. Donc, pour tirer les prix vers le bas, ils rognent sur plusieurs aspects. Il y a aussi l'espace intérieur. Quand vous allez là-bas, il n'y a pas de décoration, il n'y a pas d'ambiance.
1: C'est embêtant, quand même.
32: Il n'y a pas
1: de déco?
32: Non, il n'y a rien. Il y a quelques tables et quelques chaises, mais c'est pas le coffee shop confortable où vous avez envie d'aller télétravailler.
3: C'est pas Instagram, Estelle.
32: Et c'est pas très Instagram,
3: c'est pas Instagram.
1: Ça veut dire que c'est pas Instagram.
3: Bah, c'est pas une ambiance, un décor, etc. Je pense comme Starbucks où on y va pour faire une story. Les jeunes ils font ça aujourd'hui.
1: Mais surtout,
3: à peine
1: tu fais des stories chez Starbucks. Tu photographies ta faute d'orthographe sur le prénom.
3: Non, ils photographient leur boisson, la verre fluo, là, les matchas, etc.
0: Mais très intelligent en termes de business parce que la plupart de mes potes qui ont des coffee shops ont fait faillite parce que les gens justement se posent toute la journée, ils prennent un café, ils restent 5 heures. Donc c'est intéressant de rien mettre.
32: Et là, ils misent vraiment sur la vente à emporter qui dit vente à emporter dit aussi très peu de personnel à employer. Il y a une seule personne au comptoir, tout se fait sur une borne ou sur l'application. Et en fait, vous n'avez quasiment aucun dialogue avec personne quand vous allez là-bas, vous prenez votre café, commandez sur l'appli, vous repartez et c'est terminé.
1: En même temps, on a assez peu de dialogue au Starbucks aussi. Hein.
3: Oui.
1: Quand même.
32: Ah bon?
1: Parce qu'il y a tellement de monde, donc en fait, ils n'ont pas le temps de.
32: On vous demande votre prénom quand même.
1: Oui, voilà. C'est quand même. Mais je veux dire, la discussion est assez succincte quand même. Est-ce qu'ils ont une chance, Coty Coffee, de détrôner Starbucks?
32: Oui, peut-être, même si en réalité, ils sont encore loin, c'est assez peu connu en France, ça arrive tout juste. Cela dit, à l'échelle internationale, l'enseigne a déjà du poids puisqu'elle est numéro 3 des enseignes dédiées au café, derrière Starbucks donc, et derrière une autre enseigne chinoise qui s'appelle Luckin Coffee, qui n'existe pas en France. En tout, il y a 18 000 Coty Coffee dans 33 pays.
1: Ah, quand même.
32: Ça reste, cela dit, moitié moins que Starbucks. Et chez nous, ça fait seulement 8 mois qu'elle est arrivée. Elle a déjà ouvert une trentaine de points de vente, 17 en Ile-de-France, les autres dans des villes comme Bordeaux, Lyon, Saint-Etienne ou Marseille. Et clairement, elle ne devrait pas s'arrêter là.
1: Et comment elle a fait cette enseigne pour se faire connaître?
32: Bah mine de rien, malgré ce que disait Charles, c'est bien les réseaux sociaux qui ont fait connaître cette enseigne parce que même si le lieu en lui-même n'est pas très instagrammable, les boissons le sont. D'ailleurs, j'ai pris un mango coco latte. Donc c'est un mélange de couleurs orange, beige, bleu, enfin bon là c'est pas très joli
3: tout mais sauf un café en fait.
1: Ça se boit. Enfin moi qui n'aime pas trop le café, je
32: ça se boit et ça se prend en photo. Ça se prend en photo pourquoi pas en tout cas. Peut-être pas celui-là, mais quand je l'ai acheté, il était encore à peu près joli. Les petits prix qui sont mis en avant aussi à travers des comptes TikTok qui mettent en avant les bons plans, il y en a plein. Ça a très vite cartonné. Beaucoup de jeunes ont découvert cette enseigne justement grâce au réseau. Et puis Coty Coffee a une stratégie de fidélisation très efficace avec des offres ponctuelles, une offre de bienvenue à 1,99€, des snacks pas chers, des offres personnalisées via l'application. Ils créent même des communauté sur WhatsApp. Vous pouvez être ajouté à un groupe WhatsApp Coty Coffee pour avoir des remises supplémentaires. Et c'est finalement un peu à l'image des plateformes type Temu, Shopping, etc. où vous avez constamment des propositions promotionnelles qui vous poussent à la consommation. Et malheureusement, ça fonctionne très bien.
1: Merci beaucoup Charlotte. 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Dans un instant, les immanquables de Charles. Et puis surtout, restez bien avec nous parce qu'on fera... On appellera l'une ou l'un d'entre vous.
3: Non, on donne plus le montant.
1: Pour remporter cette énorme prime RMC, la prime de rentrée. À rester à côté de votre téléphone et autoriser les numéros masqués. À tout de suite.
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16: Vous êtes dans Estelle Midi sur RMC, RMC Story. Dans un instant, il y aura les immanquables de Charles. Mais tout de suite, grand moment dans l'émission. On va jouer au jeu de la rentrée,
17: la
16: Charles.
17: La prime de rentrée, ah bah, je n'ai pas le droit de vous le dire, mais il y a une énorme somme en jeu. On va voir, on va appeler l'un ou l'une d'entre vous, ceux qui se sont inscrits au 732-16. Estelle va vous appeler et on verra si vous décrochez et si vous nous donnez surtout le bon montant de la prime de rentrée RMC.
16: Alors, je vais appeler tout de suite, je vous le dis, c'est un auditeur ou un téléspectateur, c'est un homme, en tout cas, qui s'est inscrit avec nous. On va appeler Sylvain et on croise les doigts pour qu'il réponde, Sylvain, et qu'il nous donne le bon montant de la prime. Allez-y, c'est parti. Depuis la régie, on l'appelle. Déjà, ça sonne.
17: Ça sonne.
16: J'ai le trac.
17: Allez, Sylvain.
16: Allez, Sylvain, c'est maintenant qu'il faut répondre. Ah, déjà, il n'est pas à côté de son téléphone. Aïe, aïe, aïe.
19: Oui, allô ?
16: Sylvain, bonjour, c'est Estelle Denis d'RMC.
19: Oui.
16: Ça va, Sylvain ?
19: Oui, ça va, et vous ?
16: Oui. Est-ce que vous savez pourquoi je vous appelle, Sylvain ?
19: Pour le montant de la prime.
16: Pour le montant de la prime de rentrée, Sylvain. Est-ce que vous savez quel est ce montant, Sylvain ?
19: Oui, le montant de la prime est 36 375.
16: Non, malheureusement, Sylvain, aïe, aïe, aïe, c'est pas la bonne réponse, Sylvain, malheureusement, parce que chaque jour, la prime, elle augmente. Et le bon montant, Sylvain, je suis désolée, c'était 40 125 euros. Merci, Sylvain, en tout cas, d'avoir joué avec nous. On est désolé pour vous, Sylvain, mais vous pouvez rejouer avec nous, Sylvain. Je vais d'ailleurs tourner la roue, parce que le montant de la prime, allez, il va changer et il va augmenter. Désolé pour vous encore, Sylvain. Alors, on fait tourner la roue pour ajouter... pour ajouter une nouvelle somme à ces 40 125 euros.
17: Allez, 500,
16: on va ajouter tout de suite 500 euros. Le montant de cette nouvelle prime de rentrée, il est de 40 625 euros. Et vous pouvez continuer à vous inscrire.
17: Vous envoyez le mot prime par SMS au 732-16. Prime par SMS au 732-16, comme l'a fait Sylvain. Et donc, soyez attentifs. À tout moment, on peut vous appeler. Écoutez bien RMC, parce que dans toutes les émissions...
16: Moi aussi, je suis dévastée.
17: Oui, dans toutes les émissions, là, on tourne. Donc, ça va monter. Là, pour l'instant, c'est 40 625. 25 dans le Super Moscato Show chez Jérôme Rotten. Ça va continuer de monter sur RMC et à tout moment, on peut vous appeler. Soyez vigilants, vous envoyez prime par SMS au 732-16.
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16: Les infos qu'il ne fallait pas rater aujourd'hui et on commence avec le record du jour, Charles.
17: Le record du trafic aérien mondial qui a été battu au mois de juillet malgré les hausses de prix des carburants et donc des billets d'avion. Le trafic a progressé 0,2% par rapport à juillet 2025 qui était déjà un mois record historique.
16: On est plus nombreux.
17: Oui, le trafic a été particulièrement élevé en juillet grâce à la croissance des vols entre l'Asie et l'Europe, Élise Goldfarb. À l'inverse, les liaisons transatlantiques ont nettement chuté malgré la Coupe du Monde de foot. Voilà, c'est pas forcément vers les États-Unis, mais plutôt vers l'Asie que les touristes européens se sont tournés.
16: Bah oui, parce que les États-Unis, c'est hors de prix. Donc, il faut vraiment être riche pour pouvoir partir aux États-Unis aujourd'hui. Qui est parti en avion, tiens, durant les vacances? Avion ou pas avion, Benjamin Marc?
20: Pas les vacances, j'étais. Moi, j'étais sur le chemin de Compostelle et j'étais dans les Alpes. Donc, j'ai pas eu besoin de prendre l'avion.
16: Moi non plus, justement. Jean-Philippe Doux, avion ou pas avion?
21: Ah non, pas du tout. Non, non, pas d'avion. Train ou voiture?
20: Ouais, train.
16: Charles Magnin, avion ou pas avion?
17: Un aller-retour dans l'été,
16: oui. Oui, mais parce que vous habitez à Nice,
17: sûr,
16: donc
17: elle ne trouve
16: pas d'excuses. Alors, en revanche, ce qui est génial, c'est qu'on a une écologiste sur le plateau. Donc, évidemment, je me tourne vers elle. Élise Goldfarb, avion ou pas avion cet été ?
22: Avion, business, tout ce que tu veux.
17: Combien
22: pour la
17: d'avions cet été ?
22: Juste un aller-retour. Ça
16: et
22: va.
16: Et vous êtes parti où ?
22: En Thaïlande.
16: Ah oui, c'est quand même un gros aller-retour, hein, ça pollue bien quand même.
22: Je vais vous dire, c'est un sujet sociologique.
16: en fait. Pourquoi est-ce qu'on part et qu'on prend l'avion? C'est qu'on est tellement en bad, en dépression de ce qui se passe dans l'actualité. Mais oui. C'est vrai, non mais je te jure que ça s'appelle l'économie du bonheur.
4: Si tu vas en montagne dans un chalet, oui, sur la télé.
17: C'est d'abord qu'on a les moyens.
4: Oui, attends, pars pas à Bali pour les vacances.
16: Si tu t'organises à l'avance, il y a vraiment des billets qui sont pas chers. Et non mais parce qu'aujourd'hui, au lieu de mettre dans l'argent dans l'achat d'une voiture, l'achat d'une télé ou même je veux dire l'achat d'un appartement, et ben on préfère voyager parce qu'on va mal en fait et qu'on a envie de découvrir.
4: Mais on est vraiment obligé pour aller bien d'aller à Bali.
16: Voilà. Mais moi je suis contre culpabiliser les gens qui prennent l'avion. Il faut avant tout culpabiliser les grosses entreprises polluantes qui polluent 100 fois plus que un petit citoyen qui prend l'avion une fois par an ou.
4: Alors moi, mais vous ne prenez pas l'avion une fois par an, Élise.
17: Et s'il y avait pas de business class, il y aurait plus de monde dans l'avion.
16: Et ben je la prends pas tout le temps, d'accord. C'est juste quand j'ai fait une belle année.
21: Et moi je pense aux agriculteurs. Je pense aux agriculteurs qui voient passer Élise dans son avion.
17: C'est vrai qu'elle fait des tours au-dessus des champs en France. C'est bien connu.
16: Je rôde.
21: On a commencé, la boucle est bouclée, on a commencé l'émission sur les agriculteurs qui sont au fond du seau parce que la canicule, parce que le dérèglement climatique. Et pendant ce temps-là, on prend de plus en plus l'avion.
16: Ouais, non, mais les citoyens, les gens qui prennent l'avion, les civils, c'est même pas 1%
21: Et surtout, les agriculteurs n'ont pas assez d'argent pour prendre l'avion. Donc en fait, ils subissent sans pouvoir aller en Thaïlande.
17: Et tu dis que c'est en fait les agriculteurs, c'est à cause de toi.
4: C'est la
16: Il faudrait qu'on explique ça à Bernard Arnault, à Total, voilà.
21: Ouais, Total qui a vendu le kérosène de ton avion.
16: Super.
4: Le sentier du jour.
17: Le plus beau sentier de randonnée du monde. Et Cocorico, il est en France. Classement établi par le site mondial spécialisé Sport Shoes. Selon lui, le plus beau sentier du monde est le GR98 dans le parc national des Calanques de Marseille. À la deuxième place de ce classement mondial, on trouve les lacs de Plitvice en Croatie, la vallée de Lauterbrunnen en Suisse, le chemin des Incas, le Machu Picchu aussi au Pérou en quatrième position. Et il y a encore, non mais autre Cocorico, un deuxième sentier français dans le top 10, ce sont les falaises d'Étretat en Normandie à la septième position.
4: Et vous savez qu'il y a de plus en plus de Français qui randonnent, de tous les âges. Hein. D'ailleurs, même les jeunes sont accro à la randonnée. Vous aussi, Benjamin, parce que vous avez fait le sentier de Compostelle. Tiens, justement, le chemin de Compostelle.
20: GR65, bien sûr. Moi, je suis un fan inconditionnel de la randonnée. Je trouve que c'est des vacances formidables. En plus, en France, on a des sentiers, une géographie des sentiers qui sont très bien balisés, qui sont très bien entretenus. Donc, c'est des vacances sportives. C'est des vacances qui vous permettent de lâcher aussi la connexion numérique, parce que vous êtes pas quand vous êtes en train de marcher.
4: Moi, je regarde quand même mon portable pour voir le chemin. Pardon,
20: oui, mais bon, ça va. Enfin, moi, le temps d'écran pendant la rando, j'ai fait 9 jours de rando. Je vous jure que le temps d'écran, il a fondu.
4: Ah bah oui.
20: Et voilà, vous êtes au cœur de la nature, vous êtes connecté à la nature. Enfin, moi, c'est honnêtement, j'ai découvert ça depuis quelques années et je suis devenu complètement addict. C'est
4: exactement comme vous. Voilà, Benjamin, c'est un plaisir incroyable à randonner. Et là, pour le coup, on parle pouvoir d'achat.
20: Ah oui, oui.
4: Il n'y a pas besoin de grand chose.
21: C'est le cas notamment dans les Calanques de Marseille, numéro 1 mondial, où il y a des familles qui sont là. On n'a pas besoin d'être suréquipé parce que tout est bien, prêt. Enfin, vraiment, on ne se rend pas compte de la richesse que l'on a en France. Oui. On a beau le dire. Alors, certains partent en avion à l'autre bout de la terre, alors que on a tout sur place, en fait. On a absolument tout sur place.
16: J'en me culpabilise.
17: Bilan carbone, zéro.
4: Oui, Élise.
16: Moi, j'ai été scout pendant 15 ans, d'accord? La France, je la connais.
4: Vous le dites à chaque émission.
16: J'en ai fait de la rando, je peux vous dire.
4: Et alors,
16: et quand t'es scout, tu pars pendant 3 jours seul dans la nature, tu marches 20 km par jour.
21: Mais il n'y a pas de GR business, c'est le problème.
16: Bah alors, tu crois pas si mal dire. Parce que moi, j'ai fait des retraites de rando, qui coûtent une blinde d'ailleurs.
4: Est-ce que vous pouvez pas faire des trucs qui ne coûtent pas une blinde? C'est quoi une retraite de rando?
16: Bah t'as un prof, quoi, voilà, et la
4: un prof de rando.
16: Tu fais le matin.
20: Non, mais alors ça, ça me
16: Tu fais un truc qui s'appelle la pensée sauvage, c'est génial.
4: Ah bah oui, où tu manges un grain de raisin.
16: Et tu fais, alors le matin, t'es en rando toute la matinée. Attends, t'es dans le Vercors, tu vois des paysages de fou, c'est magnifique. Et à partir de 14h, tu rentres. Et qu'est-ce qui se passe?
4: Bouillon de poule.
16: Tu te fais masser.
21: Ah oui.
16: Massage pour tous.
4: Enfin, vous savez, la randonnée, c'est pas ça en fait. Oui,
17: Elise. Elle a réussi à gentrifier la randonnée.
16: Je suis l'option kiffeuse de tout ce que vous faites. Moi, je fais la version
4: kiffeuse. Vous faites du yoga là-dedans, je pense.
16: Ouais, mais je sèche.
20: Il n'y a pas besoin de tout ça. J'ai un reste formidable rando.
4: Des chaussures, un sac, et c'est tout. Voilà. Et une gourde, et hop. C'est incroyable. Mais c'est incroyable.
16: Je suis kiffeuse.
4: Bon, on va parler de sport là maintenant.
17: Bonjour.
4: Ça ne rigole plus. Pierre Dorion, le super moscato chaud. Salut Pierre.
17: Alors, si, ça rigole normalement.
4: Ah oui, aussi.
17: Ça devrait rigoler.
4: Évidemment.
17: Alors, est-ce que vous avez écouté Stéphane Richard, le patron de l'OM hier chez Jérôme Rotten? Il a dit beaucoup de choses. Il a été vraiment très honnête, notamment sur Genesio qui a failli craquer pendant le mercato.
4: C'est un peu tôt, non?
17: Oui, mais on le comprend. Il y a quand même.
4: Normalement, c'est novembre. On a deux mois d'avance là.
17: Oui, bah, tu sais, maintenant à Marseille, c'est un peu la crise permanente. Ah, oui, alors. Vrai. Qu'attendez-vous de l'OM de Genesio? Maintenant, on sait quelle équipe il a en main, donc on peut se
4: projeter. La troisième place.
17: La troisième place, très bien. Ouais. C'est assez ambitieux, mais très bien.
4: Troisième, la Ligue des Champions, voilà.
17: Après tout, il n'y a pas mal, une concurrence énorme. Hein.
4: Oui, c'est pas... bon. C'est faisable, en vrai.
17: Tu m'aurais dit la première, j'aurais
4: été Non, d'ailleurs, je ne l'ai pas dit. Non, troisième, allez.
17: Ensuite, on revient sur les événements de l'été et on n'a pas encore débriefé la Coupe du Monde des Bleus avec Vincent. Mmh. D'où la question, l'équipe de France a-t-elle raté sa Coupe du Monde?
4: Oui.
17: Dis oui.
4: Moi je dis oui.
17: Malgré la demi,
5: il y a un énorme goût d'inachevé. Il y a une frustration à la fin, donc c'est raté. Ouais.
4: Mais c'est aussi de notre faute. Les journalistes, c'est emballé, raté parce que on a.
17: Les journalistes, les supporters.
4: Oui, mais on a un peu peut-être trop relayé l'engouement. On s'est vu aussi trop beau et c'était très beau. Nous aussi parfois de.
5: Mais on
4: de
5: était se dire, très beau. On
4: oui, mais attends, de se dire, attends, tu gagnes 1-0 contre le Paraguay comme une pauvre équipe et on s'est focalisé sur oh là là, franchement ils font des fautes, etc. Mais juste tu gagnes 1-0 contre le Paraguay et
17: après on a peut-être perdu contre la seule équipe qui était capable de nous battre. Oui, peut-être.
4: Je sais pas, je suis pas sûr qu'on gagne contre la Norvège. La Norvège, on a battu la Norvège mais est-ce qu'on bat la Norvège qui a battu le Brésil, tu vois,
17: Bon, et enfin, Toulouse est-il toujours le grand favori du top 14? Toulouse qui sort quand même d'une saison mouvementée avec beaucoup de sanctions sur le salary cap. Et puis, Estelle, vous écoutez bien le Moscato Show, parce qu'on a réservé une surprise à Vincent, il n'est pas au courant. Et on espère que ça fera son
4: travail. De toute façon, il ne nous écoute pas, alors on peut y aller.
17: Oui, oui, non, mais moi je dis rien. Non.
4: Un indice.
17: On va appeler quelqu'un avec qui s'est embrouillé à l'antenne il y a une quinzaine d'années. Mais embrouillé sévère, attention.
4: Ah ouais,
17: hein.
4: Mais ils sont embrouillés avec tout le monde.
5: Oui, c'est difficile comme indice. C'est comme la prime RMC. À tout moment, on peut vous appeler.
4: Sportif. On a tellement hâte. Merci. Très beau teaser. Merci beaucoup. Pierre Dorion, Espagne. Midi revient demain, midi 15h. Salut à tous et bonne fin de journée sur RMC.
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17: Vous écoutez le Moscato Show, vous êtes sur RMC et dans un instant, on revient sur la Coupe du Monde de foot de l'équipe de France. Les Bleus ont-ils raté leur Coupe du Monde? Votre avis tout de suite au 32-16 sur RMC. 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Les infos avec Rémi Barré. Bonjour Rémi.
19: Bonjour Pierre, bonjour à tous. Marqué par des canicules, une sécheresse inédite et des incendies géants, l'été 2026 a été le plus chaud jamais enregistré en France, soit depuis 1900. C'est ce qu'annonce la ministre de la Transition écologique, Monique Barbu, à l'occasion de la présentation du bilan climatique de cet été au siège de Météo France à Paris. Météo France, justement, qui précise que ces derniers mois, le pays a connu 53 jours en vague de chaleur. C'est du jamais vu. Et ce n'est pas fini. Une nouvelle vague de chaleur concerne la France depuis hier et ça va durer. Les températures pourraient dépasser les 40 degrés au cours du week-end dans le sud du pays. Les aides sectorielles pour les carburants, qui concernent notamment les agriculteurs, seront reconduites ce mois-ci ainsi que le mois prochain. C'est ce qu'a annoncé ce matin la porte-parole du gouvernement Maud Bréjon. Les transporteurs, en revanche, sont exclus du dispositif. Et puis l'aide destinée aux grands rouleurs est prolongée jusqu'au 31 septembre. Après la décision de la France d'imposer une taxe sur l'ultra-fast fashion, Pékin menace Paris de mesures de rétorsion, sans plus de précision pour le moment depuis hier. Un malus financier frappe en France chaque produit issu de la mode éphémère, comme ceux que l'on trouve sur les plateformes Temu, Shein ou AliExpress. Une taxe qui peut atteindre jusqu'à 19,50 € par article. On termine avec les courses, l'arrivée du quintet et les rapports. C'est avec Frédéric Kita de la Dream Team des courses RMC. Rebonjour Frédéric.
21: Rebonjour Rémi, bonjour à tous. Le quintet avait lieu aujourd'hui sur l'hippodrome de Paris-Longchamp avec la victoire pour l'outsider d'RMC, le numéro 14, Egyptian Glory, qui s'est imposé à 11,30 € devant l'as Zelzara, la troisième place pour un outsider, le 10 Palm Spring, à plus de 30 contre 1, la quatrième place pour le 3 Chanour, qui était le favori, et enfin la cinquième place pour le numéro 13, Mister Black. Je récapitule l'arrivée définitive du quintet en chiffres, 14, As, 10, 3 et 13. Aujourd'hui, le quintet plus dans l'ordre rapporte plus de 17 000 € pour 2 €.
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29: Alors Pierrot, c'est jeudi, et le jeudi c'est spaghetti, c'est ravioli, c'est surtout bistouri. Parce qu'on va, on va faire une incision dans cette Coupe du Monde et parler de l'équipe de France.
17: C'est excellent, mais c'est excellent, tu l'as préparé en plus.
29: Ah ouais, j'ai bossé comme un an, j'ai bossé depuis hier soir, on est là.
17: Et on va faire une incision dans la Coupe du Monde.
29: J'ai répété pour avoir, tu sais, cette boum, cet enchaînement, tu vois.
17: Cette fluidité. C'est naturel. L'équipe de France a-t-elle raté sa Coupe du Monde? Vous appelez le 32-16 pour en débattre. Demi-finale quand même, c'est pas mal, à tout de suite.
29: Ah non, pas avec ça, Pierrot. Comment est-ce pas influencer? T'es un influenceur. T'essayes d'influencer les gens. Non, c'est pas bien.
17: Ouais, j'ai beaucoup
29: on
17: de
29: en parle tout de suite. 15h03. Ouais, t'as des followers. 15h03. Le Super Moscato Show arrive tout de suite.
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29: Il est 15h05, on y revient au masticoné dans le super Moscato Show. Vous savez qu'on est sur RMC tous les jours de 15h à 18h du 1er janvier au 31 décembre. C'est comment ça ? Voilà, c'est tourné avec le Jérôme Pilon quand il va le GG.
4: Écoute, il va pas mal. Il est en forme.
29: En forme ?
4: Ah, je suis venu en vélo, là. C'est cool.
29: Ah, je suis venu en vélo.
4: Ouais, ouais.
29: Qu'est-ce que t'as comme vélo dans Paris ?
4: Un gros vélo. Ah non, mais je viens de Nantes en vélo, moi. Je pars ce matin. Tu vois, bah oui.
29: Non. Mais non, mais tu nous connais, tu veux pas de notre vélo quand même.
4: C'est vélo stifoulé. Électrique.
29: Ah, électrique, d'accord. Un truc de feignasse, c'est comme le pyro. Stifoulé, comment il va ?
35: Salut Vincent, salut Jérôme, salut à tous, en pleine
29: qu'est-ce
35: forme.
29: Qu'est-ce qu'il dit ? Stifoulé, en pleine forme.
35: Ouais, je suis très bien. J'ai eu le premier entraînement de basket de mon fils hier. Je sais pas si on va gagner des millions de dollars quand même,
29: ouais.
35: Sur la NBA.
29: Ah ouais, il a des deux fourchettes à la
35: fin de semaine. Je sais pas s'il est droitier. Je crois qu'il est pas droitier, mais je crois qu'il est pas gaucher non plus. Donc je sais pas avec quelle main il va jouer.
29: Non, mais le problème, le père est pas très bon. Alors on va compter sur la mère.
35: Ouais, voilà, exactement.
29: Voilà,
4: je crois qu'il faut surtout l'orienter au MMA, ton gamin, non ?
29: Bah ouais, ah ouais, non, mais j'ai l'impression. Ouais,
35: il a la tartine facile.
29: Il a la tartine facile, c'est bon, ça. Peut-être ça va gagner plus de choses. Fais un poids lourd, pas de MMA, fais un poids lourd, ça serait bon, ça. Putain, ce qu'il fait. Ouais, bah, il faut qu'il change de nom, il faut qu'il s'appelle McCallum ou un truc comme ça.
35: Non, mais
29: pas Stephen Brett, tu vas pas te pointer sur le ring à t'appeler pour un monsieur Brett.
35: Il s'appelle pas Stephen déjà, il s'appelle Liam.
29: Ouais,
35: Liam voilà, Brun, c'est pas bien.
4: Il s'appelle Brun,
29: de Flamme Mireille. Le père avait un nom de Flamme Mireille, il a bien sûr donné un nom de Flamme Mireille à sa fille.
4: Liam Brun Comba, ça commence à ressembler à quelque chose.
29: L'UFC, ça vaut l'UFC. Ça. Appelé, comment il s'appelle il s'appelle pas Nicolas, quand même, le père comment, Caramatique. Comment ça va, Adrien, les amis et toi?
4: Très bien. On va parler de la Coupe du Monde dans un instant. C'est vrai qu'on n'a pas encore fait le bilan de la Coupe du Monde.
35: Football.
4: Question Coupe du Monde, question moyenne star. Très simple. À partir d'aujourd'hui, qui a le plus de chances de soulever une Coupe du Monde dans sa vie? À partir d'aujourd'hui, hein,
29: ouais.
4: Antoine Dupont ou Zinedine Zidane? À partir d'aujourd'hui, quel plus de chances de soulever la Coupe du Monde dans son sport, évidemment. Stephen Brun.
35: Je dirais Zinedine Zidane.
4: Zinedine Zidane pour Stephen. Jérôme Pinault.
36: Je dirais aussi Zinedine Zidane.
4: Je dirais aussi Zinedine Zidane. Pierre Dorian.
37: Vu que Dupont nous a dit que c'était
4: une
37: sa dernière chance,
4: ouais,
37: 2027, Zidane.
4: Ouais. Zinedine Zidane pour Pierre Dorian. Vincent.
35: Zidane peut servir au bout de deux ans.
4: Zidane, c'est ça peut être un fiasco à l'Euro, sorti en poule, la crise.
37: Non, mais je pense qu'il a un totem d'immunité qui va tenir un moment, lui.
36: Ouais, puis il a une génération qui est un
4: après,
36: peu.
4: Après, gagner la Coupe du Monde, c'est chaud quand même en foot aussi.
36: Ah ouais,
4: aussi comme en rugby. Hein.
36: Ni l'un ni l'autre. On n'avait pas le choix, ni l'un ni l'autre.
35: Après, ces dernières années, on a fait vainqueur, finale, demi-finale. Le rugby, ces dernières années.
4: Bah, car.
35: Voilà.
4: Vincent Moscato.
38: C'est une nouveauté.
29: Antoine Dupont,
4: puisque comme l'a dit Vincent, qui a peur est un peureux.
29: Peu, ouais.
4: La France du Moscato Show répond Dieu. Oui, la France du Moscato Show répond que c'est Dieu qui soulèvera la Coupe du Monde en premier. Là, à partir d'aujourd'hui, Zinedine Zidane à 56%.
37: Il y a beaucoup de rugby au programme, Vincent. Dans 20 minutes, on va t'expliquer le salary cap. Voilà, comme ça, on aura toutes les réponses. Et il y a un nouveau salary cap qui est en vigueur.
4: Le débat.
29: J'en ai marre de ce salary cap, qu'on fait le DDC un peu là, putain.
37: Le débat avec Midol Toulouse, est-il toujours le grand favori du top 14? Puis, nous aurons le néo-palois Bastien Vergne Taillefer. À 17h30 en direct de Pau, Vincent.
29: Taillefer, t'as intérêt à plaquer quand tu vois pas que tu t'échappes en défense.
37: Ah, il plaque ah, bien.
29: T'as pas le Taillefer, tu prends pas un mec en défense, c'est affreux.
37: Le foot, l'équipe de France a-t-elle raté sa Coupe du Monde? On va démarrer tout de suite par là. Et puis, qu'attendez-vous désormais de l'OM de Bruno Genesio? Vincent, tu règles le problème. On écoutera les propos du président de l'OM, Stéphane Richard, qui était hier sur RMC, l'invité de Jérôme Rotten. Dans le Kikadi, vous gagnez toujours cet ordinateur portable Altic. 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
29: Ah oui.
37: 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Tu sais, un ordi portable, c'est un très beau cadeau. Hein.
29: Est-ce qu'on peut faire gagner de l'oseille un peu, Pierrot?
37: Alors, l'oseille. Ou pas? Déjà, vous allez retenir un chiffre, 40 625 euros. La prime de rentrée n'a

0: les Bleus.
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2: échoue 6-4.
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6: 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J'ai entendu ça là, Steve. C'était là pendant la Coupe du Monde aux États-Unis. On revient sur cette Coupe du Monde. La France a vu ses Bleus champions du monde et puis ça s'est arrêté en demi. Est-ce que, selon vous, c'est un échec? Tout simplement, la France a-t-elle raté sa Coupe du Monde? 32-16 pour débattre. Vincent, on a entendu tout à l'heure dans le sommaire. Pour toi, c'est un échec?
12: Bah oui, c'est un échec. À partir du moment où tu peux la remporter, que tu la remportes pas, on n'est pas le Paraguay. Si le Paraguay va en demi-finale, on dit, oh, mais quand même, ils ont fait quand même, ils n'entendent pas en demi-finale. Tu vois, si l'Allemagne va en demi, nous, on est déjà, en 2018, on gagne en 98, on fait une finale en 2022, que l'on perd de très peu, on s'en rappelle. C'est un match énorme, on tire au but. Bon, ben là, c'est, tu jettes la pièce en l'air, et puis bon, si ça tombe du bon côté, ça va. Mais, donc oui, non, déçu, parce qu'en plus, bousillé par les Espagnols, quoi. C'est-à-dire que nous tellement on s'est chauffé, je me rappelle de toi, Pierrot, qui me disait, Doué, c'est pas Doué, l'autre aussi, Olysée, le meilleur joueur du monde, 4 matchs, le meilleur joueur du monde. Nibes, tout le monde, Nibes, Mbappé, ce qui reste encore le meilleur, peut-être encore, mais bon, non, déçu d'une équipe qui n'est pas une équipe, déçu que Deschamps, ben oui, il a plus la baraque, hein. Il arrive plus à faire un groupe avec toutes ces individualités, tous ces mecs qui sont des stars d'Hollywood, des stars du championnat anglais, des stars de tous les championnats, mais qui sont pas des stars en équipe de France, parce qu'ils n'arrivent pas à se composer ensemble, ils se sont fait secouer techniquement, collectivement par les Espagnols, qui eux, il l'avait dit déjà, les Espagnols, il a dit non, nous on va la gagner la Coupe du Monde. C'est pas eux, parce que tout le monde parlait de l'équipe de France. Ah oui, parce qu'on avait que des perles, quoi. Tu vois, c'est que des perles, tu vois, des perles magnifiques, tout ça, ça a fondu, tout ça, ce jeu a fondu comme neige au soleil. C'était catastrophique. Ils se sont fait secouer. Je pense même, je te le dis, je pensais pas que ça pouvait arriver à l'équipe de France, tellement on m'avait bourré le mou, je vous avais écouté, qu'on était incroyable, on était Dembélé, tout ça. On était au-dessus de tout le monde. Si on allait les gifler, on allait mettre encore une étoile sur ce maillot. On était au-dessus. Non, pour l'équipe de France, si tu ne gagnes pas la Coupe du Monde avec cette génération de pierres, de lumière, tu
6: c'est
12: vois,
6: raté pour
12: c'est,
6: toi.
12: C'est raté. Tu ne peux pas te dire, oui, mais on a quand même fait une demi-finale. Mais non. C'est, encore une fois, le Paraguay fait une demi-finale. Pouf, c'est extraordinaire. Si, je ne sais pas, si même l'Angleterre, tout ça, ça fait tellement longtemps qu'ils ne sont plus dans le coup en équipe nationale. S'ils font une demi-finale, c'est bien tout ça. Pas bah nous non. Nous on est comme l'Espagne. Si t'es pas champion, eh ben t'es pas invité. Tu fais une mauvaise Coupe du Monde. Et puis elle dégage rien. Je te le dis sincèrement, ça dégage rien. J'ai pas vu du courage. Je me suis pas du tout identifié à cette équipe.
6: Avant la demi.
12: J'ai trouvé tout ça, c'est que du cinéma, que de la communication, que du flan-flan autour. Il faut regarder les matchs de l'équipe de France. C'est le seul moment où ce pays fait nation, ce tour de ses bleus. Donc ok, bon ben on y va parce qu'on a envie aussi de communier avec les autres, mais on communique sur du flamireil, pas sur quelque chose de très fort au niveau de l'unité, de très fort au niveau de cette équipe, de collectif. C'est ça qu'on regarde. Ce qui nous plaît quand t'es dans la vie de tous les jours, c'est une unité d'un collectif de ces types qui s'embrassent parce qu'ils jouent bien, parce qu'il y en a un qui va sauver l'autre, tout ça. C'est ça qu'on aimerait, c'est notre société. Mais là,
6: avant la demi, absolument jamais t'as senti ça, Vincent?
12: Non,
6: avant la demi.
12: Mais non, mais c'est pas ça, c'est qu'il y a pas
6: avant l'Espagne. Avant l'Espagne.
12: Mais il y a pas d'opposition. On voulait, faut arrêter de vendre des trucs. Mais ça, c'est le monde de maintenant. On vend des trucs, des oppositions qui n'existent pas. C'est comme si nous, on fait un bon match contre le Pays de Galles. Ça vaut rien, le Pays de Galles. Mais nous, non. On vend, en football, on vend des trucs comme il n'y a pas des scores fleuves au football. Parce que c'est toujours plus dur de gagner. On la connaît, on en a parlé mille fois. Donc, mais ça vaut rien. Tu peux jouer pendant 8 jours, les mecs te battront jamais en face. 10 jours, 15 jours, tu peux jouer 100 fois. Les mecs te battront jamais. Et là, je vois des mecs qui disent attention, machin, les pistoles, machin, la profondeur. Parce qu'en plus, maintenant, tout le monde fait des grands réseaux avec les médias et tout. Maintenant, tout le monde fait des raisonnements techniques. Donc là, putain, moi, je suis là, des fois,

0: J'écoute les mecs, j'ai dit putain, ça c'est des mecs de haut niveau quand même, ils ont dû quand même toucher quelque chose, ils sont bons. Et puis eux, ils m'ont vendu une équipe de France, il n'y avait même plus besoin de la jouer, cette équipe de France. Il n'y avait plus besoin de jouer la Coupe du Monde, on allait gifler tout le monde. Mais écoute-moi, ça, non, nul.
1: On est tombé sur un
0: nul, bidon, mais non, pas identifié à cette équipe de France, que dalle, un fiasco, fiasco. Et puis t'es des Deschamps, nul, Dédé, là, une vieille dame sur le bord, là, impuissant, complet. Non, bisous.
1: Alors Steve, est-ce que tu partages le constat de Vincent?
2: Je vais être un petit peu plus mesuré quand même que Vincent.
0: C'est une toi, par contre, j'ai vu ta moustache hier, magnifique.
1: C'est Stephen qui nous a envoyé une photo dans une dans un groupe WhatsApp du Moscato Show.
0: J'ai beaucoup aimé dans ce groupe.
2: C'est gentil, Vincent. En fait, c'était une Coupe du Monde bigou comme les Balabars, sauf que la fin laisse un goût très amer parce qu'elle est très mauvaise. En fait, cette fin de Coupe du Monde, que ça soit la demi-finale contre l'Espagne, ce match relativement qui n'intéresse pas grand monde, mais quand même, on en a quand même pris 6 contre l'Angleterre. Moi, j'ai le sentiment, j'ai pris du plaisir. Avant la demi-finale, j'ai pris beaucoup de plaisir avec cette équipe de France-là. Vincent a mis le point sur un truc important, c'est qu'avec cette nouvelle formule, c'est vrai que tu peux relativiser aussi parce que tu affrontes les grandes nations très tard, peut-être trop tard dans cette compétition-là. Et qu'avant, bah, mine de rien, t'as éclaté les équipes.
1: C'est pas forcément la formule, c'est que l'Allemagne s'est fait sortir par le Paraguay.
2: Aussi. Et que finalement, la seule grande équipe que tu joues dans la compétition, qu'est l'Espagne, et tu n'existes pas. Et tu n'existes pas individuellement. Parce que les stars qui ont été brillants, les Olysses, les Dembélé, les Mbappé, et ben on n'a pas réussi à faire gagner cette équipe-là, et que Didier Deschamps a encore une fois tapé le mur tactique contre l'Espagne sans solution. Parce que quand tu as joué les 5 ou 6 premiers matchs en faisant confiance à ton talent individuel et que tout a fonctionné à merveille, et ben peut-être que tu n'as pas bien préparé en te disant ça va continuer à fonctionner comme ça, sauf que l'Espagne est meilleure que toi du même niveau individuellement et bien meilleure que toi collectivement, et tu n'as pas existé. Après, le résultat brut, quand on faisait les previews, on se disait il y avait 4 équipes qui étaient prétendantes, Argentine, Espagne, l'Angleterre qui était très bonne.
1: France.
2: Au final, dans le carré, ces 4 équipes-là, elles se sont retrouvées. Voilà, après les carences qu'on a vues depuis quelques mois, notamment arrière-gauche avec Lucas Digne, tu t'aperçois que c'est des grands manquements pour jouer des matchs de très haut niveau.
0: Non, et que finalement... c'est là où tu te trompes. Voilà,
2: pourquoi je me trompe, Vincent?
0: Mais non, mais tu individualises le truc. C'est c'est le problème, il vous manque tout le temps quelque chose. Alors ça, c'est à la portée de tout le monde de dire il nous manque quelqu'un.
2: Mais tu peux très bien.
0: Mais
3: vous nous dites qu'il manque un pied.
0: Tu ne perdras pas la Coupe du Monde parce que t'as pas de pied droit. Mais non, mais pas du tout, c'est des conneries. T'auras un pied droit moyen âge et ça suffira si tu veux être champion du monde. Tu crois que les Sudaf, ils sont meilleurs à tous les endroits? Mais pas du tout. Il y a des postes où t'es meilleur qu'eux. Arrêtez d'individualiser. C'est le problème du football. C'est que ça devient une enfilade, une brochette de stars. Et si t'as pas, Digne, alors Digne, il est pas bon. Machin, te manque. Eh ben, moi, je suis sûr qu'en Espagne, il y a des mecs qui étaient moins bons à leur poste que certains Français. Je te le dis. Et ils ont été champions du monde.
2: Oui, mais parce qu'ils sont meilleurs que nous collectivement.
0: Il faut collectiver.
2: Ah bah oui, mais ça, on l'a dit, ça, Vincent.
1: Faut collectiviser, a failli dire Vincent.
0: Ah merde, non, pas ce mot-là, Pierrot, je savais. Ah, c'est ça. Je retire, faut les collectiviser.
3: En plus, il a parlé comme pour
0: forcer. Il a parlé comme pour faire un
2: col-cause. En fait, on a fait le minimum syndical avec cette demi-finale.
0: Non, on est nul. Non, on n'a pas fait le minimum syndical. Le minimum syndical, c'est d'être en finale. Voilà, comme la dernière fois. Même si tu dois perdre, t'es en finale et t'es le meilleur, tu peux être le meilleur du monde. Non, on n'a pas fait le minimum syndical. Arrête d'être gentil, Stéphane. C'est pour faire des trucs comme mièvre comme t'as fait là. C'est pas bon.
1: L'équipe de France a-t-elle raté sa Coupe du Monde? Jérôme Pinault.
4: Je rejoins un peu mes camarades, c'est-à-dire que la France a été ce qu'elle a été, et sur les matchs face à des adversaires plus faibles, ça l'a fait. Ils nous ont fait quelques enchaînements.
1: Un peu plus faible. Comme dit Didier Deschamps.
4: Mais ensuite, on passe à la trapinette dès que tu rencontres plus fort. Et l'Espagne est plus forte. Moi, ça ne me gêne pas d'avoir perdu contre l'Espagne, c'est la forme.
1: C'est la façon dont on
4: a perdu. On était au Tour de France, on a regardé cette étape à Saint-Flour et je me suis dit, en bout d'un quart d'heure, on va en prendre une et on va pas exister. T'as pas existé une seule minute.
2: Pas de frisson.
4: Il y a pas eu de réaction. C'est là où je rejoins Vincent, c'est que cette équipe, elle m'a pas porté. Je me suis pas énervé ce soir-là en me disant, on est passé à côté d'un truc, il y a une révolte des joueurs, on se met en place.
2: Est-ce qu'elle t'a porté sur les matchs d'avant? Moi, elle m'a régalé, cette équipe-là.
4: Parce que tu joues contre des faibles.
3: Regardez sur le côté collectif. Moi, je peux me permettre un petit compliment pour les Bleus. Vincent, juste un. Moi, j'ai aimé le match.
2: Il a peur maintenant.
3: J'ai aimé le match contre le Paraguay.
0: T'as aimé le match contre le Paraguay?
3: Où personne s'agace. Où les mecs essaient de gagner comme des. entre guillemets, comme des salauds, alors, où tu perds pas tes nerfs. Une équipe pas unie, elle aurait explosé, les Bleus.
0: Oui, mais non,
4: Adrien, si tu fais preuve de caractère dans ce match,
3: voilà, il y a du caractère.
4: Oui, mais tu dois faire preuve de caractère face à l'Espagne. Et face à l'Espagne, on a été des petits garçons. On a accepté la défaite.
2: Tu voulais qu'on devienne le Paraguay face à l'Espagne?
4: J'aurais aimé qu'il y ait un peu plus de dureté, un peu d'engagement. Et à l'image de son capitaine. Moi, je trouve que Kylian Mbappé a fait une très belle Coupe du Monde. Il a été là dans les moments. C'était un vrai capitaine, en plus, j'ai trouvé. Mais pas ce jour-là. Lui non plus n'a pas rempli son rôle jusqu'au bout. Alors, est-ce que c'est une Coupe du Monde ratée? Ah oui. Quand t'es favori de la Coupe du Monde et que tu te fais sortir par l'Espagne sans exister, évidemment que tu l'as raté ta Coupe du Monde.
0: Mais tu sais
4: et ensuite, tu gâches le tout. Parce que ce match contre l'Angleterre, il est peut-être pas grand-chose aux yeux du monde. Parce que, effectivement, est-ce qu'il faut jouer, il faut pas le jouer? En tout cas, tu la joues. Et quand tu joues contre l'Angleterre, si t'es français, quel que soit le sport, t'as pas envie de te faire humilier.
0: Ouais,
4: et moi, j'ai trouvé que la première mi-temps, il fallait pas qu'ils viennent, les gars. Il fallait qu'ils laissent jouer leur soeur, leur maman.
0: Mais c'est bidon ces matchs.
4: Vincent, pour l'Angleterre, c'était bidon aussi, mais ils ont quand même joué.
0: Mais non, pas pour l'Angleterre. L'Angleterre, ils veulent taper l'équipe de France qui aurait dû être championne du monde.
4: Nous, on aurait dû avoir ça aussi.
0: Donc voilà. Donc, c'est le but n'est pas le même. Moi, je comprends que les mecs. Alors là, par contre, après, moi, ce match-là, t'as pas du tout envie de le jouer.
4: Non, mais ce que je veux dire, c'est l'enchaînement.
0: Faut arrêter de dire, parce que tu mets le maillot jaune, les hommes, le maillot bleu, que tu te dois de mourir pour la patrie, non plus. Ça dépend les combats.
4: Non, mais Vincent, quand t'as perdu le combat et que tu t'es fait humilier face à l'Espagne, tu reviens avec un peu de caractère.
0: Mais tu rattrapes pas contre l'Angleterre,
4: tu rattrapes pas. Tu fais preuve de caractère.
0: Oui,
4: tu soignes la sortie du sélectionneur.
0: Non, mais moi, je vais te dire un truc. Le pire, c'est que tu perds contre l'Espagne, mais si t'es en finale contre l'Argentine.
4: C'est un autre match, mais mentalement,
0: je sais pas si tu le
4: vois. Quand j'ai vu le match contre
0: l'Espagne, que tu fais secouer comme un prunier techniquement, et puis même physiquement, alors que c'est des ratiers quand même, les Espagnols, physiquement, c'est
3: des ratiers. Sur l'Espagne, c'est que t'es plus fort, Vincent, dans la tronche. Tu vas arriver en finale, t'as battu la grande Espagne, t'es fort face aux Argentins. T'arrives, tu les as tapés, les Espagnols, ça veut dire qu'il s'est passé un truc quand même en demi.
4: Et après.
0: Mais non, mais en demi-finale, mettons, tu prends les Argentins en demi-finale.
3: Ah oui, oui.
0: Je sais pas si tu penses avec le peu de mental que t'as, de collectif que tu fais, que t'as fait preuve d'une démission collective.
2: Et Pierrot, moi j'avais une question pour toi parce qu'on t'a pas entendu sur le débat. Il y a au lycée. Est-ce que pour toi il a fait une bonne Coupe du Monde?
5: Bah non, il a pas fait une bonne Coupe du Monde.
0: Bah non, quand même.
5: Non, bah c'est vraiment celui qui a plus raté sa Coupe du Monde.
2: Oui,
5: c'est lui.
2: Il y a des gens vont te dire qu'il a battu le record de Pelé sur le nombre de passes décisives sur une compétition.
5: Non, parce qu'il a pas été. Dans les moments difficiles, il a disparu. Donc c'est pas
0: tu vois, Stephen, il faut arrêter les stats individuelles qui tombent maintenant tout le temps.
5: C'est que le mec a été monstrueux toute la saison, aussi bien individuellement que collectivement.
0: Tu vois, quand on dit qu'il vaut Pelé sur les stats et tout, c'est catastrophique.
5: Oui, surtout sur une Coupe du Monde où il y a plus de matchs.
3: Florian, au 32-16.
0: Ça va mal se passer.
3: Bonjour Florian.
6: Salut Florian.
0: Alors toi, Florian, tu t'es dit, je vais me faire crépir d'entrée.
6: Bonjour l'équipe, bonjour tout le monde.
2: Salut Florian.
4: Salut.
6: Bonjour. Là, je vous ai écouté là, depuis tout à l'heure. Bon, moi, je suis un fan de l'équipe de France. Je le suis depuis très longtemps. Je suis allé au Qatar voir la finale. Donc, je fais partie d'un club de supporters. Et donc, du coup, j'ai suivi tout ce que vous avez dit. Je pense dans l'ensemble qu'on avait réussi la Coupe du Monde jusqu'à la demi-finale et... Après, je suis pas un spécialiste, mais je pense qu'il y a eu une grosse erreur de coaching en demi-finale. Parce que bon, j'ai vu le match comme tout le monde. Et je pense que Didier Deschamps fait une grosse erreur au niveau de la tactique de jeu, à savoir, j'ai vu que les Espagnols récupéraient tous les ballons au milieu de terrain. Et je pense que si on avait fait une tactique en 4-4-2, au lieu de faire la tactique que lui a faite, je pense qu'on aurait récupéré beaucoup de balle en milieu de terrain et le match aurait été différent.
5: Ouais, bah après ça, tu sais, on a beaucoup parlé pendant la Coupe du Monde. Le peuple a réclamé les quatre attaquants et donc vous avez tous voulu changer au milieu de la compétition. Donc à un moment, il faut l'assumer. Hein.
6: Et donc les quatre, s'il y avait quatre milieux récupérateurs et surtout la grosse erreur qu'il a fait, c'est sortir Rabiot. S'il y avait quatre milieux de terrain, je pense que le match aurait été différent. Et
2: Vincent, t'en penses quoi, toi?
6: On aurait pu nettoyer la finale et une finale contre l'Argentine vu comme ils ont joué. On les aurait éclaté.
5: Bon, okay. Pourquoi pas, pourquoi pas.
0: Je suis très cher pour entendre des conneries pareilles. Parce que la 4-4. Donc c'est le 4-4-2, on a perdu à cause du 4-4-2.
5: Oui, mais bah, peut-être.
0: Mais ça n'a rien à voir, Pierrot. Ça n'a rien à voir.
1: Il fallait être collectiviste sur cette
5: tactique. C'est important.
2: Vive la collectivité.
0: Mais Pierrot, les mecs, ils s'adaptent. Tout ça, c'est du cinéma.
4: Non, mais tu joues avec le même dispositif, mais avec des garçons plus solides.
1: Allez, dans un instant.
0: Ah oui, alors tu changes le dispositif et des mecs plus solides. C'est plus l'équipe de France.
1: C'est l'Espagne, en fait.
0: C'est l'équipe d'Espagne, voilà.
5: Dans un instant, Moscato ouvre le capot. Le collectivisme au 21e siècle, ça peut marcher. On se rend direct avec Alain Krivine. A tout de suite.
0: 15h25, le Super Moscato Show revient tout de suite. Qu'est-ce qu'il y a ?
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0: Il est 15h30, on y revient au Mastic, on est dans le Super Moscato Show, bien sûr, avec le Stifou Nebren, avec M. Pinot, bien entendu, Jérôme, il est là, Adrien, Pierrot, dans demi-heure, fais-moi claquer le bras.
5: Dans une demi-heure, qu'attendez-vous de l'Olympique de Marseille de Bruno Genesio? Et dans un quart d'heure, le Super Moscato Show fête ses 20 ans.
1: Oui, retour. Alors là, nous serons en 2014, retour sur un des clashs les plus violents de l'histoire du Super Moscato Show. Trois personnages, Laurent Cardona, arbitre de rugby, Bernard Laporte, manager du RCT, et Vincent Moscato. Rendez-vous 15h45.
5: Et tout de suite, Vincent, on essaye d'être intelligent.
0: Si bon.
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5: Alors, cette saison, dans le Super Moscato Show, on a décidé de devenir un peu plus intelligent. Je ne sais pas si on a le bon casting parce qu'on a fait venir Pierre Ternet.
1: C'est gentil.
5: Pour ça.
0: Oh, merde.
5: Salut tout le monde.
0: Non, oh, ça démarre mal.
5: Alors, autant sur le look et la mode, là, il aurait pu nous expliquer quelque chose, mais ce n'est pas sur ça qu'on l'a convié, c'est sur le salary cap. D'ailleurs, toi, Vincent, tu n'es pas très favorable. Hein. Tu nous as toujours dit le salary cap, c'est un truc.
0: Si, j'en reviens. Je suis favorable, mais je suis pour le monter un peu. Parce que tu peux pas. On a des mecs qui veulent mettre de l'oseille, tu peux pas les empêcher de mettre de l'oseille. Quoi. C'est quand même le monde à l'envers. Alors, il faut protéger, bien entendu, notre championnat pour pas qu'on fasse n'importe quoi. Mais il faut un salary cap, mais il faudrait le monter.
1: Le monter un peu. Voilà, d'accord.
5: Voilà. Alors, on va comprendre comment ça marche, parce que ça, en plus, ça va évoluer là, pour les prochaines saisons avec Pierre. Juste en un mot, le principe du salary cap, c'est très simple.
1: C'est
5: en fait
1: garantir l'équité entre les équipes et la compétitivité du championnat. En clair, pas faire en sorte que l'argent soit le seul décideur sur qui gagne ou pas le top 14.
5: Du coup, on limite la masse salariale.
1: Exactement.
5: Ça a été mis en place quand?
1: Première version, saison 2010-2011. Et Vincent, tu disais il faut que ça augmente, ça a augmenté déjà beaucoup puisque c'était 8,1 millions à cette époque-là, le salary cap il est porté à 11 millions pour cette rentrée 2026-2027 contre 10,7 jusque l'an dernier, et on va l'augmenter encore, Vincent, de 100 000 euros par an jusqu'à arriver à 11 millions 3 en 2029, ce sera la limite qui a été fixée.
5: Mais alors, comment ça marche concrètement?
1: On fixe en fait un plafond annuel qu'un club ne peut pas dépasser en termes de rémunération de joueurs, c'est 11 millions 3, on ne peut pas
5: c'est
1: les dépasser
5: en, brut, hein.
1: en salaire, en brut, jusqu'à cette année les pourvoyeurs d'internationaux eux étaient avantagés parce que pour chaque international qui est sur la liste premium de l'équipe de France, le club reçoit en fait une autorisation de dépenser 180 000 euros de plus. Ça faisait que le salary cap du Stade Toulousain était plus autour de 13 millions que de 10 millions 7, puisqu'il y avait 180 000 euros par international. Pour à nouveau équilibrer ça, ces crédits vont désormais être dégressifs, 210 000 euros pour le premier joueur, puis 202 000, puis 195 000, avec un maximum de 1,5 million. Donc on essaye là aussi de réduire l'écart entre les gros pourvoyeurs d'internationaux et ceux qui en ont moins. Évidemment, Toulouse râle. Hugo Mola a râlé dans les colonnes de Rugbyrama en disant « J'ai l'impression qu'on est les seuls à être concernés par cette règle. » Et dans les faits, c'est le cas, puisque ce sont les plus gros pourvoyeurs d'internationaux, le Stade Toulousain.
5: Mais pas les seuls, hein, pas les évidemment. Seuls. Et quels sont les avantages, les inconvénients de ce salary cap?
1: Les avantages, on en a parlé, c'est d'éviter qu'une équipe roule sur le top 14, même si bon, Toulouse a gagné les quatre dernières éditions du top 14. Les inconvénients, Vincent en a beaucoup parlé, c'est surtout lié aux gains pour les joueurs, aux contrats individuels des joueurs, puisque les contrats signés avec des partenaires qui sont également partenaires du club rentrent dans le salary cap. Je vous donne un exemple, si Antoine Dupont veut faire un contrat avec une marque automobile qui est sponsor principal du Stade Toulousain, ce contrat-là rentrera dans l'assiette du salary cap.
5: C'est du complément de salaire, voilà.
1: Et ce sera du complément.
5: C'est à supposer que le club le déclare, parce que c'est aussi ça qui a posé problème, notamment avec Toulouse.
1: Jérôme, tu dis ce qui est complètement débile. Le problème, c'est que si tu ne fais pas ça, le salary cap ne tient pas, puisque les entreprises peuvent payer les salaires. Et donc le salary cap n'a plus lieu à partir du moment où cette règle-là
4: n'existe plus. S'il se passe rien en étant en échange de ce contrat d'image, pas de souci. Faut punir. Faut le mettre dans le salaire déguisé. Si il fait 10, 15 actions qui font ramener de l'oseille au partenaire lui-même parce qu'il est présent, je vois pas pourquoi on le mettrait dans le salaire cap.
5: Parce qu'en fait, c'est une façon pour les clubs de ne pas payer de salaire.
4: Et alors,
5: mais
4: faut aller chercher les partenaires.
5: Non, mais il faut pas être focus.
1: Parce que les parties sont liées.
5: La négo, quand c'est un partenaire du club, c'est très simple.
1: C'est beaucoup plus simple.
5: C'est tu prends tant de salaire de tel mec, ça me réduit mes charges, ça fait ceci, ça fait cela.
4: Donc ça existe donc, dans tous les sports, Pierrot. Moi, j'avais des coureurs payés.
5: Mais c'est donc du salaire. Partie, si tu veux, parce que le joueur, il signe dans un club.
4: Non, c'est pas que pour ça.
5: Le joueur, il signe dans un club s'il attend. Et donc s'il a pas le complément avec ses partenaires là, ben il signe dans un autre club. Donc c'est normal que ça rentre dans le salary cap.
4: Oui, non mais je te parle pas de ça, je te parle du fait d'avoir des vrais actes, de vraies actions, de vraies prestations. Alors que là, ils vont avoir un contrat collectif, ils vont y aller à trois si tu le fais tout seul. S'il y a de la présence, il y a de l'action, je vois pas.
0: Le gros problème de ces nivellements par le bas quoi, c'est-à-dire que c'est la prime au cancre. Ça veut dire que le mec qui fait des efforts énormes comme le Stade Toulousain pour avoir 60 millions de budget, il est relégué, il a la même dépense qu'un mec qui fait 30, c'est compliqué de tenir une équipe. Je te dis pas qu'il faut pas de salary cap, encore une fois. Je suis pas pour que ce soit, que ça parte dans tous les sens. Mais il faut quand même un certain équilibre. Je pense qu'au prorata, il faudrait un salary cap. Et d'ailleurs, je crois que Pierrot, tu pensais que c'était comme ça. Par rapport à ton budget, il faut un salary cap de dire, mettons, on dépense pas plus de 20% de son budget, plus de 30% de son budget dans les salaires. Pour freiner, bien entendu. Mais tu peux pas mettre un club qui a 30 millions de budget au même tarif qu'un mec qui a bien bossé, qui a 60 millions et qui, depuis des années, fournit l'équipe de France, comme le Stade Toulousain, et qui est quand même, et voilà, parce que tous les grands chelems en équipe de France, on les gagne avec 80% de Toulousains. Et donc, et les titres comme ça. Donc, je trouve que c'est assez, particulièrement injuste. Les nivellements, c'est bien beau, mais il faut faire très attention.
9: Mais Vincent,
0: pour que ça soit pas la prime au cancre.
9: Sur ces dernières années, en quoi ça a pénalisé le Stade Toulousain sportivement?
0: Oui, mais ça, regarde, ils ont pris deux bâtons et demi d'amende. Bah,
4: ils ont pas trop été limités jusque-là.
0: Mais non, mais si, ils ont été limités. Tu as arrêté les gars. Ils sont pas. Ils gagnent pas quatre titres. Stephen, ils gagnent pas quatre titres parce qu'ils ont fait 1,5 million de plus de dépenses que les autres. Ils ont été repris. Ils ont fait 2,5 millions.
4: Je vais te dire.
0: S'ils avaient eu 25 millions de salary cap pendant que les autres ils en ont 10, je te dis bien sûr que oui, ça c'est injuste. Quand ils ont 10% de plus de dépassement, alors qu'ils soient punis. Il y a des règles, tout ça. C'est pas le souci, mais c'est pas ça qui fait qu'ils sont champions. Ils étaient champions il y a 10 ans, il y a 20 ans, il y a 30 ans.
9: C'est pas ça que je te dis. Je te dis que ce salary cap-là, il pénalise pas le Stade Toulousain.
1: Il n'a pas empêché Toulouse d'être champion.
9: Et de dominer le championnat. Parce qu'ils ont des joueurs fantastiques, parce qu'ils ont un centre de formation fantastique.
0: Moi, encore une fois, je trouve pas normal que dans ce jeu-là, les mecs soient pas mieux payés. Ça aussi, c'est un autre débat. Moi, c'est mon avis. Que le Stade Toulousain.
1: Après, les mecs ont le droit d'avoir des contrats en dehors du club, hein, des contrats perso.
0: Oui, mais ça, tu sais très bien, Pierrot, on est dans le rugby. Tu sais bien que les mecs, il y a des mecs qui jouent en équipe de France, même pas la voisine, elle sait qui c'est. Tu le comprends, t'as du pompe, point, qui a des contrats d'image. Les autres, ils ont des contrats d'image à Nîmes, à 30 000, 40 000, ou des trucs arrangés par le club, parce qu'on leur fait toucher un truc comme ça, ça fait un peu moins de salaire pour le club. Voilà. Mais ils n'ont pas de contrat, il n'y a pas un mec qui a de l'image. Je veux te dire, les mecs, ils ont de l'image localement. Et localement, tu passes par des entreprises, t'as le garage Peugeot qui va te donner 30 000. C'est pas des contrats d'image de rugby, de sport professionnel, tu comprends ce que je veux te dire.
4: Il y a un autre sujet là-dessus, c'est un problème de riches. Hein. Et c'est que le rugby va bien et on limite les choses par le haut. Mais le jour où il y a un problème ou le jour où il y a un souci où ça attire moins les gens, il faudra savoir revenir en arrière.
9: Parce que les budgets sont monstrueux, donc tu adaptes le salary cap par rapport au budget.
4: Et aujourd'hui, regarde ce qui se passe dans l'autre sport populaire en France, le football. Quid du Paris Saint-Germain? Du coup, il faudrait, pour cette équité-là, refaire la même chose. Mais en fait, si tu as une locomotive qui attire, parce que aujourd'hui,
5: c'est deux modèles différents. C'est un pourcentage du chiffre d'affaires.
0: Moi, je suis par rapport à ton budget. Moi, je trouve que c'est anormal. Ça veut dire, encore une fois, c'est pas normal qu'un club comme. Mais j'aime beaucoup Perpignan. Et bravo, et c'est dur d'avoir des budgets, c'est dur. Selon le bassin économique dans lequel t'es pas. Mais je pense qu'on peut pas dire au Stade Toulousain. T'as 60 millions de budget, mais t'as 3, 12, 13 ou je sais pas quoi, 14 millions, comme Perpignan qui a 25 millions de budget. Non, ils ont bossé pour 60 millions, accordons-le un pourcentage par rapport à leur budget. Et voilà. Et en plus, parce que t'as raison, Jérôme, de nous dire, c'est une locomotive du sport français. Moi, je suis pas Toulousain, mais je suis quand même admiratif de cette machine qui, depuis 40 ans, un mec qui connaît rien, te dit, citez-nous une équipe de rugby en France.
1: Tu crois Gaillac
0: qui... Oui, bon, à part Gaillac.
4: Gaillac en premier, mais
0: à part
4: Toulouse, évidemment.
0: À part l'Union Athlétique Gaillacoise, l'UAG. Oui, l'UAG n'est pas
5: Pierre
0: bon. Mais c'est le Stade Toulousain qui cite en premier.
5: Tout de suite en Paris.
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1: Avec Christophe Plenet, salut Christophe.
12: Salut Pierrot, bonjour à tous.
0: Bonjour.
12: Toulouse-Lille, ouverture de la troisième journée. 3,90 la victoire du TFC, 3,50 le match nul, 1,92 la victoire de Lille. Un point après deux journées pour Toulouse, 4 pour les Lillois. Je vois un match nul, c'est coté à 3,50 et pourquoi pas un match nul avec les deux équipes qui marquent, on monte à 3,90.
1: Le 1N est moins de 3 buts dans le match, voilà. Et hop, c'est réglé à toi, ouais, Steve.
9: Lille vainqueur, deux équipes qui marquent.
1: Voilà, ça c'est du boulot.
12: 3,40, alors le 1N, il n'est pas énorme, mais moins de 2,5 buts, tu dois être aux alentours de 3.
1: Merci Christophe.
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1: C'est l'heure de fêter les 20 ans du Super Moscato Show. Depuis le début de cette nouvelle chronique lundi, vous avez été très nombreux à me réclamer le plus grand clash de l'histoire du Super Moscato Show. Trois personnages principaux, Laurent Cardona, arbitre de rugby, Bernard Laporte, manager du Rugby Club Toulonnais, et Vincent Moscato, qui était Vincent Moscato. Rendez-vous tout de suite. Ça va être violent, j'ai des documents inédits, des souvenirs incroyables, Pierrot, que même toi tu avais oublié. C'est dingue, c'est tout de suite le clash Toulono RMSO Ligue Nationale. C'est tout de suite dans les 20 ans du Super Moscato Show.
0: Il est 15h40, le Super Moscato Show, on revient tout de suite.
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0: 15h45, on est dans le Super Moscato Show, Adrien, tu remontes le temps.
1: Ah Vincent, aujourd'hui nous sommes en 2014, une histoire qui débute avec ce générique, histoire qui débute au Stade Maillol à Toulon, qui passe par le Moscato Show, et qui se termine avec 13 semaines de suspension pour Bernard Laporte.
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1: Les 20 ans du Moscato Show, l'histoire d'un des plus grands clashs du Super Moscato Show avec trois personnages. Laurent Cardona, arbitre de Top 14. Bernard Laporte, à l'époque, manager du rugby club toulonnais. Et Vincent Moscato, qui dans l'histoire était totalement neutre. Début de cette belle page de l'histoire, de valeur du rugby. Nous sommes le 4 janvier 2014. José Anigo est entraîneur de l'OM et Jean-Marc Ayrault est Premier ministre de la France. Le 4 janvier 2014, en top 14, le RCT reçoit Grenoble. Fin du match, Toulon mène de 6 points. Toulon a le ballon. L'arbitre Cardona met fin à un avantage aux dernières secondes. Interception de Grenoble et c'est défaite de Toulon dans le temps additionnel de ce match. Laporte foudrage contre Cardona. Il quitte le stade Maillol. Il disparaît 48 heures. Personne n'a de nouvelles de Bernard Laporte. Mourad Boudjelal nous appelle. Il est même inquiet. Il n'a pas de nouvelles de Bernard. Et donc Bernard réapparaît le lundi, 6 janvier, le lundi, dans le Moscato Show. Bernard n'est toujours pas redescendu. Je ne sais d'où, mais il n'est toujours pas redescendu. Le manager du RCT arrive à l'antenne. C'est Pierrot qui l'accueille. D'entrée, sans prévenir, Bernard nous dit ça.
23: Ça c'est nous qui avons commis l'erreur. Mais c'est pas parce que nous on fait une faute que l'arbitre doit en faire pendant 80 minutes quoi. Et ce que je tiens à dire, c'est que ce que j'ai dit à cet arbitre d'ailleurs, c'est que je ne peux plus cautionner qu'il nous arbitre. Il nous vole à chaque fois qu'il nous arbitre.
1: Ah, oui.
23: Et quand je dis nous vole, j'en veux pas aux joueurs de Grenoble. Grenoble, ils ont fait un bon match, ils ont fait ce qu'ils avaient à faire. Mais c'est même pas que sur cette action qu'il est nul. Il est nul tout le match. Il est nul avec Grenoble, il est nul avec Toulon, il est toujours nul. Et aujourd'hui, quand on dit attention, c'est Cardona, tout le monde tremble à Toulon. Et tout le monde a tremblé à Grenoble, à Toulouse, etc., etc., parce qu'il est nul. Alors, si on ne le dit pas, si on continue dans ce monde professionnel de travailler avec des amateurs, parce que pour moi, c'est un amateur, c'est quelqu'un qui n'y comprend rien. Si on continue comme ça, eh bien, on va tout simplement à la catastrophe, comme le rugby va.
1: Donc l'orage gronde, vous l'avez compris. Il y a Pierrot qui fait une tête incroyable. Allez voir les vidéos. Vincent qui même, Vincent est surpris. L'orage gronde et l'orage dure. Bernard, il est comment avant le match, cet arbitre, Bernard?
23: Lui en particulier, cet arbitre, il se prend, d'abord quand il vient dans le vestiaire, vous avez l'impression de recevoir le Premier ministre, il se prend pour... C'est hallucinant. Je veux bien comparer mon palmarès, c'est le sien, pour ce qu'il a fait dans sa vie, ce que j'ai fait dans la mienne. Et quand il arrive dans le vestiaire, je vous garantis, on a l'impression du Premier ministre, quoi. Donc on est là, on tremble presque, quoi.
1: Ok, on tremble presque. T'imagines Bakis Bota trembler quand il voit arriver Laurent Cardona. Alors on est sidéré ce moment. C'est pas courant quand même dans le rugby, un manager qui allume un arbitre comme ça publiquement. Ah ouais, un dernier mot, Bernard, sur Lolo Cardona. Qu'est-ce qui t'agace le plus chez lui?
23: C'est qu'il est nul.
1: D'accord.
23: Il est incompétent, complet. Et là, il y en a marre au bout d'un moment. Au bout d'un moment, il y en a marre. Parce que ce que je dis là, tout le monde le dit.
1: Donc les propos sont repris.
5: Tout le monde le pense, alors, mais que toi qui le dis, j'ai l'impression.
1: Les propos sont repris partout, par toute la presse sport.
9: Étonnant.
1: Donc nous sommes lundi. Lundi, Laurent Cardona reste silencieux. Mais le mardi matin, moi je préparais l'émission, je tente ma chance. J'appelle Laurent Cardona.
5: Droit de réponse.
1: Il hésite un peu, il me dit allez. Je le fais, j'aime bien l'émission, j'ai besoin de répondre. Et en plus, il me dit, je vous promets, tout est vrai, il me dit, j'aime bien Vincent. Vincent qui va bien lui rendre son amitié également. Donc, mardi 7 janvier 2014, Laurent Cardona, c'est un événement, arrive sur RMC pour répondre aux propos de Bernard dans le Moscato Show. Et il arrive avec une petite vanne au début, détendue.
9: Laurent Cardona, qu'est-ce que vous voulez répondre à Bernard Laporte ?
10: Bon, déjà, sur le ton de l'humour, si je rentre dans le vestiaire et que je fais trembler Bakis Botta,
1: ah oui.
10: Je suis fier. Je suis fier de moi. Donc, c'est déjà pas mal. Ensuite, ces propos-là, pour moi, sont, je les trouve étranges.
1: Voilà, donc après il développe. On parle de l'arbitrage, des attaques de Bernard, on parle des anciens joueurs qui ne comprennent pas la façon qu'ont les arbitres d'arbitrer en 2014, les mêlées, etc. Et Laurent va déclencher, moi je connais mon Vincent par cœur, une alarme dans le cerveau de Vincent avec quelque chose qu'il ne fallait pas dire.
10: Alors les spécialistes qu'il y a autour de la table,
1: aïe,
10: dont Vincent, le grand talonneur d'un autre siècle, me dira, j'espère que quand même il voit la même chose que moi. Mais pourtant, j'y comprends rien au rugby.
0: Donc, voilà. Laurent, tu vois dans ta réponse.
1: Alarme déclenchée, le regard de Vincent Moscato devient noir. Pierrot, qui connaît son 20-20 par cœur, Pierrot fait des signes de la main. Calme-toi, reste avec nous, Vincent. Le signe de la main de Pierrot est très efficace. Écoutez, Vincent va pas du tout s'énerver.
0: Laurent, tu vois dans ta réponse, quand Bernard il dit, quand tu rentres dans les vestiaires, j'ai l'impression de voir un Premier ministre, tu me le confirmes dans ta réponse.
1: Aïe, aïe.
0: Laurent, je te le dis, je te connais pas, j'espère que tu vas bien arbitrer, mais déjà, tu vois, ce que tu m'envoies d'un autre siècle, déjà, toi, si tu veux qu'on compare
9: non,
0: nos CV,
9: siècle, non
0: ouais, si tu veux qu'on compare nos CV, tu verras que t'es pas invité. Maintenant, une chose est faite, Laurent. Aïe, aïe.
1: Donc, maintenant, une chose est faite.
5: Le même argument que Bernard.
1: Vous connaissez cette voix de notre 20-20 de mauvaise humeur. Et là, je vous dis la vérité, franchement, je vous dis tout. Fred, qui réalisait l'émission, se tourne vers moi, il me dit, Adrien, je pense que c'est peut-être là qu'on va avoir droit à un point Godwin. Vous savez, la référence à la Seconde Guerre mondiale quand Vincent est énervé. Donc, va-t-on avoir droit à un point Godwin ? Suspense, le suspense ne va pas durer très très longtemps.
0: Tu comprends ? Quelle est ta remise en question, Laurent ? Quand au fur et à mesure que nous, on se fait chier devant la télé, quand vous sifflez 25 mêlées, et nous, les puristes d'un autre siècle, qu'on aime la mêlée. Alors, vous avez des directives, tu vas me dire. Comme vous dites tous, les directives, il y en a plein qui nous disaient pendant la guerre qu'ils avaient des directives. Heureusement qu'il y en a qui faisaient attention de ne pas les suivre.
9: Mais
0: ce que je veux te dire, c'est qu'il y en a, heureusement qu'il y en avait qui faisaient autrement des directives.
1: Point Godwin activé. Au bout de 30 secondes de discussion, la référence à la collaboration. Donc c'était un peu chaud. Les explications se terminent. Laurent Cardona ensuite essaie de justifier pourquoi il sifflait telle ou telle mêlée. C'était un peu chaud. Et puis le temps a passé. Il est 15h52. C'était en 2014. Nous sommes le 3 septembre 2026. Et Vincent, j'ai une petite surprise pour toi. En direct, dans le Super Moscato Show, là maintenant, l'ancien arbitre de Top 14, Laurent Cardona, l'arbitre d'un autre siècle, est avec nous, avec toi Vincent, en direct dans le Moscato Show. Salut Laurent.
11: Salut à tous.
5: Bonjour.
11: Salut Vincent.
1: Ça te rappelle des bons souvenirs, Laurent ? Ou des mauvais souvenirs ?
11: Je ne sais pas si c'est des bons souvenirs, mais en tout cas, ouais, c'est un événement très très marquant de ma carrière, si ce n'est le plus marquant. Mais avec Vincent, attention, c'est revu, hein, Vincent.
1: Oui, voilà.
11: Et il m'a pas mis la main sur la gueule, donc ça.
1: T'as réussi à garder un peu de recul, à être détaché de ça, ou tu l'as mal vécu ?
11: Non, je l'ai mal vécu. Je l'ai mal vécu parce que la force médiatique que peut avoir Bernard, Vincent, n'est pas du tout celle de Laurent Cardona, et ce qui est tout à fait normal. Et voilà, tu l'as dit tout à l'heure très justement, repris par l'ensemble des journaux. Ah, moi, j'étais un petit arbitre, quoi. Et j'ai toujours été un petit arbitre, donc pas de problème avec ça, tu vois. Donc, bon.
0: Laurent, avoue que t'avais très mal arbitré.
1: Alors non, mais tu sais quoi, j'allais te poser la question.
5: Est-ce que t'as revu le match?
1: Est-ce que tu fais une erreur sur cette dernière action?
11: Alors, je fais une parenthèse vite sur la dernière situation. On va pas refaire tout le match parce que sinon l'émission va durer 8 heures.
1: Je pense que c'est la dernière action qui fait dégoupiller Bernard.
11: Ouais, elle fait débat avec du recul, avec beaucoup plus d'expérience qu'on était en 2014 et j'ai arrêté en 2022. je serais quand même revenu sur l'avantage.
1: D'accord.
11: Voilà. Okay. Avec plus d'expérience. Même si dans le récit, j'avais raison. C'est-à-dire que j'ai dit avantage terminé, Johnny Wilkinson fait une sautée alors qu'ils sont 4 contre 2. Bon, bref.
1: T'aurais pas terminé l'avantage.
11: J'aurais dit avantage terminé, mais dès qu'il aurait déclenché la passe, qu'il serait fait intercepter, pop, j'aurais sifflé, je serais revenu.
1: Aujourd'hui,
11: je serais revenu en disant là, pop, j'ai coupé trop court. Voilà, t'as toujours fait beaucoup, comme font beaucoup d'arbitres aujourd'hui.
0: Et là maintenant, tu veux toujours être Premier ministre, c'est ça?
11: Ça m'avait plu. Je me dis, ça m'avait plu.
1: Laurent, avant de vous diffuser un petit bonus, parce que Stéphane y tient, c'est un petit cadeau pour Stéphane. Est-ce que tu regrettes d'avoir accepté de venir dans le Moscato Show à l'époque?
0: Non,
11: je regrette pas. Et en plus, le tacle que Vincent a mal pris, Vincent, je te le dis, c'était pas du tout volontaire, très maladroit, mais pas volontaire. Et putain, que j'ai dit merde, je l'ai attaqué involontairement. Il s'est vexé en plus. Et
0: c'est pas, grave,
11: c'était pas volontaire. Ça a déclenché un truc, mais c'était pas volontaire.
0: Oui, voilà, ça a déclenché un truc sur le moment. C'était comme ça, mais bien sûr qu'avec le recul, je me dis putain, quand même, des fois, tu vois, un mec comme moi qui me maîtrise d'habitude.
1: Je demande à Fred, notre chef, est-ce qu'on attend pour le petit bonus? Alors oui,
5: parce que le petit bonus, moi, je voulais savoir si Bernard avait pris contact avec toi, t'avais laissé un message vocal ou quelque chose comme ça.
11: Je l'ai le message, vous le voulez?
1: Laurent, je l'ai.
11: Vous le donner, si vous voulez.
1: Mais je l'ai, tu l'as diffusé sur ta, sur ta chaîne YouTube il n'y a pas longtemps, c'est public. Et je l'ai diffusé il y a 8 mois dans le Moscato Show. Le soir du match, Bernard Laporte tente de joindre Laurent Cardona. Sauf que Laurent, il est dans le tunnel sous le stade à Toulon, tu sais, où tu captes pas. En voiture, il rentre chez lui. Il croit qu'il a fait un bon match, Laurent. De nouveau, il capte. Hop, le téléphone se rallume. Message. Bernard Laporte laisse un message. Le début, je crois qu'il parle de ton épouse, Laurent. Oui. Voilà.
11: Et après, on a divorcé depuis.
1: Écoutez, ça arrive même au meilleur.
5: C'est incroyable.
1: Écoutez, la fin, c'est incroyable. La dernière phrase.
2: Quand ta femme se fait baiser par un Toulonnais, il faut que tu nous le dises. Nous, on y est pour rien. Tu es nul. Il faut que tu arrêtes. C'est ce que je te dis. Quand je joue à pétanque, fais autre chose. Mais n'arbitre pas, quoi. N'arbitre pas. C'est pathétique, ton match. Tout le monde dit que tu es nul. Donc il faut que tu arrêtes, quoi. Tu te racontes ce que tu fais aujourd'hui comme c'est grave, quoi. Et c'est grave, c'est pas possible, quoi. Tu
11: me
2: rappelles quand tu veux.
11: Ah. Bisous. Meilleur bisous. Bisous. Bisous. Bon, Bernard, c'est que en plus je suis nul à la pétanque.
5: Est-ce que tu l'as rappelé? D'un énervement, tu m'appelles quand tu veux.
1: On va voir un coup quand tu veux.
3: Dis-moi, est-ce que tu l'as rappelé avant qu'il
11: vienne dans votre show? Faut savoir que des mois après, on s'est vu avec Bernard, avec Mourad, sur un repas, on a mangé ensemble. Et Bernard, alors que j'étais arbitre en activité, il me disait: Laurent, écoute, c'est effacé. Ils étaient aux portes de deux finales, je le rappelle, en 2014. Il me dit: cet été, tu fais quoi en vacances? Ben, je sais pas, je vois avec ma femme. J'ai ma maison à Hyères, Carquiran. Tu viens quand tu veux, je te prête ma maison. J'ai dit: non, Bernard, t'es un entraîneur en activité. Moi, c'est pas possible que je vienne dans ta maison à Hyères, Carquiran.
1: Exceptionnel.
11: Quoi.
1: Ouais. Merci beaucoup, Laurent.
5: Merci, Laurent.
1: Merci beaucoup, Laurent.
3: Super séquence. Et à bientôt dans le Super Moscato Show.
0: Ça va les 10, je me souviens pas. Complètement, je sais qu'il
3: le message de Bernard, tu l'avais oublié?
0: Oui, je l'avais oublié, mais il y en a eu d'autres, quoi. Donc.
3: Allez, dans un instant, on revient sur l'OM après l'interview de Stéphane Richard. Qu'attendez-vous de l'OM de Genesio? Vincent Moscato règle le problème sur RMC.
0: D'accord. 15h57, le Super Moscato Show, on vient tout de suite.
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3: Vous écoutez RMC, le Super Moscato Show continue avec l'Olympique de Marseille. On va revenir sur l'interview du président Stéphane Richard et débattre de la suite. Qu'attendez-vous de l'OM de Genesio? Vincent Moscato règle le problème. Eric Dimeco nous rejoint juste après les infos. RMC 16h01. Les infos de Rémi Barret. Bonjour Rémi.
30: Bonjour Pierre, bonjour à tous. L'été 2026 a bel et bien été le plus chaud jamais enregistré en France depuis le début des relevés en 1900. C'est ce qu'annonce cet après-midi la ministre de la Transition écologique, Monique Barbu. C'était à l'occasion de la présentation du bilan climatique de cet été au siège de Météo France à Paris. Météo France qui justement précise que ces derniers mois, le pays a connu 53 jours en vague de chaleur. Et ce n'est pas fini, une nouvelle vague de chaleur concerne la France depuis hier et elle va durer. Les températures pourraient dépasser les 40 degrés au cours de ce week-end, notamment dans le sud-ouest du pays. Les aides sectorielles pour les carburants, qui concernent notamment les agriculteurs, les marins pêcheurs, seront reconduites en ce mois de septembre ainsi qu'au mois d'octobre. C'est ce qu'a annoncé ce matin la porte-parole du gouvernement Maud Bréjon. Les transporteurs, eux, sont en revanche exclus du dispositif. C'est la suite de la décision de la France d'imposer une taxe sur l'ultra-fast fashion. La Chine menace Paris de mesures de rétorsion. Depuis hier, un malus financier frappe en France chaque produit issu de cette mode éphémère, comme ceux que l'on trouve sur les plateformes Shein, Temu ou encore AliExpress. Et puis la maison mère du quotidien régional Sud-Ouest, propriété de la famille du fondateur Jacques Lemoine, est entrée en négociation exclusive pour un rachat par le Belge Rossel. Rossel, déjà propriétaire de La Voix du Nord. C'est ce qu'annoncent les deux groupes. Cet éventuel rachat donnerait naissance au numéro 3 du secteur de la presse quotidienne régionale en France. RMC 16h03, tout de suite le Super Moscato Show.
3: Et vous l'avez entendu hier, Bruno Genesio était à deux doigts de craquer pendant le mercato de l'OM. C'est le président Stéphane Richard qui en a parlé hier dans Rotten sans flamme. On va en débattre tout de suite. Qu'attendez-vous de l'OM de Genesio? Vincent, tu règles le problème sur RMC. A tout de suite.
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9: Allez, on y revient au Mastic. On est dans le Super Moscato Show. Il est 16h05. On est en plein après-midi. Il fait beau. Fait 32, tu vois,
10: le
9: Paris,
10: temps est voilà, magnifique.
9: Impec, quoi, ça, c'est fait magnifique. Ah, c'est beau, le temps. Ben oui, c'est good weather.
10: Good weather.
9: Nous sommes
10: enjoy.
9: Enjoy.
11: One life.
9: One life.
11: One life. Comment tu l'écris weather d'ailleurs?
9: Weather.
10: Weather report.
9: Weather. W-E-A-T-H-E-R.
10: Excellent. Duolingo, c'est reparti.
9: Oh là là. 6-7.
11: Comment tu connais ça, toi? 6-7.
10: Faut pas dire vieux, mais gosse. 6-7, c'est horrible.
9: J'en entends des conneries plus que vous parce que j'ai 4 filles.
10: Ouais, mais elles sont grandes maintenant. Elles sont dépassées par 6-7.
11: Elles font le geste des mains comme ça, la 6-7.
9: Écoute-moi, tu sais que j'ai la petite de 20 ans, ça n'a rien à voir au niveau de la vie, de l'éducation avec les grandes.
10: Ça, je te confirme.
9: En 10 ans, 12 ans, en 10, 12 ans, il y a un décalage.
10: C'est-à-dire, elle est plus immature.
9: Connerie l'autre et puis c'est du cancel du walk des conneries, elle me sort terrible, pourtant elle est intelligente, si elle était con je la comprendrais, mais elle est intelligente quoi. C'est comme ça,
11: mon pire
10: le 6-7, il faut pas le dire parce qu'ils nous enguirlent les enfants quand tu dis
12: ça, fait pas partie de nous, on n'a pas le droit de le dire, mais c'est trop vieux. Moi j'en ai une de 20 ans, tu veux on les met en stage toutes les deux.
9: Écoute-moi et je vais te dire un truc. Moi, je vais te dire, les gamines, et on va demander à un spécialiste, puisqu'il est en plein dedans, c'est Eric Dimeco, avec sa fiancée. Comment il va, Eric?
10: Comment ça va, Eric?
9: Mais moi, je vous écoute, ça me fascine. Je comprends pas ce que vous racontez, mais c'est super. Salut, Eric.
11: Eric, lui, c'est plus un 6-9. Il fait 6-9.
9: Mais c'est quoi ça? Non, mais expliquez-moi ce que c'est 6-7.
10: Eric, il n'y a pas d'explication. C'est un signe de ralliement entre jeunes.
11: Dès qu'il y a 67 quelque part,
9: tu dirais quoi?
10: Faut pas y voir de signification. Souviens-toi de
9: je suis impressionné par les gamins de 20 ans.
10: C'est exactement la même chose.
9: Qui t'explique tout. Qui t'explique tout, surtout.
10: C'est une sorte de qui mon cul, mais de moderne.
9: Voilà.
10: Non, mais c'est ça, en fait.
13: Comment va Osiris?
14: Ça va, ça joue samedi soir à la fête du village, à Rovio, ça qu'on est content.
9: Ça te toujours comme un cochon.
14: Axel, c'est un monstre. Partout où il passe, c'est un monstre. On va nous le voler et tout. Il y a même Oasis qui veut le récupérer comme chanteur de
10: rapprochement.
14: Quand est fatigué.
11: Alors, c'est que, Oasis, à un moment donné. Il faut chanter la pub de la boisson. Oasis, c'est
9: quoi? Oasis, c'est le truc de Carlos.
14: Pour remplacer Carlos.
10: Allez, on programme l'OM. Qu'attendez-vous de l'OM de Genesio? Vincent règle le problème. Et puis à 17h, c'est le top 14 qui reprend ce week-end. Toulouse est-il toujours le grand favori? Le journal moyen à 16h45, Adrien. J'ai quelques moscards, j'ai quelques saucisses également. Et puis, j'ai Stéphane Richard, on va en parler, Stéphane Richard, le président de l'OM. Hier, j'ai noté, vous allez me confirmer ou pas, mais j'ai noté qu'à un moment, il s'est rendu compte qu'il allait peut-être vexer son propriétaire. Et hop, il est revenu un peu sur ses propos, 3 minutes après, de manière très subtile. C'est un as en communication, Stéphane Richard.
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13: Aujourd'hui, nous allons apprendre à cuisiner les restes.
16: Salut la Provence, c'est Eric. Bienvenue chez moi et surtout, bienvenue dans ma cuisine. Allez, venez.
13: Parce qu'on a tous un poulet qui est dans le fond du frigo pendant plusieurs jours.
17: On fera le point sur notre effectif, sur les possibilités qu'on a.
18: On va y ajouter un petit poireau qui reste dans le frigo.
17: Je pense bien évidemment qu'on aurait besoin d'apport, mais lorsque vous ne pouvez pas le faire, vous ne pouvez pas le faire.
13: Avec la petite carotte qui est
18: la
13: toute seule.
18: La petite carotte qui est toute seule, qui s'ennuie.
16: Normalement, à ce stade de la préparation, j'envoie les doigts dedans.
13: Quelle bonne idée tu as eue de nous proposer une cuisine de reste.
19: T'as de quoi t'en donner voilà, plein le... Hein?
0: Moscato, il va te le régler le problème.
19: Ah, ils ont tout compris.
12: Il a 16h, il sème de la sieste, donc il a entendu.
15: Il va se lâcher là.
16: Il devient zézé le
15: pauvre. On y va sur l'OM. Stéphane Richard, invité de Rotten sans flamme hier, il a été assez transparent sur le mercato, sur son entraîneur Bruno Genesio, qui n'était pas loin du point de rupture, nous a-t-il dit. Maintenant que le mercato est terminé, qu'attendez-vous de l'OM de Genesio? Vincent règle le problème. On peut enfin se projeter sur la saison, Vincent. On va réécouter les moments les plus marquants avec Flo Germain. Salut Flo.
20: Salut Pierrot, salut à tous.
19: Salut Flo.
15: Il a reconnu que le mercato avait été une période très agitée.
20: Oui, un mercato que Stéphane Richard a fini épuisé. C'est lui qui a employé ce

0: en Champions League.
1: Voilà, jouer avec l'argent des autres, c'est toujours plus rigolo, a répondu Christophe Dugarry à l'antenne, et il a bien raison. En tout cas, l'OM a réussi à baisser sa masse salariale de quasiment 35%, même si les objectifs ne sont pas totalement atteints. Et Jérôme Houghton, justement, lui a demandé au président marseillais si l'actionnaire Franck McCourt était encore engagé, voilà, si, dans quel état d'esprit il était. A-t-il tout simplement définitivement fermé le robinet ?
0: Fermer le robinet, non, puisque déjà il s'est engagé à couvrir les pertes prévisionnelles de la saison qui viennent, qui vont être supérieures en plus à ce qu'on a déjà prévu. On se demande si un homme d'affaires, comme Franck McCourt, va à un moment décider d'arrêter de perdre de l'argent en fait. Il y a quelque chose de fou, parce que ça veut dire qu'en fait, pour faire du football et avoir un peu d'ambition et tout, il faudrait uniquement trouver des gens comme Franck McCourt qui sont prêts à brûler 100, 150 millions, 200 millions par an.
1: Voilà, c'était 120 millions pour cette année 2026, précisément, pour Franck McCourt. Mais Stéphane Richard a le sentiment d'avoir remis un peu de rigueur financière à l'OM. Il y a un rendez-vous fin novembre, début décembre avec la DNCG. Il y a quelques joueurs qui pourraient accepter de prolonger tout en baissant leur salaire, voilà, pour soulager un peu les finances de l'OM. Mais sportivement, Marseille a un peu limité la casse et la vague de départ, notamment sur le dossier emblématique Igor Paixão. Un dossier, écoutez, qui a crispé Bruno Genesio.
0: C'est vrai que dans nos échanges quasi quotidiens, parlons tous mercato, et je pense que le fait qu'on ait pu gérer ça ensemble, ça s'est tourné beaucoup autour du cas d'Igor Paixão, c'est vrai, parce que c'est un joueur capital. Il n'a pas menacé de démissionner, parce qu'il a ce côté responsable quand même, hein, mais je pense qu'on n'était pas loin du point de rupture. J'ai jeté toutes mes forces dans la bataille, effectivement, pour qu'on garde Igor.
1: Enfin, on a terminé sur le dossier du Capitana, et petite info que nous a donné Stéphane Richard, Genesio a le feu vert s'il veut de la direction pour renommer, pourquoi pas, Pierre-Emile Højbjerg capitaine.
2: Merci Flo. Alors Paixão est resté, hein, ça c'est sur le plan sportif. Vincent, il y a quand même eu un départ, celui de Timber le dernier jour. Maintenant on y voit plus clair. Alors qu'est-ce qu'on peut attendre de l'OM?
3: Bah déjà, ils n'ont pas le comptable de Pablo Escobar, ça va aller mieux, tu vois. Et donc on sent que ce mec a la tête sur les épaules. Maintenant, qu'est-ce que tu veux attendre? Le problème, c'est que c'est pas pérenne, l'histoire. Lui, il va dégager, il va essayer de mettre de l'ordre, et c'est tant mieux pour l'OM, tant mieux pour McCourt, parce que t'en es même à plaindre McCourt, je te le dis. T'as les mecs qui sont milliardaires, maintenant, personne ne pleure. Mec, tu sais, c'est fou, parce que tu te dis, il a 70 piges. Il a l'abri, il doit avoir 2, 3, 4 milliards, un truc comme ça. Tu te dis, il y a toujours un mec qui se lève et qui peut te mettre une carotte. C'est incroyable parce que tu te dis, c'est des mecs qui sont malins et tout. Et le mec se fait planter une carotte par Marseille. Moi, je dis bravo les Marseillais parce qu'ils vont le délester de 700-800 boules à la sortie. Parce que, bon, pour revendre, on a vu.
4: Pourquoi tu dis les Marseillais?
3: Non, les Marseillais, le club de Marseille, les supporters, tout ça, tu vois, les mecs, ils demandent des cotes. J'ai vu la dernière fois, comment il s'appelle,
4: les
3: qui demandaient des comptes. Donc, quand je parle des Marseillais, c'est l'ensemble du club. Tu comprends bien, c'est pas toi, Eric, ça m'a
4: visé. Non, mais.
5: Ce qu'on appelle l'environnement marseillais, quoi.
4: L'environnement qui a balancé les
5: tu veux dire, au final,
4: sur des transferts et des salaires, quand même.
5: Quand tu dis bravo les Marseillais, c'est-à-dire ce que son passage à l'OM va lui coûter.
3: Oui, voilà, c'est les Marseillais, voilà. C'est l'ensemble du club qui peut, parfois, on l'a vu autrefois, mis des banderoles parce que le mec, te rappelle qu'il mettait pas ses dessous. Non, ouais, rendre l'argent. Donc voilà, c'était le patron d'Adidas. Donc écoute, moi, on va voir lui, mais lui, bon, lui, dans l'équation, il n'y a rien, quoi. Il va prendre les chiffres, il va regarder, ben oui, il va manquer 100 boules, il va aller voir le pauvre McCourt, et puis il va lui dire, faut 100 boules, et puis l'autre, il va cracher 100 boules. Et puis voilà, c'est un trou, c'est le football actuel, quoi. Je veux dire, si t'as pas une capacité comme de milliardaires très forts comme le Qatar, tu voilà, des mecs qui balancent sans compter, et même encore maintenant
1: jusqu'à ce que Franck McCourt se lasse définitivement, parce que la question lui a été posée.
3: Il va se lancer, c'est obligé.
1: Il a dit que l'OM n'était pas à vendre, mais ça, on connaît pas un club qui met le panneau à vendre sur une maison, donc ça marche pas comme ça. Ça veut pas dire que Franck McCourt ne recherche pas d'ailleurs au moins un partenaire pour les.
3: Tout est à vendre, tout est à
1: bien
3: vendre.
1: Sûr,
3: si un mec qui arrive et qui se dit à un moment donné, je préfère me couper, bon, pas le doigt. Déjà, il a la main qui saigne, même l'avant-bras. Donc, si voilà, il se dit, je vais pas me couper une cuisse, il va vendre. C'est automatique, c'est pas possible, c'est pas un puissant fond non plus, McCourt.
2: Eric Dimeco. Après, écoute, on peut parler aussi de Genesio et de son hésitation.
4: Je J'avais entamé cette saison de Moscato Show et de commentaires sur la Ligue 1, et notamment sur mon club de cœur. Un peu détendu, tu vois, du, comme dirait, c'est qui disait des.
6: La positive attitude.
4: Voilà, voilà.
6: Les valseuses.
4: Voilà. Voilà, les valseuses. Donc, j'étais parti de cet état d'esprit-là. Et au bout d'une semaine, ça y est, je suis déjà fatigué. Et pas fatigué par ce que j'ai entendu hier du président, puisque le président, il est venu nous raconter ce qu'on savait déjà.

0: Et je vais même plus loin. À l'arrivée, je me suis beaucoup plus inquiété que ce que il a dit hier soir finalement. Donc voilà. Je suis fatigué. Et peut-être envoyer un message, mais je crois que c'est mort. Hein. Pourquoi à Marseille, et je me mets dedans, hein, je me mets dedans, mais moi je suis payé tous les jours pour commenter. Hein, donc pourquoi on est obligé de toujours tout commenter? Pourquoi on est obligé de toujours tout commenter? Ça a commencé à m'énerver l'an dernier. On a usé, certains, mais moi aussi, puisque du coup on m'a demandé de mon avis. On s'est usé sur le logo de l'OM. Mais vous vous souvenez pas, vous, ce que ça a généré, le logo de l'OM comme commentaire des mecs qui étaient donc ingénieurs en design, tu vois, et en communication, tu vois, il y a le logo. Donc et les mecs, chacun, il y a le logo. Et ben tu le prends comme ça, il est fait. Quoi qu'il arrive, c'est pas, ils vont pas le changer pour vous, il est fait. Donc, alors, ce qu'il y a de rigolo, c'est que j'entends plein de gens aujourd'hui qui me disent, ah, je le trouvais pas terrible, mais comment ça me plaît, tu vois. Donc, voilà. Donc, là, j'ai lu encore ce matin des mecs qui crépissaient ce pauvre homme qui vient d'arriver pour essayer de colmater les brèches. J'ai entendu Kevin Diaz hier soir parler du plombier, que quand il y a des fuites, eh ben, c'était le robinet. Ben voilà, lui aussi, au lieu d'aller mettre du Chatterton sur les fuites, on lui a demandé mais justement le Teflon ça ferme, tu vois, là c'est avec du Chatterton, ah oui. Ça marche pas, donc il est chargé de fermer le robinet. Donc j'ai bien aimé l'image, voilà. Et donc on est en train de, il y en a qui crépit ce mec, et les mecs qui crépissaient ces mecs, c'est ceux qui en censé, parce que vous vous souvenez quand même, parce que pendant 5 ans moi j'ai dit tous les ans mais comment c'est possible de changer 50 joueurs ou 50 mouvements par an, comment c'est possible? Comment, quel est l'intérêt sportif et tout, je l'ai dit, je me suis fait insulter, je me suis fait blacklister par le club, il y en a qui défendaient parce que Pablo il fallait pas le toucher, parce qu'il avait fait venir des, mais à quel prix, au prix de se mettre à Payol. Et il y a un mec qui arrive aujourd'hui, c'est le bras armé de l'actionnaire, il fait ce que on lui dit demande. De faire, et ils l'ont pas fait n'importe comment, parce que ce qu'ils ont fait à la fin de finalement pas vendre Pechao et peut-être un autre, c'est de pas trop brader, parce que là c'était la grande braderie, hein, ouais. Parce que quand tu sais que le mec est obligé de vendre parce qu'il est à la rue, ben c'est la grande braderie. Donc ils sont arrivés malgré tout à contenter le coach, qui lui, on lui a peut-être raconté qu'il fallait la serrer la ceinture, mais pas s'étouffer en la serrant trop fort. Ils sont arrivés à contenter tout le monde. Donc là maintenant, on prend acte de la situation, on a le droit, on n'est que des supporters, il y a des abonnés qui payent beaucoup depuis des années, peut-être ils peuvent l'ouvrir plus que d'autres, mais nous on est tous des supporters. Donc tu prends acte, et bien moi aujourd'hui, qu'est-ce que j'attends? C'est que Bruno, il trouve une alchimie pour faire une équipe qu'on prenne plaisir à regarder. Voilà. Ce qu'on a vu. Ben oui, parce que moi je veux bien. Hier on leur a posé la question.
1: L'objectif.
0: Non, mais parce que hier on lui a posé l'objectif. Oui. Dis-moi, comment tu sais dans ce championnat où tout le monde, vous vous rendez compte que l'AS Monaco quand même, qui est quand même un club avec un actionnaire très puissant, un club quand même qui a toujours été riche, même l'AS Monaco a été obligé de vendre des joueurs.
2: Ils vont peut-être encore en vendre.
0: Non, mais vous vous rendez compte qu'on est dans un championnat en faillite. Dans un championnat en faillite, cet OM-là, je ne sais pas ce qu'il peut faire. Mais moi, je suis sûr d'un truc, c'est que Bruno peut arriver à faire une équipe cohérente. Voilà, quand tu mets les 11 types, c'est pas les blessés, c'est pas les suspendus. Il peut faire une équipe cohérente, voilà, et qui nous donne un peu de plaisir. Voilà. Si simplement ça suffira à mon bonheur.
2: L'autre supporter de l'OM qui peut pas s'empêcher de commenter l'actualité, même le logo, est avec nous, c'est Jérôme Pinault.
3: J'adore ces formes arrondies à ce logo.
2: Bah, il est très bien ce logo.
4: Et puis en plus, en Champions League, quand ils ont fait le tirage au sort, on voyait direct que c'était l'OM.
2: Jérôme.
3: Non, mais moi, j'attends quoi de l'OM? Pas grand chose finalement, parce que j'ai eu très peur, et j'ai toujours très peur, parce que hier les explications, si je suis patron de la DNCG, je l'attends en me crachant dans les mains et je me dis va falloir qu'il me l'explique, le truc qui va me le mettre à l'envers.
2: Bah, que t'es peur sportivement, je pourrais le comprendre, économiquement, il n'y a aucune peur à avoir.
3: Non, mais si,
2: Stéphane Richard, il a dit, bon, on a vendu moins que prévu, il va combler à la fin.
3: Il va combler.
2: Ce qui serait inquiétant, c'est s'il avait dit.
1: S'il avait dit, il va falloir remettre.
2: C'est là où ce serait inquiétant, mais là, tout va bien.
3: Et avec les montages de lycée, les gros salaires pour bon, il va falloir l'expliquer parce que la DNCG, elle voit pas que l'année prochaine, elle va voir des explications.
1: Les garanties qu'ils donnent à la
3: les
1: DNCG.
3: Les garanties qu'ils vont donner. Parce que moi, j'y suis passé devant la DNCG, c'est oui ou non, hein, c'est pas, on va s'arranger, les gars, on va boire un coup, c'est pas, bon, on se rappelle, hein, à la Bernard Laporte. Non, c'est pas ça. et par contre, sportivement, ce qui va.
0: Bon,
3: ce qui
0: va être un vrai problème. Moins dur que Bercy,
3: ce qui va être un vrai problème, c'est que. Je suis pas allé jusqu'à Bercy, moi, Vincent, tu m'expliqueras.
0: Ouais, j'ai fait un tour, j'aurais préféré voir la DNCG.
3: Après, sportivement, c'est la profondeur du banc et c'est le championnat, la coupe et l'Europa League. Et là, il va y avoir un problème. Il ne faut pas qu'il y arrive de soucis. On l'a vu contre Monaco, Pacheco est blessé.
2: Ah là, c'est sûr,
3: c'est plus le même visage. Oui. Et donc, pas de blessure dans une saison.
2: Non, grosse blessure.
3: Ça va être problématique. Mais par contre, je te rejoins sur le fait que avec un effectif dont il va disposer maintenant, et on en est sûr, sans les doutes et sans tout ce qui peut travailler le mental, parce que t'es là un jour, t'es pas là. Moi, je pense qu'il peut y avoir une bonne équipe de football à l'OM et qu'il peut avoir des résultats très corrects cette année en championnat.
0: Tu sais, Jérôme, il y a certaines années, là, quand on avait un effectif. Non, qu'on avait un effectif où on finissait second, où il y avait Alexis Sanchez, Rabiot, avec Maché et tout. Mais moi, j'aurais aimé qu'ils recrutent personne. Hein. Moi, j'aurais aimé qu'ils recrutent personne comme cette année, garder l'effectif d'avant. Et donc maintenant, la nouvelle frénésie du football, c'est qu'on veut voir arriver des mecs tous les ans. Mais non, mais il y a des collectifs quand ils sont forts ou quand ils ont fait deuxième. C'est pas obligé de changer.
4: Là, en l'occurrence, c'est
0: un peu. Non, mais je parle pas de là.
4: Bien sûr, si je peux me permettre. Après, le logo, il est pas terrible.
0: Non,
4: s'il faut parler code sportif, alors Jérôme a raison de dire qu'aujourd'hui, maintenant, les joueurs, ils savent qu'ils vont terminer la saison à l'OM et que ça va être plus facile pour Genesio de travailler correctement avec la sérénité qu'il y a à Marseille. Après, moi, je vous trouve...
3: Toute relative.
4: Ouais, je vous trouve très optimiste sur la qualité de cet effectif-là. Il y a beaucoup de carences pour moi. Tu l'as dit ici, Goury, pour moi, c'est lui qui a les clés et qui a beaucoup de pression sur la saison de l'Olympique de Marseille. Parce qu'il va être quasiment... Après, c'est Nîmes Mopé, c'est pas non plus... Ça casse pas trois pattes à un canard. Goury, s'il se pète, ou Pechaou, s'il se pète, cette équipe-là, elle redevient une équipe lambda et très faible. Très faible, avec beaucoup de choses à assumer. Tu l'as dit, il y a la
1: Coupe d'Europe. Mais ça veut dire quoi, très faible?
0: Tu les as vus, les autres équipes?
2: Tu les as vus, les autres équipes, Lorient, Le Havre,
0: Mopé, par rapport à tout, il a joué en Angleterre, Mopé, quand même.
4: Sauf que, il a joué en Angleterre en quelle année? Il y a trois ans. L'année dernière, il était à Séville, il a joué 8 bouts de matchs. Eric, c'est pas non plus, ça va pas te révolutionner ton attaque. Maintenant, Stéphane Richard, il veut jouer une Coupe d'Europe. Une Coupe d'Europe, c'est bien, c'est entre 2 et 6. Et moi, ce problème, c'est que je les vois ni 1, ni 2, ni 3
3: de Marseille. Quand on dit Lens, Monaco, Rennes, Lille et Lyon.
4: Moi, je vois des équipes meilleures que le Marseille, en fait.
2: Rennes, c'est pas bien.
0: Personne, tu les situes
3: dans ce championnat-là. Ils sont pas plus faibles que Lille,
0: Ils ont une équipe pour être dans le premier tiers, quand même.
4: La clé, c'est Goury, Genesio.
0: Eh bien alors.
3: Genesio,
0: c'est le 2G. Je vais paraphraser notre coach préféré, mais quand tu dis qu'ils peuvent être dans les 6, donc, puisqu'on dit premier tiers, les 6, c'est pas obligé d'être 6e quand tu es dans les 6.
1: Tu peux être 4e,
4: parce que tu peux être 7e aussi.
5: Après, c'est un peu léger au milieu de terrain quand même.
4: Merci.
5: Je te suis aussi, même si tu as oublié Mumbagna qui va peut-être revenir rendre des services à l'échelle de la Ligue 1, attention.
0: Oui, au milieu de terrain, c'est un peu léger.
5: Ouais, Emerson, Palmieri, Cornelius,
4: Au milieu de terrain, c'est court sur patte, hein, André Gomes.
5: Angel Gomes.
0: Et c'est pas interdit, comme la saison où Rudy Garcia est au club et le club n'est pas en difficulté, que d'un coup, des petits jeunes dont on me parlait, moi, que j'avais jamais vu jouer, d'un coup, il nous arrive Lopez et Camara. Avant lui, personne n'en parlait de Lopez et Camara. Moi, on m'en parlait au niveau du club et Flo connaît lui aussi des gens.
4: Mais s'il y a un petit jeune qui arrive, il va être vendu cet hiver.
0: Je te dis, et tu verras qu'en défense centrale, je sais qu'il y a deux petits jeunes qui sont pas mal. Le petit Abdallah, on se rend compte que s'il a du temps de jeu, tu progresses aussi quand tu es jeune et que tu joues en Ligue 1, surtout dans cette Ligue 1. On voit qu'il a du gaz. Peut-être qu'on va avoir une bonne surprise. Pourquoi c'est toujours Lyon, Lens et Rennes où on voit des petits jeunes arriver et nous, dans toutes les catégories de jeunes, Flo pourra le confirmer. On a des bons résultats. Eric, pourquoi?
6: Qu'est-ce qu'il a pas ce zéro-wall du logo?
2: Allez, merci à Florent Germain. Ah, le logo, c'est super.
0: Il a dit
2: c'est
0: super.
2: Le running gag.
5: Quand il veut te couper, il sort la carte Rachid Zeroual.
2: Dans un instant, la prolongation est en vue pour Ronan O'Gara à La Rochelle. Merci à Flo. 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
0: Il est 16h26, le super Moscato Show. On revient tout de suite.
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28: 15h32 dans le Super Moscato Show. On est là, bien sûr, sur RMC. 15h-18h tous les soirs. Pierrot, dans demi-heure, fais-moi claquer le programme.
2: Alors, on se projette sur la saison de Top 14. Toulouse est-il le grand favori du Top 14 ?
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2: Alors, Toulouse qui démarre dimanche soir à La Rochelle. La Rochelle où l'on retrouve Romain Asselin. Salut Romain.
29: Salut le Moscato Show.
2: Salut Romain. Alors,
30: salut Romain. Salut.
2: La Rochelle, il y a de l'actuel à La Rochelle. Ronan O'Gara a connu des moments de découragement ces deux dernières saisons. On en a beaucoup parlé et débattu dans le Moscato Show. Finalement, il va prolonger, il devrait prolonger en tout cas.
29: Oui, cette fois ça ne fait presque plus aucun doute alors que l'Irlandais est entré, hein, ça y est, dans sa dernière année de contrat. Le quotidien Sud-Ouest évoquait hier une prolongation de 4 ans jusqu'en 2031, horizon qu'RMC est en mesure de vous confirmer. Alors les discussions, elles ont traîné, hein, depuis un an. Ça fait un moment que je vous évoque cette perspective dans le Moscato Show. L'état-major Rochelet, il voulait attendre un rebond sportif avant de finaliser une offre. Il l'a eu avec ce dernier printemps d'enfer et cette qualification miraculeuse en phase finale. O'Gara vient de le dire dans une chronique pour un média irlandais, La Rochelle est le seul projet dans mon champ de vision. Alors que son nom revient, on l'entend avec insistance au Leinster, alors surtout qu'il n'a jamais caché, souvenez-vous, son envie de prendre une sélection, des appels du pied vers l'Irlande, l'Angleterre, l'Australie, qui à force ont vraiment agacé à La Rochelle. On se rappelle aussi qu'il avait perdu la confiance d'une partie du vestiaire depuis 2023 et le doublé européen. Mais Ronan, il a changé, parole de son capitaine Grégory Aldrit tout à l'heure en conférence de presse.
31: 8 ans, s'il changeait pas, je pense que il aurait lassé beaucoup de personnes. Non, c'est quelqu'un qui arrive à se remettre en question quand même, à amener toujours un petit peu de nouveauté dans le quotidien, dans les entraînements, dans sa façon de manager, dans sa façon de voir le rugby aussi. Il arrive à s'adapter à ses joueurs et il voit quelque chose qui lui plaît énormément. Et lui, son objectif, ça va être justement de nous challenger pour essayer d'aller revivre ce genre de match.
29: Bientôt 3 ans et demi que La Rochelle n'a plus joué une finale, donc prolongation en très bonne voie. L'une des conditions d'O'Gara, c'était « je veux les pleins pouvoirs sportifs », condition remplie, puisque le directeur sportif Robert Moore vient de partir au Stade français, plus personne au-dessus d'O'Gara. Reste maintenant à définir la composition de son futur staff, un staff sans doute resserré. Tous ses adjoints, il faut le savoir, sont aussi en fin de contrat.
2: Il entame sa 8e saison, c'est énorme. C'est une vraie longévité, hein, à la tête de La Rochelle.
28: Comme ça, quoi. Surtout pour un mec comme ça, qui est quand même, tu le sens, quoi. C'est Jason Tatane, hein. Il est nerveux, il est plein de gaz. Ouais, non, mais il est plein de. Tu vois, il est fou. C'est un combattant, un guerrier. Il est dur. C'est pour ça que 8 ans, il doit se bouffer le foie. Et je pensais qu'il avait justement d'autres ambitions. Je pensais qu'il voulait aller, voilà, entraîner une sélection. L'Irlande.
32: Après, Farrell a prolongé cet été jusqu'en 2031.
2: Ouais, ça a dû peut-être le boucher la place,
32: ouais,
2: quoi.
32: Ouais.
29: Après, tu sais, Vincent, il est obsédé par le top 14, mais de manière impressionnante. Il l'a gagné comme entraîneur adjoint avec le Racing, mais il n'a pas gagné comme manager.
28: Non, mais il a gagné. Oui, d'accord, il n'a pas gagné comme manager, mais ça va être compliqué parce que là, ils sont un peu relégués. quatrième, cinquième poursuivant. Là, il y a le Stade Toulousain devant, il y a Bègle qui est passé devant, tu as le Stade Français qui est revenu. C'est chaud quand tu prends du recul dans ce top 14, après pour revenir, quand tu avances, toi, tu
2: recules.
32: Après, il faut qu'ils gardent la même dynamique.
28: J'essaie de te réanimer, les gars.
32: La même dynamique qu'ils ont eue sur la fin de saison dernière, parce qu'ils ont fait, une dernière ligne droite d'exception, et il faut que la dynamique, elle reparte.
28: Oui, mais c'est un coup de bol. C'est un coup de bol, les mecs.
2: Je sais pas. Après, il y a eu un choix, fort aussi de la direction, hein, parce que le retour de Robert Mort, puisqu'il était déjà au Stade Français, il est reparti, relaissé de la place à O'Gara, de la part du président et du manager Pierre Venner, c'est un vrai choix. Donc je pense que quand tu es consolidé dans tes choix, dans un club que tu connais, avec encore plus de pouvoir et la possibilité de manœuvrer un peu seul, ça peut aussi le séduire. Hein. Parce qu'après, partir, c'est bien, mais pour aller où?
0: Lui, il avait le rêve d'une sélection.
2: Mais il rêve. Moi, je rêve. Après, tu vois,
28: après, il peut aller au Leicester.
2: Il rêvait d'entraîner l'Olympique des Marseilles. Qu'est-ce que ça veut dire?
32: Et Ronan O'Gara, après Galtier, c'est jouable ou c'est pas jouable?
0: Bah, lui, il est candidat en tout cas.
2: C'est pas, ce serait une révolution pour le culturel, pour le rugby français.
0: C'est pas culture. Hein. Ouais. Après, attention, ils ont très bien recruté il y a déjà un an. Et là, l'équipe s'est bien faite,
2: solide.
0: Et du coup, t'as une très très bonne équipe.
2: Bien sûr.
0: Franchement, t'as en tête de
28: fiche,
0: t'as Nolan Le Garec qui est le futur neuf des Bleus. T'as Nignashvili à l'arrière ou à l'aile. Oui, mais c'est une équipe qui joue le top 4. Et quand
28: top 4, c'est pas suffisant. Il faut jouer le top 1. Ils ont été champions d'Europe.
0: Bien
28: tu comprends? Ils ont été champions d'Europe. Ils n'auraient jamais été. Ils seraient poursuivants avec jamais aucun titre. Là, ils ont été deux fois champions d'Europe. C'est énorme. Et donc, après, tu fais que pleurer quand tu gagnes rien. Et donc, voilà, c'est 8 ans. Moi, c'est bravo pour la confiance accordée à O'Gara, mais je suis pas sûr du résultat.
2: Alors on zappe le rugby, on y revient à 17h. Le Stade Toulousain est-il toujours le grand favori cette saison? On vient au foot, mais sur le terrain des affaires, en tout cas terrain judiciaire. L'UEFA a ouvert une procédure disciplinaire contre Matteo Guendouzi et Mason Greenwood. Et le club de Fenerbahçe, c'est Fenerbahçe qui a communiqué cette information. C'est évidemment pour les incidents de fin de match entre l'OL et Fenerbahçe. Alors comme l'info vient du club, on ne sait pas si il y a la même chose côté lyonnais, puisque le club pour l'instant n'a pas communiqué. On sait simplement que l'entraîneur des gardiens Antonio Ferreira est suspendu par le club, mais pour l'UEFA, on ne sait pas s'il y a une action contre l'OL. Il sera toujours pas de retour sur le banc le week-end qui arrive, hein, et on ne connaît pas la durée de sa suspension.
0: Il a attendu Guendouzi pour le savater, en gros, si on résume.
2: Il est éducateur lui aussi, donc.
32: Il peut être licencié, hein, vraisemblablement. Le...
0: Pour faute grave.
32: Le mec, il m'a réquiqué.
28: Il sort cette craquante quand même.
2: Bah, après, tu as vu, ça a fini par dégénérer. Enfin, pas par dégénérer.
28: Ça dégénéré, oui.
2: Mais ça a trop chauffé, en fait.
0: Comme l'adjoint de Sampaoli à l'OM, vous vous souvenez?
28: C'est un boxeur.
0: Vincent adore.
28: Tu sais quoi, j'ai l'image. C'est la période que j'aime le plus.
2: C'est pire, c'est pire que ce qu'avait fait l'entraîneur de Lyon face à l'arbitre, monsieur Millot. Donc lui, il doit être suspendu pendant je sais pas combien de matchs. S'il est suspendu pendant combien de matchs, à quoi ça sert? Il faut le virer, exactement. Enfin, c'est un membre du staff. Et en plus, il va donner l'exemple. En revanche, il faut que Guendouzi aussi prenne tarif parce que. Celui qui a mis le feu au
0: poteau. C'est un membre du staff de Fonseca, vous avez vu, il est tendu en ce moment, il a du caractère. Est-ce que Fonseca, il peut être en désaccord avec ça? Si un membre de son staff proche.
2: Ah, il peut être en désaccord, mais il a quand même un président, il a une direction.
32: S'il est suspendu 8 mois ou 10 mois, le mec.
2: Il peut toujours travailler.
28: Oui, mais il peut quand même bosser, l'entraîneur des gardiens.
2: D'un entraîneur des gardiens pendant un match, elle est limitée.
0: Non, mais tu peux le suspendre après de pratique d'aller au travail, d'aller entraîner. Même à l'entraînement.
28: Non,
0: les gars, si je suis suspendu mon boulot, je reste chez moi. Je suis interdit de venir au boulot.
28: Oui, mais.
0: J'aime pas la rigueur forcément de travailler.
28: Oui, mais justement, si c'est le club qui le suspend, ils vont pas être cons au point de se tirer une balle dans le slip. Ils vont dire il est suspendu, donc style, il va pas au match, il travaille la semaine.
0: C'est une suspension du coup.
32: Si c'est l'UEFA qui le suspend, le club peut le garder. C'est ça qu'il dit, Eric.
0: Ouais.
28: Non, mais même le club, ils peuvent le suspendre. Mais ils le suspendent pour les matchs. Quand tu suspends un mec, c'est pour la galerie, ne crois pas.
32: Il y a des papiers de suspension à faire, Eric. Si tu suspends un mec, si tu fais légalement, il n'a pas le droit de venir au boulot.
28: Le suspend de bagarre. Il est suspendu de match.
2: Ah ouais,
28: voilà. C'est pas la première.
0: Comme ça dans les clubs.
28: Et les entraîneurs, quand ils sont suspendus, ils viennent au stade quand même, ils sont dans la.
5: Oui, ils viennent dans les tribunes, t'as raison.
2: Allez, on zappe l'OL en attendant d'avoir plus d'informations. Et puis, on se dirige peut-être vers un procès dans le cadre de l'attribution de la Coupe du Monde 2022 au Qatar, puisque le parquet national financier a demandé le renvoi en procès de 4 personnes. Alors, dans les 4, il y a ce fameux Reynald Temari, qui est un coutumier du fait, l'ancien président du football d'Océanie et vice-président de la FIFA. Il y a aussi le Qatari Mohamed Bin Hamman, qui est aussi ancien vice-président de la FIFA, visé par un mandat d'arrêt international, quand même, les affaires de la FIFA. Ça blague pas, et qui est soupçonné d'être le financier de la corruption supposée. Et donc maintenant, c'est au juge d'instruction français de décider s'il y aura un procès ou pas. Alors, on se demande pourquoi en France ? Bah, tout simplement parce que c'est là que la plainte a été déposée.
32: T'as pas oublié un nom ?
2: Un nom ?
32: T'as pas Bernard aussi dans le genre ?
28: Non, mais vous êtes vraiment des sales mecs.
0: Comment ça me fait rire ces blagues?
28: Par contre, Zizou, là,
32: tu as fait la campagne à l'époque.
28: Là, il y a 10 boules, 10 plaques.
0: Il était ambassadeur.
2: Oui, mais lui, il vote pas, Zidane.
0: Ça, c'est Messi.
32: C'est lui.
0: Ça, c'était pas caché, c'est un contrat, ça.
7: Oui, c'est comme par exemple, Vincent, pour te donner un exemple. Imagine le fromage, le Captal. Il y a un gros scandale.
0: À la région.
7: Non, pas à la région, non, mais sur le fromage à la même. Tu sais, il est pas fait dans les règles de l'art.
0: Il n'est pas haussé,
7: celui qui a fait la pub, il prend pas l'amende quand même, j'espère.
0: Non,
7: j'espère
0: lui, il a pris les sous, lui.
7: Il prend pas l'amende, mais il rend les sous.
28: Ah non.
7: Mais ils sont déjà dépensés, je te le dis.
2: De toute façon, maintenant, Vincent, il est collectiviste, dont les sous, il va les rendre pour les services publics.
0: Pour les collectiviser.
28: Jamais. Par contre, si vous pouvez me rappeler, Cantal, vous pouvez me rappeler, j'ai pas changé le jour.
0: Chantal, donne tes nouvelles.
32: Marie-Cantal.
2: Journal moyen.
7: Chantal, elle est morte, il paraît peu cher.
0: Le journal moyen avec des moscards, des saucisses, du Stéphane Richard, qui en plein direct s'est dit: ah, je vais peut-être vexer mon propriétaire, mon patron, donc je vais changer de.
28: C'est le caguette.
0: Non, c'est de la communication. C'est l'ancien PDG d'Orange, la communication. Il avait des jolis téléphones, Vincent, avant.
28: Oui. 16h42, le Super Moscato Show. On revient tout de suite.
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28: Il est 16h47, on est dans le Super Moscato Show, c'est le journal moyen d'Adrien Aiguet.
0: La journal moyen du Moscard, de la saucisse, du Stéphane Richard, le patron d'OM qui a failli peut-être vexer son patron Franck Macourt, mais il s'est bien rattrapé. Et puis 16h55, première question du Kikadi du jour. 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
0: J'ai écouté la matinale, le morning RMC, le 5h-7h, RMC, RMC Story, les infos de 6h, avec Victor Pourchet qui présente les infos, et l'US Open avec les résultats de la nuit pour les Français. Les résultats de la nuit, Victor ?
29: Puis en tennis, fin de parcours à l'US Open pour Diane Paris, la numéro 1 mondiale, la numéro 1 française, c'est déjà pas mal, battue au deuxième tour par la Suissesse Golubic. Ça passe chez les hommes pour Arthur Rinderknecht et pour Benjamin Bonzi.
0: On est sur...
7: C'est Denis ou...
0: Non, mais réécoutons, non, c'est pas Denis, on réécoute.
29: Ça passe chez les hommes pour Arthur Rinderknecht et pour Benjamin Bonzi.
2: On est très en dessous de...
0: C'est dur quand même.
7: Denis, c'est le goth.
0: On est sur une petite... une mini-mâchoire paralysée. J'ai peut-être un petit Moscard dans Génération After. RMC, Walid Acharchour sur le Mercato de l'OL. Un petit Moscard. On est des puristes du Moscard, nous, hein. Walid ?
28: Ah oui.
38: Depuis tout à l'heure, on fait des lectures d'effectifs, du papier, du papier. Moi, je te dis sincèrement, l'effectif de Lyon ne me fait pas sauter au rideau.
0: Non.
32: C'est grimpé.
0: D'accord, on est sur un Oscar.
32: Sauter au plafond, après le rideau, souvent
7: le premier au rideau.
0: Moi, je suis un fan de Walid. Qui est un professionnel du Moscar, qui nous sert. C'est le goth, un des goths des Moscars sur RMC, dans toute l'équipe de l'After. Walid ?
39: C'est pour moi le moins mauvais choix et le meilleur choix par rapport au fait que il cache la cause de il cache la cause il cause la cache pas non
2: un petit peu c'est pas pour
38: pour en fructifier les fruits.
39: Maintenant, si on doit, on doit être en vol d'oiseau sur l'analyse et prendre un peu plus de recul, il y a quand même une situation comptable où j'ai l'impression, et Fonseca, c'est pas un pimpon.
1: Bon, sinon, tu...
39: Moi, si, il y a Astérix, Obélix, Vercingétorix, Milou...
0: Vercingétorix.
39: C'est simple comme l'Audroche, hein.
0: Et Milou.
39: Clair, non, comme l'Audroche. C'est clair comme l'Audroche, hein.
0: Ben voilà, Walid.
39: Et Milou.
0: J'adore. Milou, fournisseur officiel de Moscar.
1: Ah, Walid, bon, bravo.
0: Chapeau melon. Astérix, Obélix, Vercingétorix.
28: Boîte de cuivre, merveilleux. Allez. Boîte de cuivre, quand même.
0: Ah, ça faisait longtemps, sans transition. Eric, des nouvelles peut-être du logo, des nouvelles peut-être de ton club, des nouvelles de l'OM, Eric.
39: Oh, mais tu es tombé sous le canapé.
0: Oh, on n'a pas eu de seule recrue. Invité exceptionnel de Rotten sans flamme, le président.
2: Non. C'était fini, t'avais arrêté de te moquer d'Eric là, c'est pas possible.
28: Ah,
2: c'est
28: bah
2: le,
28: oui.
2: Le 3 septembre, tu te moques d'Eric.
0: On va remettre le jingle alors, remettons le jingle. Eric, si, moi j'aime bien.
2: T'as vu comme il se moque de toi.
0: Allons, remets.
28: Oh, mais non, mais moi je suis déplacé.
0: Eric,
28: j'ai décidé de plus réagir à rien. Donc,
0: des nouvelles de l'OM, Eric.
39: Oh, mais tu es tombé sous le canapé.
0: Non, on n'a pas eu de recrue. On a pas eu de recrue, tout le monde combattre le logo. On est tombé bien bas. Stéphane Richard. Parce qu'il faut refaire l'histoire. Non, la refais pas. Stéphane Richard, le patron de l'OM, était en studio. Studio hier, invité de Rotten sans flamme. Franchement, il a été pas mal parce que son poste n'est pas facile et il connaît pas le foot sur le bout des doigts. Et il a été transparent sur les finances, sur Bruno Genesio. Il dit oui, bah c'était chaud au moment avec Genesio, sur les erreurs de Longoria. Interview pour lui, bah, c'est un exercice de communication. Surtout que c'est particulier, c'est un dirigeant qui lui-même a un gros dirigeant au-dessus de lui, Franck McCourt. Et on a pu remarquer hier que le patron de l'OM actuel fait attention et il se dit mon patron. Écoute aussi Franck McCourt, que va-t-il penser de mon interview? Exemple, il parle de Peschau hier. Il explique qu'il a su convaincre McCourt de garder Peschau, de ne pas le vendre. À ce moment-là, il est 18h26, Benoît Boutron et Jérôme Rotten questionnent Stéphane Richard sur Peschau. C'est vous qui l'avez gardé?
3: Votre intervention a été décisive dans le dossier Peschau, par exemple.
0: Vous avez milité pour qu'il reste.
4: Bah, j'ai milité fortement pour, oui.
0: Ouais, voilà.
3: Si vous n'aviez pas eu cette position, Peschau serait parti de l'OM cet été.
4: Peut-être.
3: Ok.
0: Vous avez compris, mon rôle est quand même décisif. Ouais, hein, Peschau, les gars, c'est quand même
5: pas mal. Il a été quand même pas mal là-dedans.
3: Il est monté au créneau.
0: Il est 18h26. La discussion part sur autre chose totalement. On parle de Genesio. 3 minutes plus tard, 18h29. C'est long, 3 minutes. Hein, Stéphane Richard se rend compte que McCourt, il écoute peut-être Rotten sans flamme. 3 minutes plus tard, 18h29, on est sur Genesio. Il se rend compte que sur Peschau, c'était peut-être pas assez clair. Et il termine sans que c'est aucun rapport.
4: Il n'a pas menacé de démissionner.
0: On parle de Genesio,
4: hein. Il a ce côté responsable quand même. Hein. Mais je pense qu'on est pas loin du point de rupture. Un dernier mot quand même sur Peschau. Parce que vous m'avez demandé, est-ce que c'est...
0: Il y a 3 minutes.
4: Moi, j'ai jeté toutes mes forces dans la bataille, effectivement, pour qu'on garde Igor.
0: Mais
4: in fine, je le dis quand même, cette décision, c'est la décision de Franck McCourt.
3: Oui, c'est l'actionnaire qui décide à la fin.
4: Oui, mais évidemment, il faut le dire. Quand même, parce que c'est bien joli de dire...
6: Oui, parce qu'on a des questions sur son investissement.
4: Mais maintenant,
0: Il faut que les supporters le sachent. C'est mon patron que j'adore qui a décidé de garder Peschau.
5: Il a commencé petite moto, grosse sacoche, il a fait une grosse moto.
8: Il a visité une banderole à Franck McCourt.
9: Je pense que c'est pour ça, parce qu'il a tout intérêt à ce que McCourt ne soit pas trop pris en grippe par les supporters. C'est la cata.
28: Oui, et puis il a pour être au tapot quand même.
0: C'est beau le réflexe quand même.
5: Puis il va lui chercher 2-3 sous là bientôt, donc plutôt intérêt d'être.
28: Peut-être qu'il a reçu un texto, peut-être.
0: Peut-être qu'il.
8: Hi, Stéphane, is this French?
0: C'est ce que je me suis dit.
28: I listen to you.
0: Non, mais c'est vrai, peut-être tu m'oublies.
28: Un émoji main.
0: Attention, joli réflexe, cela dit. Hein. Ouais, très joli réflexe. Ah, sport et cinéma, notre spécialité dans le journal moyen, jingle cinéma.
10: Nous voulons Vercingétorix comme chef. Nous vous demandons,
3: il y a un Vercingétorix,
10: chef
3: des Arbères. Fred me demande si c'est un extrait de Feignasse, ça.
0: Si vous aimez le vélo, si vous pratiquez le cyclisme à un bon niveau, vous pouvez avoir une chance de participer au prochain film de Nathalie Portman. J'ai lu ça dans l'équipe cette semaine.
28: Ouais.
0: Sur les sites de figurants spécialisés dans le ciné, on recherche depuis quelques semaines des cyclistes amateurs et pros entre 18 et 35 ans. Ouais, c'est un peu juste pour toi, Jérôme.
5: Je peux envoyer.
0: Cycliste avec leur propre vélo de compétition. Le film s'appelle Pumping Back. C'est un thriller psychologique. Tournage qui débute là, au mois de septembre à Paris, entre Paris et l'Alpe d'Huez.
5: Ouais, c'est ça.
0: Gros projet hein, sur le vélo. Productrice et actrice Nathalie Portman, c'est pas mal, avec Jonathan Bailey, gros projet. Le pitch, c'est un thriller psy sur le monde du cyclisme.
28: Bah, c'est le mec de la dépêche,
0: là. Non, il y a les dérives du dopage. C'est un cycliste qui s'appelle Taylor Mays, 35 ans.
5: Original, hein.
0: Il commence à se sentir dépassé par l'âge. Il est pris sous l'aile de Andrea Leight, une médecin qui est, je cite, animée par sa propre soif de victoire et de pouvoir. Et donc, elle prend toutes les mesures avec lui pour essayer de gagner le Tour de France.
5: Vous auriez dû appeler l'acteur principal Lenz.
9: Il y a quand même pas un scénar très abouti, quoi.
0: Ouf, l'histoire. Non, mais c'est pas mal.
5: On
0: parce
5: va prendre un cycliste. Non, mais
0: ce qui est génial,
5: on va le doper.
0: C'est que si tu étais parisien, t'es un bon cycliste, tu pouvais. Tu peux être figurant.
5: Après,
0: dans le film.
5: Il faut aller à l'Alpe d'Huez, quoi. Il faut monter à l'Alpe d'Huez, tu vois.
28: Mais pourquoi tu n'as pas postulé, du coup, pour faire le cycliste?
5: Avec ton physique.
28: Avec ton physique. Avec ton physique.
5: Aujourd'hui, j'arrive pour passer le casting. Ils vont me dire, mais vous avez fait du vélo, vous?
28: Avec le. Oui, toi, Steve, faisade 2m28, là, tu dois.
0: Un petit côté Yann Ulrich,
5: Steve.
0: Hein.
5: Plus Yann Ulrich, mais après l'accident.
0: Non, maintenant, non.
5: Ah. Il a, maintenant,
28: faut pas te souhaiter. Tu vas, ils te prennent, c'est sûr, Jérôme.
9: C'est la première question du Kikadi.
0: Kikadi, faut paraître jeune pour être, voilà.
32: Ah, tu te rases.
28: C'est gentil, quoi.
0: Non, mais c'est pas...
28: C'est gentil pour Jérôme, il paraît jeune, Jérôme.
0: Oui, mais pas pour faire le Tour de France.
5: Tu verras quand t'auras mon âge.
32: Tu peux jouer un simple flic, Pino.
0: Kikadi.
5: Ouh, celle-là, on l'a jamais fait.
0: Thibaut Pinot pourrait, par exemple, lui.
5: Oui, voilà. Tout à fait.
0: Qui a dit
28: dans les Charentes, Pinot.
0: Première question, chacun pour soi. À 6 ans, j'ai commencé la compétition sans savoir où cette aventure allait me mener. Aujourd'hui, à 34, il est temps pour moi de dire au revoir à la compétition.
28: Je l'ai vu.
32: Stambouli, Benjamin Stambouli.
0: Non, famille connue dans son sport. Sa sœur est connue également.
32: William, Serena, Vénus.
9: Sa sœur.
0: Non, lui, Ayaï. On l'a reçu dans le Moscato Show plein de fois.
9: Lui, il arrête, les JO. Sœur, les JO.
0: Il a passé sa carrière à regarder les petits carreaux dans le chlore.
32: Florent Malodou.
0: Autre famille.
32: Florent Malodou.
9: Bah, qui c'est?
0: Française.
9: Merde.
32: Ah, c'est Mettez-la.
0: Mehdi.
28: Oui, sa sœur, Mehdi.
0: 34 ans, le frère de Malia met un terme à sa carrière de champion de natation.
28: Mehdi, t'es là.
9: Le premier point, donc, pour Eric Dimeco, et le cadeau, c'est un portable Altic. Vous envoyez Kikadi par SMS. Au 7-32-16, le rugby, c'est tout de suite. Le Stade Toulousain est-il toujours le grand favori du top 14?
28: Allez, on revient tout de suite à le Super Moscato Show.
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9: 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Toulouse est-il toujours le grand favori? 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Les infos de Rémi Barré. Bonjour Rémi.
2: Bonjour Pierre, bonjour à tous. C'est du jamais vu. L'été 2026 a été le plus chaud jamais enregistré en France depuis le début des relevés en 1900. C'est ce qu'a annoncé aujourd'hui la ministre de la Transition écologique Monique Barbu. C'était à l'occasion de la présentation du bilan climatique de cet été au siège de Météo France à Paris. Météo France qui justement précise que ces derniers mois, le pays a connu 53 jours en vague de chaleur. Et ce n'est pas terminé puisqu'une nouvelle vague de chaleur concerne la France depuis hier. Elle va durer. Les températures pourraient dépasser les 40 degrés au soleil au cours du week-end dans le sud du pays. Les aides sectorielles pour les carburants qui concernent notamment les agriculteurs seront reconduites ce mois-ci et en octobre. C'est ce qu'a annoncé aujourd'hui la porte-parole du gouvernement Maud Bréjon. Les transporteurs sont en revanche exclus du dispositif et puis l'aide destinée aux grands rouleurs est prolongée jusqu'à fin septembre. Après la décision de la France d'imposer une taxe sur l'ultra-fast fashion, Pékin menace Paris de mesures de rétorsion. Depuis hier, un malus financier frappe en France chaque produit issu de la mode éphémère, comme ceux que l'on trouve sur les plateformes AliExpress, Temu ou Chine. Enfin, on termine avec le temps pour demain, avec encore des nuages à prévoir sur la Bretagne, la Normandie et les Hauts-de-France, avec quelques averses possibles, justement, sur les Hauts-de-France. Ailleurs, le soleil s'imposera. Pour ce qui est des températures, comptez 21 degrés dans l'après-midi à Brest, 22 à Lille, 27 à Paris, 35 à Bordeaux et à Toulouse, jusqu'à 36 degrés à l'ombre à Valence. RMC, 17h02, tout de suite, le Super Moscato Show.
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28: Allez, on y revient au Mastic, il est 17h02. On est dans le Super Moscato Show, comme tous les jours, 15h-18h. Eric Dimeco est avec nous, Steve.
21: Oui,
28: pareil. Adrien, et mon petit Pierrot, dans une demi-heure, fais-moi claquer le programme.
9: Dans une demi-heure, nous serons en direct de Pau avec la recrue Bastien Vergne-Taillefer pour la reprise du Top 14, puisqu'on a des invités toute la semaine. On fait une belle semaine de rugby, Vincent. Hein.
28: Ah ouais. Ouais, très bien.
22: Ouais, bravo.
28: Ouais. Ouais, on est bien.
9: Ça
28: on
9: reprend
28: bien.
9: Samedi.
28: On est bien sur l'OM aussi. Hein.
9: Ah, sur l'OM, tous les jours.
28: Oui, oui, si. Si un jour vous nous oubliez, nous, ça nous arrange. Hein.
23: Tu serais malheureux.
28: Demain, moi, j'aimerais qu'on fasse un truc sur le logo. On n'en a pas assez parlé, quand même.
9: Demain, on peut refaire sur le logo.
22: Tu sais que grâce à ce logo, ils ont sorti une ligne de bagagerie avec Chabran qui est magnifique, non, du coup. Parce que fait, le logo, il est très moderne.
9: Les logos, il faut s'y habituer. Il y a Chabran un petit temps pour s'y faire. Mais celui d'avant.
22: Chabran, c'est une marque marseillaise.
9: Celui d'avant était devenu ringard. Ils ont bien fait de changer. Il est très moderne. Il est très bien, ce logo.
22: Ben oui.
9: Et voilà.
28: Moi, je t'en avais donné un, Pierrot, un maillot avec un logo qui était bien droit. Gros but, trapèze.
9: Ah oui, oui. Bah alors, mais si tu veux l'anecdote, je l'ai retrouvé en faisant du tri dans mes affaires.
28: C'est vrai.
9: Et bon, j'allais le jeter, tu vois. Et mon fils m'a dit ah, non, j'adore, tu me le donnes.
0: Bon, on peut pas dire exactement ce que c'était, c'est ça?
9: Bah, c'était un truc qui détournait le logo de l'OM.
23: Ah, c'était OBUT, OBUT, comme les boules de pétanque.
0: C'est pas gentil, ça, Eric.
28: Non, il y avait Tour Eiffel qui rentrait dans un truc, avait marqué. Bon, ouais, tu vois ce que je veux dire.
22: Dans la famille Dorian, moi, s'ils s'amusent, je suis content. S'il y a de bonnes ambiances dans cette famille, grâce à
28: le logo.
0: Ligue des Champions qui reprend, Pierrot, la semaine prochaine, on va en parler.
9: Déjà la semaine prochaine, Marc. Par contre, c'est mal foutu. Il y a un match, ensuite, on attend un mois pour le deuxième.
0: Oui, mais qui a-t-il entre deux?
9: Il y a Zizou.
0: Il y a le début de Zizou.
28: On va le perdre, écoute-moi,
22: il va plus.
28: Comment
22: on
28: fait, quoi?
22: On va le perdre pendant la trêve internationale.
0: Les choses sont bien claires. S'il fait les choses, on n'a pas le droit d'admirer un grand champion français.
22: Non, bien sûr.
28: Non, Par contre, Adrien, je te préviens qu'après la première conférence de presse, j'espère que tu vas nous faire un débrief comme tu as fait pendant 14 ans.
0: Ah oui, mais s'il y a de la matière, parce que tu as vu sa première conférence de presse, c'était nickel.
32: Ah, et après, quand tu dis c'est bien, tu vas pas faire d'erreur. Non, c'est bien.
0: Il a dit un truc plus fort. Il a dit quelque chose de plus fort lors de la première conférence de presse. Il a dit Zizou, c'est Zizou.
32: Ah ouais,
0: et ça, super. Il a dit Dédé, c'est Dédé, Zizou, c'est Zizou.
28: Zizou, c'est Zizou.
9: Super. Et avant d'accueillir Vergtailfer, on va parler de Toulouse tout de suite. Les melons peuvent-ils encore grossir? Non.
3: C'est l'un des produits les plus appréciés.
4: Salut, c'est Antoine Dupont.
6: Ce qui est bien, c'est qu'on a encore de la marge avec la seconde mi-temps de merde qu'on fait.
3: Le melon est dans tous les paniers.
8: On a réalisé une performance qui est assez incroyable.
3: Savoureux, sucré, juteux.
10: C'est mon coach anti-douleur.
3: Sur cette terre de production, les ventes explosent.
8: Je pense qu'on est un des groupes les plus stables.
21: L'expérience, ça sert un petit peu. Quoi.
3: La chaleur causée par la canicule. Le cul les a fait mûrir plus vite.
21: Là, je fais le pass de 30 mètres. À la sortie, elle est essayée, oui, oh, fabuleuse.
3: Prêt à être consommé.
10: Il est aussi efficace que naturel. Et ça, c'est important.
3: Le prix du melon reste stable.
8: On sera toujours une équipe difficile à battre.
21: Un moment exceptionnel du rugby français.
3: Car l'offre et la demande sont équilibrés.
28: Un tiers vaut mieux que deux. Hugo là.
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9: Mais c'est vraiment bizarre que tu n'aies jamais joué à Toulouse, en fait. T'avais le boulard fait pour aller dans ce club, en fait. Non, mais c'est vrai, quand on rapproche les deux.
28: Quoi. Non, mais comme je te l'ai dit, je te l'ai souvent dit, moi, j'ai fait quand même beaucoup de merde, hein, quand même.
22: Non, mais franchement, tu...
28: J'habite à côté. J'ai pas été à Toulouse. Non, mais bon.
22: Non, mais je pense que tu es, c'est un acte manqué quand je vois comme tu les critiques et comme tu les aimes pas. C'est qu'en réalité, tu étais fait pour aller là-bas à tous les niveaux. Au niveau du jeu, au niveau du boulard. Et en plus, au niveau de la proximité, et tu es jamais allé là-bas.
28: C'est un sentiment humain, c'est une frustration, c'est une jalousie.
32: T'aurais peut-être eu plus d'essence en bleu.
28: Je suis qu'un homme.
9: Spécial rugby avec Midi Olympique, nous accueillons Pierre-Laurent Gou. Bonjour Pierre-Laurent.
28: Ah, monsieur Pierre-Laurent, comment il va?
22: Salut les gars.
32: Salut Pierre-Laurent.
9: Alors, début du top 14 ce week-end et donc avec le défi d'un cinquième titre consécutif pour Toulouse. Mais sont-ils toujours les grands favoris? C'est notre question. Toulouse, on y est avec Wilfried Templier. Salut Wilfried.
24: Salut tout le monde.
22: Salut Will.
9: Et donc, tu étais au club hier. Comment les supporters vivent-ils cette situation avec les sanctions, notamment celles confirmées cet été?
24: Eh ouais, on était à Ernest Vallon parce que le club a permis aux supporters de célébrer le dernier titre. Ils n'avaient pas pu aller au Capitole, souvenez-vous, fin juin, il y avait un orage, ça avait été annulé. Donc il y a un entraînement ouvert et aux alentours de 10 000 personnes dans les tribunes, avec de l'ambiance. Hein, écoutez, ils ont tapé le clapping pendant l'entraînement.
0: Allez,
24: vas-y, tu peux y aller, Stéphane.
0: C'est ça, j'adore les clappings.
28: Oh, c'est bon, c'est
24: voilà,
28: c'est bon,
24: apparemment c'est bon. Il y avait quand même des stands de dédicaces qui étaient organisés, que les joueurs étaient tous là, hein, Dupont, Ramos, Tamac, Mavoka, Gelonche, toutes les stars toulousaines avec une file d'attente incroyable pour avoir le sésame. On a profité donc pour aller prendre le pouls de ces fans toulousains dans ce moment particulier, hein, vous savez, un peu de défiance autour du club, frappé par l'amende autour du salary cap. Bah, des fans, il y en a de plusieurs sortes. Alors, écoutez, il y a Luc, lui, qui est très sûr de lui.
25: Je dis, supporter du stade, ça gâchera pas que si on le gagne le cinquième, on les fera taire, quoi.
24: Voilà, il suffit d'un cinquième bouclier d'affilée et c'est réglé, vous avez compris. Il y a ceux qui incitent la Ligue aussi à chercher des dossiers ailleurs, comme Benoît.
26: C'est peut-être pas le seul club aussi qui est dans ce cas-là. Je pense qu'il y a beaucoup d'autres clubs qui peuvent se soucier aussi, parce que le stade forcément, parce qu'il fait parler, parce qu'il y a beaucoup de joueurs du 15 de France. Mais je pense que si la NLR fouille un peu, elle trouvera d'autres trucs dans notre club ailleurs. Mais bon, voilà, après, le club, il a fauté. Moi, j'ai pas de souci avec ça. C'est malheureux. Mais bon, ça reste quand même mon club de cœur et je resterai derrière le Stade Toulousain.
24: Embêté tout de même, Benoît, tout comme Clément, qui lui est mesuré, mais un peu dans le doute.
27: C'est sûr que ça jette un flou extra-sportif. Pour moi, qui n'a pas forcément lieu d'être. Mais ça jette un petit malaise quand même. On sent que. Puis des gens n'hésitent peut-être pas à s'engouffrer dans une brèche. Il y a peut-être des jalousies exacerbées aussi, c'est possible. Mais on retiendra que le sportif, nous.
24: Voilà, le sportif avec ce défi inédit des 5 titres de suite. C'est personne ne l'a fait. Et les fans toulousains comme Eric, ils n'en ont jamais assez.
29: Alors, on verra au début de la saison, on verra comment ça se passe. Personne ne peut dire j'ai envie de commencer une saison et de ne pas gagner le bouclier. Surtout avec un cinquième de suite. On en rêve tous. Tant qu'on peut, si on en fait 10 de suite, je pense que tout le monde sera toujours heureux d'en avoir un de suite. Tous les ans, on n'est jamais lassé de gagner un bouclier.
24: Voilà, les départs annoncés de Ramos et Cross, les amendes, vous avez compris, il en faut un peu plus pour décourager les Toulousains.
9: Vincent, ils sont toujours favoris pour le titre, ouais. Toulouse.
28: Ouais, ouais, non, ils ont pris de l'avance. Ils sont favoris, même si ça se joue un peu, ils ont toujours. On a l'impression, des fois, qu'ils sont accrochés, tout ça, mais là ils sont, c'est une génération qui est au-dessus des autres. C'est une génération qui est au-dessus des autres. C'est une génération que t'as en équipe de France, que tu peux retrouver, qui joue le titre de champion du monde. Donc, automatiquement, en club, ils se frisent, ils gagnent tout. Alors, de temps en temps, ils prennent un KO en Coupe d'Europe, parce que, bon, ben voilà, les blessés, ce qui les tue, c'est l'équipe de France. Les mecs, ils ont 15 mecs, 10, je sais pas combien de mecs en équipe de France. Donc, de temps en temps, en cours de saison, bon, mais ils ont lâché la Coupe d'Europe. Mais là, ils peuvent la reprendre, ils peuvent faire le doublé, ils peuvent gagner. Là, ils sont phénoménales. Ils ont la charnière, là, mais peut-être une des charnières les plus fortes. Tu es en train de t'en mal quand Tintamac est en pleine bourre et Dupont. Écoute-moi, c'est que tu as la même. Même les Sud-Af, ils n'ont pas cette charnière. Hein. C'est en dessous. Donc, t'imagines un club, ça frappe fort. Ils vont jouer la cinquième. Ils vont jouer le truc qui n'a jamais été fait. C'est le plus important. Pour moi, le cinquième titre, pour eux, ce sera le truc le plus important. Mais attention. Il y aura Bordeaux qui sera en travers, comme chaque fois. Ils peuvent tomber aussi. Mais je les vois en avance, quand même. Je les vois en avance. Je ne vois pas encore Paris, que ce soit le Racing ou le Stade français. D'après moi, ils seront derrière. Donc, je les vois bien faire un cinquième bouclier.
4: Voilà, favori pour Vincent, c'est Toulouse. Pierre-Laurent Gout du Middle.
5: Alors oui, Toulouse reste le très grand favori du top 14. Et puis, plutôt qu'apporter mes arguments, si tu le permets, je vais parce que le débat tombe bien lapsus, parce qu'on a effectué notre sondage des entraîneurs du top 14 traditionnel qu'on publie dans notre édition de demain.
4: Super.
5: Et je remercie d'abord tous les clubs du top 14 parce que une fois n'est pas coutume.

0: voilà. Et mais oui, ils sont sur le résultat de notre sondage. Clairement, ils sont largement devant. Et après, ce que dit Vincent, il est en adéquation un peu avec les coachs. C'est Bordeaux qui semble le prétendant le plus naturel, avec la théorie donc de l'accident de l'an passé, parce qu'on oublie quand même que Bordeaux l'an passé n'était pas qualifié pour les phases finales de top 14. Et la montée en puissance du Stade Français, la section paloise et Montpellier qui a retrouvé la crédibilité. Donc, okay. Mais pour répondre à la question,
1: alors toi, à ton avis,
2: que répond Hugo Mola de ce genre de choses?
3: Il a répondu l'UBB, il a dit.
0: Non. Si tu savais, je vais pas commencer, Vincent, parce que ça m'a évalué. Je vais faire une petite dédicace à Patrice Colazo, avec qui j'ai passé une demi-heure au téléphone pour pouvoir avoir le vote du Racing. Donc ça fait partie des légendes de début de saison.
1: Alors, dis-nous en plus sur ton avis, parce que t'as dit juste Toulouse grand favori, mais toi, développe.
0: Alors, sur mon avis, je vais aller un peu à contrario des coachs de top 14. Je vois que la concurrence progresse. Moi, par exemple, je vois bien Montpellier rééditer la même saison que l'an passé, parce qu'ils ont perdu personne au niveau du paquet d'avant, parce qu'ils semblent sur une dynamique plutôt favorable, qu'ils ont, j'ai l'impression, gommé possiblement leurs petits défauts. Je vois la section paloise aussi revenir, se réinviter à la table. Et oui, Bordeaux, c'était un accident. Ils ont une tel talent derrière. Donc je me dis que Toulouse, qui va jouer sur les deux tableaux, tout ça, peut être un peu le Bordeaux de l'an passé. C'est-à-dire, attention, s'ils vont loin en Coupe d'Europe, le payer en fin de saison en top 14.
1: Ok, Eric Dimeco. Ouais, Vincent, qu'est-ce que tu voulais dire?
2: Non, mais je pense que Montpellier, s'ils sont renforcés derrière Montpellier.
0: Montpellier, ils ont pas renforcés. Oui, merci Wilfried, bien sûr. Oui, ils ont récupéré le Toulousain Delib, voilà. Ouais. Donc, qui va pouvoir leur amener une vraie plus-value, que ce soit au centre ou à l'aile.
1: Alors, j'ai compris la question de Vincent, c'est que Bernard a dû lui dire en fin de saison dernière, le problème, c'est que derrière, j'ai que des pipes.
2: Non, c'était pas bon. Ils ont énormément progressé dans le jeu l'an dernier. Moi, je les ai trouvés très bons. Tu sais, ils ont fait trembler le Stade Toulousain, alors que moi, je pensais qu'ils allaient morfler. Et je crois que s'ils ont perdu leur paquet d'avance, s'ils ont gardé tout le monde, c'est peut-être eux qui sont les plus
1: indices. Ils ont Cadeau qui avait fait impression l'an dernier.
3: Ils ont récupéré Dawardi aussi, je crois, Montpellier. Non,
4: exactement.
1: Non, mais devant, ils perdent un joueur que tu adores.
4: Ils ont perdu Forletta.
1: Forletta qui part à l'USAP, qui va jouer à l'USAP. Forletta, ah, oui. Le pilier. Voilà, alors, Eric, ton avis sur le favori du top 14?
5: Alors, on est obligé de mettre Toulouse. On est obligé, même bien si sûr. On sait que c'est un championnat très concurrentiel, que à l'arrivée les clubs travaillent bien. Et je vous ai écouté tout à l'heure sur le salary cap parce que j'étais pas là pendant la première heure. Mais ça permet malgré tout que les écarts se creusent pas trop entre les équipes, oui, qui ont des beaux effectifs, et ça évite ce salary cap que certains clubs se mettent dans le rouge, et ça évite de vivre ce que vit le football aujourd'hui, Vincent. Donc moi, j'avoue que
2: je suis pour, je te dis de le monter un petit peu, voilà.
5: Oui, mais ça sert à rien, parce que regarde, ils te l'ont dit, malgré ça, malgré ces règles d'aujourd'hui, ben c'est les meilleurs. Donc c'est les meilleurs parce qu'ils travaillent bien, parce que ils ont beaucoup d'internationaux, parce qu'ils ont un super centre de formation. Donc bien sûr que c'est encore eux les favoris, sauf que dans ce sport, en plus, j'allais dire dans ce championnat, mais dans ce sport, il faut être à pleine bourre à la fin, quand ça compte, et eux, ils sont très forts pour être forts à ce moment-là. Voilà, les autres, mais tu peux aussi te prendre un carreau contre une équipe qui, Bordeaux-Bègles, c'est fort, hein, aussi. On le sait, ils sont très proches. Double champion d'Europe, toujours, hein, c'est ça, c'est toujours eux. Ça se respecte aussi, mais tu es obligé de mettre Toulouse, quoi. Ils ont roulé l'an dernier sur les deux derniers matchs les plus importants sur tout le monde.
1: Steve.
3: Ouais, alors, bon, Toulouse, je vais pas être original, mais moi, je vais essayer de vous expliquer pourquoi je vois Toulouse. Déjà, l'objectif du cinquième titre qui n'a jamais été fait, je pense que c'est une motivation supplémentaire. Kroos, Ramos, les accompagner pour les adieux avec un cinquième Brennus, je pense que ça serait exceptionnel. Quand tu vois que Gomola, il y a beaucoup de tristesse, hein, quand il dit qu'il va voir partir Ramos et Kroos, et je pense qu'ils ont envie de finir en beauté. Et puis, on taquine souvent les Toulousains sur l'ego qu'ils peuvent avoir, et je pense que tout ce qui s'est passé, les amendes qu'ils ont payées, les deux, parce qu'on rappelle que l'année dernière, ils terminent premier, ils prennent deux points de pénalité quand même, hein, ça les a pas non plus empêchés de marcher sur la saison régulière. Et je pense que gagner cette année sans avoir le moindre souci, on l'espère, ça, tu vois, l'air de dire, regardez, cette année on a été nickel, on a tout respecté,

0: et on a marché sur tout le monde. Et je pense qu'ils peuvent un petit peu fonctionner comme ça, parce que je pense qu'ils ont la haine d'entendre des gens dire que c'est des titres qui ont été gagnés avec peut-être une problème d'éthique et d'inéquité. Voilà. Après la Champions Cup, rappelez-vous que l'année dernière, ils prennent un carreau. Pourquoi ? Parce qu'ils vont perdre deux matchs pourris à l'extérieur, et après ils ont un calendrier pourri où ils doivent jouer à l'extérieur sur les phases finales. Si d'entrée de jeu, Hugo Mola met une bonne équipe pour prendre les matchs qu'il y a à prendre et ensuite être un peu peinard sur le truc, le doublé, il n'est pas inenvisageable non plus. Mais ils ont une équipe monstrueuse. Le petit Meloncello, ça va être la faction aussi un peu du Stade Toulousain, à voir comment ils s'intègrent dans cette équipe-là. Moi, je veux bien. Mais ce qu'ils ont fait l'année dernière avec deux points de pénalité, ce qu'ils ont fait sur les phases finales, je veux bien qu'il y ait une densité dans ce top 14 et que les équipes soient renforcées.
1: L'an dernier, il y avait de la marge. Il y avait beaucoup de marge.
0: Mais pour moi, je ne vois pas une équipe.
1: Tu vois, demi-finale, finale, il n'y en a pas une qui leur arrive à la cheville, en vrai.
2: Il se faut prendre deux fois en Coupe d'Europe. Deux fois, ils se font prendre un coup d'Europe, deux années consécutives.
1: Oui, mais à chaque fois, c'est dans des conditions optimales pour Bordeaux, quand même. Oui, même si Bordeaux mérite tout ce qu'ils ont gagné, il n'y a pas de souci.
2: Ça peut
1: arriver, Pierrot. C'est pas pour dévaloriser la perf de Bordeaux du tout, parce que je les vois venir. Mais chaque fois qu'ils ont perdu en Coupe d'Europe, toutes les circonstances étaient favorables à Bordeaux. Il faut quand même le reconnaître.
0: Et puis, t'as qu'à faire mieux pour jouer à domicile aussi, Toulouse.
2: Ou alors, il y a une association entre Bordeaux et Montpellier. Les avants de Montpellier, les
1: supporters de Bordeaux. Et là, ils croquer. Toulouse est-il le grand favori ? On revient dans deux minutes sur RMC.
2: Allez, on revient tout de suite dans le Super Moscato Show.
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1: Le Stade Toulousain est-il toujours Pierrot. Le grand favori du top 14? Oui, Pierrot. Denis au 32-16, supporter de l'Aviron Bayonnais. Bonjour Denis.
25: Salut Denis.
26: Oui, salut les gars, salut l'équipe.
27: Denis.
1: Denis.
26: Ravi de vous retrouver cette année.
2: L'Aviron Bayonnais.
1: L'Aviron Bayonnais qui avait été demi-finaliste il y a deux ans quand même. Hein.
26: Puis l'année dernière.
0: Vous avez fait une belle saison hier, sans drama l'année dernière.
26: On a eu une année exceptionnelle et puis après on a fait misère.
1: Toulouse est-il le grand favori?
26: Après, Toulouse, je dirais que oui, parce qu'ils ont quand même toujours le même effectif, même si on annonce des départs pour l'année d'après.
1: Oui.
26: Après, ils sont favoris en respectant cette année le salary cap ou non. Ils ont été pénalisés, ok. Mais moi, ce que je ferais, donc c'est la question à part. Enfin, son favori, pour moi, oui. Mais moi, j'enlèverais les titres du Stade Toulousain, quand même.
1: Oh, oui.
26: Je vais te dire un truc. Je vais te dire, je suis pour l'Aviron Bayonnais. On aurait dû descendre, nous, en début des années 2006-2008 avec Montauban. Montauban qui aurait dû se maintenir, mais ils ont été pénalisés parce que financièrement, ils n'ont pas respecté.
1: Oui.
26: Ils ont été pénalisés, ils se sont fait reléguer.
0: Donc
26: pourquoi on accepterait de laisser un titre au Stade Toulousain, sachant qu'ils ont triché? Financièrement, ils ont les sous pour payer les amendes. Tu peux pas les interdire de recrutement parce qu'ils ont un vivier qui est tellement favoreux, fantastique.
2: Donc moi,
26: je les pénaliserais quand même avec les titres. Bah, après, ils sont favoris également quand même cette année, ça c'est sûr.
0: J'ai compris, Denis. En fait, toi, tu t'en fous de savoir s'ils sont favoris. T'as juste voulu les. C'est venu t'appeler pour les plomber,
26: non,
0: en fait.
26: Ils sont favoris avec les effectifs qu'ils ont, ils sont favoris. Mais il faut respecter les règles, c'est tout.
1: Aller jusqu'à ce que dit Denis.
0: C'est vrai, tu peux te poser des questions.
1: Non, mais en fait, ce qui est vraiment bizarre pour les autres, c'est que ils se sont fait attraper. Il n'y a aucune conséquence sur leur effectif.
0: Oui.
1: La conséquence, c'est dans un an. Donc là, en fait, tu ne peux pas empêcher les autres de se dire « Ok, mais cette année, elle est encore, biaisée. »
0: Parce que vous pensez que sans
1: François... Ils ont même rajouté maintenant une chélo.
0: Vous pensez que sans François Cros ou Thomas Ramos dans l'effectif cette année ou l'année dernière, ils n'étaient pas gagnés par le Brésil?
1: On n'en sait rien, mais au moins...
27: Qu'avec qui ils ont été.
1: Au moins, ce qu'on sait, c'est que depuis qu'ils se sont fait attraper, les deux ont signé ailleurs.
2: Ben ouais, non, mais en plus, ça s'est joué à rien parce que Bayonne aurait pu être champion de France.
0: C'est vrai que c'est vous qui avez. Vous pouvez récupérer le titre.
28: Ce qu'on entend beaucoup quand on parle à des supporters qui ont un peu la rage contre Toulouse, ils prennent toujours l'exemple de l'Angleterre qui avait été impitoyable avec les Saracens les Saracens avaient triché. C'est-à-dire que les points de suspension infligés avaient fait descendre les Saracens, qui était le Stade Toulousain du rugby anglais en deuxième division. L'équipe de Farrell, l'équipe de Hidoké.
0: Moins 20 ou moins 25 points.
28: Oui, ils avaient 30 points de, je sais plus, 30 points de mémoire de pénalité. T'avais Itoje et Farrell qui ont fait une saison en Pro D2 anglaise, quoi, en deuxième division. Et ça, les supporters comme Denis
2: ils ont eu 2 millions et demi d'amende, crois-moi.
28: Oui, c'est pas une descente.
0: Après, est-ce qu'en Pro D2, le Stade Toulousain serait favori quand même?
2: Je sais pas. Faut demander, quoi.
1: Merci Denis.
26: Ouais.
2: Denis, vous allez faire une grosse saison là.
26: Si on finit 11e, ça sera déjà exceptionnel.
28: Qu'est-ce que vous avez fait comme recrutement là, Denis, à Bayonne?
0: J'ai pris Fraser.
26: Non, il y a un disque arrivé, il y a Léo Colli.
28: Léo Colli, bon joueur.
0: Léo Colli, ouais.
26: Léo Colli, après on va miser sur un peu moins de blessures que l'année dernière.
28: Tamboué aussi, l'ailier de l'UBB, Tamboué qui est pas mal.
2: Allez.
26: Mais surtout les blessures qui nous ont porté défaut l'année dernière également.
2: Oui, mais voilà. Les autres, ils ne sont pas blessés. Ah. Denis, 7e ou 8e?
28: Ah, c'est pas mal. Ah, Vincent, il y a un talonneur que tu aimes bien, Cramon de Toulouse, qui vient.
2: Cramon, très beau.
28: Qui est prêté à Bayonne. Il est prêté à Bayonne. Une saison.
2: Très beau, Cramon aussi.
0: Ah, t'as vu, finalement, Toulouse, c'est bien quand tu prêtes les joueurs à Bayonne, Denis.
2: Qu'est-ce qu'on dit? Merci, merci Toulouse de nous l'envoyer. Merci Toulouse.
26: Ils vont pas à Moscato, Cramon.
28: Merci, Denis. Il y a pas de Cramon.
2: Les fêtes de Bayonne, elles étaient bonnes.
28: Pierre-Laurent, tu restes.
26: Nickel.
28: Pierre-Laurent, tu restes avec nous. On continue le rugby. On sera avec Bastien Vergne-Taillefer. On va parler de Pau dans un instant. C'est le super Moscato Show sur RMC.
2: Bip. 17h26.
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8: Il est 17h31, on y revient au Mastic avec Steve Founébray, Eric Dimeco, Pierre-Laurent, du Midol bien entendu. Pierrot, dans un quart d'heure,
9: 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Nous partons à Pau.
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9: Ah non, je suis pas d'accord. Bastien Taillefer vient d'arriver à Pau, donc il ne peut pas être responsable du bip bip. Salut Bastien.
11: Salut Bastien.
8: Comment ça va?
12: Et bonjour. Allô. À tous.
13: Salut
12: bonjour.
13: Bastien.
9: Bastien, le troisième ligne de Pau, donc en direct dans le Super Moscato Show, en provenance de Bordeaux, on le rappelle. Donc tu sais que, je suppose que tu sais déjà que le Moscato Show se moque de la mêlée de Pau, Bastien.
8: Non.
12: Ouais, je sais que ça a été quelques années que ça se moque un peu, mais bon.
9: Tu vas changer tout ça.
8: Tu vas changer tout ça. Tu vas monter en deuxième ligne, tu vas pousser comme une bête. Voilà.
12: Deuxième ligne. J'espère que ça va attendre un peu quand même.
9: Bon, ouais, parlons de ton choix de carrière, Bastien. Tu étais en fin de contrat à Bordeaux. Tu signes à Pau. L'impression qu'on a, c'est que c'est un club qui devient de plus en plus attractif. Est-ce que c'est la raison de ton choix?
12: Ouais, bah écoutez, pas évident de digérer au début, en tout cas, la décision de Bordeaux. Donc après, il m'a fallu pencher sur un nouveau projet et puis voilà, je m'étais dit que si je devais partir un jour de Bordeaux, ce serait Pau. Je pense que ça correspond à ce que j'aime, donc et comme tu l'as dit aussi, c'est un club qui devient ambitieux, qui évolue, qui met des moyens aussi dans sa formation, donc pour moi c'est un nouveau challenge et ça va être enrichissant, je pense, donc voilà, ce sont les raisons pour lesquelles j'ai choisi Pau, mais voilà, c'est vrai que ça n'a pas été évident, mais maintenant, ça y est, c'est digéré.
9: Ah, donc, ils t'ont foutu dehors, quoi, si on comprend bien ton propos, Bordeaux.
12: Entre guillemets, oui, ils m'ont fait comprendre que ça allait être compliqué d'avoir un nouveau contrat, donc voilà, à partir de là, il a fallu chercher autre chose pour trouver un point de chute à partir de cette année.
9: Bastien Wernthaifer dans le Super Moscato Show, Vincent.
8: Non, mais c'est vrai que c'est toujours dur. Tu mets plus de temps à t'adapter quand c'est pas ton souhait de partir. Tu mets plus de temps à t'adapter. Ça faisait un petit moment que t'étais à Bordeaux. C'est dur de partir de cette équipe qui est championne d'Europe depuis deux fois. Tu penses que t'as la possibilité, là, ça fait déjà plus d'un mois que tu t'entraînes, un mois et demi, t'attaques le championnat ce week-end. Tu penses que ce groupe peut faire quelque chose? Alors, tu vas me répondre oui, bien sûr, parce que tu viens de
11: dire non, hein.
8: Mais voilà, quoi, vous pouvez prendre peut-être pas le Brunus, mais peut-être la Coupe d'Europe ou un truc comme ça.
12: Ouais, je pense que, en tout cas, l'intention du club, c'est de se développer. Forcément, ils ont fait le top 6 l'année dernière. L'objectif est clairement de refaire top 6. Mais je pense surtout que ça gagne en effectif. Il y a de plus en plus, on va dire, de bons joueurs. Pour jouer sur les deux tableaux. Donc, on sait que ça va pas être évident avec les cadors aussi du championnat. Mais en tout cas, se qualifier dans le top 6, j'espère. Et en tout cas, c'est la volonté du club. On voit qu'ils mettent des moyens, qu'ils développent des infrastructures aussi pour s'entraîner de mieux en mieux. Donc, je pense que tous les voyants sont au vert. Après, vous savez comme moi que la saison, c'est long et qu'il peut y avoir des hauts et des bas. Mais en tout cas, je pense qu'il y a un effectif qui devient de plus en plus aguerri, on va dire. Avec des mecs aussi qui prennent en maturité, des jeunes où ça fait deux ans qu'ils jouent maintenant en top 14, qui ont aussi leur mot à dire. Donc, je pense que là-dedans, ce sera mieux. Et je pense que J'espère en tout cas.
9: Vous avez, enfin, pour le coup, tu parles d'effectifs, mais on parle limite, parlons des avions qu'il y a dans votre équipe, qui sont tous maintenant quasiment en équipe de France. Atissot-Bé, Gaëtan, Broboiri, Grand Didier même, oui. qui a fait une super performance face face à la Nouvelle-Zélande. Radou, bien sûr, le fils de Bibi, Vincent. Il y a, c'est plus qu'un bon effectif. C'est une équipe d'internationaux maintenant, Pau.
12: Oui, comme tu dis, il y a pas mal d'internationaux, mais tu sais aussi qu'il faut beaucoup de joueurs pour essayer de gagner un truc. Donc oui, il y a les internationaux, mais après il y a ceux qui sont là aussi. Et je pense que ceux-là, ils comptent d'autant plus quand les matchs s'enchaînent et que tout le monde ne veut pas jouer tous les matchs de la saison. Donc c'est en ça que je te disais, je pense que l'effectif grandit aussi et qu'il y a de plus en plus de bons joueurs. Et pour essayer d'aller batailler partout, quoi. On voit que les équipes qui gagnent, c'est ceux qui font le jouer beaucoup de joueurs. Donc c'est important aussi, je pense.
9: Pierre-Laurent Gou, bien Pierre sûr.
10: Sur ses premières impressions, Bastien, est-ce que tu as l'impression que la défaite en barrage a été digérée? Parce que Pau fait une excellente saison, bataille même pour longtemps pour être en qualification directe en demi-finale. Et puis finalement, en fait, il y a ce dernier épisode de la saison avec une défaite à domicile en barrage devant le public du Hameau face au Racing. Et on a eu l'impression, notamment durant l'été, quand on croisait les Palois ou Sébastien Piccheroni, que cette défaite était restée un peu en travers de la gorge et qu'il va falloir la digérer pour pouvoir basculer sur une nouvelle saison.
12: Alors très sincèrement, depuis un mois et demi ou deux mois que je suis arrivé, j'ai pas trop l'impression qu'elle restait en travers de la gorge. Au contraire, les mecs ont la banane, ont le sourire et je pense qu'ils ont la volonté de réitérer la même saison, donc non, on a eu pas mal de réunions, savoir comment digérer ça, est-ce qu'on était plus frustré, est-ce qu'on était plus content de repartir. Et je pense qu'au final, j'ai l'impression que les mecs ont de l'appétit et que justement, ça leur a donné envie de refaire la même prestation. Les supporters aussi, vous savez comment c'est, quand tu commences à faire de bons résultats, ils ont aussi envie et de refaire au moins pareil, donc ça va pousser tout le club et je pense que c'est une bonne chose.
9: Après,
12: je pense que pour répondre à ta question, je pense que c'est digéré.
9: Après, Pierre-Laurent, quand on faisait tout à l'heure les projections saison, évidemment Toulouse grand favori, mais Pau désormais fait partie de ces quelques clubs qui peuvent faire une surprise. C'est dans les clubs qu'on imagine pouvoir à court terme être champion, il y a Pau quand même.
10: Oui, vis-à-vis notamment des entraîneurs du top 14, ils ont gagné une vraie crédibilité. Voilà, parce que certains les voient en demi-finale directe. Voilà, ils font partie, comme je disais tout à l'heure, avec la section fait partie avec le Stade Français et Montpellier de ces trois outsiders qui pourraient jouer les troubles faites face à Toulouse et Bordeaux.
9: Bastien Vergne-Taillefer dans le Moscato Show.
11: Pierre-Laurent parlait de Montpellier. D'ailleurs, c'est votre premier match ce week-end, Bastien, avec vous. Vous vous déplacez à Montpellier sans toi. Je crois, t'es blessé.
12: Ouais, je traîne un petit truc de la fin, une plaie de la saison dernière. Donc bon, voilà, c'est une histoire de jours là, tout va rentrer dans l'ordre, mais c'était un peu juste pour jouer ce week-end. Donc voilà.
8: C'est une écharde au pied, c'est un ongle écarté, de plus grave peut-être.
12: Une ampoule.
9: Une ampoule. Ça peut faire mal.
8: Voilà. Une ampoule quand même. Mais où quand tu avais ça, les jeunes maintenant.
13: Tu jouais pour une ampoule, mais.
8: À l'époque, tu te faisais amputer, tu rentrais sur le terrain et tout quand même.
13: Dis-moi, Bastien.
8: Mais c'est sûr qu'il n'a pas une ampoule à la main pour se tenir le balai à la maison ou de travailler, je te le dis.
13: Dis-moi, Bastien, il y a la montre que Yannick Bruce s'est fait cambrioler qui a été repérée à Pau. Tu t'es pas vengé parce qu'on mis dehors quand même.
12: Si, je l'ai prise, mais il faut que je lui rende quand même.
9: Ouais, elle est chère apparemment. Elle vaut cher.
10: Bastien Vergne,
9: Bastien, t'as une sélection. Est-ce que c'est un manque dans ta carrière et comment tu vois les Bleus désormais?
12: Manque dans ma carrière, je sais pas. Forcément, j'étais content d'avoir pu participer à cette tournée l'année dernière. Ça s'était bien passé pour moi. Après, voilà, je me fais pas une fixette là-dessus parce que je pense que c'est le meilleur moyen de passer à côté. Donc bon, en plus en arrivant dans un nouveau club, moi le but ça va être d'être le plus performant possible, essayer de gagner ma place au sein de ce nouveau club. Donc les choses, si elles se font, ce sera naturellement, mais de se mettre ça dans un coin de la tête en permanence, je pense que c'est pas très très bon. Donc si ça doit se faire, ça sera naturellement et voilà, volontiers d'y retourner.
8: Ça vient au bon moment de changer de club. Ça peut te filer un coup de booster terrible. Et pour l'équipe de France, comme t'es obligé quand même de te reprendre, d'être là, t'étais crispé, de partir de Bordeaux et tout, de dire de faire péter une bonne saison parce que pour montrer à Bordeaux qu'ils se sont trompés, ça peut t'aider aussi pour l'équipe de France. C'est à ce moment-là, des fois, que tu, sans t'y attendre, tu fais, mine de rien, tu fais une énorme saison parce que tu t'es remis complètement en question.
12: Non, mais voilà, c'est ça. Bon, le but, c'est, ça va être un nouveau challenge pour moi. Il faut se remontrer, il faut reprouver aussi. Donc, non, c'est très bien pour moi, un stade de la carrière où, ben, il en reste un peu moins. Donc, non, non, au contraire, c'est challengeant et ça va me permettre aussi de retravailler encore plus fort, de développer des trucs que j'avais pas. Donc, la suite, on verra. Comme je te disais, si ça se fait, ça se fera naturellement. Mais en tout cas, pas penser qu'à ça parce que c'est le meilleur moyen d'être déçu quand il n'y est pas. Donc, voilà.
8: Bah, c'est comme Eric nous dit, Beko, on passe pour le rebooster, le balancer sur France Culture.
9: Ça va, ça va. Une belle remise en question.
14: Merci, Bastien.
9: Et c'est Montpellier Pau, hein, le premier match samedi à 19h05.
12: Ciao.
9: Il y a 5 rencontres samedi à 19h. Ensuite, il y a Bordeaux Racing le soir à 21h15.
8: Je vais voir Stade Français, moi.
9: Et l'affiche, c'est La Rochelle-Toulouse. Voilà. Le Stade Français démarre face à Perpignan.
14: Donc, tu vas mettre le bazar dans les coursives du Stade Jean-Bouin dès le premier match.
8: Voilà, ah ouais, tu vas mettre le bordel d'après.
14: Oh là, en plus, le match à 19h, c'est catastrophique.
9: Pierre-Laurent, quelle est la une du Midi Olympique de demain?
10: La une du Midi Olympique, donc c'est notre sondage des entraîneurs où on révèle donc le top 6 les possibles qui qualifiés de la prochaine saison selon les entraîneurs. Et puis on annonce une petite information pour nos amis arbitres. Ronan O'Gara va remplir les 4 ans à La Rochelle, donc il faudra faire avec sa avec son caractère, avec son caractère et ses coups de sang. Voilà, 4 ans de plus.
9: Bravo Ronan O'Gara. Merci Pierre-Laurent. Jérôme Rotten est avec nous.
15: Merci Pierrot.
9: Là aussi, on va voir. Salut Jérôme.
15: Comment va le Moscato Show? Vous êtes en forme.
8: Écoute, on s'accroche au bricole. On redémarre tranquille, petite machine. Mais
15: on va c'est vrai que c'est tranquille. C'est vrai que c'est, vous démarrez tranquillement. Écoute, ben nous on démarre pied au plancher.
8: Avec Stéphane Richard là, hier, là, vous aviez un gaz, pas possible. C'est un bouton de 13, ce type.
14: Ça nous a servi un débat, cela dit.
15: Franchement, autant. Et plié de rire. J'ai mal aux abdos, moi. Depuis hier, l'heure et quart, c'était génial de rentrer de son femme à 10
8: jours. Ça tombe bien, 20-20.
15: On va revenir sur cette interview exclusive de Stéphane Richard. Le plus dur est-il passé pour l'Olympique de Marseille? Ça sera
8: le plus dur, ça va être de le réécouter aujourd'hui.
15: 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La meilleure émission du PAF, c'est dans 17 minutes.
9: Allez, juste avant ça, c'est le Kikadi.
15: Et du pif aussi.
9: Comme chaque jour, à 17h45 sur RMC.
8: Alors, on revient tout de suite à le Super Moscato Show.
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8: Et 17h48 dans le Super Moscato Show sur RMC, top of jingle.
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9: Ce soir, c'est Thomas face à Julien. Bonjour messieurs.
36: Bonsoir
37: messieurs.
9: Et bonsoir. Le cadeau, attention, un très très beau cadeau. C'est un ordinateur portable Altic, donc vous avez intérêt à être bon. Tirage au sort du coéquipier de Stephen Brun et ensuite...
11: Non, c'est Eric.
9: Ah pardon, d'Eric.
8: Oui, oh là là.
9: Pierrot,
8: tu me respectes plus. Ça fait beaucoup d'ailleurs.
11: Tu n'as plus l'habitude.
8: Alors là, il n'y a plus personne qui respecte dans cette émission.
14: On passe à notre temps à débattre du logo.
8: Ça vous a plu, ça.
14: Le coéquipier de... Ah ouais, c'était très bon. Le coéquipier d'Éric Dimeco s'appelle Stéphane Brun.
8: Oh, Stéphane, monsieur Brun. Oh, monsieur Brun.
14: Et Pierrot avec 20-20, une équipe de frérot, quoi.
9: Est-ce que tu veux jouer avec 20-20 et Pierrot, ou alors avec Stephen Brun et Eric Dimeco?
36: On va avec Eric Dimeco.
9: Ouais.
11: Moi, ça t'intéresse pas, non. Très bien.
9: Allez.
14: Non, mais Stephen, bon niveau depuis la rentrée, là, bien.
8: Très
14: bon niveau.
8: Oh, Stephen, hein, c'est une machine de guerre. Hein.
14: C'est pas mal, c'est pas mal.
13: Tu vas avec Krieger, Eric?
14: Allez, vas-y, Krieger.
13: Krieger, en même temps, fais la pub pour l'ordinateur à gagner.
14: Allez, vas-y.
13: Altic. Aïe, aïe, aïe.
14: Oh, trash talking. Il faudrait pas que vous croisez chez votre mémé, tous les deux.
8: Eh oui. 6-7 8
14: Mais arrêtez de dire ça, parce que les...
8: Mais c'est quoi, 6-7?
14: C'est un signe de ralliement entre jeunes.
13: Il n'y a rien à comprendre, parce qu'il n'y a pas d'explication.
14: Il n'y a pas d'explication.
8: C'est tout que tu sais qu'il n'y a rien à dire.
14: 6-7, mais le pire, c'est que si tu fais ça devant ta fille de 14 ans, mais tu passes pour un blaireau, elle te dit, faut pas faire ça. Faut pas faire ça quand t'es adulte. Voilà.
8: Ah, au fait, ma fiancée, elle a 14 ans maintenant.
14: Oh, t'es con.
11: Oh, qui a dit ça, bon.
14: Non, mais, 8 minutes non, de Kikadi, une éventuelle Golden Carotte qui peut remettre le score à 0-0 à la fin du match. C'est parti, Kikadi. Vous plaisantez, vous me parlez de fête. Pourquoi
9: Sabalenka.
14: Sabalenka. Qui a envoyé bouler un journaliste, la tennis woman. Elle dit, c'est parce que j'ai posté quelques activités, vous pensez que je faisais la fête au lieu de m'entraîner. En gros, vous êtes vraiment un blaireau, monsieur le journaliste, Pierre Dorian. Voilà.
11: Ah, c'est un peu Philippe Lucas,
9: c'est Pierre Dorian. C'est une confusion.
14: Arina,
9: elle n'a pas compris la question.
14: Elle n'a pas compris la question, absolument.
0: Elle ne parlait pas d'elle. Et...
14: Arina Sabalenka, oui. Elle a mal compris. C'est pas la faute du journaliste, parce que les journalistes ne se trompent jamais.
8: Oui, bien sûr.
14: Parce qu'ils ont, ils ont une déontologie.
8: Une éthique. Ah, oui, bien sûr. Attendez que Glusman. Non, vas-y.
11: Allez.
14: Oh, Vito, Vito.
8: Il n'y est pas allé, il n'y est pas allé, il n'y est pas allé. Mais non, c'est pas. Là, je me concentre. Là, je,
14: ok, concentre-toi.
8: Je suis dans un truc, elle me déconcentre.
14: Allez, on ne se déconcentre pas. Je déclenche une question en un coup.
11: Tuf.
14: Quelle est la dernière équipe de top 14 championne de France avant Toulouse ?
11: Montpellier.
14: MHR 2022, bravo.
8: Bim, pam, poum.
14: Ça va vite, ça va vite. Déjà 2002, hein. Bravo. Parce qu'on... bravo. J'avais oublié de dire révisons notre top
0: allez.
14: 14.
0: Ah ouais.
14: Bah, désolé. Révisons notre top 14.
8: On a gagné hier, Pierrot, non ? On a gagné hier, on n'est pas bredouille.
14: Non, c'est bien, mais vous êtes là.
8: Non, on ne dit pas bredouille, dans le Moscato Show, on dit broucouille. Oui.
14: BFM TV.
8: Comme dans le bouchon noir.
14: Ah, très intéressant. Elle est compliquée, celle-là. Bientôt, on est une année, on va se régaler avec les éditos d'Éric et Vincent, une année présidentielle. D'élection présidentielle, une saison de présidentielle, c'est en 2027. Dans l'histoire. Dans l'histoire de l'élection présidentielle. Quelle est la personne qui a été le plus de fois candidate?
8: Arlette Laguiller.
14: Arlette Laguiller.
8: C'est une ex à Vincent.
14: Arlette Laguiller, 6 fois candidate à l'élection présidentielle. Jamais élue, jamais au second tour.
11: Et Vincent a voté 6 fois pour elle.
8: J'avais beaucoup de respect pour cette femme.
14: C'est le combat.
11: C'est la famille des Laguilles.
14: Elle n'était pas candidate pour être présidente. C'était pour le message et le combat.
8: C'est une femme de combat. On respecte les uns et les autres, mais s'ils n'ont pas le même avis que moi.
14: Vincent, on fait un test. Stephen, Arlette Laguiller, gauche ou droite?
11: J'ai l'impression que c'était le peuple, non? C'est pas ça, non? Ouais, bah donc non, c'est gauche. Alors.
14: Voilà, Stephen, il a progressé, il a bossé.
8: Ouais, mais elle a arraché, quoi. Elle a arraché, quand même.
11: Non, parce que déjà, arraché, prénom, dit prénom et nom, tu comprends que c'est gauche. Arlette, tu comprends que c'est.
14: Qui a dit? C'est lassant. Ça devient lassant qu'on me parle de mon âge. C'est épuisant à entendre.
11: C'est Modric. Lucas Modric.
0: Ah, c'était l'autre côté de l'âge.
14: 41 ans dans quelques jours. Il joue toujours au Milan AC. Et il dit, vous savez, on me parle de mon âge depuis 2019, après la Coupe du Monde. On me disait, alors, vous avez 33 ans, vous arrêtez. Et bien, 8 ans après, il est toujours là.
8: Non, mais
14: maintenant,
8: la durée de vie, c'est 40 ans, les gars. En fait, mettez-vous dans la tête, c'est 40 ans maintenant. Pas tout à fait encore au rugby, mais il y en a un talonneur, un Sud-Africain, qui a presque 40 piges.
11: Mm-hmm. Ça va venir.
14: C'est bien.
11: Il a joué d'ailleurs le premier test match contre les Blacks.
14: Oui, il a joué titulaire avec l'Afrique du Sud, c'est vrai.
11: Pas n'importe quoi, Vincent.
14: Vincent est là. Question auditeur, auditeur.
0: Thomas et Julien,
14: est-ce que vous suivez la Ligue 1? Vous avez suivi cette reprise?
36: On va essayer,
14: ouais. Ouais, bon, très grand public, cette équipe joue l'Europe. Hein. C'est une équipe connue en France. Comment s'appelle l'entraîneur de l'AS Monaco cette saison? Ah ouais, vous ne suivez pas la Ligue 1 du coup là.
8: Ancien joueur de l'Atlético.
14: Brésilien. Cheveux longs.
36: Le latéral gauche.
14: Oui.
8: Voilà.
14: 3, 2,
36: je l'ai pas.
14: 1.
11: Fernandez.
14: Philippe Luis. Philippe Luis.
8: C'était super Brésilien.
0: Donc on reste à 3-2 et il reste 3 minutes 40.
14: C'est un match serré. Ouais. Dans un instant, la suite et la fin de ce Kikadi. Et vous me l'avez réclamé. Oui, il n'y en a pas eu hier, mais il y en a aujourd'hui.
0: Ah non.
14: Un 20 secondes pour Vincent Moscato. C'est tout de suite.
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9: Il reste 3 minutes 30, le score de 3 à 2 pour l'équipe d'Imeco, Brun, allez. Thomas contre Moscato, Dorian, ouais. Julien.
14: On se débarrasse du 20 secondes tout de suite pour Vincent.
8: Allez, c'est, voilà. Tout de suite,
14: voilà. C'est comme quand t'as une dent qu'il faut se faire arracher. Il faut le faire tout de suite au début de l'année. Sinon, voilà. Tu as 20 secondes. Chaque année, je te pose la question, Vincent. 20 secondes au top départ pour me donner le prénom et le nom.
8: Gustard.
14: Du manager du Stade Français Paris, prénom ouais, et nom.
8: Je te le dis, c'est bon.
14: Prénom
13: ouais,
14: et nom.
13: Ouais, mais son prénom, c'est quoi?
14: C'est à chaque fois.
8: Ah,
14: c'est
8: mais non, mais vous me merdez avec le prénom, là. Putain, alors c'est pas.
14: Prénom possible, et nom à chaque fois.
13: Il n'y a pas Hugo qui est derrière toi?
8: Eh bien, Amora, Gustard.
14: Non, non. Laissez-le.
8: Non, je vais te le dire, attends, bouge pas.
13: Ne bouge pas.
14: Il enlève le casque.
8: Il enlève le casque. Avec ses gros doigts, Isa. Paul Gustard.
14: Oui, il a cherché. Comment en tête? Son
9: t'as,
14: cerveau!
9: T'as dit Gustard avant qu'il pose la question.
13: Comment tu peux me répondre?
8: Gustard, je savais.
13: Oui, mais il n'a pas posé la question.
8: Parce que qu'il m'a dit? Il m'a dit chaque année je te pose la question.
14: Oui, bien,
8: chaque
14: bien,
8: année
14: bravo.
8: Je te pose la question.
14: Ah, voilà,
8: c'est
14: magique.
13: Et chaque année, le Paul, tu l'as en trichant.
8: Le Paul, à chaque fois, je laisse.
4: À chaque fois, tu l'as en trichant.
14: Qui t'a dit?
8: Mais non, je t'ai dit Gustard dans le trichant. Je peux prendre dans le trichant.
4: Non, mais le prénom, tu l'as.
14: Arrêtez de remettre en cause les réponses de Vincent. Ça devient pénible. Fou, cette société où on est pour la transparence en permanence. Qui a dit
8: société
14: Omar a fait le choix de partir. On le respecte. C'est sa décision.
13: Ouzo.
14: Merci. Florent Ouzo.
8: Florent
14: Ouzo. Pierre Dorian. Le patron de Bein Sport.
13: C'était BFM.
14: Omar.
13: C'est BFM,
8: j'espère. Ça
14: c'est, un
8: sport, ça.
14: Ben c'est un directeur des sports qui parle d'un sport, d'un sportif, les gars, sur une chaîne sportive.
13: Bah, consultant. Bon, c'est la télé, c'est BFM.
14: Omar Da Fonseca.
13: C'est BFM.
14: Omar Da Fonseca qui quitte Bein Sport à la télé pour rejoindre Disney Plus pour commenter la Liga.
9: C'est The Turf, du coup.
13: C'est BFM, ça, Pierre-Adrien.
14: Non, c'est du sport.
13: Non, c'est BFM, c'est une erreur de ta part.
9: C'est pas du tout BFM.
8: Je veux pas le reconnaître.
9: C'est hors sport, BFM.
13: C'est la télé.
14: Mais tout le monde parle de sport.
8: Pierrot, dis-moi si je me relâche ou pas. La
14: question en un coup.
9: Je crois qu'il n'y a qu'un point d'avance, là.
8: Ah non, pas que ça.
9: On a un coup.
14: Tous les matins sur RMC, soit dans le 5-7, soit même parfois chez Apolline. On va voir si vous révisez bien, si vous écoutez bien votre radio.
4: Ah, c'est qui, comment ça s'appelle?
13: Attends la question, Eric.
4: Non, mais je
14: un
4: la
14: coup,
4: connais.
14: Un coup. Comment s'appelle le
4: chroniqueur
14: éliminé? Le chroniqueur qui est également médecin.
8: Aurel Gage,
14: il est là.
9: Excellent,
13: pas.
9: Excellent.
13: Lui qui vient faire les ordonnances à Vincent quand il a mal au pied. C'est lui.
8: Non, c'est pas pour les problèmes de pied qui lui fait les ordonnances.
14: C'est pas pour le pied.
8: C'est pour durcir la perche, pour les choses olympiques.
9: Oui, pour ceux qui n'avaient pas compris l'allusion, c'était bien de le dire.
14: Ah ouais. Super, Eric.
9: 5-3.
8: Il essaie de battre le record 40 du patisme.
13: Mais... Eric, t'es oui, content? Vas-y. On est en train de perdre 5-3, tu racontes des
14: BFM.
13: Pas, bien.
4: Oui, pardon, excuse-moi.
14: Il est au cœur de l'actualité géopolitique et le monde a peur d'une guerre. Comment s'appelle le chancelier allemand?
13: Helmut Kohl.
8: Helmut Kohl, c'est pas possible de dire ça.
9: Olaf Scholl, comme ça. Non.
8: Olaf Scholl, ouais, putain.
14: Mais non, ça a changé, vous êtes
13: Boris
14: nul.
8: Merci. L'autre, il a une connexion internet terrible.
14: Friedrich, c'est son prénom, joli prénom. Friedrich, merci.
8: L'autre, il a une connexion internet, écoute-moi, alors, c'est terrible.
9: Le score 6-3 pour l'équipe Moscato.
14: Il est 17h58 et 55 secondes. Dans une minute, c'est Roten sans flamme qui va nous enflammer. Toute l'actu du foot, les débats, 18h-20h. C'est une Golden Carotte, c'est 0-0, balle de match. Sinon, c'est gagné pour 20-20 et Pierrot.
9: Bravo Vincent.
14: Fred.
9: T'as gagné Vincent.
14: Stephen est debout. Je vous annonce officiellement que la Golden Carotte est de retour. Stephen se rassoit.
9: Donc, celui qui remporte cette question gagne le Kikadi.
14: Kikadi. C'est un sportif qui s'exprime. N'hésitez, n'arrêtez pas de me dire c'est pas BFM, c'est BFM, c'est un sportif. Non, mais c'est vrai, c'est pénible. Ouais, bon, je vais saturer, je vais craquer. Kikadi. Il y a des gens derrière moi.
8: J'espère que c'est pas du rugby de foot.
14: Non, arrêtez, Kikadi. J'aime bien composer d'abord avec ma basse. La basse, ça donne vraiment une direction au morceau.
13: Ensuite, Léon Marchand.
14: Léon Marchand, qui arrive.
8: Oh, si fort.
14: C'est une Golden Carotte qui fait très mal.
9: Bravo Thomas, c'est gagné. Bravo Thomas.
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9: C'est l'heure de retrouver Jérôme Roten et Benoît Boutron pour Roten sans flamme. À demain 15h pour le super Moscato Show sur RMC.
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14: 18h tout pile sur RMC, bonsoir à tous, bienvenue dans Rotten sans flamme. On est là, on est bien, on est reparti pour une magnifique émission en ce jeudi soir. Grande semaine dans Rotten sans flamme, on s'est régalé hier avec le président de l'Olympique de Marseille. Ça tombe bien, on va en parler à partir de 18h de cette interview exclusive hier dans Rotten sans flamme. Et pour en parler, on a une équipe au top comme tous les jours, vous en avez l'habitude, avec Benoît Boutron. Salut Benoît.
5: Salut Jérôme, salut à tous.
14: Ça va Benoît?
5: Écoute, super, j'ai hâte de débriefer ce qui s'est passé hier, le moment exceptionnel à retrouver en podcast sur les applis d'RMC, les plateformes de téléchargement.
14: Hâte de débriefer avec des gens nouveaux, avec notre dinosaure. Il est de sortie, il y en a peut-être deux aujourd'hui, vous allez voir. On est avec Jean-Michel Larquet. Salut Jean-Mi.
7: Bonsoir messieurs.
5: Salut Jean-Mi.
14: Ça va Jean-Mi?
5: Ça va?
7: Ça va, tout va bien.
5: Bon, t'as gagné au golf?
7: Non, nous avons fait match nul.
5: Match nul,
14: ça existe ça.
7: Au 18.
5: Il joue avec des dentistes et des pharmaciens le jeudi matin.
14: Vous faites combien de coups? 5, 6
7: le...
14: On est avec l'autre dinosaure qui est sorti de sa Corsilo village. C'est Pascal Holmet. Salut Pascal.
15: Salut les amis, je suis pas au village.
5: Ça va?
14: Pas au village.
15: Bah oui, je suis en train de préparer, comme vous le savez, le 27 octobre à Bayonne.
14: À Pau? Non, où? À Bayonne.
15: Le grand match. Non, je ne suis pas encore là-bas, il faut que j'y aille. Mais voilà, c'est très, très, très bien parti pour la...
5: Excellent.
15: La vente pour le remplissage du stade. C'est franchement, on est à plus de... Ouais, à peu près 4000 billets vendus pour début septembre.
5: Bravo.
15: C'est le 27 octobre. Ouais, tout le monde répond présent là et je reçois un message de suite, Dimitri Payet qui viendra aussi.
5: Magnifique.
15: Je suis très très content que les amis répondent toujours présents. Bravo.
5: La légende Jean-Michel Larquet sera là, hein, t'inquiète pas. Hein.
15: Ouais, mais je compte bien.
5: Il peut donner le coup d'envoi si tu veux d'ailleurs.
14: Bah il peut faire que ça.
5: Oui, on va pas lui demander de jouer numéro 9, ça. La session.
15: Volontiers. Ça va vous les gars?
5: Bah super, et toi?
14: Nous on est en grande forme. On a eu ton président Olympique de Marseille hier.
5: Ah c'était quelque chose. On va débriefer ce passage de Stéphane Richard dans un instant. Ouais. Et j'ai envie de dire que c'est un programme adapté.
14: J'espère que t'as écouté quand même.
5: À Pascal Holmeta aujourd'hui. Pascal, il n'y a que des débats pour toi aujourd'hui dans Rotten sans flamme.
14: Ah, c'est une émission sur mesure pour que tu brilles.
5: Commencer par le procès, parce qu'on va ouvrir le procès des clubs de Ligue 1 qui ne font plus confiance aux gardiens français. 18 clubs en Ligue 1, seulement 4 gardiens français titulaires. Grand procès à 18h30 donc dans Rotten sans flamme. 18h45, un peu de mercato, les conséquences de la fin de mercato à Monaco avec les faux départs de Balogun et Camara. On fera le point avec Maxime Tilliette parce qu'il y aura des conséquences directes. On essaye de faire partir des joueurs vers les championnats exotiques, comme on dit. Et puis à 19h.
14: Pas que exotique, hein.
5: T'as raison, pas que exotique. La Russie.
14: Ouais, Golovin et.
5: Il a envie de rentrer au Bercail, pourquoi pas. Ah, t'as des infos, GR25. Ça m'intéresse.
14: C'est des infos ou un souhait qu'il aille en Russie?
5: Ah oui, ça c'est différent.
14: Il peut y avoir les deux. Restez bien à l'écoute.
5: Autre débat pour Pascal Olmeta à 19h. Rotten se chauffe. La prise de position de Jérôme Rotten ce soir. Pour Jérôme, Olivier Létang est l'exemple à suivre pour tous les présidents de Ligue 1. Ce soir, c'est Toulouse-Lille.
7: C'est une émission humoristique ou quoi?
5: Pourquoi tu dis ça?
15: Rassure-moi, parce que si c'est ça, écoute-moi.
14: Je parlais pas de ses qualités footballistiques.
5: C'est Redondo quand même.
14: Je parlais pas de Redondo.
5: Rendez-vous 19h et il vous expliquera pourquoi il pense ça.
14: C'est pour ça qu'il est président, il est loin du terrain.
5: Supporter lillois, on vous attend au centre de chaise.
7: J'ai hâte de voir le salto arrière de Jérôme Rotten.
5: Ah tu vas voir.
14: Salto arrière.
5: T'inquiète pas.
7: S'envoler comme une
5: 19h.
14: Débat
5: autour d'Olivier.
14: Non, je fais un salto arrière, vous ne me revoyez pas.
5: Ouais, ça c'est sûr.
15: Tu vas te planter après.
14: Ouais. C'est sûr.
5: Et puis la prime de rentrée, RMC Jérôme, c'est pas terminé la prime de rentrée. La roue est toujours derrière toi.
14: Elle est toujours pas tombée.
5: Et non, toujours pas. Le montant de la cagnotte, 41 625 euros. Somme à laquelle on va ajouter 125, 250, 500, 1000, voire 1500 euros grâce à Jérôme qui fera tourner la roue pendant ce rond-elle sans flamme.
16: On est en train de battre des records là, sur là, la roue. Dingue.
5: Au moment de la sonnerie, Jérôme fera tourner la roue. À l'école.
16: Waouh, wow, 12 coups de midi, là, tu sais, avec Jean-Luc Reichmann. Ah, on l'embrasse.
5: Jean-Luc. On l'embrasse, tout à fait. Jean-Luc. Vous aurez 10 minutes pour envoyer prime par SMS au 732-16. Prime au 732-16. Allez, 18h05 sur RMC. Jérôme, tout de suite, nos Marseillais ont bien cuisiné le nouveau boss de l'OM hier, écoute.
15: Bien Quand sûr. Est-ce qu'on va poser les pierres et que ça va être une construction saine?
16: On avait une mission, on a des obligations, on a pris des engagements vis-à-vis du régulateur, vis-à-vis aussi de l'actionnaire, naturellement.
17: I have a question for you. Why Popovic
16: Moi, je considère que mon rôle de président, c'est d'être celui qui recherche un équilibre entre les différentes parties prenantes à l'intérieur du club.
17: Même si la saison est la plus cauchemardesque possible.
16: On a fait le maximum de ce qu'on pouvait, j'estime, à la fois en fonction du marché, et puis on n'a pas voulu brader non plus les joueurs. Marseille est un club européen. Sur les 10 dernières années, on a été 8 fois dans des compétitions européennes, Champions League ou Europa League.
17: Ouais, rarement la Champions League.
16: Avec beaucoup de claques reçues quand même.
17: Assez rarement.
16: Fait des bosses sur la tête.
17: Je pense que le niveau, c'est pas une question de niveau.
16: Pour revenir en partant de là où on était à la fin de la saison dernière à quelque chose qui se rapproche de l'équilibre, il nous faudra au minimum 2 saisons.
5: Dugas, t'es d'accord?
17: Oui, surtout. Ce soir, j'oublie.
5: Le grand oral pour Stéphane Richard dans Rondelle sans flamme hier soir. 1h10 d'entretien à retrouver donc en podcast si vous l'avez raté. Le bilan du mercato, l'investissement de l'actionnaire Franck McCourt, les objectifs sportifs de l'OM avec un grand Florent Germain qui a participé et qui est encore avec nous. Salut Flo.
18: Salut les amis, salut à tous.
19: Salut Flo.
18: Salut capitaine.
5: Alors Flo, on va se focaliser sur les déclarations concernant le mercato. Il a précisé que l'OM n'a pas atteint ses objectifs, mais l'OM a fait le maximum. Flo.
18: Voilà, malgré une situation financière quasi catastrophique, c'est ce qu'on a compris quand il est arrivé à l'Olympique de Marseille, en ciblant des gens un peu joueurs qui ont fait des paris payés cher, les Olympiens, en croisant les doigts pour une qualif en Ligue des Champions. Bon, on a compris à qui ce petit tir était adressé. Il y a quand même une satisfaction d'avoir baissé la masse salariale d'environ 30-35%, même si tu l'as dit, les objectifs ne sont pas totalement atteints. Franck McCourt est là et reste solide pour combler le déficit. Si je résume, très délicat d'acheter de nouveaux joueurs, mais il ne faut pas non plus imaginer que c'est totalement impossible. Donc on suivra éventuellement l'arrivée d'un joueur libre dans les semaines qui viennent, pourquoi pas. Par contre, pas d'autres départs, sauf je pense un départ à la marge. Il y a un joueur qui était presque en partance pour l'Espagne. On surveillera l'avenir de Derek Cornelius avec pourquoi pas le marché saoudien qui est encore ouvert. Des efforts de certains joueurs, les plus gros salaires concernant le fait d'étaler sur la durée leurs revenus. Et puis un rendez-vous en novembre-décembre, justement, pour faire le point avec l'ADNCG. Mais la grande satisfaction, on l'a compris hier, écoutez, c'était d'avoir gardé malgré tout un effectif cohérent et surtout Igor Paichao. Ça inquiétait Bruno Genesio.
16: C'est vrai que dans nos échanges quasi quotidiens, parlons tous mercato, et je pense que le fait qu'on ait pu gérer ça ensemble, ça s'est tourné beaucoup autour du cas d'Igor Paichao, c'est vrai, parce que c'est un joueur capital. Il n'a pas menacé de démissionner, parce qu'il a ce côté responsable quand même, mais je pense qu'on n'était pas loin du point de rupture. J'ai jeté toutes mes forces dans la bataille, effectivement, pour qu'on garde Igor.
18: Et puisque l'un des thèmes du débat, Benoît, c'est de savoir si le plus dur est fait, je rappelle quand même que l'une de ces petites phrases, ça a été de dire qu'il fallait minimum 2 ans quand même pour rétablir la situation, pour rééquilibrer les finances. Donc le plus dur est fait, non, c'est pas sûr.
5: Voilà, donc c'est tout l'objet du débat. Ce soir, tu restes avec nous, Flo, la une de Rotten sans flamme. On vous attend, supporter marseillais au 32-16. Pascal, Jean-Michel et Jérôme, est-ce que le plus dur est passé pour l'OM, d'après toi, Jérôme? Avec ce mercato,
20: écoute, je leur souhaite. Moi, je suis pas, j'ai pas la boule de cristal devant moi et je sais pas ce qui va se passer. Tu sais, les saisons de football, quand elles commencent, il y a des objectifs. C'est pour ça qu'on lui a posé la question hier, savoir quelle était l'ambition de l'Olympique de Marseille. Alors, ils sont ambitieux, mais il a pas donné une stratégie très claire.
5: Il a dit l'Europe du bout des lèvres.
20: Voilà. Donc l'Europe, comme il dit, c'est de la 7e à la 1ère place. Donc j'imagine. C'est le minimum syndical quand tu es à l'Olympique de Marseille, même avec des problèmes financiers, et on l'a vu, et des gros problèmes financiers qui t'empêchent de recruter, où il faut dégraisser. Donc c'est pas facile. Je dis pas que c'est simple, mais au moins hier on a eu la réponse à toutes les interrogations qu'on se posait. les supporters aussi. Alors après, ça leur plaît, ça leur plaît pas. C'est comme ça, au moins, je pense que le président Stéphane Richard, il nous a pas menti de ce côté-là. Donc, il nous a pas menti sur le fait que Mike Courte ne vendait pas le club. Il veut pas vendre, mais il est toujours à la, là pour mettre la main à la poche. S'il faut mettre la main à la poche, il
18: et
20: l'a
18: puis
20: fait.
18: Puis, s'il voulait le vendre, il le dirait pas. En plus. Ça tombe bien.
20: Ouais, ouais. Non, mais moi, écoute, Flo, t'as raison. Mais à l'arrivée, on lui a posé la question. C'est ce qu'il a dit. Donc, on va le croire.
18: Ah oui, non, mais les questions ont été posées. Ça, il n'y a aucun doute là-dessus. Mais c'est vrai que faudra quand même surveiller, justement, les années à venir, l'engagement de Franck Macron. Ça, c'était une question très légitime.
20: Exactement. Ça, c'est mais c'est pour ça que je dis que, dans un premier temps, avec cette interview-là, et pas que, avec ce début de saison, avec ce qui s'est passé sur ce mercato, avec l'arrivée de Genesio et donc des joueurs qui étaient en prêt, qui sont revenus et qui, aujourd'hui, ont leur jeu, du moins, ont une place à prendre et ils l'ont montré depuis le début avec de la réussite et moins de réussite sur le match de Monaco. Je pense que en effet chacun tous les gens amoureux de l'Olympique de Marseille aujourd'hui se disent écoute, on a un effectif qui est comme ça, on est déçu, on n'a pas eu de recrues, on voulait voir certains partir, ils sont là, certains revenir, on voulait pas les voir venir, ils sont là, maintenant on va faire avec et on attend que la prestation contre Strasbourg il y a un peu plus d'une semaine maintenant, presque 15 jours, et ben se répète de temps en temps. Et si

0: C'est qu'on ne sait pas comment une saison s'avance. Imagine le mois de septembre, octobre. Parce que moi, je veux bien qu'on dise à chaque fois et qu'on annonce, parce que certains médias et certains consultants ou journalistes te disent ça aujourd'hui. Dire oui, maintenant, les gens ont compris qu'à Marseille, il fallait être patient. Non, mais à Marseille, et Flo, je parle sous contrôle de Flo qui vit là-bas. Mais ce n'est pas possible. Même si tu leur dis, en effet, il y a moins de moyens, il y a moins de ceci, si en septembre, octobre, les résultats ne sont pas bons en championnat et les résultats ne sont pas bons en Europa League, tu vas voir si ça va pas être le feu.
1: Mais surtout, tu regardes le calendrier, Paris FC, Rennes, Beşiktaş et le PSG. Non, donc mais déjà, ces matchs-là, il va falloir...
0: Ouais, encore ceux-là, mais je te dis, je vais jusqu'au mois d'octobre.
1: Bien les négocier.
0: Et mois d'octobre, en plus, on a... Merci l'UEFA de nous avoir collé, ou la FIFA de nous avoir collé des dates.
1: Trêve de 3 semaines.
0: Ouais, 3 semaines où on va s'emmerder la vie rien voir. Non, mais arrête. Donc, ce que je veux dire, c'est que c'est... T'imagines si ça part mal, je leur souhaite pas encore une fois, mais si ça se confirme ce qu'on a vu à Monaco, là, en effet, oui, c'est le gros point noir, il n'est pas passé encore.
1: Jean-Michel, est-ce que le plus dur est passé pour toi, pour l'OM ?
2: Bien sûr que non. En général, quand on parle d'objectifs, on parle d'objectifs sportifs, me semble-t-il. Hein.
1: Bien sûr.
2: On veut être dans les 5 premiers, dans les 10 premiers, dans la première moitié du... Voilà les objectifs. Alors, j'ai entendu un auditeur, et je me tourne vers Flo tout de suite parce qu'il connaît mieux le problème que moi, un auditeur qui était l'invité de Rotten sans flamme, qui disait « Oui, mais c'est une saison de transition. » Flo, il me semble quand même que ça fait quelques saisons qu'on a des saisons de transition, non, à l'Olympique de Marseille.
3: Je sais pas. Pour moi, l'année dernière, c'était loin d'être une saison de transition.
1: Dernière, c'était pas le cas. C'est la
3: je pense
1: de
3: que
1: Zerbi.
3: Justement, les supporters sont tombés de haut parce que en bien début sûr. D'année, enfin, il y avait de l'ambition, il y avait de l'espoir de venir à la sortie. C'est un échec, mais c'est pas une année de transition. Voilà. C'était pas vendu comme ça, en tout cas.
2: Ah oui. Alors, une saison d'échec n'est pas une. Mais il me semble quand même que c'est. Il y a beaucoup de saisons et je les trouve extrêmement patients. Où l'Olympique de Marseille n'a pas véritablement régalé son public, mais ça, c'était autre chose. Et puis, il y a le discours. Je pense que le président Richard fait tout ce qu'il peut, mais quand il dit il y a des joueurs qui vont diminuer leur salaire. C'est une réalité.
1: Il a apporté des précisions d'ailleurs là-dessus, Jean-Michel. Il a dit
0: qu'il y avait des discussions
1: avec certains cas.
0: Il avait eu la parole de certains.
1: Au gros salaire, ils allaient certainement les prolonger pour lisser le salaire sur une plus longue durée. C'est l'idée.
2: Alors ça, sur un contrat à temps, lisser un salaire, ça n'existe pas. Hein.
1: Non, mais ça veut dire.
0: Si tu prolonges
2: d'un côté, tu fais des concessions de l'autre. Ça, c'est la règle dans un contrat, de façon à ce que tout le monde s'y retrouve. Moi, je n'y crois pas une seule seconde à ça.
0: Mais comment ? Pourquoi tu ne crois pas ?
1: Ah ben on verra. Il avait dit qu'il avait l'accord verbal de certains joueurs.
3: On prenait l'exemple de la période de Covid, où il avait été proposé à certains joueurs de prolonger leur contrat, mais de diminuer leur salaire pour au final retomber sur leurs pattes. Hein, parce que si tu prends l'exemple d'un joueur comme Geoffrey Kondogbia, je n'ai pas les détails, mais Geoffrey Kondogbia, il touche un salaire qui est démesuré par rapport au temps de jeu en plus qu'il donne, qu'il offre et aux performances. Il est en fin de contrat. Si l'OM lui propose 1 ou 2 ans supplémentaires, mais au final de baisser largement son salaire, lui et ses représentants, je pense, vont faire le calcul en se disant que de toute façon, en sortie d'Olympique de Marseille, il aura forcément un salaire qui sera diminué au moins par 4, par 3 ou par 4 par rapport à ce qu'il touche actuellement. Donc l'OM fait des concessions parce que honnêtement, je suis pas convaincu que Marseille ait envie de prolonger des joueurs qui sportivement n'ont pas
2: aujourd'hui
3: été très performants. Mais donc c'est le financier qui prend le dessus sur le sportif, tout simplement.
2: Mais si l'OM, pour se sortir du guépier, est obligé de prolonger Kondogbia, il va falloir quand même qu'on m'explique, Flo.
1: C'est un exemple Kondogbia, on n'a pas les noms, on sait que ça concerne.
0: Ça concerne les 5-6 gros salaires.
2: Et puis autre chose, messieurs. Allez, dans une saison, parce qu'avec l'effectif qu'il y a aujourd'hui, il faut prier la bonne mère pour ne pas qu'il y ait 3 ou 4 blessés.
0: C'est l'hôte ou les clubs, ouais, ça,
1: là,
0: Jean-Michel.
2: Marseille, c'est l'Olympique de Marseille. Un joueur majeur qui craque pour deux mois. dans chaque ligne.
4: Avec Ondoulias, tu es sûr que tu en as un déjà.
1: Mais non, mais rien que Gouiri.

0: s'il se blesse, qui va jouer à sa place?
1: Mais il y a des joueurs devant.
0: Qui?
1: Bah, Mopé, Mumbanya.
2: Ok. Ouais, Mumbanya, oui, okay. Mumbanya. Oui,
0: c'est pas une catastrophe si Mopé se blesse.
2: Moi,
1: non, bah, je sais pas, mais.
0: Si Gouiri se blesse.
2: Bah, et puis la marche de
1: Manœuvre. Et si Thauvin se blesse à Lens? Et si Edouard se blesse à Lens?
3: Moi, je suis d'accord avec Jérôme là-dessus. Je pense qu'à un moment donné, on peut prendre, à part le PSG.
4: Si Samanov se blesse, il y a Chevalier.
3: Et Monaco, on va dire. Quasiment toutes les équipes de Ligue 1 qui jouent la Coupe d'Europe. Oui, s'ils perdent leurs trois meilleurs joueurs, bah, ils sont moins bons et il y a un problème.
0: Oui. Vous avez tous l'image
3: Marseille
0: en tête
3: comme moi. Marseille s'est affaibli, mais je ne pense pas au point de tirer un trait sur des ambitions
0: européennes. Monaco-Marseille, il y a deux joueurs qui se blessent et qui s'assoient sur la pelouse. On a vu le visage catastrophé de Bruno Genesio. Vous sentez la panique par rapport à cet effectif qui est beaucoup trop.
2: Et puis juste
1: toi, tu étais dans le cerveau de Genesio pour dire « Ah ben Genesio, ça y est, est en panique. Oh là là, il y a deux blessés. Oh là, Angel Gomez est blessé, mon Dieu. Oh là là, la saison, elle est morte. »
0: Et d'ailleurs, tu t'es moqué de moi, Jérôme, mais c'est pour ça que j'ai posé la question sur la Ligue Europa. Comment veux-tu affronter deux compétitions
1: avec ça, un effectif aussi réduit?
2: Jérôme, il n'y a pas plus calme que Bruno Genesio qui a vu son regard. Écoute-moi. Ça en dit long parce que tu n'as pas deux équipes qui. À Marseille, il ne te faut pas une équipe. Comme on dit, on parle des blessures et si tu joues trois tableaux, mais si tu n'as pas deux équipes, ok, tu as des joueurs sur le banc, des jeunes, tu peux faire confiance et puis il faut tirer le chapeau à certains. Si en plus, ils parlent de baisser le salaire et de rajouter un an ou deux. Déjà, ça, il rentre dans une estime de ses couleurs, mais après,
0: c'est un report de salaire, c'est pas un effort financier.
1: Non, mais je suis d'accord, Pascal, ouais, je suis d'accord avec ta vision des choses. T'es à l'Olympique de Marseille, sauf qu'aujourd'hui, l'Olympique de Marseille, ils sont dans la mouise financièrement, comme beaucoup de clubs de Ligue 1, beaucoup trop de clubs de Ligue 1. C'est la réalité. Ah bah oui. Aujourd'hui, l'effectif, il est comme ça. Moi, je suis, et Flo est d'accord avec moi. Il y a un effectif aujourd'hui. Vous pouvez pas dire, maintenant, il va falloir faire confiance à certains jeunes et dire que si Angel Gomez se blesse ou Nadi se blesse ou Gouiri se blesse, c'est dramatique.
0: Mais on a dit qu'il y a des postes de clé et
1: les jeunes, ça sera
2: Jérôme, oui, on peut toujours être optimiste.
1: Oui,
2: mais honnêtement, ne serait-ce que le cas Genesio, quand le président dit je l'ai rattrapé un petit peu par
1: avec Pachao,
0: on n'était pas loin du point de rupture.
1: Avec Pachao,
2: on n'était pas loin. Ouais. Vous pensez que d'ici la fin de sa saison, même d'ici la fin des matchs allés, ça va être un long fleuve tranquille?
1: Non, mais d'accord.
2: Et qu'à un moment donné, Genesio va pas lui-même.
1: Ah, mais Genesio, il savait aussi
2: pas du tout. C'est pas comme ça que lui a été vendu.
0: C'est pas comme ça que ça lui a été vendu.
1: Mais Jean-Michel,
2: pas tout à fait, Jérôme. Sois honnête. Il l'a dit lui-même.
1: Oui.
2: C'est pas tout à fait le programme qu'on
1: vient de faire. Dans ces cas-là, s'il n'est pas content, tu sais ce qu'il a à faire, il s'en va.
2: Mais il a failli.
1: Donc il est resté. Donc c'est qu'il accepte la situation aujourd'hui. Donc viens pas te plaindre si au mois d'octobre ou au mois de novembre, ça se passe mal en disant.
2: Il va pas se plaindre. Il n'est pas question de se plaindre, Jérôme. Il est juste question de dire écoutez, je mets les pouces et je m'en vais. Il n'est pas obligé de s'ériger en victime, en disant ceci, en disant cela, en disant de toute façon, je suis incapable d'atteindre les objectifs qui sont fixés pour un grand club comme l'Olympique de Marseille. Parce que je n'en ai pas les compétences, je ne peux pas le faire avec l'effectif que j'ai, donc je démissionne.
1: Mais franchement,
2: il a failli le faire.
1: Oui, mais d'accord.
2: Vous pensez que c'est un bon début.
1: Non, mais Jean-Michel, il a failli le faire, mais il ne l'a pas fait parce que Pachao est resté.
4: Il faut le remercier parce que s'il serait parti,
1: Je ne sais pas s'il faut le remercier. Il a un contrat, il a signé.
4: Il a accepté.
1: On ne va pas se mettre à
3: jouer. Ce n'est pas le genre non plus à claquer la porte, Genesio. Et d'ailleurs, on l'a expliqué cette semaine, il a plutôt dit à sa direction attention, si Paichao part, vous allez devoir prendre la parole et expliquer aux supporters qu'on a perdu le meilleur joueur et que du coup l'OM ne peut pas être ambitieux. Et je pense que cette réponse a sensibilisé aussi quelque part les dirigeants et je pense que le point de rupture qu'il a évoqué, il était là.
1: Mais
3: il n'y a pas une menace de sa part de dire je me barre.
2: À un moment donné, la question lui a été posée sur son avenir.
0: Et après Philippe au 32-7.
2: Il a dit pour l'instant, je me trompe ou pas, Flo?
3: Oui.
2: Il a dit pour l'instant, il n'en est pas question.
1: D'accord. Donc,
2: pour
1: dont il n'en est pas question, voilà. Il est
3: toi,
1: là.
3: Toi, t'as retenu donc, le pour l'instant, moi j'ai retenu, il n'en est pas question.
1: Il n'en est pas question.
5: C'est de façon et, les
1: et Jean-Michel.
2: Moi j'ai retenu les deux.
3: De toute façon, la sérénité de l'OM est dans vos mains, messieurs, sur la pression médiatique.
5: Vous savez,
3: c'est pour ça que c'est vous qui avez mis les deux Zerbi, oubliez jamais.
1: C'est moi qui suis en train de défendre le projet.
2: Deux Zerbi et Longoria.
1: Ils attaquent là.
2: Vous allez, comme disait quelqu'un, il faut me les empailler.
3: Si l'OM a un effectif lambda, traitez l'OM comme un club lambda médiatiquement, ça lui fera du bien.
1: Aujourd'hui, et juste, c'est pas
5: Zerbi,
1: possible.
5: Ça marche bien à l'étranger.
1: Ouais, de Zerbi et le cadre, ouais. Il marche très bien.
3: Ça, c'est autre chose.
2: Non, Flo, ils ont trop besoin de nous.
3: Ça va, oui, je sais.
1: Ça va mieux. Mais Pascal et Jean-Michel, je vous rassure quand même, quand tu regardes l'effectif aujourd'hui, en effet, là, je suis d'accord avec vous, jouer les trois tableaux, c'est pas possible. Tu pourras pas faire voilà, mais il y a une priorité, c'est le train-train quotidien, c'est le championnat. Et le championnat, en effet, avec cet effectif là, peu importe, je parle pas de l'aspect psychologique mental de l'année dernière, de ce qui s'est passé plus ce mercato qui a été certainement éprouvant pour des joueurs qui devaient partir et à l'arrivée qui sont restés, même les joueurs de retour de prêt qui s'attendaient à repartir et qui sont là et on a besoin d'eux aujourd'hui. Je parle juste qu'en termes d'effectif, quand tu regardes l'équipe et éventuellement aujourd'hui hein, parce qu'il y a des jeunes qui peuvent se greffer et progresser, mais
2: des pépites.
1: Les 18 ou 20 joueurs, mais l'Olympique de Marseille sur le papier est pas inférieur à beaucoup d'équipes,
5: c'est vrai. Donne la parole à Philippe.
1: Les équipes qui sont qualifiées,
2: c'est vrai qu'il est supérieur au Havre, à Angers, à Brest.
1: Paris, Monaco, Lens, Lille,
5: Rennes, c'est plus fort.
1: Rennes, Marseille, ouais. Lyon, Philippe. Lyon, voilà, les 7, ils sont là. Voilà.
5: Donc, les autres, visent les places européennes. Salut Philippe.
6: Ouais. Salut monsieur.
1: Salut Philippe. Salut. Ça va Philippe?
6: Une saison de transition. Ouais, ça va.
1: Bon, alors,
5: ça va. Ça va doucement.
1: Qu'est-ce que t'en penses, toi, après l'interview du président Stéphane Richard? Le plus gros est passé.
2: Le plus dur est passé.
6: Ouais, le plus dur est passé, ça, j'en sais rien. De toute façon, on a passé déjà. Ça fait quelques années qu'on en passe quand même des compliqués, hein. Donc on est habitué. Et là, le plus dur, j'en sais rien, parce que financièrement, on n'est encore pas dans les clous. Donc, moi, ce que je crains, c'est aussi des départs sur le mercato d'hiver, parce que autant les effectifs d'aujourd'hui, en effet, comme vous l'avez dit, pour jouer la Ligue 1, on peut accrocher un petit quelque chose. Je pense qu'on n'est pas plus ridicule que Rennes, que Lille, que Monaco. Ouais, on n'est pas meilleur, mais on sera pas, je pense qu'on peut l'accrocher. Après, ce que vous avez dit aussi, c'est que jouer trois tableaux, c'est impossible. Mais là, pour l'instant, le fait d'avoir gardé Aguerd, d'avoir gardé Hochberg, s'il tourne avec.
2: C'est bien, Philippe, tu mets du gaz là, c'est bien.
6: Et d'avoir gardé Pacheco et puis Guiri, je pense que pour jouer la Ligue 1, il y a quand même plus dégueulasse, quoi. Donc voilà. Après le plus dur, j'en sais rien. Le plus dur, on verra. Quoi.
5: On t'attend de voir.
1: Mais le plus dur, Philippe, c'est simple.
2: Merci
1: Philippe.
2: C'est
1: ce que je disais au tout début. Le plus dur, c'est le plus dur s'il n'y a pas les résultats. Parce qu'à Marseille, ça va prendre
5: Merci
1: feu.
5: Pascal.
1: Et tout le monde le sait. On sait très bien. Mais et c'est pour ça que. Ce qui aurait été bien, mais bon, c'est fait. Ils vont la jouer l'Europa League. Hein, et en plus, il y a des bons matchs
2: pas.
1: En Europa League.
2: Attends, il va faire un grand dirigeant de l'équipe.
1: Mais le mieux, ça aurait été qu'il fasse comme. C'est la Juve qui n'a pas joué de Coupe d'Europe l'année dernière, je crois.
5: Ouais.
1: C'est ça? Il y a deux ans.
5: Oui.
1: L'année dernière ou il y a deux ans.
5: Mm-hmm.
1: Je crois qu'ils ont eu une année blanche, comme ça, ils se sont remis dans le droit chemin, comme ça, en jouant que le championnat.
5: Ouais, bon, est-ce que la situation était la même au départ? Parce que...
1: Tu sais, la situation à la Juve, d'un moment. Après, attention, tu ne peux pas comparer, c'est un autre championnat, c'est pas les mêmes finances et tout ça.
5: Mais
1: ils étaient quand même pas bien quand tu vois les joueurs qu'ils ont recrutés.
5: Oui, c'est vrai.
1: Pas digne de
2: Philippe,
1: la.
2: Philippe, il m'a redonné espoir.
5: Voilà, merci Philippe. Tu rappelles quand tu veux pour parler de l'OM, comme le disait Pascal.
1: De toute façon, c'est tout droit.
5: Merci.
1: Flo, c'est tout droit ce week-end.
3: Tu parlais
1: joue
3: pas du Milan, peut-être? Non.
5: Ah, le Milan, ben oui, c'est l'AC Milan de Rabiot qui n'a pas joué la Coupe d'Europe, tout à fait.
1: Oui, mais la Juve, il y a deux ans, non, il y a un an, je ne sais pas.
3: Peut-être que peu importe. Bon, en tout cas, je retiens qu'on a fait la une quasiment toute la semaine au Olympique de Marseille, donc
1: on est bien reparti.
3: On vous intéresse encore, c'est bien.
1: On est bien reparti.
5: Seulement deux jours, notamment avec l'interview du président qui a été excellente.
3: Bravo, les amis.
1: Bravo.
5: Allez, bonne soirée à toi, Marseille, Paris FC ce week-end. 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
0: 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Et dans un instant, le procès des clubs de Ligue 1 qui ne font plus confiance aux gardiens français. A tout de suite sur RMC.
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1: 18h32 sur RMC, on est là, on est bien dans la deuxième demi-heure de Rotten sans flamme du soir avec Jean-Michel Larquier, avec Pascal Olmeta, avec Benoît Boutron. On va continuer les débats, on est là jusqu'à 20h, vous le savez, comme tous les soirs, dans 10 minutes. Benoît.
0: Allô Jérôme, ah, Maxime oui. Tiviette, on va reparler du mercato de l'AS Monaco. Les conséquences des départs avortés de Balogun et de Camara, parce que vous allez voir que ça bouge pas mal à Monaco, on fera le point avec lui. Et puis à 19h, sacrée prise de position de Jérôme Rotten. Rotten se chauffe. Pour Jérôme, Olivier Létang est l'exemple à suivre pour tous les présidents de Ligue 1. 32-16 pour en débattre avec nous. Toulouse-Lille ce soir, à suivre sur RMC. Il est 18h33 dans Rotten sans flamme sur RMC. 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Allez, tout de suite, parlons du poste préféré de Pascal Olmeta.
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2: Être gardien, c'est plus que d'arrêter des ballons. C'est un travail technique. Beaucoup pensent connaître...
1: Là, il y a une
2: les
1: faute.
2: Gardiens de but. Qu'est-ce que tu dis, Rotten ?
1: Non, mais vas-y.
0: Il croyait qu'il y avait une faute d'orthographe sur le papier.
2: À caguer à la ville. Qu'est-ce qu'il peut comprendre, lui, dans les gardiens ?
1: Elle était bonne, Pascal.
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0: Oui, il avait écrit. Il ne faut pas écrire, Pascal. Il faut laisser parler tes sentiments. Ça, c'est sûr.
2: Oui, t'inquiète.
0: Bon, alors, doit-on craindre une pénurie de gardiens de but français de haut niveau pour notre équipe nationale ? On peut se poser la question quand on regarde la Ligue 1. Je ne sais pas si vous avez suivi ça, mais sur 18 clubs, on a eu seulement 4 gardiens français titulaires. Lens, Rennes, Toulouse et Le Mans. Plus globalement, le vivier de gardiens candidats au bleu s'est réduit. Il y a évidemment Maignan, Samba, Risser. On peut citer Lucas Chevalier, même s'il est en grande difficulté au PSG. Jean Butès, qui est le gardien de Côme, qui va jouer d'ailleurs la Ligue des Champions. Alphonse Areola, mais derrière, il n'y a pas grand monde. Donc on va ouvrir le procès des clubs de Ligue 1 qui ne font plus confiance aux gardiens français. Et on a deux procureurs. Pascal Olmeta, évidemment. Bonsoir.
2: Bonsoir.
0: Et Jérôme Rotten, bonsoir.
1: Bonsoir à tous.
0: L'avocat des clubs de Ligue 1 ce soir, c'est Maître Jérôme Rotten. Bonsoir.
1: Non, Maître,
0: Jean-Michel Larquet, excusez-moi. Michel. Eh oui, Monsieur Larquet.
1: Au bout de 4 jours d'émission, il est cramé. Lui.
0: Bonsoir, Monsieur Larquet.
2: Il s'est endormi.
0: Ah, il n'y a pas que moi. Il est où, Jean-Michel, quoi.
1: Ah, mais je vous ai
2: dit. Arrête de te faire...
0: Non,
29: je vous écoute.
0: Ah bah
29: vous êtes
0: les
29: carbos, vous êtes tous carbos là.
1: Bon, alors,
29: vas-y.
1: Ah, moi j'ai rien dit. Hein,
0: c'est Julien qui va rendre son verdict au 32-16. Bonsoir Julien.
1: Salut Julien.
30: Bonsoir Julien. Bonsoir messieurs.
0: Bonsoir le bienvenu.
2: Bonsoir Julien.
0: Jérôme, tu veux laisser débuter Pascal ?
1: Bon,
0: vas-y Pascal.
1: Bien sûr.
0: Alors toi, c'est un sacré coup de gueule.
1: Le coup après.
0: Tu en as marre, tu vois pas assez de gardiens français en Ligue 1.
2: Ouais, c'est pas d'aujourd'hui. Quand on voit que Fabien Barthez, nouveau. Dans l'équipe de Zinedine Zidane pour encadrer les gardiens de but, on lui demande de passer un diplôme, autrement il n'aurait pas la place. Bon, ça me... Mais quand tu vois 18 clubs français, on a à peine, quand je dis à peine, c'est parce que je compte même les numéros 2 qui sont étrangers. Ok, si nos gardiens ils sont nuls, si nos Français sont nuls, je suis d'accord, faites venir des étrangers. Mais quand on voit qu'eux sont pardonnés sur des erreurs, des relances au pied, parce que tout le monde, aujourd'hui, même ceux qui ne comprennent rien, Oui, il faut qu'il ait les deux pieds, un pour embrayer, hein, l'autre pour accélérer. Mais bon, taisez-vous, fermez-la un peu. Et nous, nos jeunes, on leur fait pas confiance. Pourquoi ? Parce que tous ces clubs qui sont gérés par des fonds, qui font venir que des entraîneurs étrangers avec leur staff, eh ben non, ils font pas confiance à nos gardiens français comme on a eu toutes ces générations avec des mains en or. Aujourd'hui, on a 6, voire 7, je crois, jeunes qui sont et ils jouent à l'étranger. Et pourtant, ce n'est pas des moindres, c'est des très bons. Mais là, on leur dit, vous les jeunes, vous n'êtes pas prêts, vous n'êtes pas... Il faut arrêter. On perd tout notre savoir. C'est comme on vit le matin, oui, on se lève, on n'a plus le sourire. On va à l'entraînement. Comment ?
0: Vas-y, parce qu'on vas-y.
2: Non, mais ils vont à l'entraînement, ils n'ont même plus le sourire. Aujourd'hui, c'est pour ça que tout à l'heure, je félicitais certains joueurs qui disent qu'ils peuvent baisser leur salaire. C'est non pas parce qu'ils n'ont pas de club, mais c'est parce qu'ils ont l'amour du maillot. Et les gardiens, c'est pareil. À Marseille, il n'y en a pas un, il y en a deux. Deux qui sont étrangers. C'est vraiment...
0: C'est Delange et Vermeaux, désormais. Il n'y a pas de gardien remplaçant.
2: Désormais, jusqu'à maintenant. Et je peux, pour une fois, je peux te prendre tous les gardiens un par un. Même Lucas Chevalier, aujourd'hui, je ne sais même plus s'il a la force de rebondir, parce que presque on fait venir encore deux jeunes étrangers. Bon, mais ce n'est pas grave, j'en ai plein le cul. Voilà, c'est tout.
1: Alors ça, c'était... Tu n'aurais pas dû tourner la page, là.
2: Alors, je tournerai, parce que c'est le seul moyen de me regarder les fesses, les gars.
0: Qu'est-ce que tu veux rajouter à ça, Jérôme?
1: Non, mais en gros, il y a un constat qui est, Pascal le disait, et tu l'as dit en intitulé, dire quand il n'y a que 4 gardiens français, ça veut dire une chose, c'est que les clubs ne font plus confiance aux gardiens français, quel que soit. Alors bien sûr, des fois ça peut être un problème générationnel, mais je suis désolé. C'est pas anodin que depuis que je suis né, il y a toujours eu des grands gardiens en France, toujours. J'étais gamin, j'ai idolâtré plusieurs gardiens français, il y en avait plusieurs, et de génération en génération, comme ça, il y en avait plusieurs à chaque fois qui sortaient, parce que la majorité des gardiens en France qui jouaient au haut niveau étaient français. D'accord.
2: Alors après, pourquoi Jérôme ?
1: Non, mais après.
2: Mais pourquoi ? Parce que les coachs des gardiens.
1: Parce que.
2: Étaient français et c'était
1: parce que il y avait surtout une stratégie dans les clubs où je pense que en effet il y avait une formation qui se mettait en place et puis on faisait confiance un peu plus à la jeunesse et on prenait le temps. Aujourd'hui, en effet, tout est accéléré. Mais moi, il y a quelque chose qui est terrible et alors c'est pas lié qu'à ça, mais les entraîneurs. Il y a beaucoup d'entraîneurs étrangers aujourd'hui en France. Et je ne dis pas qu'ils ne méritent pas leur place. Hein. Mais il y a beaucoup de clubs qui décident de prendre que des entraîneurs étrangers. C'est le cas très souvent à l'AS Monaco depuis pas mal d'années. Hein. Les Français se font rares à la tête de l'AS Monaco. Très rare au Paris Saint-Germain. À Strasbourg aujourd'hui, c'est le cas. À Toulouse, c'est le cas. Si tu veux, il y a 9 entraîneurs étrangers sur les 18 clubs.
9: T'as tout compris.
1: Écoute, donc eux ont une stratégie différente et en effet, ils font plus confiance à des gardiens étrangers qu'à prendre du temps avec en continuant la formation des jeunes gardiens français. Et le problème, c'est qu'aujourd'hui, en effet, on en arrive à un constat qui est terrible, c'est qu'il n'y en a quasiment plus. Et les seuls qui jouent en France, comme par hasard, t'as celui qui manque du Mans,
0: donc qui n'est pas candidat au bleu.
1: Il y a Rennes, c'est Samba, il est en équipe de France. Risser, c'est à Lens, il est en équipe de France. Et le seul, c'est Rest. Mais Rest est pas loin de l'équipe de France. Parce que de toute façon, il n'y a pas trop le choix.
9: Donc,
1: je me dis juste que bon courage à Fabien Barthez pour essayer de faire changer les mentalités des clubs.
0: Mais tu peux être très efficace, Jean-Michel.
9: Non, mais vous avez tout dit dans votre plaidoirie. Je sais pas si vous êtes contre les joueurs, contre les dirigeants. Pascal, tu as dit on a perdu notre savoir-faire. Pascal, vous avez été une génération de pionniers. Vous avez été éduqués par un tandem. On les a oubliés parce que évidemment on n'a plus les compétences pour arriver à leur cheville, qui s'appelaient Monsieur Pibaro et Banide, qui ont mis en place la formation des gardiens de but en France. Et comme tu l'as dit, on a perdu tout notre savoir. Parce qu'aujourd'hui, si tu mets
29: si tu mets le pape des formateurs des gardiens de but à la Fédération française de football, si tu le mets à côté de Pierre Pibarro et de Gérard Banide, Pascal, tu as tout compris. Moi, je crois quand même qu'un élève, il est très nettement meilleur s'il a un très bon instituteur, s'il a de très bons professeurs. On est bien d'accord, Pascal. Et aujourd'hui, ces instituteurs, ces professeurs, il n'y a pas que chez les gardiens de but. Hein. Jérôme, je vais te rappeler. Est-ce qu'on a aujourd'hui un éducateur du niveau de Francisco Filio?
0: Ah bah Jérôme, c'était son mentor.
1: Ah bah oui.
29: Est-ce qu'on a des joueurs, des professeurs, des enseignants de cette qualité?
1: Ah bah non.
29: On a perdu notre savoir.
1: C'est vrai.
29: On a perdu notre savoir. Et la raison, c'est pas comment?
2: Jean-Michel, ils y sont tous les dimanches.
1: Ils t'ont mis où à CAF, toi?
2: Mais tu ne feras plus appel à eux. C'est fini.
29: Non, mais les éducateurs. Oui, on a perdu, on les a perdus. Donc, je comprends.
2: J'ai mangé il y a quelque temps en arrière avec Pierrick Heuillard. La discussion qu'on a ce soir, je l'ai eue avec lui, je l'ai eue avec Fabien Barthez, je l'ai eue avec deux autres anciens gardiens de
29: but. Mais par qui ils ont été éduqués, ceux-là?
2: C'est que. Par qui? Mais toutes les générations, elles ont été éduquées par des gens à qui tu leur as laissé la porte et tu n'as pas fermé.
29: Et qui était d'une compétence rare. Enfin, les noms que j'ai cités.
0: C'est la différence dans vos propos. Jean-Michel pointe du doigt un problème de formation et Pascal d'opportunité et de place dans le monde professionnel. Ouais. Julien, qui remporte ce procès? La doublette Olmeta Roten ou Jean-Michel Marquet?
29: Mais Julien, il ne connaît pas les éducateurs que j'ai cités. Voilà, le pauvre. Oui, il a raison d'ailleurs.
30: J'avoue. Vas-y, Julien. Jean-Michel, avec le respect que je te dois, c'est vrai que je ne connais pas bien. Mais honnêtement, on perd même la question de vos plaidoiries, les gars. Je pense que vous êtes tous d'accord sur le sujet. C'est qu'il y a quand même un problème des gardiens aujourd'hui en France. Maintenant, à qui la faute? Est-ce que c'est la faute des clubs qui recrutent des entraîneurs étrangers ou la faute de la Fédé qui ne sait plus former ses gardiens?
1: Ouais, là, c'est vrai que c'est un peu du 50-50.
30: Ouais, c'est dur à trancher. Le constat, après, c'est le même. Hein.
2: Ouais, mais tranche.
0: Allez, faut trancher.
1: Allez.
30: À vous trancher.
2: Merci.
30: Merci. Bon, 93, j'avais 13 ans, Marseille, j'aime la chasse, Pascal, voilà.
0: C'est
2: bravo, mon ami, merci. Bravo.
0: Victoire de Pascal Olmeta et Jérôme Roten.
2: Merci.
0: Sans appel de Julien. Merci, Julien, tu rappelles quand tu veux.
29: Sans appel,
2: merci, les gars.
1: Merci.
0: 18h44 dans un instant, allô Jérôme. Les conséquences des faux départs en fin de mercato à Monaco avec Maxime Tilliette. À tout de suite sur RMC.
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1: 18h50 sur RMC, les 10 dernières minutes de la première heure de Roten sans flamme avec Jean-Michel Larqué, avec Pascal Olmeta et avec Benoît Boutron. Après 19h, on est de retour avec toute l'équipe jusqu'à 20h. On va parler de Redondo, Olivier Létang, l'Olivier Létang,
0: ah ouais.
1: Le président ouais. du Lille Olympique.
0: Qui joue club.
1: Bah oui, Lille Olympique, que... bah oui.
0: Et pourquoi tu vas en parler? Qu'est-ce que comme tu veux ça. Dire
1: Ah, t'es surpris quand je dis Lille Olympique?
0: Non, je suis pas surpris. Ouais, bah bon, je connais ta connaissance du foot quand même.
1: Ah bah quand même, le LOSC.
0: Ah bah oui. Ouais. Tu restes une référence, Jérôme.
1: C'est vrai.
0: T'en as conscience. Oui. Tu éduques tous ceux qui nous écoutent tous les soirs.
1: J'en ai conscience. De toute façon, tu sais, quand je regarde meilleur passeur de l'histoire sur voilà. Une année, bam, je vois mon nom, donc forcément.
2: Vous allez vous baiser encore longtemps.
0: Bah, évidemment. T'es quand même le meilleur joueur avec des champions.
1: Et je leur
0: souhaite
1: bon courage à tous les, voilà. Ouais, tous les meilleurs passeurs. Là, je leur souhaite aux passeurs, allez-y, hein, accrochez-vous. Voilà.
0: Est-ce que Jean-Michel ou Pascal ont un record qui tient en Ligue 1 encore aujourd'hui?
1: Non. Fini ça.
29: Bah, voilà. Moi, j'ai un record qui ne sera jamais battu.
1: Ah, c'est quoi?
0: Jamais un short sali.
1: C'est quoi le record?
29: Le record, c'est le nombre de victoires à domicile lors d'un championnat.
1: Ah oui, mais c'est collectif.
0: Oui, tous les matchs. Oui, t'as gagné tous les matchs.
2: Je croyais que c'était là, Joe.
0: Mais c'est encore collectif.
1: Bah ouais, je reçois un message de Jaco Santini qu'on embrasse bon, allez, et qui me dit bah oui, mais moi aussi je le laisse record.
0: Allez, allô Jérôme, c'est
29: bien sûr qu'il l'a. Ah oui, les coéquipiers.
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39: Monaco is not fair, Monaco is not right. Everybody.
3: J'entends que ce que Monaco a fait n'est pas juste, comme si tout le monde du football était juste et gentil et que nous, nous étions les seuls méchants. C'est trop. Mon intention a toujours été de protéger l'AS Monaco. Je ne veux pas de guerre avec Chelsea ni avec Everton.
4: Allô Jérôme.
0: Maxime Tillette nous rejoint. Salut Max.
5: Salut les amis, bonsoir.
1: Salut Max.
0: La fin de Mercato salut. Complètement folle à Monaco. Les départs avortés de Camara et de Balogun. Les deux cas sont différents parce que Camara voulait rester. Il a failli partir à Chelsea. Balogun voulait partir. Il a eu l'opportunité de signer son contrat de filer à Everton. Mais bon, on sait qu'il y a eu des soucis à la visite médicale et au final, il s'est rétracté. On suivra d'ailleurs les versions finales que vous allez éplucher avec Fabrice Hawkins, Max. Ce qui nous intéresse aujourd'hui, ce sont les conséquences de ces deux départs avortés sur l'état financier de l'AS Monaco qui devait vendre et encore vendre d'ici la fin du mercato. Et désormais, ça pose un vrai problème dans l'effectif de Luis Felipe.
5: Oui, parce que le plan était de garder Camara, même si lui n'était pas contraint de départ, et de vendre Balogun, ça c'était clair, puisque Ablin est déjà arrivé pour le remplacer. Alors, bon, tu l'as dit, mais dans la soirée, Everton a eu des doutes sur le genou de Balogun. Chelsea, sachant que Monaco devait vendre, eh bien, a insisté pour avoir Camara. Et l'ASM a ouvert la porte à ce moment-là pour un départ du Sénégalais, jusqu'à ce qu'Everton ait finalement les résultats complémentaires et se dise que c'est OK pour signer Balogun. Mais sauf qu'entre-temps, bah, l'attaquant américain, dernier rebondissement, ne veut plus signer, refroidi par la renégociation et les doutes sur son état de forme. Bon, bah, conséquence, les deux meilleurs joueurs de la saison dernière sont encore là. Et ouais, malgré le prêt de Kerrer à l'Ajax, il faut encore dégraisser pour alléger cette fameuse masse salariale. Les deux départs probables à l'heure qu'il est, ce sont la vente à venir d'un jeune talent, Pape Cabral, en direction d'Al Ahly. C'est en très bonne voie, milieu de 19 ans, souvent appelé avec les Bleus et qui a été, enfin, avec les Bleus en jeune, et qui a été prolongé au tout début de l'été. Ça va se finaliser pour 10 millions hors bonus et 15% à la revente. C'était pas programmé, mais ça peut un petit peu sauver les affaires de l'ASM. Et puis l'autre option, et l'idée c'est de faire les deux, c'est que le départ de Golovin, qui pourrait rentrer au pays, notamment on parle du Zénith ou du Spartak Moscou, et ça pourrait rapporter une quinzaine de millions d'euros, et surtout aussi libérer, ce serait un gros point en moins dans la masse salariale. Par contre, ces deux départs, eh bien forcément, rendraient le milieu de terrain monégasque encore plus léger.
0: Eh oui.
5: Et forcément, derrière, il faudrait se retourner avec un joker. L'idée serait de faire venir le Niçois Hicham Boudaoui.
2: Mais Max, rassure-moi, oui, ils n'ont pas pris un gros chèque sur la vente du troisième gardien qui est parti.
5: Il y a Liénard, ouais, qui est prêté pote, au Cercle Bruges.
0: Mon pote.
2: Ouais.
0: Et voilà.
2: Il est parti aussi.
0: Jérôme, parce que tout à l'heure, tu m'as laissé entendre que tu avais peut-être déjà un feeling et des infos sur la suite de Monaco et Golovin.
1: Non, mais en fait, la suite de Monaco, c'est très simple. Ce qu'on m'a dit, c'est qu'il y a des marchés qui sont encore ouverts.
0: Oui, Russie,
1: et qu'il faut rattraper le coût de ces ventes avortées. Donc, ils se sont engagés, le directeur sportif s'est engagé auprès du propriétaire du club pour vendre entre 40 et 50 millions. Donc maintenant, ils vont essayer de récupérer un max. Et je pense qu'il a plutôt intérêt à le faire. Parce que même s'il y a des explications, et j'entends ce que dit Max et ce qu'a dit Thiago Scuro hier, il y a des explications. Moi, je pars du principe, je suis assez d'accord avec lui, c'est trop facile, les clubs anglais aujourd'hui, de s'en prendre à l'AS Monaco ou aux joueurs. Ils ont qu'à arrêter de nous chier dessus, ces clubs-là. Ils ont beaucoup d'argent.
0: Et de vouloir tout valider au dernier jour.
1: Oui, voilà. Moi, on me dit à Monaco, et à juste titre, s'ils avaient essayé de négocier le 15 août, certainement qu'il y en aura au moins une des deux qui aurait été acceptée. Donc après, c'est comme ça. Ils n'ont pas été classe avec Balogun. Chelsea, eux, ils voulaient profiter du fait que Enzo Fernandez soit parti.
0: À City pour 140.
1: Ça a capoté aussi avec Manu Koné à la Roma. Donc la roue de secours, c'est Camara. Même lui, Camara, alors je veux bien, moi, sa place. Tu passes de Monaco, peut-être qu'il a fait, du moins soi-disant, il a fait le tour. Mais Monaco, il a rien connu, le petit Camara. Monaco, aujourd'hui, il doit profiter de l'AS Monaco pour continuer à être dans la lumière. Tout le monde est unanime pour dire que c'est un super joueur.
0: C'est peut-être le meilleur.
1: C'est un très bon joueur. Ouais. Mais écoute, si ton club, t'as un contrat, mon coco, c'est toujours pareil. Et en plus, à ce que je sache, Ah bah oui, ouais. Et puis à ce que je sache, même s'ils ont besoin d'argent, il y a des priorités dans la vente, c'est ce que Thiago Scuro a expliqué. Donc c'est bien que Monaco ait gardé Camara. Alors après, à lui de se remettre, il voulait partir, ok. Et ben bah écoute, il fera une belle année avec l'AS Monaco, en espérant qu'elle soit bonne en Europa League et dans notre, du moins en Conference League et dans le championnat. Mais il n'y a pas de raison. Il y a pas de raison.
5: Il est dans le groupe pour défier Paris demain.
0: Jean-Michel, tu voulais réagir toi aussi, Pascal ? Vas-y, Jean-Michel.
29: Non, mais moi, je voulais savoir, avoir la question. Comment, en quelques heures, ils ont trouvé un remède miracle pour l'état physique de Balogun, là, puisque à 17h, c'est. À 17h, rien n'allait. Je ne sais pas s'il avait le genou dans la sciure ou la cheville, je ne sais pas quoi. Et puis, à 23h, tout allait bien. Enfin, y a, effectivement, là, j'ai l'impression quand même que. Parce que sa visite médicale, il l'a passée où, Balogun ? À Monaco ?
0: À Liverpool. Il était là-bas.
1: Ah, il était là-bas. Hein.
0: Ben oui.
29: Et donc, entre-temps, il a repassé une visite médicale et qui a contredit.
5: Non, les examens bon, complémentaires.
0: Top, mais on met au-dessus quand même.
1: C'est pas top, mais on va te signer. Allez, bah, l'autre, il a dit, il a eu raison. Ah, mais écoute-moi
29: j'ai du mal
1: bien,
29: à tout comprendre, là, de la part d'Everton. J'ai du mal quand même. Voilà. Sauf que, une fois de plus, bah, tu l'as dit, Max, celui qui va s'en aller, même s'il est, si c'est pas un futur joueur de l'équipe de France, c'est le petit Pape Cabral, c'est ça?
0: Oui, c'est ça. Ouais. 10 millions, voilà, 19 ans.
29: Et donc, encore un vieux de la vieille de 19 ans qui s'en va. Quoi. Bon. Voilà.
0: Merci Max, on te retrouve demain dans le multiplex de Rotten sans flamme. C'est la troisième journée de Ligue 1. Allez, on est en retard.
29: C'est le grand moment.
0: Et oui, dans un instant, le grand moment. Rotten se chauffe, la prise de position de Jérôme Rotten du soir. Pour Jérôme, Olivier Létang est l'exemple à suivre pour tous les présidents Ligue 1. Allez, à tout de suite.
29: J'attends la prod.
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1: 19h02 sur RMC, la deuxième heure de Rotten sans flamme. C'est maintenant avec Jean-Michel Larquet, avec Pascal Olmeta, avec Benoît Boutron. On se régale depuis 18h, comme d'habitude. Hein, on fait une excellente rentrée, hein, Benoît.
0: Ah ouais, c'est vrai.
1: Ouais, on a eu des bons invités et c'est pas fini.
0: Ouais,
1: vous n'êtes pas au bout de vos surprises. Ouais, c'est vrai qu'un meilleur Pascal que la semaine dernière.
0: Cet été, ouais. Ouais. Autant il s'en remet un peu en
1: La semaine dernière, il était moyen, mais bon, là, on lui a fait un programme sur mesure.
0: Bah, oui,
1: c'est normal qu'il tire son épingle du jeu.
0: Jean-Michel en forme, hein, surprenant.
1: Jean-Michel, ouais, il y a eu un petit bug à la demi-heure. Là. Il a oublié d'appuyer sur le bouton. Mais bon, l'infirmière est passée par là. Donc là, ça va.
0: On la salue, Henriette, hein, qui nous permet d'avoir Jean-Michel.
2: Infirmière Henriette.
1: Henriette ou Geneviève?
0: Non, c'est Henriette. Henriette.
1: Ah, d'accord.
0: Bon, on la remercie Henriette. Parce que grâce à son travail, on bénéficie.
29: Ça vous amuse, là, les clowns. Ça vous amuse, les clowns. Qu'est-ce que vous allez faire,
2: Jean-Michel? Qu'est-ce que vous m'autorisez ton fauteuil maintenant?
0: Est-ce que tu as une rampe d'accès sur l'escalier?
29: Un truc pour me ramper. J'ai une rampe pour me monter au premier étage.
0: Ah, tu l'as, ça y est? Bah, ouais, c'est incroyable. Ouais, ouais. C'est long, par contre.
2: Il n'y a que la rampe pour te monter.
0: Alors, bon, allez, bref. Passons à autre chose. Il y aura le quiz.
29: Oui, 19h45,
0: tous contre Rotten. 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On parlera de Lyon à 19h30. La VAR de Rotten sans flamme. Est-ce que le départ de Malik Fofana est un vrai coup dur pour l'OL? Mais tout de suite, la prise de position de Jérôme Rotten. Rendons hommage au vrai héros du football français.
32: Ouais. Qu'est-ce que le syndrome du sauveur et comment s'en libérer?
33: Oui, c'est moi, c'est l'Olivier Letton.
32: Dans quelle mesure ça entretient des relations saines d'aider les autres?
34: J'ai un gros problème, j'ai horreur de la politique. Donc nous, on fait du sport.
33: Qu'est-ce qui les fait rêver, les gens? C'est l'Olivier Letton, ce sont les stars.
32: Est-ce que c'est quelque chose que vous entretenez à un stade que ça devienne toxique?
34: On prend ce but à la 93e minute, et les joueurs qui pleurent, et là, il faut relever tout le monde, ce que j'ai fait.
32: À quel moment, en fait, c'est fait au détriment de son propre bien-être?
34: On est un petit peu un ovni. On va être à notre 6e exercice bénéficiaire. L'an dernier, on a été de loin le club le plus bénéficiaire au monde.
32: Alors, pourquoi vouloir sauver les autres?
34: On peut dire que ce qu'on a fait est absolument extraordinaire aussi, remarquable. Pour un joueur de football professionnel, venir au LOSC, c'est un environnement extraordinaire.
32: À quel moment non, on n'est plus simplement dans la générosité, mais on devient sauveur.
34: Une de mes fonctions, c'est de laisser un minimum d'espace à l'incertitude dans une activité où il y a de l'incertitude.
3: Merci à vous, hein, monsieur Létang.
33: Merci à vous. L'Olivier Létang. What else?
0: Ah oui, c'est un personnage régulièrement évoqué dans Rotten sans flamme. Olivier Létang, ou l'Olivier Létang, voilà pour les plus fidèles. Le président du LOSC depuis 2020, ancien président du Stade Rennais, ancien directeur sportif du PSG également. Un président qui bat tous les records en termes de vente de joueurs, plus de 600 millions d'euros engrangés par ses clubs sous sa présidence. On l'a vu cet été, 100 millions d'euros pour Boidy, 65 millions d'euros pour Fernandez Pardo. Jean Baumel, notre correspondant dans le Nord, est avec nous. Salut Djibo.
4: Salut Benoît, salut Jérôme, salut capitaine, salut Pascal.
0: Djibo, tu t'es amusé à dresser le bilan sportif et économique de la présidence de l'Olivier Létang à Lille.
4: Bah c'est assez impressionnant quand même, parce que rappelons quand même qu'il est au LOSC depuis décembre 2020, parce que Lille se porte pas mal, puisqu'il joue le titre face au PSG, mais les comptes vont très très mal. C'est Gérard Lopez, le président, propriétaire du club, et on ne savait pas à l'époque, mais il y avait quand même 400 millions d'euros de dettes. Donc le club est repris par Merlin Partners, qui est une société luxembourgeoise, et qui installe Olivier Létang pour essayer de trouver des solutions. Et il le disait d'ailleurs à l'époque, si il n'y avait pas l'intervention de Merlin Partners, peut-être que le LOSC n'aurait pas terminé la saison et n'aurait peut-être pas été champion de France. C'était avec le coach Christophe Galtier, vous en souvenez à l'époque. Donc les 400 millions de dettes quand même ont été résorbés en 4 ans, même un peu moins, puisque c'est en octobre 2024 qu'Olivier Létang, par son travail, et je vous donnerai les d'autres chiffres que ce qu'a donné aussi Benoît il y a quelques instants, mais là quand même réduire une dette de 400 millions d'euros en 4 ans, c'est énorme. Et le LOSC a retrouvé des capitaux propres en juin 2025. Là, c'est sa 6e année à la tête du LOSC. Donc 600 millions d'euros de vente de joueurs. Alors c'est vrai qu'on retient les derniers, hein, Boadi, 100 millions d'euros, Fernandez Pardo, oui, 65, mais aussi Yoro, rappelez-vous, 62 millions d'euros à Manchester United.
0: Osimhen.
4: Chevalier, l'année dernière.
0: Osimhen, c'était pas lui.
4: Non, Osimhen, c'était un petit peu avant. Ouais. Et puis surtout, ça n'a pas rapporté grand-chose.
0: Oui,
4: il y a beaucoup de monde qui se sont servis. Ouais. Et je crois qu'entre les 80 millions d'euros d'Osimhen et ce qui reste, c'est 12.
0: Oh oui.
4: Onana, rappelez-vous, Onana, 39 millions d'euros aussi. Yeah. Botman, 37 millions d'euros. Bon, je vais pas tous les faire. Et puis, en 2020, jusqu'à aujourd'hui, c'est 220 millions d'euros d'achats. Donc, vous voyez un peu la balance. Il y a eu 600 millions de ventes. Quasiment 380 millions de différence et des achats. Les joueurs les plus chers. Alors, il y a Jonathan David, mais c'était dans la période aussi transitoire, hein, c'est l'année où il y a le titre. Mais sinon, en termes d'achat, c'est assez impressionnant. C'est pour la même période, hein, 2020 à aujourd'hui, c'est Lille est le 9e club de Ligue 1. Rennes a dépensé plus 600 millions d'euros pour acheter des joueurs. Marseille 570. Bon, je parle pas du PSG qui dépasse le milliard. Lille est quand même le seul club derrière le PSG à avoir fait 4 coupes d'Europe consécutives, dont celle qui va arriver avec la Ligue des Champions. Bref, Lille performe et ne s'affaiblit jamais. Quasiment, puisqu'ils sont toujours en rendez-vous et font partie des clubs incontournables du championnat. Ils sont toujours dans une situation très positive. C'est vrai que le travail d'Olivier Létang, qu'on aime ou qu'on n'aime pas, il est impressionnant. Et même moi, on posait la question quand même, est-ce qu'il n'y a pas un club qui va aller le chercher pour redresser la situation? Pour l'instant, il est toujours à Lille.
0: Et c'est le thème de Rotten se chauffe ce soir, la prise de position de Jérôme Rotten. Pour Jérôme, Olivier Létang est l'exemple à suivre pour tous les présidents de Ligue 1. Bravo Jérôme, c'est ça que tu penses et que tu veux défendre ce soir dans ton émission.
1: Ouais, qui l'eût cru, avec tout l'amour que j'ai pour Olivier. Non, mais je plaisante. Après, moi, je lui mets des taquets à Olivier parce que, en effet, il s'aime bien.
0: Oui,
1: et il s'aime beaucoup.
0: C'est un personnage du championnat.
1: Oui, c'est un personnage. Et puis, surtout, ça fait pas mal d'années que je le connais. Donc, je sais comment il a pu être, que ça soit à Reims, que ça soit au Paris Saint-Germain et après à Rennes. Ce qu'il a laissé aussi comme trace dans ces clubs-là, il y a du positif, il y a du négatif, mais peu importe, il faut regarder le rôle de président lui convient très bien en fait, et c'est pour ça que je voulais faire un avis là-dessus et en et comment profiter de parler d'Olivier Létang pour parler du LOSC, parce que
0: qu'il joue ce soir à Toulouse Lille, hein,
1: non mais il joue ce soir, c'est un club qui est Djibo, je parle sous le contrôle de Djibo, mais qui reste très ambitieux. On le voit au niveau sportif, parce qu'il y a l'aspect financier, Djibo a donné les chiffres, donc je vais pas les rappeler, mais au niveau sportif les ambitions sont là. Des fois on peut croire que quand t'as cette stratégie, si tu veux, de bien vendre et pas trop recruter, forcément t'as un effet négatif sur les résultats sportifs, c'est comme ça, hein. Si t'investis pas plus sur des bons joueurs que tu payes plus cher, parce que les bons joueurs ou les très bons joueurs, tu les payes plus cher, t'as un effet négatif sur les résultats. Là, c'est pas le cas. Ils progressent. L'année dernière, ils ont fini troisième. C'est le meilleur classement depuis qu'Olivier Létang est arrivé.
0: C'est surprenant.
4: Il y a titre de champion. Oui, non, mais c'est moitié de saison. Ouais, 2021.
1: Titre de champion, c'est moitié de saison, c'est période Covid. Alors, je veux pas minimiser ce titre-là. Bien sûr, t'as raison, Djibo le rappelait. Mais sur une année complète, la meilleure année, c'est l'année dernière en termes de classement. Et c'est vrai que ils ont réussi parce qu'il n'est pas tout seul, mais lui dans sa stratégie à bonifier des joueurs, à bien vendre, parce que ça c'est aussi son portefeuille et les gens qu'il arrive à convaincre aussi, parce que c'est pas juste miraculeux ou les agents qui font le job, lui aussi
0: quand un talent est détecté, il a l'opportunité
1: de s'exprimer. il est à l'affût,
4: il a toujours une solution sur une vente,
1: et puis il est assez malin, en plus il est assez malin dans les discours, rappelle-toi ce qu'il disait en début de mercato avec Boisdi.

0: aspect financier, mais moi je parle sous l'autorité de Djibo qui est le maître des lieux là-bas. Auparavant, il y avait un club qui était populaire et qui remplissait son stade. C'était le Racing Club de Lens. Et
1: ah bah ça c'est le club de Djibo ça.
0: De le remplir. Et puis il y avait des clubs qui étaient des bons clubs. À l'époque, Valenciennes a été en Ligue 1 et Lille également. Mais sur le plan populaire, c'était pas des clubs qui remplissaient les stades. Aujourd'hui, je crois que le stade Pierre Mauroy, il est quasiment plein à tous les matchs, non?
2: T'as une moyenne. Thibault. Bah écoute, quand Olivier Létang est arrivé, ils étaient à 33 000 de moyenne par match. Aujourd'hui, ils sont à 44 000. Et il y a 33 500 abonnés, c'est-à-dire 1 500 plus que l'an passé. C'est un stade de 50 000. C'est vrai que la comparaison, c'est vrai qu'on a toujours dit balance, forcément, ça remplit. Puis bon, le stade n'est pas assez grand. À Lille, on dit à un moment, le stade est peut-être trop grand, mais ils arrivent de plus en plus à le remplir. Il y a la Ligue des Champions qui va arriver. Non, il y a vraiment un essor au niveau de la venue. Oui, voilà. De la venue des supporters et même en termes d'ambiance, il y a eu vraiment de gros progrès parce qu'on a toujours comparé avec Lens comme on a pu comparer avec Lyon et Saint-Etienne à l'époque et peut-être encore aujourd'hui. Mais oui, il y a une vraie évolution et voilà, au niveau populaire, on sent qu'à Lille, ça commence à bien venir.
3: Après, il y a des bémols aussi. On peut passer la parole à Pascal, c'est qu'effectivement, économiquement, ouais, les clubs vont bien. Après, c'est toujours l'objectif des clubs français. On vise quand même un trophée de temps en temps. Il n'y a pas de trophée remporté par Olivier Létang en tant que président.
1: C'est dur.
3: Mais d'autres l'ont fait. Hein. Nantes l'a fait, oui, Toulouse l'a fait. Il y a des clubs progressistes qui
1: sont parvenus. Une bonne surprise.
3: À aller chercher un trophée, Pascal. Quel est ton avis à toi? Est-ce que c'est l'exemple à suivre? Ah non, l'OM,
4: non. Non, mais je vous écoute. C'est très bien, c'est très bien. Montez-lui la sauce, faites-lui le lubrifiez le bien, Jérôme Rotel. c'est bien. Les 100 millions, les 200, les 600. Les clubs où il est passé avant, les moins de 100. C'est bien, monsieur Létang, c'est bien. Mais quand vous avez vécu là, qu'il s'est passé ce qui s'est passé, je ne vais pas être méchant ce soir parce que je préfère, et personnellement je lui ai dit ce que j'avais à lui dire, et ça ne regarde personne. Mais quand il y a des chefs d'entreprise comme ça qui font que tu es toujours au-dessus pour ce club-là, après Bruno Genesio un jour m'a dit « je dirai ce que j'aurai à dire ». J'attends toujours, mais quand tu gagnes rien, qu'est-ce que tu te masturbes, ça va sortir quoi?
3: Bah après, les gars, vu le contexte actuel, oui, Pascal,
1: après
3: c'est quand même un club qui
1: après,
3: est
1: après en Ligue 1, c'est vrai que
4: y a
1: le
4: pas
1: PSG
4: des gros mots,
1: on
4: me dit au micro pas de gros mots, mais il va dire quoi?
1: Non mais
4: Pascal, rien, un titre de champion, c'est bien, mais quand Pascal, tu sors autant d'argent. Oui, mais Pascal, vas-y Jérôme.
1: Non, ce que je veux dire c'est que je comprends ta vision et ça c'est plus d'un problème humain entre les deux et perso et ça te regarde et encore une fois, je ne veux pas interférer là-dedans. T'as ton vécu qui est pas terrible avec Olivier Létang. La relation n'était pas bonne pour X raisons. Et ça, encore une fois, ça te regarde. Moi, je pense que humainement, en effet, il y a des choses où on peut lui reprocher beaucoup de choses dans certains clubs sur ce qu'on m'a dit. Mais moi, je parle juste, c'est factuel en fait. Oui. C'est factuel. Le rôle de président aujourd'hui, tu peux pas lui. Il donne les moyens.
4: Tu sais, c'était avec Monsieur Aulas. Pourtant, c'était pareil. J'ai dit, et pourtant là, j'étais acteur avec ce qu'ils m'ont fait monter tout ça. Bon, enfin bref, mais j'ai toujours reconnu que félicitations, tu gères ça comme une grosse boîte. Tu réussis. Tu à la place d'être en moins, tu es en plus. Mais à un moment donné,
1: il y a des choses.
4: Mais à un moment
1: si
4: donné, c'est comme l'OM. Et à la fin, c'est
1: oui,
4: bien beau tout
1: que
4: ça.
1: Tu peux,
4: mais tu viens au stade, tu reviens.
1: Non mais est-ce
4: tu
1: que
4: tu gagnes rien?
1: Oui, mais est-ce que tu peux reconnaître aussi que en Ligue 1, en effet, t'essayes de gagner. J'imagine qu'Olivier Létang et tout l'encadrement sportif à Lille, quand il démute d'une année, comme on a tous fait dans les clubs, avec ces moyens-là, quand tu joues une Coupe d'Europe, la Ligue des Champions, pour cette année et tout, tu démarres le championnat, tu te dis, écoute, on va essayer de jouer les troubles faites, et pourquoi pas essayer d'aller gagner un titre. Mmh. Après, en effet, le PSG, tu regardes, à part l'année dernière, ils n'étaient pas en finale de Coupe, mais sinon les autres, ils raflent tout, ils gagnent tout, et c'est compliqué de lutter avec ce PSG-là. Ça, c'est la réalité. Et tu peux peux pas lui en vouloir, Olivier Létang, là-dessus. Parce que je pense que si tu lui parles, il fait une interview demain, il la

0: fera pas dans Rotten sans flamme parce qu'il vient pas parler. Mmh. Et puis en plus, moi, c'est Pascal, quand je parle en bien sur lui, et c'est la réalité, et c'est un exemple à suivre sur sa gestion de ce club-là, c'est que t'imagines que nous, il nous bloque. Les joueurs, on n'a aucun joueur de Lille.
1: Ah, il a un regard sur tout. Et c'est ça, des fois, qui est un peu terrible.
0: Oui, c'est terrible. Parce que nous, on reste des passionnés, Djibo. Je suis désolé qu'on le critique sur, ou qu'on se foute de sa tronche sur d'autres choses. Ça va, on sait aussi faire la part des choses et reconnaître son bon boulot. Et il en fait du bon boulot. Mais après, oh, lâche. Pourquoi tu bloques les entraîneurs qui veulent venir parler et qui à l'arrivée, il les empêche de parler. Et puis après, il te dit, non, moi, j'ai rien dit. Et puis, les joueurs, c'est pareil. Et ça fait trois ans qu'on n'a pas un joueur de Lille.
2: Après, donnons la parole.
0: Donc, c'est terrible.
1: C'est vrai qu'il y a un vrai. Non, mais, Pascal, excuse-moi. Il y a une vraie demande des supporters d'avoir plus de visibilité, d'entendre plus parler de Lille. Bon, c'est vrai que c'est très compliqué d'avoir des interviews. Hein. On n'est pas les seuls. Hein.
0: C'est terrible. C'est terrible.
1: Et pourtant, vu le travail effectué, il y a un décalage. Il y a un club voisin qui donne beaucoup. Il a quand même gagné des titres. Il a gagné la Coupe de France, la Coupe des Champions. Bon, c'est une philosophie qui est différente, mais des fois les supporters se disent vous aimez pas Lille, vous voulez pas en parler.
0: C'est vrai. Exactement.
2: Noé avec nous, supporter du LOSC.
0: Salut Noé.
3: Bonsoir tout le monde.
0: Bonsoir Noé. Bienvenue Noé.
3: Merci beaucoup.
0: Écoute, alors est-ce que tu es d'accord avec moi sur déjà l'Olivier Létang Redondo qui est un exemple à suivre pour notre Ligue 1?
3: Complètement. Je pense qu'il faut jamais oublier que il y a moins de 10 ans, le LOSC a quand même failli disparaître. Et moi qui suis supporter du LOSC depuis tout petit, j'ai eu très peur que mon club disparaisse. Et aujourd'hui, je suis très reconnaissant parce qu'on a un président qui a maintenu le club à un très haut niveau. On est tout le temps dans les top 5. Enfin, c'est vraiment rare qu'on soit pas dedans, même sur les 15-20 dernières années. Mais depuis qu'il est là, en tout cas, il a maintenu le club à un haut niveau de performance. Et en même temps, il a enlevé toutes les lettres. Et vraiment, j'ai vraiment eu peur. Enfin, je pense que là, j'ai vraiment beaucoup je pense fort aux supporters des Girondins et je me dis que moi j'ai beaucoup de chance, donc oui, je suis très reconnaissant à Olivier Létang et pour moi c'est un très grand dirigeant. Et après je comprends que vous puissiez être frustré sur parfois le fait qu'il puisse peut-être être un petit peu contre le fric, mais d'un point de vue de supporter, c'est un très grand dirigeant.
2: Oui, mais Noé, est-ce que tu ressens ce que nous on est en train d'exprimer? C'est pas prêcher pour notre paroisse, essayer d'avoir des invités, c'est pas ça l'enjeu, c'est avoir une transmission entre les acteurs du LOSC et les supporters. Est-ce que tu ressens toi aussi en tant que supporter du LOSC ce décalage, cette frontière entre les acteurs et vous les supporters? On n'entend pas les joueurs s'exprimer, on les voit jamais dans différentes actions, on sent que le président contrôle tout. Est-ce que tu le ressens toi?
3: Oh, pas vraiment, parce que moi, avant tout, je regarde les matchs. Et après, ce qui se passe dans la semaine, à l'entraînement ou pas, j'ai envie de te dire que moi, tant qu'après en match, on va bien jouer, que les joueurs vont toujours venir voir les supporters à la fin des matchs pour les saluer. Et c'est le cas. Quand je suis allé voir un match un peu pourri où on galère à gagner à domicile contre une équipe qui joue le maintien, je crois que c'est Nice, on fait un vieux 0-0. Bon, les mecs sont quand même venus nous voir. Et moi, ça me suffit, en fait. J'ai pas besoin d'avoir 10 000 infos, tant que j'ai des interviews à peu près régulières et surtout que...
2: Les interviews régulières.
3: Oh, bah si, quand même. Après, c'est sûr que le contenu peut être filtré, ça, j'en sais rien, mais honnêtement, de mon point de vue, de supporter basique, on va dire, vraiment, ce qui compte, c'est quand même les matchs.
2: Non, mais c'est intéressant.
0: Oui, c'est vrai, t'as raison.
3: Donc voilà, et pour moi, Olivier Létang, c'est quand même quelqu'un qui a la particularité d'être à la fois un grand dirigeant côté entreprise, on va dire, et en même temps d'avoir une vraie expertise en matière de foot. Et il donnait un exemple très intéressant sur Timothy Weah, en disant hier en conférence de presse, Weah, il vient le voir à la fin du mercato d'hiver, en disant qu'il a pas de temps de jeu et qu'il veut trouver une porte de sortie. En même temps, Fonseca lui dit qu'il a besoin d'un latéral droit. Il se trouve que Weah a déjà pu dépanner à ce poste et a été convaincant. Et au lieu de recruter un latéral droit, il lui dit, tu mettras Weah à ce poste. Et au final, il le vend 12 millions quelques mois plus tard. Donc il n'a pas dû recruter un latéral et en même temps il a relancé un joueur qu'il a pu vendre. Et ça montre à quel point non seulement il connaît le foot, parce que je pense qu'un président sans cette connaissance n'aurait pas forcément eu cette réponse-là. Et en même temps,
0: après il a joué aussi, c'est son expérience de joueur.
4: Je vais mettre peut-être les pieds dans
0: le plat,
4: mais finalement, est-ce que c'est pas la bonne méthode pour diriger un club par rapport à ces clubs où tout le monde explique, veut tout expliquer, où le directeur sportif vient faire sa petite conférence, où l'entraîneur fait sa conférence, où le président dit ce qu'il a à dire, où les joueurs disent ce qu'ils ont à dire. Alors évidemment, pour nous, c'est mieux peut-être, ça donne du grain à moudre, mais est-ce que finalement, la discrétion, la concentration sur l'entraînement et sur les matchs, et pas trop s'éparpiller, c'est peut-être pas la bonne manière.
2: Il l'a dit Jean-Michel, il n'y a pas que la communication. Écoute Djibo et les relations qui étaient très tendues en fin d'histoire entre Genesio et Létan, par exemple. Quand t'en as un qui brille sportivement et l'autre qui veut tirer la couverture à lui.
4: Je vais mettre les pieds dans le plat, mais finalement, est-ce que quand tu regardes les résultats financiers, sportifs, populaires, tu peux pas dire quand même qu'il soit véritablement.
2: C'est pour ça que Jérôme a exprimé ce point de vue.
0: C'est pour ça. Et puis en plus, si tes supporters comme Noé sont contents des ambitions du club et ce qu'ils voient, écoute, t'es obligé de le féliciter et de dire
2: dire bravo Olivier Létan.
0: Bravo Olivier Létan.
1: Bien sûr,
0: bravo Olivier.
2: Vas-y Jean-Michel, dis-le toi.
4: Pourquoi je dirais pas bravo, félicitations monsieur l'Olivier Létan.
2: Vas-y toi Pascal, dis-le.
5: Ouais, tu veux, je te pompe quoi?
2: Non, d'accord. Okay.
5: Allez,
2: j'aurais essayé. Merci Jean Bommel d'être venu dans Antoine Soplam.
1: Et puis, espérons qu'on aura des joueurs lillois quand même cette saison. Il y en a. Quand tout va bien, ils font profiter. Ils sont les bienvenus.
2: Ils sont les bienvenus.
1: Quand t'es dans la crise,
0: Surtout qu'il y a la Ligue des Champions cette année. Donc il y a plein de choses. On va les mettre en avant. On va en parler. On va venir certainement aller à Lille faire des matchs.
5: Oui. Et tu as vu que on parlait des gardiens, tu as vu, ils ont fait signer encore un gardien étranger.
2: Orlando Gil, ouais. Ils ont un gardien numéro 1 étranger, un numéro 2 étranger, tout à fait.
1: Sûr qu'il y a un Paraguay. Ouais.
0: Gil le Paraguay, hein.
2: Ah, tout à fait. Ouais. Paraguay. Ouais.
0: Ça s'est bien passé en plus avec Kylian Mbappé et tout, ça va être sympa.
1: Moi, j'ai excusé, ça va, tout va bien.
0: Non, mais je plaisante.
2: Merci Jean Bommel, bye bye, bonne soirée.
1: À très vite, les
2: amis. Merci. Supporter du LOSC qui est venu participer au débat et dans un instant, la VAR de Rotten sans flamme. On va parler de l'Olympique Lyonnais, le club préféré de Jean-Michel Larcou. Est-ce que le départ de Malik Fofana est un vrai coup dur pour l'OL? 32-16, supporter lyonnais pour participer au débat, tout de suite.
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0: 19h30 sur RMC, on est là avec Benoît Boutron, avec Pascal Olmeta et avec Jean-Michel Larquet. On se régale depuis 18h. On a parlé de l'Olivier Létan, de Redondo pendant une petite demi-heure. Ça a fait plaisir à Pascal. Et ben on va continuer à parler. Pas de Lille, Pascal, t'inquiète pas, on va
2: parler de Lyon, ton
0: parler
2: ancien
0: de
2: club.
0: Lyon. Ton ancien club aussi, c'est vraiment sur mesure le programme.
2: C'est sur mesure. Et ben on fera le point dans un instant d'ailleurs sur l'effectif avec Edouard G. Puis le quiz hein, à 19h45, tous contre Rotten. 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Jérôme, 19h31, oui. L'arbitre vidéo t'appelle.
35: Jérôme, oui. Je t'invite à écouter ça.
36: Mentalement, nous avons une équipe plus forte que pour moi est importante aussi physiquement.
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2: Et voilà l'optimisme sur cette saison de Paulo Fonseca, interrogé sur la qualité de son effectif pour cette saison. Parlons-en avec Edouard G qui a recueilli ses propos. Salut Edouard.
37: Salut Benoît, salut Jérôme.
38: Ah, salut Doudou.
37: Salut Jean-Michel.
2: Salut. Et oui, le dossier Malik Fofana qui nous a occupé ces derniers jours, il est finalement parti à Sunderland et on vient de l'entendre.
37: Ah oui, c'est Sunderland.
2: À Sunderland finalement. c'était pas Crystal Palace, non, c'est pas Ipswich, non, c'est pas Arsenal, c'était bien Sunderland. On l'a entendu, donc Paulo Fonseca est confiant sur la qualité de son effectif alors.
37: Ouais, alors parce que je rappelle, on en fait beaucoup sur Malik Fofana, mais quand on regarde les stats l'année dernière, il se blesse le 26 octobre, malheureusement. Ah. Il revient sur une jambe à 4 matchs de la fin. On va dire qu'à partir du 26 octobre, il n'est pas là. Au total, l'OL l'année dernière a fait 48 matchs. Lui participe à 16, dont 12 en titulaire. Vous êtes fort en maths, c'est un quart de la saison. Et ce quart de la saison, il a marqué 2 buts et fait une passe décisive et aucun but en Europa League. Voilà pour ses stats de l'année dernière. Donc l'OL a quand même fini quatrième sans lui, d'une certaine manière. Alors ensuite, c'est pas une surprise qu'il parte, hein, parce que l'OL avait anticipé avec notamment Julien Duranville et au final aussi Nakamura, mais même si c'est pas le même profil. Alors au niveau global, hein, 12 départs par rapport à la photo officielle l'année dernière, 8 transferts et 4 prénoms conservés, 8 arrivés. Il y a qu'une quinzaine de joueurs qui restent d'une année sur l'autre. Alors sur le papier, au vu des suiveurs, on se dit que c'est cohérent, que c'est meilleur, qu'il y a plus de solutions. Ça, c'est le regard de l'extérieur. De l'intérieur, on a posé la question, Paulo Fonseca, comment il voit ce groupe? La réponse, vous l'avez ici.
36: Je pense que est plus équilibré. Nous avons de plus solutions en ce moment. Mentalement, nous avons une équipe plus forte, que pour moi est important. Aussi physiquement. Je pense qu'on a apporté des joueurs qui sont des joueurs avec personnalité, joueurs fortes mentalement, comme Félix, comme Mats, comme Zach. Je pense que la grande différence, c'est cet équilibre et la force mentale de cette groupe.
37: Alors Zach, c'est Atekame, hein, le défenseur, qui est plus concentré, appliqué. Félix, c'est Félix Barreur, le défenseur central que l'on voit très charismatique, hein, vraiment très calme. Mats, c'est Mats Bidstrup au milieu de terrain, très batailleur. Et puis il y a aussi Kyle Boudache. Voilà, on a vu déjà que c'est des joueurs qui ont déjà apporté, dès leur première apparition, ils ont fait déjà, d'une certaine manière, sensation.
2: C'est donc la VAR de Rotten sans flamme. Est-ce que le départ de Malik Fofana est un vrai coup dur pour Lyon, d'après toi, Jérôme? Parce qu'on fondait beaucoup d'espoir sur lui, joueur de grand talent, blessé toute la saison dernière. Edouard nous a dit qu'il a joué un quart des matchs. Mais on comptait sur lui cette saison, quoi. En tout cas, s'il y avait eu Ligue des Champions, il aurait pu rester, peut-être.
0: Bah, c'était pas peut-être, c'était même sûr. Je crois que Edouard, on en avait parlé. L'objectif, il est là. Ils ont pris une grosse claque derrière la tête.
2: C'est lui qui avait marqué en plus au Groupama Stadium.
0: Ouais. Bah, après, il y avait beaucoup d'espoir sur Fofana qui a été absent très longtemps l'année dernière à cause de sa blessure à la cheville. Donc l'année, je te dirais que là où c'est pas problématique, c'est que l'année dernière qui a été très bonne de la part des Lyonnais, ils l'ont fait une grande partie de la saison sans Fofana et ils ont rivalisé avec les meilleures équipes françaises pour après s'écrouler sur les deux dernières journées. Et à ce que je sache, Fofana, il était là.
2: À la fin de la saison, il a joué, Edouard, Malik Fofana.
37: Oui, mais il était diminué, mais il était dans le groupe.
0: Non, mais il était dans le groupe, il était revenu. Donc, comme quoi, tu vois, des fois, tu vois. Alors après, attention, Fofana est un très bon joueur. Il a encore des axes de progression, donc il n'y a pas de souci. Je suis sûr qu'il fera une très belle carrière et je lui souhaite, en tout cas. Mm. En plus, sa personnalité un peu calme comme ça, introvertie, je pense qu'il mérite de toute façon de continuer à bosser parce qu'il doit bosser beaucoup. Mais n'empêche que ils ont pas perdu Léo Messi, quoi, tu vois. Donc ils
2: le
0: ont
2: départ de Moreira est plus préjudiciable. Lui, oui, parce que Moreira, qui était la révélation de la saison.
0: Moreira était très bon, très influent dans le jeu lyonnais tout au long de la saison. C'était une vraie belle surprise.
2: Gros volume.
0: Après, bah, il est parti, donc il faut vivre sans. Donc oui, lui, c'est plus problématique. Mais ça, il l'avait préparé déjà.
2: Ouais. Ah oui, ça a donc, été vendu dès le début
0: donc,
2: du mercato.
0: Donc ensuite, t'as un recrutement. Edouard vient de te le dire. L'année dernière, à la même époque, c'est toujours la même chose. C'est le même discours qu'on avait avec Lens et Jean-Louis Leca. À la même époque, l'année dernière, on était très inquiets pour l'Olympique Lyonnais. Donc aujourd'hui, moi, je vais pas être plus inquiet cette année. Ils sont dans la continuité. C'est un an de plus. Tu sais, il y a des signes qui trompent pas. Alors bien sûr que pour l'instant, ça nous donne pas raison. Ils ont galéré avec ce match contre le Havre. Pour après, il fallait surtout digérer la déception contre Fenerbahçe, l'élimination. Mais n'empêche que ce qu'ils ont vécu l'année dernière avec cet entraîneur-là, tout un groupe, tout un club, il y a beaucoup de sérénité, il y a des mecs qui s'entendent bien. Et ça, je pense que t'es à l'abri quand même d'avoir des très mauvaises surprises. Donc pour moi, je reste quand même assez optimiste.
2: Ouais. Jean-Michel, est-ce que tu penses que c'est un vrai coup dur d'avoir perdu Fofana, toi ?
1: Non, mais c'était un passage obligé. Tout le monde savait que de toute façon, plus, financièrement, l'Olympique Lyonnais était obligé de le transférer et de transférer un joueur qui l'an passé, on est bien d'accord, et Doudou vient de le dire, n'a pas été l'alpha et l'oméga des performances lyonnaises l'an passé, puisqu'il a été blessé et un attaquant qui marque deux buts et qui fait une passe décisive dans la saison. On ne peut pas dire non plus qu'il ait joué un rôle majeur. Là, il joue un rôle majeur par le transfert et par l'argent qui rentre dans les caisses de l'Olympique Lyonnais. Mais moi, c'est, pour l'Olympique Lyonnais, c'est pas le départ de Malik Fofana, et je vais peut-être radoter, mais vu mon grand âge, c'est un petit peu normal. Ouais. C'est pas grave. Et c'est normal. Voilà. Mais il y a des joueurs qui l'an passé ont été très, très bons, très, très, très, très bons. Et plutôt que de s'apitoyer sur le départ de Malik Fofana, qui de toute façon était un passage obligé, moi je vais me regarder de très près ce qui l'an passé ont été les clés de voûte de cette équipe et qui cette année sont un petit peu en dedans.
2: Tu penses à Tolisso?
1: Je pense à Tolisso en premier. Et puis quand j'écoute Fonseca, même si parfois je trouve que sa communication est un petit peu bizarre, mais force est de constater que le seul match, la vraie référence depuis ce début de la saison, c'est une victoire à l'extérieur avec 11 joueurs
2: à Toulouse.
1: Et je pense que ces 11 joueurs ne pouvaient pas faire pire que les 11 joueurs titulaires lors de la première demi-heure contre Fenerbahçe au match retour. Ouais. Donc, je vais partager un peu son optimisme. Ils ont bien travaillé, mais effectivement, il va falloir qu'il y ait des joueurs qui continuent à être les patrons et les cadres de cette équipe. Mmh. Et ça, il n'y a que l'avenir qui nous le dira. Ouais. Ça, on ne peut pas savoir. Mais, par exemple, le petit Humbert.
2: Edouard.
1: Le petit Humbert, on en a beaucoup parlé l'an passé. J'ai l'impression quand
2: même
1: que
2: il revient, ouais.
37: Il est dans le groupe pour demain.
1: Tu vois. Sa progression est un petit peu au ralenti actuellement ou
37: il s'est blessé à Vigo, donc il a eu du mal à
0: revenir. C'est moins fulgurant l'année dernière.
37: Il sera dans le groupe demain, en fait.
2: Et il y a Nakamura, le Joker, le fameux Joker Nakamura qu'on n'a pas pu enregistrer parce que le transfert de Malik Fofana a tardé, mais qui arrive bien en tant que Joker et qui arrive de Reims en Ligue 2, Edouard. Hein.
37: Exactement. Alors il est à cause de, vous savez, des règles de la DNCG là. Quand on est surveillé par justement la DNCG, il faut un peu plus de temps pour le valider. Donc le contrat n'est pas valable pour demain soir. Donc c'est pour ça qu'il n'est pas dans le groupe. Mais le premier japonais de l'OL sera là le prochain match.
2: Bon, Pascal, est-ce que tu penses que c'est un vrai coup dur d'avoir perdu Malik Fofana pour l'OL?
3: Ben, tu sais quoi, les 40 millions dans les comptes ne remplacent pas 90 minutes de talent. On peut dire ce qu'on veut. Moi, ce joueur, le peu qu'il a joué, m'a impressionné. Sa percussion, sa finesse, son style. Là, ça aurait pu vraiment... Mais bon, après, tu sais, on peut dire ce qu'on veut. Mais quand l'Olympique Lyonnais avait besoin de cet argent, tu es obligé de vendre. Et moi, ce qui m'énerve le plus, c'est que ces clubs qui ont besoin, toujours à la dernière minute, de faire des transferts rapides comme ça... Pourtant, ils avaient le temps. Hein, et bon, voilà,
2: c'était une vraie histoire. Hein. Un feuilleton du mercato qu'on a suivi minute par minute grâce à Edouard et Fabrice Hawkins. L'histoire des clubs anglais, Crystal Palace, Sunderland, Arsenal au début.
0: On ne va pas remettre une pièce dans ma machine, là, parce que sinon, je vais péter un câble.
2: Bah, accueillons Madi, supporter de l'OL.
0: Salut Madi.
2: 32-16. Salut Madi.
4: Bonjour, bonsoir.
0: Bonsoir Madi. Bon alors, qu'est-ce que tu en penses, toi, des ambitions de Lyon, même avec le départ de Fofana?
4: Alors, d'abord, je voudrais parler proprement du départ de Fofana. Alors, évidemment, c'est un très bon joueur, mais on savait effectivement qu'il fallait le vendre. Et moi, ce qui me pose problème, c'est pas tellement la vente, parce que, comme le disait Jean-Michel, c'était plus ou moins prévu.
0: C'était programmé.
4: Je dis plus ou moins parce que en cas de victoire contre Fenerbahçe, peut-être
0: il serait resté.
4: On regardait. Mm-hmm. Mais je pense que la victoire, la défaite contre Fenerbahçe, ça nous met deux fois dedans, hein, parce qu'on perd 40 millions, je crois, en droit de télé en Ligue des Champions. Mais je pense qu'on perd aussi 50 millions par rapport à Fofana, parce que je pense que c'est un joueur qu'on aurait pu vendre beaucoup plus cher. Et moi, c'est ça qui me pose problème. C'est pas tellement d'avoir vendu, parce qu'on savait qu'il fallait le vendre. Et en plus, je trouve qu'il est plutôt pas mal remplacé. Mais le problème, c'est le vendre 30. On va toucher à peu près 30 millions. Et je rappelle, parce que vous parliez tout à l'heure de l'étang et de ses ventes, puisque bon, maintenant il faut parler BTS commercial quand on parle de football français. mais l'année dernière, on a quand même vendu Ryan Cherki. Ryan Cherki, 40 millions d'euros. Ryan Cherki.
2: 40 millions. C'est pas assez bien vendu, c'est ce que tu dis. Quoi. 30,
4: ah oui. Cette année, on va toucher 30 millions pour Fofana. Et après, on nous dit que Mathieu Louis-Jean est un génie. Alors, effectivement, dans l'autre sens, je trouve que c'est plutôt un bon directeur sportif, mais dans le sens de la vente, mais c'est une catastrophe qui est en train de se passer à l'Olympique Lyonnais. Et j'ajoute que effectivement, les achats de dernière minute, nous, on est des pigeons, on est des gogos. Parce que je rappelle que les clubs, ils font exprès de venir nous les chercher.
0: Ah, mais de toute façon, c'est sûr.
4: On va vendre.
0: Écoute, c'est la stratégie. Et tout le monde sait. Connaît les difficultés de Lyon aujourd'hui. Et donc, alors après, moi, c'est pour défendre Mathieu Louis-Jean. Et c'est pas parce qu'il est venu dans l'émission que je vais passer mon temps à le défendre. Mais là, je suis désolé. La priorité de Lyon, c'était en effet de récupérer une somme intéressante.
2: Et au moment de la vente de Cherki, c'était de survivre.
0: Et
2: que,
0: puis Cherki.
1: Quand t'es obligé de vendre, tu vas moins bien. Hein, non, c'est
0: une
1: règle absolue.
0: Et tu sais.
4: 21 ans, international belge. 30 millions d'euros.
0: C'est vrai, non, mais oui, sûr, mais les clubs, raison, encore m'a dit, les clubs en profitent. Ce que je veux dire, c'est que regarde à Lille ce qui se passe. Parce que là, je suis d'accord avec toi. Quand tu vois que Fernandez Pardo est parti pour 65 millions. Et que, à l'inverse, tu te dis Fofana, il est parti pour 40 millions. Alors oui, ou 35. 35, c'est.
2: 35, Edouard.
0: Ouais, 35.
37: Ouais, avec les bonus, ça fait 35.
0: Voilà, donc 35. Tu te dis, non mais attends, franchement, quand tu compares les deux, moi demain, je suis directeur sportif d'un club, j'ai à recruter soit l'un, soit l'autre, je me pose même pas de questions, je vais prendre Fofana.
4: Il faut reverser quand même 5 millions à la Gantoise, je crois.
0: Hein, en plus. Mais c'est les dynamiques des clubs, en fait. Et quand t'as une bonne dynamique, que t'es serein, que t'as bien vendu, comme le cas d'Olivier Létang, on en a parlé dans la deuxième heure au début, il y a une demi-heure.
2: L'Olivier Létang.
0: Eh ben, le club, il vit bien, donc il est pas obligé de vendre. Donc les clubs, s'ils veulent un de leurs joueurs, forcément, ils vont payer surpayer.
2: Bah ouais.
0: Et à l'inverse, Lyon, on savait tous que avec cette non-qualif, et là, ton raisonnement, il est très bon. Ce que je veux dire, c'est que cette non-qualif. Cette élimination en Ligue des Champions contre Fenerbahçe, t'as bloqué sur deux choses. L'achat éventuel ou le prix de certains joueurs qui auraient pu
1: et
0: augmenter.
1: La valorisation des joueurs.
0: Et oui, avec la Ligue des Champions, c'est sûr. Ouais. Et t'aurais bien mieux vendu certains joueurs au mois de janvier avec la Ligue des Champions, quoi qu'il se passe. Et puis surtout, les 40 millions en moins des droits télé. Et
2: Madi,
0: ça, c'est terrible.
2: Merci beaucoup d'être venu dans Rotten sans flamme.
0: Merci Madi,
2: en
0: tout cas,
2: Madi, pour parler de
0: l'Olympique
2: lyonnais. Merci à Edouard G. Merci Edouard. Et demain,
37: à la prochaine.
2: Tu seras en direct dans le multiplex. Hein, parce que...
37: Ah oui, là, je crois que j'ai fait la totale cette semaine.
2: Et voilà. Et ouais, tu as été là toute la semaine. Parce que demain, c'est match en direct. Hein, 19h, Lyon Auxerre. En direct,
37: je m'impose.
2: Un stadium magnifique.
1: Quelle envergure. Mais quelle envergure.
2: Autre personnage charismatique, Louis Gerbier, qui va arriver dans un instant. Tous contre Rotten, le quiz de Rotten sans flamme.
0: Il est en grande forme.
1: Là, on descend depuis Georgette.
2: Jérôme Rotten, face à la doublette, l'archéole méta.
0: Là, on est au sous-sol.
2: Nous aussi, alors on arrive dans un instant.
0: On est au sous-sol. Sous-sol dans un instant.
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0: 19h49 sur RMC, on est là, on est bien. Et ben on finit les 2 heures de Rotten sans flamme. C'est les 10 dernières minutes avec le quiz de Louis Gervier. Luigi, il est là, il est à ma gauche. On est avec Benoît Boutron qui sera un bel arbitre aujourd'hui. Ou Gianni, oui c'est vrai. On est avec Jean-Michel Larquet, Pascal Olmeta. Oui, oui, vous rêvez pas. Pascal Olmeta, Jean-Michel Larquet forment une équipe. Bon, c'est pas très rafraîchissant, mais au moins ils ont le mérite de tenir pendant 2 heures.
2: Allez, on y va, c'est parti.
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2: Bonsoir Louis Gerbier.
0: Salut l'équipe. Voilà,
2: le charisme de Louis qui envahit ce studio. Vont s'affronter ce soir pour une carte cadeau chez Maison Scarlett, Edem et Gaspard. Bonsoir à tous les deux.
24: Bonsoir. Salut.
2: Gaspard, 14 ans, incroyable, supporter du PSG. Tu veux jouer avec Jérôme?
24: Ouais, j'aimerais bien.
2: T'aimerais bien?
3: Pas obligé, gamin. Allez, cadeau. Pas obligé.
2: Cadeau, Gaspard. Et Edem, t'es avec Jean-Michel Larquet, Pascal et Olmeta. Ça te va?
24: Impeccable.
2: Allez, c'est parti.
0: Tu le diras pour ça tout à l'heure.
2: Quel est le thème du quiz?
0: Le thème du soir.
3: Gardien de but.
0: Il est fort.
2: C'est vrai?
0: Il est fort. Mais un petit peu plus précis que ça, les gardiens français.
2: Ah, bravo Jean-Michel.
0: Voilà, Pascal, normalement c'est Pascal,
2: pour toi, Pascal, c'est l'autoroute.
3: Pascal, c'est pour, Pascal, c'est pour toi. Ah, hein,
0: une autoroute.
3: C'est pour moi.
0: Allez. Pourquoi allez. Il était gardien, Pascal?
2: Ah oui, un grand gardien.
3: De musée.
0: Allez, on y va, commence avec une question flash. Quel gardien légende de la D1 a gagné une FA Cup avec Arsenal en 2003?
3: Guillaume
0: de son prénom.
2: Jean-Michel, Pascal et Edem qui mènent 1-0.
0: Allez, on va faire une question Zizou.
25: Ah, c'est toujours le même geste.
0: Zinedine Zidane.
25: Toujours.
0: Zinedine
25: Zizou.
2: Tellement hâte qu'ils viennent dans Rotten sans
0: flamme. Zinedine Zidane. Avec cette chanson là, oui, il va venir.
2: J'espère.
0: Du coup, je serai en train de pleurer si c'est.
2: Ouais, bien sûr.
0: Oh, arrête. Allez, quel gardien quel gardien français est devenu champion du monde avant même sa première sélection?
3: Charbonnier.
0: Ariola. Oui.
2: Oh là là là là. 2-0, Pascal, deux bonnes réponses. Oh, incroyable.
0: Vache.
2: C'est ton émission.
0: J'ai dit Charbonnier.
2: Charbonnier, ouais.
0: Il en avait fait un an avant.
2: Ouais,
0: le 11 juin 97.
2: Il en a fait qu'une, Lionel.
0: Ouais, exactement.
2: On l'embrasse.
3: Allô? Allô?
0: Sinon, il était sur le banc. Allô? Allô?
3: Allô?
0: Allô? Ah, je suis à l'antenne là?
2: Allez,
0: question auditeur.
2: Edem contre Gaspard.
0: Edem, Gaspard. Qui était le troisième gardien des Bleus lors de la dernière Coupe du Monde?
1: Risseur.
2: Oh, Gaspard.
3: Bravo. Ouais, bravo.
2: 2-1, réduction
3: bravo
2: de l'écart.
3: Gaspard.
2: Gaspard, tu portes Jérôme sur tes épaules.
3: Je suis fair play, je suis fair play. Mais bravo, Gaspard.
2: Ah, bravo.
0: Question.
4: Bravo, Gaspard. T'y rendis
5: compte. Ti rendi conto se tu posi una questione a un supporter italiano che ha dato quel gol?
4: Chi è stato più forte?
2: Chi è stato più forte?
4: Allez, on me fait un bel accent italien pour avoir le
0: chier
4: point.
0: Avec les accents, il
4: non,
0: a
4: non,
0: dit
4: t'adores
0: du gars.
4: Ça, t'adores ça.
2: Deux coups de fourbus. Roland McDonald.
4: Quel gardien français barré par une génération dorée en équipe de France a fait une grande
3: Sébastien
4: carrière
3: Sébastien Frey.
4: Ouais,
3: et
4: bravo.
2: L'accent, l'accent.
4: Et alors l'accent, là
3: Sébastien Frey.
4: Et voilà.
2: 3-1. Jérôme, t'es pas dans ton quiz. Hein.
0: Bah écoute, il était rapide, là.
2: Ouais, 3-1 pour
0: Sébastien
2: les anciens
0: Frey,
2: Jean-Michel
0: il,
2: Pascal.
0: Il a joué en équipe de France, qu'est-ce que tu racontes?
4: Oui, mais il a été barré. Il longtemps, a fait. Enfin, oui. Tu vois, genre.
2: Il était dans l'ombre des grands. Quoi.
4: Ouais, et puis en plus, il y a une fois, il a fait une grosse boulette au moment où il pouvait commencer.
0: Ah, bah j'étais là.
2: Ouais.
0: Ah, c'était l'éclairage.
2: Ouais. Il y avait un de ses concurrents en équipe de France qui se réjouissait.
4: Allez, on y va.
0: T'étais là, toi, Jean-Mi? Ce jour-là.
4: Question flash.
3: Dans, sur le terrain.
4: Dans ouais. Quel club espagnol Greg Coupé a-t-il joué?
2: Facile.
0: L'Espagnol.
3: L'Atlético.
2: Mais là, ça devient gênant. 4-1 pour Edem, Jean-Michel et Pascal.
3: La fessée.
2: Attends,
3: il y a la roue,
6: pour les jeunes qui n'en veulent.
3: C'est moi, ça, je crois.
0: Je prends un joker.
2: Un joker.
7: Le joker Kings League.
2: Et ça, c'est dingue. Soit il marque 2 points, soit il perd son point.
0: C'est x2 en plus.
4: Exactement. Allez. Quel gardien a enchaîné 306 matchs en intégralité en Division 1 de 97 à 2006
3: Cool.
2: Ah. Oui.
3: Ça dit cool.
2: 6-0.
0: Elle penchait à gauche.
4: Allez, on y va.
2: Un petit peu en retard.
4: On va faire la question con pour nous départager.
0: RMC.
5: Qu'est-ce que vous êtes con? Mais qu'est-ce que vous êtes con alors?
7: La question con.
2: Mal de match.
4: Vous êtes prêts? On cherche un gardien français. Quel ancien gardien permet de faire briller les voitures?
0: Oh, mais c'est nul ça.
4: Il a dit chrome puis le chrome.
0: Non, je suis pas sûr.
3: Rotel, 7-0, tu peux pas.
0: Rotel, va te garer.
2: Victoire d'Edem grâce à Pascal Olmeta.
3: 7-0, 7-0.
0: Allez, adieu.
3: C'est bon. Adieu, Rotel. Adieu, Rotel. Rotel, 7-0.
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2: Merci Louis Gerbier, Pascal Olmeta, Jean-Michel Larquet. Dans un instant, Génération After avec Nicolas Jamin. Ensuite, l'After Live à 20h45. Toulouse, Lille ce soir, Jérôme.
0: Et demain, on se retrouve pour lancer la troisième journée de championnat de Ligue 1. Vous aurez tout dans le multiplex Ligue 1, comme tous les vendredis à partir de 18h. On sera là avec une superbe équipe autour de moi. Je vous embrasse, bonne soirée, à demain 18h.
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0: Dans un instant, Génération After. Merci d'écouter RMC, il est 20h.
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41: Je suis d'accord avec Elton et en même temps, je suis d'accord avec toi.
2: Ah ouais, mais là, t'es la Suisse, là, Kevin. Non, on te positionner. Là.
41: Je suis pas la Suisse, je suis l'Elysée.
42: Des bons sablés au chocolat, Michel et Augustin. Merde.
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0: Nicolas Jamin. Bonsoir à tous et à tous, c'est Génération After et bonjour à toi qui nous écoute en podcast, toi qui nous regardes sur After Foot TV, sur la chaîne YouTube de l'After. Très heureux de vous retrouver ce soir avec Kevin Diaz. Salut Kevin.
41: Salut à tous.
0: Florent Gautreau est là également, salut Flo.
44: Salut les gars, salut à tous.
0: Nouveauté de la saison, Génération After sera là désormais tous les soirs à 20h sur RMC, même avant les matchs, avant de passer la main à l'After Live. Car oui, il y a un match ce soir à partir de 20h45, match d'ouverture de la 3e journée de Ligue 1. Toulouse qui reçoit Lille, on va au Stadium dans un instant. Et cette question, le LOSC doit-il assumer son ambition podium ? On en fera un débat. Flo voudra faire un avis sur l'Olympique de Marseille. On t'a pas encore entendu cette semaine sur l'OM, la fin
1: du mercato marseillais et tu estimes que le grand vainqueur de l'intersaison, c'est le coach Bruno Genesio. La situation des Girondins de Bordeaux, on l'a appris il y a quelques minutes. Les derniers espoirs d'être réintégrés en National 2 se sont effondrés. Bordeaux est officiellement relégué en Régional 1 à l'issue d'un comité exécutif de la Fédération française de football de la dernière chance. Les Girondins risquent donc la liquidation judiciaire. On en dira plus tout à l'heure. Effondrement d'un monument entériné ce soir. 32-16 ouvert d'ailleurs, hein, supporters bordelais, marseillais, n'hésitez pas à venir. Et Lillois. Mais d'abord, on va au stadium. C'est parti pour Génération After. Retrouvez Wilfried Templier, Romain Malric, qui seront au commentaire à partir de 20h45. Le TFC, messieurs, à la recherche de sa première victoire en Ligue 1. Le LOSC a l'occasion de prendre la tête de la Ligue 1 provisoirement. Bonsoir Wilfried, bonsoir Romain.
3: Salut Nico. Bonsoir messieurs, bonsoir tout le monde.
1: Salut les gars. Heureux de vous retrouver les gars. Avez-vous les compos, elles sont tombées ou pas? Évidemment.
4: Ça y est, c'est tombé.
1: Alors,
4: c'est tombé.
1: Commençons par Toulouse.
4: Par Toulouse, avec une petite surprise peut-être pour Toulouse, notamment sur son côté droit. Alors, Guillaume reste dans les buts, ça c'est du classique. La défense à 4, Rasmus Nicolaïsen, Marc McKenzie dans l'axe, c'est normal. Chris Tapé qui va évoluer dans le couloir gauche. C'est Rafik Messali finalement qui est préféré pour débuter sur le couloir droit, à la place de Diallo, à la place de Sigur également, recrue canadienne qui est arrivée cette semaine, peut-être encore juste pour démarrer. Au milieu de terrain, Christian Caceres, Alexis Vossa, ça c'est classique. Thomas Jørgensen, la recrue danoise en rôle de numéro 10. Et puis devant, Yassen Russell-Rowe, le Canadien, a gagné ses galons de titulaire en marquant peut-être à Brest la semaine dernière. Il a encore sa chance ce soir. Et il est associé à Santiago Hidalgo, qui sera sûrement sur un côté ce soir. Et la première titularisation de Ilias Azizi, la jeune pépite du centre de formation de Toulouse, qui n'a pas trop eu sa chance pour l'instant, mais qui a une première titularisation ce soir. On va voir s'il en profite.
1: La compo lillois.
3: Ouais, mon cher Nico, il y a deux changements. Alors, à quelques jours d'entrée en Ligue des Champions, hein, face au Betis Séville, et une semaine après le match nul face au Paris Saint-Germain, il y a deux changements par rapport au dernier match de Ligue 1. Ce sera sur le côté gauche. D'abord dans les buts, Berkhauser, une défense à 4 avec de la droite vers la gauche. Thiago Santos, Nathan Ngoy, Alexandro et Calvin Verdonck qui sera à la place de Perrault, justement en défense. Devant cette défense, deux joueurs, Benjamin André, Nabil Bentaleb. Un milieu à 3, c'est le deuxième changement, puisque Correa est parti du côté de Séville. C'est Sahraoui qui sera titulaire à gauche. Mbappé, Tan Mbappé à droite. Dans l'axe, Haraldsson et en pointe, évidemment, Olivier Giroud.
1: Voilà pour les compositions coup d'envoi à 20h45. Bien sûr, messieurs, commençons à parler du LOSC surtout. On le disait cette semaine dans Génération After et dans l'After, dans une Ligue 1 au tableau très dense, très ouverte. Beaucoup de candidats au podium, aux quatre premières places, donc aux accès sites Ligue des Champions. Où placez-vous Lille dans cette concurrence dans laquelle on peut intégrer, bien sûr, Lyon, Monaco, Rennes, Lens, Marseille peut-être, même si beaucoup en doutent encore ce soir. Est-ce que LOSC doit assumer son ambition podium, Flo?
42: Oui, je pense que oui. Je pense qu'effectivement, ils doivent l'assumer. Moi, pour moi, la plus grande interrogation, elle va résider finalement dans le coach. C'est-à-dire que les questions qu'on se posait avant le début de la saison, c'était sur le coach. Alors pour l'instant, il s'inscrit, comme beaucoup de coachs qui arrivent, dans les pas de celui et de ceux d'ailleurs qui l'ont précédé. C'est plutôt là-dessus, sur la durée, parce que pour les débuts, évidemment, c'est réussi. L'équilibre, Bentaleb, André, moi au milieu, je suis fan.
1: Oui.
42: Haraldsson, très bien. Ils ont retrouvé une défense très bonne. Mais voilà, il faut voir sur la durée. Mais je pense qu'effectivement, par rapport au manque des autres, c'est-à-dire l'OM cette année notamment, par rapport au fait que, évidemment, Lens aurait pu être un rival, mais Lens va avoir une Ligue des Champions qui va sans doute leur pomper pas mal d'énergie aussi. Donc j'estime que l'effectif tel qu'il a été constitué peut leur permettre effectivement d'aller sur le podium.
1: Il y a une continuité dans l'effectif lillois. Il y a des recrues aussi, attention.
42: Ouais,
1: hein.
42: Justement, Bakwa par exemple, hein. Tu vois le coup sur Bakwa là, qui est remplaçant ce soir, mais sur le banc, ouais, mais c'est vraiment un très très bon coup. Je trouve que l'étang a vraiment été performant à la fois dans les ventes, mais aussi dans les arrivées. Je le dis avec ces petits points d'interrogation que je ne vais pas lever juste parce que les premiers matchs sont bien passés sur le coach.
1: Bakwa qui a déjà signé son retour en Ligue 1 par une frappe, un but exceptionnel face au Paris Saint-Germain. Il y a des recrues, Bakwa tu l'as cité, il y a aussi Ayase Ueda, international japonais, 43 sélections 8 buts, carrière de Feyenoord. Moritz Kiergaard, danois, milieu de terrain à 23 ans, Salzbourg. Bassar Onal aussi qui est arrivé.
42: Onal, Arsenal, très intéressant.
1: Exactement.
42: Là, il y a des recrues sur le banc. Là, sur le banc, il y a
3: ils sont sur le banc. Hein.
42: Ils sont sur le banc, mais toi, justement, sur la profondeur. Moi, Moukao, par exemple, que j'aime beaucoup aussi, ouais. Il est sur le banc. Mmh. T'as Gaëtan Perrin, que j'aime beaucoup, qui est sur le banc. Ça veut dire que
3: tu peux doubler l'effectif.
42: T'as une profondeur. C'est en ce sens que j'estime que l'effectif, aujourd'hui, il faut qu'on regarde ceux qui jouent à la Coupe d'Europe, c'est-à-dire la plupart des équipes que tu as citées, la jouent. Et quels effectifs et quelle, on va dire, profondeur de banc ils ont pour pouvoir assumer
1: l'interrogation,
42: ça.
1: L'interrogation reste quand même devant Kevin. Olivier Giroud, certes, qui a déjà marqué dans cette saison-là. On le sait, il sera géré même par David Ancelotti tout au long de la saison, surtout les semaines à deux matchs, hein, Ligue 1, Ligue des Champions. Igaman va revenir en novembre. Dans quel état, on ne le sait pas. Également, où est la faiblesse lilloise, tu penses, toi, dans cette quête de podium en Ligue 1?
41: Après, c'est toujours difficile de parler de faiblesse lilloise quand sur le banc t'as Bakua qui, même si il est ailier maintenant, c'est un gars qui a joué en jeune, en tout cas je le connais très bien, donc qui peut jouer avant-centre, t'as Weda qui peut jouer aussi avant-centre, donc il y a quand même pas mal de joueurs dans cette équipe qui peuvent dépanner au poste d'avant-centre. Ensuite, bien sûr qu'à partir du moment où t'as un président et surtout un club qui travaille aussi bien avec une très bonne cellule de recrutement, je sais pas s'il y a des faiblesses. Hier, on disait qu'en tout cas, Lille, c'est top 3, top 4 des meilleurs effectifs, malgré,
1: clairement, bah
41: malgré
1: oui.
41: des finances quand même très limitées et par contre une gestion extraordinaire.
1: Un Lille hors top 4 fin de saison, on en est très loin évidemment, serait pour toi un échec?
41: Non, il n'y a pas d'échec de toute façon dans le football de très haut niveau comme ça. Ça dépend de la saison, ça dépend des blessures, ça dépend du parcours européen. Moi, demain, si tu me dis que Lille, avec un jeune entraîneur qui vit sa première expérience de numéro 1 à ce niveau-là, finit top 6 européen et fait un beau parcours en Coupe d'Europe et fait une belle Coupe de France, je ne parlerai pas d'échec. Donc, tout est relatif.
1: Il y a un homme également, Wilfried, hein, sur lequel on va miser cette saison, qui est passé à côté la saison dernière, qui s'est blessé lourdement aussi. Petit problème de comportement, c'est Alex. Alexandro, hein. Grosse saison 24-25 qui lui permet de décrocher une sélection avec la Seleção, de Carlo Ancelotti, père de Davide justement, quoi.
3: Ah, il a traîné une blessure à la cuisse toute l'année dernière, et c'est vrai que c'est pas le visage qu'on lui connaissait, hein, des bourdes, voilà, des difficultés physiques. Et là, on sent que c'est un Alexandro différent depuis le début de la saison. Il s'était blessé contre Toulouse, je crois, l'année dernière.
41: Il s'est blessé
3: d'ailleurs, ici même. Et donc voilà, est-ce que le patron, voilà, Ken Gosch, je sais pas si vous êtes d'accord, messieurs, est-ce que le patron vraiment de cette défense est de retour? C'est ce qu'on va suivre. En tout cas, il y a une bonne préparation. Il y a une bonne préparation cet été pour Alexandro. Ça s'est vu dans ce début de championnat. Maintenant, voilà, on attend confirmation. Est-ce que vous le voyez comme ça, vous, en tant que patron de cette défense?
42: Moi, j'aime bien en tout cas l'association. C'est-à-dire que N'Goy, j'aime beaucoup ce joueur-là. L'association d'un joueur, je vais citer une charnière que j'ai bien connue, qui était Agardo Mari, tu sais, à Rennes, dans une des grandes années de Rennes, là, il y a quelques temps. C'est-à-dire qu'il faut, je pense que les deux peuvent être complémentaires. Moi, j'ai beaucoup aimé Alexandro, donc évidemment, il faut voir comment il revient. Mais oui, sur le principe, c'est pour moi, Alexandro N'Goy, ça fait partie des choses intéressantes. Mais j'insiste aussi sur le double pivot du milieu. Parce que quand tu as à ce niveau de jeu en Ligue 1, dans une Ligue 1 qui est quand même, quoi qu'on en dise, et on l'a vu encore sur ces dernières heures de mercato, affaibli, quand tu as Ben Taleb, Benjamin André au milieu, ouais. Moi je pense que tu as quelque chose pas loin de ce qui se fait de mieux en Ligue 1. D'équilibré, d'expérimenté côté
3: André. En expérience,
42: André. En expérience, absolument. Donc cette équipe-là, elle est intéressante parce que je trouve qu'elle a été construite et qu'il y a quand même une forme de stabilité. Tu vois, aujourd'hui, on cherche de la stabilité, on cherche des choses un peu sûres, tu vois, dans ce qu'on met en place. Il y a l'interrogation aussi, puisque je parlais des interrogations du gardien, parce que là, il a pas eu de problème depuis le début de la saison. Moi, j'étais pas un grand fan de Hauser.
1: Orlando Gil est sur le banc, il est arrivé, le Paraguayen.
42: Ouais, tout à fait. Ouais. Mais voilà, en tout cas, il y a de la continuité. Le retour d'Alexandro, c'est plutôt une très très bonne nouvelle. Tu vois, ça fait partie des recrues pour moi. C'est une forme de recrue post-blessure.
1: Bien sûr. Et la question est à Mbappé aussi, les gars. Est-ce que vous croyez en lui, en son évolution? Il débute les matchs depuis le début de la saison de Ligue 1. Quel rôle il peut avoir dans cette saison lilloise?
41: Mais pourquoi on ne croirait pas en Ethan Mbappé?
1: Non, mais à quel niveau? C'est ma question. Est-ce que tu penses qu'il peut être vraiment un impact player régulier?
41: Ah, c'est un jeune joueur, il est formé au Paris Saint-Germain. Est-ce qu'il était là parce qu'il était le frère d'eux ou pas? Il y a un moment.
1: C'est pas ce que j'ai posé comme question, non, attention.
41: C'est quand même. S'il ne s'appelait pas Mbappé, on ne demanderait pas ce genre de questions.
1: On a parlé de tous les joueurs quasiment.
41: Oui, mais là, Ethan Mbappé, il a toujours ce truc du frère d'eux. Pour moi, c'est un bon joueur. On n'attend pas de lui qu'il soit international forcément, mais. Pour un joueur de Ligue 1, il a un bon pied gauche, il a l'air d'avoir une très bonne mentalité, il se tape sur le terrain, il peut jouer 8, il a le numéro 8 d'ailleurs, il peut jouer milieu offensif, il peut jouer ailier, il a des qualités de vitesse qui sont, qui sont dans la famille assez normale, j'ai envie de te dire. Et tant mieux pour eux. Donc il a un bon pied gauche. Moi je trouve que c'est un joueur intéressant. C'est le nouveau chouchou de Walid, donc on va le suivre. Mais maintenant, bien sûr qu'il y a des joueurs, plus ils enchaînent les matchs et plus ils vont se mettre au niveau. Tu sais, il y a beaucoup de joueurs qui n'ont pas forcément l'opportunité de jouer en Ligue 1, mais quand ils l'ont, il faut la saisir et c'est ce qu'il est en train de faire. Donc on va suivre ça avec grand intérêt.
42: Moi je suis hyper surpris. Hein. Je lis sur le niveau et sur la capacité d'adaptation de Mbappé par rapport à ce qu'il faisait à chaque fois qu'il entre, et maintenant en tant que titulaire aussi. J'avoue,
41: ça ne plaît pas Mbappé.
42: Non, c'est même pas ça. Je regarde comme un autre. Je te dirais, est-ce que moi, c'était
41: toujours,
42: plus sur son
41: on
42: physique.
41: On a quand même toujours, si
42: peut-être,
41: on est honnête.
42: Oui, évidemment. Non, mais peut-être, mais en l'occurrence, franchement, je te parle notamment moi de son aspect, de son gabarit. Je me suis dit, est-ce qu'il va résister aux joutes, est-ce qu'il va avoir. Je trouve qu'il résiste bien. Je trouve qu'il est dans le mental. Là, pour le coup, il y a peut-être un truc de famille. Il y a un mental très fort parce que lui sait qu'effectivement, il y a la comparaison dont tu parles, et je trouve qu'il assume tout ça. Je pense que c'est un joueur, comme son frère d'ailleurs, qui prend ses responsabilités.
3: Oui,
42: quand il est entré en jeu, il prend ses responsabilités. Tu peux dire parfois au début un peu trop perso, un peu trop, mais n'empêche qu'il les prend. Là, je vois Sarawi d'un côté, Mbappé de l'autre. Moi, on regarde des matchs, on se dit, est-ce que tu as envie de voir ça? Moi, j'ai envie de voir ça. J'adore Sarawi, j'aime beaucoup Mbappé, c'est intéressant.
41: C'est un peu comme les frères Hazard. Hein. Pas facile de passer derrière
42: c'est sûr.
41: Un grand frère
42: ah non, mais lui, du foot. C'est sûr, mais tu vois, comme par rapport à ce que tu disais, je pense que moi, j'avais peut-être ce mauvais génie qui me disait, comme tu le disais tout

0: 32-16, supporter du LOSC. Bonsoir Cyril.
1: Bonsoir.
2: Bonsoir Cyril.
0: Bienvenue.
3: Salut Cyril.
0: Je pose la question, hein. Est-ce que tu penses que Lille doit assumer une ambition podium cette saison en Ligue ?
1: Bah honnêtement, pour avoir vu, bon, on est qu'à la deuxième, troisième journée. Je pense qu'on est clairement dans le top 3 et je vois pas qui vraiment pourrait être au-dessus à part peut-être Monaco. En Ligue 1, en tout cas, je vois personne qui peut vraiment en retirer Paris, hein, qui pourrait aller au-dessus de nous.
0: Qu'est-ce qui te fait dire ça justement ? Quels sont tes arguments ?
1: La profondeur du banc. Tous nos postes sont doublés, voire triplés. On a de l'expérience, on a des petits jeunes qui poussent et qui vont amener quelque chose. Et puis, bah, enfin, devant, ça va jouer, quoi. Quand on voit un petit peu le niveau de Mbappé, Sarraoui, enfin, il y a vraiment pas mal de bonnes choses.
2: Ouais. Ils ont un calendrier Ligue 1 qui peut leur permettre, puisqu'ils ont au milieu la réception du Bétis. Ils jouent beaucoup à domicile et ils ont Toulouse, Troyes, Nice, Le Havre. Calé entre leur autour, avant et autour de ces matchs-là. Je trouve que c'est pas mal parce que avec ce début de saison déjà réussi, ils avaient Angers. Donc à part le PSG, ils ont un calendrier relativement facile. Et je trouve que c'est plutôt pas mal pour prendre tes marques de la confiance. Et je pense notamment au coach. Parce que les doutes dont je parle, ils existent. Ils escortaient ce coach-là, qui évidemment est en train au moins de les lever auprès des supporters. Et c'est toujours mieux à la fois pour ton vestiaire et tes supporters de pouvoir enchaîner des victoires.
0: Merci Cyril d'avoir fait le 32-16. Bon match à toi ce soir. Tu peux rappeler la mi-temps après le match dans l'after. Excellent Toulouse-Lille à toi, bien sûr. Lille, après cette séquence-là, hein, ça va être un peu plus dense, hein, avec Arsenal à l'Emirates. Il y aura également Brest, Galatasaray, Monaco et Lens dans la foulée pour ce mois d'octobre qui sera particulièrement intense. On fait une pause. Merci Wilfried, merci Romain. On vous retrouve pour le coup d'envoi de ce match Toulouse-Lille au Stadium. Coup d'envoi à 20h45 sur RMC dans l'After Live dans un instant. Flo, tu veux parler de l'Olympique de Marseille, Bruno Genesio est le grand vainqueur de l'intersaison, vous restez avec nous. Je vous rappelle également la décision du COMEX, de la Fédération Française de Football, de maintenir les Girondins donc en Régional 1, enfin en tout cas de reléguer les Girondins en Régional 1. On en parlera tout à l'heure. 32-16 ouvert bien sûr, reste avec nous. La suite de Génération After sur RMC avec Kevin Diaz et Florent Gautreau.
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12: Avec Florent Doutreau, avec Kevin Diaz. Lancement ce soir sur RMC de la troisième journée de Ligue 1. Toulouse qui reçoit le coup d'envoi à 20h45. On retourne au stadium juste avant le coup d'envoi, bien sûr. D'abord, je vous le disais, c'est une des informations de la journée. Elle concerne les Girondins de Bordeaux qui espéraient peut-être être intégrés au championnat national 2. Finalement, le comité exécutif de la Fédération française de football n'a rien voulu entendre, a maintenu sa décision. Bordeaux est relégué au 6e échelon national en régional 1. L'appel de la lettre de la ministre des Sports n'aura donc pas suffi à faire infléchir la direction au sein de la Fédération française de football. Bordeaux relégué en régional 1 et donc risque de liquidation judiciaire, ce qui pourrait faire plonger le club encore plus bas. On va tout vous dire, bien sûr. Les Girondins ont communiqué il y a 20 minutes précisément après cette décision. Il est écrit que le club est scandalisé. Le comité exécutif n'a duré qu'une demi-heure pour dire que le club ne serait pas admis en National 2 et donc devrait rejoindre le niveau régional. Sur le plan juridique, je sais de communiquer des Girondins, une chose est certaine, aucune décision n'a été prise. Le comité exécutif n'a pas délibéré sur la demande du club qui lui a été adressée avec l'ensemble des pièces et aucun vote n'est intervenu. Prétendre qu'il y aura un rejet alors que l'organe compétent n'a même pas délibéré n'a aucun sens. Ils affirment qu'ils avaient apporté les garanties nécessaires, notamment pour le plan de continuité, à savoir les 10 millions d'euros pour assurer la vie du club même en National 2. Donc maintenant le risque est béant et énorme pour les Girondins. On pense aux supporters des Girondins qui peuvent nous appeler au 32-16 pour en parler. Je finis pour les infos. Je rappelle que ça veut dire que la dette contractée notamment par Gérard Lopez et que son association elle est démantelée, dette apurée de 20 millions d'euros. Donc les 400 créanciers ne seront pas remboursés. La dette transfert existe encore en revanche. C'est maintenant l'association Bordeaux, dirigé par l'ancien président du club Jean-Louis Trio, qui va devoir prendre le relais avec l'argent dont il dispose pour espérer une pérennité quand même, ou sinon liquidation judiciaire. Ça peut aller plus loin, pour l'instant c'est Régional 1, mais la Ligue Aquitaine de football dirigée par un ancien Bordelais, François Grenet, peut aussi considérer que Bordeaux ne peut pas jouer en Régional 1. Ça peut être R2, R3 également pour les Girondins, donc 7e ou 8e échelon national. Voilà où on en est au niveau des Girondins. Une réaction peut-être pour commencer, Flo, là-dessus.
13: Des deux côtés, il faut regarder les choses de manière froide. Du côté de la Fédé, moi je comprends qu'ils aient pris cette décision. Je la trouve assez logique. Et il faut savoir qu'ils sont appuyés sur un cabinet d'avocats qui leur explique aussi que tu prends pas n'importe quelle décision juste sur la foi de d'une pression politique ou sur la foi d'une histoire futile et immense.
12: Il y a un dossier qui est arrivé trop tard.
13: Exactement. Le dossier, c'est assez clair. Il y a un dossier sans doute très intéressant financièrement. C'est ce que demandent d'ailleurs tous les soutiens des Girondins. J'ai envie de dire, avant l'heure, c'est pas l'heure. Après l'heure, c'est plus l'heure. Et voilà. Et par rapport à ça, juridiquement, la FFF s'est bornée. Elle a pris un cabinet qui lui a confirmé que si elle faisait l'inverse, c'est-à-dire que si elle remettait dans le jeu les Girondins de Bordeaux en lui octroyant quelque part un passe-droit, elle pouvait être elle-même attaquée. Mmh. Donc il faut aussi prendre ça en compte. Oui. J'aime bien que les Girondins et les supporters peuvent pas entendre ça ce soir, mais c'est le cas. Et voilà, ça c'est un premier point. Le deuxième point sur un plan moral. Moi, évidemment, je l'ai dit, j'en ai déjà parlé cet été dans l'after. Il y avait une lettre dont j'ai fait état, signée par plusieurs présidents de clubs qui disaient, nous, on fait les efforts pour être à l'heure dans la DNCG avec un budget ficelé. Pourquoi ? Parce qu'on a une grande histoire et un grand palmarès, on pourrait passer 15 jours après les autres avec ce genre de passe-droit. Donc, je ne trouve pas la décision illogique. Je comprends qu'effectivement, les gens qui se battent, et moi, ça m'est arrivé de me battre pour des clubs comme Tours, avec des projets et qui ont été retoqués ou qui ne passent pas, et là-dessus, la Fédé est souvent intransigeante. Je parle pour des clubs amateurs, enfin, qui ont presque le statut amateur. Et quand tu bosses sur ces sujets-là et ces projets, et que tu as vraiment les fonds, et que tu sais que c'est sérieux et que tu amènes des gens compétents, c'est rageant parce que, évidemment, quand tu es localement sur place, quand tu es localement, je veux dire, puissant pour sauver un club, c'est très important parce qu'il y a plein d'emplois directs et indirects qui vont avec. Mais encore une fois, juridiquement et moralement, je ne trouve pas la décision du Comex anormale.
12: Bon, voilà. On assiste donc à la relégation, confirmation des Girondins en Régional 1. Ça peut être pire encore, peut-être à la mort d'un grand club français, 6 fois champion de France. Hein. Kevin.
11: Écoute, c'est toujours des dossiers très compliqués. On n'a pas tous les tenants et les aboutissants de l'intérieur. Par contre, ce qui est sûr, c'est que pour aller régulièrement maintenant à la DNCG, il y a des règles, il faut les respecter. C'est des gens qui sont quand même prêts à t'accompagner. C'est des gens qui sont pas là pour sanctionner les clubs forcément. En tout cas, ils t'accompagnent, ils préviennent, voire même des fois ils peuvent être indulgents. Là, en l'occurrence avec Bordeaux, ça fait quand même plusieurs années que ça dure malheureusement. Après, ce qui est sûr aussi de l'autre côté, c'est que c'est un club qui moi me touche particulièrement. Et bien sûr, et ça, je pense que tous les clubs amateurs dont moi je fais partie le savent très bien. Tous les clubs professionnels le savent aussi. Les Girondins de Porto, ce n'est pas un club comme les autres. Voilà, c'est pas un club comme les autres. Donc tu ne peux pas les gérer comme les autres non plus. Mais par contre, le règlement, c'est pour tous. Et il faut pas qu'il y ait des choses non plus qui fassent jurisprudence avec des clubs qui peuvent être lésés et parce qu'ils sont moins huppés ou moins historiques que d'autres. Maintenant, en tout cas, ce qui est sûr, c'est que tout ça, c'est très très triste. Maintenant, moi, ce que je dirais aux supporters bordelais, c'est que il y a des clubs qui se sont relevés de ça avec plus ou moins de temps. Il y a Strasbourg, bien sûr,
12: le
11: plus bel exemple. T'as Le Mans, bien sûr, aussi.
12: Attention. Strasbourg était descendu. CFA2, hein.
13: Ouais, c'est pas pareil. Hein.
11: Mais
12: c'est cinquième division.
11: Je vais même prendre un club. Alors je ne veux pas le comparer.
13: Rares sont ceux qui ont surmonté forcément.
11: Je ne vais pas le comparer.
13: Je
11: ne vais pas comparer le club dont je vais parler avec les Girondins de Bordeaux, puisque ce n'est pas le même standing. Mais Sedan qui vivote aujourd'hui, qui est redescendu, je crois en R2 ou en R3, et qui est en R1 et qui essaye de remonter en National 3.
12: Niort aussi. Voilà.
13: Mais tu vois bien que c'est logiquement plus long.
11: C'est très dur. C'est très dur. Mais un club, c'est un club. Et quand t'es les Girondins de Bordeaux, il y aura toujours les Girondins de Bordeaux, en tout cas je l'espère, et s'ils peuvent repartir à l'association, que ce soit en R1 ou en R2, et bah ça prendra le temps qu'il faudra, mais je suis sûr que ce club n'est pas mort et que ce club reviendra, en tout cas je l'espère.
13: Il y a un mot sur quand même l'affaire Lopez, parce que tous les politiques et tout le milieu économique qui s'est mobilisé pour le nouveau projet, on va dire celui qui a été mis en place, je trouve quand même que ils auraient dû se mobiliser plus tôt et plus fort pour faire sortir Lopez, parce que ok,
12: une grande source de tension autour du club.
13: En tout cas si tu veux,
11: ils essaient encore.
13: Là j'ai vu la lettre du maire, j'ai vu toute la pression politique qui s'exerçait à juste titre. Ils sont dans leur rôle, mais pendant combien d'années tu avais sur place un mec dont on savait plus ou moins que c'était, je vais employer un mot, un escroc.
11: Le gars, il a tué deux clubs historiques.
13: Oui, voilà. C'est pas comme si c'était
12: trois.
13: Le premier.
12: Moucron, Boavista et les Girondins. Ouais. Boavista est liquidé. Hein.
13: Je crois que ce qui s'est passé en F1 avant n'était pas terrible non plus. Donc, je veux dire, tu pars pas avec un. C'est pas Jacques Cachecart qui arrive à l'OM. Tu sais qui c'est. Donc moi, je pense que je comprends d'autant plus la décision du Comex que ce sauvetage, même s'il est costaud, arrive bien retard dans l'histoire récente là, des Girondins autour de Lopez.
12: Il va falloir effectivement gérer aussi les 400 créanciers hein, qui sont floués dans cette histoire-là. On parle d'une dette autour de 20-25 millions d'euros. Ils ne seront pas remboursés, en tout cas, les créditeurs des Girondins. Il faut voir comment ils vont réagir aussi par rapport à la Fédération française de football, parce qu'eux aussi peuvent
13: attaquer. S'il y a liquidation judiciaire.
12: Tiens, je vais accueillir Pêche au 32-16. Salut Pêche.
13: Salut Pêche.
14: Salut tout le monde.
12: Salut. Bon, on peut faire de jeu de mots avec ton prénom, évidemment, parce que je pense que les temps sont difficiles.
13: J'aime beaucoup son surnom.
14: Après, c'est un surnom.
12: Oui, j'imagine bien. Quoique, c'était possible. Bon, t'as pas des Girondins, bien sûr.
15: T'as pas voulu utiliser ton vrai prénom ou?
14: Non, mon vrai prénom, c'est Cyril. C'est okay. Juste que c'est plus facile de dire un surnom.
12: Vous connaissez Leonard Spetch?
14: Non,
12: tout à fait. C'est Cyril
14: Pêche. Pettinho, c'est un qui est peu connu dans le foot, mais ouais.
12: Bon, alors ton sentiment déjà en tant que supporter, t'as quel âge juste pour savoir?
14: J'ai 52.
12: Donc tu connais les Girondins, t'as vécu plusieurs titres des Girondins dans les années 80, 99, 2009. Voilà, ça tu l'as vécu quoi, les Coupes de France, les Coupes
14: de l'Amérique. Voilà, Marius Trésor, Tigana, Léonard Spech, Touvenel, Gires et compagnie. Puis après les Zidane, Gourcuff, Dani Calfala aussi hein, quand même.
12: Tout à fait, Fahid Ben Calfala, ouais. Ouais. Ça peut te souvenir, mais oui quand même. Oui.
14: Mais donc ouais, j'ai quand même un petit historique bordelais qui est plutôt conséquent, et puis j'ai pu assister en gros à partir de l'ère Laurent Blanc au déclin. Simplement l'impression qu'il y a eu une vraie bascule à ce moment-là, quand il y a eu ce gros moment où on est monté très haut et que Laurent Blanc est parti très vite en équipe de France. Bah en fait derrière, M6 qui était propriétaire a commencé à faire n'importe quoi, en gros. Et puis tout doucement, les années qui ont suivi, en fait, c'était plus du n'importe quoi, c'était du grand clownesque. C'était une valse des entraîneurs, c'était presque de l'incompétence au niveau de la gestion. Et puis alors le pire, c'est quand ils ont annoncé pendant quelques temps avant l'officialisation, c'est qu'ils ne vendraient qu'à des gens sûrs, fiables. Il y a même la mairie de Bordeaux qui s'était mise dedans. Enfin, il y avait tout un pataquès pour dire nous, on veut vérifier que le club y rentre de bonnes mains. Et quand ils ont vendu à King Street, ben là, c'était un petit peu le vase, enfin la goutte qui a fait déborder le vase. Donc, progressivement, en fait, on a assisté à la chronique d'une mort annoncée. Puis aujourd'hui, en fait, c'est du dépit. Hein. Même plus de colère, même plus de rage. C'est simplement constater que le mal a été tellement profond qu'aujourd'hui, ils sont arrivés à tuer un club qui était une institution pour tout le monde. Et moi, je suis pourtant loin des Girondins. J'habite à Nevers. Hein. Je ne sais même pas si quelqu'un situe Nevers sur la carte. Par rapport à Bordeaux, on est à 500 km.
11: Bah, c'est à côté de Perpignan, ça?
14: Non, c'est à côté d'Infi.
11: Je plaisante.
14: Non, voilà, donc c'est pour dire que voilà, le constat, il a été terrible.
11: Mais comment tu vois l'avenir? Parlons de ce qui peut être un peu meilleur.
12: T'as raison de le dire, parce que certains supporters souhaitaient aussi une liquidation judiciaire pour repartir sainement, ouais. Tout en bas, certes, très très bas, certes, mais remonter progressivement en prenant le temps, évidemment.
14: Alors j'aimerais justement rebondir là-dessus, c'est sur cette redescente qui était prévisible, enfin, ou prévue. C'est en fait au moment où c'est la DNCG ou je ne sais quelle institution qui a validé le plan Gérard Lopez il y a 4-5 ans, il y avait différents repreneurs possibles, dont certains qui étaient un petit peu du cru, alors j'ai pas les noms en tête, mais c'était des Bordelais de souche
11: qui avaient un projet de dire...
14: Ouais, non, je ne sais même plus exactement le nom, mais en fait, ils proposaient de redescendre très bas, quitte à redescendre même en national, à l'époque, hein, c'était avant de descendre en Ligue 2, hein. Et d'assainir les finances et de recommencer correctement, quoi. Et en fait, ça avait été refusé parce que Gérard Lopez a dû brandir des promesses à coups de millions qui ne sont jamais apparues. Donc, à ce moment-là, il y a déjà eu une petite faille dans le système. C'est qu'on a fait confiance à un fossoyeur, quoi. Et maintenant, l'avenir, en fait, il est simplement... Moi, je ne connais pas assez le fond du sujet, c'est qu'est-ce qui peut nous empêcher de se faire liquider et donc de perdre le palmarès.
13: Pour tomber ponctuellement dans les bras de Gérard Lopez.
14: En plus.
13: Parce qu'en fait, à partir du moment où le Sparta Capital et l'autre South Park Bench se retirent, enfin vont probablement se retirer, donc il peut y avoir
12: une liquidation. Ils n'ont pas tué Kenny, ils ont tué les Girondins.
13: Ouais. Mais c'est vrai qu'il faudra quand même, on l'a dit mille fois, mais Lopez, c'est la Ligue 1 au niveau où on est aujourd'hui, peut-être plus bas. C'est une centaine de salariés qui sont passés par
12: pertes et profits. Il y a plus de 200 salariés, ils sont 200. Plus que 8 aujourd'hui au Girondins.
13: Oui, c'est ça, voilà, tu vois, plus que 250. C'est tout ça. C'est quand même c'est un massacre intersidéral.
14: Bon. C'est tout ça, bassin régional et puis économique, mais il y a aussi moi, une question que je me pose, parce que ça après,
12: le stade
14: dans les infos. Non, le stade, il est loué, mais c'est le Haillan, par exemple. Le Haillan. Ce qui va devenir, c'est vendu.
12: Qui appartient à la municipalité, hein, le Haillan.
11: Non, mais je vous dis, après, on peut repartir avec une association quand même. Hein. Ils vont repartir, j'espère pour eux, en tout cas, qu'ils repartent avec l'association, même si c'est en régional. Et puis bah, ils vont mettre quelques années
13: à recouvrir au niveau national. Il peut y avoir, en dehors, là, c'est des fonds qui amenaient 10 millions 600 000 euros, je crois. Il peut y avoir aussi, sachant que c'est plus bas, régionalement, des gens moins costauds.
12: Des Bordelais, des Bordelais. Alors, ça, il y a un appel général, y compris sur le chat YouTube, que les Saint-Gloire des Girondins se mobilise également, participe à l'effort,
13: ouais, mais là, il faut
12: à l'effort de la remontée, même
13: mais
12: si c'est
13: pas juste les anciennes gloires qui viennent de trinquer, il faut des mecs qui mettent un peu de blé, même si c'est 2 millions, je 3 millions.
12: Je vais remercier Pêche. Merci Pêche d'être venu au 32-16. Très bonne soirée à toi. Je vais accueillir Marc-Antoine également. Marc-Antoine est avec nous, il nous a appelé à l'instant. Faut qu'on donne la parole aux supporters girondins, bien sûr. Salut Marc-Antoine.
16: Oui, bonsoir.
12: Bonsoir, bienvenue dans Génération After et sur RMC.
16: Merci.
12: Bon, même question, ton émotion, ton sentiment ce soir, même si ça semblait inexorable.
16: Ouais, ça semblait inexorable. Alors moi, j'ai 52 ans, ça fait 45 ans que je suis supporter de Bordeaux, depuis le milieu des années 80. J'habite à 700 km et je vais les voir jouer. J'irai les voir jouer en régional. Moi, je trouve que c'est une erreur, c'est une faute. Alors premièrement, voilà, on va pas faire les rageux. On mérite. Les dirigeants méritent ce qui arrive. Mais j'ai l'impression qu'on veut faire que le Comex veut être fort avec un faible actuellement. Et veut faire un exemple, plus pour punir Gérard Lopez, qui n'a rien à faire dans le foot, on est bien d'accord, sans se préoccuper de ce qui est réellement l'institution Girondins de Bordeaux, qui est bien plus, qui a toujours été bien plus, et ce qui sera toujours bien plus que Gérard Lopez. Et aujourd'hui, au niveau sportif, au niveau économique, au niveau moral, au niveau financier, je pense que c'est une erreur qui est faite par le Comex, avant tout pour faire un exemple, parce que, à juste titre, on veut plus de Lopez.
13: Oui, Marc-Antoine, c'est Marc-Antoine, hein, c'est ça? Si
16: ouais,
13: tu peux me permettre, moi, je pense un peu l'inverse. C'est-à-dire que...
16: J'ai entendu.
13: Non, mais je pense un peu l'inverse parce que je me mets à la place des clubs qui n'ont pas d'histoire, qui n'ont pas ce palmarès, qui n'ont pas cette antériorité, qui n'ont pas ces soutiens.
16: J'entends.
13: Et je me dis juste que si on décide que parce que c'est Reims, parce que c'est Bordeaux, parce que, oui, des grands clubs, il y en a. Je me souviens de vieilles phrases à l'époque, on disait ces clubs-là n'ont rien à faire en deuxième division, on n'a rien à faire en national. Bah, non,
16: mais moi, j'ai pas cette approche condescendante consistant à dire c'est un vieux club.
13: Non, mais c'est juste histoire d'équité.
16: Oui, mais en l'occurrence, c'est pas ça l'équité. Déjà, d'un point de vue juridique, puisqu'apparemment le Comex s'est réfugié derrière un cabinet d'avocats qui lui a fait prendre conscience de risques éventuels. D'un point de vue juridique, les statuts du Comex l'autorisaient pour l'intérêt supérieur du football à prendre une décision autre. Donc, s'il y avait eu la volonté.
12: Mais tu vois, c'est intéressant ta phrase. L'intérêt supérieur du football.
11: C'est pas l'intérêt supérieur du football. Là, ça aurait été l'intérêt supérieur. Ça aurait été juste l'intérêt supérieur des Girondins de Bordeaux, pas du football. Parce que si ça avait été le football, j'avais déjà commencé à voir. Je sais plus quel est le club de National 2 qui devait être repêché. C'est-à-dire le suivant qui aurait pu être repêché à la place de Tours, qui a donc remplacé les Girondins de Bordeaux. Mais tu vois, après, on n'en finit plus des batailles juridiques.
16: Je voulais juste vous dire, d'un point de vue juridique, je ne veux pas faire celui qui veut chercher d'excuses à tout prix, encore une fois. Et puis, merci d'abord pour le travail que vous faites. Parler de ce club, ça nous fait du bien dans cette période compliquée. Donc, d'abord, je voulais vous remercier. Ensuite, vous dire que juridiquement, il y avait la possibilité s'ils avaient voulu. Moi, je reste persuadé, et ça, Philippe Diallo, enfin comptable, qui veut faire un exemple, être fort avec les faibles. Accessoirement,
13: si je peux me permettre, Marc-Antoine, je pense que justement,
16: je préférais qu'il soit fort sur la position de la France. Ils avaient d'Infantino plutôt qu'il essayait d'être fort.
13: Ouais. Mais moi, je crois plutôt.
12: L'un n'empêche pas l'autre.
13: Marc-Antoine, je pense plutôt que la Fédé, en ce moment, veut essayer de montrer aussi une image différente. Je pense que ce que tu dis est vrai. À une époque, on aurait pu imaginer la Fédé qui, et tu as raison, peut-être que juridiquement, je connais pas les statuts du Comex, ils auraient pu faire ça. Ils ont préféré, justement, un peu changer de direction pour dire, y compris à tout le foot amateur, ouais. Il n'y aura pas de passe droit. Même si on avait pu le faire, on décide de ne pas le faire et juridiquement, on est sûr de notre coup.
12: Bon, je remercie Marc-Antoine d'avoir passé du temps avec nous également. Voilà, les Bordelais ne sont pas intégrés à la Nationale 2, direction Régionale 1, dans le meilleur des cas, liquidation judiciaire possible. Voilà pour les Girondins. Tiens, parions sur le match de ce soir entre Toulouse et Lille.
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12: Sans transition, évidemment, avec Christophe Lenné. Salut Christophe.
19: Bonsoir Nicolas, bonsoir à tous.
12: Les codes de ce match, s'il te plaît.
19: 3,70 la victoire de Toulouse, 3,50 le match nul, 1,92 la victoire de Lille. Toulouse, c'est un point en deux matchs. Lille, c'est 4 points en deux matchs. Toulouse n'a plus perdu deux matchs consécutivement au Stadium depuis avril 2025, donc je ne vois pas Toulouse perdre ce soir. Je vous propose le match nul à 3,50 et pourquoi pas le match nul avec des buts, c'est à 3,90.
12: Kevin.
11: Mais écoute, si tu vois pas Toulouse perdre à domicile, je vais jouer la défaite de Toulouse et la victoire de Lille, donc avec c'est tout, juste la victoire de Lille.
19: 1,92.
12: Merci Christophe.
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12: Kevin, tu restes là pour l'after live. Toulouse-Lille dans moins de 6 minutes. Karine Galli arrive. Flo sera là pour l'after, débriefer cette rencontre notamment. Il y aura bien d'autres sujets au programme de l'after foot. Il sera peut-être question des Girondins également. Tout à l'heure avec Gilbert, Daniel et toi. Flo, bonne soirée à tous sur RMC. Toulouse-Lille, troisième journée de Ligue 1.
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0: Bonsoir à tous, bienvenue pour le lancement de la troisième journée de Ligue 1. Non, ne vous inquiétez pas, nous sommes bien jeudi et non vendredi, comme c'est normalement le cas en Ligue 1. Cette journée est sur 4 jours, de jeudi jusqu'à dimanche. Et ce soir, elle débute avec ce Toulouse-Lille à mes côtés. Il y a toujours évidemment Kevin Diaz. Salut Kevin.
11: Salut Karine, salut à tous.
0: On va tout de suite prendre la direction du stadium où on va retrouver notre duo de commentateurs Romain Malric et Wilfried Templier. Bonsoir messieurs.
1: Salut Karine, salut Kevin, salut à tous.
2: Bonsoir.
0: Salut, messieurs, on l'a dit, donc une journée particulière vu qu'elle commence dès ce jeudi. Elle finira dimanche soir avec le Marseille face au Paris FC. Mais on va tout de suite s'intéresser rapidement aux compositions d'équipe et nous les redonner. On rappelle que Toulouse, pour l'instant, eh bien, c'est très mitigé. Romain, il y avait une défaite devant son public lors de l'ouverture de la saison. Et puis, ce match nul à l'arraché qu'ils ont concédé face au Brestois. Donc, ça fait qu'un petit point.
1: Oui, alors c'est les Brestois qui l'ont obtenu à l'arraché, ce match nul. Les Toulousains ont pris un but dans les arrêts de jeu pour débuter ce match, pour pourquoi pas offrir une première victoire au public toulousain. Jens Bertelascu a choisi de démarrer avec évidemment Guillaume reste dans les buts, défense à 4, Christa Peigny, Rasmus Nikolaïsen, Marc McKenzie, Rafik Messali finalement préféré pour débuter à droite. Au milieu de terrain, Christian Caceres, Alexis Vossa et Thomas Jørgensen, et devant Yassen Russell-Rowe avec Santi Hidalgo, et première titularisation pour Ilias Azizi.
0: Et on va découvrir le 11 de départ de Lille avec toi Wilfried, du côté de Lille. En tout cas, les impressions sont bonnes. On le rappelle, il y a eu la victoire face à Angers. Et puis, il y a également un match nul frustrant, mais en tout cas, dans le contenu, c'était bon face au PSG. Et malheureusement pour eux, ils ont dû se contenter du match nul alors qu'ils espéraient à faire deux victoires en deux matchs.
2: La dernière seconde, ouais. Effectivement, l'égalisation de Marquinhos à la dernière seconde. Deux changements par rapport à ce match. Dans les buts, on a Berkozer, charnière centrale, Alexandre, Nathan Ngoy à droite, Thiago Santos à gauche. C'est un des changements, Calvin Verdonck plutôt que Perrault. Avec au milieu du terrain les deux expérimentés Ben Daleb et André à gauche, Sarawi donc il ne joue pas face au PSG puisque Correa est parti, il a pris sa place à droite, et Tanem Mbappé dans l'axe, Haraldsson qui sera au soutien de l'inusable Olivier Giroud, et le coup d'envoi va être pour les Lillois. L'arbitre de la rencontre, c'est Mathieu Vermis.
0: Tout est réuni pour, on espère, une belle soirée de foot. Mais si on rappelle que le mercato est terminé, que notamment du côté de Lille il y a plusieurs recrues qui sont sur le banc.
2: Ah oui, il y en a 1, 2, 3, 4, 5, 6 qui regardent, on va faire gaffe à la prononciation, hein. Ona, Albacua, Ueda, Cossier et Gil, le gardien paraguayen. Donc on a du monde, et même côté Toulousain. Et c'est parti à l'instant, le coup d'envoi donné par Haraldsson directement pour son gardien Berkozer qui met un long ballon vers les 30 mètres Toulousain.
1: Le duel aérien gagné par les Toulousains, mais ce sont les Lillois qui s'installent dans le camp toulousain. Lillois qui jouent en blanc, c'est leur maillot donc à l'extérieur face au violet du TFC. Les Lillois qui s'installent en effet dans le camp toulousain avec un premier ballon sur le côté pour Sarraoui qui combine avec Giroud. Sarraoui, attention dans la surface de réparation avec Haraldsson. Sarraoui qui récupère le ballon, est-ce qu'il est en jeu? Non, monsieur, si, finalement le drapeau a été levé, mais on va laisser l'avantage aux Toulousains puisque c'est Guillaume Reste qui a récupéré ce ballon un peu heureusement dans ses gants.
2: On rappelle que Lille entamera sa compétition de la Ligue des Champions mardi face au Betis Séville. Donc il reste sur un 2 partout. Il menait 2-0 face au PSG avant de prendre deux buts dans les arrêts de jeu, notamment à la dernière seconde de la part de Marquinhos. Mais tu disais qu'il y a une bonne impression quand même des Lillois dans ces deux premières journées. Attention, la relance. Alexandro qui trouve Sarraoui qui est plutôt dans l'axe, qui a voulu mettre à Verdonck, mais problème de compréhension entre les deux. Bon pressing pour récupérer ce ballon qui était aussitôt perdu. Beaucoup de monde dans l'entrejeu là. Romain, on va finalement du coup aller sur le côté droit avec Thiago Santos.
1: Ah, Thiago Santos qui va déborder. Les Lillois vraiment sont dans le camp toulousain. Compliqué pour les Toulousains de ressortir ce ballon, même si là Benjamin André va perdre ce ballon au milieu de terrain, récupéré par les Toulousains qui peuvent partir à l'attaque avec Yassen Russell-Rowe. Il n'a pas beaucoup de solutions, hein. Les Lillois qui ont bien refermé les espaces. Compliqué pour les Toulousains de ressortir, peut-être avec Caceres au milieu de terrain qui arrive à s'engouffrer. Le ballon est contré, Jørgensen peut la récupérer. On va pouvoir mettre le pied sur le ballon côté toulousain
2: avec McKenzie. On est parti plutôt sur le côté droit avec Messali, donc il joue arrière droit ce soir, qui retrouve le soutien d'Hidalgo qui sera plutôt flanc droit aussi, lui qui était plutôt en pointe en début de championnat. Il y a eu un ballon que Caceres a voulu donner qui a été contré par Vossa, mais avec un peu de chance le Vénézuélien a récupéré ce ballon. On retrouve son capitaine Rasmus Nikolaïsen qui écarte sur McKenzie. Bon bloc lillois aussi face à eux. On joue depuis, allez, à peine 2 minutes, 0-0 entre les deux équipes.
0: Un petit mot, Romain, sur l'ambiance, parce que j'ai l'impression qu'elle est belle ce soir et on peut encore saluer l'hommage des Toulousains qui s'étaient déplacés à Brest le week-end dernier, qui avaient fait une très belle banderole en hommage à Éric Roy. Et ce soir, j'ai l'impression que voilà, c'est un soir d'été, tout le monde a envie que ça soit.
2: Ah bah il fait 30 là,
1: un soir d'été à Toulouse, on est en t-shirt. Attention, la frappe! Oh, la frappe de Caceres sur la barre de Berkehauser. Là, Berkehauser, il a pas bougé. Il a vu ce ballon s'effondrer sur la barre. Mais quelle frappe de Caceres! On n'en a pas parlé, mais Caceres, pour les Toulousains, c'est la meilleure recrue de l'été, tout simplement parce qu'il n'est pas parti. C'est Caceres. Ils en ont fait toute une com. Le milieu vénézuélien qui a, pour le coup, là, enflammé le stadium avec cette barre.
2: Quelle balle un peu flottante, un peu, bah, je vais pas dire la Juninho, mais le ballon a été fixe comme ça un moment avant de retomber. Magnifique frappe, hein, il n'avait pas bougé, Berkhauser.
11: Ouais, non, elle était très très belle cette frappe. Je dirais pas que c'est à la Juninho parce que le ballon il a tourné quand même en l'air. Alors que Juninho, si vous vous rappelez bien, le ballon
2: sur la fin, il semblait pas qu'elle se figeait. C'était un peu bizarre quoi, cette balle flottante.
11: Elle était un peu flottante, mais avec ses nouveaux ballons, il a mis une frappe tellement lourde que c'est vrai que le ballon est redescendu pour les fans d'Olivier Tom, un peu en mode tir de l'aigle là, vers la barre.
2: Tu sais à quelle génération parler, mon cher Kevin.
1: Attention, ce ballon récupéré, Vossa qui perd ce ballon devant la surface de réparation. Aaronson qui peut mettre à. Bentaleb, plat du pied, l'arrêt de Guillaume reste, c'est pas fini, il y a encore le ballon dans la surface de réparation. Giroud est resté au sol et Monsieur Vernis va arrêter le jeu et va demander aux soigneurs de rentrer sur la pelouse. Un ballon bêtement perdu par Alexis Vossa au milieu de terrain qui a assommé la pagaille dans la défense toulousaine et Bentaleb a failli ouvrir le score face à
2: super barré de Guillaume reste sur le coup. On s'inquiète un peu.
0: Il a l'air de terriblement souffrir.
2: Il a marché sur la main.
0: Ah bon, rien de grave alors quand même.
11: C'est Mbappé qui avait fait cette frappe là un peu trop molle.
1: Mbappé, le numéro 8, c'est Mbappé entre les jambes du gardien.
11: Oh, elle est énorme l'occasion là pour Ethan Mbappé qui a manqué un peu de tonus là.
2: Ouais, alors bon, si c'est que la main ça va, mais il a l'air d'avoir très très très mal Olivier Giroud sur cette occasion. Et c'est parti à fond hein, quand même hein, la barre de Caceres, l'action d'Mbappé, 0-0 après 4 minutes de jeu. Et comme tu dis, un beau soir de fin d'été et un stadium qui s'enflamme.
1: Une belle ambiance avec les Indians Tolosa, évidemment le virage Brice-Taton qui est largement garni. On annonçait 20 000 spectateurs ce soir, ce qui fait c'est une affluence moyenne on va dire, parce que pour quand on reçoit le LOSC on s'attend peut-être à un peu plus sur un stade qui contient 32 un peu plus, donc on s'attendait un peu mieux, mais 20 000 pour un jeudi soir, j'ai l'impression
0: c'est pas mal,
1: c'est même un peu plus.
0: On a revu les images, c'est Vossa donc qui marche sur l'avant-bras d'Olivier Giroud au niveau du coude un peu droit
11: avec des crampons bien vissés,
0: ça fait bien mal. Ouais. Et là il est en train d'être soigné, il est rouge tellement il a l'air d'avoir mal Olivier Giroud. Et donc Romain, j'en profitais effectivement pour saluer encore une nouvelle fois les supporters toulousains qui avaient rendu hommage à Éric Roy. Et pour ceux qui n'auraient pas lu d'ailleurs une interview bouleversante, un témoignage de l'épouse d'Éric Roy dans le journal Le Parisien aujourd'hui sur son accompagnement pendant toutes ces années, je vous le conseille parce que c'est bouleversant et c'est absolument magnifique, et c'est une façon également de rendre encore hommage à Éric Roy et à son combat qu'il a mené tout en faisant briller Brest.
1: Et comme quoi les supporters aussi, même si c'est le camp opposé, peuvent aussi rendre des hommages et avoir un minimum de valeur et de respect vis-à-vis notamment de leurs adversaires et des hommes qui ont marqué évidemment l'histoire du club d'en face. Et donc bravo aux Indians d'avoir fait en effet cette banderole du côté de Brest.
0: Et l'ont même, je crois, offerte aux Brestois derrière pour qu'ils puissent la ressortir pour rendre hommage à Éric Roy lors de la saison.
2: C'est pas au niveau de la main pour Giroud, c'est le biceps en fait.
11: On a vu le
2: je sais pas combien il chausse là, Vossa, mais elle paraissait immense la chaussure hein, sur le bras de Giroud. Donc il se fait strapper le bas du biceps là, pas loin du coude. Il est sur le côté du terrain. On est reparti donc avec les Toulousains qui remontent ce ballon. 7e minute de jeu, 0-0 entre Toulouse et Lille.
11: Pour moi, il n'y a pas loin d'avoir faute hein, quand même sur cette action, parce que le Toulousain il perd la balle et derrière il revient sur Giroud, mais de façon très maladroite. Il lui marche sur le bras. Pour moi, ça valait un carton jaune en fait.
2: Ce n'est pas le cas, en tout cas pour Monsieur Vernis, alors que c'est Tapé qui est sur le côté gauche, auteur d'un but la semaine dernière à Brest. On parlait d'équipes rejointes dans les arrêts de jeu. Eh bien, les Toulousains savent de quoi ils parlent aussi, avec le but d'Ajorc, qui a égalisé à la 95e. Les Toulousains qui venaient 1-0 puis 2-1 et rejoint par les Brestois à la dernière seconde. Ils n'étaient pas loin d'avoir la première victoire.
1: Même frustration pour les Lillois et les Toulousains sur la deuxième journée de Ligue 1, puisqu'ils se sont fait rejoindre au score encore les deux dans les arrêts de jeu. C'est bon, Olivier Giroud a rejoint ses coéquipiers. Il a une grosse trappe désormais sur le biceps. On a l'impression qu'il est même co-capitaine de l'équipe.
0: Il serait sacrément bas quand même là, le brassard.
2: C'est
1: un gros brassard. Hein. Le ballon dans la surface de réparation lilloise, ballon dans le trou pour Yacine Russell-Rowe, mais c'est Berkeheuser qui va se saisir de ce ballon. 7ème minute de jeu, 0-0 entre les deux équipes. Mais une action, ou en tout cas une opportunité de chaque côté. La frappe de Caceres pour les Toulousains, la tentative d'Ethan Mbappé pour les Lillois, mais pour l'instant 0-0 entre les deux équipes.
0: Et on peut rappeler aussi que pour le coup, Romain, je suis désolé, mais Lille réussit plutôt très très bien au stadium.
2: Alors tu parles du dernier match.
1: Le score notamment du dernier match, c'était un énorme 4-0 pour les Lillois ici au stadium. Leçon de football pour des Lillois au stadium qui était d'ailleurs venu confirmer. C'était dans mes souvenirs aussi le match un peu en hommage pour le papa de Genesio qui était décédé dans la semaine, et les joueurs avaient voulu, alors qu'on pensait qu'il y avait brouille dans les vestiaires entre le coach et ses joueurs, ben les joueurs avaient fait un match pour leur coach et étaient venus saluer leur coach à chaque but. C'est un moment qui a peut-être uni, on peut le dire, les Lillois sur la leur fin de saison qui a été plutôt bien maîtrisée, puisqu'ils ont obtenu la qualification en Ligue des Champions. Attention, Santi Hidalgo dans la surface de réparation. Le ballon, Santi Hidalgo qui se retourne. Berkeheuser à la parade. Santi Hidalgo qui récupère le ballon. Il peut centrer sur Jorgensen. Ah, ce ballon, il sort de la surface de réparation. Jorgensen, il s'en saisit. Il tente la frappe. C'est repoussé par la défense lilloise. Mais les Toulousains vont tenter tout ce qu'il est possible de tenter. Oh, la frappe de Russell-Rowe également. Berkeheuser qui s'interpose.
2: Il avait récupéré le ballon et les Toulousains, on a envie de dire vraiment sans complexe. Hein. Dès qu'il y a une occasion, on l'a vu, Hidalgo et la Russell-Rowe, deux frappes successives, deux très beaux arrêts de la part de Berkeheuser. Celui-là, il l'envoie en corner. Il y aura un corner de la gauche vers la droite. Eh bien, voilà, il va se passer des choses dans ce match. Tu l'as dit qu'il y a une 4-0 pour Lille l'année dernière au printemps. On a eu 2-1 pour Lille, un renversement de situation au match aller.
11: Bah là, il pouvait déjà y avoir 2-1 là.
2: Oui, c'est vrai, exactement.
1: Pour Toulouse. Si toutes les occasions pouvaient se convertir en but, Kevin, ça serait formidable.
0: Corner avec vous, messieurs.
2: Allez, corner de Jorgensen. On l'a dit, de la gauche vers la droite, pas mal tiré, mais finalement, le dégagement de la part de Sahaoui. Les Toulousains ont encore le ballon avec Caceres. Caceres qui dribble, qui va recentrer dans la surface au point de pénalty. Il n'y a personne, si ce n'est à la tête, j'ai l'impression, de
1: Goy.
2: D'Alexandro, pardon.
11: Ils sont pas sereins, les Lillois, derrière, quand même.
2: Ouais, ils sont bousculés.
1: Ils sont bousculés par les Toulousains qui en effet jouent très direct vers l'avant. Jorgensen dans la surface de réparation, c'est encore une fois défendu par Ngoy qui envoie un corner, deuxième corner pour les Toulousains, et c'est Thomas Jorgensen, le milieu de terrain danois, arrivé donc il y a à peine 15 jours, qui va le tirer de son pied gauche. Premier corner a été repoussé par la tête de Benjamin André au premier poteau. Cette fois il le joue en deux temps avec Azizi qui va partir en dribble. Non, il redonne à Jorgensen qui est hors-jeu. Jorgensen, le centre, et c'est repoussé par une tête lilloise. Le ballon est encore dans la surface de réparation, ça va vite revenir dans les pieds toulousains, mais monsieur Bernis signale un hors-jeu.
11: Il y avait en fait, du coup, sur ce corner, mais moi j'aime bien les corners joués à deux comme ça. C'est
2: on le voit pas souvent comme ça là. Hein,
1: mais qui c'est qui est en jeu alors? C'est Jorgensen sur le départ.
11: C'est Jorgensen.
2: D'accord. Ah ouais, il est passé. Alors,
11: Jorgensen,
2: en fait,
11: c'est
2: il
11: un beau joueur
2: joué
11: de foot, mais il me fait penser un peu à Van den Bommel. C'est-à-dire qu'il va pas très vite hein, quand même. C'est pas un joueur très rapide.
2: Ah, écoute, s'il a la même frappe et la même précision, on l'a vu la semaine dernière. Hein, Van den Bommel, ça a rappelé des souvenirs vivaces ici. Hein, c'est quand même.
11: Sur la data qui se déplace bien, qui manque un peu de vivacité, mais qui est un beau joueur de foot.
1: Mais et qui, s'il peut donner autant de caviar, ça sera très bien, parce que Van den Bommel avait des très bonnes stats en termes de passeur, même s'il était aussi parfois buteur, notamment sur les coups de pied, arrêtés.
11: Il y a une touche là, je vais quand même faire mon petit point mode, parce que c'est la première fois que je commente le TFC, mais le maillot du TFC, il est magnifique. Hein.
2: Il est superbe.
11: Ah, il est magnifique. Non,
2: franchement. Ah ouais, avec des liserés blancs comme ça, violet avec des liserés blancs, magnifique.
11: Mais le maillot de Toulouse, le maillot de Lille à l'extérieur, il est pas mal non plus. Hein. Un peu vintage comme ça, un peu rétro. J'aime bien.
2: C'est
11: aussi
2: bien.
11: Les maillots cette année sont très beaux. On sait qu'au rugby, les maillots sont très moches, notamment.
2: Quelle généralité comme ça, c'est pas possible.
11: Vous avez des sponsors partout, il faut payer les salaires, tu comprends. Nous, on vit à crédit.
2: Ça doit être ça.
1: C'est vrai qu'il y a des problèmes d'argent dans certains clubs au rugby, c'est bien connu.
2: Allez, 12e minute de jeu, 0-0. Ça aurait pu faire 2-1, c'est vrai. C'est parti à 100 à l'heure entre ces deux équipes, sans rendre d'observation. Mais il manque la finition d'un côté ou de l'autre. Et bah, des Lillois plutôt timides pour le moment, ou pris par la fougue toulousaine. On va attendre qu'ils s'installent un peu, les Lillois, et qu'ils arrivent à trouver leurs offensifs. Et pour le moment, bah, il y a un bon bloc toulousain, qui est un bon pressing.
1: Qui remontait plus haut. Au début de match, on a senti que les Lillois voulaient s'installer dans le camp toulousain. Ça a été un peu compliqué sur les 2-3 premières minutes. Et là, le bloc toulousain,
11: j'ai une question. Je sais pas s'il va y avoir un temps mort, mais pourrait me dire un mot de cet entraîneur là, un petit peu, c'est quoi son parcours et ce qu'il a fait avant d'arriver à Toulouse?
2: Alors, on a un spécialiste du coach toulousain.
1: Alors, coach danois qui a marqué les esprits la saison dernière du côté de Motherwell dans le championnat écossais, puisqu'il a tenu la dragée haute aux deux équipes de Glasgow, qui était réputé pour avoir un jeu plutôt offensif, plutôt attrayant. Et Olivier Cloarec, le président du TFC, sachant évidemment que Carles Martinez Novel ne resterait pas, ne re-signerait pas, et en l'occurrence il est parti du côté du Bayer Leverkusen, voulait un coach qui prenait un peu plus d'offensive. Alors l'idée, c'était que le public du stadium se régale un peu plus, parce que
3: chaque année
1: vous avez des résultats.
3: Ça, j'ai l'impression.
1: Ouais, oui, mais alors c'est vrai, pour le coup, Toulouse a des on va dire que c'est correct leur saison. Ils sont 9e la saison dernière, ils étaient 10e l'année d'avant, 11e l'année.
3: Tu rêves jamais, voilà. Mais t'es pas
1: trop c'est correct par rapport au budget du TFC. Maintenant, attention, parce qu'il y a Alexis Bossard qui va tenter la frappe, elle passe au-dessus des buts de Berke Ozer. Juste pour finir sur Bertelascu, la volonté des dirigeants du TFC, j'inclus aussi Victor Bezzani qui est le directeur sportif du club, c'était l'effet de mettre un peu plus de spectacle. Voilà. Alors, est-ce que Bertelascu va y arriver? Ça, c'est autre chose. Mais il y avait cette volonté. Il n'y a eu que 6 victoires à domicile la saison dernière. Je crois que c'était que 5 victoires également la saison d'avant. C'est peu pour un club qui finit dans les 9 premiers de Ligue 1. Alors, heureusement, ils vont gagner des points à l'extérieur et tant mieux pour eux. Mais c'est vrai qu'au stadium, parfois, il y a beaucoup de frustration. Voilà. On le vit comme ça du côté des supporters du TFC. On va voir si avec Jens Bertelascu et un recrutement un peu danois aussi.
11: On dirait un roumain.
3: Pour le coup, il est danois. Et d'ailleurs, Romain, t'allais nous.
11: Le nom,
1: ça fait. Ouais, c'est bizarre.
3: T'allais nous parler de son recrutement qui est quand même à tendance scandinave.
1: Ah oui, alors déjà qu'il y avait déjà des Norvégiens et des
2: Danois
1: des Danois, puisqu'il y a Rasmus Nicolaisen qui est le capitaine de l'équipe. Ben, l'arrivée de Thomas Jørgensen, milieu de terrain danois, l'arrivée récente là de Kasper Tingsted, qu'on va sûrement voir en deuxième période, l'attaquant en provenance de Feyenoord. Et il a également joué du côté de Benfica, il a déjà joué au stadium d'ailleurs lors du 8e de finale d'Europa League ici entre le TFC et le Benfica, c'était en 2024. Il était titulaire du côté de l'équipe portugaise. Voilà, c'est l'attaquant espéré en pointe pour remplacer Emerson qui est parti du côté d'Ipswich. Voilà, il y a également un Suédois qui est arrivé avec Sion Opong. Même Christapé qui est ivoirien, il vient du championnat danois. C'est pour vous dire à quel point il y a quand même des datas qui viennent de Scandinavie.
3: Romain, j'avais une petite question de la part de Najib, bien sûr. C'est, on voulait que tu nous rappelles le club d'où provient Opong. J'ai un léger doute. Tu peux nous le donner?
1: Oui, je peux le dire sans problème. Il vient de Bromage Poche-Karma.
2: Bromage Poche-Karma. Voilà.
11: Sacré Najib, ce soir-là,
2: au niveau de l'addiction, on va travailler avec les Danois,
3: beau,
2: les Suédois,
3: vous n'êtes pas défilés.
1: Avec Wilfried au rugby, on a pas mal de joueurs géorgiens, donc on a l'habitude des
2: ou des Fidjiens.
11: Les géorgiens, vous dites comme il faut.
2: Bah, tu nous expliqueras, mon cher Kevin.
11: Hein. C'est le géorgien du rugby qui disait qu'il n'y a personne qui disait que Varaskelia comme il faut.
2: Ah oui, c'est vrai. Varaskelia.
1: Voilà.
2: Oui, Barra, on travaille les accents. C'est le début de la saison, Kevin. On s'y met. Et voilà, laisse-nous travailler. En tout cas, 17e minute de jeu, 0-0 entre Toulouse et Lille. Ça s'est un peu calmé, là.
3: Oui,
2: beaucoup de déchets aussi, Kevin. Beaucoup de déchets dans le jeu lillois. Hein. Beaucoup de pertes de balles. On l'a vu, une mauvaise passe de Sarraoui. Perte de balles d'Ethan Mbappé au milieu du terrain. Voilà, je trouve les Lillois un peu fébriles pour le moment. 0-0 pour les deux équipes.
3: Mais si on le rappelle, c'est le lancement donc, de la 3e journée de Ligue 1 ce jeudi. Vous êtes sur RMC dans quelques instants. On revient pour suivre Toulouse-Lille. Et puis juste après, il y aura évidemment l'after foot avec Gilbert Bribois. Tout de suite.
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3: Karine Galli. 21h04, vous êtes sur RMC. On est en direct du studio Roland Courbis avec Kevin Diaz. C'est le lancement de la 3e journée de Ligue 1 en ce jeudi. Oui, entre Toulouse et Lille. Pour l'instant, pas de but, mais notamment des grosses occasions pour le TFC, Romain Malric et Wilfried Templier. On est avec vous.
2: Ouais, premier avertissement pour les Toulousains. Hidalgo qui a été mettre une petite semelle là sur une perte de balle toulousaine. Avertissement sorti par Mathieu Vernis. Je regardais, c'était
19: Benjamin André, non?
2: Ouais, c'est Benjamin André qui a pris cette petite semelle. Donc premier avertissement, 0-0 entre les deux équipes. On vous rappelle quand même la barre pour Caceres et la deuxième minute sur une lourde frappe. L'occasion d'Ethan Mbappé et ensuite d'Hidalgo et de Rov pour les Toulousains dans la foulée. Et depuis plus rien quand même. Hein.
1: Bah, depuis ça s'est calmé, ça s'est équilibré, mais le bloc au Toulousain continue de perturber les Lillois et on sent qu'il y a quand même pas mal d'espace finalement dans ce milieu de terrain. On pensait une domination pas écrasante mais presque, Kevin, du milieu de terrain lillois avec Bentaleb, André, on l'a dit et on l'a répété, c'est Haraldsson, c'est du très très costaud, mais on voit qu'il y a Caceres et Jorgensen arrivent à trouver des espaces et à se projeter vers l'avant. Alors je dis pas facilement, mais en tout cas ils en ont des espaces. Ah bah à l'image d'Azizi à l'instant,
11: il y a une équipe qui est au-dessus de l'autre, c'est les Toulousains qui arrivent à trouver des joueurs intercalés. D'ailleurs très bon joueur ce petit jeune là qui vient encore d'ouvrir sur le côté droit et du coup ils arrivent à progresser assez facilement.
2: Première titulaire pour lui. Attention, la petite balle en louche. Ouais, c'est pas compris. On s'est pas compris entre Cáceres et Hidalgo sur cette petite louche vers la surface de réparation. Et Berkoza récupère le ballon, va pouvoir relancer un long ballon sur le côté droit à la main pour Thiago Santos.
1: On avait parlé des recrutements lillois et beaucoup de joueurs sur le banc qui sont des néo-lillois. Il y en a également pas mal du côté du TFC. Il y a 6 recrues sur le banc puisque Nico Sigur est arrivé en début de semaine. C'est un Canadien. Ismaïl Diallo, qui peut jouer latéral droit, est également sur le banc. Sayon Opong, le Suédois, j'en ai parlé en début de match. Attention quand même, ce ballon dans la surface de réparation. Russell Rowe, puis qui peut remettre à Hidalgo. À Hidalgo, il n'a pas vu qu'il y avait encore un défenseur lillois. Attention. Il a emmené son ballon. Il va
2: il a déjà un jaune. La fougue argentine avec Hidalgo. Il faudrait qu'il se méfie quand même. Le match est long. Et là, il a voulu se décaler, se remettre sur son pied droit.
1: Ah, il pensait qu'il n'y avait plus de défenseur lillois. Il pensait qu'il était tout seul, mais il y avait encore Sahraoui qui était bien redescendu. Je finis ma liste de recrutement du côté de il y a également donc Kasper Tingsted, l'attaquant dont on entend beaucoup du côté de Toulouse. Alors,
3: un autre Danois,
1: il va sûrement rentrer en deuxième période et on va considérer qu'il aura sa place sûrement de titulaire dans les journées à venir. Et puis autre recrue, il arrive de Strasbourg en prêt, c'est Mathis Amougou, qui est un milieu de terrain qui est également sur le banc aujourd'hui. Donc on va avoir plein de nouveautés du côté de Lille et du côté du TEF, sûrement en deuxième période on pourra vous en parler.
2: Ah oui, c'est une belle balance commerciale qui s'affronte aussi, Karine, après le mercato.
3: Alors, Lille c'est le top.
2: Ah bah,
3: en termes de ventes,
2: plus de 168 millions, 212 millions de ventes, une balance commerciale de plus 168 et à Toulouse plus 36 quand même. Hein, on a bien vendu aussi pour plus de 58
1: sans millions. Compter Cresswell dont l'argent arrivera finalement l'année prochaine puisque c'est un prêt avec une option d'achat obligatoire pour les Rennais, donc ça fera plus 25.
2: Kevin, est-ce que c'est le destin d'un club comme Toulouse, où j'en parlais avant le match avec Romain? Comment, si quand on est le public, quand on est les supporters, les abonnés, s'identifier à une équipe, à des joueurs, quand ça tourne autant comme ça, attention à la perte de balinoise, à Hidalgo qui feinte la frappe, il frappe derrière, oh, l'arrêt de Berkoser qui a plongé sur sa gauche, c'est pas fini, Jorgensen.
1: C'est pas fini avec Jorgensen qui récupère ce ballon, hein, il est dans un angle fermé, Jorgensen. Finalement, il va faire le tour du périph pour trouver Cáceres et on va finalement jouer avec Messali sur le côté droit. Les Lillois sont revenus en défense et il va falloir reconstruire l'action offensive du côté des Toulousains. Mais encore une fois, la frappe d'Hidalgo, le ballon perdu bêtement par Bentaleb au milieu de terrain et la belle parade de Berkéhauser qui sauve les Lillois. Attention à ce ballon récupéré par Vossa, la reprise de volée un peu dévissée de Vossa du pied gauche et qui passe au-dessus des buts.
2: Kevin, inquiétant pour Lille quand même, toutes ces occasions toulousaines, hein.
11: Bah, c'est sûr, mais bon, dans le sens où pour l'instant il y a une équipe qui est, comme je disais, hein, meilleure que l'autre, qui gagne les duels, qui défend en avançant, qui arrive à être plus juste techniquement, pour l'instant c'est même pas une question d'être inquiétant, c'est surtout qu'ils sont dominés.
2: Ouais, je te disais, Kevin, pour finir là-dessus, l'identité de son équipe avec tant de changements.
11: On le voit avec Strasbourg et Toulouse, c'est très très difficile de s'attacher à des joueurs quand, tu sais, nous on avait ce petit jeu là dans Génération After l'année dernière où on demandait aux candidats de la Nouvelle Voix de l'After s'ils connaissaient le 11 ou certains joueurs de Lorient, de certains clubs. Mais là, même moi, tu me demandes là en début de saison le 11 de Toulouse ou de Strasbourg, c'est chaud au début, hein. Même là, je les connais pas tous par cœur. Donc,
2: après, t'as des clubs qui sont bénéficiaires, voilà, qui arrivent à vivre comme ça, malgré des budgets, des faibles budgets. Voilà, il faut réfléchir pour survivre un peu. Mais derrière ça, par rapport à il y a 10-15 ans,
3: c'est difficile a changé.
2: De s'identifier.
11: Le football a changé, mais c'est pas pour le mieux.
3: Ah non, mais ça, on le regrette. On a parlé de Strasbourg, c'est l'exemple le plus criant. On avait une équipe qui était plaisante, et etc. Et là, par exemple, cet été, ils se sont fait complètement dépouiller. L'hiver dernier, c'est pareil.
11: Toulouse, c'est quand même une histoire particulière avec le rugby qui est à côté. Alors là, ça va changer un peu cet été, mais sinon, ils gardent la même équipe pendant 5 ans. Les mecs, quasiment, bon, il y a quelques changements peut-être sur les remplaçants, mais il y a quand même des joueurs vraiment, vraiment emblématiques. C'est vrai que ça change beaucoup.
1: Il y en a un surtout, c'est Erasmus Nicolaïsen, finalement. Ça fait 6 saisons. Ouais, attention, encore un ballon perdu par Lillois. Hidalgo, il se trompe. Il fait la passe à Russell Roy alors qu'il aurait pu aller tout seul vers le but. Et encore une fois, une opportunité pour les Toulousains. Honnêtement, on parlait tout à l'heure.
11: Celle-là.
1: Ah ouais, celle-là, il y a 4 contre 2.
3: Mais c'est dommage qu'Hidalgo, il fait beaucoup de choses bien, mais après, il manque de lucidité très souvent aussi. Hein.
1: C'est la crête. Encore un ballon perdu par les Lillois, Bentaleb. Russell Rowe, qu'est-ce qu'il va faire finalement? Il frappe au-dessus, il y avait encore Jorgensen qui s'était proposé à sa droite. Et encore un ballon gâché par les Toulousains. On va pas le regretter ça dans la suite de ce match. Hein. On se souvient aussi, première journée contre Lyon, c'était un tout autre match, mais les Toulousains ont eu beaucoup d'occasions.
3: Puis ils ont perdu.
1: Le banc, et ils ont perdu parce que ils se sont fait punir parce lorsque le banc lyonnais avec les titulaires sont entrés. Là, on peut dire que les titulaires du côté de Lille sont déjà là, mais attention, ne pas regretter toutes ces
11: occasions. Là, c'est catastrophique là, ce qui vient de passer. Ce qui vient de se passer sur les deux dernières actions, ça c'est insupportable pour un entraîneur. Ils ont des situations de 3 contre 1, de 4 contre 2.
2: Le petit pont dans la surface de réparation.
1: Monsieur Vernis considère que
2: c'était Thiago Santos hein, sur
1: qui s'est laissé plonger,
2: surtapé et il rentre dans la surface, il tombe, il s'est laissé plonger. Mais ça pouvait être dangereux. En tout cas, position de hors-jeu derrière, les Toulousains vont pouvoir se dégager 0-0 après 26 minutes de jeu.
1: La tendance est quand même que les duels sont gagnés par les Toulousains depuis le début de ce match. On le sent vraiment dans l'agressivité. Alors parfois un peu dans Hidalgo, il a de l'agressivité, il a de la grinta. Comme tout Argentin, mais du coup ça amène pas mal de déchets. Mais dans les duels, Nicolas et Mackenzie pour l'instant gagnent leur duel derrière au milieu de terrain. On sent que Caceres a pris le dessus aussi au milieu de terrain. On voit Azizi ou Jürgensen qui récupère des ballons dans les pieds de Ben Taleb parce qu'il y a un joli pressing. Les Toulousains sont bien dans leur match, ils ont bien compris que s'ils gagnaient les duels, ils arriveraient à faire quelque chose.
2: S'ils arrivaient à marquer,
3: oui, parce que ça serait mieux quand même, Romain.
1: Et bien entendu,
2: allez, Haraldsson au milieu du terrain, ouais, c'est sûr que niveau réaliste. Là, c'est proche du néant côté Toulousain. J'ai 5 occasions franches depuis le début de ce match en seulement un peu plus de 27 minutes. L'interception encore de la part de Rafik Messali, mais il n'arrive pas à contrôler ce ballon derrière et les Lillois repartent par là, que c'est par leur gardien Berkhauser.
1: Berkhauser qui joue avec Ngoy a peut-être essayé d'installer quelque chose. À côté Lillois, une conservation de balle un peu plus longue parce que à chaque fois, après à la 10e passe, le ballon est récupéré par les Toulousains. Là, Benjamin André va finalement récupérer un coup franc. La faute, elle est de Alexis Vossa, coup franc non loin de du rang central pour les Lillois qui vont pouvoir garder donc le ballon dans le camp toulousain.
2: Benjamin André l'a joué à l'expérience. Hein, la fin de corps a laissé passer le ballon. Il se fait prendre derrière. Tous les ballons passent évidemment souvent par là, que ce soit par André ou par Ben Taleb. Les Toulousains mettent le pressing sur la charnière centrale sur Ngoy et Alexandro qui sont obligés de revenir derrière avec Berkhauser. Et là on se sent, on le disait tout à l'heure, le bloc toulousain qui remonte. Hein, on voit Nicolas Hyson qui est près de la ligne médiane avec Mackenzie aussi.
11: C'est là où ils sont intéressants. Ils sont intéressants parce qu'ils n'hésitent pas à aller prendre l'adversaire à la gorge et à l'empêcher d'avancer. Et les Lillois n'ont pas du tout de solution.
2: Ah, ils essayent de contourner.

0: Hidalgo.
1: Avec Hidalgo qui rentre dans la surface. Non, bien défendu, il n'y a rien du tout. C'était de la part de Verdon. On va essayer de relancer dans un petit périmètre côté lillois, mais c'est mal fait parce qu'on relance dans l'axe. Et la balle pour Caceres. Caceres dans la surface de réparation pour Azizi qui a tiré très mollement.
0: Ah, et surtout,
1: et
0: il
1: s'est capté impeccablement.
0: Ah,
1: ouais, il y avait mieux à faire. Hein. On s'est précipité là côté toulousain. Mais c'est le résumé de voilà, ce gros tiers de match pour l'instant. 0-0 entre les deux équipes.
0: On rappelle Kevin, Ilias Azizi, sa première titularisation. Il a 18 ans. Il a fait déjà quelques feuilles de match la saison dernière. Il est annoncé comme voilà, on va dire la pépite du centre de formation sur la
1: prochaine grosse manne pour le mercato.
0: Alors voilà, jusqu'à présent, c'était surtout des défenseurs qui arrivaient à être bien vendus du côté du TFC, mais là du côté.
1: Non, mais ça on peut le souligner
0: sur l'aspect offensif.
2: Tu te rends compte que maintenant, avant, t'avais quand même des joueurs que t'attendais pour l'équipe première. Maintenant, on les attend pas pour l'équipe première, on les attend pour être bien vendus. C'est quand même très très triste.
1: La formation toulousaine, on fera une liste à la mi-temps.
2: Enfin, en fait, il faut arrêter
1: années,
2: d'appeler ça de la formation, il faut appeler ça de la production en fait.
1: Ouais, c'est vrai. La production toulousaine, mais depuis des années, ça bosse bien niveau de la formation-production. On va le dire comme ça.
0: C'est de là qu'il vient l'argent, mais c'est vrai que sur les dernières années, entre le bilan d'Olivier Clarec sur ses à peine un an et quelques mois au TFC et Damien Comolli sur ses trois années, quatre années peut-être même au TFC, ça a été plutôt bien vendu le produit de la formation toulousaine. Attention, ballon dans la surface de réparation pour les Lillois avec Santos qui a essayé de redresser ce ballon bien servi par Haraldsson. Ouais, peut-être un peu long et Christapé est venu gêner le latéral droit portugais et finalement ce ballon sort en sortie de but.
1: C'est décevant, hein, Karine, ces Lillois qu'on a dit voilà, bien en place sur les deux premières journées, à quelques jours de la Ligue des Champions, c'est plus que poussif. Hein.
3: Là, ils sont vraiment très, très en deçà par rapport aux Toulousains. Alors, pour l'instant, de toute façon, c'est sans risque parce que Toulouse est incapable de marquer, mais c'est vrai que je trouve que Lille est absolument pas rentré
1: dans
3: son match.
1: Et si c'était une fois que tu dis ça, que Haraldsson va donner un rôle pour Hidalgo. Hidalgo à l'entrée de la surface, il s'emmène le ballon, c'est contré et c'est récupéré par l'Ivoire.
3: Ouais, c'est pas encore
1: ça rigolo.
3: Là,
0: c'est récupéré par les Toulousains encore, hein, qui restent vraiment devant le but de Berkeozor.
2: Une leçon.
0: Avec Caceres qui va frapper dans la fin de frappe pour Azizi. Azizi qui lui remet de l'extérieur du pied. Ouais, c'était osé et finalement c'est repoussé par la défense illoise, mais il va avoir du mal à se sortir du pressing vers donc ça sera une sortie de but. Ouais. Alors ce qui est étonnant au départ de l'action, hein, de la première action qu'a commenté Wilfried, mais Jorgensen tout seul dans le rang central pour récupérer une relance toulousaine en seulement 2-3 passes. On se demande où sont les milieux de terrain lillois. C'est vraiment très étonnant.
2: Et il y a faute sur Hidalgo de Verdon qui le bouscule, qui joue pas du tout le ballon devant l'arbitre.
1: Ouais, ça n'a pas été signalé. Giroud en déviation, perte de balle à chaque fois. Ils ne font pas 3 passes les Lillois. Hein. Ouais. Je dis 3, ça peut être 2 même. Hein. À chaque fois, c'est perte de balle. Mais voilà, les Toulousains n'ont pas su saisir les occasions à cette première demi-heure de match. Hein. 0-0, 33e minute même ici au Stadium pour cette troisième journée de Ligue 1. Premier match, cette troisième journée de Ligue 1. Et les Lillois qui vont finalement écarter maintenant. Il y a peut-être mieux à faire là avec Thiago Santos qui remonte le ballon sur le côté droit. Il y a de l'espace.
0: Ouais, il y a Mbappé également qui peut lui proposer une solution. Il choisit la frappe, Santos. Dans les gants de Guillaume Rest qui relance rapidement, ça c'est nouveau aussi.
1: L'appel était bon quand même côté Giroud, il y a même Haraldsson, Kevin, il y avait beaucoup mieux à faire sur ce coup. Ballon en profondeur pour Russell Rowe, l'intervention signée Ndoye qui dégage le ballon.
0: Petite mimine au passage en contrôlant ce ballon.
1: En tout cas, ça réagit dans le virage.
0: Public, le public l'a vu, nous on l'a pas vu, mais je pense que le public l'a vu. Mais monsieur Vernis ne dit rien, pour l'instant ce sera une touche pour les Toulousains.
1: Ouais, on va suivre ça, on sait jamais, hein, sur le
0: petit contrôle peut-être à la vidéo.
3: Non, est-ce que la VAR
2: il dégage le ballon sur sa propre main. À mon avis, ça va être considéré comme involontaire, même si pour moi, je suis désolé. Pour moi, en fait, il a juste raté son geste technique. Et pour moi, il y a beaucoup plus pénalty sur ce genre d'action que dans d'autres actions où les mecs.
0: Ah, tu siffleras pénalty là, toi.
2: Ah bah pour moi, là, tu rates ton geste technique.
1: Ah, tu et
2: tu t'emmènes le ballon de la main, en fait.
3: Donc, est-ce que la VAR va être appelée ou pas?
1: Nicolas Rainville qui a la VAR.
2: Normalement, non, parce que il considère à chaque fois que c'est des mains volontaires. Mais pour moi, s'il fait pas main, eh ben il rate son geste.
1: Il va voir.
0: Donc,
1: VAR. Il va voir Nicolas Rainville. Je vous disais qui est à la VAR et Monsieur Vernis, donc qui se dirige vers l'écran.
3: On tend vers un pénalty, messieurs, mais on attend évidemment la décision de l'arbitre.
1: En tout cas, il y va. On regarde ce ralenti. C'est marrant parce que des fois, ça paraît limpide, Kevin. On se dit, ben non, c'est comme ça, donc il ne doit pas y avoir ça. Et hop, on a la décision.
2: J'étais resté sur quand tu touches le ballon d'une partie du corps, et il siffle pas parce qu'il considère que c'est involontaire. Mais moi, je suis après.

0: Il est aussi poussé dans le dos par Russell Rowe.
1: Mais bon, après, c'est vrai qu'il rate quand même, son, ouais, son dégagement.
2: Je sais pas s'il est poussé ou si c'est bien
0: poussé,
2: fait.
0: Il est poussé.
3: Ouais, il pousse un peu.
1: Et est-ce que c'est la poussette qui fait qu'il rate son intervention?
0: Bah pour moi, c'est quand même, la poussette qui fait que du coup, il maîtrise pas trop son geste.
2: Tu peux considérer
3: étant,
2: que. Voilà.
3: Étant donné que maintenant les Lillois voient sur l'écran géant du stade le ralenti.
2: Ouais, ils font signe. Ils font signe, arbitre assistant. Il l'a poussé. Il va falloir décider, ça déjà.
3: Donc alors, pour toi, l'arbitre est sonorisé, il va être obligé d'expliquer sa décision.
1: Oui.
3: Donc on va avoir.
2: On va savoir.
1: Non, mais c'est vrai que le coup de gauche, il est vraiment décollé, il le pousse en avant.
2: Mais il y a une petite poussette.
0: Non, le problème, c'est que c'est la poussette qui enclenche la main en fait.
1: Ouais.
2: C'est vrai.
3: C'est toujours particulier parce qu'avec le début de match qu'on vient de voir, avec les différentes opportunités offensives des Toulousains, les vraies actions, si finalement ils arrivent à marquer sur une action qui est totalement anodine, et c'est toujours ça qui est un peu délicat dans le.
2: Attention,
1: la décision, messieurs.
2: On va essayer de l'entendre.
3: The decision.
2: On va essayer de vous le mettre comme ça, que vous puissiez entendre. Ça va arriver. Voilà,
3: poussette.
2: Bien senti, Kevin.
3: Poussette dans le dos, donc coup franc pour les Lillois. Pas de pénalty pour les Toulousains. Et donc, je pense à Santi Hidalgo, qui avait déjà le ballon en main, il était prêt à tirer le pénalty. Il avait déjà discuté avec ses coéquipiers sur qui allait tirer. Voilà.
2: C'est pas injuste, parce que sur le banc toulousain, Gianluca Telescu est en train de
1: discuter avec le quatrième arbitre.
0: Ouais, parce qu'en fait, c'est une situation qui doit être revue, parce que sinon, il n'y a pas corner, en fait. Vous voyez ce que je veux dire? C'est une situation de corner. Donc là, s'il y a faute, on peut considérer qu'il n'y a pas corner. Oui, donc c'est aussi pour ça qu'il siffle faute ou qu'il a peut-être été voir, ou alors c'est parce
3: c'était une touche en l'occurrence qui avait réussi à gagner le Lillois. Mais finalement, Berkhauser peut dégager son camp et les Lillois sont sauvés du coup, parce que c'est vrai qu'ils ont eu une première demi-heure délicate et ça aurait pu être sanctionné par un pénalty pour les Toulousains. Il n'en est rien, donc 0-0 toujours entre le TFC et le LOSC après 36 minutes de jeu.
1: Et on rappelle que c'est le lancement donc de la troisième journée de Ligue 1. Vous êtes sur RMC, on se retrouve dans quelques secondes pour la suite du live. À tout de suite.
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1: Karine Gay. 21h25, vous êtes sur RMC, c'est le lancement de la troisième journée de Ligue 1 avec Toulouse face à Lille. Tout de suite, on retourne au stadium, un nouveau corner pour le TFC, messieurs.
2: Corner, ouais, de Caceres de la droite vers la gauche. C'est un peu le feu sur le but lillois depuis tout à l'heure. Peut-être la reprise de Vossa. C'est contré. Est-ce que ça va partir en corner? Nouveau corner. Il y a une série de corners incroyables. Encore une action. Hidalgo, Russell Rove, qui a été sauvé par la défense lilloise.
0: Tu trouves que c'est un peu le feu? Non, là, c'est pas un peu le feu, là. C'est un brasier, l'histoire.
2: Ah ouais, ouais, mais
3: pour l'instant, sans but, pour l'instant, l'homme du match.
2: Une efficacité incroyable aussi, quoi. Ah. Ouais, Berkhauser.
3: Berkhauser qui fait le match parfait pour l'instant pour sauver la cage des Lillois, parce que après l'action de Hidalgo et Russell Rowe, une minute après, on a eu la reprise de volée de Jorgensen dans la surface de réparation après un cafouillage dans la surface. Alors vraiment, reprise de volée quasiment à bout portant. Berkhauser, il a eu le temps de se coucher, de repousser ce ballon. Pour l'instant, il a la parade magique, Berkhauser, pour empêcher les Toulousains de d'ouvrir le score. Et d'ailleurs, il n'y a toujours pas de but malgré le très bon match des Toulousains. Les 40 premières minutes sont magnifiques de la part des Toulousains. On parlait de créer des sensations pour le public toulousain de la part de Berthelascu. On est peut-être on est sur le chemin là, mais encore faut-il marquer des buts. Voilà, c'est
1: mais
3: ça.
1: Mais bon, Romain, on n'est pas inquiet parce qu'avec toi, les buts arrivent toujours en seconde période. Non.
3: On en parlait beaucoup la saison dernière, Karine. Après, ça s'est arrêté.
1: Et ça n'arrivait pas très souvent, mais j'y croyais pourtant.
3: Attention, peut-être Russell Rowe peut servir par Caceres encore une fois. Berkhauser avec son pied droit qui repousse la tentative de l'attaquant canadien.
2: Et derrière, il y a Caceres qui le touche à l'arrache un peu, ça passe à côté du but.
0: Ouais,
2: ça
0: fait incroyable. C'est incroyable.
2: Ça
0: le rebond de Caceres, je pense que c'est plus dur de le sortir du cadre que de le mettre dedans.
3: Ah, il a pas le temps.
0: Ah, Kevin, il a pas le temps. Regarde comment c'est dur d'aller Caceres. La trouver là-bas à l'extérieur du but, alors que le but fait 7m32. C'est-à-dire que t'es vraiment pas en réussite dans le match quand même.
3: Il y a manque de réussite, peut-être manque en effet sur la dernière touche, la dernière passe, la dernière frappe.
0: Ils n'ont pas fait les bons choix, et puis il manque quand même de qualité dans la finition, les attaquants là.
2: Ah bon?
3: Pourquoi tu dis ça?
2: J'ai l'impression que c'est running gag quand je vous compte les actions à chaque fois, hein, mais c'est rare quand même dans un match comme ça.
0: Ce que je disais à la pub à Christophe, je disais, mais attends, mais c'est rare de voir un match où une équipe a autant d'occasions sur 43 minutes.
2: Surtout, depuis la 4ème minute et la frappe de Mbappé, il n'y a rien côté lillois, c'est le désert offensif.
3: C'est quand même Lille en face. Encore une fois, Azizi dans la surface de réparation. Il était à l'angle de la surface. Il peut jouer avec Thomas Jorgensen. Jorgensen Caceres pour l'instant au milieu de terrain, c'est parfait sur ce début de match. Azizi également est très mobile. Il est un peu partout d'ailleurs. À droite et à gauche. Et il propose beaucoup de solutions. Jorgensen qui contourne la défense lilloise. On va revenir derrière avec Rasmus Nikolaisen. Il va falloir retrouver des espaces du côté des Toulousains. Parce que les Lillois étaient bien en bloc. Et on joue même jusqu'à Guillaume Rest dans ses buts pour pourquoi pas trouver une solution dans le dos de la défense lilloise. Mais c'est Berkhauser qui est venu s'interposer. Il y a de la place également dans le dos de la défense. Alexandro Ngoy se font souvent prendre aussi dans le dos avec Russell Rowe qui va assez vite aussi.
2: À 2 minutes maintenant de la fin du temps réglementaire, cette première période, 0-0 entre les deux équipes avec la montée de Thiago Santos, de Mbappé, qui navigue de la gauche vers la. De la droite vers la gauche, je vais y arriver, qui revient dans l'axe. Et du coup, on a été sur le côté gauche avec Verdon qui remet à Bentaleb. Bentaleb qui lui remet encore. On reste sur ce côté gauche où Mbappé est resté aussi. Et finalement, pareil, on recontourne ce bloc toulousain. On repasse avec Ngoy maintenant et avec Benjamin André pour trouver Haraldsson. Mais il y a une vraie, un vrai bloc là au milieu du terrain avec Caceres, avec Azizi, avec Vossa. Même là, attention, si on est passé le ballon pour Haraldsson. Mais encore le défaut de la dernière passe côté lillois. C'était pour Haraldsson, mais c'est pas bien mis. Et finalement, Hidalgo repart avec Jorgensen.
3: Ouais, Jorgensen qui perd rapidement ce ballon récupéré par Verdonk. Et les Lillois vont pouvoir repartir là, Kevin, honnêtement, du côté de Davide Ancelotti. Et il va y avoir faire des petits réglages à la mi-temps quand même. Peut-être déjà des changements, parce qu'on n'a pas vraiment l'impression que les Lillois sont bien entrés dans cette partie.
0: Ouais, mais les Lillois, ils sortent surtout à une très très bonne équipe de Toulouse. Hein. Ils sont peut-être surpris, ils sont en train de préparer leur match de Ligue des Champions. Ils se sont dit que ça allait être peut-être un match.
3: Attention,
0: à leur portée.
3: Bon centre de Santos est repoussé par la tête de Nicolaïsen. Et Caceres va pouvoir ressortir ce ballon proprement de la part du Venezuela.
0: Il n'y a pas assez d'agressivité aussi du côté Lillois à la récupération. Ils presque de chacun leur tour, ils sont pas ensemble.
2: Ouais, pense déjà aux bêtises, tu penses?
0: Ah, c'est possible.
2: Ah ouais. Bon, écoute, en se disant que ce sera un peu plus facile, mais là c'est pas le cas. Sauf qu'il
3: y a toujours zéro. Attention, ce ballon peut-être récupéré. Ouais, Ngoy, il s'en sort bien parce qu'il avait fait un contrôle tibia là devant Jorgensen. Il a failli perdre ce ballon. Encore une fois, bêtement, les Lillois ont aussi beaucoup perdu de ballons dans leur relance, des ballons un peu faciles. Donc en effet, peut-être un manque de rigueur de la part des joueurs du LOX sur ce début de match. C'est pour ça que Ancelotti risque de peut-être de requalifier les choses à la pause avec des Lillois qui seront peut-être un peu plus entreprenants, un peu plus sérieux peut-être sur la deuxième période. Mais il reste encore du temps avec Verdon qui peut centrer à Benjamin André. Magnifique. La bonne combinaison à Saroui qui peut frapper. Il est contré par le bon retour de Caceres qui est toujours là et qui arrive à contrer ce ballon. Ce sera un corner pour les Lillois, mais
2: le premier.
3: Oui, le premier corner et surtout la première combinaison intéressante de la part des Lillois sur le plan offensif avec Benjamin André et Sahraoui, corner que va tirer Mbappé,
2: oui, de la droite vers la gauche. Attention, dans les arrêts de jeu de la première période, ce serait un hold-up magnifique. Hein. Il est pas mal tiré, trop long. Poteau. Il est pas du tout bien tiré. Deuxième poteau, Benjamin André était trop court. On va regarder ce temps additionnel de 3 minutes. Il en reste 2 maintenant dans cette première période. On va vous compter ces occasions. Hein. Frappe de Caceres sur la barre à la deuxième. Frappe d'Hidalgo et frappe de Rove à la huitième dans la foulée. 24e, frappe d'Hidalgo, l'arrêt de Dozer. 25e et 26e, double frappe. Hidalgo et Russell. Russell Rove. 38e, percée d'Hidalgo qui centre pour Russell Rove, sauvetage de la défense. 39e, corner, frappe de Jorgensen à bout portant, arrêt Dozer. Et 42e, Russell Rove et Caceres, double occasion. Vous imaginez? C'est incroyable. L'addition, s'il vous plaît. Et ça fait 0-0.
3: Ouais, ça fait 0-0. Ah, je pensais qu'il allait récupérer un coup franc, Zizi, mais ce sera un coup franc pour les Lillois. C'est Santos qui se débrouille bien face aux jeunes Toulousains pour garder ce ballon dans les pieds lillois. C'est Haraldsson. Non, Haraldsson, il est venu très très bas là, tirer ce coup franc. Mais heureusement, Berkeozar, il dit hop, remonte plus haut, t'as rien à faire ici.
2: Long ballon.
3: Sur Benjamin André qui va être étonnamment seul pour dévier ce ballon de la tête. C'est finalement récupéré par un Toulousain et Hidalgo pour repartir à l'attaque sur le côté droit. Il avait Messali, finalement il donne à Jorgensen. Attention Jorgensen, Russell Rowe, finalement il redonne à Messali à l'angle de la surface de réparation. La frappe, centre-tir de la part de Rafik Messali, trop mou pour tromper la vigilance encore une fois d'un Berkeozar qui lui est bien dans son match depuis le début de la partie.
2: Allez, on va se diriger vers la pause. Il reste 20 secondes à jouer dans cette première période, assez agréable. Il manque une chose très importante dans le foot,
16: c'est les buts.
2: Surtout pour les Toulousains, parce que là
16: ça peut servir. Ouais,
2: une telle domination, voilà, c'est la mi-temps ici au Stadium, 0-0. Je vous ai une telle domination incroyable qu'elle ne soit pas récompensée. Ouais, ça lui doit manquer une petite pointe de talent aussi devant au TFC.
3: Et Karine, tu sais quoi, il y aura des buts en deuxième période.
17: Mais bien sûr. Non mais Romain, tu me le promets à chaque fois que Toulouse joue au Stadium, et tu sais quoi, t'es tellement persuasif qu'à chaque fois j'y crois. Bon, souvent je suis marron,
3: ça a marché, Lyon avait marqué en deuxième période.
2: Oui, il a fait un mélange de Karine et
3: ouais, j'ai fait bon.
17: Tu m'avais annoncé hein des buts de Toulouse, mais tant qu'il y a des buts, nous on prend.
3: Hein. Ah non, moi j'annonce des buts de partout. Moi, c'est le spectacle, c'est le football, c'est, voilà, non, non, c'est la joie, c'est
17: t'as
3: le bonheur.
17: Ta théorie de est-ce qu'ils attaquent vers le virage Tatou ou pas,
3: etc. Là, ils attaquaient vers le virage Indians. Là, pour le coup, ils ont attaqué vers le virage Indians. Maintenant, il va falloir attaquer vers le virage Revo et vers les supporters lillois qui sont venus. Ils sont environ 200 dans les tribunes du stadium. On verra bien pour cette deuxième période. En tout cas, 0-0 à la pause malgré les nombreuses occasions toulousaines.
17: Merci beaucoup messieurs. On rappelle donc c'est le lancement de la troisième journée de Ligue 1. Le programme donc Toulouse-Lille pour l'instant 0-0. Demain la suite avec Lyon-Auxerre à 19h. Le choc entre le PSG et Monaco à 21h05. Samedi ça continue. Lens face à Lorient, Le Havre-Brest, Nice-Le Mans. Et enfin dimanche, 3 matchs, 3 Strasbourg, Angers-Rennes et Marseille face au Paris FC. Donc une journée étalée sur 4 jours. Vous êtes sur RMC. On vous attend, supporters toulousains, supporters lillois, venez peut-être pousser un coup de gueule parce que Lille a été largement dominée pendant ces 45 premières minutes. On est ensemble jusqu'à minuit. Le live et après l'afterfoot avec Gilbert Bribois. Tout de suite.
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17: 21h37, vous êtes sur RMC. On est ensemble avec vous et on vit le lancement de la troisième journée de Ligue 1 entre Toulouse et Lille. Malheureusement, il n'y a pas eu de but, mais il y a eu une domination toulousaine. On a vu notamment les statistiques, 7 tirs cadrés pour les Toulousains, mais le problème, c'est qu'ils ne sont absolument pas efficaces et que les frappes, notamment, ne sont pas assez dangereuses. Et donc, il y a eu plusieurs arrêts d'oseurs. On est ensemble avec Kevin Diaz. On va tout de suite parier sur cette seconde période.
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17: Christophe Béné, bonsoir.
3: Rebonsoir Karine Galli.
17: Alors, on s'était pas encore vu.
3: Si, non. Non, non, j'étais avec Nico, pardon.
17: Mais bon, c'est quasiment pareil. Hein,
3: toutes mes confuses, Karine, pardon. C'est vrai qu'il y a un petit air de ressemblance.
17: Ah bah oui.
0: Dans la même coupe de cheveux.
17: Ah bah on est vraiment semblables, hein, des faux jumeaux. Christophe, tu nous avais annoncé un match nul.
3: Exactement, mais un match nul avec des buts. Je veux réduire un petit peu la voilure. Je vais vous proposer le 0-0. Déjà les cotes, hein, 2,90 la victoire de Toulouse, 2,40 le match nul, 2,60 la victoire de Lille. Je vais vous proposer le 0-0 à 4,10, voire Toulouse qui écraserait le LOSC 1-0. C'est coté à 5,20. Et Kevin, qui connaît le ballon quand même, va réduire également la voilure, je pense.
0: Ouais, avec la victoire de Lille comme en avant-match.
3: Quel crapule celui-là. Ok, mais c'est une magnifique cote. C'est coté à 2,60. Tu veux un score exact ou
0: Non, non. Je vais booster sur la victoire de Lille. Je ne sais pas si ça sera 2-1, 0, je ne sais pas.
3: Très bien, tu ne mets pas ta maison dessus quand même, si ?
0: Non, non, je ne mets pas ma maison, mais je ne mets jamais ma maison sur un pari sportif.
3: Très bien.
17: Merci beaucoup.
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17: Toulouse a été dominateur. Caceres, Hidalgo ou encore Russell Rowe, ils sont beaucoup à avoir tenté de marquer. Mais pour l'instant, il y a un vrai manque d'efficacité. On accueille Clément au 32-16 sur RMC. Bonsoir Clément.
5: Bonsoir, salut. Salut l'équipe.
17: Clément, supporter du TFC, tu es ce soir au stade. Dis-nous tout, tu dois être à la fois heureux et frustré.
5: Alors, heureux, oui, parce que je vois du beau jeu. Il faut dire les choses par rapport à l'an dernier, notamment. Ça fait plaisir à voir. Mais frustré, ouais, parce qu'honnêtement, si la première mi-temps se finit à 3-0, je pense que c'est pas volé.
17: C'est vrai, on est d'accord avec toi. Hein, mais malheureusement, c'est vrai qu'il y a quand même un problème d'efficacité. Kevin en parlait. Hein.
5: Ah ouais, mais totalement. Je vais pas critiquer mon équipe, mais Russell Rowe, pour moi, vous dire les choses, il n'a pas spécialement le niveau, quoi.
0: C'est sûr que c'est un gars qui est très volontaire, mais qui, pour faire le geste juste, a quand même des grandes difficultés, même dans sa conduite de balle, et pas très élégant.
5: Je le trouve pas bien placé, personnellement.
0: Bon, après, bien placé, il s'est quand même mis dans les situations pour être dangereux, mais c'est vrai que ouais, ça fait très longtemps que j'ai pas commenté un match de Ligue 1 hors PSG où il y a autant d'occasions pour une équipe et un 0-0 à la mi-temps.
5: Après, comme je dis, on est bon, hein. On est très bon, hein. Il y a 3-0 à la mi-temps, c'est la même, hein, et c'est pas volé. Hein. Maintenant, oui, c'est sûr que la frappe de Caceres à la 10e minute ou 15e minute sur la barre, ou je sais même pas à la commencer, Ozer, il bouge pas, je pense qu'il est abasourdi par la frappe. Hein. Même nous, on était abasourdi en virage brise. Russell Rowe, bon, les occasions. La frappe de Hidalgo, que Ozer, il arrête, je sais même pas comment il arrête, c'est avec le bas du ventre. Ou la cuisse, ou j'en sais rien, mais je la vois dedans. On n'a pas de chance. Hein. Là, pour le coup, honnêtement, on n'a pas de chance. Hein.
17: Clément, est-ce que tu as peur que le scénario de Lyon se reproduise ? Alors, Lyon, on rappelle, c'était l'équipe Z qui avait mis Fonseca, mais vous aviez été dominateur sans...
5: L'équipe Z, ça fait mal à entendre.
17: Hein. Excuse-nous, c'était un 11 où il n'y avait pas un seul joueur titulaire. C'est la réalité. Fonseca, il avait changé tout le monde, même le gardien. Mais vous aviez fait...
5: Si c'est l'équipe Z, c'est l'équipe des mineurs, des débutants de la région lyonnaise. Quoi.
17: Bon, D, si tu veux, ou C, mais en tout cas, il n'y avait pas un joueur titulaire.
5: Oui.
17: Si ça te rassure, on va dire l'équipe B ou C. Enfin bon, la réalité, c'est que vous aviez fait plutôt un bon match, mais quand les titulaires sont rentrés, vous êtes pris de but. Merci, au revoir. Est-ce que tu as peur de ce scénario, même si Lille met l'équipe A, mais c'est-à-dire ce manque d'efficacité, c'est quand même criant.
5: Alors, j'ai peur, oui, parce que à Toulouse, on est capable de tout. On peut se dire les choses. On est capable, là, autant d'en mettre 3 en seconde demi-temps, et c'est réglé. Comme on est capable d'en prendre 3 dans la tronche et rapidement. Donc oui, j'ai peur. Moi, j'ai but d'un vieux but de Giroud de la tête où j'en sais rien. En fait, j'ai pas peur de lui, j'ai peur de Giroud, moi. Moi, c'est Giroud qui me fait peur.
17: De toute façon, il est plutôt efficace devant le but. S'il y a un corner, par exemple, évidemment qu'il peut être dangereux. Voilà.
0: Pour l'instant, il faut surtout que les Toulousains arrivent, comme tu l'as dit, à marquer leurs occasions. Au moins une.
5: Il
0: et
5: va
0: puis
5: falloir
0: après...
5: être efficace rapidement, là.
0: Ouais, parce que là, de toute façon, ils ont fait 11 tirs. C'est énorme.
17: 11 tirs, 7 cadrés.
0: Ouais, et encore, ceux qui ne sont pas cadrés, c'est aussi de grosses occasions.
5: Ça fait plus de 15 ans que je regarde le TEF. Ça fait 12 ans que je suis abonné. Ça fait longtemps que je n'ai pas vu un match comme ça.
0: T'es au stade, là ?
17: Oui, il est au stade.
0: Okay, j'avais raté cette
5: Je suis au stade. Bon, je suis sorti de la tribune parce que sinon, vous n'allez pas vous entendre, et ni vous, potentiellement. Mais oui, je suis au stade.
0: Ok. Il n'est pas plein, le stade ?
5: Non, il n'est pas plein. Après, on est un jeudi soir. Hein. Ouais. Demain, il y a travail. Hein.
0: Oh, arrête, tu vas pas nous dire que tu travailles. C'est encore la fin de l'été, là.
17: Kevin, évidemment qu'ils ont repris le boulot.
0: Un petit vendredi, t'as pas un petit RTT qui tombe ?
5: Non, malheureusement, les RTT, j'ai des prix, comme j'ai dit la dernière fois quand je suis passé à l'antenne, j'ai des prix pour partir sur les feux en Gironde.
0: Ah.
5: Avec les pompiers.
0: Ça, c'est
17: bravo
0: beau,
17: à toi.
0: Bravo, alors là, bravo.
5: Voilà. Merci. Donc, c'est la dernière fois que je suis passé à l'antenne, justement. Gaston Gironde.
17: Bah écoute, voilà. Clément, en tout cas, bravo à toi pour avoir aidé toute la population et pour avoir aidé pendant ces terribles incendies qui ont effectivement touché la Gironde. Clément, un petit pronostic sur cette seconde période.
5: Je vais garder mon pronostic qui va me faire mal au cœur, mais comme j'ai dit, je pense qu'on va se faire avoir et je vois un 2-1 pour Lille. Ça fait mal au cœur de le dire. Ouais.
17: Ah, d'accord. Donc, tu es un supporter qui est très inquiet pour la seconde période, si je comprends bien.
5: Ben, je suis inquiet parce que ben, si on reprend le match contre Lyon, on a été bon pendant 60 minutes. Et après, ben, malheureusement, on n'a pas eu la capacité d'aller au bout des 90 minutes parce que les joueurs étaient fatigués. Ils t'entendent parce qu'il y a de l'intensité. Donc, pour moi, je ne vois pas gagner. J'espère me tromper. Je t'espère.
17: Eh ben écoute, en tout cas Clément, on te souhaite de passer une très belle soirée au stadium. C'est encore l'été, il fait bon. Romain et Wilfred nous ont dit il fait 28 degrés, je crois, donc vous êtes royal.
5: Je sais pas, je suis dehors, je suis torse nu, donc ça donne une idée.
17: Donc il fait bon, a priori.
5: Ouais, il fait très bon. Il
0: disait 30 degrés tout à l'heure, nos deux envoyés spéciaux.
17: Merci beaucoup Clément, une belle soirée. Merci beaucoup et bonne seconde période. Dans quelques instants, ça repart entre Toulouse et Lille. On attend également une réaction lilloise parce que Lille est passé complètement à travers de ses 45 premières minutes. On va voir si Davide Ancelotti notamment fait des changements. 0-0 entre Toulouse et Lille pour le lancement de la troisième journée de Ligue 1. On se retrouve dans quelques instants pour la suite du match. À tout de suite.
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17: 21h47, vous êtes sur RMC, on est en direct du studio Roland Courbis avec Kevin Diaz. C'est le lancement de la troisième journée de Ligue 1 et pour l'instant on est frustrés. Toulouse, Lille à la pause, il y a 0-0, il y a des Toulousains qui sont entreprenants mais des Toulousains qui sont incapables de marquer, qui ne sont pas efficaces. Et puis il y a des Lillois qui sont complètement passés à travers de leurs 45 premières minutes alors que Lille nous avait plu lors des 2 premiers matchs contre Angers et contre le PSG. Est-ce que Lille a la tête à la Ligue des Champions? On rappelle qu'ils commenceront cette semaine mardi face au Betis Séville. On va tout de suite retrouver Romain Amalric et Wilfried Templier. Messieurs, déjà, est-ce qu'à Lille, il y a des changements?
2: Oui.
3: Oui. On le sentait quand même, on l'avait dit avant la fin de la première période que David Ancelotti ferait sûrement des changements, déjà des remontrances peut-être auprès de ses joueurs, mais des changements à essayer finalement. Wilfried, tout le côté gauche lillois qui a été changé.
2: Ben oui, Calvin Verdon qui laisse sa place à Romain Perrault et Sahaoui laisse sa place à Dylan Bakwa. Voilà. Kevin, il fallait changer quelque chose à la mi-temps face à cette première mi-temps soporifique pour les Lillois.
0: Ouais, c'est clair. Hein, de toute façon, là, il fallait absolument au moins envoyer un message à ton groupe parce que tu peux pas être aussi médiocre dans une mi-temps de haut niveau avec une équipe comme celle-ci. Il fallait réagir.
3: Ouais, ballon récupéré justement par Dylan Bakwa pour son premier ballon avec une mauvaise relance des Toulousains et les Lillois qui vont pouvoir construire une action dans proche de la surface de réparation toulousaine avec Santos. Il a tenté de passer entre deux joueurs toulousains, il s'est écroulé. Monsieur Vernis ne dit rien.
2: Je pense qu'il a mis l'avant-bras dans le visage un peu, hein, il me semblait, mais bon, on laisse l'avantage et derrière il y a une faute de Benjamin André. Les Lillois réclamaient quelque chose sur ce coup. On est reparti depuis 50 secondes, 0-0 entre les deux équipes. Et on va voir si les Toulousains arrivent à être un peu plus réalistes. Et voilà, ça risque pas d'être trop difficile. Ou s'ils vont se faire punir par les Lillois s'il y a eu des changements de la part de David Ancelotti.
17: En tout cas, moi j'adore l'attitude d'Ancelotti. Parce qu'au moins, il prend des décisions tout de suite. Il y a toujours les entraîneurs, même s'ils n'ont pas aimé les 45 premières minutes, qui attendent l'heure de jeu pour voir s'il y a une réaction de ce qu'ils ont dit à la mi-temps, nanani, nanana. Bam, là, non. Lui. Direct. il est décisionnaire.
3: Parce qu'il a le matos sur le banc aussi pour faire les changements sans problème.
17: Eh ben oui, mais parfois il y en a aussi qui quand même attendent pour voir, tu vois, s'il y a un effet pause. Non ?
2: Ouais.
3: C'est vrai.
0: Après,
3: c'est vrai.
0: Bon, prendre la décision, c'est forcément le métier de l'entraîneur, mais c'est vrai qu'être proactif comme ça et puis ne pas attendre, c'est bien. Maintenant, on va voir surtout s'ils arrivent à avoir un autre état d'esprit. Là, en défendant un peu plus haut, ils essaient en tout cas sur ces premières minutes. Ouais. Mais est-ce qu'au milieu de terrain, ils seront plus proches de leurs adversaires ? Ça, ce sera vraiment nécessaire parce que c'est là où ils ont vraiment pêché.
2: Ah, les lignes sont resserrées là, on le voit d'ici, la défense est plus haute déjà. Il y a pressing là du milieu de terrain de Benjamin André, d'Olivier Giroud, et là on oblige les Toulousains à reculer, à revenir, à repasser par Guillaume Rez qui hésite un petit peu, qui lève ce ballon sur le côté gauche pour taper qui revient dans l'axe avec Caceres, et Caceres qui va mettre un long ballon, un peu trop long, pas tant que ça, s'il y a un peu trop long sur le côté gauche, le pressing d'Hidalgo sur Ngoy qui dégage un peu n'importe comment, et ballon récupéré par les Toulousains.
3: Ouais, avec Hidalgo qui a été revenu. Et c'est Azizi qui a pu le servir. Hidalgo qui joue avec Rafik Messali sur le côté droit face à Romain Perrault qui a donc fait son entrée pour justement combler les espaces un peu trop ouverts pour les attaques toulousaines. Encore un ballon dans la surface de la réparation, cette fois c'est Rasmus Nikolaisen qui a essayé de trouver Hidalgo, c'est repoussé par la défense lilloise, le ballon, attention, un cafouillage, il y aura un coup franc, un très bon coup franc pour les Toulousains, puisque Saka s'est écroulé à 5 mètres de la surface de réparation, et ça sera un très très bon coup franc pour les Toulousains, et on va voir
2: C'est KCRS qui a pris le ballon en tout cas, hein. Plein axe,
3: il y a du monde, il y a Jürgen Sessi à côté, il y a Hidalgo également, qui va prendre les responsabilités de ce coup franc. Où est-ce qu'il va y avoir une combinaison? Ça discute beaucoup entre Jorgensen et Nikolaisen, peut-être en danois d'ailleurs. Alors, peut-être que Hidalgo va pas comprendre grand-chose.
17: Qui va tuer un pigeon aussi.
2: Il l'a laissé à Hidalgo. Caceres l'a laissé à Hidalgo en tout cas. Donc il y a peut-être dans cette discussion.
3: Il a posé le ballon.
0: Il faut le laisser frapper là.
3: C'est ballon flottant. Pourquoi pas? Caceres, il avait en effet à la quatrième minute tenté une frappe de loin, ballon flottant qui s'est écrasé sur la barre de Berkeozer. Et là, c'est vraiment plus, il est central ce coup franc. Ça peut être à droite comme à gauche. Et le mur, Berkeozer, il l'a placé sur son côté gauche. Et Hidalgo a un pied gauche, Caceres est plutôt pied droit. Donc on ne sait pas lequel des deux va tirer. Ah, c'est intéressant.
2: Ça laisse pas mal d'incertitudes hein, pour Berkeozer finalement. Hidalgo raté et dégagé par la défense lilloise.
3: Tout ça pour ça.
17: Ouais. Oh non, c'est mais non.
3: Ah ouais. Attention, c'est pas fini avec ce ballon qui est encore à l'entrée de la surface de réparation. Azizi qui peut s'en saisir. Ouais, c'est cafouillage. Et finalement, ce sont les Lillois qui vont récupérer une faute. Benjamin André là. à l'expérience.
2: Tout ça pour ça.
3: À l'expérience.
17: Mais vraiment, mais quelle déception.
0: Messieurs, dames, je suis désolé. Je suis désolé de faire mon Kevin Diaz, mais quand je vois ça, je me dis que j'étais quand même un sacré joueur de foot.
2: Moi aussi. Mais c'est vrai, c'est une médiocrité.
0: C'est... Non, mais là, il n'y a rien qui va, en fait.
2: Ouais.
0: Gars,
2: ouais.
0: T'as cassé Res. Déjà, il y a un truc qui...
2: Et oui.
0: Pourquoi est-ce que Hidalgo, il veut poser le ballon? Voilà, bah, moi, à tous nos jeunes auditeurs. Mais on s'en fout de poser le ballon. Laisse ton partenaire poser le ballon, comme ça, tout le monde va croire que c'est lui qui va tirer. Et toi, derrière, tu surprends le gardien et tu pars en premier et tu tires déjà. L'autre qui veut remettre le ballon, c'est bon, t'es pas Juninho, la valve, on s'en fout qu'elle soit en haut ou en bas. Bref. Et derrière, tu me fais une frappe catastrophique alors que l'autre, il vient d'envoyer un missile à 30 mètres en début de match, pleine lucarne quasiment. Enfin bref, ça, y a rien qui va dans ce coup-là.
2: Ouais, alors là, il y a une balle en profondeur, enfin sur le côté droit de la surface de réparation. Hidalgo s'est écroulé. Je pensais qu'il allait prendre un avertissement pour une simulation parce que là.
3: S'il n'y a pas faute, il y a simulation alors.
0: Non, là, il n'a pas pris parce qu'il a déjà pris un jaune.
3: Ah oui, c'est vrai.
2: Bien joué.
3: Bien vu, Kevin. Bien vu, Kevin. Monsieur Vernis l'a bien vu également. Alors,
2: bien joué le management de l'arbitre.
0: Mais il a été touché au pied. Mais trop léger pour tomber. Bon,
3: d'accord.
0: Je pense que c'est bien arbitré.
3: C'est subtil.
2: Tout est question de détails. Hein. La balle en profondeur dégagée un peu n'importe comment par Guillaume, elle reste récupérée par Messali qui est pressé par Romain Perrault. On est dans le tiers du camp toulousain. On arrive quand même à sortir en deux passes, pas vraiment, parce que Vossa est pressé encore par Mbappé et derrière il retrouve Caceres qui est contré par Mbappé. Ils n'arrivent pas à s'en sortir, les Toulousains. Les Lillois ont resserré un petit peu les boulons d'entrejeu.
3: Ils ont monté le bloc d'un cran, les Lillois. Ils sont un peu plus denses aussi au milieu de terrain. On a vu que ça communiquait beaucoup entre Bentaleb et Benjamin André, un peu plus près en effet, comme tu le disais, Kevin, de leur opposant toulousain.
0: Ils sont tout simplement plus agressifs, ils sont plus présents, ils défendent en avançant. Tu sais, il n'y a pas trop de secrets dans le foot.
3: Mais pour l'instant, ils n'arrivent pas à se créer une occasion. Peut-être avec Haraldsson sur le côté gauche qui va pouvoir déborder. Non, il s'entre en retrait. Waouh, le ballon pour Ethan Mbappé. Il a failli tomber dans la surface de réparation. Il essaie de se retourner. C'est finalement Messali qui arrive à dégager ce ballon côté toulousain.
2: Non, il en fait trop. Il aurait pu la laisser derrière Haraldsson. Il a voulu partir dans des dribbles qu'il n'a pas maîtrisé. Et par contre, Mackenzie a mis Marc Mackenzie a mis un genou au sol. Il s'est tenu
3: le pied.
2: Peut-être, ouais. Et ça va donner une touche pour les Lillois dans ce début de deuxième mi-temps. 53e minute, 0-0 entre Toulouse et Lille. On vous rappelle, si vous nous rejoignez, il y a eu quand même une première mi-temps, une domination totale de la part des Toulousains, alors que le centre de Perrault ne donne rien. Il est dans les bras de Guillaume Rest. Une domination totale des Toulousains. On a quand même comptabilisé 6-7 occasions franches pour Toulouse, mais inefficacité totale.
17: Tu nous le vends bien.
2: Ah ouais, inefficacité totale du duo Russell Rowe-Hidalgo. Et on va le dire aussi, Karine, très bonne première mi-temps de la part de Berkeheuser qui a fait quand même 3-4 arrêts décisifs en faveur des Lillois.
0: Donc 0-0. C'est quand même dingue de s'appeler Russell Rowe.
2: Ouais.
0: C'est fou.
2: Ouais, c'est ce qu'on se disait.
3: Yacine Russell Rowe, à ne pas confondre avec Russell Crowe.
0: Justement,
2: ça fait penser à ça.
3: Surnom l'espagnol.
2: Ça fait acteur, quoi.
17: Oui, mais ça fait acteur.
3: Tiens, justement, Russell Rowe qui dévie pour Hidalgo. Le ballon, Ngoy, heureusement, de sa pointe du pied, peut le sortir. Et finalement, Jorgensen qui essaye de resservir Russell Rowe.
2: C'est même pas un tir, c'est même pas une passe, Romain.
3: Moi, je pense qu'il veut faire la passe. Hein.
2: Ouais, mais qui tire? On attend quelque chose. Et Kevin aussi, peut-être à l'entrée de cette surface de réparation, qui met une mine un peu là, et que les Toulousains se lâchent. Et c'est un entre-deux, en fait. C'est ce que je veux dire, Kevin. À chaque fois, Toulouse devant, c'est un entre-deux, quoi. Ça hésite.
0: Ouais, mais moi, je pense que c'était surtout trop difficile de trouver là-bas au deuxième poteau. En plus, il a pas.
2: Il faut
0: s'appliquer. Je pense qu'il aurait dû jouer à gauche, là, avec la montée du latéral gauche.
2: Mais une mine, Kevin, enfin.
0: Mais là, il n'y avait pas d'angle.
3: On est énervé, on a vu trop d'occasions sans but, ouais. ça nous a un peu frustrés.
2: Et puis on a peur quand même que minute après minute, ça grappisse 0-0.
0: Nombre de ballons dans la surface adverse pour chaque équipe, c'est quand même 24 ballons touchés dans la surface adverse pour Toulouse. Ouais,
3: c'est énorme, les stats sont énormes. Allez, Russell Rowe avec Hidalgo, encore une fois, surface de réparation bien sortie là de la part de Alexandre, me semble-t-il, qui est bien venu s'imposer son physique imposant face à l'attaquant argentin.
0: Hidalgo, il s'est pas tiré les coups francs, mais c'est quand même un joueur agaçant pour une défense.
3: Oui. oui, parce qu'il bouge partout, il s'accroche beaucoup. Voilà, il lui manque un truc, c'est encore d'être efficace. Mais Hidalgo, juste, je vais rappeler, j'allais dire son âge. Bon, il a 22 ans. 22 ans, Hidalgo. Il est arrivé, il avait 21 ans à Toulouse. C'est encore un jeune joueur aussi, hein, qui a besoin encore de se faire les dents au niveau Ligue 1, parce que même s'il a joué l'an dernier. Il n'était pas titulaire automatique, hein. Il a pris un peu du galon cette année à la faveur de quelques départs d'Emerson, le fait que Beau soit d'ailleurs une petite info sur Yann Beau, parce que Yann Beau est encore officiellement toulousain, il n'est pas parti, mais il est en instance de départ. Alors le mercato est fermé dans le sens des arrivées pour le mercato toulousain, pardon, le mercato français, mais il peut encore partir dans un autre championnat dont le mercato est ouvert. C'est le cas, je crois, encore en Turquie ou en Grèce. On l'annonçait, oui, plutôt du côté de la MLS. Ça s'est fermé la nuit dernière. Ça s'est pas fait avec Kansas City. Donc Yann Beau est né dans sa tête plus toulousain. Il est plus dans les groupes, il est plus dans le petit papier. Je crois même d'ailleurs qu'il n'est plus à Toulouse. Mais officiellement, il n'a pas trouvé encore un club et il n'a pas été vendu, alors qu'il lui restait une année de contrat. Donc dans sa valeur marchande, il faut le vendre cette année. Voilà. Voilà pour l'explication.
2: Allez, Caceres au milieu du terrain. Là, on a reculé encore côté Lillois. On s'approche de la surface avec Mackenzie sur la droite pour Messali. Ça s'est refermé quand même. C'est plus compact, hein, côté Lillois. On a plus de mal. Ça n'a rien à voir avec les boulevards qu'il y avait en première période, hein, pour les Toulousains. Là, comme tu l'as dit, il y a plus d'agressivité. A bien joué de la part d'Hidalgo.
3: Il
2: siffle faute alors qu'il a mis son corps en opposition, Hidalgo. Moi, Kiwi, je l'aurais pas sifflé. Il l'avait bien joué. Il avait mis son corps en opposition. Il a peut-être fait un petit écart. C'est qui, vers Alexandro ou vers Ngoy?
3: C'est Ngoy. Mais qui a peut-être bien joué le coup pour le coup.
2: Je sais pas. C'est un peu trop rugby peut-être pour toi, Kevin, là, le coup de hanche d'Hidalgo.
0: Si, il y a
3: faute. Il va y avoir du changement, messieurs.
0: Si, il y a faute parce qu'il le balance quand même avec la jambe gauche.
2: Ouais.
3: 56e minute. Allez, nouveau changement côté Lillois et un changement également côté Toulousain. Alors côté Toulousain, c'est facile à reconnaître, c'est Vignolo, un autre Argentin qui va remplacer Hidalgo. C'est du poste pour poste, un autre attaquant pour remplacer Hidalgo qui a déjà beaucoup donné. Et du côté Lillois, il va y avoir deux changements. Je vois Ayase Ueda, l'attaquant japonais, qui va faire son entrée, et également le numéro 17, c'est Muko. Donc plutôt au milieu de terrain également, qui va faire son entrée. Donc Olivier Giroud pour Ueda, et au milieu de terrain, qui c'est qui va laisser sa place? On attend la décision du tableau d'affichage. Mais Ueda qui donc sera peut-être le remplaçant poste pour poste de Giroud, hein, tout au long de la saison, lui qui a marqué pas mal de buts du côté de Feyenoord. C'est Mbappé qui laisse sa place à Muko. Du côté Lillois, déjà 4 changements côté Lillois. On est à la 57e. Hein. Ouais. C'est-à-dire, si du côté d'Ancelotti, à la fois on fait tourner, certes, ouais, mais peut-être qu'on cherche...
17: À la fois on fait tourner. Il y a un mix.
3: On cherche une solution aussi. Peut-être.
2: Ouais. Enfin, c'est quand même, c'est pas les mêmes profils, Kevin, Mbappé, Muko. On va voir comment ils se placent les Lillois. 57e, ça fait déjà 4 changements côté Lillois, puisqu'à la pause, on vous rappelle que Perrault et Bakua étaient rentrés à la place de Verdonk et Sarawi. On attendait de voir la réaction lilloise, messieurs dames. Il se passe pas grand chose. Autant les Toulousains ont encore plus de mal à s'approcher des buts lillois, mais à l'inverse, on attend toujours beaucoup mieux de la part du LOSC.
0: C'est sûr qu'on attend mieux de la part de Lille, même s'ils avaient commencé la deuxième mi-temps un peu mieux. Depuis, les Toulousains ont repris un petit peu, même si c'est quand même plus équilibré que le premier acte.
3: Ça s'est équilibré, mais on va dire que la domination légère, mais dans les intentions, c'est encore les Toulousains, me semble-t-il, qui sont les plus fringants pour aller vers l'avant et tenter de bousculer la défense lilloise. Les Lillois, pour l'instant, sont un peu timorés, hein, je trouve, même s'il y a eu des changements et que peut-être ça apportera ses fruits dans les minutes qui viennent. Pour l'instant, c'est assez balbutiant du côté lillois, où on parle beaucoup. Je vois encore Bentaleb qui râle parce qu'il n'a pas été servi là par Haraldsson. On se parle beaucoup, on est encore dans les recherches d'automatisme côté lillois. On sent bien que la solution n'est pas trop. Oui, peut-être qu'ils sont perturbés en effet par le bloc proposé, la tactique proposée par cette équipe toulousaine. Toujours est-il qu'il y a toujours 0-0 après 58 minutes de jeu. Allez, peut-être Haraldsson qui a un bon ballon dans le rang central. Il a essayé de servir Ueda. Le bon retour de Marc Mackenzie pour les Toulousains.
2: Ouais, Ça me fait peur, Karine me fait peur cette deuxième mi-temps.
17: Oui, moi, il se passe aussi, rien. J'y crois plus.
2: Voilà. Autant, attention, la paire de balles. La paire de balles, la Zizi, récupérée par Alisson à l'entrée de la surface. Il n'y aura pas faute. Récupération. L'intervention, elle est de la part de Jorgensen et la relance toulousaine pour Vignolo sur le côté droit. Mais il est bien seul, Vignolo, complètement excentré. Il va le retrouver Caceres juste derrière. Caceres qui fait des signes peut-être pour le mettre dans la surface de réparation. Et c'est dégagé d'une tête tranquille de la part d'Alexandro. Et le un des premiers ballons touchés par Ueda, le Japonais.
0: Je disais tout à l'heure, il y a quand même Christophe Plenet le mage qui avait joué 0-0 sur cette deuxième mi-temps. Même si je pense qu'il va se tromper comme d'habitude.
2: Dommage.
3: Il y a un joueur quand même, Kevin, qui est quand même assez impressionnant côté Toulousain. Je l'ai signalé en première période. La bonne nouvelle pour les supporters toulousains, c'est qu'il soit resté au club que le passé partant, c'est Caceres. Caceres, il est partout. Il est à la récupération, il est à l'organisation, il est dans les phases offensives. C'est vraiment le métronome du TFC. C'est vraiment une excellente nouvelle pour les Toulousains qui sont encore là et qu'il a envie de rester. Et sûrement d'ailleurs qu'il risque de prolonger. D'ailleurs, la com du club s'est pas trompée. Elle l'a surnommé Caceres en mettant en avant la décision du club. Mais c'est vraiment un joueur qui est précieux. Je sais pas à quel point on peut dire qu'il est sous-coté en Ligue 1. Dont on n'en parle pas beaucoup. Moi, j'en parle souvent quand même au top. Mais c'est vraiment un joueur qui est précieux, qui est vraiment au niveau de cette Ligue 1 sans problème.
0: Il a quel âge, Caceres?
3: Caceres, il a 27 ans.
0: Ouais, il a 27 ans. Mais c'est... Et puis, je trouve que c'est un joueur un peu à l'ancienne. Je sais pas ce que vous en pensez. Tu vois, chaussures noires, assez sobre, joueur simple, efficace, mais que j'aime
2: pas
0: beaucoup.
2: Pas court du kilomètre, hein.
0: Que j'aime beaucoup. C'est clair que c'est un joueur que j'apprécie énormément.
2: Allez, les Lillois avec Haraldsson maintenant, qu'on n'a pas trop vu aussi. Haraldsson, l'Islandais, qui est poursuivi par deux Toulousains, qui remet derrière avec Bakoua. Mais finalement, la perte de balle, encore une fois, on a envie de dire. Le ballon remonté par Vignolo pour Russell Rove. Vignolo qui fait l'appel, il lui met quelle mauvaise passe de la part de Russell Rove. Mais alors, ça directement dans les pieds d'Alexandro.
0: Je le dis avec bienveillance, mais il n'est pas bon quand même. Il est pas bon Russell, dans les choix et dans les passes,
3: il marque pas des points.
0: Ah, il fait beaucoup d'efforts, ouais. Mais techniquement il est pas très
3: bon. Ouais. Il marque pas des points, on va le dire comme ça, Kevin.
2: On retient plus sa coiffure que voilà.
0: D'ailleurs, messieurs, je pense que vous étiez aussi chaussures noires dans vous, dans vos sports respectifs.
2: Bien sûr. Oui. Pas de chaussures roses ou fluo, tout comme ça. Attends. Ouais. Oh.
0: Chaussures noires, crampons 26.
2: Voilà. Sur la malléole.
3: les copains, évidemment, à l'époque, c'était
2: bien
3: ça.
2: Bien sûr. Thiago Motta dans les 10 premières minutes, quoi. Plap. Excuse-moi. J'ai pas fait exprès.
3: Ça, c'était les World Cup. C'est la version lycée. Allez, Rafik Messali sur le.
2: 0-0 entre les deux équipes, 62e minute.
0: Vous aviez les World Cup, vous aviez les Kaiser, le modèle d'en dessous, là.
3: C'est parce que tu crois qu'on n'avait pas le budget, c'est pour ça.
0: Non, c'est que vous n'avez pas le style.
2: Vas-y, toi, le présomptueux, là. Oh.
0: Non, moi, j'avais pas de copa, moi, j'avais déjà les chaussures blanches.
2: D'accord.
3: Ça, c'est parce que tu jouais ailier. C'est parce que tu jouais ailier, c'est la ligne.
0: Oui, c'est des gens comme Wilfried qui m'écrasaient les pieds.
2: En plein hiver, là.
0: Exactement.
2: Il faisait très froid. Allez, bon, on est obligé de partir sur autre chose.
3: Allez, Jorgensen au milieu de terrain, il a été bien servi par Guillaume Rest. Il a trouvé une solution. Rafik Messali sur le côté droit qui peut jouer avec Vignolo. Vignolo qui va se retourner plutôt que de centrer avec Vossa qui revient avec Vignolo. Le centre peut-être de Vignolo. Non, on va combiner sur le côté droit toulousain. Il y a du monde hein, côté lillois, donc c'est compliqué. Plutôt que de centrer à l'emporte-pièce, on préfère repartir derrière avec Caceres, avec Mackenzie. On construit l'action côté toulousain. Vossa qui va trouver Azizi devant la surface de réparation, qui a essayé de servir Vignolo. Et Vignolo qui commet une faute. Ouais. Elle est grossière. Il s'accroche au maillot Vignolo. Mais Azizi, là, encore une fois, autre chose à faire. Il y a mieux à faire pour Azizi qui avait peut-être le temps de se retourner parce qu'il manquait justement un défenseur lillois qui venait à son encontre, et les Toulousains qui gâchent une jolie opportunité.
0: Azizi, c'est qu'à chaque fois qu'il a perdu le ballon, il a tout de suite une réaction à la perte et il essaye de le récupérer. Il est très actif, et notamment j'ai vu tout à l'heure notre ami Benjamin André, que j'adore, mais qui était complètement découragé parce qu'ils ont encore tenté de presser sur la précédente sortie de balle. Ils n'ont pas réussi du tout en fait. Ils voient que son équipe est complètement dépassée.
2: 0-0, 64e minute, pardon, Karine.
17: Et oui, toujours pas de but. Et en plus, c'est de moins en moins bien ce match, mais on espère que ça va repartir. Toulouse-Lille 0-0, on le rappelle. On se retrouve dans quelques instants pour la suite de ce match, comptant pour la troisième journée de Ligue 1. A tout de suite.
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17: 22h09, vous êtes sur RMC. On est ensemble avec Kevin Diaz pour vous faire vivre le match entre Toulouse et Lille. Pour l'instant, il n'y a toujours pas de but, mais on y croit. Allez, Romain Malric et Wilfried Templier sont au stadium. Hein. Oui, ben, enfin là, il y a eu une grosse poussette quand même.
2: Franchement, je crois que.
17: Il va y avoir un début, Wilfried.
2: Mais quand tu l'as dit, on y croit, mais tu n'y crois pas dans ta voix.
3: Non, ouais, il faut que tu mettes un peu plus d'enthousiasme.
17: Le moment m'a toujours fait rêver un petit peu en promotant des choses, et puis je ne voyais pas les buts arriver. Alors là, j'ai du mal à y croire.
3: Mais c'est maintenant, Karine, ça va arriver. Hein.
17: J'espère, Romain, parce que franchement, pour l'ouverture de la troisième journée, on n'est pas loin d'une demi-double, là, les garçons. Hein. Voilà.
3: Bon, en tout cas, il y a des. Alors, côté info, parce qu'il y a eu un arrêt de jeu avec un coup de tête.
17: C'est sympathique, là. T'as vu le déchet technique?
19: Je dois reprendre Karine là. Mais c'est pas une double match.
17: Alors, attends,
3: non, c'est un bon match, Karine.
17: Lille.
19: On a eu des occasions. Après, il y a
17: oui,
19: des
17: sauf que.
2: Non.
17: Il y a Lille.
2: Il y a une différence entre la première et la deuxième mi-temps, quand même.
19: J'ai commenté trop de matchs ici même, sur ce même plateau. Roland Courbis, paix à son âme avec lui-même.
17: Oui, mais ça n'a rien à voir. Là, tu as Lille, Ligue des Champions. Non, et tu as des choix non, mais c'est, qui sont mauvais.
3: Lille est décevant, Karine, mais pas Toulouse n'est pas forcément décevant sur ce match. C'est Lille qui est un peu décevant.
17: Moi, je suis déçu de Toulouse pour le manque d'efficacité.
19: Voilà. Ah oui. Mais sinon, dans
17: alors, le sens, et Lille, c'est nul.
3: Alors, info peut-être sur l'efficacité toulousaine. C'est l'entrée il y a quelques secondes de la nouvelle recrue danoise. Casper Tingsted qui vient de remplacer Yassine Russell-Rowe.
2: On espère qu'il portera pas bien son prénom.
3: Ouais, voilà. Casper, on espère qu'il sera pas fantomatique.
19: Moi, je vous avoue que je l'ai vu avec Benfica, je suis pas fan.
3: Voilà.
2: Alors, merci. Tu le moral. On se raccroche à des choses, mon cher Kevin.
3: Alors,
2: s'il te plaît.
3: Pour le coup, il avait déjà croisé le coach actuel Bertel Ascou dans un club danois à l'époque. C'était du côté de Midtjylland, et c'est pour ça qu'il lui fait confiance, parce que il avait marqué beaucoup de buts à l'époque. On va voir s'il arrive à marquer des buts. Il a remplacé Russell Rowe, je l'ai dit, et Diallo a également fait sensation. Ce ballon dans la surface de réparation. Oh là là, Christophe, il a failli se retourner, peut-être la talonnade. Mais c'est Berkeozer finalement
19: qui récupère ce ballon. Il doit la remettre aux Danois, là.
3: Ouais, il y avait justement Tingsted.
2: Les deux centraux, il y a deux centraux, hein, ça y est, ils reviennent. Nicolas Hyssen et Alexandro qui s'étaient percutés là sur le dernier corner, qui étaient sur le bord de la touche, se sont fait soigner. Et voilà, apparemment, on est en train de surveiller aussi parce qu'il y a. Je sais pas, on dit qu'il y a un doute avec Guillaume Rest. Voilà, ça a discuté sur le banc. Est-ce qu'il serait touché le gardien? On va suivre ça.
19: D'ailleurs,
3: un informateur anonyme.
19: D'ailleurs,
2: il s'appelle Jeannot R, qui est pas loin en fait.
3: Il y a Jeannot R qui est à côté de nous, qui nous perturbe, il n'arrête pas de nous pousser. En disant regardez Guillaume Rest, Guillaume.
19: D'ailleurs,
2: on n'arrive pas à s'en débarrasser, excusez-nous. Hein,
19: l'attaquant de Toulouse qui avait joué à Toulouse avec Benfica dans un match de Coupe d'Europe, c'est ça?
3: C'est ça, ouais.
0: Il était titulaire. J'avais commenté ce match-là pour RMC Sport ou RMC Story, ouais. Je ne sais plus. Mais, mais c'était un match où, d'ailleurs, João Neves avait joué son dernier match ou un de ses matchs avec. Un de ses derniers matchs avec.
3: João Neves était titulaire également avec Benfica. Et pour le coup, le Benfica avait fait un. Alors, c'était qualifié parce qu'il me semble que ça s'est terminé sur un 0-0. Il y a eu une victoire 2-1 du Benfica au match aller, mais ils se sont fait bousculer par les Toulousains.
0: Il y avait une très belle ambiance ce soir-là.
3: Il y avait eu une ou deux barres de la part des Toulousains. Donc, peut-être que Textil n'avait pas été forcément mis en lumière par ses coéquipiers parce que c'était pas un super match de la part des joueurs du Benfica. Allez, les Lillois à l'attaque avec Benjamin André qui essaye de combiner avec Haraldsson. Ce ballon est trop long, c'est repoussé par la défense toulousaine. Alors j'ai pas eu le temps de le dire, je précise, donc il y a un changement aussi en défense côté toulousain puisque Diallo a remplacé Messali sur le côté droit
2: et Guillaume Rest a mis c'est assis il serait touché à une cuisse effectivement.
17: Ah oui, on voit les images effectivement.
2: Bravo Jeannot R pour cette information RMC. Il serait touché à la cuisse.
3: Jeannot R qui
0: est en train de parler.
2: Voilà, ouais, donc voilà, on a des informateurs comme
3: débute.
2: Ça. Donc, mais ouais, il y a un vrai souci à Guillaume Rest qui va certainement sortir. Ouais, apparemment, là, c'était fini. Déjà à l'échauffement. Il y avait déjà un souci à Guillaume Rest. Et donc, on va changer de gardien, mon cher Romain.
3: Ah, alors, ça tombe bien parce qu'il y a une concurrence Niflor, de gardiens. Ouais, fils d'eux, en effet, fils de l'attaquant Niflor qui a joué au TFC, qui a joué aussi, qui a marqué pas mal de buts dans le championnat. Dans le championnat me semble-t-il hongrois à l'époque, c'était un meilleur buteur du championnat d'Hongrie, Wilfried Niflor. C'est ma génération, je m'en souviens.
2: Il y a un 0-0, il y a un match pourri, mais on vous gave d'anecdotes par contre.
3: Et Niflor qui avait fait.
0: C'est
3: formé
0: pas un
3: au
0: match
3: TFC.
0: Pourri, c'est un beau 0-0.
3: Non, c'est trop.
2: Mathis Niflor. Un deuxième mi-temps très difficile.
3: Mathis Niflor,
0: c'est la définition du beau 0-0.
17: Non, parce que Lille a rien fait du tout.
0: Ouais, d'accord, mais bon, t'as vu quand même des occasions.
2: Excusez-moi, j'ai interrompu Romain sur son anecdote.
3: Je finis sur Mathis Niflor qui a été formé.

0: le gardien.
1: Du coup, Guillaume, restez. Oui.
2: Voilà.
0: Restez comme Cacérès.
3: Et Schmid est rentré à la place de Vossa.
2: Oui, il y a plus de changements côté lillois aussi. Hein. Cinquième changement, Ben Taleb est sorti.
3: Voilà, du coup on était sur nos anecdotes et on l'a pas vu.
4: On l'a pas vu.
3: Heureusement que t'es là. On peut pas tout faire.
0: Non mais c'est la recrue turque de lilloise, c'est Onal qui a remplacé Ben Taleb.
3: Il va vous donner l'anecdote sur lui. Non, pas du tout.
0: J'ai pas d'anecdote sur Onal, si ce n'est qu'il arrive donc de Nimeg. Onal. Voilà, et qui est annoncé. Voilà. Tu le savais ?
1: Non, enfin, je vous le ferai pas prononcer en néerlandais parce que vous avez des problèmes de prononciation.
0: Ah, comment on dit ?
1: Nijmegen.
0: Nijmegen. Ben voilà, il vient de Nijmegen. C'est facile de le dire.
3: 0-0 entre Toulouse et Lille.
1: Il y a un truc à savoir, petite anecdote, vous savez qu'il y a beaucoup de clubs néerlandais qui ont des lettres comme nom de club. Par exemple, là, NEC, ça se dit jamais NEC là-bas, c'est NAC. Donc ils disent toujours comme PSV. Le seul qui se dit comme ça, c'est l'Ajax, mais c'est parce que c'est pas des initiales. C'est vraiment le nom Ajax d'une déesse grecque.
3: J'ai rien compris.
0: Ah d'accord. Attention à ce ballon avec l'arrêt de Niflor et le but finalement pour les Lillois. C'est Ouéda qui arrive à prolonger ce ballon vers la tête. Dans les buts, un Toulousain. La seule attaque lilloise. C'est le centre sur le côté gauche justement, me semble-t-il, de Ona qui centre fort devant le but. Ouéda avait coupé la trajectoire du ballon. La parade dans un premier temps de Niflor qui ne peut pas faire grand chose finalement. Le portier toulousain, si ce n'est... Ouais, vous allez me dire s'il peut faire autre chose, mais ce ballon finalement il flotte un peu dans les airs et Ouéda arrive à le prolonger de la tête dans les buts toulousains. On l'avait dit qu'il y aurait des buts et on se supposait aussi que si les Toulousains ne marquaient pas,
3: c'est vrai, il faut se le créer. Il était se chercher. Bon débordement de la part de Perrault, bon centre et derrière en deux temps Ouéda, ben voilà, ils sont punis
2: magnifique.
3: Les Toulousains de Miette, ils font un festin, les Lillois,
2: pas qu'ils soient punis.
1: Incroyable. Alors, que ce soit Lille
2: la percée
1: qui marque. Bah pour moi, il peut pas faire grand chose. Le gardien, c'est un réflexe. Le ballon est contré. Alors certes, il est peut-être pas inspiré, mais il est même pas chaud. Le ballon arrive, il est contré.
2: Non, mais enfin, il est pas du tout inspiré, là, Kevin.
1: Mais regarde, le ballon, il est taclé par un Toulousain, repris par le genou du mec. Il lui arrive sur l'avant-bras. Il essaye de le rattraper, mais la balle, en fait, c'est un réflexe qu'il a. Il peut rien. Pour moi, c'est pas une boulette. Hein. Pour moi, c'est plus malheureux qu'une boulette. Hein.
2: Mais il aurait pu, dans ce cas-là, parce qu'il essaye de faire une manchette, sauf qu'il se le prend sur le torse.
0: Non, mais c'est un réflexe. Karine, c'est un arrêt réflexe.
3: Ouais. Non, mais moi je suis un peu.
2: Moi je suis sur une boulettasse. Hein.
0: Ah ouais,
1: ouais.
0: Attends, Vignolo peut-être. La réaction des Toulousains, il est bien servi par Diallo. Vignolo qui rentre dans la surface de réparation. Le centre en retrait pour Azizi. Qui est le bon retour d'Alexandro qui vient tacler ce ballon et qui gagne le contre d'Azizi. Ce sera une sortie de but pour les Lillois. Bah, les Lillois, ils sont bien partis pour gagner ce match. On joue la 74e, ils mènent 1-0. C'est contre le cours du jeu, certes.
1: Qui aurait pu pronostiquer ce truc-là à la mi-temps, mais il est fort quand même.
2: Allez,
0: alors, honnêtement, Kevin, tous les supporters, beaucoup de supporters toulousains à la mi-temps, et je crois que j'ai entendu votre auditeur qui le disait.
2: Tout à fait, qui disait 2-1 pour Lille.
0: Eh oui, qui disait, on n'a pas marqué en première période, on va prendre un but en deuxième. C'est écrit, c'est exactement ce qui s'est passé contre Lyon. Et il est fort probable que ça se renouvelle contre Lille. Allez, peut-être Jorgensen qui rate pour Tixten. Oh, le piqué de Tixten
3: au-dessus.
0: Il avait la balle de l'égalisation de son pied gauche.
3: Oh là là. Est-ce que Kevin, c'est une balle plus difficile à louper qu'à mettre, comme tu l'as dit en première mi-temps? Peut-être
1: non,
3: pas.
1: Mais en fait, ce qui est dur, c'est de lober le but, en fait. C'est que là le geste,
3: c'est ça qui est encore plus fort.
1: Non, mais le geste est plutôt intéressant parce que le gardien sort vite, mais le piqué est complètement raté. Là le piqué, il est beaucoup trop haut, il est au-dessus du but alors que tu dois normalement juste passer au-dessus du gardien. Après,
3: quelle bonne balle de Jorgensen quand même, hein.
1: Je me suis dit, tiens, peut-être est-ce qu'il va me faire mentir, mais bon, entre le pari à la mi-temps
3: il est un peu dans les chaussures, le ballon, quoi, en fait, hein. Il est...
1: Non, il doit mieux faire.
3: Bien sûr qu'il doit mieux faire, mais en plus ce ballon du Jorgensen,
1: c'est pas un
3: passe
1: plus
3: entre
1: gros raté que le réflexe raté du gardien, parce que je veux bien être indulgent avec les attaquants, mais pour moi c'est une pas plus gros raté dans ce match que le geste du gardien où la balle elle lui arrive.
2: Messieurs,
1: sur le
2: en tout cas le geste du gardien, effectivement, il porte,
3: il est pas débat conventionnel, car je suis d'accord avec toi, moi il est pas conventionnel ce geste.
0: Attention, Jorgensen devant la défense toulousaine qui peut servir Tixten. Ah, il est trop lent ce ballon pour l'attaquant danois.
2: Cessez, messieurs, l'évolution des cotes avec Christophe Pléné, enfin, quand même.
3: C'est ce qu'il n'arrivait pas.
4: Je suis agacé, j'ai Kevin Diaz en face de moi qui jubile. 17 désormais la victoire de Toulouse, 4 le match nul, 1-26 la victoire.

0: De Lille, je veux quand même rester sur le 1 partout qui est coté à 4, sinon je suis entièrement d'accord avec toi ma chère Karine, ni Flore là sur l'ouverture du score, pour moi c'est vraiment pas Derrick Cole l'entrée porteur.
1: Ben voilà, merci beaucoup de rétablir la réalité. Lille qui mène 1-0 à la 73e minute, c'est Ueda qui a ouvert le score, la recrue japonaise. Toulouse donc qui est menée devant son public. On se retrouve dans quelques instants pour la suite du match, ça se passe sur RMC, à tout de suite.
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1: Karine Galli. 22h22, vous êtes sur RMC, on est ensemble pour le lancement de la 3e journée de Ligue 1 et Lille est en train de réaliser le coup parfait. Lille a ouvert le score à Toulouse et mène 1-0. 80 minutes de jeu, Romain Amalric et Wilfried Templier. Lille qui a été nulle jusqu'au moment où la recrue Ueda marque le but et leur permet donc de mener 1-0.
11: Appel entré en matière de, ah oui, de Ueda, hein, pour le coup. Hein, il rentre, il donne le but à son équipe. Enfin, sacré buteur quand même, hein, l'année dernière dans le championnat des. Attention, le centre toulousain, non, ça dégage. Avec quand même l'année dernière dans le championnat des Pays-Bas, mon cher Kevin, combien de buts pour Ueda?
12: Je crois que c'est 9 buts, non?
11: Non, beaucoup plus. Ah non. On va faire le tyrolien comme dans le juste prix pour les générations. C'est pour ceux qui savent.
12: Mais c'est pas 20 buts.
13: Attends, avec Karsten qui tente la frappe. Elle est complètement ratée. C'était
11: 25 buts. Hein.
12: Elle a mis 25 buts en championnat.
11: 25 buts.
12: Ah, j'avais raté ça.
11: Je parle sous contrôle de Najib. On a bossé avec Najib, on a vérifié.
1: C'est bien ça.
11: Et c'est lui qui m'a dit, Najib m'a dit, essaye de piéger.
12: En championnat, on est d'accord.
11: Ouais.
12: Ah, honnêtement, j'ai pas suivi.
1: Et il a coûté 15 millions.
11: En 31 matchs. Ouais.
12: Ah, 25 buts, c'est beaucoup.
11: Hein. Ah ouais, mais et puis là, Renard des surfaces, là, sur cet arrêt pas conventionnel, on va dire. Ouais, ouais, on va essayer de ne pas être trop dur avec le jeune Mathis Niflor, hein, qui vient de
1: passer. Il n'a pas du tout été inspiré, votre ami.
11: Oui, attends, bah, c'était un peu bizarre. Il l'a pris à bout portant comme ça.
12: Vous êtes beaucoup trop dur.
11: Il y a deux écoles. Romain pense qu'on est dur aussi. Moi, je suis plutôt de l'avis de Karine.
1: Il n'était pas entré dans son match. Il venait à peine de.
11: Ah, c'est dur. C'est pour lui, ça, c'est sûr.
1: Il venait à peine d'arriver dans les cages et boum, il s'est pris le but. Mais malheureusement, parfois, tu vois, ta première action, c'est un arrêt magistral. Bon, ben là, ça n'a pas été le cas. Et c'est plutôt, il a subi le but de
13: Rolla. Disons que ça, il a eu une situation un peu délicate à gérer dès son entrée en jeu. Attention,
11: on est entré dans les 10 dernières minutes.
13: Les Toulousains sont dans le camp lillois. Ils sont à l'attaque et ça combine bien. Il y a eu possibilité pour Azizi de se retourner. Finalement, il a joué en retrait. Les Toulousains font le tour là, du bloc lillois. Peut-être la frappe de Caceres. Elle arrive dans les gants de Berquet. Aux heures, Caceres qui s'était montré aux avant-postes à l'entrée de la surface de réparation. La frappe à ras de terre, mais qui arrive directement sur le gardien lillois. Les Toulousains, ils n'ont pas abdiqué. Ils sont menés 1-0. On l'a dit, ça sera frustrant pour eux si on en reste là, parce qu'ils ont ultra dominé la première période avec énormément d'occasions. Et encore des occasions aussi en deuxième période, à l'image de Casper Tingsted pour son entrée en jeu, qui a eu un face-à-face à gérer face à Berquet aux heures. Mais malheureusement, pour les Toulousains, il manque une chose, c'est de marquer des buts.
11: Ouais. Oui. Un peu talent, si je veux être un peu dur offensif. Franchement, c'est pas les occasions, on le répète, si vous nous rejoignez en cours de deuxième mi-temps,
13: cette occasion
11: assez franche en première période, pas de but. Et voilà, il y avait eu le tir d'Mbappé à la quatrième minute, arrêté par Guillaume Maître pour les Lillois, et sur la deuxième occasion, simplement, vraiment, deuxième occasion franche pour les Lillois, Ouéda. Donc, Marc, attention, la frappe derrière, signé Muko, et donc Ouéda marque le but qui fait le bonheur des Lillois, ma chère Karine,
1: parce que
11: avec 4 points déjà, on disait peut prendre la tête de la Ligue 1 ce soir, 83e. C'est pas franchement rassurant pour la Ligue des Champions mardi, mais bon, ça fait le boulot.
1: Ils auraient 7 points, je rappelle, les Lillois. Victoire lors du premier match face à Angers. Le nul concédé dans les dernières secondes face à Paris. Et donc là, pour l'instant, la victoire au Stadium, et à voir si ça se concrétise.
11: Kevin, c'est peut-être ça, des équipes d'expérience comme ça.
12: Les équipes d'expérience ou pas, là, c'est un gros braquage quand même.
11: C'est vrai.
13: Ah, mais dans une saison, parfois il faut gagner des matchs comme ça.
12: Braquage à la Toulousaine, au Stadium.
11: Ouais. Braquage lillois, braquage nordiste.
13: Allez, reste.
11: Non, c'est pas fini. 7 minutes
13: dans le temps réglementaire.
11: Mais bon, Romain, vu ce qu'ont montré les Toulousains, enfin, ils vont nous faire mentir peut-être.
13: Mais ils vont y arriver. Il y aura d'autres opportunités. Peut-être là, le centre de Christapé, c'est bien repoussé par la défense lilloise, avec peut-être la contre-attaque avec Onal. Donc l'attaquant turc, il a été pris en étau par les Toulousains. Qu'est-ce qu'il
11: s'y fait? Il avait laissé l'avantage.
13: D'accord. Il considère qu'il y avait une faute au départ.
11: Ça s'est bien arbitré.
13: Au départ de l'action, ça m'avait échappé.
11: Non,
13: Onal qui s'est fait bousculer par le retour de Caceres, me semble-t-il, de Diallo également. Il y avait pas mal de Toulousains là autour de l'attaquant turc pour récupérer ce ballon, et ce sont donc les Lillois qui peuvent faire tourner le chrono et qui vont pouvoir remonter le ballon vers le camp. Le ballon perdu encore par les Lillois. Benjamin André avec Romain Perron, c'est une passe simple, elle atterrit en touche et les Toulousains vont pouvoir récupérer le ballon.
11: Et à l'inverse, mon cher Romain, c'est vrai que un point, si on en restait là, un point pour les Toulousains,
1: c'est pas terrible,
11: en trois journées avec deux terrible. Réceptions qui plus est. Bon, certes, Lyon et Lille, mais les trois premiers matchs pour notre nouveau coach, ça met sous pression.
13: C'est pas le début de saison espéré par Jens Bertel-Ascou, c'est sûr.
11: Je te le laisse le dire.
13: Mais dans le contenu, honnêtement, puisqu'on parlait en début de match, Kevin, de la présentation de ce coach, en disant qu'il voulait qu'il y ait des frissons un peu au stadium, remettre du spectacle, c'était la volonté d'Olivier Clorec aussi. Honnêtement, on a la qualité du contenu pour avoir fait beaucoup de matchs au stadium. La première mi-temps qu'on a vu, j'ai jamais vu autant d'occasions en si peu de temps. Donc, c'est intéressant aussi. Il vaut mieux s'appuyer sur ça que d'avoir un match où il se passe vraiment rien. Ils perdent 1-0 contre Lille.
12: Que tu perds contre Lyon. Tu perds des points à la dernière seconde.
13: Allez,
12: contre
13: peut-être avec Jorgensen. Encore une fois, Berquet aux heures. La bonne sortie du portier turc du LOSC. Et encore une fois, un très bon ballon dans la surface donné pour Jorgensen. Jorgensen qui n'a pas encore une fois bien conclu. Là encore, on revient sur la conclusion. Jorgensen, il peut faire autre chose, peut-être il peut tenter le piqué. Là, on a l'impression qu'il a tenté un espèce de centre, centre-tir pour un coéquipier, mais il y avait Berke Ozor. Allez, Toulousain, sur la finition, par contre, il va falloir le bosser la semaine prochaine à l'entraînement, parce que là, ça va pas du tout. Il y a trop d'occasions.
12: Malheureusement, ça fait partie des choses, tu les as ou tu les as pas. Hein. Tu peux les bosser, mais après, là, il y a quand même un gardien qui fait encore une bonne sortie, mais, ouais. Mais là, Jorgensen, je sais pas pourquoi il laisse filer ce ballon, il veut le jouer en retrait, mais à quel nombre d'occasions, les expected goals doivent être très élevés quand même.
11: On est à 9 occasions là. Voilà.
13: Je pense que les expected, ça va être 5-5-0 pour Toulouse, sauf qu'ils vont perdre le match 1-0.
12: Non, c'est peut-être pas 5-0 parce que c'est dur, mais au moins 2 minutes.
13: Tu sais, contre Lyon,
1: me dit 3-31.
12: 3-31, c'est déjà énorme.
1: C'est énorme.
13: C'est déjà beaucoup. C'est déjà beaucoup surtout quand on joue contre une équipe de Ligue des Champions. Allez, le coup franc
11: bien tiré, mais il n'y a personne.
13: Toulousain s'est repoussé par la défense lilloise, ça arrive dans les pieds de Vignolo pour le TFC. Vignolo qui remet ce ballon dans la boîte. Il y a Kasper Tingstedt qui essaie de s'imposer avec son physique, mais
11: c'est Ueda qui est venu mettre la tête, hein.
12: C'est ça. Quoi,
1: il a sauté très haut,
11: c'est
1: Ueda
11: qui est venu mettre la tête. Non, parce qu'on a confondu Ueda et Bakwa.
13: Je voyais Bakwa qui remontait au pressing. C'est pas possible, il se ressemble pas du tout.
12: Bon, Karine, du coup, il y a eu un but, c'est un plus beau match que ce que tu ne croyais ?
1: Non. Parce que n'a rien fait et ils ouvrent le score. Donc moi, j'ai aussi de la peine pour les Toulousains. Je veux dire, il y a un moment,
12: t'aimes pas les braquages ?
13: Allez, le ballon de Caceres dans la surface de réparation, c'était pour Rasmus Nicolaïsen. Oh, qu'est-ce qu'il siffle, monsieur Vernisson ?
11: Une faute de Nicolaïsen dans la surface.
13: Un coup d'épaule de Nicolaïsen
11: sur Alexandro.
1: Mais même là-dessus, il nous fait une parade, Ozer.
12: Ozer, depuis qu'ils ont recruté le gardien international paraguayen, il a décidé d'enclencher le mode bon gardien.
13: C'est peut-être pour ça.
11: Gilles. Orlando Gilles, le Paraguayen, c'est vrai. En tout cas, il fait un superbe match ce soir. C'est le meilleur Lillois, on va dire, dans cette rencontre.
13: Sa note, ses stats sont exceptionnels. Parce qu'autant les Toulousains ont des occasions, ils les ratent, mais ils ont beaucoup cadré quand même aussi. Il y a eu souvent des interventions de Berke Ozor. On peut le mettre ça au crédit quand même du gardien lillois et parfois peut-être aux Toulousains qui se sont quand même heurtés. Un gardien, c'est pas comme s'ils avaient des occasions et qui chaque fois ils tiraient à 3 mètres du but. Donc il y a aussi un portier pour l'instant qui tient la baraque. Le ballon encore une fois dans la surface de réparation. Les Lillois ils subissent. On discute, mais depuis tout à l'heure, le ballon il est dans les 30 derniers mètres lillois. Ce sont les Toulousains qui ont la balle et qui arrivent avec des centres à remettre le ballon dans la surface de réparation. Pour l'instant c'est compliqué parce que dans l'axe central lillois il y a deux grandes tours qui s'appellent Ngoy et Alexandro pour l'instant qui arrivent à tenir la dragée haute à Kasper Tingstedt.
11: 89e minute, 1-0 pour le LOSC, le buteur Ueda, le japonais, et on va surveiller aussi le temps additionnel justement dans cette fin de match. Donc des Lillois vraiment bousculés, plus que bousculés, apathiques en première période et qui pour l'instant, comme le disait Kevin, font le braquage parfait ici à Toulouse, même si il reste une poignée de minutes. Alors là on essaye en plus de gagner du temps à garder ce ballon au sol sur le côté de la touche de la part de Onal. Et la touche est repartie, les Toulousains sont partis avec Mackenzie dans le rang central pour le capitaine Nicolaïsen.
13: Ouais, tous les Lillois sont dans leur camp pour défendre, pour tenir ce score là pour l'instant.
1: Et attention, il y a pas question qu'ils ne refassent pas le même coup que face à Paris. Ils ont essayé de tenir le score, ils ont pris deux buts dans les arrêts.
13: Après, il y a la possibilité peut-être de repartir en contre-attaque parce que c'est vrai qu'ils se découvrent pas mal. Les Toulousains, à l'image là, peut-être, non, le ballon d'Aralson, il est trop long. Essayé récupéré par Nicolaïsen. Schmidt, allez, le bon ballon de Schmidt pour Kasper Tingstedt. Ouais, alors là, il a tenté de frapper alors qu'il y avait un mur face à lui. Il a été contré. Mais Caceres récupère le ballon. Le centre tir de Caceres. Oh, ce ballon il a été contré par la défense lilloise. C'est la panique dans la défense lilloise. Caceres récupère ce ballon et peut servir Vignolo. Schmidt maintenant pour mettre ce ballon dans la surface. La déviation d'Azizi, me semble-t-il, qui sort en sortie de but.
11: Ouais, c'est inquiétant quand même les Lillois. Hein. Franchement, panique comme ça alors qu'ils mènent 1-0. Bon, ils sont bousculés, Toulousains mettent tout là sur cette fin de match. Mais il y a des relances, des pertes de balles dans l'axe. Et ça joue la Ligue des Champions mardi, hein, Kevin, quand même. Donc,
12: Mais c'est sûr. C'est sûr que là, c'est un match très très mauvais des Lillois. Qui du coup, du début à la fin, auront été vraiment en grande difficulté. Mais bon, s'ils arrivent à s'imposer ce soir, ils seront premiers de Ligue 1. Ça montre le niveau de la Ligue 1 en ce moment.
1: Mais ça sera leur pire match sur les trois. Ils avaient été meilleurs contre Angers et bien évidemment contre Paris.
13: 4 minutes de temps additionnel annoncé par l'arbitre assistant et 4 minutes donc pour les Toulousains pour remonter le ballon et tenter l'égalisation face au LOSC qui pour l'instant a en effet la victoire et la première place de la Ligue 1 avant d'aborder la Ligue des Champions. Le ballon encore une fois pour Vignolo sur le côté droit, ça combine bien avec Diallo. Diallo Vignolo, c'est pas trop mal. Ah, Nicolas Sen qui s'était présenté dans la surface de réparation, il a failli bien contrôler ce ballon.
11: Il a failli bien
13: mais c'était finalement mal contrôlé. Mais ce qui est étonnant, c'est qu'il arrive à récupérer ce ballon alors qu'il y a énormément de Lillois. Ce sont les Toulousains qui sont à la retombée, la défense lilloise qui tant bien que mal dégage ce ballon, touche et Nicolas Schmidt qui va pouvoir jouer rapidement. Tous les Lillois sont dans les 30 derniers mètres
11: avec le centre encore de Schmidt, le ballon récupéré par les Lillois, la contre-attaque peut-être sur ce coup avec Bakoua qui part sur le côté droit. On revient à grande enjambée côté Toulousain et du coup Bakoua va gagner du temps, il va aller se mettre complètement de l'autre côté le long de la ligne de touche côté droit. Il a du soutien mais finalement il décide de gagner du temps. Voilà, on mène 1-0, on garde pour l'instant ce score, on regarde, il reste 3 minutes à jouer dans ce match. 1-0 pour Lille, le buteur c'est le japonais Ueda.
13: Ah, les Lillois qui tentent même pas de faire le break. Là vraiment on joue la montre, on attend la fin de ce match. Là côté Lillois, on fait tourner la balle avec Benjamin André, avec Alexandro Romain Perrault qui combine sur le côté gauche avec Haraldsson, et vraiment ça combine le jeu en triangle, mais alors vraiment pas forcément pour aller vers l'avant. Benjamin André il fait les passes en retrait avec Haraldsson. Là vraiment il faut que les Toulousains ils augmentent leur pressing s'ils veulent récupérer le ballon, sinon ça va être la passe à 10 jusqu'à la 94e minute et la fin de cette rencontre. Le ballon qui arrive même jusqu'à Berkhauser. Allez, Berkhauser loin devant pour gagner un peu de temps encore une fois et remonter son bloc. C'est récupéré par les Toulousains et avec Caceres qui va remonter le ballon, même s'il y a un pressing mais timide de la part de Ueda. Caceres qui va tenter de trouver Vignolo face à Perrault. Vignolo il est passé face à Benjamin André, il a fait trop mais et non. C'est Alexandro finalement qui arrive à récupérer ce ballon avec son physique.
11: Bien joué Alexandro.
13: Et qui peut relancer pour Haraldsson.
11: Pour Haraldsson dans l'axe. La montée de Bakoua devant lui. Là, il est sur le côté droit. La montée de Muko maintenant. Finalement, on renverse complètement sur le côté gauche pour Onal. Onal qui va travailler face à Mackenzie. Finalement, il garde le ballon. Il revient derrière tranquillement pour Perrault. Alors qu'on fout Alexandro là, qui est accroupi carrément dans le rond central. C'est pas encore fini, mais voilà, on a du mal à finir là. Il reste 1 minute et 20 secondes maintenant dans ce match. Le ballon en profondeur remis en retrait pour Niflor. Niflor qui va repartir sur le côté gauche. Ça va être peut-être la dernière action, la dernière offensive toulousaine pour aller chercher quelque chose. 1-0 pour Lille pour le moment.
13: Allez, Christophe qui remonte ce ballon, qui joue avec Nicolas Schmitt. Et on a cherché Caceres évidemment, parce que c'est lui le chef d'orchestre de cette équipe. Caceres avec Vignolo sur le côté droit. Caceres qui va peut-être s'entraîner. Non, on va combiner avec Nicolas Schmitt. Ça manque de mouvement là côté toulousain pour créer quelque chose. Peut-être Vignolo pour Schmitt, le centre en retrait. Allez, messieurs, il va falloir créer quelque chose parce que sinon M. Vernis va siffler la fin de la rencontre. Schmitt avec Vignolo face à Perrault. Vignolo qui tarde à centrer. Finalement Schmitt qui met ce ballon dans la boîte. Là, c'est repoussé par la tête d'Engoy. Ça revient sur la tête de Cacera. C'est terminé.
11: Non, c'est coup franc.
13: Ah, coup franc, pardon.
11: C'est coup franc. Bah, c'est bien joué de la part d'Aralson.
1: Je crois qu'il va rentrer chez lui.
13: Non, je me régale, mais je pensais que M. Vernis allait siffler à la fin du match.
11: Non, il a sifflé coup franc là, mais ce sera. Non, c'est pas tout à fait fini. Il reste 20 secondes. Ce sera la dernière action de toute façon. Et la victoire du LOSC, la deuxième après celle à l'extérieur. La deuxième à l'extérieur après celle à Angers lors de la première journée. C'était 2-0 pour Lille, Giroud et Santos sur cette première journée. Après le match nul face au PSG, 2 buts partout. Et bien, les Lillois, vous le disiez. Tu le disais, Karine. Vont prendre la tête de la Ligue 1. Et voilà, c'est fini. À l'instant, victoire du LOSC ici à Toulouse pour ce début de troisième journée de Ligue 1. Le buteur, le japonais Ueda, à la 73e minute. Un petit peu hold up, mais une victoire quand même pour les Lillois face à des Toulousains qui ont beaucoup gâché.
1: Merci beaucoup messieurs. Les réactions dans l'after foot, un mot Kevin, on l'a dit, Lille nous a vraiment pas emballé, mais au final ils gagnent. Toulouse multiplie les occasions mais n'est incapable de marquer un seul but. Le manque d'efficacité toulousaine, c'est quand même dingue.
12: Ouais, franchement, ça fait très longtemps que j'ai pas vu un match de Ligue 1 hors Paris Saint-Germain où une équipe a autant dominé mais n'a pas réussi à marquer et a finalement pris un but et perdu le match. Donc j'ai envie de dire bravo quand même aux Toulousains pour la production, même s'ils doivent travailler sur la finition. Et par contre, Lille faudra faire bien mieux en Coupe d'Europe.
1: Merci beaucoup Kevin. Merci. On rappelle, c'était donc l'ouverture de la troisième journée de Ligue 1 qui se déroule sur 4 jours. Lille qui gagne 1-0 sur la pelouse de Toulouse. Ueda, la recrue japonaise. Lille qui est donc leader de ce championnat avec 7 points, 2 victoires, un match nul. Et Toulouse, c'est un seul petit point pris après 3 journées. Tout de suite, le débrief du match dans l'After Foot. Belle soirée à tous sur RMC.
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0: Bonsoir à tous. L'After est là jusqu'à minuit comme tous les soirs. Nous sommes en direct, bien sûr à la radio sur RMC, bien sûr à la télé sur After Foot TV, bien sûr sur YouTube, sur la chaîne de l'After, et bien sûr l'After est toujours première radio de France le soir avec Daniel Riolo. Daniel, bonsoir.
27: Bonsoir les amis.
0: Et avec Florent Gautreau.
28: Salut Florent.
0: Évidemment, Toulouse-Lille au programme et toute l'actu du jour. On va notamment parler de la journée de Ligue 1 du week-end. On va parler de Bordeaux, puisque ça y est, c'est définitif. Bordeaux ne jouera pas dans un championnat national cette année. Ils repartiront en régional et on ne sait pas à quel niveau. On vous donnera les détails dans quelques instants. Et puis on ira en Italie également avant minuit pour faire un petit point avec Daniel Emanoussi. On n'a pas trop parlé Italie dans l'after. Il y a les drôles de l'âme le lundi, hein. Évidemment, de 20h à 22h. Mais nous, on n'a pas eu trop l'occasion de dialoguer avec Daniel de la saison à venir, donc on le fera ce soir. Supporters de la Serie A, vous pouvez nous appeler au 32-16. Démarrons par la Ligue 1, les gars, avec donc Lille qui gagne, même si Lille n'a pas fait un match très convaincant. Bon, bah, l'essentiel est là pour les Lillois.
27: Ah, mais je pensais que tu allais lancer une forme de 3 points et tout. C'est pour ça que j'étais là, j'étais prêt à réagir.
0: Tu as préparé tes 3 points?
27: Ne les faisons pas, c'est pas grave. Si ce match, il intervient à 6-8 journées de la fin et que Lille, dans un autre monde, hein, est en course pour le titre, on dit c'est une victoire de champion, ça, non? Hein? Quand t'es dominé comme ça et qu'avec le caractère, tu trouves le moyen d'aller le gagner. C'est un match de champion, ça. Mais comme c'est à la troisième journée de championnat et que ça arrive au terme d'un match où ils sont, je sais pas, bousculés du début à la fin, parce que j'ai bien cru un moment que Toulouse allait un peu baisser le pied. D'ailleurs, le TFC, je voudrais féliciter. On va faire quand même une parenthèse sur un moment, parce que c'est
0: l'équipe. J'espère bien qu'on aura même un supporter au 32-16.
27: C'est l'équipe, statistiquement, dont on parle loin dans l'after.
0: 3,45 XG. C'est beaucoup.
27: Historiquement,
0: c'est un spécialiste.
27: Statistiquement, on n'en parle pas.
3: C'est énorme.
27: Énorme. Normalement, tu fais un bon match entre 1,5 et 2. À 1,5, on peut dire que tu as fait un bon match. 2,
3: et 3,45,
27: énorme.
3: Et Lille
27: 1,09,
0: non ? 1,07.
3: 1,07.
27: Voilà. Oui. C'est, je ne sais pas si on est dans l'ordre de l'anomalie statistique. On ne va pas rappeler nos amis polytechniciens ni polo pour ne pas les énerver. Mais voilà, on a vu quelque chose qui ressemble à un hold-up où Lille a eu une petite occasion au début et puis après c'est fini. Ils ont été dominés du début à la fin par une équipe toulousaine que je n'imaginais pas aussi séduisante. On me disait beaucoup de bien de cet entraîneur danois et de quelques joueurs qui sont dans cette équipe-là, mais l'énergie qu'elle a mis tout au long du match et cette domination incontestable, moi ça m'a beaucoup plu. Maintenant, écoute, à un moment aussi... tu peux être séduit par une équipe, tu peux dire bravo, tu peux dire c'est un hold-up, tu peux tout dire et tout, mais il y a certaines occasions, les gars, vous êtes en train de faire exprès de rater ou quoi ?
3: En fait, c'est un peu le souci.
0: Je pense que Hauser a peut-être fait son meilleur match avec Lille depuis qu'il est arrivé.
27: Que lui, il a fait son meilleur match, mais les attaquants toulousains, à un moment...
0: L'entraîneur de Toulouse, Jens Bertel Ascou, qui crie beaucoup, on l'entend beaucoup crier.
27: En tout cas, il a donné une belle allure à son équipe. Maintenant, il faut qu'ils achètent des pieds devant pour mettre les buts.
3: Le problème, c'est que quand Agbo, qui joue pas, qui était le meilleur joueur de l'an dernier, et que tu t'aperçois que les offensives de cette année, même si Russell Crowe me plaît beaucoup.
27: Russell Crowe, il est pas mal. Hein.
3: Il est pas mal, mais lui aussi est assez maladroit. Il a mangé une ou deux frappes. L'Allemand, là, il m'a pas du tout plu, là, le Schmidt à la fin, là, qui met la balle piquée au-dessus.
27: On a le droit de dire ça, là, attention.
3: Il s'appelle Schmidt. Hein.
27: Ah oui, pardon.
3: C'est son nom, hein, Niklas Schmidt.
0: Je veux dire, c'est pas un policier, quoi. Non, c'est ce que tu veux dire.
27: Alors, ça, personne n'utilise cette expression
3: pour dire les policiers.
27: C'est le Schmidt. 70, ça.
3: C'est clair.
27: Ça, c'est vraiment un truc des années 70.
3: Attention, les gars, il y a les Schmidt.
27: Schmidt.
0: Je sais pas d'où ça vient, d'ailleurs.
27: Ça, Gilbert. J'ai une allusion aux Allemands.
3: Je peur que ça vienne de la Deuxième Guerre mondiale.
27: De la guerre,
3: tu crois?
27: Gilbert. Tu crois, évidemment.
0: Donc, c'était plus ces militaires, alors.
27: C'est comme Bosch, Schmidt, ça,
3: pour venir à Toulouse, c'est vrai que ce qui est inquiétant, oui, d'accord, ça joue bien. Oui, effectivement, ils ont fait subir un truc de dingue en termes statistiques, puisqu'il y avait une stat là, chez le diffuseur tout à l'heure qui disait à un moment donné du match, et il y en a eu deux autres après, il y avait 7 tirs cadrés donc, pour Toulouse contre Lille, et Lille n'avait plus subi une telle domination depuis le match contre le PSG en janvier 2026. C'est-à-dire que c'était effectivement une opposition comme si c'était un gros contre un petit, sauf que le gros c'était Toulouse et le petit c'était Lille.
27: Moi, tu les as là, il y a un écran.
0: 18
27: là,
0: tirs.
3: Pas 18, tu vois.
27: Non, mais tu as les joueurs.
0: Toulouse, 18 tirs Toulouse.
27: Russell Crowe, Hidalgo. Évidemment, t'as la frappe de
0: Casares.
27: Moi, le Jorgensen, je le trouve pas mal du tout.
3: Non, mais dans le jeu. En fait, si tu veux, ce qui est intéressant, c'est que tu as trouvé l'entraîneur qui, depuis le début, est protagoniste.
0: C'est Russell Crowe.
3: Ouais, Russell Crowe, ouais. C'est fait exprès, c'est un Canadien. Et ils ont trouvé l'entraîneur qui a des ambitions.
0: Je crois que tu avais mal lu.
3: ils ont trouvé un entraîneur qui fait jouer son équipe. Et surtout, moi, ce qui m'a plu et ce qui a sans doute déstabilisé Lille, c'est que c'est une équipe qui fait des récupérations hautes, qui fait du contre-pressing. Ce qui fait qu'on avait une première période, le match dans l'ensemble, mais une première période totalement dominée par Toulouse. Alors, il y a un truc qu'on peut dire, effectivement, dans le jeu, Toulouse très bien. Et comme l'a dit Daniel, devant, c'est pas possible de finir avec zéro but dans ce match. Et effectivement, le scénario, en se le disant en regardant le match, tu vas voir que ça va finir avec un 1-0 pour Lille qui semblait gérer ça un peu à sa main. Mais moi, je suis quand même très déçu par Lille ce soir. Parce qu'en avant-match, on en a parlé en se disant, à la fois en termes de mercato, avec Bakua par exemple, et en banc, en profondeur de banc, ils ont un banc où ils te sortent Perrault, Moukao, Bakua. Donc en Ligue 1, aujourd'hui, ça te fait la différence.
27: C'est marrant parce que sentiment, ce que tu es en train de dire.
0: Et le buteur, Ueda.
27: J'ai un sentiment que j'explique.
3: Ueda, bien sûr, le meilleur buteur de championnat hollandais.
27: Tu vas trouver ça bizarre, sentiment, mais alors, toi, tu dis que ce soir, ils t'ont pas plu, et je comprends parfaitement que tu dis ça, parce qu'ils n'étaient pas plaisants.
3: On les a pas vus.
27: Oui, ils n'étaient pas plaisants, mais justement, la façon dont ils gagnent et tous les joueurs que tu as cités, ça me conforte dans l'idée que ça va être un très gros client cette année.
3: C'est ce qu'on disait cette année. C'est ce qu'on disait avant le match. Avant le match, on a dit le thème de Génération After, c'était podium ou pas. Et on les voyait podium.
27: Là, quand tu les vois comme ça, tu te dis.
3: Non, bien sûr, t'as raison, t'as presque envie de te dire. Moi, j'ai même envie de te dire que
27: surtout après
3: quand tu vois le banc de touche, c'est. une équipe qui peut se permettre, entre guillemets, de faire de la rotation, parce que c'est ça qui va compter par rapport à la Coupe d'Europe. Et c'est vrai que, à la mi-temps, d'ailleurs, lui-même, Ancelotti était pas content, puisqu'il sort deux joueurs à la 45e, enfin, il fait rentrer deux joueurs à la 46e, et puis après, il y a Ubeda qui rentre. Moi, je te dis, quand t'as un banc comme ça en Ligue 1, et on en parlait avant le match avec Moukao, Ubeda, donc le meilleur buteur du championnat néerlandais, Perrault même, qui à mon avis est meilleur que Verdonk, d'ailleurs, arrière-gauche, sachant Hudson, que
27: le petit Mbappé qui commence à être
3: Mbappé, bien t'as la charnière Ngoy, Alessandro qui a, et Euser qui fait un bon match
27: l'année dernière, on l'a pas vu.
3: Ah, mais donc, il revenait de blessure.
27: Je sais, c'est un comeback, donc
3: c'est comme une recrue.
27: Si voilà, absolument. Ce que je voulais dire, c'est un peu comme si t'as une recrue.
3: D'accord.
27: Donc là, tu te retrouves ce soir après un match où ils ont été dominés, où logiquement ils auraient dû perdre, et tu dis voilà l'effectif, ils ont quand même gagné le match. Ils sont dirigés par un entraîneur qui a des idées. C'est un club sérieux dans la façon dont il est géré. Tout est bien rangé dans ce club. Le gros client, il est là. Le gros client, il est là.
3: Pour le podium, je suis d'accord. J'ai quelques interrogations. C'est celle que je posais tout à l'heure sur le coach, parce que tu vois, sur la compo de départ, alors est-ce que lui aussi commence déjà, puisqu'il y a la Ligue des Champions qui arrive, à être dans une forme de rotation. Je te parlais de Perrault, qui me semble quand même meilleur que Verdonk. Ueda, quand même. Ça me paraît très intéressant. T'as quand même un gars qui a mis 25 buts.
27: Ça va, être un vrai
3: ça va quand même apporter beaucoup. Donc la compo de départ. Et Ben Taleb fait pas un très bon match ce soir. La compo de départ, il y a peut-être deux trois choses comme ça qui seront intéressants à revoir. Moi, je dis quand même déçu parce que évidemment maintenant que je vais regarder le LOSC et avec, comme on l'a dit, les joueurs qu'ils ont, je vais attendre quand même plus.
27: Ça fait partie des équipes dont tu vas pas rater un match parce que c'est un des clients de la Ligue 1. C'est un très bel effectif, c'est solide. Lille, ça va, ouais, c'est l'équipe qu'on va voir dès cette semaine. Elle est en Ligue des Champions à domicile. T'attends qu'elle batte le Bétis
0: mardi soir
27: et que ça fasse 3 points, voilà, on est là. Quoi. C'est une des grosses équipes de notre championnat.
3: Après, ce qui est intéressant par rapport à ce début de championnat, on en parlait en regardant le calendrier, c'est que Lille, en Ligue 1, en tout cas, bien sûr, ils ont le Bétis en Ligue des Champions, ils ont déjà joué Angers et Toulouse, et ils vont jouer 3, Nice et Le Havre. Et
27: là, je pense. Ils peuvent faire le plein.
3: Un peu le plein, un moment où t'as la Ligue des Champions qui arrive, et ils peuvent se permettre, on l'a vu, de faire un peu de rotation, Ancelotti. Donc, je trouve que pour Ancelotti notamment, puisqu'il y avait un doute quand même sur un entraîneur qu'on connaît peu en numéro 1. C'est pas mal pour son vestiaire,
27: un doute,
3: pour le public.
27: Découverte.
3: Oui, mais tu sais bien que le public attend de voir. C'est mieux de commencer par des victoires.
27: Il n'a pas de garantie, on ne peut pas savoir.
3: Tu vois, ce match, par exemple, si tu arrives sur ce match-là, en première journée, tu te dis, ah oui, ils ont gagné, mais ils n'ont rien montré. Là, il est déjà dans une phase où il a gagné. Il n'est pas critiqué. Ça donne un peu de crédit, tu vois, par rapport à ses joueurs et au public. Donc,
27: je pense qu'il est très à l'aise.
3: Je pense que le début de, enfin, le calendrier qu'ils ont peut les conforter là-dedans pour aller tranquille en Ligue des Champions. Quand même, ils ont Arsenal derrière. Enfin, ils ont le Betis et Arsenal pour commencer. Bon, c'est un peu, ça va être un autre niveau.
0: On a Noé au 32-16, supporter lillois. Noé, bonsoir.
3: Salut Noé.
4: Ah. Bonsoir tout le monde.
27: Je fais la récurrente ou je fais pas? C'est pas la peine.
3: Non, voilà. C'est pas la peine.
27: Non.
4: Écoute, tu as déjà fait deux fois avec moi, tu peux la faire une troisième. Hein.
27: Pardon?
4: Je dis, c'est mon quatrième passage et à chaque fois tu l'as faite.
27: Ah oui, c'est pour ça que je demande, parce qu'il y en a qui n'aiment pas trop, tu vois, voilà.
0: Un peu trop adepte du comique de répétition, Daniel.
27: Ouais,
4: Moi, ça ne me dérange pas en tout cas.
0: Bon, t'es d'accord, c'est un braquage?
4: Ah, c'est complètement un braquage. Je crois qu'ils ont été un peu contaminés par leurs cousins de rugby, ils n'ont passé que des drops. Je ne sais pas ce qui s'est passé, c'est un miracle. Ce qui m'a surpris, c'est que l'an passé, à l'extérieur, on subissait, mais on gagnait, mais en prenant pas trop d'occasions. Là, on encaisse un nombre d'occasions fou. Et bon, je trouve ça moyennement rassurant. Après, Euser fait un bon match, on gagne sur un miracle. Bon, bah, je suis content, hein. Franchement.
27: Euser, il a senti qu'il y avait le Paraguayen qui était arrivé. Ouais, il se bouge le cul. Hein.
3: Mmh. Ah, mais Euser, c'est paradoxal. Je regardais, tu vois, sur l'action qui aurait, heureusement, n'a pas amené de pénalty parce que c'était incroyable encore d'y passer 10 minutes, tu sais, sur la première période.
27: La main d'Alexandre.
3: Voilà,
27: ouais, enfin, je me suis dit, là, c'est bon, on est mort. Il y a pénalty.
3: On était mort, il y avait faute, effectivement, avant. Sauf que derrière, au passage, quand même, sur l'utilisation de la VAR, on se dit, en regardant le match, que pourquoi l'arbitre VAR ne dit pas tout de suite.
0: C'est N'Goy,
3: pardon. Il y a faute de N'Goy. Donc il n'y a pas main, et comme ça tu gagnes les 5 minutes où tu renvoies l'arbitre pour aller regarder un truc que tout le monde a vu dès le départ. Bon, ça c'est au passage, mais sur cette action par exemple, Euser fait une erreur, c'est à lui de sortir, et il a toujours un problème de, moi je dirais, de vision du jeu. En revanche, sur sa ligne, alors là j'avoue que le match qu'il fait ce soir sur la ligne, avec un petit peu de réussite parfois mais beaucoup d'arrêts, je te dis, on était à finir 9 Euser, ou 10 arrêts.
0: Je pense que tu es d'accord, Euser sur sa ligne ça va, mais c'est le problème, c'est les relances, c'est les sorties,
3: vision du jeu,
0: et voilà, bon.
27: Bah là il va être dur à sortir quand même, hein.
3: Ah bah là c'est clair, gros match, hein.
4: C'est la sérénité aussi quand même, je trouve qu'on n'est jamais très très serein, et ça c'est un peu un problème. Après, y a, les gars, Euser c'est un cas, mais il y a quand même aussi qu'on joue en pantoufle. Enfin, c'est dingue. Les pertes de balles de Bentaleb devant ses 30 mètres, là, en première mi-temps.
1: Ouais, Bentaleb aussi pas bien ce soir.
3: Non, parce que là où tu as raison sur le côté inquiétant, pour revenir à notre débat de début d'émission, moi, ce qui m'a pas plu, enfin, par rapport à leur statut, leur standing, ou du moins celui qu'on va leur prêter, c'est que, quand t'as les pertes de balles de Bentaleb, si tu tombes contre une autre équipe, là, ils vont jouer la Ligue des Champions. Les 3 contre 2 de Toulouse mal joués en première période, ça n'existera pas. Là, t'es quand même sur une équipe de deuxième partie de Ligue 1.
1: Ça, c'est certain. Ok, avec un petit peu plus d'adresse, tu les prends. Maintenant, Toulouse fait une première mi-temps en termes d'intensité de pressing. Ils les ont étouffés. Alors, il faudra que, pour se procurer ces occasions-là, pour se procurer les occasions qu'ils ont ratées, il faut déjà avant faire tout le travail qu'a fait Toulouse. Je dis pas que c'est impossible pour d'autres équipes, puisqu'on est en train de parler d'une équipe qui est censée jouer la deuxième partie de tableau. Encore que je demande à voir. Je sais pas, moi, de quelle façon les équipes en Ligue 1, elles sont capables de reproduire d'un match à l'autre les mêmes performances. Regarde Lille, ce qu'ils font contre le PSG, c'est pas la même équipe qu'elle a ce soir. Moi, je veux bien qu'ils se fassent bousculer dès le départ, mais est-ce qu'ils prennent mal le match? Est-ce qu'ils font un complexe de supériorité? Est-ce que Toulouse, ils vont faire tout le temps ce match-là?
3: Alors, Toulouse, pour info, sur les deux premiers matchs, ils ont plutôt fait ça.
1: Je sais,
3: vrai que finalement, ils s'en sortent avec très peu de points sur le début de saison. Alors,
5: quelle est ton attaque idéale? Si je te dis un petit Bakoua, Giroud, Ueda.
1: Ah non, Ueda, il joue devant.
4: Je sais pas si tu peux mettre Ueda et Giroud en même temps.
3: Je pense pas.
4: Parce que ça fait quand même beaucoup de neuf.
3: Je pense que c'est la fameuse.
5: Pourquoi pas? Non, mais moi, je joue l'offensive, là.
3: Non, mais c'est la fameuse
5: rotation.
3: C'est
5: Giroud ou Ueda?
3: Qui va permettre à Giroud de pas jouer tous les matchs.
1: C'est exactement. C'est plutôt Giroud qui va devoir souffler. Moi, je pense que Ueda a vocation à être le titulaire. Bakoua, s'il retrouve les jambes, il oublie son année, sa triste année. Ça peut être le client à droite. Après, faut voir comment tu joues avec Haraldsson, quoi. Est-ce que tu joues en 4-2-3-1? Est-ce que tu joues en 4-3-3? Déjà, tu auras une indication avec la Ligue des Champions où souvent ça sert aux entraîneurs pour afficher ce qui ressemble dans sa tête à
3: la meilleure équipe.
5: Noé, tu veux qui titulaire?
4: Bah moi, j'ai hâte de voir avec le retour d'Igaman ce qu'on pourrait faire comme association, parce que c'est rare de jouer à deux devant, j'ai l'impression aujourd'hui. Mais moi,
1: Tu peux avoir la place là avec l'effectif que t'as.
4: Ouais, c'est un peu le problème. Mais moi, honnêtement,
1: C'est pas forcément le problème, parce que même la question, encore une fois, on dit il faut un tel, enfin, je sais pas, il faut combattre cette idée là de qui est titulaire ou pas. Moi, ça m'agace maintenant.
5: Toi, t'es sur la ligne coach Courbis. On joue pas à 11, on joue à 15.
1: Ça fait des années que c'est comme ça, et encore plus avec tes 5 changements, et surtout avec l'intensité qu'il y a dans les matchs aujourd'hui. Tu sais bien que Giroud, c'est quelqu'un qui peut être super utile, parce que là, sur le début de championnat, il a encore vachement les jambes, mais comme l'année dernière, il avait démarré de cette façon, et à un moment, il a eu un terrible creux où il avait un petit peu disparu. Et bah, savoir que t'as Gaman qui va revenir, Ueda qui est une bonne recrue, et Giroud qui peut être un complément et une très grande qualité. Bah, t'es fourni. Derrière, t'as des joueurs de côté, derrière, t'as Haraldsson, c'est bon, t'es bien, t'as un effectif quand même.
5: Petit point textile, Noé, est-ce que tu valides ce retour des vieux logos de club?
3: Moi je valide un maillot.
5: Il y a plein de clubs qui font ça. Lille l'a fait, Strasbourg le fait aussi, c'est la mode.
3: Gilbert, je valide déjà, tu vas me dire ce qu'en penses.
5: Je pose la question à Noé.
3: L'équipement de ce soir.
4: Il se trouve que déjà sur la fameuse tendance des anciens logos, il se trouve que je suis aussi très supporter de la Roma et ils font ça depuis quelques années et j'adore. J'adore complètement et pour le LOSC c'est pareil. Alors pas sur tous les maillots parce qu'il se trouve que celui-là, je pense pas que ce soit le plus beau qu'on ait eu sur les 30 dernières années, mais honnêtement j'aime bien.
3: Ouais.
4: Et même les maillots de manière générale depuis quelques années sont vraiment mieux qu'avant. Notamment l'extérieur de l'an dernier, le bleu là, qui était magnifique. Donc c'est validé complètement. Ouais.
5: Ah ouais. L'époque Kipsta, t'as pas aimé?
4: Après, moi, j'ai 24 ans, donc j'ai pas non plus connu tant.
1: Est-ce qu'en maillot vintage pour Lille, il doit forcément exister le pot douce?
3: Pot douce.
5: Mais la pub, tu peux pas faire la pub vintage.
1: Le vintage,
5: je suis pas sûr que Boulanger, qui est le sponsor de Lille, ils apprécient.
1: Le Naples historique, quand il avait soit le Buitoni, soit le Mars, non, tu veux le sponsor aussi. Si tu veux vraiment un maillot vintage, il faut qu'il y ait un sponsor.
3: D'ailleurs, ils étaient
1: comme
3: très
1: le Juve et c'est le Ariston.
5: D'ailleurs, tu sais que les supporters de Toulouse, les Indians, ont réédité le fameux maillot RMC de l'époque où le Toulouse bat
3: le Naples.
1: Le truc, c'est que
5: la
1: peau douce, donc
3: Beto Marsico,
1: ça n'existe plus peau douce. Ça existe encore peau douce.
3: Je suis pas sûr que ça existe. Quoique.
1: Mais quand maillot vintage, t'as une marque de PQ, c'est bof.
5: C'était pas des couches culottes,
3: c'est des couches culottes,
5: des couches pour les bébés.
1: Ah oui, c'était des couches, ouais. C'est pas du PQ.
5: Non.
1: Ah,
3: mais dis donc, je sais pas. Au passage, je m'aperçois que Naples c'était pas très
1: équilibré. Bref, des couches, c'est pas non plus méga classe.
3: Naples c'était pas très équilibré comme au niveau malbouffe. Non. Butoni plus Mars en dessert.
5: Noé, merci beaucoup.
4: Merci les gars.
5: Ciao, à bientôt.
1: Textile.
5: Dans un instant, Pierre, supporter de Toulouse avec
1: c'est,
5: nous.
1: C'est pas sans les maillots, mais je trouve que les coachs de Ligue 1 sont de plus en plus stylés.
5: Ah, les coachs ?
1: Ouais, très bien, très bien. Le Danois, là, bon, Ancelotti, je l'ai déjà dit la semaine dernière. Ouais. Bien, ils ont de l'allure.
5: C'est le style Jean Fernandez te manque pas trop ?
1: Non, ça va.
5: Allez, dans un instant, Pierre avec nous pour parler de Toulouse. Ensuite, on conclura sur ce match. On parlera de Luis Enrique, conférence de presse du jour. Demain, on a quand même PSG Monaco, énorme match. On parlera des autres rencontres de Ligue 1 du week-end. Bien sûr, Bordeaux au programme et l'Italie jusqu'à minuit dans l'After. À tout de suite.
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5: Et 23h02, Daniel Riolo et Florent Gautreau sont là. On finit l'analyse du match Toulouse-Lille. On va parler du TFC avec Pierre qui est là, supporter toulousain. Salut Pierre.
4: Bonjour, bonjour à toute l'équipe, merci de m'accueillir.
5: Ben, merci d'avoir patienté. Pierre, j'imagine que... Alors, est-ce que tu es partagé ce soir entre regrets, parce que le score n'est pas en ta faveur, mais en même temps, sur un match décalé, on a quand même vu une équipe de Toulouse plutôt sympa qui offre des perspectives, on va dire.
1: Tu veux qu'il se console en pensant
5: à ça ? Ben, je sais pas,
4: Ah non, mais là, c'est la gueule de bois. Là, je vous dis,
1: Il veut te vendre une consolation séduction, Gilbert.
4: non, là, c'est la gueule de bois totale.
1: On vous a trouvé beau, mais donc peu importe si vous avez perdu. T'adhères, t'achètes ou pas?
4: Non, là, je veux dire, c'est inadmissible. C'est la saison des vannages, là, à Toulouse. Entre le match de Lyon où on domine aussi, on prend 2-0 et puis là, on perd 1-0. Enfin, je veux dire, c'est le match contre Brest. Brest méritait le match nul et il méritait même de gagner, objectivement.
1: En fait, évidemment, on a trouvé que Toulouse, moi, je les ai trouvés très bien. J'adore ce que fait le coach.
5: Lyon, c'est pire, ils avaient encore moins d'expected goals que Lille.
1: Mais il y a toujours un risque dans ces cas-là. C'est que les équipes qui travaillent avec un nouveau coach, qui joue bien et qui perdent, au bout d'un moment, ça peut un peu te décourager. On peut se dire, ouais, c'est ce qu'on fait, c'est bien. Mais faudrait pas que ça se reproduise deux, trois fois où on domine et on perd, parce que sinon, ça décourage un petit peu tout le monde. Et la méthode de l'entraîneur, après, bah, elle devient un peu contestée, quoi.
6: Ah, mais il y a rien de pire quand on est sportif, et même dans la vie de tous les jours, de donner tout ce qu'on a, et au final, de finir sur un échec. Il y a rien de pire.
3: Sauf que, moi, je vais être comme sur la thèse de Gilbert, dans le sens où, quand t'es Toulouse, que tu vas pas jouer le top 4 de la Ligue 1, que tu vas normalement t'en sortir pour pas jouer la descente et pas jouer le maintien, je pense qu'on est quand même sur l'idée qu'il faut proposer quelque chose d'emballant. Et si tu aimes le foot, tu dois te dire ce soir, alors je suis d'accord avec toi, c'est pas possible, si t'en mets pas un, au bout d'un moment, il va falloir marquer. Ok. Mais tu dois quand même trouver plutôt bien que tu essaies de construire quelque chose, une idée de jeu, une philosophie, un engagement qui est symbolisé aussi, effectivement, comme le disait Gilbert, par ce coach qui intervient beaucoup et qu'on entend coacher du bord du terrain. Il y a quand même eu, notamment, j'insiste sur la première période, vraiment de très très bonnes choses en termes de récupération haute, de pressing, de contre-pressing, et même d'idées sur le jeu à 3, à 2. J'ai bien aimé. Donc, après, on peut parler du secteur offensif, on peut parler sans doute de joueurs insuffisants. Je disais l'an dernier, Gbo était vraiment le meilleur joueur et faisait des différences. Là, il y a des joueurs qui font des différences, mais il n'y a pas de conclusion. Mais moi, je serais quand même sur l'avis de dire
1: Tu fais, si t'es l'entraîneur de Toulouse, tu remontres les occasions, tu dis les gars, franchement, on joue bien, ce que vous avez fait, c'est formidable. Maintenant, il faut mettre au fond, parce que sur les deux premiers matchs,
3: je pense
1: à domicile,
3: que franchement, tu es
1: à plus de 6 en XG.
3: Tu peux construire quelque chose
1: sur. 6 XG.
3: Tu vois, si justement tu te dis tu ne dois pas te focaliser uniquement sur les résultats.
1: Ouais, ça va être le discours, c'est
3: franchement,
1: sûr,
3: tu dois te satisfaire. Moi, une équipe qui ne se créerait pas d'occasion, qui serait sifflée par son public, et autres, ce serait plus inquiétant que ce qu'on a vu aujourd'hui.
5: Rousselrault est meilleur à Rome.
6: Voilà. D'accord, une équipe qui ne se fait pas d'occasion, mais comme Lille ce soir, mais une équipe qui gagne. C'est la différence.
3: Ouais, mais bon, moi si tu veux, alors là dans l'idée, quand tu construis quelque chose avec un nouveau coach, j'ai envie de lui laisser un peu de temps et de dire c'est pas mal. Après, devant, oui, ok, on est d'accord, c'est pas possible. J'ai vu déjà, je te dis, la balle piquée de Schmidt, pour moi, elle est partie, je sais pas où. La frappe, les 3 contre 2, les supériorités numériques ont été mal jouées sur les mauvaises relances de Pantaleb. Ça, c'est pas possible non plus. Mais bon, après, tu joues avec des joueurs, tu recrées quelque chose. Je rappelle qu'il y avait Cresswell, Donum, Gbo, un peu en ligne carrément. Donc tu changes ton équipe quand même en partie. Donc il faut aussi prendre ça en compte.
6: On le change, mais on a quand même Caceres qui est resté, qui est bon, c'est le meilleur actuellement.
3: Ouais, bon joueur.
6: Jorgensen, le Danois, qui le supplée, qui fait l'affaire au milieu.
1: Moi, j'aime bien, je le trouve bon, lui.
6: Il est très très bien, il est très très bien. Mais voilà, bon, on a perdu Cresswell, c'est vrai, mais ce soir, c'est pas la défense qui a fait défaut, c'est la finition. Et Jacen Rousselrault, il est pas du tout à la hauteur. C'est pas Dalinga qu'on avait il y a 2 ans.
3: Ah, c'est sûr.
6: Il est très en deçà. Et il a pas. À Hidalgo, bon, je trouve que par rapport à l'an dernier, il a diminué. Il n'était pas le Hidalgo qu'on connaissait.
1: Ce soir, il était plus Anne que Michel, quoi.
6: Oui, voilà, exactement. Et je voulais vous dire aussi, je suis policier et je vous confirme, Schmitt, c'est bien une expression qui vient des gens du voyage pour désigner les policiers. Vous
1: avez raison. C'est
6: une expression qui vient des gens du voyage pour désigner les policiers.
1: Et pourquoi les gens du voyage utilisent cette expression?
6: Ah ben je sais pas, c'est comme ça.
1: Aujourd'hui ils disent tiens, y a les Schmitt.
6: Ah oui, et puis c'est même rentré. Il y a pas que les gens du voyage, c'est même rentré. Il y en a certains qui disent qu'ils ne sont pas issus de cette communauté.
1: Je pensais que l'expression était complètement passée de mode. Moi je m'en souviens quand j'étais petit, j'entendais les Schmitt pour les flics, mais j'avais pas entendu ça depuis 20 ans quoi. Même plus que 20 ans.
5: Bon, Pierre, il y a l'histoire des gardiens, c'est quand même pas de chance que le pauvre jeune Niflor là qui rentre, il fait une sorte de micro-boulette là.
3: Non, il fait une boulette.
5: En fait, il fait une boulette.
3: Moi je regardais le match.
1: C'est une boulette, et dur avec Mirafort.
3: En fait, si tu veux, je regardais le match avec Jimmy et il se trouve que j'avais l'œil attiré par ce gamin parce que c'est le fils d'un ancien joueur que j'ai connu, qui a joué à Toulouse et qui a joué à Tours et qui a joué beaucoup en national, etc. Donc je lui dis, tiens, c'est son fils, je vais regarder un peu. Et déjà, la première relance au pied, il est un peu mis sous pression, il est un peu tendu.
1: C'est le fiston, sinon il n'aura pas regardé.
3: Si, mais bon, je me suis dit, tiens, c'est dur de rentrer pour
5: un gardien. C'était Wilfried Niflor,
3: qui était Camille. petite palanquée de buts en national, beaucoup et un peu en Ligue 2. Et c'est vrai que tu te dis toujours, j'ai eu la même réaction quand le Mans a eu son gardien blessé, tu sais, contre Rennes. Je me suis dit, effectivement, c'est difficile, tu sais, pour le gardien qui rentre, quand même, surtout dans les dernières minutes. Donc, il est mis sous pression. Et franchement, non, il fait pas du tout le bon arrêt techniquement.
1: Pour le coup, il n'a pas fait le mirliflor.
3: Non, pas du tout. Ouais.
6: Ah non, et puis surtout que dans le vestiaire, bon, c'est plus ou moins, voilà, il est vraiment en grosse dualité avec Rest. Donc, il s'est pas mis toutes les cartes de. Oui, là, il a pas mis toutes les cartes de son côté ce soir.
5: Quoi. Après, on va voir si la blessure de Rest. Hein, je sais pas s'il pourra jouer le prochain match.
3: Il a été prêté à Dunkerque et il avait fait aussi. Je sais plus dans quel match, mais je me souviens, il avait aussi des débuts difficiles. Enfin, c'est compliqué pour un gardien de rentrer, je trouve, en fin de match comme ça. Et c'est marrant parce que ça fait plusieurs matchs où je me dis, notamment Rennes-Le Mans, où c'est des moments un peu décisifs. C'est-à-dire que moi, je voyais pas du tout Rennes gagner ce match, mais le changement de gardien a joué aussi, pas seulement évidemment l'expulsion de Sidibé. Et là, c'est pareil, t'as des faits de jeu qui tournent en défaveur de l'équipe, on va dire, la plus faible sur le papier, mais qui ce soir méritait de l'emporter. Donc c'est vrai que, non, quand même, il fait une grosse erreur.
5: Pierre, merci beaucoup.
6: Merci à vous. Salut, bonne continuation à vous.
5: À bientôt.
3: Et on a parlé de Toulouse.
27: Salut, Schmitt.
3: On a parlé de Toulouse. Ceux qui nous disent qu'on parle jamais de Toulouse.
5: C'est vrai.
1: Il y avait un match jeudi.
3: On
5: a été à Toulouse l'an dernier dans le cadre de notre tournée de l'After, je vous rappelle.
1: On était à Toulouse dans le cadre de la tournée. On avait très bien reçu Olivier Cloiret qui était là. Mais je te dis qu'historiquement, Toulouse, c'est peut-être une des équipes dont on parle le moins dans l'After.
3: Ça, c'est vrai.
5: Équipe de Ligue 1.
1: Oui, et puis ils n'ont pas fait grand-chose pour qu'on en parle. Hein. Une époque, le président Sadran.
5: C'est pas vrai. Lorient, on n'en parle jamais. Auxerre, on n'en parle jamais. Il y en a plein dont on parle peu, parce que le jour où ils seront dans les, je sais pas, dans les 7-8 premiers.
1: Tu m'as sorti toutes celles dont on parle très peu, et je te dis que dans ce très peu, Toulouse doit être
5: fou. Oui, Toulouse est dedans.
1: Mais je m'en
5: demande. Angers, on en parle assez peu.
3: L'an dernier, on en a parlé un peu plus.
5: Oui, parce qu'on y était.
3: Non, pas seulement, parce que ça jouait. C'est vrai, je te dis, il y a un truc qui se passe si tu commences à voir.
5: Attention, je précise un truc à tous ceux qui nous écoutent. C'est pas un choix. Nous, on se dit pas, tiens, on s'en fout de Toulouse, on peut en parler.
3: Non,
5: s'il y a des choses à dire, des matchs intéressants, on en parle.
3: C'est intéressant d'analyser pourquoi. À un moment donné, l'an dernier, Martinez Novel, il nous a saoulés. Il y a eu des mauvais matchs. C'était un peu chiant. Alors que là, tu vois, rien que ce qu'on a vu ce soir et ce qu'on en dit, ça peut te donner plus envie de regarder et donc d'en parler.
5: Je te dis, Lorient, l'an dernier, quand ça marchait bien, on en a plus parlé.
3: Mais bien sûr. Mais c'est pour ça que je te dis, du jeu avec Angers avait fait des choses. Pantaloni avec Lorient aussi, on en parle. Donc, faites du jeu, montrez-nous des choses, on parlera de vous. Et au passage, Schmitt, effectivement, est un vieux terme d'argot, probablement issu de l'argot des gens du voyage.
1: Je ne croyais pas, tu avais envie de...
3: Non, j'ai regardé, et dans des dictionnaires d'argot, c'est effectivement comme synonyme aux côtés de poulet, poulaga, condé, keuf, etc.
5: Très bien.
3: Voilà.
5: Donc tu as fait du fact-checking de Pierre, qui était quand même une référence.
1: Alors que moi, Pierre, j'ai confiance sur parole.
5: Confiance totale, exactement.
3: Il est non, mais j'essaie de savoir. Non, mais là, et c'est pas expliqué dedans l'origine. Pourquoi Schmitt?
1: Ah oui, nous on a pensé tout de suite la guerre, les Allemands.
5: Et ça, surtout, tu sais qu'il y a plein de Schmitt. T'as les Schmitt avec T,
3: deux T.
5: Schmitt avec deux T,
3: DT.
5: Schmitt DT.
1: Et t'as les Schmitt alsaciens et allemands.
3: T'as les Schmitt.
5: Ouais, il y a aussi le Lorrain, il y en a plein des Schmitt.
3: T'as les Schmitt DT et les Schmitt d'hiver.
5: Voilà. Dans un instant, Lucien Riquet, conférence de presse à la veille de PSG Monaco. On va analyser ce qu'il a dit. Évidemment, parler des matchs de Ligue 1 du week-end dans les minutes qui viennent dans l'after. A tout de suite.
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5: Il est 23h12, Daniel Riolo est là, Florent Gautreau est là également. Week-end de Ligue 1, alors étalé entre jeudi et dimanche, parce que évidemment il y a le début de la Ligue des Champions. Alors mettez-vous déjà en mode Ligue des Champions, parce que la semaine prochaine on a la première journée qui est sur 3 jours. Donc Lille mardi, Betis, PSG mercredi Bratislava, et Lens jeudi à Prague contre le Slavia. Voilà, et à chaque fois, tous les autres matchs évidemment... La Ligue Europa, c'est la semaine prochaine. La semaine d'après, ouais.
1: La semaine d'après.
5: Exactement. Mais après Zidane, bam. Pas mal le mois de septembre.
1: Changer, hein.
5: Ouais. Exactement. Premier match de Zinedine Zidane en Turquie.
1: C'est ce que je me suis dit.
5: Le 25 septembre.
1: Aujourd'hui, le 18 septembre.
5: Jour de l'annonce de la liste de première liste de Zidane. Ouais.
1: Je n'ai pas le souvenir de ma dernière conf. Si on y allait.
5: Oh.
1: Écoute, ça fait super longtemps.
5: Ouais, Daniel, c'est un vendredi, c'est pas ton jour.
1: Non, c'est pas vendredi.
5: Si, c'est un vendredi.
3: C'est curieux d'ailleurs. Voilà,
1: faire une exception. C'est pas mon jour, c'est pas mon genre de quoi. Vendredi, par exemple, demain soir, PSG Monaco, je suis là.
5: C'est vrai.
1: Alors, pas du tout.
5: Donc tu voudrais. Mais tu,
1: ah
5: tu,
1: oui, c'est un vendredi.
5: Mais tu veux y aller pour poser des questions ou juste pour voir
1: à la conf,
3: c'est à quelle heure?
1: À la conf, t'es à la conf.
3: Je crois que t'es pris. Hein.
1: On n'a pas l'heure. Alors, il a calé un golf.
3: Ah, je connais le planning de Gilbert, je crois qu'il est pris.
5: Ça dépend
3: à quelle heure. On peut peut-être la décaler à la conf.
5: Alors, au départ, ça devait être le 17, mais comme il y a un match d'Europa League le 17 au soir, ils ont dû se dire le 18.
1: On peut demander à Giraudon de caler quand nous on a envie. Quoi. On lui demande de changer l'horaire.
5: Je suis pas sûr que ce soit vraiment nous comme ça que ça se passe. Enfin bon, en tout cas, ça sera analysé dans l'after.
1: Maintenant qu'on va être accepté, parce qu'avant on pouvait pas y aller avec Deschamps et Raffremont.
5: Ah déjà.
1: On était blacklisté.
5: Ah déjà, tu vas
1: y aller maintenant.
5: L'homme des confs de l'équipe de France, c'est Jean-Louis Tour.
1: Bah, et alors, on peut pas accompagner Jean-Louis?
5: Bah, faut que tu vas avec lui. Il faut que c'est lui qui va être ta porte d'entrée.
1: Je suis sûr que

0: ces dernières deux années, je leur souhaite le meilleur. Je pense que ça a été nécessaire parce que on a besoin de redonner de l'énergie à l'équipe en termes de mentalité et d'ambition.
1: Bon, il remercie les remplaçants.
2: On a fait un mercato exceptionnel. Bon, ça me semble un peu abusé.
1: Je pense qu'il parle. Est-ce qu'il parle dans le sens des départs ou dans le sens des arrivées?
2: Alors, en fait, quand j'ai entendu, je me dis bon, alors attends, est-ce qu'il veut dire parce qu'on a fait des super ventes, parce qu'on a fait venir, parce que bon, en matière de recrutement, il y a surtout deux joueurs, enfin trois joueurs, qui vont devoir quand même nous prouver qu'ils sont au niveau du PSG. De là à dire exceptionnel, je veux dire, s'il recrute Lamine Yamal, il invente un dictionnaire et il fait quoi? Enfin bon,
3: maravilla.
2: Après tout, qui mettent en avant le travail de l'équipe et du club. De toute façon, ça travaille tellement bien sur les 3-4 dernières années que, bon, on va pas lui en vouloir de dire ça. Il y a des choses dans la conf que j'ai trouvées plus intéressantes que quand il fait l'auto-promo, ce qui est après tout normal. Et notamment le passage, je sais pas si on a prévu de l'écouter, sur Barcola qui s'en va. Et pourquoi il s'en va.
1: Non, il y a quand même un truc sur le...
3: Ouais. Moi, je juste un truc là-dessus.
1: Sur le mercato, ouais. C'est... Influence agent, Moussa Sissoko qui est l'agent de tous les gars de devant. Là, l'influence Moussa Sissoko est un peu moindre puisque Barcola s'en va. Donc peut-être qu'on a aussi envie d'un équilibre, tu vois.
3: Enfin, moi, je pense
1: surtout pas qu'on ait un agent qui surdomine l'effectif du PSG.
3: Ça, c'est peut-être une des raisons, mais la sortie médiatique et les sorties médiatiques récentes de Luis Enrique post-match à Rennes et en conf là montre toujours qu'il veut montrer l'importance de son nouveau banc, de cette nouvelle gestion, ce nouveau management dont on parle là. Je pense que ça a vocation à mettre sous pression les habituels titulaires, à montrer qu'il faut, ils pensent qu'il faut régénérer un truc. Le club le pense puisqu'ils ont fait ce qu'ils n'ont pas fait l'an dernier, c'est-à-dire qu'ils ont recruté. Donc effectivement, je suis d'accord avec Daniel, c'est presque trop gros pour être vrai quand il dit c'est exceptionnel. Mais parce que il est sur cette, j'avais été très surpris à Rennes, rappelle-toi, on était ensemble, tu sais qu'il insiste dans une conf d'après-match en parlant du mercato, des recrues. Il faisait jamais ça avant. Donc s'il le fait, c'est forcément que c'est un but.
2: De toute façon, je trouve qu'il parle beaucoup plus qu'au début. Il a arrêté d'être arrogant, de répondre à côté, d'être en guerre. Il est beaucoup plus agréable dans ce qu'il dit et plus intéressant. Alors, je sais pas si c'est dans la conf d'aujourd'hui, mais j'ai lu tout un passage sur le jeu où il réagit à ce que fait Fabregas à Côme, sur la façon dont il faut innover aujourd'hui et tout. C'est beaucoup plus intéressant. Il refusait souvent de parler comme ça ou d'expliquer ou de dire des choses comme ça. Voilà. Après, encore une fois, qu'il fasse l'auto-promo de la politique du club.
1: Non mais
2: je trouve pas ça
1: factuellement,
2: ça m'emmerde de plus.
1: Le PSG a vendu son banc pour 350 millions, bravo.
2: Voilà,
1: et
2: voilà.
1: T'as quand même globalement l'impression qu'ils ont un meilleur banc que l'an dernier. Donc
2: ils ont vraiment un meilleur banc que l'an dernier.
3: Bah si, je pense Ferran Torres, même si on va pas dire que c'est le meilleur joueur, on va pas refaire le débat Ferran Torres, mais tu as un peu plus de certitude et même des promesses qui
2: Ferran Torres Götze, je sais pas si j'ai des certitudes moi. Non, si on considère que Barcola était un homme de banc.
3: Non, mais Kang In-Lee, tu le vois partir à regret. Franchement, il a fait le job, mais bon.
2: Bien sûr.
3: Alors que Ferran Torres, je suis un peu hypé, je me dis, tiens, j'ai envie de le voir.
1: C'est mieux que Gonzalo Ramos, ça peut
2: être. Bien sûr, comme t'attendais surtout quelqu'un derrière, ou une doublure arrière-droit, à moins de considérer que dorénavant, c'est toujours Zahir Emery qui jouera arrière-droit. Ne cachons pas quand même qu'on le disait l'année dernière, il n'y a pas de raison de le dire cette année. Qu'un défenseur central, ou alors ça veut dire qu'il a réellement espoir de transformer Zabarni, et qu'enfin on arrête de dire qu'il soit pas bon. Ok, très bien, mais sinon là t'es quand même reparti pour jouer avec Pacho, qui doit redevenir le Pacho top niveau, parce que le Pacho depuis la Coupe du Monde il est vraiment moins bien.
3: Même à la Coupe du Monde parfois il était moins bien.
2: Je te dis, depuis la Coupe du Monde.
3: Voilà.
2: Donc Marquinhos vieillissant et Zabarni qui a toujours pas convaincu, donc le mercato exceptionnel. Ouais, moyen. Je suis moyen d'accord avec lui là-dessus quand même. Ouais.
1: Donc écoutez sur Barcola maintenant, Luis Enrique qui parle de son joueur parti à Liverpool.
0: Il a énormément grandi à Paris après que nous l'avons pris de l'Olympique de Lyon. Il a fait énormément grandir l'équipe aussi avec sa performance. Mais son soutien était d'avoir plus de poids en termes de thème de jeu. C'est une chose que je ne peux pas lui garantir, mais à la fin, je pense que tout le monde y gagne. C'est un joueur très aimé pour ses coéquipiers. C'est une personne incroyable. J'ai seulement

0: on peut parler des choses positives avec lui, mais il a décidé de partir, on accepte ça, et ça reste comme ça, c'est le football, il faut l'accepter. Ce sera normal pendant l'avenir d'avoir des joueurs qui partent, qui ont été très importants pour l'équipe, mais c'est la vie, c'est comme ça.
1: Quoi? Et il sera, c'est ce que nous disait Julien Laurencière, a priori titulaire à Liverpool.
2: Ouais.
1: On est dans un monde où un remplaçant du PSG s'en va pour devenir titulaire à Liverpool.
2: Ça, je demande à le voir. On verra bien.
3: Remplaçant plus.
2: Mais l'illusion du tout va bien dans le collectif. Oui, bien sûr que tout va bien dans le collectif, mais au bout d'un moment, t'as des gens qui ont forcément envie d'aller voir autre chose et qui réclament des choses. Et Barcola, il a fini par réclamer des choses parce qu'il avait envie d'être titulaire, quelque chose qui ne se fait pas, parce qu'il n'y a pas de joueur qui négocie une place de titulaire, ça n'existe pas. Pourtant, on a beau le répéter sans arrêt, dans la réalité, t'as quand même des gens qui sont saoulés au bout d'un moment de ne pas être les plus importants de l'équipe. Donc l'individualisme, même dans un club qui depuis 2 ans et ses 2 victoires a beaucoup mis en avant le collectif, ça existe. Et mine de rien, il y avait un 11, un 12, on va dire, qui s'est nettement détaché. Donc quand on dit le collectif, oui, bah, tu as un 11 qui gagne et les autres, bah, ils ferment leur gueule ou ils vont voir ailleurs. Finalement, c'est toujours la réalité du football. Elle ne change pas. Sauf que quand tu gagnes, tu gommes un petit peu les prétentions des uns des autres. C'est tout.
3: Moi, ce qui me gêne un peu, je suis un petit peu triste, entre guillemets, parce que moi, j'aime beaucoup Bradley Barcola. Et je suis un peu triste, en fait, de le voir partir, pas simplement parce que je l'aime bien.
2: Mais est-ce qu'il ait fait cette demande ou pas?
3: Ouais, un petit peu.
2: C'est pour ça que je pense que toi, t'étais dans l'illusion.
3: Non, mais je suis pas dans l'illusion parce que je suis pas
2: moi,
3: surpris.
2: Moi, je trouve ça tout à fait normal, en fait.
3: Non, mais si tu veux, je t'explique mon point de vue. C'est-à-dire que je suis pas surpris qu'il le fasse et je ne lui reproche pas qu'il a envie de jouer plus. Tous les joueurs peuvent être dans cette logique-là.
2: Mais il jouait beaucoup, hein.
3: Oui. Et puis peut-être qu'il a envie
2: en termes de minutes, je sais pas s'il a plus joué.
3: Mais bien sûr. J'allais y venir. C'est pour ça que ça me rend un peu triste parce que d'abord, je pense que techniquement ou tactiquement, il va manquer quelque chose à ce PSG-là. C'est-à-dire que même si Ferran Torres fait de la profondeur de Barcola, elle va manquer au PSG dans cette saison-là.
2: Donc, il fallait remplacer ce profil.
3: Absolument. Donc Götze, c'est encore autre chose, je trouve. Plus le ballon dans les pieds quand même que dans la profondeur. Donc, j'aime beaucoup d'ailleurs Mika Götze, mais pour d'autres raisons. Donc, quand je dis triste, c'est pas juste un jugement de valeur par rapport à un gars que j'aimais bien. On a eu des débats ici. Je l'aimais beaucoup à Lyon. Bon, je suis très content qu'il ait réussi à ce point. Mais triste parce que je pense qu'effectivement, comme tu le dis, en fait, Luis Enrique le faisait énormément jouer. Parce qu'au final, oui,
2: la différence, Flo.
3: Je suis d'accord, mais ce que je veux dire, c'est qu'il peut aussi s'inscrire. Et là, moi, je peux aussi parler un peu de l'entourage, parce qu'il y a aussi lui et l'entourage. Je pense qu'on lui a fait comprendre sans doute qu'en discutant, il pouvait avoir une place de titulaire à Liverpool, ce qui effectivement est dingue. Tu es dans un très grand club.
2: Liverpool, tu n'as pas la garantie d'être titulaire.
3: Non, tu n'as pas de garantie. Mais l'histoire qu'ils étaient en train de construire, ces 12 dont tu parlais, tu vois, ces 12 mercenaires, entre guillemets. Mais ceux-là, là, y compris lui, parce que quand tu disais tout à l'heure, je crois, Gilbert, oui, un remplaçant qui devient titulaire. Ouais, pour moi, Barcola, c'est pas juste, on ne peut pas dire remplaçant comme Gonzalo Ramos. C'était un gars qui jouait beaucoup, qui était tout de suite là pour challenger les autres et qui était parfois titulaire et qui est très bon. Donc, je le dis pour deux raisons. Un, ça me rend triste parce que je pense qu'il pouvait continuer à faire partie à bien des égards, bien plus que Ramos évidemment et Kanginli de cette histoire. Et deuxièmement, je pense là pour le coup de manière plus concrète pour Luis Enrique, cette profondeur là, cette rapidité là sur les transitions, moi à mon avis n'ont pas ce profil dans l'effectif actuel.
2: Il y a quand même quelque chose de déplacé dans, encore une fois, je dis, je lui en veux pas qu'il soit ambitieux et tout, vraiment je lui souhaite le meilleur. Si je suis au club et que j'entends ce qu'il dit, je trouve que c'est un peu déplacé. Il dit, en gros, je voulais être plus important. Pourtant, tu as joué beaucoup. Peut-être autant que Vara.
3: Mais il était important, en fait.
2: Mais en fait, nous, on n'y peut rien si celui qui s'est rendu plus important que toi, qui était en gros à ta place, mais il était réellement plus important que toi. Parce qu'à tous les gros matchs, le mec, il était en fusion. Et que Guevara, aujourd'hui, certains en parlent comme un futur ballon d'or. Ben oui, il se trouve que Guevara, la place de l'important de l'équipe, au même titre que Dembélé, ben oui, il l'a pris. Aujourd'hui, tu demandes aux supporters du PSG, vous êtes obligés, vous devez faire un choix. Le fameux « tu préfères ». Pour l'année prochaine, on garde qui? Barcola, Guevara. Tu risques d'avoir un 100% Guevara.
3: Ouais.
2: Ben, et Barcola, en disant ça, ben, je trouve que c'est... c'est pas très agréable si je suis Kvara, je dis bah mec, excuse-toi, j'étais meilleur que toi, quoi, tout simplement. Et pourtant t'étais pas mauvais, t'as bien joué, mais je mettais plus de buts, je cassais plus de défense, j'ai créé plus de.
3: En Ligue des Champions. Moi ce que je pense
2: dans
3: que
2: les matchs
3: ouais, moi ce
2: oui.
3: que je pense que aussi oui, je que... pense que dans la réflexion
2: mais
3: de Barcola
2: c'est le PSG en non, mais... le PSG non, joue mais... la Ligue des Champions moi, la Ligue 1 moi, ne compte pas
3: moi je vais dans ton sens puisque je te dis que j'aurais aimé que lui et son entourage se rendent compte à quel point il était important et même dans cette rotation là
2: l'entourage est un transfert après... à 140 millions
3: oui, oui, et oui, okay, okay. Non, non mais c'est pour ça que je te dis ça et moi je te dis juste que je suis un peu déçu parce que un il avait sa place parfois il était même titulaire. Deux, effectivement, oui, il s'est fait piquer sa place. Et je pense que, tu vois, il y a des petites choses qui font basculer dans l'esprit des joueurs. C'est ce que disent les coachs. Tu vois, on en parlait à l'instant en disant, tiens, il parle plus de mercato, il parle plus du banc, il parle plus des recrues. L'an dernier, à un moment donné, Luis Enrique, la seule fois qu'il a fait ça, pour un joueur qui n'a pas mis titulaire, il s'est excusé presque en conf de presse, c'est Zaïre Emery, tu sais, au milieu. C'est le seul pour lequel il a fait ça. Je pense que Barcola, par exemple, pouvait légitimement aussi, sur certains matchs, attendre que Luis Enrique dise de lui, c'est très dur, c'est violent, parce que Kvara, effectivement, est très fort, mais machin.
2: Emery, quand il jouait, moi, je trouve qu'il montrait plus.
3: Oui, mais tu vois ce que je veux dire, dans l'amour que le coach et l'importance qu'il lui portait, Zaïre Emery.
2: Je pense pour le coup qu'il est.
3: Zaïre Emery, il a entendu le message d'amour de Luis Enrique que n'a peut-être pas entendu Barcola. Tu sais, ça compte aussi quand tu dois partir. Mais sur le fond, je maintiens.
2: Mais Zaïre Emery mérite plus.
3: Je pense qu'il était, il faisait partie de cette histoire, Barcola. Donc, je suis vraiment désolé qu'il parte. Et surtout, je pense vraiment que ça va pénaliser le PSG dans tout ce qui est profondeur et transition.
1: Sinon, Luis Enrique a dit qu'il estimait que le ballon d'or de 2026 devait forcément venir du PSG.
2: Mais tu voulais qu'il dise quoi ? Ça, c'est ce que j'appelle l'autopromo. C'est voilà. La partie de conf autopromo et la partie qui est plus intéressante.
1: Il aurait pu dire, bah, moi, en tant qu'Espagnol, champion du monde.
2: Mais non, mais il bosse pour le club.
1: Il ne l'a pas dit.
2: Voilà.
1: Dans un instant.
2: Mais dans les joueurs du PSG.
1: Il verra. Non,
2: il y a un Espagnol quand même qui pourrait être.
3: Ah, bien non, il sera dans le top 5.
2: Ouais, voilà.
3: Mais il ne sera pas Ballon d'Or.
2: Mais pas Ferran Torres, même s'il est buteur en finale.
1: Dans un instant, on parle de la journée de Ligue 1 de week-end et de Bordeaux, et puis de l'Italie également au programme d'ici minuit. Et puis tiens, j'ai une explication.
3: Pour les Schmitt
1: Sur les Schmitt. Exactement.
2: Encore ouais, avec ça.
1: Je remercie Joris qui m'envoie un message et qui me dit Schmitt a été importé des gens du voyage de l'Est de la France, qui pour discrètement dire il y a les soldats allemands, disaient les Schmitt. Ensuite, ça s'est en gros répandu partout et c'est devenu Schmitt pour tous les gens en uniforme.
2: Ok. D'accord.
1: Donc un militaire aujourd'hui, on peut encore dire un Schmitt.
2: Ok.
1: Par exemple.
3: Et ensuite, ça s'est.
1: C'est un pompier, c'est un uniforme.
3: Ouais. Ensuite, ça
1: marche pas.
3: Ça a glissé jusqu'à la cuisine après.
1: À la cuisine Schmitt, oui. Exactement. Il y a aussi
3: la terre.
1: Les plus grands producteurs de saucisses, de choucroute et de tartes flambées en Alsace.
3: Bon c'est Schmitt aussi.
1: Bien sûr.
3: D'accord.
2: Ouais, c'est mieux que Stoffler.
1: Pierre Schmitt.
2: C'est mieux que
1: Stoffler. On a mis Pierre Schmitt, que je salue.
3: Les Schmitt connus d'ailleurs.
1: Stoffler, c'est Pierre Schmitt. Pierre Schmitt détient Stoffler. Exactement. C'est la même
2: chose quand même.
1: L'indus, mais.
2: Bah, c'est moins bien que.
3: Indus de qualité. Indus de qualité.
1: C'est sûr que c'est forcément moins bien que ta tarte flambée faite
3: à la maison.
1: Au four.
2: Ok. Voilà.
1: Allez, dans un instant, la Ligue 1 et tous les matchs du week-end. Quel match attendez-vous particulièrement ce week-end ? On va en débattre dans quelques instants. Le 32-16 est ouvert.
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1: Il est 23h33, Daniel Riolo et Florent Gautreau sont là. Je vous fais la journée de Ligue 1 du week-end, c'est un peu notre tradition du jeudi soir. Quel est le match que vous attendez le plus? Alors demain, on a deux matchs. Faut s'habituer à ces changements. Là, Lyon-Auxerre demain à 19h, PSG-Monaco demain à 21h, samedi 17h15, Lens-Lorient, 20h45, Le Havre-Brest et Nice-Le Mans. Dimanche 15h, 3 Strasbourg, Angers-Rennes 17h15 et Marseille-PFC dimanche soir 20h45. Bon, évidemment, vous allez sans doute me dire PSG-Monaco de façon un peu mécanique.
2: Il y en a deux, moi. Moi, j'en mets deux en avant. Il y a effectivement demain soir le PSG-Monaco et dimanche soir le Marseille-PFC. Marseille, parce que on attend tous de savoir comment ils vont se relever de cette dernière semaine très compliquée et de la défaite à Monaco. Et Marseille, ça reste toujours une équipe à regarder. Mais en face, il y a le PFC. Et moi, j'attends beaucoup de réponses de ce PFC, de ce que fait Rosenior. Il a une bonne équipe. On en parle peu depuis le début de la saison du Paris FC. Ils ont un nul, une victoire. Est-ce que ça doit être une équipe à considérer?
1: Le match à 3 n'était pas génial, hein, franchement.
2: Bon client.
1: Et contre Nice, le score est un peu surgonflé.
2: J'aimerais savoir dans quelle catégorie il va falloir les ranger. Alors, ça sera pas fait après la troisième journée. Il faudra évidemment toujours attendre. Mais des petits éléments de réponse à mettre bout à bout pour savoir... parce que le PFC aujourd'hui, avec l'argent qu'ils ont, le recrutement qu'ils ont fait dans cette Ligue 1-là, est-ce qu'ils doivent pas prétendre l'Europe? Moi, je trouve que ce serait pas déplacé. Alors, ils le diront certainement pas. Mais avec les moyens qui sont les siens, ce PFC doit certainement viser l'Europe. Donc je suis curieux de voir ce qu'ils peuvent faire au Vélodrome dimanche soir. Bah, après, le PSG Monaco, on va en parler.
1: Juste un mot, le PSG Monaco, Flo, Bon, le PSG n'a pas encore gagné un match. Alors vous allez me dire, il y en a eu deux.
3: Je voulais rebondir sur le PFC.
1: Alors vas-y, après on parle
3: du PSG. Comme ça, on va clore la page PFC. Moi, j'ai fait un avis en disant que je fondais des espoirs sur Rosenior, qui s'était un peu perdu en partant à Chelsea, qui retrouve un environnement, un effectif.
1: C'est perdu, mais au passage, il a quand même pris 20 millions d'euros.
3: Non, oui, il a pas perdu d'argent.
2: Même si tu
3: prends. Oui, t'as raison.
1: Tout en se perdant, il a trouvé.
2: Même 10 fois moins.
1: Il a trouvé les
2: mallettes.
3: Je suis d'accord, mais sportivement, moi, je l'ai un peu perdu et j'ai envie de retrouver celui qu'on avait loué quand il est arrivé à Strasbourg, tu sais, dans sa facilité à créer quelque chose.
1: Bah oui,
3: de
1: ce que j'ai vu, il avait transformé l'équipe.
3: Et de ce que j'ai vu et lu de la prépa, tu sais, en Allemagne, etc., il a créé quelque chose avec les joueurs. Donc, finalement, ça ne s'est pas trop vu sur la première journée, un peu plus sur la deuxième. Mais moi, je suis assez d'accord avec Daniel. Je pense qu'il peut faire quelque chose sans cette pression qu'il y a eu sur les premiers entraîneurs, quelque part, les ratés. Là, lui, il va arriver avec cet effectif qui est quand même bien meilleur. Et là, il a deux matchs, Marseille et Lyon. Ouais, c'est ça, Marseille et Lyon de suite, pour un peu montrer ce qu'ils ont dans le monde. Bon, c'est tôt dans la saison, donc je suis pas sûr que ça va marcher
2: mais
3: tout de suite.
2: Mais c'est deux gros matchs quand même,
3: un peu. Ouais, deux gros matchs.
2: Marseille et Lyon pour le PSG.
3: Et le connaissant lui, justement, sa capacité à faire des coups, à bien lire l'adversaire, bah, je pense qu'effectivement, on peut voir des choses intéressantes cette année. J'ai été un peu déçu, j'avoue, mais on va pas tirer des conclusions sur les deux premières journées de championnat. Oui, le premier match, j'étais déçu. Il y a des équipes qui nous ont plu et qui vont se cramer comme Monaco. Moi, ça me plaît beaucoup et je me dis, quand est-ce qu'ils vont se cramer en octobre, en novembre, on sait pas. Ouais, moi, je suis d'accord. J'attends beaucoup parce que je trouve que l'effectif est équilibré. Et puis, avec des coachs comme ça qui reviennent, t'as des joueurs comme Lopez ou d'autres, mais qui peuvent récupérer des bouts de chance, quoi, tu vois, ça rebat quand même pas mal les cartes. Donc, et puis il a un effectif
1: Lopez
3: meilleur.
1: Lopez, qui joue plus avec Comboiré.
3: Il a un effectif, honnêtement, il a un meilleur effectif que n'avaient ses prédécesseurs, donc il doit faire mieux. Ouais.
1: Oui, je disais le PSG, est-ce que vous estimez que demain c'est un peu victoire impérative? Ou alors c'est trop tôt pour.
2: Si le PSG enchaîne trois matchs sans en gagner un, on va commencer à ressortir un peu les stats, le passé, quand est-ce que c'est arrivé la dernière fois? Deux, oui. J'avais vu trois, j'ai pas tellement en tête dans le gros PSG. Oui, ne pas les voir gagner contre Monaco, ce serait une sacrée surprise pour moi parce que
3: si tu peux ajouter la défaite trophée des champions en plus.
2: Oui.
3: C'est vrai que ça fait.
2: Tu peux ajouter ça. On va dire que c'est un enchaînement contre des équipes de Ligue 1, en plus des bonnes équipes de Ligue 1, des équipes de Ligue 1 qui font partie un peu de notre gratin national. T'enchaînes Lens, Rennes, Lille, Monaco, tu gagnes pas un match. Oui, là, je serai attentif à la conf de Luis Enrique pour qu'il nous explique pourquoi l'année dernière. Alors c'est vrai que les adversaires n'étaient pas les mêmes, mais il avait fait beaucoup tourner. Là, il fait pas tourner. Est-ce que ses joueurs sont fatigués? Est-ce qu'ils sont pas fatigués? Dans quel état on est? Je t'avoue que j'ai du mal à l'envisager parce que le Monaco que j'ai vu contre Marseille, il était bon contre l'OM, mais contre le PSG au Parc, il va vraiment vouloir gagner. Je les vois bien se faire maltraiter les Monégasques. Maintenant. On va voir. Lamine Camara n'est pas parti. Déjà, ça renforce quand même le milieu de terrain naturellement.
3: Malogun n'est pas parti.
2: Ouais, mais je pense qu'il ne sera pas là.
3: Non, mais je vous dire globalement.
1: L'idée, c'est quand même qu'il parte tout de même. Hein. Donc là, on va essayer de le refourguer en Turquie, en Arabie Saoudite.
2: Il va retenter l'homme en forme. Le Paris.
3: Paris.
2: Mais,
3: Paris à Paris.
2: Je suis très curieux de voir ce match. Mais je t'avoue que si je dois mettre la mallette, je la mets sur le PSG qui, à mon avis, va vraiment vouloir démarrer la saison et envoyer un message.
1: Minamino de retour dans le groupe de Monaco. Là.
2: J'attends le message. Moi, pour moi, le PSG demain, c'est message. Quoi. WhatsApp et SMS.
3: Mais tu sais, moi, je crois que le message, il a déjà été donné par Luis Enrique, justement, comme tu disais, dans les compos. C'est-à-dire que comme le calendrier était assez dingue pour eux, c'est-à-dire qu'ils avaient Lens, trophée des champions, Rennes donc, qui s'est transformé en plus en un match à l'extérieur, Lille et Monaco. Effectivement, il a décidé assez vite, et notamment pour les deux trophées, la victoire à Aston Villa, défaite contre Lens, de mettre, on va dire, une équipe de titulaires, mais l'équipe, elle n'est pas prête. En fait, c'est aussi simple que ça. Et il vaut mieux prendre ce PSG-là, c'est souvent le cas, notamment quand Luis Enrique fait tourner, mais même là où il ne fait pas tourner, elle est quand même moins prête à ce moment-là de la saison. Donc, moi, je trouve qu'il n'y a pas grand-chose d'étonnant à ce que Rennes les ait bousculés, que Lille les ait énormément bousculés, aurait sans doute pu gagner ce match. Donc, moi, demain, s'il y a un match nul encore au Parc, moi, je ne serais pas plus surpris que ça. Et honnêtement, une équipe pas prête. Il met les titulaires.
2: Pourquoi elle serait pas prête en fait?
3: Bah parce que comme tu l'as dit les gars. En fait, j'explique.
2: Ouais, mais enfin si tu fais le bilan, t'as pas par rapport au mondial des clubs l'année dernière. Là, t'as des mecs qui sont quand même rentrés bien plus tôt. t'as des gars qui sont rentrés plus tôt et tout. Moi, je.
1: Oui, mais t'as là, même qu'il y a eu des grandes vacances. Kvaratskhelia, par exemple.
2: Je vois pas pourquoi. En fait, je vois pas pourquoi il serait pas prêt, en fait, par rapport, même non, par rapport au Monégasque.
3: Non, mais Daniel, c'est pas simplement par rapport au nombre de jours de repos. Je te dis juste qu'en début de saison, ce PSG-là, souvent n'est pas prêt parce que le pic de forme, il est attendu plus tard. Et Luis Enrique l'a expliqué d'ailleurs encore récemment. Et donc, de toute façon, il est statistiquement plus intéressant de les prendre en début de saison. La seule différence, et la photo, elle fait mal, parce qu'effectivement, il met pas une équipe bis. Il met une équipe de titulaires. Donc là, tu dis, waouh, c'est grave, ils sont en train de se faire bousculer. Moi, je pense simplement que l'équipe, elle n'est pas prête à cette époque de l'année. Comme ils ont un calendrier compliqué, ils lâchent des points en route. Moi, demain, je suis pas comme toi. Je pense évidemment qu'ils veulent gagner. Ils voulaient gagner, à mon avis, aussi les autres. Ils voulaient gagner contre Lens, le trophée des champions, c'est sûr et certain. Mais effectivement, en ce moment, la dynamique, elle est plus du côté de Monaco, je trouve, que du côté du PSG. Hein. Donc, moi, s'il y a un nul demain, PSG-Monaco, je tomberai pas de l'armoire. Voilà pour ce match.
2: Besoin de plus de temps pour se préparer.
3: Ouais, je pense surtout qu'ils ont un objectif plus tard. Donc, d'accord. En gros, ils lâchent des points. Et je dis pas qu'ils le font exprès. Je pense qu'au contraire, il met ses titulaires parce qu'il a quand même envie de gagner ces matchs-là. Il essaie de les gagner. Enfin, on a vu quand même contre Lille et même contre Rennes sur certaines séquences. C'est pas génial encore. Hein.
1: Parlons de Bordeaux, les gars. J'aimerais bien qu'on.
2: Non, Bordeaux, Gilbert, ton info des 20 millions de Rosenior, t'as chopé ça où? T'as pas confié avec Blanc, époque Qatar?
1: Ah non, c'est le deal Rosenior. Il avait signé un contrat longue durée.
2: Moi, on me dit 4-5 max, il a pris.
1: Ah bon? Pas 20. Écoute, moi, c'est ce que j'avais eu à vérifier alors.
2: C'est beaucoup quand même.
1: Mais il avait un gros contrat. Hein.
2: Ah mais 20,
1: il avait un gros contrat, il se fait virer. Comment ça se passe dans ces cas-là?
2: Et pas
1: on te paye ce qu'on doit.
2: Sur 20 ans non plus.
1: Bah pas sur 20 ans, mais.
2: Et combien il avait pour prendre 20, tu te rends compte? Même s'il avait un contrat de 5 ans et qu'il en prend un ou deux à l'année.
1: On va demander à Julien Laurence de avoir l'info.
2: Mais même s'il prend 2 à l'année, ce qui est beaucoup sur
3: 20 ans. Et même s'il a pris 5, les gars, il est bien quand même. Hein.
2: Oui, merci Flo, on avait convoqué.
3: Non, parce que 20, parce que bon.
2: Oui, on savait que c'était bien. Mais de là à 20, comme Gilbert dit.
1: À vérifier.
2: Demande à ton ami Keller.
1: Il n'est pas là-dedans, lui.
2: Ah oui, c'est vrai, ça n'a rien à voir.
1: Une dépêche du 3 septembre, me dit Jimmy, dit même qu'il a perçu 27 millions.
2: Mais c'est pas possible. Mais
1: bah écoute, qu'est-ce que je te dis, moi.
2: Il y a ce contrat-là. Dépêche quoi?
1: C'est les médias britanniques qui ont relayé ce chiffre.
2: Et quel contrat il avait? Pour que ça fasse ça, au final, il y a un contrat
1: sur 40 ans. On va voir. Bordeaux. Élie est avec nous au 32-16. Élie, bonsoir.
0: Salut Élie. Bonsoir à tous.
1: Aujourd'hui, le COMEX de la Fédé a décidé de ne pas réintégrer les Girondins en National 2. Il y avait une procédure en ce sens. Donc la Fédé explique que les règlements ne permettent pas la réintégration. Ça aurait créé un précédent et aurait laissé la porte ouverte à des réclamations d'autres clubs. Donc Bordeaux, c'est maintenant définitif, repartira vraisemblablement en R1. Et alors, hasard du calendrier, Élie, Boavista, autre club détenu par Gérard Lopez, on a appris aujourd'hui que le club disparaissait complètement. Donc là, il a fait un doublé aujourd'hui, Gérard Lopez. Voilà.
0: Ouais. Moi, je suis assez dégoûté, mais bon, après, moi, je faisais partie de ceux qui voulaient que le club repartir en R1 pour qu'on puisse repartir sur une feuille blanche. Parce qu'on en a marre des dettes, des plans de restructuration, des épées de Damoclès qui, chaque année, quand les supporters de Bordeaux, depuis 8 ans, c'est assez compliqué. Ça va de mal en pis. Et là, je crois qu'on a touché le fond. Donc on peut que rebondir maintenant. Mais j'en veux à beaucoup de gens. J'en veux à M6. Il y a une petite taverneau cette semaine chez vous. J'en veux aussi même aux nouveaux repreneurs. Pourquoi ils se sont manifestés aussi tard? Et pourquoi Bordeaux aurait un passe-droit alors que d'autres clubs n'en ont pas eu? Le seul argument qu'on peut dire, c'est qu'il y a eu un jugement du tribunal de commerce de Bordeaux qui avait accepté le plan de continuation avec les nouveaux repreneurs et qui avait validé ce plan de continuation.
2: On ne veut pas certains supporters et certains comptes qui étaient des comptes larbins de Gérard Lopez qui ont tout fait pour le conforter, qui ont essayé de chasser les autres supporters.
0: Ah bien sûr, mais cela je les déteste. Mais il n'y avait pas que, mais le fait que le virage sud s'est mis à ses pieds à Gérard Lopez, ça a conduit, je rappelle, hein. Ça a conduit au match contre Rodez. Je ne sais pas si vous savez ce match contre Rodez.
2: Bien sûr.
0: Mais c'est lié à ça. Il les a laissés faire. Ils se sont pris pour je ne sais qui. Ils sont descendus. Ça a créé.
1: Que t'en veuilles, il y a beaucoup de monde. Nicolas de Taverneau, l'autre jour, était là. Il a dit bah, nous, on a essayé de vendre a priori, c'était deux fonds américains qui étaient les plus gros fonds américains de l'époque, tout a-t-il dit. Bon.
0: Je peux te dire pourquoi je suis pas d'accord.
1: Vas-y.
0: Je suis pas d'accord pour, parce que c'est vrai qu'il y avait King Street et Fortress qui sont deux grands fonds. Mais ceux qui devaient diriger ça, c'était GACP. GACP, c'était dirigé par Joe D'Agrosa, qui était accompagné de Hugo Varela, qui étaient deux escrocs, qui sont deux escrocs notoires. Et King Street et Fortress n'avaient pas vocation à diriger ce club. Donc, quand Nicolas Taverneau a fait la photo au moment de la session du club, il a fait la photo avec Joe D'Agrosa et pas avec les dirigeants de King Street ni de Fortress. Donc, les négociations ont été faites avec Joe D'Agrosa, qui derrière lui avait quand même deux fonds sérieux solides. Mais c'était Joe D'Agrosa, c'était GACP qui dirigeait le club. Et c'est eux qui nous ont mis un peu.
3: Après, c'est l'histoire un petit peu avant, mais moi, sur l'histoire récente, ce qui me gêne, alors moi d'abord, je l'ai dit tout à l'heure, je pense que le COMEX a bien fait. Ils se sont entourés d'un cabinet d'avocats parce qu'ils voulaient ne pas être juridiquement pris en faute pour qu'il n'y ait pas de jurisprudence. Je trouve que c'est important juridiquement et moralement que tu ne repêches pas Bordeaux simplement sur bien sûr il y avait ce projet qui était sans doute très costaud avec les 10 millions hein, c'est ça de oui. 10 millions 600 000 euros. Mais je trouve que par rapport à toutes les autres équipes, par rapport au principe d'équité, le COMEX a, je dirais même que c'est presque une nouvelle forme de politique. Tu ne te dis pas, oui, pour service rendu au foot français, on va effectivement réintégrer Bordeaux. Tu dis, ben voilà, juridiquement, ça n'est pas possible. Moralement, par rapport aux autres clubs qui présentent leur budget dans des termes corrects et en temps et en heure, ça n'est pas possible. Donc, c'est une décision qui est dure, mais qui n'est pas anormal. Et après, sur le plan de sauvetage financier, j'ai envie de dire, pourquoi ne l'ont-ils pas proposé avant ? Je veux dire qu'à un moment donné, tu vois, c'est ça le vrai souci.
1: Moi, surtout qu'il faut en vouloir à Gérard Lopez, qui a démarré sa magnifique carrière de destructeur au Luxembourg dans un club qui s'appelle Folahesch. Il a laissé le club sur la paille. Moucron, club sur la paille. Bordeaux, club sur la paille.
2: N'oublie pas Boavista, ce qu'il a laissé à Lille. Boavista,
1: Boavista n'existe plus. Donc c'est quand même un palmarès, c'est le Attila du football.
2: Je sais pas, ce gars-là est venu un jour dans l'after face à moi, ça s'était passé un peu, ça avait été un petit peu rude. Les gens dont il s'entourait étaient sujets à caution. Lui-même, bon, on le sait maintenant clairement, au vu des faits, c'est un bandit. Tout le monde le dit, tout le monde le sait. Ce gars-là est un bandit, quoi. Et il a plombé. Et des gens lui ont fait confiance. C'est ça qui est complètement fou. Et ce gars-là lui prêtait. Il y a des gens.
1: Élie, est-ce que tu vas arriver ? Est-ce que tu vas suivre les Girondins en régional ? Ou est-ce que tu vas lâcher l'affaire ?
0: Non. J'ai regardé toute Lille, Toulouse tout à l'heure. Bien sûr que j'ai regardé Bordeaux en régional.
1: C'est bon. Bravo.
0: Non, mais je regardais Bordeaux. J'ai suivi même Bordeaux en National 2. Là, mais non, je vais bien sûr les suivre. Un grand club ne meurt jamais. Mais non, ça prendra du temps. J'espère que je serai encore vivant quand ils remonteront en Ligue 1. Mais ça va être compliqué. Mais bon, il faut repartir de zéro. C'est la meilleure solution.
1: Ah, d'autres l'ont fait. Bastia, Strasbourg.
3: Il n'y avait pas de Sibin.
1: Strasbourg, c'était une division de moins.
3: Ah ouais ?
1: Bah oui, à l'époque, c'est AFA2. Qui correspond à National 3, en fait.
3: Ouais, mais là, ils sont en régional, hein.
1: Ouais, donc ils sont en dessous.
3: Oui, ils sont en dessous, oui.
1: Ouais,
3: c'est ça.
1: Non, merci, Élie.
3: On a parlé tout à l'heure, Kevin faisait référence à des clubs, et c'était intéressant, comme Sedan, qui sont aussi redescendus très bas.
1: Et eux, sont pas remontés.
3: Ils sont pas remontés parce que le chemin, il est d'autant plus long. C'est d'autant plus dur.
1: Après, tu connais ça, ton club aussi a disparu.
3: Il a disparu. Donc, derrière, tu peux disparaître. Déjà, la liquidation judiciaire, c'est pas quand même anodin. Il faut aussi rappeler qu'après avoir, tu parlais du palmarès de Lopez, après avoir, perdu beaucoup de salariés à cause de Lopez, les Girondins de Bordeaux vont aussi faire perdre de l'argent à des créanciers qui, si à liquidation judiciaire, tu sais, vont pas revoir leur argent. Donc c'est aussi, je crois qu'il y a 20 millions de dettes qui sont dans ce cas-là. Puis après, il y avait 10 600 000 euros pour un projet pour aller plus haut. Tu peux trouver aussi à Bordeaux, je dis pas que c'est facile, hein, mais des gens qui sont prêts à mettre un peu moins, mais qui, pour relancer le club, ne serait-ce qu'en régional, peuvent le faire. Donc il faut effectivement se mettre au travail et partir en régional. C'est comme ça.
1: Allez, on part en Italie dans quelques instants pour clôturer l'after. À tout de suite.
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1: 23h51, Daniel Riello, Florent Gautreau, dans une petite seconde l'Italie. Précision, donc Rosenior. Donc Rosenior, il avait un contrat de 6 ans. S'il allait au bout de ses 6 ans, il touchait en salaire sur 6 ans 27 millions d'euros. Ce qui est dingue. Et donc en fait, la première info qui a circulé, en effet, c'est quand il a quitté, c'est il va récupérer aux alentours de 20 millions d'euros. Et information qui est venue après, il y avait vraisemblablement une clause de sortie si jamais il se faisait virer au cours de ses 6 ans, un parachute doré. Qui, ce parachute doré était donc un montant. Il y a certains disent 4, d'autres 5, d'autres 6. Bon,
3: tu sais, on n'est pas sur le compte en banque. Doré de, dans ton contrat, hein.
1: On n'est pas sur le compte en banque de.
3: Non, mais en général, tu peux mettre un parachute doré, tu peux le mettre. Après,
1: en tout cas, il est resté quelques semaines. C'est rentable.
3: Après, pour ne pas, pas te filer le parachute doré, après, souvent, quand l'employeur, ça se passe vraiment mal, il essaie de te trouver une faute. En disant, le parachute doré, c'était s'il n'y avait pas de faute. Et souvent, après, ils essaient de trouver une faute. Donc, ce n'est pas le cas. Apparemment, ils n'ont pas trouvé de faute.
1: Merci, Maître Gautreau. Daniele Manoussia, bonsoir.
25: Bonsoir à tous, ciao.
1: On est content de t'avoir parce que on n'a pas trop parlé d'Italie dans l'after depuis le début de la Serie A. T'en as parlé le lundi, bien sûr, hein, avec les drôles de l'âme. Là, je vois, après deux journées, on a un petit groupe d'équipes qui a gagné ces deux matchs. Tous les favoris ont bien démarré, hein, les deux clubs de Milan, la Roma, la Juve, l'Atalanta, la Lazio a gagné ces deux premiers matchs. Si tu devais nous donner pour toi le
2: favori. Il n'y a pas eu de choc au début, il va y en avoir un. Ouais. Je crois que c'est Juve Milan, c'est ce week-end ou celui d'après?
25: Il y a Juve Milan, Inter Naples et aussi Roma Atalanta ce week-end.
2: Voilà, donc c'est là, ça démarre vraiment retour de vacances. Quoi.
1: Qui est le favori numéro 1 cette année?
2: Ah.
25: Ben, c'est l'Inter. C'est difficile de trouver quelqu'un qui peut enlever la couronne à l'Inter. Quoi.
1: Daniel, tu es d'accord?
2: Oui. Maintenant, moi, j'attends la réaction de ceux qui ont échoué. Déjà, je trouve que la Roma a plutôt une belle équipe et Gasperini maintenant qui enchaîne et qui a le temps maintenant d'installer son style et de recruter les joueurs qu'il veut. Je pense qu'il a une très belle équipe et il faudra compter avec lui. Mais j'attends surtout la revanche des deux parmi les trois équipes les plus populaires du pays. Je crois qu'il y a
1: Milan et la Juve, donc.
2: Tu vas confirmer, Daniel, qu'il y a eu quand même quelque chose qui était assez choquant pour l'opinion football en Italie, c'était que ces deux clubs ne sont pas en Ligue des Champions cette année. Ce qui a été un véritable choc, qui était une sorte d'illustration de la décadence du foot italien. Regardez, c'est normal, la Coupe du Monde et tout, mais nos deux plus grands clubs, enfin deux de nos trois plus grands, sont pas en Ligue des Champions, c'est jamais arrivé, c'est la catastrophe, machin. Bon, ben, il faut se relever de cette catastrophe. Ils ont à peu près tout changé, ils ont viré tout le monde, ils ont pris des nouveaux joueurs. Maintenant, quand on regarde les effectifs, je sais pas, on verra si ça va être mieux. Mais c'est de ces deux équipes-là dont j'attends beaucoup, beaucoup
1: donc,
2: de réponses.
1: Donc, Daniel, tu dis l'Inter en 1, et si tu devais citer deux ou trois autres, ce serait lesquels en priorité?
25: Daniel. En ce moment, c'est la Roma parce que elle est bien partie. Malen, il a mis 5 buts en 2 matchs. Rodrigo Mora, c'est un bon recrute. Dybala, il a la forme de sa vie, en fait. Gasperini, il a dit qu'il a jamais vu aussi en forme. Moi, franchement, j'aime beaucoup l'AC Milan. C'est-à-dire, ils ont eu un été difficile. Ils sont passés un mois sans avoir d'entraîneur. Mais après, ils ont pris Amorim. C'est un entraîneur avec une vision qui aime choisir.
2: Il va y avoir un changement de style, après.
1: Puis ils ont dépensé
2: après Allegri,
25: ils ont dépensé 155 millions.
2: Ça va bouger un peu plus.
1: 155 millions au Milan.
25: Oui, c'est les prix de la cuisine Mendes, quoi, on va dire, parce qu'ils ont pris Gonzalo Ramos, Moreira et Guila, qui sont ces trois joueurs de Mendes. Ils les ont tous.
2: Il a endormi Cardinal, il a endormi les Américains.
25: Cardinal, il est beaucoup plus présent. Il est venu, il s'est montré, il a fait des réunions avec Amorim. Il a quand même accepté qu'il y a plusieurs joueurs qui ont été coupés du projet, que c'était des joueurs comme Léao, par exemple, qui les autres années, il voulait vendre à 80, 90, 100 millions.
2: Léao, il était en tournée la page quand même. C'est vraiment une catastrophe, ce joueur. Il n'aura rien laissé à Milan, ce gars, quand même.
25: On va voir. Il y en a certains qui le regrettent un peu.
2: Qu'est-ce que tu veux regretter? Il faisait jamais rien, il jouait un match sur 10.
25: Non, oui, mais il y a quand même le Scudetto de 2021, 2022, un truc comme ça, le match des Champions League contre Naples.
2: C'est un peu vieux,
25: qu'il a
2: quand
25: gagné
2: même,
25: à lui tout seul. Oui, là, ça fait plusieurs années que.
2: C'est un peu vieux, et puis un match en Coupe d'Europe dont on se souvient, c'était quoi? C'était un quart de finale, si je me souviens bien.
25: Oui, c'était le quart des finales qu'Abel les a envoyés à la demi-finale avec l'Inter.
2: Ouais, enfin bon.
25: Ouais.
2: Ça fait pas beaucoup de choses.
25: Non, mais c'est pour dire, c'est. Non, mais ça reste toujours comme le footballeur qu'il aurait pu être, il a jamais été. C'est un peu un espèce de Ben Arfa, mais le voir partir à 40 millions à Galatasaray, c'est franchement
2: c'est une bonne affaire.
25: Un peu une déception. C'est une bonne affaire, mais c'est une déception aussi.
3: Vous parliez de Rome, mais Manu Koné aussi qui reste à Rome, c'est quand même un truc super important.
2: Parce qu'il était parti pour Chelsea. Moi, ceux qui ont pris le plus gros risque dans les changements, parce qu'il y a eu des changements à peu près partout, c'est Naples qui joue le haut du tableau maintenant depuis pas mal d'années tout le temps. Là, le choix d'aller prendre Allegri, pour moi, à chaque fois qu'on prend ce mec-là, on fait un pas en arrière par rapport au football actuel. Donc, ils ont voulu tenter l'expérience Allegri et là, je pense que ça peut leur coûter cher, l'histoire.
1: Ouais, le mot de la fin là-dessus, Daniele, vas-y.
25: Naples, ils savaient qu'ils n'allaient pas faire du mercato. Ils n'ont rien fait. Ils ont pris Badiachil. On va voir s'il arrive à jouer. Ils ont pris Favazul, un joueur de Serie B qui va jouer côté droit, mais il est sur les bancs. Et rien d'autre. Ils ont pris Allegri parce qu'ils savaient qu'Allegri, il n'allait pas poser problème s'il ne faisait pas de marché. Mais là, ils ont déjà des problèmes avec les effectifs qu'ils ont parce que McTominay, il s'est fait opérer au cœur quand même.
2: McTominay, c'est une énorme perte. C'est fini là, pour l'instant pour lui.
25: Ça aurait dû être 2 semaines, mais déjà aujourd'hui, son docteur il a dit que ça va être 8 semaines.
2: Ah, là, une opération au cœur, comment ça pouvait être 2 semaines?
25: Non, mais ils l'ont pas totalement ouvert. C'était moi une petite opération. Ils ont enlevé tout, si j'ai bien compris. Je suis pas un chirurgien.
1: Oui, ouais, il y a plein d'opérations possibles.
25: Ouais.
1: Bon, ce week-end, 18h, Inter-Naples samedi. Hein, et dimanche, Juve-Milan, 20h45. Merci, Daniele.
25: Merci à vous.
1: Salut, bonne soirée.
25: À bientôt.
1: Julien Cazarella.
8: Quand j'entends ces matchs, je me dis que dans les années 90, quand t'attendais l'équipe du dimanche, comment ça s'appelait là, c'est l'équipe du dimanche, avec t'avais le big match, tu sais, tu devais choisir, et c'était tu prenais toujours Inter, Juve ou Milan,
3: avec Pippo Genin.
8: Bien sûr, et c'était à chaque fois, j'attendais ça avec impatience, le quart d'heure 20 minutes là de résumé du match Juve Milan et tout là, c'est loin. C'est très loin.
2: C'est vrai.
8: C'était magnifique.
1: Faites quoi ce soir
8: Alors on va revenir parce que en ce moment, vous le savez, même si on n'en parle pas beaucoup, les Français encore une fois brillent à l'US Open.
10: Je sais pas possible.
8: Mais si.
10: Who's gonna talk now?
8: C'est la folie. Donc on va et malheureusement.
10: Mais est-ce qu'il en reste? Il reste qui?
8: Rinderknecht.
10: On est derrière lui.
8: On est tous à fond parce qu'on a perdu Loïs Boisson. Ça fait maintenant un moment maintenant. Loïs Boisson, ça fait longtemps. Ça fait longtemps.
3: Elle était favorite.
8: Mais oui, comme comme fils.
2: Comme
8: Arthur
2: fils.
8: Et je rappelle que
2: France TV a consacré un doc, 4 parties, 3 parties sur elle quand même.
8: Ben c'est normal, c'est parce que ben, sur, je crois qu'elle est, elle est entre Navratilova et Steffi Graf là, sur le Panthéon du tennis.
2: Ah bah allez.
8: Mais elle est peut-être devant Chris Evert même.
2: Ah ouais, voilà, ouais, quand même. Ouais.
8: Je crois qu'elle est
2: sur la prise de risque. Hein, quand
8: et donc voilà, donc on va parler des.
3: Mon fils, mieux que fils quand même.
8: Parce que mon fils.
2: De toute façon, vous invitez Eric Salio.
8: Non, je crois qu'il est sous Prozac. Là. Il est avec Genesio, là. Ouais. Ils font un concours de dépressifs. Mais...
2: non, parce qu'avec Savet, tu sais qu'il a toujours la trace de la chaussure de Mauresmo sur la tronche.
8: Oui, je crois que c'est... Mais c'est ta faute, ça, non?
2: Ah non,
8: mais
2: c'est pas, non,
8: même pas, même pas ta faute. Non, c'est pas toi qui les mets dans la sauce à chaque fois,
1: Eric.
2: Regarde le doc, tu vas voir.
8: Oh là. Alors, on va parler justement à cause de. Bah, Arthur Fils, franchement, on est tous tombés de l'armoire quand il a été éliminé au premier tour.
2: Ça, c'est fou.
8: Franchement, c'est fou. Alors, Djokovic, bon, c'était plus logique, mais Arthur Fils, on s'y attendait pas. Donc, on va parler des crashs.
2: J'avais mon billet, week-end à New York. Pour la finale.
8: Ouais.
2: Parce que bon, c'était écrit.
1: Pourquoi tu as lancé ça? Tu sais quoi, il va jamais partir. Gardez Daniel. Gardez-le.
8: Donc on va parler des crashs prématurés. Mais
3: en tennis.
8: Hein, non, dans tous les sports des favoris. Comme par exemple l'Espagne en 2014, qui est ultra favorite et qui se ramasse.
2: Ou l'Argentine 2002.
8: Bien sûr, avec Batistuta, Batigol.
2: L'équipe de rêve.
8: Même l'Allemagne 2018.
2: L'équipe de rêve.
8: Aussi, ouais, mais ça
1: reste fini. En fait. Il est minuit du 15 à enchaîner.
2: L'équipe de rêve.
1: Salut les gars.
8: Strasbourg, Francfort, en Coupe d'Or. Non, pardon.
2: Et le rat de tout Leipzig.
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0: Bonsoir, bonjour, ça va la France et Navarre et tous ceux qui sont sur les Zodiacs et qui captent, on capte de mieux en mieux.
1: Mais bien sûr.
0: Ah, ça, faut le dire, bravo.
1: Ah, c'est grâce à Starlink.
0: Ouais, Starlink et Xavier Niel qui mettent, qui entre deux enquêtes sur les gens des Guillaume Play, balance de plus en plus de.
1: Ça fait longtemps que t'as pas fait Guillaume Play.
2: Ok, donc je le ferai peut-être plus tard. Et ça, et donc toi, Jean-Christophe, donc toi, tu fais donc de la libre antenne en fait.
1: Oui,
2: c'est comme une antenne en fait.
1: Oui, exactement.
2: Sauf que tu poses
1: des questions.
2: Tu dis de la merde en fait.
1: Ah oui, totalement. Voilà,
2: ouais. C'est avec un pauvre con.
1: Bonsoir, bonjour à tous. On est très heureux d'être avec vous ce soir pour non pas la dernière de la semaine. Nous sommes jeudi soir. Sachez que demain, émission exceptionnelle avec notre premier invité de la saison 2, monsieur Antoine Camboire.
0: Émission, très très belle émission. Franchement.
1: Est-ce qu'elle est déjà enregistrée?
0: Bien sûr. Attends, mais nous on part en week-end très tôt, nous.
1: On l'a fait.
0: Non, on est en week-end là tout à l'heure.
2: Pendant 4 jours.
1: Non. À 1h30.
0: À 1h30, on est en week-end jusqu'à lundi.
1: C'est fou cette vie. Hein.
0: C'est génial. Ils ont bien niqué. Et ils ne savent pas, ils n'écoutent pas l'émission. C'est ça notre force, tu vois. C'est qu'on pourrait même faire toutes les émissions d'une journée. Ils s'en rendraient pas compte.
1: Bah, c'est ce qu'on fait. Hein.
0: Ça, ils le savent pas.
1: Ah oui, ça, on peut pas aller trop loin. Une émission consacrée, sachez-le, au crash dans le sport et pas que dans le sport d'ailleurs.
0: Pourquoi ça nous viendrait? Pourquoi c'est? Parce que.
1: C'est vrai qu'en début de semaine, on a appris malencontreusement.
0: Ouais. Le crash, mais totalement prématuré, impensable, d'Arthur Fils.
1: Voilà.
0: Parce qu'autant de Djokovic, ouais, ça va, on a l'habitude. Oui. Mais Arthur Fils, alors là, qui était ultra favori. Je ne sais pas ce qui s'est passé. Donc, on va revenir sur les crashs prématurés des grands favoris.
1: Exactement.
0: Dans
1: venez nous donner pour
0: dans
1: vous
0: le sport, votre, dans la politique.
1: Votre plus grand crash sportif. Vous composez le 32-16 et vous venez évidemment participer à cette émission comme d'habitude. Ce sera le jeudi. Vous l'avez bien compris, depuis le début de la semaine, pour cette saison 2, eh bien, il y a des séquences un petit peu tous les jours. Il y a le mardi Maritima, le mardi Tima. Le lundi, c'est l'Arcom du Com. Eh bien, sachez que le jeudi, c'est aussi le jeudi Putaclic.
0: Bien sûr.
1: Vous allez voir ça dans quelques instants, mais également le JT des nuits du Casar enchaîné pour avoir toutes les informations importantes de la semaine, et ça vous permettra surtout de briller en week-end
0: et aussi
1: si vous avez des dîners.
0: Le top 5.
1: Et le top 5, ça c'est réservé aux commentateurs.
0: Oui.
1: Les choses que l'on ne veut pas entendre.
0: Oui, on l'avait commencé
1: cette journée
0: pendant la Coupe du Monde. C'est tous les commentaires qu'on ne veut pas entendre dans la journée qui vient. Voilà.
1: Et si on les entend, évidemment, ça se retrouvera mardi dans l'Arcom du Com. Et puis, vous viendrez défier Casar pour remporter...
0: Lundi. Lundi dans l'Arcom du Com.
1: J'ai dit quoi?
0: T'as dit mardi.
1: J'ai dit mardi.
0: Ça démarre déjà très très mal.
1: Putain, on est quel
0: les gens sont perdus. Là?
1: Là.
0: Moi, je sais plus.
1: Parce que là,
0: on est quelle année déjà?
1: On est quelle année? On est en 2026 et vous allez pouvoir défier Casar pour remporter non pas un beau cadeau.
0: Mais un cadeau,
1: ça suffira. Et ce sera déjà pas mal. On va accueillir nos deux auditeurs ce soir. Ils sont beaux, c'est la première fois qu'ils font de l'antenne. Et notamment celui qui est en face de moi. Je propose de l'accueillir tout de suite. Bonsoir, bonjour Samuel.
0: Bonsoir, bonjour.
3: Bonsoir, bonjour, je m'appelle Philippe Bouvard.
0: C'est vrai que tu commences à avoir...
1: Samuel, notre ami du 15e arrondissement qui vient quand il nous appelle. On lui dit, viens, t'es à côté.
0: Là, t'es venu direct.
3: Ouais. Alors, en vrai, on peut le dire, hein, puisqu'on dit tout ici, il manquait quelqu'un ce soir qui a fait des flexions.
0: On s'est fait planter?
1: Il y a eu un faux bond.
3: Voilà.
0: Il y a un mec qui a déféqué?
1: Il y a eu un faux soir. Il y a eu un faux blond.
0: Un faux blond?
1: Ouais.
0: Toi, t'es un peu un faux blond, toi.
3: Je suis pas Fernand de Torres, moi. Je suis
0: un faux blond. Ah non, t'es pas un faux blond.
1: Et donc, j'ai appelé Samuel, je lui ai dit, écoute, Samuel, ça fait quand même longtemps qu'on t'a pas vu. Un mois? Peut-être deux, donc viens faire la libre antenne.
0: Après, est-ce qu'on trahit un secret en disant qu'il était dans l'émission tout à l'heure d'Antoine Camboire?
3: C'est faux.
0: C'est pas faux du tout. Il a participé au jeu par téléphone et il sera. Alors, t'as des dates Tourcoing, Paris, Maubeuge, non? Tu fais toutes les émissions, tu fais le Moscato Show aussi?
3: Oui, bien sûr, tous les jours.
0: Non. Ne nous trahis pas, reste avec nous parce que tu sais que j'ai appris que. Bon, je vous dis une terrible nouvelle. Bon, fini les présentations, après je vous raconterai un truc.
1: Samuel est donc avec nous, mais lui aussi, on l'accueille chaleureusement, notre auditeur Mike. Bonsoir, bonjour Mike.
4: Bonsoir, Mike. Bonjour les gars.
0: Super. Non mais arrête, t'as ton accent?
4: Bah, je suis né à Marseille, mais je suis grandi que j'ai l'accent, comment dire, le plus parisien des Marseillais en fait.
0: Non. T'as l'accent le plus marseillais
4: Tu trouves. Ouais, pourtant chez moi, c'est toujours ce qu'on dit. On croit pas que je suis né à Marseille.
0: Non, t'as un accent magnifique.
4: Merci.
0: Il est très,
4: merci.
0: Beau. Il est très, très beau.
1: Mike, alors on est assez loin, il y a la table qui nous sépare, mais tu sens pas, Casar?
0: Il y a une odeur d'alcool? Est-ce que tu peux mettre les mains sur le volant, s'il te plaît? Mike, où est-ce que tu es né?
4: À Marseille.
0: C'est Frenchman, c'est bien. Et tu es beau.
1: Ça devrait se passer sans problème.
0: Et où est-ce que tu habites?
4: J'habite à La Brienne, dans les Alpes d'Haute-Provence.
0: C'est impeccable, c'est formidable. Je sens que je vais voir la Gigite. Et tu es supporter?
4: Je suis supporter de l'Olympique des Merveilles.
0: Eh ben voilà, bravo. Bravo. Voilà, pas de soucis. T'as aucune vision, toi. T'as rien vu arriver.
1: Tu sentais rien, toi?
0: Mais non.
1: Bah, c'est peut-être toi, alors.
0: Mais c'est moi. Moi, j'ai une odeur de crête, moi. Alors là, je vais te dire. Moi, j'ai beaucoup de défauts, mais alors, j'ai pas celui-là.
1: Mike et Samuel.
4: De mon chasuble, peut-être.
1: Exactement. Je me suis dit, il y a peut-être un truc à aller chercher.
4: C'est mon club amateur.
0: C'est quoi, du futsal?
4: Du futsal, tout à fait. Je suis éducateur et je joue en loisir aussi en même temps.
1: Et le foot propre, ça t'intéressait pas?
4: Non, j'étais pas assez bon.
0: Le futsal, c'est mieux. Merci.
1: Très bien. Vous allez vous présenter. Les amis, vous présentez avec les trois questions de la semaine. Qu'est-ce qui vous a le plus manqué pendant les vacances, à part les nuits du casar enchaîné, Samuel?
3: De l'argent. Beaucoup d'argent.
0: T'as manqué de la thune?
3: Ah ouais, beaucoup, malheureusement.
0: Ouais, parce que t'avais envie de claquer, t'as envie de t'éclater, et puis t'étais un peu just.
3: Et ouais, c'est un peu ça, en fait. Mmh. Mais bon, puis j'ai une fille aussi, donc ça réduit encore plus les.
0: Ça coûte des sous, hein?
3: Ouais.
0: Ah ouais, putain.
1: Mais ça, on nous prévient pas.
0: Hein. À quel âge?
3: 5 ans.
0: Ah oui, ça coûte cher à 5 ans, moi je
1: m'en rends compte. Tu penses que, on va dire que ton enfant reste chez toi jusqu'à 20, 25 ans à peu près?
0: Ouais.
1: Tu penses qu'il t'aura coûté combien après 20, 25 ans?
0: 10 ans de ma vie.
1: Non, mais en plus, en termes d'argent, c'est quoi? C'est 200 000 euros?
0: Ah, moi je m'en fous, c'est sa mère qui paye.
1: Ah bon?
0: Oui, moi j'ai plus rien.
1: Ah oui, c'est.
0: Et hop!
1: Et même pas le fisc qui paye?
0: Non, rien. Le fisc fucking, c'est terminé.
3: Dans les Simpsons, justement, quand Maggie, elle est passée au générique, il y a un prix qui s'affiche. Je crois justement le prix que coûte un enfant, un prix moyen d'un Américain.
0: Alors moi,
3: c'est 18 ans.
0: J'ai un ami qui a une super technique. Si tu veux que ton gosse te coûte pas cher en vacances, tu la mets dans un camping ultra glauque et tu lui fais croire que c'est une secte. Et qu'il y a un grand neuleux. et normalement.
1: Mais franchement, qui ferait ça?
0: Ouais. Je sais pas. Et toi, donc, qu'est-ce qui t'a manqué le plus?
4: Bah, je vais pas être très. Comment dire? Il y a les podcasts, parce que mine de rien, moi, je suis très podcast.
0: Ouais.
4: Donc, toi, l'after, le moscato chaud sur certaines choses. Et du coup, bah, il y a eu que l'after 7, c'était, on va dire. Donc,
0: ouais, et puis c'était l'équipe Z, non? Il y avait qui?
1: Il y avait tous les cadavres.
0: C'est fini l'époque où on prenait Marc Libra, un mec de la compta, tout ça, c'est fini?
1: J'ai travaillé avec Marc.
0: Je l'adore. Même à une époque, t'avais des mecs que tu n'avais que l'été. À l'after, c'était
3: Alpha Diallo, je crois.
0: Ouais, voilà, c'est Alpha. Ça. Ouais. Alpha Blondie, peut-être même. Je sais pas. Bref, Ami Diallo. Bref.
1: J'ai vérifié. Sachez que en moyenne, jusqu'à ses 18 ans, un enfant coûte à ses parents entre 150 000 et 190 000 euros.
0: Oh putain, quel enfer!
1: Soit entre 700 et 900 euros par mois.
0: Donc combien qui viennent de la CAF?
1: Merci Pascal Pro.
0: Merci.
1: Très bien. Qu'est-ce qui t'a manqué, toi?
0: Et bientôt ouais,
1: tu viens de me dire.
0: Oh là là! Oui!
1: C'est le problème de faire 4 émissions par jour. Combien de kilos vous avez pris pendant les vacances, Samuel?
3: Je ne sais pas du tout, je ne me suis pas pesé.
1: Ah oui, tu devrais être un petit peu forcé là, Samuel, non?
0: Ah non, moi je trouve pas. Moi.
3: Merci, voilà quelqu'un.
1: Si, je crois qu'il a un peu pris.
0: Il a changé de taille de t-shirt, c'est tout.
1: Tu sais pas, tu dirais combien?
3: Mais honnêtement, je sais pas.
1: Mais
0: t'as picolé un peu pendant les vacances?
3: Je suis pas très picole. Moi.
0: T'es pas très picole? Tu bouffes un peu de la barbaque?
3: Par contre, bouffe, c'est terrible.
0: T'es un viandard. T'es un tout.
3: Beaucoup.
0: Mais ouais, mais c'est ça.
1: Mais tu dis qu'il t'a manqué de l'argent, t'es parti où en vacances?
3: Chez mes parents, donc déjà, il n'y a pas de loyer à payer.
1: Ah bah ça va.
3: Dans le sud de la France, à Cannes.
1: Mm. Ah bah c'est bien, c'est sympa.
3: Ah non, mais c'est très sympa, mais bon, des fois.
1: Et toi, Mike, t'as pris combien de kilos?
4: Ah bah c'est le contraire, justement, j'ai perdu beaucoup, beaucoup de poids. En fait, j'ai perdu quasiment 15 kilos en deux mois, 15 kilos.
0: Comment tu fais?
4: Bah en fait, tu changes complètement ton alimentation, tu passes des matières transformées à des légumes et des protéines, et beaucoup de marche. Beaucoup de marche.
1: Valentin,
4: c'est un peu lui qui m'a inspiré, en fait.
1: Finalement. Non, ouais.
4: Si.
1: Valentin a inspiré des gens.
0: Mais oui, c'est un vrai influenceur, Valentin.
1: Mais tu racontes des histoires comme lui ou pas?
4: Non, par contre, je suis direct à l'essentiel et pas plus. Quoi.
1: On embrasse Valentin, évidemment.
0: En parlant de Valentin, j'ai une triste nouvelle.
1: Non.
0: Ça n'est pas. Non, il va bien.
1: Ah.
0: Non. Valentin, ça va, mais un autre illustre auditeur nous a quittés.
4: Non.
0: Au niveau auditeur, hein, il est toujours vivant, mais il a annoncé à JC par une lettre assez poignante qu'il ne reviendrait plus. C'est.
3: Guy Moquet.
0: Alors, Alexandre. Ah oui, alors Guy Moquet ne viendra plus. Il a fait une lettre assez poignante aussi. Mais c'est Alexandre de Valenciennes.
1: Oui, c'est vrai.
0: Alexandre de Valenciennes va dans toutes les émissions. Il était encore en Moscato Show il n'y a pas si longtemps. Et là, il nous a dit, voilà, JC, enfin, il n'a pas dit ça comme ça, il dit, ah, JC, bon, comme ça. Enfin, je vous passe les détails, il a dit, j'en ai marre de passer pour un con. Alors déjà, bah oui, il était temps. Et puis, alors que pas du tout. Moi, j'ai jamais trouvé qu'il passait pour un con.
3: Mais c'est pas déjà la deuxième, il en a pas fait une première il y a quelques mois.
0: Oui, mais ça, c'est comme les ex. Je te préviens, c'est la dernière fois. Puis elle revient.
2: Oh, tu l'appelles.
0: Non, là, je crois que c'est fini. Je crois que là, c'est
1: déjà fait. Tu sais ce qui m'a fait le plus.
0: Non, mais parce qu'en fait, le problème, c'est pas nous. C'est que sur les réseaux, les gens sont d'une cruauté. Les gens sont durs. Les gens sont violents. Les gens sont méchants. Les gens sont de gauche.
1: Et tu sais ce qui m'a fait vraiment mal? C'est ce qui m'a fait vraiment mal.
0: Alors ça, c'est la vie privée.
1: Oui, mais autre chose. Le deuxième truc qui m'a fait vraiment mal. Il était 17h22 hier. J'écoutais RMC, le Super Moscato Show, et il s'est passé ça. Merci Julien Lautre.
0: C'est pas du tout ça.
1: Ouais. Ouais, vas-y, tu peux lancer la première séquence. Hein. Il s'est passé ça hier à 17h22.
2: Remboursé, en tout cas, les créditeurs des Girondins.
1: Pas du tout. Mais qu'est-ce que tu fais, Julien Lautre?
0: C'est de pire en pire. Samuel, pardon, tu trouves qu'il y a une progression, une régression dans les bruits, hein. Julien Lautre.
3: Je croyais, moi, je parlais. Je ne peux pas juger.
0: Mike, ça t'effraie quand tu vois qu'on a ça, nous, comme producteurs?
2: Non, au contraire, c'est drôle. Tu passes un bon moment aussi dans ces
0: zones. Est-ce qu'on peut considérer que ça fait partie du jeu?
3: Bah ouais. C'est presque devenu une séquence de l'émission.
0: Mais est-ce que, alors, il y a des gens, et ben, moi, je sais qu'il y a des gens qui me disent, non, mais c'est fait exprès, tout ça, c'est fake. Vous avez vu que non.
1: C'est hyper bien fait. Non, tout ça.
0: Évidemment, la séquence, c'est maintenant.
1: C'est maintenant. 17h22, hier, dans le Super Moscato Show.
5: Quoi ?
6: 32-16, Alexandre. Bonjour, Alexandre.
5: Ah, mais je ne savais pas, Pierrot !
1: Alexandre, hier, dans le Moscato Show, il est 17h22. Alexandre de Valenciennes, il était vivant. On va vite se rendre compte que c'était lui.
6: 32-16, Alexandre. Bonjour, Alexandre.
7: Bonjour les vieux, ça va?
1: Direct, il est d'emblée. Bonjour les vieux, Alexandre, toujours aussi sympa. Bon, le problème, c'est que quand

0: Alexandre de Valenciennes, et je crois qu'il va le mettre KO.
1: Oh, wow. Une petite topique au passage.
2: C'est une belle introduction.
3: Moi, à 35 ans, j'avais déjà de l'oseille. Toi, t'en auras toujours pas.
0: Bravo. Et on embrasse évidemment Alexandre de Valenciennes s'il veut revenir dans cette émission.
4: Il y a le point Godwin et le point Gold Card. C'est la carte Gold, c'est comme au dolé, tu parles pognon et ça fait fermer la gueule à tout le monde. Voilà. C'est que t'as combien sur toi? T'as rien. Voilà, merci, tu peux partir. Non, Alexandre de Valenciennes qu'on embrasse, même s'il ne veut plus nous voir. Sache que nous, on t'aime, Alexandre. On l'aime, Alexandre.
5: Ah oui.
4: Moi, je l'aime premier degré, Alexandre.
0: Et on peut le dire, il nous manque.
4: Ben oui. Il nous manque.
0: Donc, s'il veut rappeler, évidemment, il peut composer le 32-16.
4: Ça y est, je sens que c'est.
0: Mais c'est, tu sais pas, tu sais pas.
5: T'entends l'accent.
4: Et puis, t'as l'impression qu'il y a un gros concurrent. T'as vu un autre du Nord. Notre ami de Lille.
0: Ah, Mika de Lille. Bien sûr.
4: Mika de Lille, extraordinaire.
0: Voilà, Mika de Lille, tu rappelles aussi quand
4: tu étudiant en histoire aussi.
0: Oui,
4: c'est improbable.
0: Et on prendra des nouvelles parce qu'il cherche du travail. Et la semaine prochaine, on vous dira s'il a enfin trouvé du travail.
4: Ah, il va quitter le Nord?
0: Oh, c'est pas bien, ça. C'est pas bien, Julien. Pas à minuit 17.
4: Pas si près de Noël.
0: Oui. À minuit 18, si tu veux, mais pas au-delà.
4: Je la refais dans 30 secondes.
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6: Tu n'as pas la dernière question.
0: Ah oui, le film, les copains, pardonnez-moi la présentation. Le film.
4: T'es sûr que ça va, toi?
0: Je suis fatigué, là. Que vous regarderez que dans un avion.
6: Moi, je l'ai fait une fois dans un avion et je ne regarderai plus, je pense. C'est All Inclusive. All Inclusive.
4: Oh, wow, ouais,
0: ah non, même dans un avion, très très dur.
4: Même sur un bateau, tu peux pas le regarder. C'est vraiment All Inclusive, c'est
6: ouais,
4: dur.
6: Ouais, ouais, c'est.
4: Il y a qui dedans? Il y a que des meilleurs. François meilleurs,
6: Xavier hein. Demaison, Franck Dubosc, Amel Chabi, je crois.
4: Ah oui, là, c'est vraiment la complète. C'est marrant parce que François Xavier Demaison, c'est un mec qui a l'air très talentueux, qui a l'air très sympa, mais j'ai jamais aimé un film avec lui, je crois. Je crois qu'il n'y a rien qui m'a plu.
6: Tellement proche de films de Toledano et Nakache, c'est pas mal du tout. Il joue dedans.
4: Ah oui, exact.
0: Tu sais que François Xavier de Maison, je ne sais pas si vous savez, mais il était pas acteur à la base.
4: Ah non. Ah le coup du trader. Ah non, il a pas fait.
6: J'ai failli suivre en plus.
4: Il a failli tomber dedans.
6: J'ai failli parler en septembre.
0: C'était juste pour voir si vous étiez bien réveillé comme moi. Et toi, le film de l'avion?
7: Je n'ai jamais pris l'avion encore pour l'instant, mais si je devais le prendre, ce serait un film, je sais pas, du style de JCVD par exemple, parce que c'est le film que j'ai pas forcément envie de voir, donc pourquoi pas.
4: Eh bah, ben, tu te trompes, c'est un film super bien.
7: Ah non, mais vraiment, je parlais pas avec l'acteur JCVD. Pardon, je me suis mal exprimé, excuse-moi. Je voulais dire des films avec JCVD.
4: Ah, un film avec Jean-Claude. Ah oui, non, là, c'est pas pareil. Le seul film qui est bien, c'est le film qui porte son nom, parce que sinon, c'est quand même compliqué, hein, Jean-Claude Van Damme. Après, moi, j'adore, parce que c'est tonton. C'est
0: il
4: tonton.
0: Serait pas mal dans Les Nuits du Casar Enchaîné, non, Jean-Claude Van Damme?
4: Ah, il serait parfait. Ah, il serait extraordinaire.
0: On va tenter de l'inviter.
4: Nous, rappelle-toi, on voulait faire une rencontre Jean-Claude Van Damme, Manu Petit. Ouais, non. Oh là là, pfff. Ah, c'est sublime.
0: Avec Lionel Charbonnier aussi.
4: Toi, Mike, qu'est-ce qui t'a manqué le plus pendant les vacances?
0: 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Aujourd'hui, c'est quoi?
4: On cherche un film.
0: Ah, un film.
4: Sur les compétences en arts martiaux d'un attaquant belge. Vous le gardez pour vous si vous l'avez. Je vous donnerai un autre indice plus tard. On cherche un film sur les compétences en arts martiaux d'un attaquant belge.
0: 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Alors tout à l'heure, il y avait l'After Live,
4: bien
0: évidemment,
4: sûr.
0: Comme d'habitude, 22h, l'After Live. Et puis il y avait aussi ce match entre Lille et Toulouse. On en dira peut-être un mot dans cette émission. Et puis il y a un auditeur qui a appelé parce qu'il voulait parler d'un sujet très important. On va écouter, je crois que c'est Nicolas Jamin qui accueille cet auditeur.
8: Ils ne seront pas remboursés, en tout cas, les créditeurs des Girondins. Pour voir comment ils vont réagir aussi par rapport à la Fédération française de football, parce qu'eux aussi peuvent attaquer.
9: S'il y a liquidation judiciaire.
8: Tiens, je vais accueillir Pêche au 32-16. Salut Pêche.
9: Salut Pêche.
10: Salut tout le monde. Pêche.
0: Non. Ils ont accueilli Pêche.
4: Il y a un mec qui s'appelait Pêche.
0: Pêche dans l'after.
4: Mais non, mais qui s'appelle Pêche?
0: Bah lui.
4: Mais
0: il y a bien Prune, il y a bien Clémentine, il peut y avoir Pêche quand même.
4: C'est à Marseille, on dit au Pêche, au gros. C'est pas possible d'appeler un mec Pêche.
0: Bah, pourquoi c'est pas possible?
4: On n'a pas plus loin.
0: Il est bien Cerise.
4: Il est bien Cerise, puis il mais pas Banane par exemple, tu vois. C'est un mec qui s'appelle
0: Banane. Non, Nico Jamin, il a annoncé d'entrée, c'est pour ça que je l'ai pas mis. Il a annoncé d'entrée, bon, je ferai pas de jeu de mots avec ton prénom.
4: Mais pourquoi du coup? Oui, mais il ne demande pas. Il n'a même pas demandé. Mais le mec, non. Il a pêche. Il ne demande pas d'où ça vient. Pêche. Mais le mec, il accueille. D'où ça vient.

0: Potter, fruit, remets-le, quoi. Écoute, il t'annonce ça comme si de rien, comme si disait Bernard ou Stéphane. Hein. Remets-le.
1: Tiens, je vais accueillir Pêche au 32-16. Salut Pêche.
2: Salut Pêche.
3: Salut Pêche.
4: Salut tout le monde.
2: Et tout le monde est là, c'est normal. Quoi. Salut Baptiste, salut Pêche.
0: Ensemble. Bah, votre avis, c'est quoi comme origine ça Pêche?
5: Je sais qu'il y a
0: portugais.
5: Non, il y a la, fille du mammouth dans l'âge de classe qui s'appelle Pêche, mais c'est le seul truc que j'ai.
0: Oui, ça va.
2: On a plus de temps de voir.
0: Ouais, pour les auditeurs, on a juste un mec qui fait.
6: Salut, j'ai un bon la planète Galaxia.
7: Et moi, j'ai un petit chat.
6: Et je suis ton nouvel.
0: Oui. Pardon. putain, les AVC à l'antenne. Oui, pêche. Non, parce que pêche, ça veut dire poisson portugais. Pêche.
2: Mais oui.
0: Tu savais ça?
2: Ouais, bien sûr que je sais.
0: C'est pour d'où la pêche. Ça ne s'écrit pas du tout P-E-C-H, ça s'écrit P-E-X-E. Pêche. Alors, tu vois la pêche. Mais alors, pêche, prénom de pêche, j'avais jamais entendu.
2: Vous avez en tout cas, si vous êtes un auditeur de l'Afterlife, que vous étiez tout à l'heure en direct dans l'émission et que vous vous appelez Pêche, normalement, je suis en train de. C'est la méthode de l'entonnoir, eh bien, composez le 32.
0: Non, mais non. Alors, si vous vous appelez pêche, si vous connaissez Pêche, vous connaissez un pêche, appelez. Ah bah oui, non mais moi je veux savoir si quelqu'un connaît les tapes. T'as une IA là devant toi là, toi qui sert pas grand chose.
2: C'est à moi que tu parles là.
0: Non. Non, tu vas à tous les autres évidemment. Essaye de voir sur une IA voir d'où quelle est l'origine du prénom Pêche.
5: Si vous connaissez une pêche, gardez-la, Pêche.
0: Alors, ah oui.
2: Bravo. Alors sachez que Pêche est un prénom féminin rare d'inspiration naturelle qui évoque la douceur et la fraîcheur du fruit de la pêche avec une orthographe délibérément singulière pour se démarquer. L'orthographe.
0: Non, parce qu'il y a prune oui, mais pêche.
2: Mais pourquoi on s'habituerait à prune et pas à pêche?
0: Mais putain, parce que c'est le principe.
2: Lançons des nouvelles modes.
0: Mais mais c'est quoi la bonne noix de coco? Tu vas l'appeler noix de coco?
2: Une noix de coco, c'est un peu long.
0: Tomate.
2: En plus, noix de coco, tomate, c'est pas mal. Et pourquoi pas?
0: Oui, il y a déjà Thomas.
2: Concombre.
0: C'est dur à porter. C'est dur à enfiler.
2: Quel est le fruit ou le légume le plus dur à porter?
0: Haricot vert. Ça s'appelle Harry.
2: Patate.
0: Cover.
2: Ça marche.
0: Ouais, Harry cover, ça existe.
2: Bien sûr.
0: Patate. Patate. Ça s'appelait Patate. Moi, c'est comme ça que j'appelle mon fils. Mais c'est pas son vrai nom. j'appelle Patate. Mais bon, c'est pas. C'est Patate Cazard.
2: Raisin.
0: Raisin sec.
5: Goyave.
0: Ah, mangue.
2: Mais goyave, ça va en lien.
0: Non, mais mangue, par exemple, c'est un joli prénom, mangue.
2: Mais je suis d'accord, mais lançons la mode de mangue.
0: Mais oui, mangue, c'est bien.
2: Fais une fille.
0: J'aimerais. Franchement, tu crois que j'ai eu le choix? Tu crois que j'ai voulu avoir ces espèces de deux gremlins insupportables, là, qui me donnent envie de les foutre sur la terrasse tous les jours? Je te jure, là, je craque, hein. Moi, je veux des filles, moi. T'es une fille, toi.
5: Oui,
0: 5 ans. Toi, t'as les
5: enfants? Non, j'ai pas d'enfants, non.
0: Putain. Ce que c'est, toi, te poser chez toi, t'asseoir et puis rien là, y a pas de bruit. Ah ouais. T'es bien.
5: Je peux pas.
2: J'y pense, la joueuse de tennis, la Coco Gauff. Ça s'appelle Coco quand même.
0: Oui.
2: Ben voilà. Pas un prénom à la noix.
0: Ça s'appelle pas.
5: Et gaufre aussi.
2: C'est nul. Qu'est-ce que
0: Coco
2: c'est nul.
0: Coco Gauffre.
2: Le jeudi, les amis, le jeudi dorénavant, à partir de maintenant, c'est Putaclic.
8: Oh, j'ai envie du clic, mais c'est bien clic. Clic, c'est clic.
2: Ah, tous les articles de la semaine qui vous ont donné envie de cliquer sur Internet,
0: C'est bien les putaclics, les trucs putaclics, là, quand tu les vois arriver, toi ou pas? Tu les vois? Tu sais, quand il y a un titre, tu dis, ouh, j'ai envie d'y aller, puis tu dis, oh non, sauf tu de ma gueule.
5: Et ici Paris. Hein? Ici Paris, tu sais, les trucs.
0: Exactement.
2: On va voir si vous avez envie de cliquer. Allez, tout de suite, on va voir ça ensemble. Le premier article.
0: Ah, arrête!
2: En général, le e-sport, ils sont pas mal, hein. Attention, on va commencer avec sport.fr.
0: Ah, oh, bah oui.
2: OM, c'est fini pour Bruno Genesio. Mais de quoi ça parle?
0: OM, c'est fini pour.
2: Pour l'instant, je vous donne que le titre.
0: OM, c'est fini pour Bruno Genesio. Ils l'ont mis quand, ça?
2: Ils l'ont mis aujourd'hui.
0: Ah bon? C'est-à-dire qu'il.
5: Il arrête de pester contre le capitana de Hoiberg ou un truc dans le genre.
2: Tu penses que c'est ça? Tu dirais quoi, toi, Mike? C'est fini pour Bruno Genesio.
9: Il y a eu l'annonce qu'à un moment, il était proche de démissionner, mais c'était il y a 2-3 jours.
2: Mais là, c'est un autre article. Je vous le donne, cet article. En fait, c'est fini pour Genesio, car désormais, il a les mains libres. Il peut choisir comme il l'entend son capitaine. C'est fini.
5: Ah, oui.
2: Il est libre de faire ses choix. Ah oui, t'as envie de cliquer sur cet article.
0: C'est en fait, c'est fini pour Genesio.
2: Oui.
0: C'était pour dire juste, c'est fini, il peut mettre un capitaine fou.
2: Voilà, c'est fini pour Genesio.
0: Ils n'ont pas voulu nous faire croire qu'il s'est fait virer.
2: Pas du tout. Ça a beaucoup cliqué sur cet article. Attention, le deuxième. Foot 365, on les adore aussi.
0: C'est bon.
2: Les Bleus la grosse surprise de la liste de Zidane, déjà connue. Mais de quoi ça parle, Samuel?
5: Un préparateur physique.
2: Un préparateur physique.
0: Il rappelle un banni de Deschamps.
2: La grosse surprise dans la liste de Zidane déjà connue. Ça vous donne envie de cliquer?
0: Oh, Griezmann. Il rappelle Griezmann.
2: Mike.
9: Il rappelle Benzema.
0: Il rappelle Benzema. Pas mal.
2: La grosse surprise, messieurs, c'est Jean Butez. Oui, c'est Jean Butez, la grosse surprise. C'est le gardien de but français de Côme. Il va jouer la Ligue des Champions. Et il se dit qu'il pourrait peut-être un jour, pourquoi pas, devenir peut-être le troisième gardien des Bleus.
0: C'est vraiment ça.
2: Je cite l'article. Si son nom, attention, si son nom ne figure pas dans la première liste, ses performances européennes pourraient peut-être un jour changer la donne. Ah, t'as envie de cliquer, hein?
0: Magnifique.
2: Hein, la grosse surprise dans la liste de Deschamps.
0: Il pourrait peut-être un
2: Jean
0: jour.
2: Jean Butez, en plus, j'ai regardé, il est très jeune. Parce que dans l'article, ils nous disent que Brice Samba, troisième gardien, a 33 ans.
0: Oui.
2: Donc il va falloir peut-être le dégager. Pour Jean Butez, qui a 31 ans. Merci, Foot 365.
0: Il a 31 ans, Jean Butez.
2: Il a 31 ans, Jean Butez. Et on lui souhaite une belle saison à Côme.
9: Il a un an à avoir 112 ans quand même. Hein.
2: Allez, on va cliquer encore. Avec sport.fr toujours.
9: Franchement, ils sont très bons.
2: Luis Enrique se lâche sur le mercato et sur Bradley Barcola. Cazard, de quoi ça parle?
0: Il dit qu'il n'avait plus l'état d'esprit pour qu'il fallait qu'il parte.
2: Exactement. T'as tout trouvé. Bravo.
0: Bah, il se lâche.
2: Bah oui, c'est lâché, oui.
0: C'est ça.
2: Luis Enrique, il a dit que c'était un mercato exceptionnel et il souhaite le meilleur à Bradley Barcola.
0: Oh, se lâche!
2: Il s'est lâché!
0: Il s'est lâché, le mec!
2: Ah, t'as cliqué!
0: Il se lâche! Hein.
2: T'as encore cliqué!
0: Alors, il y en a. Alors, attention, Foot Mercato, ils sont pas mal. Mais il y a un truc qui revient souvent, c'est vide son sac.
2: Oui,
0: Alors, le mec, il vide son sac. Mais il vide son sac, hein. Bah, il vide son sac. Voilà, il y avait des chaussures, des chaussettes. Non, mais c'est à chaque fois, c'est. Mets les choses au point où tu dis oh putain, règle ses comptes.
2: Bien sûr, règle ses comptes.
0: Ça,
2: il y en a
0: ça.
2: Beaucoup, ça.
5: Ça me rappelle, je parlais d'ici Paris. Il y avait eu un article une fois, le titre c'était sur Reynier et sa femme. C'était la terrible dépression.
0: Oui.
5: Et en fait, ça parlait de la défaite de Monaco 6-1 contre Marseille.
0: alors, moi j'avais vu un truc génial. C'était. Alors, je vais vous dire, la première phrase, elle va être drôle. Mais c'est pas ça qui est drôle. Mon père était pote avec Love Amour. Je sais.
2: Mais c'est pas ça la blague. Attends, ça fait un
0: ça
2: an.
0: Ça peut être que décevant derrière.
2: Ça fait un an qu'on fait des missions et tu m'as jamais confié ça.
0: Mon père était dans l'herbe. Avec Love Amour et François Valéry. Bon, et une fois que t'as dit ça, il était pote avec Love Amour et un jour on est en vacances et il y a un magazine avec une photo de Love Amour et son terrible combat contre la maladie. Elle est là avec un cierge.
2: Ça c'est connu. Ça.
0: Non. Attends, à ton avis, son terrible. Alors mon père, il apprend ça. Il achète le journal.
2: Non, mais souvent, c'est une personne lointaine qu'ils peuvent connaître, et souvent c'est ça hein, le truc.
0: Elle avait fait un chèque de 50 000 francs à la Ligue contre le cancer.
2: Oh, magnifique. Mais ça marche, son terrible combat
0: contre la maladie.
2: Contre la maladie, ça marche. Mais il y a pas, une
0: première
2: faute.
0: Page.
2: Mais ils ont raison, mais il y a pas de faute. Et pourquoi t'as vu quoi, toi?
0: Oh, les enculés.
2: Et merci, car grâce à eux, on a envie de cliquer.
0: À l'époque, il n'y avait pas
2: Internet.
0: Et on clique. T'es en vacances à Marbella, tu sais, t'as toujours les journaux trois jours après, et tout, tu vois ça, t'achètes ça au kiosque. En plus, tu payes le truc. À l'époque, tu payais 20 balles. Tiens, le truc, il coûtait 5 balles, mais tu le payais 20 balles. C'est parce qu'il avait traversé la frontière de 1 km.
2: Et oui, en Zodiac.
0: Voilà, c'est ça. Ah, c'était fou.
2: Les amis, aujourd'hui, c'est le grand moment du placard. Dans quelques minutes, l'un d'entre vous va remporter l'intégralité du placard, mais évidemment, pour l'instant, il est incomplet, car vous ne connaissez pas le quatrième cadeau. Votre placard RMC, pour remporter tout le placard cette semaine, il faut envoyer placard au 732-16. Il vous reste encore quelques minutes, moins d'une heure pour envoyer placard au 732-16 et peut-être repartir avec les quatre très beaux cadeaux. On vous rappelle brièvement tous ces cadeaux. Lundi,
3: la fameuse pochette Paris-New York de la compagnie, qui s'appelle La Compagnie, exclusivement business, avec tout le nécessaire de toilette dedans.
2: Mardi,
0: Un magnifique livre pour les Marseillais, Comment gagner un match de foot. 500 pages. Ça, c'est incroyable.
2: Très important.
0: Avec que des noms de grands gueules du sport.
2: Mais c'est bien sympa pour le début du mercato.
0: En hommage au magnifique mercato marseillais, Mercato Master, le jeu, pour apprendre à gérer toutes les recrues qu'on n'a pas. Et le dernier cadeau,
2: celui du soir.
0: Parce qu'on a beaucoup parlé des films qu'on regarde dans l'avion. Et ben, un film à regarder, mais partout. Mais même sur bateau, c'est L'âme sœur de Jean-Marie Bigard, en DVD. Je ne sais pas si tu as vu.
5: Je me souviens quand on me l'a offert. J'étais là encore, évidemment.
0: C'était un magnifique, magnifique DVD. L'âme sœur, écrit, interprété et réalisé par Jean-Marie Bigard.
2: C'est dire si ça a été un carton.
0: C'est mieux qu'à David Fincher qui ne fait que écrire et réaliser.
2: Mais bien sûr.
0: Je tiens à le rappeler.
2: Oui, non, mais t'as raison. C'est important de le rappeler. C'est dire si c'est un beau cadeau que l'on vous offre dans le placard RMC et on ne vous offre pas uniquement la pochette. À l'intérieur,
7: on a une chance sur 10 millions
2: la chauve-souris
7: de se faire mordre par une chauve-souris enragée.
0: Alors, je vous dis le pitch.
2: Bien sûr.
0: Rémi, Jean-Marie Bigard, a trouvé son âme sœur, Valentina. Mais le destin en a décidé autrement. Et elle se fait assassiner. Il la ressuscite, alors aux dépens de sa propre vie. Mais aller expliquer ça à un commissaire obtus ou à un ecclésiastique peu enclin à homologuer ce genre de miracle. Dans le rôle du curé, je crois qu'il y a le mec qui faisait Samantha Oops.
5: Non, tu confonds encore. C'est dans le missionnaire qu'il y a le curé qui joue Samantha Oops.
0: T'as raison. C'est dans le missionnaire.
2: C'est pour ça qu'il est là, Samuel. Hein.
0: Avec missionnaire qui était avec
5: Jean-Marie Bigard.
0: Jean-Marie Bigard. Ouais, c'était. Oui, non, l'âme sœur, c'est un autre. Jean-Marie Bigard.
5: André Pousse.
0: Comment?
5: C'est pas André Pousse, le
0: c'est
5: curé de.
0: Mais attends, mais.
2: C'est pas, pardon, mais je suis désolé, mais on dit que des bêtises. C'est pas Yann Schott.
5: André Pousse.
2: C'est pas Yann Schott qui fait le missionnaire?
0: Ah non. Alors déjà, on dit Yann Scott maintenant. Ah non, Diane Schott.
2: On dit Diane Schott, on est d'accord.
0: Il fait le missionnaire.
2: C'est avant qu'on disait Yann Scott. Ouais. Maintenant, ça a changé.
0: Et la cuillère japonaise.
2: 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Et donc, un grand gagnant tiré au sort sera avec nous dans quelques minutes pour clore cette magnifique semaine des nuits du Khazar enchaîné. On va enchaîner avec le débat dans quelques instants, le thème du soir, mais juste avant.
0: C'est la post-fraîcheur.
2: La post-fraîcheur.
0: Vous avez vu, vous avez regardé ce magnifique match, le Toulouse-Lille?
9: La fin, moi seulement. Quand je suis arrivé,
0: c'était un régal.
2: Moi, j'ai regardé la pause, la mi-temps.
0: C'était le mieux.
2: C'était pas mal, hein.
0: J'ai vu que le Canal Football Club avait fait moins d'audience que Ligue 1 Plus.
2: Ah oui?
0: Ouais.
2: Mais quand ça? Ah là, avec Michel Platini?
0: Oui. Ah, c'est le bad.
2: Le nouveau plateau, tout ça, c'était pas mal.
0: Nouveau platoche.
2: Le nouveau platoche, bien sûr. D'ailleurs, le plateau s'appelle le plateau Michel Platini.
0: Mais non.
2: Ah si.
0: C'est bien une belle inauguration, tu fais moins bien que Ligue 1 Plus.
2: Mais c'est pour ça que nous, demain, à partir de demain, le plateau s'appellera le plateau Antoine Camboire.
0: Alors, tu vas quand même expliquer ça aux gens comme une plaque Roland Courbis, hein, par contre. Hein.
2: Ah oui.
0: Putain, quel mauvais goût. C'est terrible, quoi. T'imagines?
2: Ah bah alors, on a qu'à appeler ça le placard Antoine Camboire.
0: Mais le placard en tant que Kangourou, surtout qu'en plus, c'est parfait, il est au placard.
2: Hein. Oui, c'est un.
0: Ah, franchement,
2: c'est un beau truc.
0: Moi, je trouve qu'il est bien pour un mec dans un placard et la bonne mine.
2: C'est la deuxième partie des nuits du Khazar enchaîné. Nous sommes ensemble jusqu'à 1h30, évidemment. Appelez-nous au 32-16 si vous voulez participer à cette émission et notamment au débat du soir. Le thème du soir, votre plus gros crash d'un favori. Venez nous le donner, celui qui vous a fait le plus de sensations, celui qui vous a surpris. Vous étiez peut-être dégoûté. On fait ce débat par rapport à cette semaine, notamment à l'US Open et cette élimination surprise d'Arthur Fils, mais également de Novak Djokovic.
0: Cette défaite d'Arthur Fils.
5: Who's gonna talk?
0: Who's gonna talk? Who's gonna talk? Petite parenthèse, Arthur Fils, quand il a gagné, parce qu'il s'était fait critiquer par Simon Dutin.
2: Dans les
0: grandes gueules du sport. On le sait, c'est écouté mondialement, de New York à San Francisco, en passant
2: par Brisbane. De la gueule du sport, là.
0: Ça m'étonnerait. C'est pas du tout mon genre.
2: Okay.
0: Donc, le mec, Arthur Fils.
2: Enfin, à l'époque, quand moi j'y étais, c'était écouté partout dans le monde.
0: Voilà. Donc, il est à l'étranger, et dans un journal anglais, il parle de Simon Dutin, quand même, le mec. Il a répondu à Simon Dutin. Ah! Il m'a critiqué, l'autre Simon Dutin. Who's that? Simon Dutin. Bon, bref, vous expliquerez. Et donc, c'est quand même extraordinaire. C'est que tellement ils se font jamais critiquer. Parce que le tennis, c'est quand même une secte. Hein. T'as pas un journaliste français qui dit du mal des tennismans, c'est jamais leur faute. Ils ont une tendinite.
5: Et ils les appellent tous par leur prénom.
0: Par des surnoms. C'est Richie, c'est la Monf, c'est la Clé, c'est le Zboub, c'est le Zmark, c'est bon là. Et donc à chaque fois, ils ont toujours une très bonne excuse de se prendre une branlée. À chaque fois, ils vont gagner, mais c'est pas grave, ils ont perdu. Et donc là, donc forcément, t'as un mec qui dit un truc sur un tennisman français. Ah bah là, c'est blacklisté total, machin, tout ça. Et le mec, il a fait ah ah, who's gonna talk. Il a quand même saccagé Simon Dutin. Et un petit coup de karma dans sa tronche quand même. Premier tour terminé, éliminé. Est-ce qu'on était vraiment triste?
9: Ah, tu t'y habitues, la force, toi, ça.
0: Le pire, c'est que moi, j'aimais bien Arthur Fils.
2: Bon, j'aime toujours bien quand même.
0: Ouais,
2: on va quand même détester quelqu'un pour ça.
0: Non, mais
2: moi j'ai envie qu'il gagne.
0: Mais non, mais parce que je me disais, il a l'air d'être différent de toute la bande de têtes de cons parfois qu'on a qui se prennent pour des mecs arrivés alors qu'ils sont pas des.
2: Ce qui est bien avec Arthur Fils, et je parle pas de cette histoire, mais
0: parce que moi je trouve qu'il a une super personnalité, ce mec.
2: Déjà, et en plus, il annonce depuis longtemps ses ambitions.
0: Mais oui, c'est bien.
2: Souvent, les tennismen français se cachaient un peu. Après, ils étaient dans une époque aussi difficile avec Nadal, Federer, etc. et Djoko.
0: Ils étaient tellement bien cachés qu'à la deuxième semaine, on les voyait plus.
2: Non, mais ils se cachaient derrière le truc de bon, ils vont pas annoncer qu'ils vont gagner un grand chelem parce que de toute façon ils savent que c'est pas possible. Ouais. Alors qu'Arthur Fils, depuis ses 20 ans, il le dit, il se cache pas, il dit non mais moi je veux tout gagner.
0: Mais moi ça me plaît.
2: Mais donc ça c'est bien ça.
0: Moi ça me plaît. Par contre, quand tu te ramasses, si un mec te critique, ça fait partie du jeu. Si tu veux être un grand joueur, et mec, il y a des mecs qui ont critiqué Federer et Nadal. Hein. Donc à un moment donné, tu peux critiquer Arthur Fils, non ?
9: Et Djokovic,
0: Djokovic, il a pris plein la gueule toute sa carrière. Bon, tu vois, il jouait quand même. Ça l'a pas empêché de gagner. Donc à un moment donné, on va lui donner le bénéfice du doute. On va lui laisser le droit de se remettre.
2: Mais oui.
0: Voilà. Accepte.
2: Et puis les jeunes, il va gagner.
0: Tu vas t'en prendre quelques-unes dans la gueule. Et ben tu te relèves et tu gagnes.
2: Mais en plus,
0: tu peux frapper aussi fort que tu veux. Tu peux te jamais aussi fort que
2: non, mais parenthèse pour aller dans ce que tu pour aller dans ton sens.
0: Sigmund Freud.
2: À un moment donné, c'est que ah bon, il a dit ça.
0: Je sais plus. Peut-être pas.
2: Peut-être, t'es sûr. Bon, non,
0: c'est
2: en tout cas, Arthur Fils, il a. À partir du moment où on parle de lui et à partir du moment où on espère qu'il aille loin dans un tournoi, ça veut dire qu'il a quand même réussi son début de carrière. Ça veut dire qu'on croit en lui. Donc,
0: non, on a cru à tous les cons. Hein. Pardon, c'est pas pour lui que je dis ça, mais on a cru. Attends, dans le tennis, on croit. Loïs Boisson, là, a fait une demi-campagne à Roland-Garros et c'est devenu une favorite de tous les tournois. Le tennis, c'est exactement le truc où à chaque fois que t'as un mec qui fait deux victoires, ça devient ah là là, et Corentin Moutet, et Benoît Paire, et puis t'en as eu d'autres. Il y a eu
2: Hugo Gaston,
0: Hugo Gaston, Jean-Pierre Humbert, toute la bande.
5: Il y a tellement de déceptions aussi dans les tennis français que dès qu'il y a une petite victoire, c'est normal.
0: Que je te dis, c'est que moi je trouve pas ça étonnant qu'on s'emballe.
9: Mais c'est surtout quand c'est qu'en 2-7, finalement, les matchs à chaque fois.
0: Et oui.
9: T'as l'impression.
0: Les grands chelems, c'est un autre truc. Parce que des mecs qui ont gagné, des Français qui ont gagné des tournois ATP 500, ATP 1000, tout ça, il y en a.
2: Oui, mais des 1000 Français, il y en a pas beaucoup. Hein.
0: Parce que c'est récent. Comme
2: c'était il y a plus de 10 ans et c'était Joe Wilfried Tsonga.
0: Ouais, mais par exemple,
2: c'est un événement.
0: Il y a pas si longtemps, il y a Jean Borotra.
2: Oui.
0: René Lacoste.
2: Oui, bien sûr. Bien sûr.
0: Suzanne Lenglen.
2: Bien sûr.
9: Ouais. Bien sûr. Tu le voyais mal.
2: Donc, notre débat.
9: Dans les deuxièmes semaines.
2: On n'est pas là pour parler d'Arthur Fils, mais pour parler de votre, pour vous, plus gros crash dans le sport ou dans notre domaine.
0: Crash prématuré.
2: Bien sûr. Si c'est une finale, ça compte pas. Je veux dire, OK. Il y a Benjamin qui nous appelle au 32-16. Bonsoir, bonjour, Benjamin.
10: Bonsoir, bonjour, messieurs.
2: Bon, bonsoir, déjà, bonjour. Va falloir bonsoir, te présenter, bonjour. Mon ami.
10: Vous pouvez me rappeler les questions, s'il vous plaît.
2: Qu'est-ce qui t'a le plus manqué pendant les vacances à part les nuits du Casar enchaîné?
10: Les blagues de JC Drouet quand même. Hein.
2: Oui, mais ça compte pas.
0: Ça compte pas, justement. Ah, ouais. Ça fait partie des pour l'instant encore.
2: Oui.
0: Partie des cases enchaînées.
10: On va dire le tennis.
0: C'est vrai ? Pourquoi t'as pas
10: ma pratique personnelle, on va dire, parce que j'ai fait une grande pause.
0: Ah, t'as fait un break ? C'est moi en général, c'est là que j'y joue moi. Pourquoi est-ce que t'étais où en vacances ?
2: J'ai acheté une bagnole.
10: Alors, j'ai petit Twingo. Ouais. J'ai fait un break, j'ai 28 ans.
0: Ouais.
5: C'est bien faire un break au tennis.
0: Bravo. Merci. Et il est quand même plus rapide pour dire des conneries que pour envoyer des sons. C'est dommage, hein, c'est son métier.
10: Non mais le tennis, j'ai fait une pause et j'ai envie de rejouer. Et quand je vois le tennis français, je me dis
2: T'as tes chances, bravo, c'est bien Benjamin. Ouais. Combien de kilos t'as pris pendant les vacances justement vu que t'as pas fait de tennis?
10: J'en ai pris 4.
0: Aïe.
10: Ah c'est dur.
0: Il va falloir se mettre dessus,
10: on verra, on va essayer de les perdre, hein, mais bon.
0: Et c'est quoi, c'était rosé?
10: Non, c'est de la bière forte, hein, la triple, de la 8%, 9%.
0: Ah, la bonne triple. Là voilà, ça c'est la vraie bière.
2: À consommer avec modération.
0: De quoi?
10: Beaucoup de modération.
0: Le tennis. Ah bah oui, alors ça vous fait hyper bien.
2: Et le film que tu regarderais que dans un avion?
10: Interstellar, parce que ça fait passer le temps, c'est long.
2: J'ai jamais osé regarder Interstellar.
0: Tiens, c'est pas pour toi.
2: Ah, pourquoi?
0: Non.
2: Pourquoi, je comprendrais pas?
0: Non.
2: Moi, j'ai compris Inception. Hein.
0: Au bout de la cinquième
2: fois,
0: alors,
2: j'ai compris.
0: Tu m'as expliqué, je crois que t'as pas compris. Non, mais Interstellar.
2: Tu l'as vu, toi?
0: Oui, c'est très bien. Très très bon.
2: Ah, c'est bien.
0: Ah, c'est très bien. Ah, non, mais c'est hyper bon.
2: Pourquoi c'est pas pour moi?
0: Non.
2: J'aime les films d'auteur, moi?
0: Non. Mais
2: de longueur?
0: Non. Regarde Taxi, toi. Taxi.
2: Ah, oui. J'ai adoré Taxi.
0: Ben voilà. Yamakasi.
2: Mais j'ai pas compris Taxi 4. l'ai pas encore.
0: Moi, j'ai pas compris qu'ils le financent déjà et qu'ils le sortent.
9: Il y a François Damien qui fuse dessus. Hein.
0: Ouais, c'est pas le dernier. Alors, tu veux. Alors, moi, j'ai un film d'avion. Il y a un truc que j'ai vu dans l'avion qui est une merde. Le film Formule 1 avec Brad Pitt. Mais c'est nul. Oh, ah, faut pas aimer la Formule 1. Tu l'as vu, toi, ou pas?
10: Non.
0: Faut pas aimer la Formule 1. Mais puis surtout, c'est. En fait, j'en peux plus. Tu dis, il y a des films.
2: C'est rare que Brad Pitt fasse des nanas.
0: Oups.
2: Franchement.
0: Il en a fait quelques-uns, quand même. Ah, Bullet Train, très bon, par contre. Très bon film d'action. Non, mais alors, moi, en fait, ce qui me fascine dans ce film Formule 1, c'est qu'il y a des films, tu te dis, qu'on voit plus depuis les années 80-90, ou avec le même schéma tout le temps. C'est avec le mec qu'on va chercher, tiens, allez me chercher machin. Ouais, non, je suis rangé des bagnoles, il a une vieille barbe de 3 jours, mais c'est le meilleur. Ouais, mais il veut plus, tu vois. Bah, ce truc-là, tu dis, non,
2: mais. Pardon, mais je comprends pas pourquoi Brad Pitt, et je te laisse finir, je comprends pas pourquoi Brad Pitt a fait un film sur une chaîne d'hôtel.
0: Ouais. C'est-à-dire que, attends, Moi, c'est pas la vanne. C'est pas la vanne qui me pose problème. C'est tout le cheminement intellectuel et le fait qu'il ait tout interrompu en mode hop, hop, hop, hop. On va se poser là.
2: Il y a un spectacle.
0: Je vais sortir une vanne.
5: Tu as ce petit temps, il te regarde, il fait. Mais dis-moi, tu veux dire que là,
0: et là, et là, sérieux, mais là et après, il se pose, voilà. Le mec, il met un tapis, un trampoline, il prend son élan et il y va. Mais mec. Le R&B, tu sais ce que c'est le R&B? Oui. Le rhythm and blag. Faut que ça soit comme ça. Après. Tu peux pas dire, oh, bon, ouais, attention. Attends, on est là, on est bien.
2: Pardon, mais ça marchait dans les grandes gueules du sport.
0: Oui, je sais. Mais parce qu'il fallait ça pour qu'ils comprennent, les mecs. Attends, t'avais quand même du Jean-Pierre Dubraz.
2: Donc tu disais sur la Gérard Formule 1. Douillet.
0: Non, mais c'est très mauvais. En fait, là où c'est très mauvais, c'est que, alors la Formule 1, on sait, c'est quand même un truc ultra pointu. T'arrives pas, tu deviens pas pilote de Formule 1 comme ça. Et là ils disent ouais, je crois que c'est peut-être Ferrari ou je sais plus laquelle des écuries. Il nous manque un pilote. Ouais, faudrait aller chercher machin. Mais non, il a arrêté depuis son accident. Mais c'était le meilleur, le fameux mec, c'était le meilleur. Mais maintenant il est alcoolique. Bon, il a plus conduit depuis 20 ans. Depuis 20 ans, hein. À l'époque il conduisait, c'était une caringue avec un moteur turbo. Tu vois, bon. Non mais lui, faites-le venir. Aujourd'hui c'est tout électronique. Non, mais il va pas être. Et évidemment le mec au début il galère. Il se ramasse. On vous l'avait dit! Il est foutu! Et puis en fait, il revient. Et à la fin, il gagne un grand prix. Mais n'importe quoi.
2: T'es en train de me raconter la fin, là?
0: C'est de la merde. C'est nul. Et puis tu vois aussi. Tout arriver. Tu dis, mais c'est pareil, on va pas nous faire croire qu'un vieil alcoolique de 58 ans, avec une gueule de on dirait Renault dans son dernier concert. Et lui, il va battre. Il va vers Verstappen! Parce que c'est les vrais mecs, hein!
2: Il bat Verstappen avec une Renault. Putain, les frères ennemis, quoi.
9: Sketch, ça. T'as pas aimé aussi, peut-être, parce qu'il est très long. Hein. Je crois qu'il dure plus de 2h30 aussi, le film, non?
0: Ah, bah ouais, laisse tomber. C'est
9: aussi ça.
0: C'est... Et puis,
9: aussi
0: comme tu vois tout arriver, et puis surtout, tu dis, non, ils vont pas nous faire ça. Ils vont pas nous faire ça. Alors, au début, ils font genre, le mec, il galère, mais il arrive à faire le coéquipier, c'est-à-dire qu'il bloque le mec de derrière, tout ça, truc qui est complètement interdit en Formule 1. Tu te fais prendre des pénalités et tout. Bon, bref, bon, là, ça passe. Et surtout, le mec, il bat Verstappen. Verstappen, il a accepté. Lui, on lui a dit, voilà. Alors, en fait, il y a Brad Pitt, il a 58 ans, et il va te battre. Bon, allez, ok, ça marche. On va y croire. Mais c'est combien? Mais tu dis, mais il fait pas ça pour l'argent, Verstappen. Il est beaucoup plus riche que le budget du film. Ils sont fous. Mais il y a tous les mecs connus, hein. T'as tous les mecs du paddock. T'as, Alonso.
2: Mais au moins, ça. Est-ce que c'est bien filmé, au moins?
9: Ah oui, quand même.
0: Ouais, je crois que c'est iPhone 7. Ah oui. Non, mais bien sûr que c'est bien filmé.
2: Mais il y a tous les mecs connus. Il y a Jean-Luc Roy aussi dans le film?
0: Par contre, les bruits sont nuls. Il n'y a pas Jean-Luc Croix, donc déjà, c'est pas crédible. Mais les bruits sont nuls. Ils mettent des bruits, tu vois bien que c'est pas les bons bruits des bonnes voitures. Bon, après, c'est très technique.
2: C'est-à-dire, c'est pas la Tesla de Julien Lautre? Au niveau des bruits.
0: Merci Jean-Luc. Ce serait génial de faire. Alors, ça, c'est vrai que c'est terrible parce que je sais pas, vous avez vu un film de un grand prix de Formule E.
2: C'est horrible.
0: C'est affreux, il n'y a pas de
2: bruit. C'est horrible.
0: On devrait se dire, mais
2: ça pollue pas la planète.
0: Super, mais mon cul. Alors, si ça pollue, c'est un truc qui pollue la planète, c'est bien les voitures électriques, les Formule 1 électriques. Non, mais c'est très bizarre s'il n'y a pas de bruit, la voiture. Parce qu'à un moment donné, il faut qu'il y ait du bruit, toi. C'est comme si t'as un match de boxe, tu n'entends pas les punchs. Ça fait
2: pouf. On devrait les retirer aussi. Moi, ça me fait un petit peu
0: peur. De toute façon, on devrait interdire la bagarre.
2: Mais je suis d'accord.
0: C'est très violent, je trouve, la bagarre.
2: C'est violent, la bagarre?
0: Oui.
2: Il y a Benjamin qui est toujours avec nous.
0: Oui, Benji, pardon.
2: Benjamin, pardonne-nous.
0: Donc, qu'est-ce qui t'a manqué le plus pendant les vacances?
10: Continuez de parler, je me régale.
0: Moi aussi.
2: Alors, ton plus gros crash d'un favori, ce serait quoi pour toi?
10: Alors, moi, j'ai évoqué Usain Bolt 2011, championnat du monde 100 mètres au départ.
2: Aïe, aïe. Ah, bien sûr, les championnats du monde.
10: Avec Patrick Montel qui, voilà, qui
2: fait tout. À Daegu, c'est ça? C'était en 2011. Évidemment, voilà. Il vient de faire un truc assez incroyable. Ça, c'était 3 ans auparavant aux Jeux Olympiques 2008. Il a battu son record du monde au championnat du monde 2009 à Berlin. Et là, on arrive en 2011 et il est encore le grandissime favori du 100 mètres. Et surtout, on s'attend à ce moment-là. Je me
0: Attends,
2: souviens...
0: c'est où, tu dis? C'est où?
2: Daegu.
0: Il devait être dégoûté. Je t'ai fait une enjambée. Je te l'ai fait là. T'as vu ce que ça fait? C'est affreux, hein? T'as vu comment je te l'ai amené là? Attends. Il était où? Et bam! Van! C'est horrible!
2: Non, c'est drôle. Moi, j'ai trouvé ça génial. Je trouvais que c'était un très bon moment de radio. Moi, je continuerai parce que ça marche bien.
0: Je le ferai.
2: En tout cas, c'est la première fois que tu me fais une blague grande gueule du sport. Et ça, ça me fait plaisir. Donc, il est en 2011 et moi, je me souviens très bien où j'étais à ce moment-là parce que c'est le moment où tu t'attends à ce qu'il batte encore le record du monde. Limite, il s'approche de 9 secondes et il se passe ça.
11: C'est pas vrai!
12: Et si c'est lui?
11: C'est énorme! Quel coup de tonnerre!
12: Ah, il a enlevé son parce qu'il n'y a pas. Là, il n'y a pas de
11: Oh là là là là là! Quel coup de tonnerre! Mais c'est pas possible! Le roi! Destitué avant même de courir! Usain Bolt, l'affront suprême! Même au plus grand, ça peut arriver!
0: Par contre, il commentait des chiottes ou quoi? L'autre, il est tout près du micro, il fait oui. Tu l'entends bien? Tu fais, oh! Incroyable!
2: Reviens, tire la chasse. Certaines mauvaises langues disent qu'il était déjà près du placard, notre ami Montel.
0: Ah oui, c'est pour ça. Il était déjà dedans.
2: Dans le placard.
10: Est-ce qu'on pourra le gagner ou pas?
0: Comment?
10: Est-ce qu'on pourra le gagner?
0: De quoi?
10: Vu qu'il est au placard.
0: Oui, on va pouvoir le gagner. Oui, ce serait génial d'avoir Montel dans le placard.
2: Ben, il y aura Fred Hermel.
0: Comboiré,
2: bien sûr.
0: Dans le placard maintenant.
2: Mais c'est vrai que Usain Bolt à ce moment-là, je crois que c'était ton extrait en plus Samuel.
0: Ouais, merde.
2: Mais c'est vrai que ce moment-là, on s'attend vraiment à ce qu'il tape un record de dingue et surtout.
0: Tu l'as vu en direct? Vous l'avez vu en direct?
2: Ah oui.
5: Moi, je l'ai vu. Alors, je l'avais vu en direct et puis surtout, il y avait un autre truc ce soir-là, c'est qu'il y avait Christophe Lemaître en finale et au moment du coup, lui, Usain Bolt est éliminé. Mais tout le monde se dit, mais il peut être champion du monde du 100 mètres en fait. Ouais. Bon, finalement, c'est Johan Blake qui gagne.
2: Oui, c'était une Arthur Fils. On s'est dit non, mais c'est pour lui en fait. Ah non, c'est pas pour lui.
0: En fait, non.
2: Mais à ce moment-là, Usain Bolt, surtout l'athlée, ne vit que par Usain Bolt.
5: Ouais,
2: et donc, tu as tout le temps envie de voir ce moment.
0: Voir un record du monde.
2: Fugace, comme dirait Michel.
0: Oui.
2: Merci Benjamin. Et donc, non, mais tu as juste envie de voir ces 10 secondes. Mmh. Parce que c'est ça qui te fait vibrer dans l'athlée. Et en fait, on te prive de bonheur. Moi, je me souviens être totalement dégoûté devant ma télé. Parce que j'avais envie de voir Usain Bolt. Je m'en foutais du faux départ. J'ai envie de lui dire non, mais vas-y, il a le droit.
0: C'est pas
2: grave,
0: à ce moment-là, on est sur quelle règle? On est sur la règle du deuxième faux départ, quel qu'il soit ou c'est...
5: Non, le premier,
2: premier est éliminé. Ça fait plus de 10 ans que c'est déjà mis en place.
0: Il y a eu un moment où chacun avait le droit à un. Après, il y avait le droit à un faux départ et le deuxième. Quel que soit le faux départ, c'était éliminé. Bah là maintenant, c'est 0-0.
5: C'était le premier. C'était l'une des premières années où c'était appliqué.
0: Ouais, c'est trash, putain. Et surtout, tu dis, mais pourquoi? Il a tellement d'avance, c'est complètement au con. Ou alors, peut-être, il s'est mis trop de pression pour battre le record du monde.
2: Bah, c'est ça, bien sûr.
5: Non, mais même au ralenti, apparemment, au début, il y a Johan Blake qui bouge un peu les épaules. Je crois que c'est ça qui le fait partir.
2: Mais entre guillemets, son plus gros problème, et t'as raison, son plus gros problème à Usain Bolt, c'était le départ. Parce que souvent, il était derrière, et puis après, bon, il les dépassait, et puis il les écrasait tous. Mais c'était justement ça. Donc, je pense qu'il a voulu partir le plus rapidement possible pour tenter de le battre, sachant que c'était hyper dur de le battre parce qu'il est à 9,58, je crois, son record du 100 mètres. Donc, forcément, c'est extrêmement compliqué. Benjamin, très bon extrait, très bon crash. Merci de nous l'avoir partagé.
10: Merci à vous,
2: messieurs,
10: vous me régalez tous les soirs.
2: Mon ami, est-ce que tu as le Wikipédia du soir?
10: Je l'ai pas du tout.
2: Attends, on va reposer la question quand même.
0: Je le redonne quand même.
10: Reposer, s'il vous plaît.
0: Mais je vais le reposer, je vais le retrouver. Et puis vas-y, meubler.
2: Alors, on cherche un film sur les compétences en arts martiaux d'un attaquant belge.
0: Ah, ça y est, je l'ai. On cherche un film sur les compétences en arts martiaux d'un attaquant belge.
10: Luka Kung Fu Panda.
0: Non. Non, mais dommage.
2: Dommage.
0: Alors, je vais te dire.
2: T'as jamais été aussi près de remporter 100 euros de mon achat.
0: Mais t'as jamais été aussi loin non plus. Parce que c'est pas ça, mais c'est vraiment pas loin. Okay. Franchement.
10: Est-ce que je peux passer une bise à des amis, Mathieu, ou c'est...
0: Non, malheureusement. Mais appelle Moscato.
10: Ok, très bien.
0: Non, c'est qui tes potes?
10: Bruno, Régis et les trois mousquetaires, je les embrasse.
0: Bruno Régis, c'est trop mousquetaire. Donc, c'est qui? C'est Richard Gasquet.
2: Et t'as personne dans ton entourage qui s'appelle
10: PSG
2: Pêche
10: comme moi. PSG comme moi. Et puis, trois mousquetaires, c'est des joueurs de tennis comme moi.
0: Voilà. Alors, on va faire un petit contrôle routier quand même.
10: Ah, yes.
0: Allez, c'est parti.
10: C'est ce que j'attendais.
0: Est-ce que tu peux mettre tes mains sur le volant? Tu coupes le contact? Où est-ce que tu es né?
10: Je suis à Neuilly-sur-Seine.
0: C'est bon, c'est réglé. Elle est terminée. Hein. C'est bon. Bravo.
10: J'habite où? Où est-ce que j'habite peut-être?
0: T'habites où?
10: À Montigny-le-Breteux.
0: Oui, ça va. Très bien. Yveline, bravo.
2: Bravo. Okay.
10: Bon, ça va alors.
0: Très belle faculté.
2: Et donc, okay. Tu es supporter de...
10: De Saint-Étienne.
2: Non, c'est vrai.
0: Non, mais non.
10: De Paris.
2: C'est vrai, du Paris Saint-Germain. Bah, j'ai envie d'y croire.
0: Ça va pas du tout, vraiment. Là, je pense aux limites. Ouais. Et c'est quoi?
10: Merci beaucoup, messieurs.
0: Ouais. Qu'est-ce qui t'a manqué pendant les vacances?
10: Moi.
2: Merci Benjamin d'avoir été avec nous. On t'embrasse.
10: Merci à vous, messieurs. C'était un plaisir.
2: Et à bientôt dans les
0: Mike, du coup, on peut demander à Mike.
2: Et continue de podcaster.
0: Ah bah ouais. Et puis dis à des gens autour de toi.
2: On a fait un contrôle routier, Mike.
0: Bien sûr, tout va bien. Mike, c'est quoi ton moment, toi, ton crash?
9: J'en ai quand même plusieurs par rapport au club que je supporte.
0: Ah bon?
9: Mais tu peux dire il y a quelques années avec l'année d'Igor Tudor quand tu perds contre Annecy quand même.
2: Mais vous étiez favori à ce moment-là?
9: Ouais, quand même, s'il te plaît, arrête.
0: Favori de la coupe?
9: La Coupe de France.
0: Ouais,
2: c'est vrai que c'est un beau crash.
0: Non, ouais.
9: Mais j'en ai un autre.
0: Le vrai crash, parce que en vrai. T'es pas, tant qu'il y a le PSG, quelque part, t'es pas favori. Pour moi, le crash où tu commences à être favori, c'est l'année.
9: Tu viens de battre le PSG. Le tour de précédent.
0: T'as raison. Parce que les autres fois, t'es éliminé, mais tant que t'as le PSG, et là, quand même, tu viens de battre le PSG, il n'y a plus personne.
9: Et tu perds contre un club de Ligue 2.
5: Carquefou.
0: C'est une désillusion, mais tu n'étais pas favori. Là, moi, je me souviens que quand
5: Marseille, à ce moment-là, c'est l'une des meilleures équipes de France en 2008.
0: Oui, d'Europe, vas-y, continue. On avait dit qu'on se moquait pas, et je te jure que ça, j'aime pas. Ça, j'aime pas, par contre.
2: Ça, c'est du mauvais esprit.
0: Ça, c'est pas bien.
9: Mais après, j'en avais une autre qui n'était pas liée forcément au foot. L'année de Joe Wilfried Tsonga, quand il a la finale d'Open d'Australie, quand il perd contre Djokovic.
0: Oui, mais ça, c'est pas prématuré.
9: Djokovic, c'est son premier titre à ce moment-là.
2: Bien sûr, jamais été en finale. Il est jeune, je crois qu'il a 22 ans de son gars.
9: Mais avant, il élimine Nadal quand même.
0: Oui, mais justement, c'est pas prématuré. Il est en finale. Moi je te parle d'un truc où le mec, au début, on se dit putain, la compète, elle est pour lui.
2: C'est une Arthur Fils. Voilà. Et pour moi, le Marseille-Annecy, c'est une Arthur Fils. C'est-à-dire qu'à partir du moment où ils sortent le PSG, tu dis bon, ok.
0: Ça y est, allez les gars, c'est pour le bam. Derrière, ils se ramassent. Mais ils sont que en D2 à ce moment-là, Annecy.
9: Ouais, ils sont Ligue 2.
0: Ah ouais. En plus, il y a un scénario improbable. Il revient à la dernière minute, il rate un péno. C'est extraordinaire. Enfin, pardon, c'est terrible.
2: T'en as un autre, toi, ou pas? De crash, t'en as pas? Je te laisse chercher, oui. J'en ai un autre, moi.
5: Du coup, pour revenir au foot, parce que je cherchais un peu hors foot, mais évidemment, France Coupe du Monde 2002.
0: Ouais, tiens, on a trop fait. On a trop parlé.
5: Argentine, à ce moment-là.
0: Argentine 2002.
5: Parce que moi, je me souviens d'un an avant, ou même avant la Coupe du Monde, tout le monde disait la finale, ce sera France-Argentine.
0: France-Argentine, ouais, effectivement. L'équipe, elle est folle. Il y a Batistuta et tout, il y a que des
2: Crespo, tueurs. Non?
9: Véron.
0: Ouais, Crespo. Véron et tout, mais laisse tomber. C'est à tous les postes,
9: Bielsa, c'est un peu le match. Et le sélectionneur, Bielsa.
0: Ah oui, évidemment, c'est la gagne. C'est marrant. Pas mal de petites casseroles quand même, le mec. Ah bah lui, alors tu vois, un crash de début, il est pas, moi je me souviens, pour le coup, tu dis Bielsa, mais Bielsa, deuxième saison, on se dit il va jouer le titre contre le PSG. Premier match, il se barre quand même. Ça, c'est quand même en termes de crash. 1-0 à Caen, tu te souviens? 1-0 à Caen.
9: Ouais, c'est un Didier Delors qui marque.
0: Et derrière, Mitchell arrive. Premier match, 6-0 contre le Havre. Oh là là, Helicobit. Et puis après, terminé.
9: Tu l'avais passé dans J'ai plus un.
0: Deux mois plus tard. Terminé, merci, au revoir. À dégager.
2: J'ai un crash à vous compter. On est le 7 mars 2024. Il y a Cédric Doumbé qui est à Bercy.
0: Ah oui.
2: Pour un match que l'on présente comme le match de l'année, le match événement, le combat événement plutôt, qu'il faut absolument voir.
0: Ça fait trois mois qu'il dit qu'il va mettre une branlée à l'autre, il commande des matelas, il va le mettre en sommeil. Tu te rappelles ça? C'est que toute la com et tout, ça va être une boucherie.
2: Et donc, sachez en plus que donc c'est à Bercy et que les 15 000 places sont parties en une heure.
0: J'y étais. Hein.
2: Non.
0: Et j'étais invité.
2: T'étais.
0: Qu'est-ce que j'ai rigolé, putain.
2: T'étais là-bas ce soir-là?
0: J'étais.
2: Incroyable. Donc on est le 7 mars 2024. On est au début du troisième round. Donc on est quand même relativement au début du combat. Et il se passe ça.
13: Ah, le combat doit continuer. Apparemment, Dunga a un problème au pied. Je ne sais pas pourquoi. Je ne sais pas ce qui se passe. Je ne sais pas, l'arbitre et Marco Dame l'a dit. Le combat continue. Ah, Dunga ne veut plus combattre. Cédric Dunga dit qu'il ne peut plus combattre. C'est terminé. Victoire par Tikeo pour Charles Doudinov. C'est pas la victoire qu'il souhaitait. Cédric Doumbé n'était plus en capacité de combattre.
2: voilà, plus en capacité de combat. À ce moment-là, les commentateurs ne savent pas trop pourquoi. Et Cédric Doumbé.
0: Ah non, on n'a rien compris. Hein. Moi, j'étais moi, je suis pas un grand fan du UFC. Hein. Moi, j'étais invité par un ami. Donc, c'était marrant parce qu'à un moment donné, je vois arriver. C'est beaucoup univers rap, machin, tout ça, l'UFC. Tu vois, c'est très gangsta, entre guillemets. Gentillet, hein, c'est du décor. Mais... Et à un moment donné, je vois arriver 10 mecs, très ambiance rap, banlieue et tout. Et au milieu, Paul Mirabel. Il y avait un truc qui était bizarre. Bon. Et ce qui était drôle, c'est que les mecs, donc moi j'étais en dessous. Alors la cage, c'est assez haut. Quand t'es trop près, par contre, tu vois un peu, tu regardes le match sur les écrans. C'est un peu con. Tu vois, c'est que tu vois rien parce que c'est une cage, c'est pas comme un ring. Tu vois pas très bien, donc la plupart des gens regardent le match sur l'écran alors qu'il est là. Et moi, je me souviens que on ne comprend rien à ce qui se passe.
2: Mais oui.
0: C'est-à-dire que je pense qu'on a mis plus de temps que les gens qui regardaient la télé.
2: Tu te dis qu'il s'est blessé, mais tu comprends pas trop
0: non,
2: la blessure.
0: On comprend pas que l'arbitre dit stop.
2: Ah ok, que ça s'arrête.
0: C'est-à-dire qu'on se dit bah il va repartir, tu vois. Et en fait, l'autre non, il lui dit non, il faut ça. Si je m'arrête, c'est fini. Et l'autre, Doumbé, il dit non, il pense, au bluff, tu vois que Doumbé, il se dit, bah, au bluff, le mec, il va me laisser enlever mon écharde, tranquillement, mais avec les gants, il n'arrive pas, tout ça, machin. Il dit, bah, non, on arrête, bah, pof, terminé. Ah, les mecs, t'imagines le prix que ça avait coûté. Les mecs, ils hurlent, c'est insulte et tout. Et à la fin du combat, ce qui est génial, c'est que donc, c'est Leslie Boitrel qui présentait. Et elle était, je sais plus où elle était. Hein, elle était complètement paumée, la pauvre, elle s'est dit, qu'est-ce que je fous là? Et donc, il y a Cédric Doumbé. Et
2: on va l'écouter justement, ce Cédric Doumbé, au micro de Leslie Boitrel.
14: C'est un bout de verre dans mon orteil, mon pouce gauche, et ça me gênait. Du coup, j'ai dit à l'arbitre, il me dit qu'on peut pas arrêter le combat. Je dis ok, je continue, mais je sens qu'il y a un bout de verre en fait. Du coup, je le dis à Baki, je dis frérot, il y a un truc qui me gêne. Il me dit, bah enlève-le. Je dis, bah ouais, je vais l'enlever. Et là, l'arbitre, il arrête. J'ai rien compris, franchement, je sais même pas quoi vous dire.
0: Et alors, ce qui est terrible, c'est qu'il essayait de dire « Je suis vraiment désolé, je vous comprends ». Les mecs sifflaient, l'insultaient. Et à chaque fois qu'il essayait de dire « Mais non, mais moi, je me mets à votre place, vous avez payé cher. » Attends, « Oh, que ta gueule !» Il m'a insulté pendant tout le truc. Le mec, il essayait de se rattraper. Et les mecs, non, ils étaient dégoûtés. Franchement, moi, ça va, j'ai pas payé. Et puis je m'en foutais en plus. Donc, mais c'est pour les autres.
2: Mais t'as vécu un beau moment de sport et
0: drôle.
2: Un beau crash.
0: Ouais, c'était drôle. Et l'autre, tu voyais la tête de Baki, il était mort de rire, il était là. Il était content. Je m'en suis bien sorti finalement. Mais après, attention, le combat était équilibré. Hein. C'était pas non plus, tu vois. Je crois qu'il y a eu d'abord un round. C'est au deuxième round, je crois. Mais Doumbé, ce qu'il a, il dit, c'est con parce que je mise zéro sur le troisième round pour lui casser la gueule. Ah, c'est con. Fallait commencer plus tôt. Puis c'est même pas un bout de verre en plus. C'est une écharde.
2: Ouais, une épine.
0: Une épine, c'est pire. Parce qu'il y a un bout de verre, tu dis, ouais, ça déconne, il y a eu un bout de verre. T'as une épine quand même.
2: Ça l'a poursuivi un petit peu cette histoire de l'épine, et il en a joué après parce que ça reste un showman. Sachez qu'on aura d'autres auditeurs au 32-16. On va reparler des crashs dans une poignée de secondes, mais là c'est hyper important parce qu'il est minuit 58 et pour tout savoir sur l'actu chaude, c'est maintenant sur RMC, c'est le JT des nuits du Casar enchaîné. Breaking news. Et on va commencer avec cette première information très sérieuse. On va parler de recrues. Le président de l'OM, je ne sais pas si vous avez entendu sur RMC, Stéphane Richard, qui était l'invité de Rotten sans flamme, a reconnu que le club n'était pas loin du point de rupture avec Bruno Genesio cet été. Bruno, c'est vrai ?
15: Point de rupture ? Ouais, je vois pas de quoi il veut parler, le président.
2: Ouais.
15: J'ai une de ses pêches.
2: Ah oui ?
15: Ah ouais. Ah, depuis que j'ai rejoint l'OM, j'ai un méga patate. Moi, j'ai un rêve qui devient réalité, vous vous rendez compte, la chance.
2: Oui.
15: Travailler avec l'ancien directeur sportif des Merlus.
2: Ah oui.
15: C'est la chance.
2: C'est bien.
15: Et puis, t'as vu tous les cracks générationnels. Delange, Mopé.
2: Oui.
15: Angèle Gomez.
2: Oui, c'est vrai.
15: Nadi.
2: Oula.
15: Nadi.
2: Mardi.
15: Mercredi. Ouais. Vous voulez quoi ? Putain, que je déprime ? Parce que le mercato, il y a zéro recrue ? Pas du tout. C'est pas le genre de la maison. En plus, on garde notre goat, Igor Peychao.
2: Ah oui, c'est vrai, c'est bien ça.
15: Vous avez vu ses stats l'année dernière ?
2: Bah oui, elles sont bonnes, non ?
15: 6 buts en 30 matchs.
2: Ah oui.
15: C'est énorme.
2: Oui.
15: Ah, j'espère qu'il va faire aussi bien. Bref, j'ai la banane, la niaque, le smile, aux armes.
2: Oula.
16: J'ai Genesio ! Pourquoi votre plaquette de Prozac est déjà vide, là ? Je vous ai dit que c'était qu'une boîte pour tout le mois.
15: Ah bon ? Oups. Bon, allez, je vais vous laisser. Faut que j'aille faire une noyade, une promenade sur le Vieux-Port. Je vais me promener.
2: Très bien. Bonne promenade alors et bonne noyade. Merci beaucoup Bruno Genesio d'avoir été dans ce journal extrêmement sérieux. Exode maintenant, la Ligue 1 a encore eu la cote cette année sur le marché des transferts. Il y a eu Boadi à Manchester City, il y a eu Malik Fofana à Sunderland et Mamadou Sangaré à Brentford notamment. Qu'est-ce que vous faites là, Pascal?
0: Merci, mais excusez-moi, bienvenue sur Europe 1 jusqu'à 10h, jusqu'à CNews, jusqu'à 11h. Excusez-moi, pardon, mais merci. Est-ce qu'on a le droit de dire que cette nouvelle est formidable? Au nom de tous les Français, je tiens à féliciter tous ces clubs. Quand j'entends Fofana, Buana, Sangaré, tout ça, tous ces clubs qui ont eu l'audace de sortir ces dangereux ressortissants étrangers sans atermoiement l'Issalam Alek.
2: Mais on peut dire ça, Pascal.
0: Que notre belle nation est condamnée à garder ad vitam aeternam ces hurluberlus sans foi ni loi et à verser des aides sociales par centaines de millions et de construire des lieux de culte insalubres. Des fast-foods de poulet croustillant. Ça démontre qu'une fois tout est possible et qu'en même temps, quand on y pense, ces individus radicalisés, ils ont traversé la Méditerranée facilement. Eh ben, et pourquoi ils repartiraient pas en Eurostar ou en EasyJet aussi rapidement que possible? Bravo le LOSC, bravo l'OL, bravo Strasbourg. Vous faites respirer la France. Le pays s'en souviendra dans quelques mois.
2: Vous n'avez pas changé pendant les vacances, hein, Pascal, hein.
0: J'ai pas de raison de changer, moi. C'est la France qui change.
2: Très bien, merci beaucoup. Abandon maintenant. Non, c'est vrai. Patrick Bruel annonce l'annulation. Bah, c'était l'une des informations de la semaine. Hein. Annonce l'annulation de sa tournée après avoir été mise en examen dans des affaires de violence sexuelle. Oui, Patrick, vous voulez
17: dire je tombe. Eh oui, c'est l'édition d'annuler ma tournée. Je ne trouvais pas de refrain à notre histoire. Si les mots qui viennent sont dérisoires.
2: Oui, oui.
17: Parce que c'est mieux comme ça, parce que bon, je vous cache pas que j'ai un petit peu mal au, enfin, aux yeux, parce que j'ai quand même 150 000 personnes à rembourser. C'est 20 millions à débourser. Quand moi je débourse, ça fait mal, mais voilà, j'ai pas le choix. Alors adieu les bons moments partagés avec les fans. Adieu la chaleur moite de la scène, des backstage, de mon slip. Adieu les nuits, j'ai pas envie de rentrer tout seul à l'hôtel Ibis de Tourcoing. Ou de Clermont, dommage. Parce que j'avais encore beaucoup de choses à offrir, malgré mes 67 ans, oui. Je suis comme une petite pêche. Il y en a dans les noyaux. Vous savez ce que je veux dire? Je suis mûr, je suis plein de jus. Ah voilà, c'est la vie. Non. Un dernier message pour toi, Drouet. Oui. Vu qu'on est tous les deux voisins, oui. Oui, d'accord. Tu veux venir chez moi?
2: Oui.
17: Je peux te faire un petit concert privé. Ah, tu verras tout ce qu'on peut faire! Si on est deux.
2: On sera que deux?
17: On peut être plusieurs. Tu vois ce qu'on peut faire si on est plein aussi.
2: Merci, merci beaucoup, Patrick. Et puis une dernière information aussi très importante. Kylian Mbappé a été ciblé par une bande soupçonnée d'avoir préparé plusieurs projets d'enlèvement et d'agression à son domicile. Kylian, comment vous réagissez à ça?
18: Il y a pas d'illusion, hein. Projet d'enlèvement, ça me fait pas peur. Déjà, j'ai connu ça il y a quelques temps. Vous savez, il y a des méchants individus en turban du Moyen-Orient qui essaient de me retenir contre mon gré. Mais on sait comment ça s'est terminé. Au final, ben, c'est moi qui ai gardé la rançon.
2: C'est vrai.
18: Non, et puis il y a autre chose. Bon courage à celui qui veut me kidnapper. Parce que vous avez vu mes dernières stats?
2: Ah oui?
18: Et vitesse de pointe 38 km/h, 8 duels gagnés sur 10 lors des 3 derniers matchs, 80% de feintes réussies. Et on n'attrape pas les pichis meilleurs jogadors de la Liga comme ça. Non, vraiment, il n'y a pas de tension. Et puis, je peux donner un conseil à d'éventuels ravisseurs? Faites-le plutôt le lendemain de la soirée du 26 octobre. Ben oui, j'aurai un trophée en plus à voler dans ma vitrine.
2: Mais c'est vrai,
18: et tu l'as compris, ça.
2: Bien sûr,
18: oui, c'est pas l'autre Georgien de mes couilles, pardon. Il n'y a pas de tension.
2: Merci beaucoup, Kylian Mbappé. Merci pour ces infos. Voilà, merci, on reprend le merci cours Julien de cette émission.
0: Il n'y a pas de gigue derrière, c'est froid.
2: Non, non, il se dit qu'il n'y a pas
0: c'est
2: de gigue. Oui, c'est là, c'est la pause fraîcheur. On revient dans une minute. Hein. Restez bien avec nous, les copains.
0: Et je repensais à ce truc de Bigard, là. Mais toi, tu l'as vu, toi?
5: Non, je connais le film, le pitch, mais j'ai pas.
0: Parce que pour se rappeler d'André Pousse, il y a quand même un super. Il y a l'André Pousse, il y a.
5: Ah, c'est André Pousse, alors.
0: Oui, oui. Candide Sanchez, belle carrière depuis.
2: Bernard Majeur, je crois aussi.
0: Hein.
2: Claude Auriculaire.
0: Ouais, ouais, c'est ça. Et Albert Delpy, c'est pas Julie, mais ils ont pris Albert. Et non, mais surtout, c'est que. Alors, attention. Et qu'est-ce qu'il dit, le Figaro Magazine? Comique à souhait, loufoque comme il se doit, âme sœur et sans temps mort. Mais qu'est-ce qui se passe? Figaro Magazine, ils sont complètement craqués. Interdit, ouais. Tout public, ils mettent tout public. Ouais. Alors, je sais qu'il a fait du cinéma, il a aussi de la chanson, les gars.
5: Sur le poil de cul sur la savonnette, non?
0: Exactement. Tu te rappelles cette chanson? Un poil de cul sur la savonnette et ça bouscule toute ma planète. C'est une belle chanson d'amour sur le mec qui s'est fait quitter et puis le matin il voit un poil de cul sur la savonnette.
19: Un poil de cul sur ma savonnette et ça pollue toute ma planète.
2: les artistes.
20: C'est la troisième partie.
2: On parle culture pendant la pause fraîcheur.
20: Les nuits du Casar enchaîné. Oui, malheureusement, vous ne pouvez pas assister à nos petites pauses. C'est bien regrettable parce que c'était vraiment de la culture avec un grand cas.
2: De Lacan, de Jean-Marie.
20: On est ensemble jusqu'à 1h30, encore une petite demi-heure, et sachez qu'il y aura le grand gagnant du placard de la semaine, la première semaine de la saison 2 des nuits du Casar enchaîné.
2: Je rappelle,
20: vous pouvez encore envoyer placard au 732-16, c'est pendant encore quelques minutes, vous serez peut-être tiré au sort et vous serez en direct dans cette émission.
2: Je rappelle le Wikipédia. Quel film d'animation est sur les compétences en arts martiaux d'un attaquant belge? On était à ça de l'avoir. Et tu l'as?
21: Oui.
2: Et tu l'as? Et
21: non.
2: Pas. C'est pour ça que tu es Marseillais. Tu ne gagnes pas. Non, mais parce que lui, c'est un psychopathe. Il nous écoute trop. Il est dans notre tête à force.
20: Et là aussi, vous aurez encore quelques minutes. Et vous avez encore quelques minutes pour tenter de remporter 100 euros de bon d'achat avec footdimanche.com. Casar, on reprend notre thème du soir. Le plus gros crash sportif. Oui. Toi, t'as quoi en stock? T'as quoi en
2: magasin? Alors, moi, il y a un crash qui m'avait. Alors, dans le foot, il y en a eu quelques-uns. Tu parlais de la France, elle est championne du monde et elle est favorite et tout ça, mais il y a un autre champion du monde qui était ultra favori d'une compète et qui s'est ramassé, parce que la France par exemple contre le Sénégal, c'est un peu contre le cours du jeu, c'est un match un peu pourri, on perd 1-0 puis après.
20: Oui, mais c'est un énorme crash quand même.
2: C'est un énorme crash, c'est vrai. Mais l'Espagne 2014, elle a gagné l'Euro 2008, elle a gagné la Coupe du monde 2010, elle a gagné l'Euro 2012, c'est-à-dire que c'est vraiment. C'est même pas qu'elle est favorite, c'est que elle est ultra favorite. Le match, premier match d'ouverture, c'est contre les Pays-Bas. Alors même si c'est une grosse équipe, tu vois, ils mènent 1-0. On se dit, bon, bah là, ça déroule. Et ben non.
22: C'est là, si on va le percer.
23: Allons, on est bon.
22: Van Persie, la balle, banquet ! Exceptionnel ! Exceptionnel but de Robin Van Persie !
24: Exceptionnel d'avoir fait son choix de mettre la tête. À un moment donné, on se disait peut-être qu'il allait faire la mortie poitrine. Et le fait d'avoir mis ce coup de tête en première intention, ça a complètement rompu Casillas.
25: Ariel Robben à la course avec Piqué. Ariel Robben face à Ariel Robben qui retourne sur lui-même. Il n'a pas vu son partenaire. Oh, il y va tout seul, le coquin. Et il marque le 5e but. Ariel Robben, incroyablement égoïste et individualiste, mais qui met quand même ce 5e but. 5-1 pour les Pays-Bas face à l'Espagne. C'est incroyable comment il a mangé Sergio Ramos à la course, parce qu'au départ j'ai dit que c'était Piqué, mais c'était Sergio Ramos. Et Ariel Robben, il l'a complètement mangé.
2: Ce but, il est terrible. C'est une humiliation. C'est-à-dire que déjà, à 4-1, tu te dis, mais qu'est-ce qui leur arrive?
20: Et puis ça fait mal quand même. Quand dis quand t'es ultra favori, tu peux perdre 1-0 comme France-Sénégal d'ailleurs, mais perdre 5-1.
2: Et alors le dernier but, Ramos, il fait un mauvais contrôle, je crois, au milieu de terrain. Robben, il a 5 mètres de retard, hein. Mais il le dépasse comme si le gamin, c'est un gamin de 8 ans. Hein. Il passe, il met une branlée, il dribble 2 mecs. Il peut pas aller à passer 5 fois, je crois, avant de Percy ou eh ben non, il dit non, il crochette. Et le coquin, très beau commentaire, tout ça sort.
21: Ça avait été aussi Omar de Fonseca qui avait dit.
2: Il a fait l'amour sans préliminaire. Voilà, exactement.
20: Mais ce qui est fou, c'est que c'était donc la Coupe du Monde 2014, c'était il y a 12 ans, et vous vous rendez compte que dans cette Coupe du Monde 2014, premier match, t'as Espagne-Pays-Bas.
2: Ben ouais, c'était une Coupe du Monde, quoi, une vraie.
20: Coupe du Monde 2026, fait, avant d'avoir Espagne-Pays-Bas, faut quand même attendre 8 mois.
2: Non, mais ce qui était génial, c'est que ça a des conséquences, c'est-à-dire que tu peux pas te permettre, parce que derrière, ils ont un match contre, je crois, le Costa Rica.
21: Le Chili,
2: t'as raison. Et ils perdent 2-0, un match froid. Et ils sont éliminés au bout de deux matchs. Il n'y a pas troisième meilleur, tout ça. C'est-à-dire qu'ils mettent une branlée au troisième match qui ne sert à rien. Le dernier match, ils sont éliminés. Les mecs, au bout de deux matchs, ils sont éliminés. C'est-à-dire que même nous, on avait le droit, on pouvait s'en sortir en gagnant contre le Danemark. Eux, c'était fini. Deuxième match, l'Espagne éliminée. Moi, je me souviens, je l'ai vu chez mon meilleur pote, Mario, et avec son père, supporter de l'Espagne, évidemment, espagnol. Au cul. Ça fait mal au cul.
20: Ça, c'était ton sport, mais je crois que t'as un autre crash ou pas
2: la dure.
20: Oui, tu vois, ultra favori en 95.
21: DSK dans ce cas aussi.
2: DSK.
21: Jospin en 2002.
20: DSK est un gros crash. Oui, favori.
21: Jospin en 2002.
2: Jospin, c'est vrai.
20: Mais Jospin n'était pas favori en 2002. Il était favori.
21: Non, mais tout le monde était sûr qu'il soit au.
20: Oui, mais dans les sondages, il était à touche-touche avec.
21: Tu voyais pas Le Pen au deuxième tour.
2: Non, mais c'est vrai que Balladur, il devait mettre une branlée à tout le monde. C'est-à-dire que Chirac devait avoir 13.
0: Parce qu'en plus, à l'époque, évidemment, il n'y a pas Internet. Tu ne sais rien du tout. C'est-à-dire qu'avant qu'ils annoncent le truc, tu n'as aucune info. Les sondages, ils donnent Balladur premier devant les deux autres. Donc,
20: Et ce qui est fou, c'est que Balladur est Premier ministre de la France à ce moment-là et que Balladur a une cote incroyable. Et donc, tout le monde s'attend, comme tu le dis, à ce qu'il soit forcément au deuxième tour.
0: Là où il s'est fait un peu niquer, c'est que Chirac, la première fois, quand il perd contre Mitterrand, il est Premier ministre juste avant. Et en fait, Mitterrand, il savait, en le mettant Premier ministre, que les deux années où tu te manges Premier ministre, quoi qu'il arrive, tu t'en prends plein la gueule parce que t'as les syndicats, t'as machin, t'as tout ça. Et la deuxième fois, il a refusé la cohabitation et c'est Balladur qui l'a faite à sa place. Et ben voilà.
20: Oui, c'est vrai, mais il était quand même apprécié dans le pays.
0: Oui,
20: même s'il a eu, il y a eu des réformes et tout ça, il a été extrêmement dur, Édouard Balladur, mais c'était un homme d'État et il a été extrêmement, extrêmement ferme dans ses mesures. Et malheureusement, il perd en 95 et ça nous laissera paix à son âme aujourd'hui, mais à la postérité, cette fameuse phrase.
1: Tout démontre que les Français l'ont décidé.
0: C'est extraordinaire.
1: C'est Monsieur Jospin et Monsieur Chirac qui seront présents au. Je vous demande de vous arrêter. Je vous demande de vous arrêter.
0: Parce que là, c'est le deuxième, alors que tout le monde s'est arrêté. Hein. Il y avait trois mecs qui hurlaient. Hein. Puis c'était. Ouh, c'était pas la bronca. C'est pas Atlético Madrid.
21: C'est pas Jospin quand c'est parce que quand Jospin il annonce.
0: Non, lui c'est. Il y a des gens hurlent. C'est le 11 septembre. C'est-à-dire que les mecs. Sont...
20: J'ai décidé de me retirer.
0: Ah du coup, il dit, non mais t'imagines, faut vraiment pas être bien. T'imagines, il y a un mec, il se dit qu'il a hurlé parce que Jospin a arrêté la politique. T'imagines dans quel état tu... C'est assez fou en vrai. Mais l'autre.
20: Bah pardon, mais j'ai hurlé quand Beraldo a marqué un tir au but. Donc.
0: Oui, c'est vrai. T'as un peu plus justifié peut-être, non?
20: Peut-être.
0: Et t'as surtout.
3: J'en tire les conclusions en me retirant de la vie politique après la fin de l'élection présidentielle.
0: Alors, vous avez coupé, mais il y a des. Non! Il y a des. Ah! Non! Mais ce que j'ai, c'est. L'autre, c'est vraiment. T'as trois. Ouh! Je vous demande de vous arrêter. Plus rien. Je vous demande de vous arrêter. Ben oui, c'était déjà fait. C'est extraordinaire. Ah, quelle belle époque, putain.
20: Il y en a un aussi gros crash qui va te plaire, je pense, et dont tu te souviens, c'était aux Jeux Olympiques de 92.
0: Oui.
20: Le grand Sergueï Boubka, qui a tout gagné à ce moment-là, qui est une
0: et
20: star
0: bah oui, qui est le
20: de la perche
0: du monde
20: mondiale.
0: Perche.
20: C'est-à-dire qu'en en février 92, il passe 6m13. Je crois, un mois plus tard, il passe 6m11. Bref, tous les autres, ils sont à 4m02. Quoi.
0: Ouais.
20: C'est-à-dire que c'est le grandissime favori. Il va y remporter les Jeux Olympiques. C'est commenté par notre ami Charles Bietri. Et vous allez voir comment ça se passe. Parce que là... Premier essai, 5m70 pour Sergueï Boubka, quoi. Ouais, c'est-à-dire que pour nous, c'est extrêmement compliqué. Pour lui, c'est dans la poche. 5m70, il rate. Deuxième essai, 5m70, il rate encore. Troisième essai, il se dit, je vais aller à 5m75, ça a l'air plus simple. Et il se passe ça.
4: Dans tous les cas, il ne doit pas y jouer. Il ne doit pas y jouer. Il est éliminé.
6: Quelle surprise.
4: Oh là là là là, Sergueï Boubka sera pas champion olympique. Quelle désolation, quelle tristesse. C'est le plus grand de tous les perchistes. C'est un athlète extraordinaire et il y en a qui sifflent, mon Dieu.
0: Ouais. Ça pique. Il a gagné qu'une. Après, c'est tous les 4 ans, hein. Mais il a gagné qu'une fois les Jeux Olympiques en 88. Hein. Sinon, il en a raté deux, quoi. C'est fou quand même. Il a gagné tous les championnats du monde. Il a de l'oseille. J'ai vu que là, ce qui est pas mal. C'est que normalement Duplantis l'avait tué la perche, on est d'accord que ça intéressait plus personne. Et là j'ai vu qu'il y a un mec qui lui tire la bourre là.
21: Caralis.
0: Ouais, c'est pas mal ça. Là
21: ça marche. Cette fois il y avait un concours où les deux tentaient 6m32.
0: Ouais, ouais. Même, hein. Et ils ont fini à 6m30 tous les deux, c'est ça.
21: L'autre il a fait 6m20 et l'autre
20: 6m20 et 6m25.
0: Ouais, 6m20.
20: Ils ont c'est la première fois dans un concours que deux athlètes dépassaient s'affrontaient et dépassaient les 6m20.
0: Ouais, c'est énorme, c'est fou quoi. Je suis maître chef, ça paraît tellement loin.
20: Non, mais ce qui est fou, c'est que maintenant, la perche, même si à l'époque de Sergueï Boubka, c'était populaire parce qu'il a rendu ce sport populaire, la perche, pendant des années, ok, c'est sympa, mais c'est sympa, on veut surtout voir le 100 mètres, le 200 mètres, le 100 mètres, le 110 mètres haies. Et maintenant, aujourd'hui, la perche, c'est la discipline reine. C'est-à-dire qu'avec Mondo Duplantis, c'était le moment où t'allais vibrer.
0: Oui, mais sauf que tu ne vibrais que pour ces records du monde.
20: Bien sûr.
0: C'est vous dormant, moi, ça me faisait chier de regarder. T'as un mec à 5,90. c'est l'autre qui est à 6m25. Bon.
20: Oui, mais ça, c'est pas grave, parce que pour le coup, j'étais dans le stade le soir de la finale de la perche pour les Jeux Olympiques de Paris 2024. Et évidemment, c'est l'événement de la soirée. Et tu sais que les autres vont se battre pour la médaille, pour le bronze ou pour l'argent. Et tu sais que, en fait, ce que tu as envie de voir ce soir-là, et moi, c'est pour ça que j'avais pris mes places, parce qu'il y avait la finale de la perche, c'était pour voir un record du monde.
0: Oui, mais je vois, c'est
20: et je pense qu'il y a beaucoup de gens qui ont ciblé ce moment-là pour voir un record du monde aux Jeux Olympiques.
0: C'est vrai.
20: Qu'il avait fait d'ailleurs.
0: Oui,
20: et tu t'aurais vu le stade à ce moment-là. Franchement, le stade de France, on est tous d'accord pour dire que c'est un stade vraiment pas terrible, notamment pour le foot. Pour l'athlé, c'est un peu différent, mais t'as pas une ambiance de dingue pour l'athlé. Eh ben, quand il est tout seul dans le concours et que tu vois la perche monter, il y a un vrai show, une vraie scénarisation, le stade s'éteint pour voir les 6 mètres 25. Et c'était un moment absolument incroyable pour le coup.
0: C'est beau.
21: J'avais pensé à ça, moi, comme autre crash hors sport, mais c'était aussi perche féminine. C'était Izin Bayeva au Mondiaux 2009 de Berlin, justement. Elle est ultra favorite. Elle tape. C'était vraiment la Duplantis de l'époque.
0: Ouais.
21: Et elle termine quatrième, justement, au Mondiaux de Berlin. Et elle se met à pleurer. Enfin, c'était un truc de fou. Et elle tape le record du monde un mois après. Donc, comme quoi, c'est.
0: Izin Bayeva, putain, ouais, c'est des noms qui te. Aïe.
20: Qui te rajeunissent pas. Hein. Bah, vous voulez jouer, les copains, ou pas?
0: Allez,
20: on joue, c'est pas que je vais gagner, de toute façon. On défie Kazar maintenant. Allez. On défie Kazar.
6: Kazar, c'est une petite bite.
7: Je vais te tuer, Kazar, tu m'entends, je vais te tuer.
8: Kazar, tu planques sa femme et sa fille.
6: Ah, j'ai bien connu Kazar, une vraie merde.
8: Il a rien dans le froc, pire que machin.
6: Il est même pas plus ici, mais il n'y a pas de tension. Hein.
11: Kazar, ça parle beaucoup. Mais dans des
12: pires violences. Et qui va défier Julien Kazar?
23: Là, c'est un peu trop, là.
26: Je m'en suis rendu compte en le faisant.
20: Ils sont deux à défier Julien Kazar. Il s'appelle Mike, il s'appelle Samuel.

0: trouver le sportif.
1: Ok. Et c'est à la
0: rapidité. Alors moi, je vous propose un truc pour ce jeu. Pour pas que ça rafale n'importe comment, je vous propose qu'on ait droit à une réponse.
1: Une seule
0: et
1: réponse.
0: Et de ne pas pouvoir en dire une autre tant que okay. Les autres n'ont pas donné une réponse.
1: Donc toi, tu joues et tu fais le règlement.
0: Oui, c'est. Bah, il y a marqué quoi derrière?
1: Il y a écrit nuit.
0: Il y a écrit nuit.
1: Attention, on commence avec le premier sportif qui a fait de la politique. UMP.
0: Douillet.
1: Bonne réponse, David Douillet. UMP. Pièce GG du sport.
2: Bien sûr,
1: c'était bien sûr David Douillet, on l'embrasse.
0: J'en ai plus d'autres, hein, c'est fini.
1: Attention, un point pour Cazard. On joue avec ces sportifs qui se sont lancés en politique. Macron, ministre, guêpe.
3: Laura Flessel,
1: joli. Bonne réponse de Samuel, c'était facile également. Attention, une autre. Mike, ne t'inquiète pas, ça va bien se passer. Attention, président.
3: Georges
1: Weah, bonne réponse de Samuel, ça fait 2 points. Le quatrième, communication, judo, Attal.
0: Douillet.
1: Non, tu n'as plus le droit de répondre. Communication, judo, Attal. C'est paru aujourd'hui. Hein. C'est une info toute fraîche, hein. Vous ne l'avez pas vu?
3: Non. J'étais parti sur Jamel Bourg,
1: c'était Céline Géraud qui devient la conseillère en communication, qui devient la directrice de communication de la campagne de Gabriel Attal pour la présidentielle 2027. Ça fait donc toujours 2 points pour Samuel, 1 point pour Cazard, 0 point pour Mike. Attention, autre sportif qui s'est lancé en politique, Sabre.
0: L'amour.
1: UMP, bisous. Jean-François Lamour, bonne réponse de Cazard.
0: J'ai tous les mecs de droite, hein, je les ai tous.
1: De partout. Attention, je voudrais maintenant un maire. Boxe, guerre.
3: Brahim Assoum.
1: Non, mauvaise réponse. Maire, boxe, guerre. Je rajoute un autre indice. Pas français.
0: Mohamed Ali.
1: Non, mauvaise réponse, Samuel. Maire, boxe, guerre.
0: Ah, mais oui, je crois que je l'ai.
1: Si je te dis Ukraine.
4: Et oui.
1: Klitschko était la bonne réponse.
0: Vladimir Klitschko
1: était la bonne réponse. Ça fait donc toujours 2 points pour Samuel, 2 points pour Cazard, 0 point pour Mike. Attention. Do. Ministre. Bucarest.
3: Roxana Maracineanu.
1: Maracineanu.
3: Roxana Maracineanu.
1: Très bien. C'est bon, ça fait 3 points pour Samuel. Tu prends les devants.
4: Une belle vedette celle-là aussi.
1: Un autre. Parti socialiste, buteur, Rio. Parti socialiste, buteur, Rio. Allez, j'en rajoute un autre, Lula. Vous l'avez pas ?
0: Romario,
1: bonne réponse de Julien Cazard. Ça fait 3 points pour Cazard, 3 points pour Samuel. Mike, t'hésites pas hein, sur le jeu. Ça va pour toi ?
5: Ah non, ça va, mais c'est juste politique et sportif.
4: Et aller l'OM.
5: Ah ouais, t'as raison.
0: J'en ai un autre. J'ai dit aller l'OM.
1: Lucien. C'est extrêmement serré. Attention, innocent. Ministre, Ovalie.
0: La porte.
1: Bernard, il est innocent. Ça fait donc 4 points pour Cazard qui prend la tête. Attention, c'est bientôt terminé. Juppé. Champion olympique.
0: Jean-Claude Killy. Merde. C'est l'autre.
1: Guidru, bonne réponse de
0: Guidru,
1: Samuel.
0: C'était Guidru, auquel je pensais.
1: Ça fait 4 points pour Samuel, 4 points pour Cazard.
4: C'est à Guidru, en plus.
1: Je crois que c'est mort hein, pour mon ami Mike. On va jouer donc avec un dernier, juste entre vous deux. Mm-hmm. Et vous avez le droit à plusieurs réponses pour le coup, parce qu'il me faut un vainqueur. Avec ces sportifs, qui sont donc passés à la politique. Candidat, raciste, gardien. Candidat, raciste, gardien. Je rajoute candidat à la présidentielle, si ça peut vous aider. Candidat à la présidentielle,
3: Chilavert.
1: Bonne réponse de Samuel qui vient de battre Julien Cazard.
0: Il est pas raciste. Il est. Voilà, il a
4: il
0: ses
4: est,
0: idées.
4: Il est différent.
1: Tu viens de remporter un bonnet shot.
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1: Peut pas perdre deux fois dans la même journée non plus.
2: Ah ben quand je vais pas truquer.
1: Ouais. Oh, c'est extraordinaire ça. Ah, il est bon lui. Ouh, je vous demande de vous arrêter.
3: Mike, pas de regrets ?
4: Non.
1: Ah bah là, non. Tu passes quand même un bon moment avec nous ?
4: Excellent.
1: Bon, c'est parfait.
4: Merci à tous les deux.
1: Sachez qu'il y a le placard. C'est le grand moment pour appeler le vainqueur. Il vient d'être tiré au sort. S'il vous plaît, la régie, est-ce qu'on peut composer son numéro ? Il va devoir retrouver les quatre cadeaux. Et s'il y parvient, eh bien les quatre cadeaux, l'intégralité du placard sera pour lui. J'espère qu'il va répondre. Il est 1h22.
5: Allô ?
1: Bonsoir, oui, bonjour.
6: Bonsoir, bonjour.
5: Bonsoir.
6: Bonsoir. Tu sais pourquoi on t'appelle ?
5: Allô ?
6: Oui, allô ?
5: Oui ?
6: Oui, bonsoir, tu sais pourquoi on t'appelle ?
5: J'imagine que c'est pour le jeu ?
6: Ouais, lequel ? La Sky Roulette ?
5: Non. Le placard ?
6: Le placard, bien sûr. Alors, est-ce que tu peux donner les 4 cadeaux, s'il te plaît, de chaque journée ? S'il te plaît, le cadeau du lundi.
5: Alors, lundi, c'est la pochette la compagnie.
6: Bonne réponse ! Et de une, le cadeau du mardi.
5: C'est un livre de 300 pages, Comment gagner un match.
6: Oui, à l'intention de.
1: Je crois qu'il en fait un peu plus.
6: Ouais, il en fait 500. Franchement, ça se lit tout seul. Parce qu'on ne fera pas pour lui.
1: Le cadeau du mercredi.
6: Mercredi.
5: Mercato Master.
6: Magnifique, le jeu de tous les amours du Mercato. Et le quatrième.
5: C'est le DVD de Bigard, l'âme sœur.
6: Ouais. Oh là là là là.
1: Il s'appelle Emmanuel et c'est le premier gagnant du placard de la saison 2 des Nuits du Casar enchaîné. Emmanuel, je pose la question régulièrement à tous ceux qui gagnent ce magnifique placard. Qu'est-ce qui t'a fait jouer ? Quel est le cadeau qui t'a donné envie d'envoyer placard au 732-16 ?
5: Le DVD de Bigard.
1: Normal. Normal, c'est il est collecteur.
4: C'est un rêve.
1: T'as raison. C'est même. T'as encore un lecteur DVD ?
5: Je dois avoir ça quelque part, oui.
6: Oui, bah, de toute façon.
1: Ça se trouve encore, ça, oui, ça se vend encore.
6: Bah, tu fais un jeu sur France 3.
1: Oui, c'est raison, oui. Gagner. Ouais, mais pour faire un autre jeu. C'est chiant quand même, non ?
6: Bah oui, c'est France 3.
1: Emmanuel.
6: Vivement que Charles Lalonde, les.
1: Oui. Est-ce que tu. Pas de politique. Est-ce que tu veux te présenter ? Qu'est-ce qui t'a le plus manqué pendant les vacances, à part les nuits du Casar enchaîné ?
5: Bah, je suis meneux.
4: Oh putain, c'est pas vrai.
1: C'est quoi ?
4: C'est un collègue de boulot à moi.
6: T'as dit Hachemeneux là ou t'as dit quoi?
4: Ah, c'est un délire qu'il a au travail.
6: Il dit Hachemeneux?
4: Ouais, tout le temps.
5: Non, en fait, c'est ça, je suis un collègue à Mike et du coup j'ai écouté l'émission.
6: Oh! Et oh, c'est incroyable!
5: Voilà, au passage, je
4: veux qu'il déteste le foot.
1: Il y avait un truc à gagner, t'as envoyé un SMS, c'est fou ça!
5: C'est ça.
6: Et tu détestes le foot, donc t'es comme Mike, t'es pour l'OM?
4: Bah non, justement.
5: Non. Pour la Brianne.
6: Ouais, bien sûr. Eh ben écoute, franchement, bah, tu vois, au moins toi, il y en a un des deux qui a gagné quelque chose. Parce que, à moins que Mike, tu es en direct, il peut nous sortir peut-être le Kikipédia.
4: Ah non, je l'ai pas, franchement.
6: Tu l'as pas. Alors, bon, bah écoutez, tu es Marseillais toi aussi ?
5: Non, pas du tout, non.
6: Non, tu es de quelle région ?
5: Du 04.
4: Quand il habite.
6: Il y a des gens qui disent le numéro, vraiment.
1: Ouais, c'est clair.
6: Mais non, limite, quand t'es du 9-3, ouais. Je veux bien. Ouais, je suis du 04, frérot. Non.
5: Les Alpes d'Haute-Provence.
6: Ouais, t'as raison. Ouais, 04, quoi.
1: Et écoute, vous faites quoi comme métier, les deux, là, pour être collègues, là ? Vous faites quoi comme métier ?
4: On travaille dans une usine. Peut-être lui, il est en fabrication, moi, je suis à l'entretien.
6: Très bien.
1: Mais une usine de quoi ?
4: Une usine, tout ce qu'il fabrique à base de fruits secs. Pâte d'amande, purée de
6: différents. Ça, c'est un beau prénom, pâte d'amande. On parlait de mangue. Mais pâte d'amande, c'est un beau prénom.
1: Amande, ça doit exister, amande.
6: Ça vous dirait de voir quelqu'un gagner en direct ou pas ? Ça vous dirait ? Alors écoutez, est-ce que tu es prêt ?
4: Oui.
6: Quel film est sur les compétences en arts martiaux d'un attaquant belge ?
4: Kung Fu Openda.
6: Ouais ! Kung Fu Openda. T'as encore gagné 100 balles chez Foot Dimanche. Il faut que tu rachètes un placard pour les mettre dedans. Un placard RMC, on écoute tout de suite.
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1: Et voilà, encore un cadeau pour Samuel. T'es pas venu pour rien, hein, visiblement.
7: Mieux une question pour un champion ici.
1: C'est incroyable. Ouais, hein. Tu veux donner un cadeau à Mike ou pas ? Je te force pas la main, mais.
7: Les 100 euros, de toute façon, j'en ai beaucoup. Donc,
1: les 100 euros, footdimanche.com.
7: Bravo. Merci.
1: Ça va être pour Mike, et notre ami qui vient pour la première fois dans les Nuits du Casar enchaîné. Merci Emmanuel d'avoir été avec nous. Et on t'embrasse. Et
4: Mike qui l'appellera en plus.
1: T'écoutais avant les Nuits du Casar enchaîné ou pas ?
5: Non, c'est la première fois.
1: Ok, t'écoutes. T'es convaincu ? Tu vas continuer ou pas ?
5: Ouais, pourquoi pas.
6: En tout cas, je vais te dire, en vrai, on s'en fout. Nous, ce qu'on veut, c'est que d'accord. tu télécharges, tu laisses couler 40 secondes et tu dis à ça, à tes collègues, à tous tes potes, à tous les mecs voilà. de l'usine.
1: Il y a beaucoup de personnes dans l'usine, Mike ?
4: Une trentaine à peu près.
6: Et tous les 30, tu leur dis, voilà, vous téléchargez, vous laissez 40 secondes. Vous n'êtes pas obligé d'écouter.
4: Après, il y en a qui m'ont dit qu'ils écouteraient exceptionnellement au travail. Donc,
6: mais non, il faut qu'ils continuent. Voilà, ceux qui nous écoutent, c'est en quel coin ? C'est où ça ?
4: C'est dans les Alpes-d'Haute-Provence.
6: Dans les Alpes-d'Haute-Provence, ben voilà,
1: tu peux dire le nom de l'usine ou pas ?
4: C'est Sofali Peperlamande.
6: Sofali Peperlamande, si vous nous écoutez, vous podcastez.
1: Voilà, c'est réglé. Très bien, et on restera bons amis. Et on dira beaucoup de bien de l'Olympique de Marseille si vous êtes supporter de
6: l'OM. Mais on aime l'OM.
1: Merci beaucoup Emmanuel et à bientôt, je l'espère, dans les lignes du Casar, en Fédé. Alors nous sommes le jeudi soir et bon alors la Ligue 1 a commencé ce soir avec ce match décalé entre Toulouse et Lille. On n'a pas encore eu le temps d'en parler, mais je propose qu'on en fasse un podcast tout à l'heure.
6: On va parler de ce match. Ouais.
1: Allez, on parle de ce match, le grand débrief. Si vous n'avez pas eu le temps de podcaster l'after, rassurez-vous, on fera la maille avec Julien Casar. Et donc demain il y a notamment ce match entre le Paris Saint-Germain et Monaco et forcément nous allons instaurer
6: d'autres matchs,
1: il y aura tous les matchs de Ligue 1. Donc nous allons instaurer désormais cette saison, le jeudi soir, un top 5 des choses
6: qu'on ne veut surtout pas entendre en commentaire, parce qu'on fait gaffe quand même à ce qui se passe. C'est le top 5.
3: Ladies and gentlemen, voici le top 5 de ce qu'il ne faut surtout pas dire pendant un match. Number 1.
6: L'accélération de Moses Simon sur le côté gauche. Oh, ça va trop vite, Moses Simon. Il n'est pas à vélo, il n'est pas en moto, il est en voiture, Simon.
3: Number 2.
6: Axel Witt, c'est dans la profondeur pour Amoura. Amoura, Amoura, à peine arrivé. La mayonnaise prend déjà avec Amoura.
8: Aïe, aïe, aïe.
3: Number 3.
6: Et la balle qui revient sur Nazinho. Nazinho, la frappe. Nazinho, il est prêt dès le mois de septembre. Nazinho, il n'a pas attendu d'être vers mars.
8: Oh non.
6: Le centre de Tyler Morton, la reprise de Clinton Mata. Clinton, quelle joie sur son visage, sur sa célébration, il a ri Clinton, il a pas chopé le cigare. Et l'Auxerrois, Chinaching qui arrive dans la surface, le Lyonnais Niakate qui le ceinture, pénalty. Ah, sur le Chinois, c'est la ceinture noire de Niakate.
8: Il a pas le droit de faire ça.
6: Évidemment, on ne veut pas entendre ces commentaires et on sait très bien qu'ils en sont capables.
1: Eh oui, sinon vous serez dans l'Arcom du Com dès lundi. Alors, j'ai eu un petit problème hier parce que j'ai réécouté l'émission parce que je l'ai trouvée fabuleuse.
6: Oui.
1: Et en fait, j'ai réécouté le podcast, déjà pour nous faire une écoute de plus.
6: Bien sûr.
1: Mais surtout que j'ai vu que je racontais l'histoire magnifique lors de France-Allemagne au JO, la demi-finale de basket à Bercy.
6: Oui.
1: Tu sais, où on était invité par Karim en
6: Oui.
1: Et donc, j'ai pas eu le temps de finir cette histoire.
6: Parce qu'en fait, t'écoutais un peu?
1: Oui.
6: C'est qu'en fait, toi, si je me souviens bien, tu regardes le match.
1: Exactement.
6: France-Serbie. Non, France-Allemagne. Et il y a derrière, il y a Serbie-États-Unis. Sauf que vous avez pas les places pour voir le match d'après. Et ils vous demandent de sortir.
1: Exactement. Et on sort, mais on arrive à sortir avec un bracelet différent, avec une couleur différente de ce match États-Unis-Serbie.
6: Ouais.
1: Et on se dit qu'on va peut-être pouvoir rentrer.
6: Bien sûr.
1: À ce moment-là, tu vois, on arrive.
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0: 32-16 pour réagir avec les GG, avec les grandes gueules, tous les jours en direct jusqu'à midi. Trois GG sont là, Zora Bitan, Charles Consigny, Sam Zira, c'est le petit nouveau dans la bande des GG, dans la bande des grandes gueules. Les grandes gueules qui vous donnent la parole, notamment tout de suite pour parler de Patrick Bruel. Est-ce qu'on a affaire à une mise à mort professionnelle? 32-16 pour le dire aux grandes gueules.
1: Des filles très tristes qui se sentent obligées d'annuler parce que la justice pour l'instant n'a pas tranché.
2: Après, Patrick, c'est un séducteur, il a été séducteur, il a été plus harcelé que harceleur, à mon avis.
1: La justice n'a pas tranché et on est capable de laisser sortir des mecs qui ont violé une mamie de 83 ans, de les laisser en liberté, et on est capable de vouloir interdire à un chanteur dont, pour l'instant, la culpabilité qui est sûrement moindre, n'a pas été prouvé.
3: Alors regarde un peu. Je vais pas me taire parce que t'as mal aux yeux.
0: C'est vrai qu'elles sont rares, hein, les voix pour soutenir Patrick Bruel aujourd'hui. C'est celle de Mimi Mati que l'on vient d'entendre, l'actrice, celle qui l'a côtoyé aux Enfoirés notamment. Mimi Mati qui estime qu'il a été plus harcelé qu'harceleur et qui aujourd'hui dans les colonnes du Parisien parle même de mise à mort médiatique.
4: Oui, il faut reconnaître que Mimi Mati a une certaine forme de courage parce que tout le monde se planque dans cette affaire et les artistes ne se prononcent pas. Mimi Mati, qui est très populaire, elle veut défendre Patrick Bruel. Alors d'ailleurs, elle dit qu'elle n'est pas forcément proche de lui, mais elle l'a beaucoup fréquenté, notamment sur la scène des Enfoirés. Donc chez nos confrères d'RTL, elle a expliqué que selon elle, Bruel avait été plus souvent harcelé que harceleur et elle était triste qu'il se sente obligé d'annuler sa tournée. Et ce matin dans le Parisien, elle parle même de mise à mort professionnelle. Alors c'est vrai, hein, factuellement, il ne peut plus donc monter sur scène. Les radios, on a vérifié, ne diffusent quasiment plus de chansons de Patrick Bruel. Sur les plateformes, ces titres sont beaucoup moins demandés. Bien sûr, aucun projet de film, aucune pièce de théâtre. D'ailleurs, il avait dû terminer les représentations théâtrales en juin plutôt que prévu parce que la pièce était perturbée. Il a 67 ans, Patrick Bruel. On sait que ça va prendre des années, ces instructions, avant qu'il y ait des procès. S'il y a procès, donc finalement, à 67 ans, est-ce que c'est terminé pour lui? Et est-ce que ça va trop loin?
0: Est-ce que c'est une mise à mort médiatique, Zora?
5: En fait, c'est pas un soutien à Patrick Bruel, c'est un soutien à la justice et à un pays de droit. Et c'est le revers de la médaille des réseaux sociaux. Alors, moi, je suis pas juge, j'ai pas enquêté. Il est pas tout seul dans cette situation. Il y a énormément de cas. On voit dans la ville de Paris ce qui se passe avec la pédocriminalité ou. L'appareil, il faut un raffut de dingue pour espérer peut-être avoir une prise en compte et qu'on déterre des gens qui ont été juste mutés, juste réaffectés, juste mis à pied. Donc la violence faite aux femmes et aux enfants, elle est indiscutable. Enfin, il n'y a pas de débat là-dessus. Pour le cas Bruel, il n'est pas jugé. Je pense que c'est, à mon avis, c'est excessif. Je veux dire, il faut laisser le temps à la justice, même s'il y a 25-30 plaintes. Une plainte ne vaut pas « je suis condamné ». Donc, voilà. Si j'avais été à sa place...
4: Il y a une trentaine de plaintes et pour l'instant, il y a 4 mises en examen.
5: Voilà. Et moi, si j'avais été à sa place, je pense que je me serais retiré pour laisser le temps à la justice de faire le travail.
0: Oui, mais c'est là, ce qu'il a fait. Il a annulé sa tournée.
5: Voilà, ça a donné l'occasion à tout le monde de lyncher, mais que ce soit lui, quelqu'un d'autre.
6: Sauf, pardon, mais ce qu'elle n'a pas compris, Mimi Mati, c'est qu'on n'est pas... elle n'est plus dans un épisode de Joséphine Ange Gardien et elle ne pourra pas en un claquement de doigts effacer les 32 accusations que subit aujourd'hui, que vit Patrick Bruel. Elle n'a aucun mot pour ces femmes. Elle n'a aucun mot pour ces femmes qui ont pris la parole, qui ont eu le courage de prendre la parole avec des témoignages quand même très concordants dans des temporalités complètement différentes. Là, pour le coup, les déclarations de Mimi Mati, ce sont des vraies déclarations d'enfoirés.
0: Ah oui, carrément.
6: Ah mais complètement. Là, pour le coup, ça porte
4: son nom. Elle oublie les plaignantes, elle oublie les femmes qui accusent.
6: Elle n'a pas un mot, surtout pour elle. Et c'est ça le plus choquant. Elle est complètement déconnectée. Moi, ça me perturbe énormément. Et non, on n'est pas du tout dans une société de la cancel culture concernant Patrick Bruel.
4: Un peu quand même.
6: Mais patienter, attendre d'avoir un rendu de justice, c'est pas forcément canceller. Ça veut dire aussi être prudent. C'est pas non plus...
4: Ça veut dire qu'il peut plus exercer son métier. On annule ses concerts. Enfin, il annule parce qu'il est obligé. Alors, et il pourra plus exercer son métier.
6: Il est présumé innocent, mais la présomption d'innocence, c'est pas un pass VIP qui fait que les maires, nous, le public ou n'importe qui aurait envie de le voir sur scène. On a aussi le droit de respecter la présomption d'innocence et de dire, en attendant, on préfère patienter.
5: Non, mais au nom de la des violences faites aux femmes qui sont indiscutables et que y a pas de débat dessus, au nom de ça, on peut pas tout se permettre non plus. C'est-à-dire, tu peux pas non plus mettre au pilori des gens parce que tu peux marcher sur tes deux jambes, tu peux être effectivement déterminé et incompressible sur les violences faites aux femmes. Mais en même temps, tu peux aussi considérer que il faut aussi que la justice, elle ait le temps de faire son travail, qu'elle ait le temps de démêler dans ses 32 plaintes.
4: Oui, mais
5: qu'est-ce qui est recevable, qu'est-ce qui ne l'est pas,
4: etc. Oui, mais en attendant, qu'est-ce qu'on fait de Patrick Bruel? C'est-à-dire que ça va prendre du temps. Est-ce qu'on fait comme si de rien n'était?
5: Non, mais c'est au public de le décider. Il y a des gens qui auraient été voir.
6: Voilà, c'est bien sûr.
5: Bonne celle-là.
6: De décider.
5: Mais c'est au public de décider.
6: Non, il décide pas. Elle l'a dit, Mimi Mathy. Elle a dit, elle estime que le public doit choisir et est libre de choisir. C'est ce qu'il fait.
5: Non,
4: le public,
5: tu le déprogrammes, le public, il a
0: plus de concert. C'est déprogrammé.
5: Oui, d'accord, au début, c'était les maires qui le déprogrammaient.
0: Ils lui conseillaient, il le déprogrammait pas, il lui conseillait de ne pas venir à la ville.
5: Ben voilà, exactement.
0: Charles.
7: En tout cas, le problème, c'est la lenteur de la justice. Donc, moi, d'une certaine manière, je comprends les plaignants, les associations, etc., qui commencent à en avoir... assez qu'on leur balance la présomption d'innocence en disant oui, mais il y a 35 plaintes, donc il faut qu'on choisisse. Moi, je pense que puisqu'on est un état de droit auquel sont si attachés tous ces militants de gauche, à mon sens, ils doivent aller au bout de leur raisonnement. Et pour moi, la présomption d'innocence, elle est sacrée.
5: Mais oui.
7: Donc si j'étais Patrick Bruel, j'aurais maintenu ma tournée, j'aurais maintenu mes concerts et libre au maire... qui ont la responsabilité de la sécurité dans leur ville, d'assurer la sécurité de ces concerts, si tu veux. Et je pense que, honnêtement, c'est les militantes féministes, je le dis de façon tout à fait bienveillante, je pense pas qu'elles soient violentes comme peuvent l'être. Et c'est pas une menace terroriste non plus qui pèse sur Patrick Bruel.
0: Donc, non, mais ça aurait pu donner lieu peut-être à des petites échauffourées ou des affrontements.
7: Moi, je trouve que les principes peuvent pas être à géométrie variable, si tu veux. Les mêmes gens peuvent pas hurler que le fascisme prendrait le pouvoir si le RN était élu et appliquait ses mesures sur la sécurité et refuser la présomption d'innocence pour tous ces artistes qui sont cancellés les uns après les autres. Là, il faut reconnaître qu'il y a une accumulation de plaintes à laquelle on peut pas rester indifférent. Quand il y a 30 personnes qui viennent dire la même chose dans un commissariat ou dans le bureau d'un juge, ça ne fait pas une condamnation, ça fait pas une conviction. D'ailleurs, ça a été très largement tamisé, et il ne reste plus que 5 millions d'examens.
4: Charles, d'accord,
7: mais si j'étais lui, tout ça dit, j'aurais maintenu mes concerts.
4: Il y a quand même, je voudrais rebondir sur ce que disait Zora, qui parlait du périscolaire. Moi, je suis désolé, il y a quand même deux poids, deux mesures.
5: Mais oui,
4: le périscolaire, c'est pas 30 plaintes. Hein. Le périscolaire, déjà, c'est une horreur, c'est un scandale sans nom.
5: Avec des aveux.
4: Et là, c'est amusant, mais on n'a pas demandé aux responsables politiques qui visiblement ont fait preuve de défaillance de se retirer.
7: Je crois qu'Emmanuel Grégoire
4: d'être cancellé. Emmanuel Grégoire a même été élu maire de Paris alors qu'il faisait partie de l'équipe qui dirigeait pendant ces années de scandale.
7: Et je crois qu'il a voulu
4: Paris.
7: Interdire Bruel. Justement.
5: Oui.
4: Donc je trouve qu'il y a deux poids deux mesures. Les violences faites aux femmes. On est tous d'accord, c'est un combat qu'il faut mener. Mais aujourd'hui, j'ai l'impression que c'est le combat ultime. Et que dans d'autres affaires, et notamment lorsqu'il s'agit d'enfants, tout d'un coup, on ne demande pas des démissions, on ne dit pas aux gens de se mettre en retrait, etc. C'est le deux poids, deux mesures.
5: Patrick Bruel, est-ce que les féministes se sont... je sais pas, c'est pas les femmes, mais quand même, c'est des mères. Est-ce qu'il y a eu un combat de la gauche pied à pied, déterminé, au même titre que ce qu'a subi Bruel?
4: À Paris.
5: Aucun. Ah, et pourtant, aveux, truc horrible. Enfin, là, pareil. Là, il y a vraiment des animateurs qui ont été exfiltrés, recasés, mis à pied. Certains ont avoué, des parents en larmes, des enfants.
4: Il y a un procès en ce moment.
5: Mais il y a un procès en ce moment. Et là, bizarrement. Bizarrement, on n'a pas.
0: On a Médine qui va intervenir dans la discussion, qui est du côté de Toulouse. Bonjour Médine.
8: Salut les belles gueules. Comment ça va, Médine?
0: Est-ce que ça va trop loin?
8: Pour moi, c'est même plus que ça va trop loin. Pour moi, perso, c'est une dictature. Je vais vous dire pourquoi. Parce qu'en fait, moi, j'en veux à l'État et à la justice. Déjà, il n'est pas condamné, on est d'accord. C'est pas question des réseaux sociaux ou quoi. L'affaire n'est pas sortie dans les réseaux sociaux. Avant de sortir dans les réseaux sociaux, faut mettre cette affaire à huis clos. Faut pas en parler partout, même si c'est un personnage public, on va me dire oui. Non, l'histoire, elle s'arrête là. Ensuite, la déprogrammation. Les maires ont conseillé. Vous savez très bien, comme moi, c'est un conseil, c'est plus une menace qu'un conseil. Ouais. On va pas se mentir, faut dire la vérité.
4: C'était une pression exercée.
8: Ben, bien sûr. Ils sont qui, eux, les maires, pour le déprogrammer? Ils sont qui? Ça veut dire l'État, il les laisse. Dictature. Ils font ce qu'ils veulent, en fait. Le gars, il est producteur. Il met son oseille en place. Après, vous avez dit, ouais, c'est lui qui a déprogrammé. C'est pas lui qui a déprogrammé, il est pas bête, parce que s'il déprogramme lui, il perd son argent. Si c'est un maire qui le déprogramme, il est assuré, il récupère son oseille.
0: Là, c'est lui qui a pris la décision. Derrière, il faudra assumer les conséquences, financières. Voilà. En plus, bon nombre de musiciens, de ces musiciens étaient aussi mal à l'aise pour partir en tournée avec lui. On entendait, je regardais aussi ce qu'ils disaient sur les réseaux sociaux, c'est pas possible, à pas pouvoir chanter les chansons d'amour et les rapports hommes-femmes, alors qu'il y a 32 plaintes aussi sur scène. Donc, ça sera malaisant, vous voyez. Voyez,
8: donc, mais c'est pas des artistes. Eh oui, il faut appeler un chat un chat.
7: Oui, mais ce que dit Médine dans la pureté des principes est tout à fait juste, c'est que normalement, le secret de l'instruction
5: normalement
7: fait que si vous êtes mis en examen, personne n'est censé le savoir. Mm. Et ce que peut faire un juge, c'est vous placer sous contrôle judiciaire.
5: Voilà.
7: Et imaginons.
0: Mais le secret de l'instruction, il n'existe plus.
7: Si vous êtes,
0: t'es bien placé pour le savoir.
7: Mais c'est un problème. Et si vous êtes, par exemple, un animateur du périscolaire mis en cause pour des faits de pédophilie, ce qui va se savoir, c'est que le juge d'instruction va vous placer sous contrôle judiciaire et vous interdire le contact avec
4: les mineurs. Et là, on n'a pas interdit à Patrick Bruel de faire des conseils. Il a pourtant un contrôle judiciaire.
0: Allez-y, Médine.
8: Charles. J'oublierai jamais le resto que tu me dois.
4: Ah bon?
8: Je vais te dire pourquoi.
4: Sur quoi?
8: Il y a 2-3 ans, vous allez me rappeler le souvenir. Vous savez, vous avez fait le concours de celui-là qui allait être la meilleure grande gueule.
0: La grande gueule de l'année. Oui, voilà, d'accord.
8: Moi, j'ai prédit que c'était Charles. Et Charles, en rigolant, il m'a dit, si je gagne, je te donne un resto. Parce que c'était en début d'année.
0: Et la prochaine fois que tu vas à Toulouse.
4: Et donc, ça fait 3 ans. C'est long, 3 ans.
7: Il y a prescription, mais... Non, je vais demander votre...
8: Franchement, vous êtes tous au top.
7: Je vais demander votre numéro 3216.
0: Merci Médine de votre fidélité. Merci. À bientôt, merci Médine. À bientôt dans les GG.
4: Sam, oui. Il ne faut pas non plus nier qu'il y a eu une pression très forte. Aussi sur les réseaux sociaux, il y a une espèce de justice médiatique qui s'est mise en place.
6: C'est pas une justice médiatique, c'est une indignation, et c'est une indignation qui est logique et qui est légitime et qu'il faut entendre. Pour revenir, je suis désolé, mais sur la vidéo, sur les propos de Mimi Mati, parce que c'est quand même le sujet. Oui, je l'ai dit, elle a aucun mot pour les victimes. Elle oublie qu'il y a plus de 32 femmes qui ont accusé. Et ça, c'est à prendre en compte. Ça veut dire que pour elle, moi j'entends, il y a 32 menteuses.
4: Elle va même plus loin.
6: Il y a 32 menteuses. Ces 32 femmes sont toutes des menteuses.
7: Oui,
6: elles ont toutes menti, les masseuses, les personnes qui ont travaillé près du monde.
7: En l'occurrence, il me semble, sauf erreur, qu'il n'y a que 5 mises en examen.
4: 4
7: mises en examen.
6: Bien sûr, bon, c'est indépendant.
4: Ça va peut-être évoluer.
7: Je suis désolé. S'il y a 32 plaintes, mais qu'il y a 4 mises en examen.
4: Parce qu'il y a des plaintes qui sont arrivées après les premières mises en examen.
5: Les réseaux sociaux et l'indignation.
6: Déjà à l'époque, les guignols rigolaient là-dessus. C'est pas une affaire d'aujourd'hui. C'est pas une histoire d'aujourd'hui. Il faut arrêter de défendre l'indéfendable.
5: Mais non, mais les réseaux sociaux et l'indignation. Mais qu'est-ce que les réseaux sociaux sont un thermomètre dans cette société?
6: Qu'est-ce que les réseaux sociaux ont à voir? Prennent la parole pour dire qu'elles ont été touchées, qu'elles ont été violées.
5: Un avocat et un juge vont se pencher sur les réseaux sociaux pour donner des verdicts.
6: Arrêtez de penser aux gens qui travaillent derrière, comment ils vont faire. Ils choisissent aussi pour qui ils travaillent.
5: Tu t'indignes sur les réseaux. Alors maintenant, aujourd'hui, c'est un juge et un avocat vont se dire, bon, alors, selon l'indignation sur les réseaux sociaux, nous allons considérer que...
7: Mais
5: on s'en fout des réseaux sociaux, en fait.
7: Ça existe.
5: C'est les faits. C'est les faits qui parlent.
7: Tout à fait, ça s'appelle le trouble à l'ordre public.
5: Mais oui.
7: Je peux te dire qu'effectivement, maintenant, quand une affaire suscite l'indignation sur les réseaux sociaux, ça peut tout à fait.
5: Elle est choisie, cette indignation. Elle est sélective, elle est triée.
4: Il y a un truc qui quand même dérange. Enfin, il y a quand même un truc qui dérange dans ce que dit Minuati. Parce qu'elle dit, il a été plus souvent harcelé que harceleur.
5: Mais ça, c'est. Oui, là,
4: elle est.
6: La Bruelmania.
4: Donc, elle vient de dire. il a été harceleur aussi.
5: Bah oui.
4: Peut-être que si quelqu'un dans son entourage, ses amis artistes avaient dit à Patrick Bruel, écoute, là maintenant ça suffit, tu déconnes, tu peux pas tomber sur toutes les nanas qui passent devant toi, etc. Ça me fait penser un peu à l'affaire Gérard Depardieu. Où pendant des années on a laissé visiblement Depardieu avoir des comportements inadmissibles sur les tournages. Tout le monde disait, ah oui, mais il est comme ça Gérard. Mais c'est donc il y a une espèce d'impunité qui s'installe. Ces types-là visiblement perdent de pied et pensent que ils sont irrésistibles et que toutes les filles vont leur tomber dans les bras. Moi je pense qu'il y a aussi quand même une responsabilité. Et les gens qui entourent Patrick Bruel, ses amis artistes, doivent se poser la question, non, mais est-ce qu'on n'a pas eu tort de le laisser finalement peut-être agir et pendant toutes ces années ?
0: Avec Farida, qui est dans les Pyrénées-Orientales, qui est au 32-16 aussi. Farida, bonjour.
9: Oui, bonjour.
0: Quelle est votre opinion ? Est-ce que ça va trop loin quand Mimi Mati parle de mise à mort ? Elle a raison ou pas ?
9: Alors, non, elle a évidemment tort selon moi, mais moi j'aimerais ramener un petit peu d'objectivité dans tout ça. Et pour ça, je voudrais demander le conseil d'un avocat. Donc, je voudrais m'adresser à M. Consigny, s'il veut bien donner le conseil.
7: Pas de problème, je lance le timer.
4: Attention, il est un peu cher. Hein. On facture à l'heure. Hein. Je vous en prie.
9: Donc voilà, s'il s'agissait d'un individu lambda qui aurait fait l'objet de 32 plaintes, même au regard de la présomption d'innocence, si on partait tout simplement du risque de danger que ce personnage pourrait constituer pour des femmes et pour la société, est-ce que ce personnage sera en liberté ? Est-ce qu'on sera en train de discuter ? Est-ce qu'il a le droit d'être boulanger ? Est-ce qu'il a le droit d'être chanteur ? Est-ce qu'il a le droit d'être ceci ou cela ? Voilà. Moi, je pose une question simple. Au nom de la protection des femmes dans cette société, plus de 30 plaintes pour viol, agression sexuelle, on est en train de discuter de son métier.
6: Bravo, madame.
7: En l'occurrence, je rappelle, il y a 4 mises en examen. Le parquet avait demandé le placement en détention provisoire de Patrick Bruel, a saisi un juge indépendant qui statue sur ces questions, qui s'appelle le juge des libertés de la détention, lequel a estimé qu'il n'y avait pas de risque en l'état, au vu des éléments qu'il a. C'est peut-être des plaintes assez anciennes.
6: Oui, comme pour Liana.
7: On ne connaît pas le détail des choses.
5: Non, mais là, il n'a pas tué personne, sa comparaison.
7: Le juge en charge de cet aspect a estimé qu'il n'y avait pas lieu de placer Patrick Bruel en détention. Sauf erreur de ma part, je crois que le parquet a fait appel de ce jugement et que la chambre de l'instruction de la cour d'appel de Versailles a confirmé ce jugement. Donc, ça fait 4 juges, 3 juges de la cour d'appel, 1 juge des libertés de la détention, qui ont considéré qu'il n'y avait pas lieu de placer Patrick Bruel en détention. Est-ce qu'un citoyen lambda aurait fait l'objet du même traitement ? Honnêtement, je n'en sais rien. Je pense qu'on n'aurait pas saisi 4 juges d'instruction contre un citoyen.
0: Farida, c'était la réponse de Maître Consigny. Alors, justement, est-ce qu'on est dans une mise à mort professionnelle pour Patrick Bruel ? Est-ce que ça va trop loin ? On regarde ce qui se dit sur les réseaux sociaux. On va voir quel est le pouls de l'opinion là durant ce petit quart d'heure de discussion qu'on a eu. Ça va trop loin, vous dites oui quand même à 61%. À suivre dans les GG, une grève à France Inter parce qu'il y a un chroniqueur du magazine Valeurs Actuelles qui arrive le dimanche pour une chronique. Ils sont prêts à se mettre en grève. Là encore, est-ce que ça va trop loin? C'est au 32-16 que ça se passe. 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

0: Medine, vous prenez la parole avec les GG, avec les grandes gueules au 32-16, avec aujourd'hui Sam Zira, le créateur de contenu, l'avocat Charles Consigny, et puis nous sommes avec Zora Habitant, l'intervenante auprès des jeunes, notamment pour parler de ce qui se passe en ce moment sur France Inter. Il va y avoir une grève, pourquoi ? Parce qu'il y a simplement un chroniqueur de droite qui va avoir une rubrique, une petite chronique, le dimanche matin. Ce sont les personnels de Radio France qui sont réunis en Assemblée Générale. Ils ont demandé à la direction le retrait de la chronique hebdomadaire de Charles Sapin et ils ont voté la grève.
1: Alors cette chronique est censée être programmée le dimanche matin à 7h42. Elle doit durer à peu près 2 minutes 30. Elle doit être faite par Charles Sapin, qu'on connaît, puisqu'il vient souvent sur BFM TV. C'est un journaliste politique. Il est passé au Figaro, au Point. Maintenant, il vient d'être recruté par Valeurs Actuelles. Mais cette simple petite chronique de 2 minutes 30 va peut-être déclencher une grève à France Inter. Pourquoi ? Parce que le personnel, enfin une partie du personnel de France Inter et plus largement de Radio France, estime son arrivée incompatible avec les valeurs du service public. Ce qu'il reproche, c'est le passif judiciaire de Valeurs Actuelles, qui a été condamné notamment après la publication d'une caricature représentant Daniel Obono en esclave, condamnation devenue définitive en 2022. Les syndicats reprochent à Valeurs Actuelles d'avoir mené une campagne de dénigrement contre Radio France au cours de l'année écoulée. Alors c'est vrai qu'il y a eu un procès fait à l'audiovisuel public, on reproche à l'audiovisuel public d'être simplement à gauche, de manquer de pluralisme, de ne pas offrir finalement une écoute à l'auditoire une offre plus large. Bah là, finalement, on a l'impression que le personnel de Radio France donne raison à Charles Aloncle et à ses amis, parce que 2 minutes 30 d'une chronique d'un journaliste de droite et ça déclenche une grève.
0: Qu'est-ce que vous en dites, 32-16, pour en parler avec les GG, Sam, Charles et Zora? Charles?
2: Non, bah, le jeune Charles Sapin, effectivement, on le connaît. Je comprends que ça leur fasse tout drôle à France Inter, qui se vit comme le maquis du Vercors, si tu veux, d'avoir tout à coup un journaliste de Valeurs Actuelles qui vient à leur micro, fût-ce de façon sacrificielle le dimanche matin à 7h40. Mais en plus, je pense qu'il a été recruté quand il était encore au Point. Et que après avoir signé son contrat avec France Inter, il a changé de titre pour aller à Valeurs Actuelles. Effectivement, il faut qu'ils choisissent à France Inter. Soit ils affirment le fait qu'ils sont une radio de gauche, et dans ce cas-là, ils excommunient, ils excluent ceux qui ne pensent pas comme eux. Soit ils prétendent à une certaine neutralité, et dans ce cas-là, dans les limites de ce qui est acceptable. C'est vrai que Valeurs Actuelles, je comprends que ça leur fasse drôle, parce que historiquement, c'est quand même... Moi, c'est un journal que je trouve très sympathique, mais historiquement, c'est quand même vraiment un journal qui est à la droite de la droite.
0: Ce qui est intéressant, c'est ce que dit le patron de Valeurs Actuelles. Il dit, on a recruté Charles Sapin justement pour recentrer un peu Valeurs Actuelles. Donc, ils ne l'ont pas pris, voilà, puisque c'était quelqu'un de l'aile sur la ligne.
1: On a l'impression que c'est un néo-nazi.
0: Oui, c'est ça, à peu près.
2: Donc, je trouve ça amusant. Voilà, pour être clair, je comprends et je trouve ça assez drôle.
3: Et ben moi, pour ma part, je comprends le malaise des employés de France Télévisions et je pense je pense que ce malaise, il doit être entendu, il doit être écouté. Ils connaissent leur maison, ils connaissent leur crèmerie, ils savent comment la défendre et ils ont une conception du service public qu'ils souhaitent défendre. En revanche, j'ai quand même un petit bémol. Oui, je sais que ça te fait bondir de ta chaise, Zora.
4: Non, ça me fait rire.
3: Non, mais moi, ce qui m'inquiète,
4: c'est drôle. Non, mais c'est touchant.
3: Ah ben moi, je trouve pas que ce soit touchant. Je peux comprendre en fait des salariés qui défendent leur institution. Ouais. Tu vois,
1: leur institution
3: et leurs valeurs.
1: Radio France n'appartient pas au personnel.
4: C'est notre
1: Radio France appartient à tous les Français. Voilà. C'est le service public.
3: Voilà. En revanche,
1: 500 millions d'euros de budget par an.
3: En revanche, selon moi, une rédaction, elle peut pas disposer d'un droit comme ça de qui peut être engagé ou de qui ne peut pas être engagé. Sinon, l'antenne, selon moi, elle finira par ressembler uniquement aux personnes qui y travaillent. Tu vois, Zora, j'avais tout de même un petit bémol.
1: Ah, et dans la nuance.
0: Zora.
5: Ils sont géniaux, ces gosses. J'adore.
0: Ces gosses.
5: Ah oui, c'est des enfants, hein. c'est des jeunes. Il faut être révolté. Quand t'es jeune, si t'es pas révolté, t'as raté ta vie. Donc, c'est normal.
3: Bah, vous l'êtes pas et vous êtes révolté pourtant, Zora.
5: Moi, j'ai été révolté, mais je suis indigné aujourd'hui. C'est pas pareil. Et puis, j'ai des colères ciblées, donc c'est différent. Mais c'est drôle parce que quand les radios du service public trient leurs sujets, effacent le 7 octobre, le 8 octobre, pratiquent le déni et la complaisance avec l'islamisme en justification sociale.
3: On peut dire la même chose d'autres chaînes.
5: Et d'un seul coup, et les autres, c'est des privés. Là, c'est public. Quand c'est ton argent, c'est pas pareil. Quand c'est privé, comme RMC, ils font ce qu'ils veulent. Quand c'est l'argent public, tu fais pas ce que tu veux.
1: Donc enfin, on fait pas ce qu'on veut parce qu'on a des règles.
5: Bien sûr, on n'a pas.
1: De pluralisme, il y a la loi.
5: Et puis il y a la loi. On tient pas de propos racistes, etc.
1: On sont la preuve.
5: Donc, ce qui est incroyable, c'est que ce mec est pas d'extrême droite, mais ce qui est fabuleux avec la gauche et l'extrême gauche, et en particulier l'extrême gauche, c'est que tout ce qui n'est pas dans son couloir est facho, d'extrême droite, nazi, Cucus Clan et compagnie. Donc on a l'habitude. Maintenant, France Inter, c'est la Pravda de gauche, tout le monde il est beau, tout le monde il est gentil, le vivre ensemble, tu peux vivre même avec des gens qui sont contraires à tes valeurs, tes codes, tes lois, ta république, il n'y a pas de problème. De toute façon, c'est un repère de défense des opprimés, opprimés de service.
1: La charte Sapin est opprimée, là.
5: Non, mais dans leur sujet. Et là, t'as un mec qui est un peu à droite et il se met en grève. Bah, ok.
3: Non, mais ce qui est intéressant. Il représente un média. Oui. Il représente
5: alors,
3: un média.
5: Et il était au point, il a passé à valeur.
3: C'est
5: alors
3: OK pour vous, ces services publics compatibles, Zora, pour vous, qu'un média comme Valeur Actuelle ait été condamné officiellement jusqu'en dernière instance pour une caricature pour des propos choquants. Vous en parliez, Olivier, de Daniel Obono, la représentante en Esclave Enchaînée. Non, mais c'est OK. Ces services publics compatibles, tu vous feras, ça vous indigne pas.
0: Oui, mais ça veut pas dire que Charles.
5: Voilà, il était pas déjà.
0: Mais ça, je suis pas dire qu'il cautionne.
1: Il n'y était pas à ce moment-là.
3: Mais il y a une représentation de ce qu'un média aussi donne comme image.
1: Dans ce cas-là, on ne reçoit pas de journaliste de l'Humanité parce que l'Humanité, saluer la mort de Staline. Enfin, à un moment donné, on fait le procès de tous les journaux et on fait l'historique de tous les journaux.
2: Essayons d'être objectifs et exhaustifs. Il est exact qu'il y a une espèce d'entrisme aujourd'hui d'une certaine droite réactionnaire qui mène la bataille des idées. Oui. Ça, il faut le reconnaître, on le voit bien. Il y a des médias dédiés, il y a des nouveaux journaux comme L'Incorrect, etc. Il y a des grands journaux qui ont été repris. Si, c'est une forme.
1: Non,
2: si, ils mènent la bataille des idées.
1: Mais non, mais parce que pendant des... Mais non, mais Charles...
2: Oui, mais justement, mais laisse-moi être complet.
1: Mais je veux dire, parler d'entrisme, tu as l'impression qu'il y a un complot,
2: Bah oui, je vois bien que effectivement, je vois bien qu'ils se concertent et qu'ils font en sorte de faire avancer leurs idées. Mais ça répond à des années, c'est pour ça que ça leur fait tout drôle à France Inter, de domination idéologique totale de la gauche qui, pour le coup, décidait de ce qui était admis ou pas dans le débat
5: le
2: public. Et a fortiori sur les antennes du service public. Je comprends que ça leur fasse tout drôle.
1: Ce qui est intéressant, c'est que on va voir comment la direction de France Inter va s'en sortir de cette histoire, parce que c'est devenu politique, puisque Jean-Luc Mélenchon s'est emparé de l'affaire et demande bien sûr que Charles Sapin ne soit pas recruté. Donc, si la direction de France Inter cède, on dira elle a cédé à Jean-Luc Mélenchon, on est dans une période électorale, donc tout va être observé. Là, on parle du service public, France Inter qui effectivement a été pas mal bousculé avec Radio France et le diffuseur public dans son ensemble, par cette commission, par tout ce qu'on a pu raconter. Et sinon, France Inter va a priori essayer de tenir. Mais s'ils tiennent, il y a un bras de fer qui va être mené avec un personnel qui a l'air d'être remonté à bloc contre l'arrivée de Charles Sapin. Ça va être intéressant de voir dans les prochains jours comment
2: on
1: va
2: voir Charles Sapin.
3: Sam,
2: c'est pas Goebbels, ça, aux dernières nouvelles.
3: Mais non, mais parmi eux, il y a des journalistes. Leur métier, c'est de poser des questions, c'est de chercher, c'est de confronter. Moi, j'aimerais bien que ces personnes qui veulent faire grève aujourd'hui, qui vont certainement le faire, soient face à lui, à l'antenne, lui posent des questions, aillent chercher des informations et aillent justement débattre de tout ce qu'on est en train de dire avec lui. C'est l'essence même de leur métier.
0: Sûr qu'ils veulent même pas rencontrer Charles Sapin. Oui, oui. Amadou, bonjour.
6: Oui, bonjour, les gars, vous allez bien?
0: Qu'est-ce
6: bonjour
0: que vous Amadou. En dites, Amadou, alors vous...
6: Moi, en fait, je suis totalement d'accord et en soutien avec Radio France, parce que je trouve que Radio France a raison. Et ça prouve encore une fois, je vais reprendre les propos de Joël, en France, il y a une soumission envers les idées de l'extrême droite que je trouve totalement mais incroyable. C'est-à-dire que ce monsieur, arrêtez de dire qu'il est de